0: Il est élu aussi dans les Écritures, et cette tragédie a posé la question du mal, la question de l'homme comme créature de Dieu. Les camps d'extermination interrogent aussi la nature de Dieu. Des thèmes vertigineux sur lesquels vous vous êtes penché, Père Michel Denecken, bonjour.
1: Bonjour.
0: Vous êtes théologien et vous enseignez à l'Université de Strasbourg. Alors c'est une grande question qui parcourt à la fois tout l'Ancien et le Nouveau Testament, à la fois à travers les prophètes et puis le Christ. Et cette question, c'est celle de l'intervention de Dieu dans l'histoire des hommes. C'est aussi une question qui traverse nos contemporains. Est-ce que Dieu intervient dans nos vies et comment? De quelle manière ce qui s'est passé durant la Seconde Guerre mondiale, l'extermination des hommes à Auschwitz notamment, de quelle manière cela interroge la présence de Dieu à l'homme, mais aussi plus loin son intervention?
1: L'intervention de Dieu dans l'histoire a toujours été, en tout cas du côté du récit biblique, donc du judaïsme et du christianisme, incarné, médiatisé par des femmes et des hommes. C'est-à-dire que la révélation judéo-chrétienne commence avec Abraham, et c'est toujours Dieu qui parle à des femmes et des hommes. Donc c'est jamais des choses qui viennent du ciel, c'est jamais un ovni qui descend, c'est pas E.T., c'est des femmes et des hommes qui entendent une voix. Alors, on s'est moqué de Jeanne d'Arc parce qu'elle a des voix, hein, c'est l'exemple type. Donc il y a des femmes et des hommes qui entendent Dieu et qui rendent cet appel crédible par leur engagement. Pour moi, la matrice, c'est vraiment Abraham et c'est Marie. Abraham, qui est au soir de sa vie, hein, on dit dans la Bible qu'il avait 700 ou 800 ans, vous connaissez ses comptabilités extraordinaires, il arrive au soir de sa vie, il est à l'âge des charentaises et du sonotone, donc de la retraite. Sarah, elle est à l'âge où on n'a plus d'enfants. Et voilà que Dieu lui dit, ben, mon vieux, tu vas prendre tes sandales, tu quittes tes charentaises, et puis tu m'entends bien. Non, c'est pas un sonotone, c'est bien moi qui te parle, tu vas y aller. Je te promets une descendance plus nombreuse que le sable de la mer. Et Sarah qui rigole, parce que tu vas avoir un enfant, mais enfin, tu te fous de moi, je suis quand même à l'âge que j'ai. Donc, c'est impossible de Dieu qui s'incarne dans des vies. Et d'ailleurs, il se passe des choses pas très propres, parce que Sarah va répudier le premier enfant. Donc, c'est des histoires extraordinaires, parce que c'est très humain, y compris des choses qui nous choquent, que finalement, il y a une infidélité d'Abraham pour avoir tout simplement l'enfant qu'il voulait, Sarah qui se moque, et toute l'histoire est pleine de ça. Et quitte à ce qu'on prenne les gens pour des fous. L'autre appel qui est formidable, c'est Moïse. Moïse qui garde le troupeau de son beau-père, qui voit un buisson, et qui entend Dieu. Et il dit, mais attends, moi je suis incapable. Mais non, mais tu vas voir qui je suis, va voir le Pharaon, et tu vas voir... Je vais te donner la force de libérer le peuple. Et donc, on voit que dans l'histoire, Dieu parle à des hommes, et les hommes à qui il parle et qui relèvent le défi de Dieu, ce sont des libérateurs. Ce qui est fondamental dans la foi chrétienne, c'est que le salut se dit en termes de libération. Libération d'Égypte, et si je regarde du côté de Jésus, Jésus qui libère les hommes de la mort et du péché. Donc, il y a des femmes et des hommes qui entendent Dieu, qui sont suffisamment libres pour aller contre leur histoire. Jeanne d'Arc, on l'a quand même prise pour une folle. Elle va voir le roi de France, excusez du peu. Ces gens sont libres par rapport à leur famille, et en disant, ben, les enfants, ok, je dois être médecin ou avocat, ben non, je vais être Saint-Yves et je vais défendre les pauvres, ben non, je vais être Jeanne d'Arc, je vais être missionnaire, ou Sainte-Thérèse d'Avila, qui va dire au pape, ben, il faut réformer l'Église. Donc, pour moi, l'intervention de Dieu dans l'histoire, elle est avérée pour moi. Mais dès lors que je crois que les femmes et les hommes qui ont bousculé l'Église et qui ont écrit son histoire sont possédés par l'Esprit de Dieu. On sait très bien qu'au Moyen-Âge, l'Église institutionnelle était en danger de disparaître. On parle beaucoup aujourd'hui de Big Crunch de l'Église catholique en Europe. Au temps de Saint François d'Assise, on n'était pas loin de la catastrophe. Saint François, sur la place d'Assise, dit à son père, il fait un striptease en disant, je ne veux pas d'habit, je ne veux pas être marchand, je veux être moine. Donc, il y a à chaque fois eu des femmes et des hommes que Dieu a appelés, il les a libérés de leur famille, de leurs préjugés, de leur histoire, de leur maladie, et ils sont devenus libérateurs.
0: Alors, vous me dites que c'est affirmé, c'est avéré que Dieu est intervenu dans l'histoire. Et que dire à tous ceux qui vous diront, mais la Shoah a eu lieu, les camps de concentration ont été menés, comme le disait la solution finale. Quelle est cette part d'intervention?
1: Ce que je viens de vous dire, des femmes et des hommes que j'appelle providentiels, où il y en a dans toute notre histoire, y compris aujourd'hui, je ne vois en eux des femmes et des hommes providentiels qu'aux yeux de la foi qui est la mienne. Bien entendu, je ne peux pas obliger un incroyant d'y adhérer. En revanche, pour Auschwitz, laissant le mystère du côté de Job, qui, en dernier ressort, dit « J'avais entendu parler de Dieu par oui dire, maintenant je crois qu'il est vivant. Mon rédempteur est vivant. » Je pense que le mystère d'Auschwitz, c'est que Dieu a résisté, c'est qu'au retour d'Auschwitz, nous ne sommes pas tous devenus athées. C'est, pour moi, le mystère de la résistance de Dieu, il est là. Et je ne veux pas dire que c'était très bien ce qui s'est passé à Auschwitz. Bien entendu que non. Mais pour moi, le mystère absolu du mal n'est pas le fin mot de l'histoire, dès lors que je vois qu'après, on continue d'avoir des femmes et des hommes qui croient.

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2: Père Michel de Necken, est-ce que Dieu a pu souffrir pendant ces années d'extermination de centaines de milliers d'hommes ?
3: C'est une question qui a beaucoup préoccupé les théologiens, qu'ils soient chrétiens ou juifs. En Europe chrétienne, on pense surtout à Jürgen Moltmann, à Eberhard Jüngel par exemple. Au Japon, il y a eu Kitamori. C'est la question fondamentale de la souffrance de Dieu. Dans nos racines juives, cette idée des larmes de Dieu, de la souffrance de Dieu, existe. Dans le judaïsme, il y a, dans la Bible, il y a une tradition qui, alors elle n'est pas majoritaire, mais elle envisage une souffrance de Dieu comme un père qui souffre de ses enfants qui ne sont pas fidèles à leur héritage. Vous avez le philosophe allemand Hans Jonas qui a beaucoup réfléchi au principe de responsabilité dans l'histoire, qui dit Dieu peut se retirer à un moment donné d'un des quatre qualificatifs qui sont les siens, tout puissant, éternel, etc., pour laisser la liberté de l'homme s'exprimer jusqu'à l'horreur. C'est-à-dire que la liberté que Dieu met dans notre ADN d'humain et d'humaine va jusqu'à être mise à l'épreuve dans les épreuves, y compris celle de la Shoah.
2: C'est-à-dire que Dieu se limite.
3: Une tradition mystique juive nous permet d'affirmer qu'il y a une autolimitation de Dieu pour laisser à l'homme la chance, ou au contraire l'horreur, d'être complètement libre. La première liberté de l'homme étant de dire non à Dieu. Et ça, c'est un élément que nous avons redécouvert, je crois, dans le drame d'Auschwitz. Il y a eu, pendant des siècles, notamment à partir du XVIIe siècle, de Spinoza, mais on pense à Leibniz, par exemple, tout ce qu'on appelle la théodicée, c'est-à-dire ce discours sur la justice de Dieu par rapport au destin tragique des hommes. Il a toujours été répondu que cette théodicée, cette justice de Dieu mise à l'épreuve de ce que les hommes et les femmes vivent d'injustice, était cet interstice de liberté que nous avons d'être à l'image de Dieu ou pas. Et au Moyen-Âge, même déjà à Saint-Augustin, on s'écharpait pour savoir si le péché nous privait de la ressemblance ou de l'image de Dieu. Est-ce qu'on garde l'image mais on a perdu la ressemblance, etc. Bon, en tout cas, la mise à l'épreuve de l'humain suppose un retrait de Dieu de notre sphère pour que s'exprime cette liberté fondamentale des enfants de Dieu dont parle saint Paul.
2: Vous rappelez aussi dans un texte que vous avez écrit qu'on a beaucoup été finalement sous l'influence grecque d'un Dieu sans souffrance. Est-ce que c'est ça aussi le tournant que marque Auschwitz, c'est-à-dire que désormais on ne peut plus affirmer un Dieu qui serait à l'écart de la vie des hommes et sans souffrance?
3: Dans l'histoire de la théologie chrétienne, nous avons résolu, si je puis dire ainsi, la question de la souffrance de Dieu en regardant Jésus comme fils de Dieu. Et là, évidemment, entre guillemets, je veux dire, c'est plus facile parce qu'il y a l'humanité de Jésus qui nous permet de comprendre qu'il peut souffrir et il a souffert, puisque la représentation traditionnelle de Jésus sur la croix, c'est un Jésus souffrant. Au cours de l'histoire, on a toujours mis en scène, en musique et en peinture, la souffrance du Christ comme évidemment étant aussi celle de Dieu, puisque Dieu pleure un fils ou Dieu souffre lui-même dans son fils. On a eu au Moyen-Âge toute la tradition des beaux dieux, c'est-à-dire, on pense à Amiens par exemple, ce Christ extrêmement à la fois hiératique et souffrant. Au moment des grandes pestes, va naître dans l'Est de l'Europe, en Alsace, en Allemagne, la tradition des Pietas. Les Pietas, ce sont des mères qui conduisent leurs garçons, leurs filles à la fosse commune, pour être brûlés dans le chaux vif pendant des grandes épidémies de peste. On a pris la souffrance humaine comme modèle, la souffrance de Dieu. Et c'est souvent ça qui joue. Quand vous regardez le retable d'Isenheim, les portraits de Jésus ont été faits pour des malades, notamment du mal des ardents. On représente Jésus mourant de la peste bubonique. C'est-à-dire qu'on a toujours compris que ma souffrance
2: contemporaine,
3: était celle de Dieu. Et quand on voit les Christs de Rouault, un peu splineux là au XXe siècle, quand on voit Germaine Richier qui autour des drames du XXe siècle fait un Jésus extrêmement décomposé, quand on voit Nova Huta, le Christ que Jean-Paul II a inauguré, on voit que toute époque a représenté la souffrance de Dieu, mais certainement du côté de Jésus. Parce qu'on a plus de mal à la représenter du côté de Dieu. Mais le Dieu apathique, c'est fini depuis Auschwitz.
2: Merci infiniment, Père Michel Denecken. On vous donne rendez-vous demain. Dans un instant, un moment de prière avec la prière monastique.
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De la deuxième épître aux Corinthiens, au chapitre 5. Un seul est mort pour tous. Connaissant donc la crainte du Seigneur, nous cherchons à persuader les hommes. Quant à Dieu, nous sommes à découvert devant lui, et j'espère que dans vos consciences aussi, nous sommes à découvert. Nous ne recommençons pas à nous recommander nous-mêmes devant vous. Nous vous donnons seulement occasion de vous glorifier à notre sujet, pour que vous puissiez répondre à ceux qui se glorifient de ce qui se voit, et non de ce qui est dans le cœur. En effet, si nous avons été hors de sens, c'était pour Dieu. Si nous sommes raisonnables, c'est pour vous. Car l'amour du Christ nous presse à la pensée que si un seul est mort pour tous, alors tous sont morts. Et il est mort pour tous, afin que les vivants ne vivent plus pour eux-mêmes, mais pour celui qui est mort et ressuscité pour eux. Ainsi donc, désormais, nous ne connaissons personne selon la chair. Même si nous avons connu le Christ selon la chair, maintenant ce n'est plus ainsi que nous le connaissons. Si donc quelqu'un est dans le Christ, c'est une création nouvelle. L'être ancien a disparu, un être nouveau est là. Et le tout vient de Dieu, qui nous a réconciliés avec lui par le Christ et nous a confié le ministère de la réconciliation. Car c'était Dieu qui, dans le Christ, se réconciliait le monde, ne tenant plus compte des fautes des hommes, et mettant en nous la parole de la réconciliation. Nous sommes donc en ambassade pour le Christ. C'est comme si Dieu exhortait par nous. Nous vous en supplions, au nom du Christ, laissez-vous réconcilier avec Dieu. Celui qui n'avait pas connu le péché, il l'a fait péché pour nous, afin qu'en lui, nous devenions justice de Dieu. »

0: Seigneur Dieu, tu as envoyé ton Fils pour appeler non pas les justes mais les pécheurs. C'est toi que nous prions. Avec confiance, nous nous présentons devant toi malgré nos faiblesses, car tu nous pardonnes, non à cause de nos œuvres, mais selon la richesse de ton amour. Accorde-nous une nuit paisible et un matin rempli de joie et de zèle à te servir. Et que ta bénédiction, Dieu Tout-Puissant, Père, Fils et Saint-Esprit, descende sur nous ainsi que sur nos frères absents.
1: Amen.

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2: C'est une exposition XXL qui s'ouvrira après-demain à la Fondation Vuitton dans le Bois de Boulogne à Paris et s'y tiendra jusqu'au 8 mars 2027. Ça nous laisse le temps, direz-vous, sauf que les places risquent d'être prises d'assaut. Christophe, vous allez nous parler de Gustave Fayet, dont le nom semble peu connu.
3: Oui, Simon, c'est une exposition hors norme sur laquelle nous reviendrons sans doute plusieurs fois au cours de cette saison. La Fondation Vuitton y déploie sa force spectaculaire, son goût, sa force de frappe financière et son sens inné de l'élégance. Hors norme, j'insiste, jugez plutôt. 608 œuvres, 162 documents d'archives venus de 11 pays d'Europe, de 13 musées du monde et de 19 musées de France, du jamais vu. Et pour la scénographie, excusez du peu, l'immense metteur en scène d'opéra, Robert Carson, qui déploie son talent et son génie sur 3000 mètres carrés d'exposition.
2: Alors, qui était Gustave Fayet ?
3: Il est né à Béziers le 20 mai 1865. Il hérite du vignoble de son père, plus de 37 hectares, et du château Pinardier construit par son père. Vous savez, il y a une vingtaine de châteaux Pinardier autour de Béziers. Il apprend la peinture avec son grand-père et, tout en conduisant ses affaires, devient collectionneur d'art et obtient notamment des œuvres de Degas, Manet, Monet, Pissarro et surtout Odilon Redon et Paul Gauguin sur les conseils du critique Maurice Fabre. Il est l'un de leurs premiers collectionneurs avec Georges Daniel de Montfred et l'un des principaux prêteurs pour les rétrospectives de Paul Gauguin à Weimar en 1905 et à Paris en 1906. Il possède en particulier près d'une centaine d'œuvres de Gauguin. Alors l'exposition de la Fondation Vuitton traite autant du collectionneur qu'il fut que du peintre qu'il était. Avec moi pour en parler, Guillaume Dabadie, arrière petit-fils de Gustave Fayet. Bonjour Guillaume Dabadie. Et puis André-Marc de Locfourcault, petit-fils de Stouskine. Bonjour à tous les deux. La Fondation Vuitton avait fait une formidable exposition sur votre grand-père.
4: Merci.
3: Sur la collection de votre grand-père. Et c'était pratiquement jour pour jour il y a 10 ans.
4: Oui. C'était en octobre 2016. Et c'était un projet que j'avais apporté avec la Fondation en 2014, donc ça s'est fait très très vite. Et j'ignorais l'existence de la Fondation, parce que j'étais, qui était en train de se construire, parce que j'étais plongé dans une tentative de faire l'exposition Chouquine. Sur un trottoir, je rencontre un ancien collègue du cabinet de Jacques Lang, dont j'avais fait partie. Et je lui dis, qu'est-ce que tu fais? Il me dit, ben voilà, je suis conseiller du président de Vuitton, de Monsieur Bernard Arnault, et on vient de construire une fondation. Voilà. Ben, je dis, ben, écoute, moi, je suis en train d'essayer de faire une exposition Chouquine. Il dit, bon, ben, écoute, on peut peut-être en discuter. Voilà.
3: Alors, il faut dire que vous êtes tous les deux, administrateurs d'État au ministère de la Culture. Donc, comment ?
5: Oui.
3: Oui. Donc, vous connaissez très bien tous les rouages des expositions, de comment ça se passe, de comment ça se réussit, quelle mayonnaise il faut faire. Et là, on a quand même des choses tout à fait incroyables. Alors, cette exposition, Gustave Fayet, vous en revenez d'ailleurs, vous étiez ce matin.
4: Là, on regardait.
3: Vous avez été ébloui, comme tout le monde, j'imagine, Guillaume Dabadie.
5: Ah oui, c'est merveilleux. Merci de nous accueillir. Oui, on est dans le regard de mon arrière-grand-père, Gustave Fayet, du début à la fin des 3000 mètres carrés. C'est quelque chose de saisissant. Vous avez beaucoup insisté sur la scénographie de Robert Carson, qui a unifié effectivement le propos à la fois sur la collection et sur la création. C'est absolument vertigineux. Il faut prévoir du temps pour visiter cette exposition. Et surtout, il faut aller vraiment jusqu'au bout, parce que jusqu'au bout, on est tenu en haleine, jusqu'à des effets waouh à la fin, absolument incroyables, autour de la création, et notamment autour de l'abbaye Fontfroide que mon grand-père achète en 1908 et qui est toujours entre les mains de notre famille.
3: Des 91 copropriétaires que représentent les descendants.
5: 250 descendants.
3: 250 descendants.
5: Et on était presque 200 dimanche pour découvrir en avant-première l'exposition. Beaucoup de jeunes qui découvraient, moi je suis à la quatrième génération, qui découvraient, je crois, avec ébahissement ce nom. Voilà, même si Gustave Fayet est pour nous, j'en parle avec Robert Carson, quelqu'un de vivant, profondément vivant. C'est-à-dire qu'on vit avec lui, parce que très souvent on vit d'ailleurs dans ses demeures. Et là, il est partagé Voilà, le biographe de Gustave Heyer, mon cousin Alexandre Dandor, qui vient de publier la biographie chez Gallimard, dit on est dans un moment où on passe, de la mémoire à l'histoire. Et donc Gustave Heyer est partagé désormais avec tout le monde, l'inconnu magistral de l'histoire de l'art moderne.
3: Qu'est-ce qui rassemble ces deux collectionneurs, Heyer et Stouskin, à votre avis?
4: D'abord, déjà, l'exposition Heyer, elle vient très liée à Stouskin pour une raison simple. C'est que pendant, avant même que je fasse cette conclusion au colloque, je fais visiter l'exposition Stouskin plusieurs fois. Et je tombe, même de mon vernissage, je rencontre une personne qui me dit, voilà, vous savez, je suis un descendant de Gustave Heyer. Je dis, ah bon, j'ai entendu parler de Gustave Heyer.
3: Mais vous connaissiez déjà?
4: Non,
3: pas du tout. Absolument, oui, c'est assez formidable comme histoire.
4: Vous savez qu'il a acheté, que Stouskin a acheté deux œuvres
3: à Heyer.
4: Directement à Heyer. En réalité, d'ailleurs, dans la collection Stouskin, il y a quatre œuvres. Il y a six œuvres de Heyer, donc il y a quatre Gauguin, et un Matisse et un Van Gogh. Moi, je ne suis pas le général Dandoc, moi, je suis le biographe, évidemment, de Stouskin. Et donc, j'avais écrit à l'époque une biographie de Stouskin, mais je n'avais pas vu ça, donc j'ai commencé à creuser. Et j'ai tiré un fil, et il y a un truc absolument fabuleux qui m'est tombé dessus. J'ai rencontré Guillaume très vite, en plus, c'était un collègue. Bon, tout ça s'est fait assez naturellement. Et bon, vous savez, on a fait quand même 1 million d'entrées pour la première fois. On a passé percé le mur du
3: million.
4: Pour les expositions temporaires d'art avec Stouskin.
3: Avec votre grand-père.
4: Bon, on a recommencé avec Morozov. Bon, c'était pas trop compliqué, parce qu'en fait, tout ce qu'on dit, oui, d'accord, vous avez du pot, ok, mais enfin bon, évidemment, après Stouskin, vous avez fait Morozov. Et qu'est-ce qu'on pouvait. Qui était le troisième? Il est venu.
3: C'est Gustave Heyer. Alors, on rentre dans l'exposition par Heyer collectionneur. Quatre salles dédiées aux impressionnistes et aux contemporains de Heyer. Au rez-de-chaussée, on a 6 salles de Gauguin, 101 œuvres présentées. C'est énorme.
5: Oui.
4: Ah oui,
5: C'est un musée, une exposition Gauguin.
4: Mais vous avez un petit musée Gauguin dans l'exposition.
3: Absolument. Et Robert Carson évoque une personnalité généreuse et touchante. Et c'est vrai que l'unité de ce regard montre un regard touchant et généreux.
5: Oui, l'immense littérateur, je suis très heureux de citer son nom, grand ami de Gustave Heyer, à cette station de radio qui est André Suarez, personnage immensissime, a été très lié les deux dernières années de sa vie avec Gustave Heyer, mon arrière-grand-père. Et il a une phrase extraordinaire, très touchante, il dit à propos de son ami qui est mort en 4 jours, très brutalement, il dit « le connaître, c'était l'aimer ».
3: Oui.
5: Voilà, c'est très beau.
3: Oui.
5: Et c'est une amitié absolument magnifique. Et d'ailleurs, dans quelques jours, on publie, Antoine Doroni publie aux éditions du Condottière la correspondance inédite entre Gustave Heyer et André Suarez. Voilà une belle émission absolument extraordinaire de retrouver ces personnages.
3: Tout à fait.
5: Parce qu'on est sur des altitudes absolument incroyables.
3: Oui. Alors, il déménage souvent, Heyer. Il déménage pas, mais il achète des maisons. Il y a l'hôtel familial de Béziers, il y a le 51 rue de Bellechasse à Paris, où il a créé un véritable musée Gauguin. Il y a l'abbaye de Fontfroide, le château d'Igny, la villa Costebrune. Et à chaque fois, il adapte la collection aux murs, comme si les murs étaient source d'inspiration pour le collectionneur. Est-ce que l'on retrouve dans l'exposition l'ambiance de ces maisons?
5: Ah oui, je crois que Robert Carson y a vraiment tenu, effectivement, à un moment donné, avoir toute une partie où on voit Heyer dans ses demeures. Voilà, et ça c'est très très beau, il y a plusieurs lieux qui sont montrés au public, que ce soit le château d'Igny, évidemment Fontfroide qui est en majesté de manière extraordinaire, le château de la Dragonne à Béziers, et puis l'extraordinaire Villa Costebrune au Cap Brun à Toulon. Et là on voit les décors qu'il fait, puisqu'on est dans le moment très particulier de la création, à partir des années 20, où Heyer bascule aux arts décoratifs. Heyer est un phénomène, il est dans l'ultra-symbolisme des années 99-1900, Rodin, Gauguin, Van Gogh, et il est au moment de l'acmé des arts décoratifs avec l'exposition internationale des arts décoratifs et industriels de 1925.
3: Et en même temps, il va passer par les nabis que Redon va lui présenter.
5: Oui.
3: Il va rencontrer Bonnard, il va rencontrer Pardon ?
4: Villard.
3: Oui,
5: oui, Denis, bien sûr.
3: Et puis, bien sûr...
5: Bien sûr, Sylvie Patry, la curatrice de la partie collection, commissaire général, dit qu'à la fin de sa vie, il a 50 Bonnard dans sa collection. Extrêmement proche de Pierre Bonnard par la filiation d'Odilon Redon.
3: Et oui, bien sûr. Voilà.
5: Et là, l'exposition vous donnera des clés là-dessus, sur ces filiations que l'histoire de l'art ne voit pas toujours, et qui est assez extraordinaire.
3: Alors, de Redon, il commande 3 panneaux pour l'abbaye de Fontfroide, la nuit, le jour et le silence, et des énormes panneaux, et qui sont là...
5: 6,50 mètres sur 2 mètres, oui.
3: 6,50 mètres sur 2 mètres.
5: 2 fois, oui.
3: Et ces panneaux sont là, dans l'exposition, chez Louis Vuitton.
4: Classé monument historique.
5: Classé monument historique.
4: Classé monument historique, je ne vous dis pas les démarches et les discussions avec le ministère de la Culture.
5: Oui.
4: 6 mois, presque un an.
5: Voilà, et elles sont en majesté, effectivement. Alors, les gens me disent, est-ce que c'est la première fois ? Non, ce n'est pas la première fois, c'est la dernière fois. Vraiment, précipitez-vous. Et puis après, vous pourrez les admirer, bien sûr, à l'abbaye de Fontfroide, dans la bibliothèque, qui est ouverte au public de temps en temps.
3: Non seulement c'est la dernière fois pour ces 3 panneaux, mais je crois pour l'ensemble de cette collection, on ne reverra jamais plus ça. Je reprends ce que je disais dans l'introduction. On a quand même des œuvres qui viennent de 13 musées du monde, de 19 musées de France, de 11 musées d'Europe.
5: Et de collections privées.
3: Et sans parler de toutes les collections privées. C'est absolument incroyable. C'est hors norme.
5: Oui.

0: Sergueï Bortkevics sur RCF Notre-Dame, le Nocturne, il est 16h43.
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3: Je suis avec Guillaume Dabadie, arrière-petit-fils de Gustave Feillet, et André-Marc de Locfourcault, qui est le petit-fils de Stoutkine. Vous êtes tous les deux des descendants de collectionneurs immenses, et nous en parlons en l'occasion de l'exposition XXL qui se trouve à la Fondation Vuitton dans le Bois de Boulogne et qui est consacrée à Auguste Feillet. On y voit notamment l'homme à l'oreille coupée, cette toile archi connue qu'on a déjà tous vue.
4: On a tous vu, hein, c'est cet autoportrait de Van Gogh.
3: Oui.
4: Bon, qui est à la fois un chef-d'œuvre, mais qui est aussi non seulement un chef-d'œuvre de
3: Van Gogh,
4: mais c'est complètement iconique.
3: Et oui.
4: Ça raconte une histoire tellement violente que c'est vraiment c'est un symbole extraordinaire.
3: Et on relit les lettres à Théo, ce moment-là.
4: C'est une Mona Lisa du 20e siècle,
3: oui.
4: du 19e siècle.
3: Oui.
4: Et, bon, et ce qui est extraordinaire, c'est qu'on a tous vu. Bon, eh bien, figurez-vous que personne, bon, très peu de monde, n'ont vu l'original, puisque l'original a été montré pour la dernière fois en France à l'exposition universelle de 1937. Bon, il est dans une collection ultra privée, hein, et le collectionneur ne le prête à personne, parce qu'il dit, comprenez, si je le prête à une personne, j'aurai 200 de demandes par an, c'est pas possible. Et il a fallu la magie à la fois de la Fondation Vuitton, le soutien résolu de la ministre de la Culture de l'époque,

0: qui se mettent en quatre par passion pour nous offrir un truc énorme. Moi, j'applaudis, enfin, et puis il faut foncer. Alors, parlons de Fayet peintre. Dans l'entre-deux-guerres, il est de toutes les expositions, au Salon d'automne de 1921, à la Galerie Durand-Ruel, à l'Exposition internationale des arts décoratifs de 1925. Durand-Ruel meurt en 22. Il est reconnu comme peintre.
1: Ah oui, on peut dire que Gustave Fayet, à la suite de son oncle Léon et de son père Gabriel, est un artiste peintre provincial qui présente quand même ses œuvres dans les expositions, dans les salons régionaux et puis dans les salons à Paris où il découvre d'ailleurs la nouvelle peinture, ce qui n'est évidemment pas du tout anodin. Et quand il commence sa collection en 1900, il arrête de peindre parce qu'il est à l'acmé de sa collection. Et alors il a tellement évidemment des immenses artistes dans sa collection qu'il pose ses pinceaux. Et il achète Fonfroide en 1908. Et grâce à Fonfroide, à l'imprégnation du milieu, parce que Fayet, c'est la redécouverte aussi d'un milieu très important. Et à partir de 1912, il se remet à la création et à une création tout à fait étonnante que beaucoup de gens vont découvrir, qui sont les aquarelles sur papier buvard, qui est une technique très particulière.
0: Qui l'a trouvé, lui ?
1: Ah oui.
0: Oui,
1: et c'est absolument merveilleux.
0: C'est ça qu'il faut dire.
1: Et
0: aussi,
1: à partir de là, il va le décliner sur différents supports. Et voilà. Et alors là, il devient, je dirais, un décorateur, un ensemblier hors norme à l'école de gens très importants comme Paul Poiret, par exemple. Vous verrez.
0: Oui, parce qu'il va y avoir des tapis. Il va y avoir de la tapisserie.
1: Il avait d'abord commencé par une manufacture de céramique.
0: Oui.
1: En 1896 à Béziers. On verra ces céramiques Art Nouveau qui sont très belles. Et puis, donc, l'art du feu. Et ensuite, à partir de 1912, il va créer une verrerie dans laquelle tous les vitraux modernes de Fonfroide vont être fondus par un artiste majeur qui est Richard Burchtal, un grand ami d'Odilon Redon. Et puis, effectivement, à partir des années 20, il crée une manufacture de tapis modernes, qui a eu un succès fou. Tout le monde a acheté les tapis Fayet. Et alors là, c'est un feu d'artifice dans l'exposition. On a retrouvé évidemment les dessins au carreau, tout ça mis en relation avec les vitraux de Fonfroide. Et ces très très beaux tapis qui viennent, certains de très loin, admirablement restaurés. Parce qu'il faut quand même dire que la Fondation Louis Vuitton a mis des moyens considérables de restauration de ses archives. Voilà. Donc ça, c'est une découverte. Et voilà, et on voit tout ce travail autour du vitrail, autour du décor, autour du tapis. André Sieurès a une formule extraordinaire dans les expositions de Fayet sur les tapis. Il dit que le tapis, c'est le frère statique du vitrail. Et donc et cette filiation-là, vous la voyez de manière extraordinaire et vous rentrez dans ce tourbillon.
0: André-Marc Delacroco, comment vous pourriez caractériser cette peinture de Fayet ?
2: Alors, moi, j'ai un faible pour les débuts aussi. Hein. D'ailleurs, c'est intéressant parce qu'il est quand même exposé au salon alors qu'on refusait les impressionnistes. Bon, bah, évidemment, c'est son père, son oncle, c'est un barbizonien, c'est les paysages du Midi qui sont tout à fait très, très jolis. Enfin, bon, c'est paysagiste. Et il est remarqué. Et il y a un article qui est passionnant et qui dit, ah oui, quand même, c'est vraiment, voilà, on a vu au Salon de Paris, au fameux salon, Gustave Fayet, quel dommage qu'il soit si riche, parce que comme il n'a pas besoin de vivre de sa peinture, peut-être que l'on passe à côté d'un artiste. Voilà. Bon, enfin, c'était à la fois bien vu, parce que c'était un artiste rentré, parce qu'il fallait qu'il gère cette immense fortune. Vous avez parlé de 37 hectares, c'est près de 1000 hectares. Hein. Bon, 37 hectares,
0: c'est ce qu'il reçoit.
2: C'est le plus grand. Oui,
0: c'est ce qu'il reçoit, et ensuite ce qu'il va développer. Ouais. Et alors, moi, j'aime beaucoup, parce que vous dites justement, c'est pas un peintre nécessiteux, donc on ne va pas l'aider. C'est un type qui est quand même formidablement puissant, parce que tous les matins, il travaille sur ses affaires. Et alors, il fait des affaires, il est dans la banque, il est dans l'hôtellerie, il monte des hôtels, enfin, il fait tas de trucs. Il travaille sur ses affaires, et l'après-midi, il travaille sur la peinture. Donc, il va rencontrer les peintres, il rentre dans les ateliers, il va voir Durand-Ruel, etc. Et on sent un homme d'une grande rigueur, d'une grande organisation.
1: Oui.
2: Alors, ce que vous posiez la question, qu'est-ce qu'il est vraiment, ce créateur ? Bon, vous verrez dans l'exposition, Fonfroide est vraiment un cap.

0: D'ailleurs, on a vraiment bien mis au-dessus de Fonfroide, si vous voulez, Fayet créateur, parce que Fonfroide est vraiment une césure. Hein, et il comprend que la collection, d'ailleurs, va rester de plus en plus devenir uniquement décorative. Ça va être le décor de ses demeures. Et il vend sur plus énormément parce qu'il est vraiment passé à autre chose. Il décore Fonfroide avec un goût absolument incroyable. Et il va reprendre confiance en lui-même. Voilà. Et donc, évidemment, pendant ce temps, il travaille. Alors, il crée des mines de zinc en Espagne. Bon, voilà. On est en 1911-12. Bon. Alors, du coup, au Val d'Aran. Alors, du coup, il est entre Paris, le Val d'Aran, évidemment, Fonfroide. Bon, et il voit les paysages pyrénéens. Et je sais pas, il prend son carnet, hein, et il se met à faire les dessins du Val d'Aran. Et c'est comme ça, hein, parce qu'il a fait des mines. Hein, il est toujours là. Hein, et c'est parti. Comme ça. Bon, et effectivement, hein, il va imaginer cette incroyable aventure du Buvard, puisqu'en fait, il passe à la fois dans l'abstrait et en même temps dans un expressionnisme très proche de Redon. Parce que entre la vraie filiation entre les tapis et les papiers peints, et tout ça, c'est Redon. Parce que dans Redon, ce qu'on voit...
1: Il y a une fraternité.
0: Ah oui, complètement.
1: Il y a une incontestable fraternité entre les deux, et il y a une intimité aussi.
2: Ah, très forte. Ah, hein,
0: bien sûr. Bah, ouais, l'amitié. L'amitié est très, très profonde. Mmh.
1: La foi est partagée.
2: Comment ?
1: La foi est partagée. Parce qu'elle est importante chez Redon.
0: Oui.
1: La foi religieuse.
0: C'est un vrai sujet, parce que Fonfroide est quand même... La Fonfroide de Fayet est une cathédrale laïque.
1: Oui.
0: Et spirituelle, très fortement spirituelle. Oui. Et elle est aussi quand même une cathédrale catholique de sa femme, qui a vraiment été de l'école catholique. Il y a cet ensemble. Mmh. Et il y a un côté iconoclaste, parce que vous arrivez à Fonfroide, vous avez le char d'Apollon avec Diane à côté, c'est-à-dire la métaphore, c'est Gustave et Madeleine, hein, sur le char, le soleil et la lune, hein, bon, et qui promettent et le soleil et la lune. Mmh. Et en même temps, il y a cette spiritualité, Guillaume français en parle beaucoup mieux d'ailleurs.
2: Très, très court, Gustave Fayet, dans l'hommage qu'il a rendu à Odilon Redon après sa mort en 1916, il a dit à propos de son ami Odilon Redon, il a fait éclore en moi la notion du spirituel.
1: Voilà. Ah ben voilà.
2: Et ça, il l'a... Voilà. Cette dette est parfaitement reconnue. Alors après...
1: Vous avez répondu à ma question.
2: Voilà, je crois.
1: Oui, oui. Une phrase, vous avez répondu à ma question.
2: Voilà, la suite, c'est dans l'exposition, vous verrez les noirs et la nuit, et tout d'un coup, les salles autour de la couleur, voilà. Parce que, Suarez le dit, quelle est la modernité de Fayet ? C'est, et Suarez le dit très très bien, la couleur a tout pouvoir sur Fayet. C'est ça, là, la modernité essentielle, ce qui est en train de se passer à ce moment-là. Et ça se joue autour de la couleur, et évidemment, ces artistes... Vous verrez une salle des Matisse, parce que Gustave Fayet achète toute la production de Matisse en 1906. Vous verrez la suite des 7 Signac qu'il achète en 1905, pardon. C'est, tout ça est prodigieux, et donc la couleur a tout pouvoir sur Fayet.
1: C'est Fayet qui est le premier à acheter un Picasso ?
2: Alors, je pense que c'est... il présente, on voit dans l'exposition, un Picasso qui est probablement celui que Gustave Fayet présente en 1901 au Salon des Beaux-Arts de Béziers, dont il s'occupe. Voilà.
1: Oui, parce qu'il a été, aussi conservateur
2: de musée.
1: Il a été le conservateur du musée de Béziers.
2: Oui, et puis quelque chose de très important, parce que ça serait pas juste de pas le dire, il a fondé la chambre musicale de Béziers. La musique est totalement essentielle dans ce milieu. Et dans les Fonfroidiens, il y a des personnages considérables, comme évidemment le compositeur Déodat Sévrac, qui est très important, et l'immense pianiste catalan qui est Ricardo Vignès, c'est-à-dire l'ami à la vie, à la mort de Maurice Ravel, de Debussy, voilà. Et quand Ricardo Vignès, cet immense pianiste, découvre Redon, Fayet, Fabre, il dit je suis arrivé dans le milieu dont j'ai toujours rêvé. Voilà, c'est une espèce de révélation.
1: On comprend
2: tellement
1: ça. Et
2: tous ces gens-là se retrouvent à Fonfroide.
1: On comprend tellement ça. Alors, il va y avoir un paquet d'événements autour de tout ça, parce qu'il y a un centenaire.
2: Ah oui, ça fait 2 ans qu'on a des expositions, une saison considérable.
1: Alors, sur Arte, dimanche 18 à 17h30,
2: oui,
1: on peut voir un document de 52 minutes.
2: 52 minutes, oui.
1: Sur Fayet.
2: Ah oui, bien sûr.
1: Bon.
2: Sur Gustave Fayet.
1: Sur Gustave Fayet.
2: Voilà, réalisé par Nadège de Péganoff et le co-scénariste Christian Dumais. 52 minutes. Je crois que c'est déjà sur la plateforme d'Arte.
1: Bon, donc ça, c'est à voir avant de visiter l'exposition.
2: Ah oui, c'est l'introduction, bien sûr. Une très bonne introduction.
1: On peut lire la biographie Gustave Failly, artiste et collectionneur d'Alexandre Dantoc.
2: Absolument, chez Gallimard.
1: Oui. Qui est votre cousin ?
2: Cousin Germain.
1: Voilà, chez Gallimard. Il y a aussi le catalogue de l'exposition que publie Gallimard.
2: Deux catalogues.
1: Oui, le petit et le grand.
2: Oui, enfin, deux gros, si vous voulez. Ouais. Il y a un plus petit, effectivement. Une sur la partie collection, dirigée par Sylvie Patry. Le deuxième sur la partie création, dirigée par Angéline Scherf, les curatrices respectives de l'exposition.
1: Alors, il y aura aussi un hors-série qui va être remarquable de Télérama, qui sera en kiosque le 15 octobre, c'est-à-dire mercredi prochain.
2: Oh, il est déjà, on le trouve déjà.
0: Les abonnés l'ont reçu, en tout cas.
2: Ouais, on le trouve déjà.
1: Ah, je suis abonné, je ne l'ai pas reçu.
0: Moi, j'ai une amie abonnée qui l'a reçu.
1: Ouais. Bon, bah alors, écoutez, ça, c'est les mystères.
0: J'ai fait des kiosques hier, d'ailleurs, mais alors, il paraît que...
1: Donc, ce sont les mystères de La Poste, mais on m'a envoyé un message comme quoi il était en kiosque le 15. Donc, je l'annonce maintenant s'il l'est déjà. Alors, ça c'est formidable. Il ne me reste plus que à vous remercier tous les deux. Merci Guillaume Dabadi, merci André-Marc de Locke-Foucault. Je rappelle que l'exposition Gustave Failly, collectionneur, créateur, icône de l'art moderne, ouvre ses portes après-demain et jusqu'au 8 mars 2027. J'ai envie de dire, précipitez-vous sur le site de la Fondation pour réserver vos places, parce que ça risque d'être très très vite. Enfin, merci Jean-Paul Hérine pour la réalisation, merci également à Thierry Stenner, François Dieudonné, Philippe Malpeuche pour la qualité technique de notre rendez-vous, grand merci à Catherine Ségouffin pour son aide à la préparation de l'émission. Demain jeudi, je recevrai Cécilia Duterte pour son dernier livre qui traite du souffle et des souffles de vie. Allez, soyez heureux, c'est très urgent, je vous embrasse. Et vous, je vous laisse le micro.
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3: Je me précipite. Merci Christophe, à demain.

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2: Vote du budget de l'État, inflation des prix, des carburants, des prix du lait, annonce de suppression de postes régulières. On ne peut pas dire que les voyants soient au vert pour l'économie française. Quels principes redonneront une vraie impulsion à notre pays qui s'essouffle? Comment relancer la machine usée, motiver les jeunes générations? Aujourd'hui dans cette émission, alors que nous sommes encore dans l'élan de la visite en France de Léon XIV, celui qui a choisi le prénom du pape à l'origine de Rerum Novarum, Léon XIII, nous vous proposons de prendre un peu de hauteur, une émission au carrefour entre l'histoire et l'actualité économique. Je vous invite à nous décaler dans le temps, direction l'usine de la filature du Val des Bois dans le diocèse de Reims, usine qui a été surnommée la Sainte Usine. C'est ici qu'un homme a transformé un lieu, puis une façon d'envisager l'économie et a vraiment initié ce qu'on appelle aujourd'hui la doctrine, donc pensée sociale de l'Église. Un autre Léon, Léon Armel, 1829-1915, voilà, on fait un petit bond en arrière. Quel héritage les économistes peuvent-ils tirer de la pensée et de l'action de Léon Armel? C'est le sujet que nous allons aborder avec vous. Aymeric Socour-Armel, bonjour.
3: Bonjour.
2: Vous êtes un descendant de Léon Armel. Il y a combien de pères entre vous et Léon Armel?
3: C'est l'arrière-grand-père de mon grand-père.
2: Tout simplement. Vous êtes l'auteur de ce livre, Léon Armel, l'origine catholique de la paix sociale dans le monde contemporain, paru chez Salvator. C'était il y a un an, septembre 2025. Un livre qui a toute son actualité encore aujourd'hui. Hein. C'est pas grave de reprendre un livre un an après sa sortie. Ça
3: ne
2: vous choque pas?
3: Pas du tout, au contraire.
2: Au contraire, on le laisse respirer et s'imposer dans nos cerveaux. Didier Beauvois, bonjour.
4: Bonjour.
2: Vous êtes membre des entrepreneurs et dirigeants chrétiens. Vous êtes président de la commission sources bibliques et théologiques des EDC. Vous avez travaillé de nombreuses années comme ancien cadre dirigeant chez Air Liquide et aujourd'hui, vous accompagnez entreprises et dirigeants dans le cadre du réseau Cléophas. Vous voulez nous en dire un mot maintenant?
4: Ah, si vous voulez, oui. Le réseau Cléophas accompagne des entreprises, des dirigeants dans la conduite de leurs entreprises en tentant de réconcilier sens et performance. Voilà ce qui n'est pas toujours simple aujourd'hui, mais c'est ce que nous faisons. Nous sommes 10 anciens dirigeants.
2: Alors, avec vous, on va essayer de découvrir cet héritage de Léon Armel. Didier Beauvois, vous venez de le découvrir vraiment à travers ce livre qui était dans votre bibliothèque et que vous n'aviez pas vraiment ouvert depuis un an.
4: Absolument, je l'ai depuis un an. Je connaissais Léon Armel par la doctrine sociale de l'Église, je connaissais son importance, mais j'ignorais à quel point il avait œuvré en fait à cette magnifique doctrine.
2: Alors on va découvrir le contenu de toute cette pensée et ses actions, juste après notre rendez-vous hebdomadaire avec Marc-Antoine Noiret pour son rendez-vous de finances solidaires. Et bien sûr aujourd'hui, dans la suite du voyage du pape, Marc-Antoine, vous voulez nous parler du lien entre la doctrine sociale de l'Église et la finance?
5: Et oui Élodie, parce que le nom de Léon XIV, ça nous renvoie évidemment à un autre Léon. On parle bien de Léon XIII, le pape qui publie en 1891 Rerum Novarum, c'est le texte fondateur de la doctrine sociale de l'Église. Alors à l'époque, la révolution industrielle bouleverse la société et face à la misère ouvrière et aux tensions sociales, eh bien l'Église décide de remettre au centre quelques grands principes. Le premier, c'est la dignité de la personne humaine et on en trouve d'autres, hein, la juste rémunération du travail, la solidarité ou encore le bien commun.
2: Et certains industriels vont essayer de mettre ces principes en pratique.
5: Oui, exactement. Et c'est le cas, par exemple, de Léon Armel, qui expérimente dans son usine textile de nouvelles formes de dialogue avec les ouvriers. Il développe plusieurs œuvres sociales. Dans la région lilloise, on a Philibert Vrault, Camille Ferron-Vrault, qui sont deux industriels lillois qui participent notamment à la création de l'université catholique. Une même intuition, l'entreprise et le patrimoine ne peuvent pas être uniquement au service de l'enrichissement personnel. Il y a aussi derrière ça une responsabilité sociale.
2: Alors cette réflexion touche-t-elle également le milieu des financiers, Marc-Antoine ?
5: Eh bien oui, parce que si on réfléchit à notre manière de produire, de travailler, de manager, à la lumière de la doctrine sociale de l'Église, pourquoi on ne s'interrogerait pas aussi sur notre manière d'investir ? Et c'est la démarche d'un fonds solidaire comme Procléro qui est créé pour investir en s'appuyant explicitement sur les principes de la doctrine sociale de l'Église. On ne regarde pas uniquement la rentabilité d'une entreprise, mais on regarde également son activité, ses pratiques sociales et sa contribution au bien commun. Cette réflexion, elle se développe depuis des années, avec notamment les journées de la finance intégrale, qui réunissent les professionnels de la finance, qui sont des investisseurs, des entrepreneurs, des directeurs financiers ou encore des économes. L'enjeu, il est très concret, c'est comment choisir ses investissements quels outils utiliser ou encore comment mettre son patrimoine davantage en cohérence avec ses convictions.
2: Alors pourquoi est-ce si important de s'intéresser à la finance ?
5: Et bien parce que la finance, ça irrigue toute l'économie. Derrière une entreprise qui se développe, derrière un immeuble qui se construit, derrière une innovation qui voit le jour, il y a presque toujours un financement. Et donc, orienter l'argent, c'est orienter l'économie. La doctrine sociale de l'Église ne peut donc pas rester cantonnée à quelques textes, quelques entrepreneurs engagés. Elle doit irriguer tous les secteurs économiques, et notamment celui de la finance, parce qu'elle dispose d'un pouvoir qui est considérable. Pour conclure, je reprendrai simplement cette invitation du pape François, que la finance soit un instrument de service, un instrument au service des gens et de la maison commune.
2: Merci beaucoup Marc-Antoine Noiret pour Noiret Patrimoine. Alors cette doctrine sociale de l'Église, on la découvre aujourd'hui à travers l'histoire, à travers un homme qui a vraiment impulsé tout un mouvement, Léon Armel, dont Marc-Antoine Noiret nous parlait à l'instant. Aymeric Socourt Armel, vous qui avez écrit ce livre qui récapitule vraiment toute sa vie, mais sur tout plein de facettes, il y a l'aspect, il y a l'homme, il y a le père de famille, il y a le frère, il y a le fils, le patron, l'homme de Dieu aussi, et puis un homme de métier dans un contexte de crise en France. Est-ce qu'on peut déjà jeter un œil sur ce pilier que fut pour lui Dieu ? Je pense que c'est vraiment fondamental. On peut pas parler d'économie façon Léon Armel si on ne parle pas de Dieu.
3: Oui, exactement.
2: J'ai l'impression que c'est ce qu'il y a de premier dans sa vie.
3: En fait, il est tellement passionné de Dieu qu'il envisage d'entrer au séminaire quand il est jeune. Finalement, les circonstances font qu'il discerne que ce n'est pas son appel. Mais tout son désir de servir le Seigneur, en fait, il essaye de le mettre en action dans son usine, en fait, dans son milieu, là où les circonstances et sa famille ont permis qu'il devienne patron de cette usine.
2: Ah, parce que pour la petite anecdote, donc, il était parti pour faire des études en vue d'être prêtre. Et puis un frère tombe malade, donc il va accompagner son frère faire quelques voyages pour se détendre. Il rencontre sa femme, qui est sa cousine en fait. Et là, on va dire que c'est le coup de foudre, mais beaucoup plus profond que ça, parce que cette femme est très enracinée dans sa vocation chrétienne. Et ça correspond exactement au même projet que Léon Armel, et donc leur foyer va vraiment être complètement imprégné de cette priorité qui est Dieu.
3: Exactement.
2: Dieu à la première place.
3: Voilà, et même, en fait, ils ont donc beaucoup d'enfants, 9, dont un qui meurt en bas âge, et en fait, le drame de Léon Armel, c'est que sa femme meurt en 1870, alors qu'ils ont 18 ans de mariage. Oui. Donc, il la laisse avec des enfants en bas âge. Et il se rend compte quelques jours avant le décès de sa femme que sa femme en fait a offert sa vie pour que il aille mieux, parce qu'il avait des graves problèmes intestinaux, et il s'en trouve complètement guéri. Et pour lui, donc, il attribue finalement le fruit de toute son action postérieure au sacrifice de sa femme. Donc c'est vrai qu'il y a un enracinement et une compréhension du mystère de la souffrance oui. qui lui permet de porter du fruit.
2: Et donc quand on parle de Léon Armel, on peut voir derrière Léon Armel Gabriel Armel qui veille sur son mari. Je fais un petit clin d'œil pour les épouses d'entrepreneurs ou d'hommes qui sont sur le terrain investis. Ça vaut le coup de le dire. Didier Beauvois, sur cet aspect chrétien de Léon Armel, en découvrant sa vie, est-ce que ça vous a choqué, marqué, interpellé, motivé ?
4: Oui, c'est très marquant parce qu'en fait, c'est un homme qui a complètement aligné sa vie de foi, de famille, d'entrepreneur. Dans une dimension très large, oui. Et c'était vraiment cet exemplaire, parce que quand on est industriel à cette époque, il y a une concurrence effrénée, il y a énormément d'exigences, ça va très vite, et on peut être aspiré par ce tourbillon, et en oublier sa foi, ou la laisser de côté, idem pour la vie de famille, donc c'est vraiment très exemplaire. C'est ce qu'on essaye de faire aujourd'hui quand on est dirigeant chrétien. Ça n'est pas plus simple aujourd'hui que ça l'était à l'époque, mais c'est vraiment un exemple.
2: Oui. Oui, on pourrait imaginer qu'à l'époque, c'était facile, parce que tout le monde était pratiquant, avait l'habitude de prier, de se confesser, mais en fait, non.
4: Je pense que c'est plus facile d'exprimer sa foi, de la rendre publique, mais c'était pas plus facile d'harmoniser sa vie, d'unifier sa vie entre sa foi, sa vie de famille, sa vie professionnelle. Je pense que c'était pareil qu'aujourd'hui, en fait. Hein. C'est une question de volonté, d'abord, hein, de vouloir unifier sa vie. De ne pas se laisser apeurer ou entraîner dans des dynamiques excessives de travail, par exemple.
2: Alors, il y a dans votre livre, Aymeric Socour-Armel, j'ai noté un mot, c'est rendons, enfin trois mots, rendons l'usine chrétienne. C'était vraiment la volonté de Léon Armel.
3: Oui, c'est-à-dire qu'il a repris l'usine telle qu'elle avait été bâtie par son père. Et donc, son père, qui était aussi profondément chrétien, avait mis en place des mécanismes de soins, d'école, d'éducation, en fait, parce qu'il n'y avait strictement rien d'obligatoire à l'époque. On était dans une période où la doctrine dominante, c'était le libéralisme, et presque une croyance que le mécanique automatique du libéralisme allait permettre le bonheur de tous. Or, la réalité, c'est qu'il y avait beaucoup de gens qui souffraient, qui avaient un niveau de vie bien inférieur à la décence. Et donc,
2: notamment les ouvriers.
3: Voilà, notamment les ouvriers qui étaient vraiment
2: les derniers maillons de la chaîne.
3: Voilà. Et donc, un grand nombre de patrons chrétiens et aussi de philanthropes inspirés par d'autres religions ou philosophies ont mis en place des structures pour compenser les effets du libéralisme. Ce n'était pas une remise en cause du libéralisme, mais plutôt gérer les conséquences, quoi, atténuer les conséquences. D'où le paternalisme. Et le paternalisme, en fait, Léon Armel, quand il a repris ça, a lui complètement intégré la vision chrétienne qui, en fait, est anti-paternaliste.
2: Alors, de quelle façon ?
3: Alors, le paternalisme, en fait, ça s'appuie sur la charité. C'est-à-dire que la charité, on peut la faire librement et chaque personne, selon sa conscience, décide ou non d'œuvrer au bien-être de ses proches, enfin des proches avec qui il est, de son prochain en fait. Léon Armel, lui, en fait, il explique que ce n'est pas que de la charité, mais que c'est de la justice et que c'est un devoir en fait. Donc il remet aussi en cause le libéralisme pour essayer de trouver une doctrine qui ne soit plus le libéralisme.
2: Vous voulez réagir par rapport à ce changement, Didier Beauvoir, c'est on va dire que c'est révolutionnaire en quelque sorte.
4: Oui, parce qu'à l'époque, le travail des enfants était autorisé et on le faisait travailler plus de 10 heures, 12 heures, 15 heures par jour, et le week-end compris. Oui. Le repos dominical n'était pas quelque chose d'obligatoire. Il n'y avait pas d'allocation familiale, il n'y avait rien de tout ça en fait. Et donc en fait, la vision de Léon Armel, c'est d'avoir vu ça, d'avoir détecté en fait ce qu'on appelle un signe des temps, que cette industrialisation effrénée en fait amenait de la peine dans les personnes, dans la population ouvrière, et de s'en emparer en fait, comme il pouvait, là où il était. Et il a fait des choses qui ont généré des lois sociales sur l'arrêt du travail des enfants, sur les horaires de travail, puis sur les allocations familiales. Tout ça vient d'initiatives de patrons, dont Léon Armel, ce qui est assez incroyable.
2: Ouais. D'un patron qui vivait complètement avec ses ouvriers. Il invitait même le contremaître à dîner, il fêtait des événements.
4: Il habitait familiaux. Dans l'usine, j'ai découvert ça aussi. Il demandait à ses cadres d'habiter dans l'usine. Alors bien sûr, pas à l'intérieur de l'usine, mais autour de l'usine, et non pas dans des magnifiques maisons juste à l'extérieur, mais dans des maisons simples, simplement décorées, dans l'enceinte de l'usine. Voilà, comme exemplarité, en fait, vis-à-vis de la population ouvrière.
2: Quelque chose qu'il avait reçu de son père ou son grand-père, je crois. Vraiment, mes enfants ne vivaient pas dans le luxe. Le luxe, c'est le début de la débauche et c'est du gâchis, en quelque sorte.
3: Oui, alors c'est vrai que ça, c'est la mentalité du tiers ordre franciscain qui l'a beaucoup marqué.
2: Dont il faisait partie.
3: Voilà, donc il a découvert par le tiers ordre qu'il pouvait vraiment évangéliser son milieu, quel que soit son milieu, et que donc son désir d'apostolat, il pouvait le mettre en œuvre dans sa vocation d'industriel, finalement. Et le fait de vivre pauvrement, ça fait vraiment partie du tiers-ordre. C'est-à-dire que même si on est riche, on a le droit d'être riche, c'est bien d'être riche, mais on est l'intendant de cette richesse. Et on doit, dans notre mode de vie, ne pas écraser les autres par notre richesse.
2: Oui, donc performance économique et foi catholique ne s'opposent pas. Tout en veillant à ne pas entrer dans une espèce de confort qui nous détourne de notre vocation première.
3: Voilà, et puis il y a beaucoup de bon sens en fait, parce que le fait de conjuguer la richesse et la foi, c'était parfois mal vu. Et en fait, Léon Armel, il dit à un de ses fils, mais comment veux-tu qu'on fasse du bien si on n'a pas d'argent ? Donc c'est normal de gagner de l'argent.
2: Gagnons de l'argent. mais n'entrons pas dans le luxe. Émeric Secours-Armel, descendant de Léon Armel, et Didier Beauvois, membre des entrepreneurs et dirigeants chrétiens, on se retrouve dans un instant pour découvrir la fécondité de cette vie que fut celle de Léon Armel sur RCF Notre-Dame.

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2: Et nous poursuivons cette émission consacrée à Léon Armel sur notre antenne, l'un de ses descendants, Aymeric Saucourt Armel, auteur de Léon Armel, l'origine catholique de la paix sociale dans le monde contemporain, un livre paru chez Salvatore il y a un an, et Didier Beauvois, membre des entrepreneurs et dirigeants chrétiens, président de la commission sources bibliques et théologiques des EDC. Alors, l'expérience du Val des Bois. On peut considérer, donc le Val des Bois, c'était le siège de cette usine de filature de laine. C'est un véritable laboratoire social unique en son genre. Expliquez-nous comment fonctionnait ce mécanisme de professionnel, on va dire, qui nous est utile aujourd'hui, Aymeric Saucourt Armel.
3: Alors vraiment, ouais, je voudrais revenir sur le paternalisme en fait. Ah oui. C'était vraiment quelque chose de très bien, parce qu'effectivement, il n'y avait rien d'obligatoire. Donc tous ceux... tous les patrons en fait qui œuvraient en faveur de la lutte contre les conséquences du libéralisme, c'était en soi quelque chose de très bien. Et ce qu'a fait Léon Armel au Val des Bois, et donc j'arrive à votre question, c'est que progressivement, c'est vraiment pas le résultat d'une théorie, hein, c'est progressivement dans la pratique, il a essayé de renverser un petit peu le mode de fonctionnement et de développer le principe de subsidiarité, c'est-à-dire que le principal problème du paternalisme, en fait, c'est que le patron décide tout seul.
2: Oui.
3: Et donc, il y a eu des très beaux exemples, hein, comme Schneider au Creusot, ou les Houillères de Blanzy, où il y avait 5000 personnes, avec la création ex nihilo de Monceau-les-Mines. Mais c'était le patron qui décidait tout. Et il y a eu des grèves, et des tentatives de meurtre des patrons par certains ouvriers. Alors que
2: ça a généré une sorte de lutte des classes, en fait.
3: Voilà, c'est ça. C'est-à-dire que le fait d'imposer d'en haut tout ce qu'on estime bon pour l'ouvrier, en réalité, c'est une prison dorée. Et il y avait un certain nombre de patrons paternalistes qui étaient suspectés, alors à tort ou à raison, d'utiliser des mécanismes paternalistes pour tenir en laisse la population. Et certains patrons... compter les ouvriers qui allaient à la messe.
2: Oui.
3: Voilà, alors que Léon Armel, lui, progressivement, il a évolué là-dedans. Il s'est rendu compte que l'âme humaine était d'une éminente dignité et qu'on ne pouvait pas forcer la conversion. Donc, par rapport à la foi, c'était vraiment que ceux qui le souhaitaient qui pouvaient aller à la messe. Et en fait, un des éléments, par exemple, c'est qu'il y avait des ouvriers qui témoignaient qu'eux n'avaient toujours pas la foi. Et que pour autant, ils avaient eu des promotions au sein de l'usine. Mmh. Voilà, donc respecter la liberté de conscience. Et puis, tous les mécanismes de gestion des loisirs, de gestion des à-côtés de la vie de l'usine, c'est-à-dire une coopérative d'achat de matières premières pour les familles, qui permettait d'acheter moins cher que dans les boutiques, bah, tout ça, c'était confié à la gestion d'ouvriers délégués par leur père. Et donc là, on a vraiment une mise en œuvre progressive du principe de subsidiarité où Léon Armel, en fait, leur dit bah, finalement, vous êtes vous-même capable de gérer les mécanismes pour compenser les effets du libéralisme. Vous êtes en capacité de le faire. Donc moi, je vous aide au début et puis ensuite, c'est vous qui décidez par vous-même.
2: C'est un changement de mode de gouvernance, en quelque sorte, Didier Beauvois.
4: Oui, exactement.
2: Qui trouve quel écho aujourd'hui ?
4: Ben aujourd'hui, on a tendance, en France en tout cas, à opposer patronat et syndicat,
2: oui,
4: quand même assez fortement, hein, et c'est une réalité. C'est une dérive par rapport à ce que Léon Armel a mis en place. Ça ne s'appelait pas des syndicats à l'époque, ça s'est appelé des syndicats après. Mais ce que votre ancêtre a mis en place, c'est un petit peu ça, hein, c'est des syndicats ouvriers dans l'usine. Donc c'est en laissant cette subsidiarité qui laisse à chacun toute l'autonomie dont il ou elle est capable pour prendre des décisions, les mettre en œuvre, avec ou sans réussite, hein, mais en laissant cette autonomie. Aujourd'hui, c'est un petit peu opposé dans le monde patronal syndical quand même, hein, parce qu'il y a un petit peu de camp. Alors, il y a des entreprises dans lesquelles le dialogue est vraiment très établi, réel. Je pense aux petites et moyennes entreprises en particulier, certains grands groupes, hein, où il y a vraiment un dialogue très fort entre les syndicats et les patrons. Mais ça n'est pas à l'image de ce que c'était, je pense, à l'époque de Léon Armel.
2: Qu'est-ce qui s'est passé ? C'est la perversion d'un système qui était bien fondé et qui s'est laissé dégrader par par
4: je pense que ce qui,
2: de l'idée
4: ce qui s'est passé, sans avoir un avis arrêté, mais ce qui a pu se passer, c'est que la dignité du travail s'est effritée avec le temps.
2: Oui.
4: La dignité de la personne humaine au travail s'est abîmée. Hein. On est revenu, d'ailleurs il y a des entreprises qui n'ont pas quitté ça dès le 19e siècle, les cadences infernales, l'exploitation de l'homme par la machine. Quand on lit les écrits de Simone Veil, par exemple, dans les années 30, 40, elle dénonce
2: avec
4: ça très fortement. Hein, voilà, Simone Veil avec un W. Elle dénonce ça très fortement. Elle donne des exemples qui sont terrifiants. Voilà, donc il y a eu ces dérives. Ces dérives existent toujours parce qu'elles sont de la nature humaine. Hein, si la nature humaine se désintéresse profondément de l'homme, enfin, ou de l'homme avec un grand H.
2: De sa vocation.
4: On arrive à ces dérives-là parce qu'on est, entraîné par des mécanismes qui nous invite à ça, en fait, si on ne résiste pas. D'ailleurs, on en revient au signe des temps, d'être capable d'identifier quand un système, en fait, vient faire souffrir une personne, comment on y répond. Et dans l'économie, évidemment, si on se laisse entraîner, il n'y a pas tellement de limites, en fait, à la vitesse. Hein, voilà. Et donc, quand c'est l'homme qui en souffre, il faut s'interroger, toujours aujourd'hui. C'était vrai dans le passé, c'est vrai aujourd'hui, ce sera vrai demain.
2: C'est lié, en préparant cette émission, il y avait un mot voilà, que vous avez évoqué, et donc je pense que c'est lié à la structure de péché, des systèmes.
4: Oui, alors c'est
2: les systèmes de structure de péché.
4: C'est le pape Jean-Paul II qui a énoncé ce mot-là en premier, hein, ça a été repris par le pape François, par d'autres papes. C'est quand une structure dans une entreprise, par exemple, invite des hommes à pécher. Hein, alors, c'est des structures, mais on peut prendre par exemple aujourd'hui qu'une entreprise qui met trop d'indicateurs ou qui met trop de process en place. Voilà. Si on met trop de process en place, on va en fait brider la créativité des personnes qui sont capables de faire le travail différemment et mieux qu'en suivant le process, mais on va leur imposer de suivre le process. Et donc là, ça abîme la personne, ça touche sa dignité en fait de co-créateur. On est tous co-créateurs, hein. La création nous a été confiée et le travail est un lieu de co-création. Et donc, quand on est affecté dans cette dignité de co-créateur, on est blessé. Voilà. Donc, une entreprise qui met trop de process en place, met en place, en fait, sans le savoir, hein, une structure de péché, c'est rarement intentionnel. Hein. Mais ce que disent les papes là-dessus, c'est que quand on l'identifie, quand on est dirigeant, par exemple, quand on identifie une structure comme celle-là, on ne peut pas dire « Ah oui, c'est en place, donc bah, voilà, c'est comme ça ». On a le devoir de se remettre en question et d'agir, hein, dans la mesure de nos possibilités, pour corriger ça.
2: Vous l'avez expérimenté. Si vous en parlez bien aujourd'hui, c'est parce que vous l'avez vécu personnellement.
4: Je l'ai expérimenté. Enfin, tout le monde l'expérimente. Alors moi je l'ai vécu effectivement en 2009. Vous citez cette année-là. C'est l'année de la crise des subprimes. Moi, j'étais dans un grand groupe et comme beaucoup d'entreprises, il a fallu se sécuriser de cette très grande crise. C'était la première grande crise. Hein. Depuis, il y en a à peu près tout le temps.
2: On est habitué là maintenant.
4: On est habitué. Mais c'était vraiment la première très grande crise de cette époque-là. Et donc voilà. Et dans les entreprises, il y a eu une certaine tendance à un peu tout fermer les vannes, fermer les financements, etc. Et donc, quand on était dans des postes créatifs, on était brimé dans notre créativité. Moi, j'ai vécu ça. Et donc, j'en ai souffert.
2: Qu'est-ce qu'on peut appeler comme poste créatif dans des grands groupes?
4: Alors, moi, j'étais en charge.
2: Vous n'étiez pas peintre, vous n'étiez pas artiste.
4: J'étais directeur marketing pour une branche du groupe dans lequel je travaillais,
2: oui,
4: au niveau mondial. Donc, j'avais plein de projets, plein de choses à faire avec des gens partout dans le monde. Donc, il fallait les voir, il fallait dépenser de l'argent pour faire avancer ça.
2: Avoir plein de bonnes idées.
4: Et un jour, on a dit, non, c'est fini. Et donc, c'était très, très, très frustrant, très brimant. En fait, je ne comprenais pas pourquoi j'étais aussi blessé. En fait, c'était vraiment cette dimension de la dignité. Alors, et comme par hasard, c'est à ce moment-là que j'ai été invité à suivre le parcours Zaché, qui était à l'époque lancé par la communauté de l'Emmanuel, et qui est un parcours qui invite à vivre la doctrine sociale de l'Église comme une transformation personnelle. Donc j'ai eu cette chance-là, et j'ai découvert en fait pourquoi justement j'étais affecté par ces situations, qui n'étaient pas des situations mauvaises en soi, hein, mais elles touchaient. Et j'ai compris pourquoi, en apprenant les six principes de la doctrine sociale de l'Église, on peut identifier quand on est affecté par un manque de subsidiarité, de dignité, de bien commun, de participation, voilà, de destination.
2: Destination, voilà. Bien. Nous allons... Pardon, je vous ai coupé la parole. Et donc, vous avez réussi à vous relever,
4: à nommer ce
2: manque.
4: Alors, j'étais pas à terre,
2: prise en compte.
4: Mais quand même. J'ai réussi à comprendre, en fait, ça m'a permis de comprendre pourquoi, en fait. Et donc, après, ça m'a permis de me former.
2: Oui.
4: Hein. D'ailleurs, votre aïeul parle de l'importance que les dirigeants se forment.
2: Oui.
4: Parce qu'on a beaucoup de travail, on n'a pas de temps pour se former. Et se former à la doctrine, il la cite, hein, cette doctrine sociale de l'Église, qui était toute nouvelle.
2: Qui était encore un peu invisible,
4: en train de se construire. Il estime que c'est un devoir du dirigeant. Et je confirme, c'est vraiment un devoir des dirigeants chrétiens de se former, parce que C'est un trésor, cette pensée chrétienne, et elle est un outil à la fois de discernement et d'action. C'est comme ça que c'est cité dans les écrits des papes aussi.
2: On poursuit avec vous dans un instant, Aymeric Secours-Armel et Didier Beauvois.

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2: Et dans l'écho en commun, aujourd'hui, nous essayons de découvrir l'héritage et voilà, la vocation qui porte encore beaucoup de fruits de Léon Armel. Léon Armel, l'origine catholique de la paix sociale dans le monde contemporain, paru chez Salvator. C'était il y a un an. Aymeric Saucourt Armel, vous en êtes un descendant et vous êtes l'auteur de ce livre. Ça vous parle, cette question de la co-création et du discernement grâce à la formation ?
3: Oui, tout à fait, parce que bien souvent, et moi le premier, hein, quand j'ai commencé à m'intéresser à Léon Armel, j'avais des bonnes notions de catéchisme, j'avais une vie de prière, mais j'étais strictement nul et incompétent dans la doctrine sociale de l'Église. C'est-à-dire que j'avais l'impression d'être un bon chrétien, je l'étais probablement, mais j'avais aucune connaissance de ce que dit l'Église par rapport aux problèmes sociaux. Et donc, je me suis formé à Sciences Po, en école de commerce. Et donc, j'ai finalement développé mon cerveau avec les mécanismes actuels de l'économie, mais sans trop me poser la question de ce que l'Église en pensait. Or, l'Église a vraiment quelque chose à dire. Et ce que nous montre Léon Armel, c'est qu'en étudiant vraiment la pensée chrétienne par rapport à la société, la doctrine sociale, en fait, c'est un terme un peu galvaudé. C'est pas social, oui, au sens charité, c'est social au sens sociétal.
2: Oui, c'est ça. Dans votre livre, vous dites, vous montrez bien cette subtilité sociale. Ça peut vite être politique.
3: Oui, et puis ça peut être considéré comme quelque chose qui est un petit peu sur le côté annexe, quoi.
2: Ah oui,
3: voilà.
2: Oui.
3: Alors que la réalité, c'est que la doctrine sociale de l'Église, ça régit les rapports dans la société. Mmh. Donc ça a certains rôles dans l'économie, dont on parle aujourd'hui, mais ça a aussi un rôle sur l'ensemble des corps intermédiaires, notamment la famille, qui est le principe quand même de base, le corps intermédiaire, le premier et le plus important dans la doctrine sociale de l'Église. Et en ça, ça intéresse en fait l'ensemble de la vie et pas que la vie économique. Et c'est vrai qu'un patron, ou tout homme finalement, qui aurait une formation chrétienne liée à sa vie de foi, mais pas liée à son activité humaine, sociale, dans sa société, dans la société, et ben en fait, c'est un manque. Et c'est presque un péché, en réalité, de ne pas se former. Parce que là où on est, chacun dans notre métier, chacun dans nos activités quotidiennes, on a vraiment le devoir de se dire « je dois agir publiquement en tant que chrétien ». Pas forcément dire « je suis chrétien », mais avoir un comportement qui soit pas un contre-témoignage. Or, il arrive souvent d'avoir des gens très, très intelligents qui ont fait des brillantes études, qui ont des postes extrêmement importants, mais qui n'ont absolument aucune idée de ce qu'est le bien commun, de ce qu'est la subsidiarité.
2: Il y a vraiment un manque. Comment vous expliquez ce manque, Didier ?
4: Au sujet de la formation à la doctrine sociale de l'Église en particulier,
2: oui.
4: Moi j'explique par le fait qu'elle n'est pas connue en fait dans l'Église. Un chrétien, un catholique pratiquant, la plupart d'entre eux ne connaissent pas cette doctrine, n'ont pas beaucoup entendu parler. Et donc c'est pour ça, je pense qu'il y a un manque de connaissances, parce qu'à partir du moment où on rentre dans cette connaissance-là, c'est tellement éclairant, c'est un tel trésor, qu'après on ne peut plus s'en passer en fait. Hein.
2: C'est sûrement lié au cloisonnement aussi, le travail d'un côté, la famille et la foi de l'autre. Surtout, ne mélangeons pas les deux dossiers, ce serait une atteinte,
3: oui,
2: à la laïcité.
3: Ça, c'est assez français.
2: Ouais,
3: hein.
2: Oui. D'ailleurs, on parlait de ça juste avant cette émission. Léon Armel a été vraiment mis à l'honneur d'une façon incroyable il n'y a pas longtemps, hein, en août, devant le pape Léon XIV, lors d'une exposition en Italie.
3: Oui, c'est ça. Alors, j'ai été contacté en avril par le mouvement Communion et Libération, que je ne connaissais que de nom, qui organise chaque année à Rimini, donc à l'est de l'Italie, un énorme meeting pour l'amitié entre les peuples. Donc il définit ça comme un rassemblement culturel et non pas religieux.
2: Oui.
3: Donc effectivement, pendant la journée, il n'y a pas de célébration. Mais après, j'ai découvert qu'en réalité, avant l'ouverture, tous les membres de Communion et Libération ont la messe. En tout cas, quand ils ouvrent, c'est culturel, c'est gratuit. Il y a des centaines de milliers de personnes qui viennent. C'est le plus grand événement culturel d'Italie. Ça dure une semaine. Et ils avaient décidé donc de mettre en place, à l'intérieur de cet énorme parc des expositions, il y a des sous-expositions, il y en avait une quinzaine, dont une sur Léon Armel.
2: Et alors, quel retentissement a-t-il eu,
3: alors,
2: ce Léon Armel?
3: En fait, ils ont fait ça parce que un des membres de Communion Libération, donc celui qui m'a contacté en avril, m'a dit, en réalité, quand Léon XIV a dit qu'il avait choisi le prénom de Léon pour se positionner à la suite de Léon XIII, oui. Ça m'a rappelé que quand j'étais jeune, j'avais entendu le fondateur de Communion et Libération, qui est un prêtre avec un procès de béatification en cours, ce fondateur avait dit que Léon Armel était celui qui avait le mieux compris la pensée de Léon XIII et qu'il avait le mieux mis en pratique. Donc j'ai décidé d'organiser une exposition sur Léon Armel et j'ai lu votre livre et du coup je me demande si vous n'avez pas des éléments que vous pourriez passer pour l'exposition. Et donc il m'a invité en Italie et une semaine avant le début... Ils ont appris que le pape Léon XIV viendrait visiter deux expositions, donc une sur Saint-Augustin, parce qu'il est augustinien, et une sur Léon Armel. Voilà, donc on était aux premières loges de la visite du pape, qui a duré un quart d'heure, et on a pu vraiment vivre ce moment assez extraordinaire.
2: Est-ce que vous pensez que la prochaine étape sera l'annonce de la béatification de Léon Armel ?
3: Alors, pour la béatification, en fait, il y a plusieurs étapes. Oui. C'est-à-dire qu'il y a un procès qui a été lancé en 1939 par le cardinal Suard, avant qu'il ne devienne archevêque de Paris. Et dans les années 50, ça s'est bien développé. Et ensuite, il y a eu toute une période où l'Église devait se montrer proche du peuple, proche des ouvriers. Et donc, c'était malvenu de mettre en évidence un patron.
2: Sauf que c'est complètement à l'encontre de la vie de Léon Armel, qui était extrêmement proche des ouvriers.
3: Exactement, mais en fait, Philibert Vroux, dont on parlait au début de l'émission, oui. C'est le même souci. C'est-à-dire que le procès avait été ouvert même bien avant la Deuxième Guerre mondiale. Et en fait, ces deux procès ont été mis en sommeil. Voilà, donc il n'y a pas d'élément contre la béatification. C'est juste que ce n'était pas opportun à cette époque-là. Et là, pour Philibert Vroux, donc ça a été réouvert par le diocèse de Lille. Et à Reims, Mgr de Moulin-Beaufort est très intéressé pour réouvrir le procès de béatification.
2: Alors, c'est fou parce que voilà, il y a le temps qui prend son temps et puis sans doute que les choses arrivent à la bonne heure. Probablement que Léon Armel a quelque chose à nous dire, à nous, aujourd'hui, peut-être plus qu'il y a 50 ans. Vous en pensez quoi, Didier Beauvois ?
4: Ah oui, il a beaucoup de choses à nous dire, en fait. Enfin, pour moi, c'est un homme qui a en fait vu des choses, qui l'interpellaient. Qui était un grand entrepreneur, donc ça ne l'a pas empêché d'entreprendre. Hein, mais pour entreprendre, il a entrepris dans le respect de la dignité des personnes. Il a identifié des choses à faire, il les a faites humblement, dans son périmètre. Ça s'est su, il en a un petit peu parlé. Ça a fait tache d'huile, si je puis dire. Ça s'est répandu. C'est sorti de la région de Reims pour aller dans d'autres régions de France. Il a été invité à en parler. Il y a des gens qui ont copié ce qu'il a fait. C'est arrivé jusqu'au pape. Il a organisé des pèlerinages ouvriers pour aller voir le pape. Et de fil en aiguille, en fait, la doctrine sociale de l'Église est née. Je ne sais pas à quel point il a contribué à cette naissance-là, mais certainement de beaucoup.
2: Peut-être hein,
4: beaucoup.
2: 70%.
4: Oui, je ne sais pas, mais en beaucoup. Voilà, et donc c'était le début de cette magnifique aventure de la doctrine sociale de l'Église, qui aujourd'hui rassemble, je n'ai pas compté, mais une quinzaine d'encycliques probablement, des lettres apostoliques, énormément d'écrits de papes. Il y a aussi énormément de travail qui est fait par l'Église protestante, hein, sous d'autres formes. Mais ils ont une contribution très forte aussi à cette doctrine que, aux EDC, on appelle la pensée sociale chrétienne, du coup, puisqu'on est œcuménique.
2: Oui.
4: Il y a aussi des choses très importantes, très belles chez les orthodoxes. Voilà, donc cette pensée sociale chrétienne s'étoffe au fil du temps, elle grandit avec le temps, elle s'actualise. Hein, la dernière encyclique du pape Léon, la première en l'occurrence, c'est sur l'IA, hein, oui. Magnifique humanité. Donc un signe
2: des temps.
4: Il y a un
2: parallèle à voir entre ce que disait Léon Armel sur... le développement, le lien à la technologie et ce qu'on vit aujourd'hui avec l'IA.
4: Bien sûr, il y a un parallèle qu'on peut faire qui est peut-être un raccourci, mais à l'époque de l'industrialisation de Léon Armel, la machine venait en fait transformer le travail de manière rapide et majeure. Aujourd'hui, l'IA vient remplacer le travail aussi, modifier le travail sur d'autres métiers, c'est plus les cols bleus, entre guillemets, c'est plutôt les cols blancs,
2: oui. Mais
4: c'est très majeur, c'est beaucoup plus rapide, ça a des impacts immédiats. Et donc oui, il y a un parallèle très fort avec ce qui s'est passé au XIXe siècle.
2: À votre avis, que dirait Léon Armel aujourd'hui face à une page d'un journal économique, devant l'actualité économique, devant toutes ces annonces? Que pourrait-il nous dire ?
3: Justement, en préparant l'émission, en fait, j'ai relu un petit peu l'encyclique de Léon XIV. Et donc, cette encyclique est parue exactement jour pour jour, 135 ans après Rerum Novarum. Donc, il y a vraiment une volonté...
2: Rerum Novarum de Léon XIII.
3: Voilà, il y a une volonté claire de se situer dans la lignée de la doctrine sociale. D'ailleurs, pendant toute la première partie, en fait, il retrace l'évolution de la doctrine sociale et il donne des idées pour aujourd'hui. Et du coup, je me dis que bah forcément, Léon Marmel, en fait, il ferait sienne ses idées. Oui. Et il y en a quelques-unes que j'ai notées, notamment sur le fait d'être intendant du bien commun, où le pape, en fait, déplore que certains brevets sont propriétés d'entreprises, alors ce qui est normal, mais qu'elles en font un tel usage que finalement personne ne peut savoir ce qui se cache dans les algorithmes de l'IA. Mmh. Et ça, pour lui, clairement, c'est quelque chose qui n'est pas admissible. Donc il y aurait un effort à faire, soit de transparence, soit d'offrir en fait à moindre coût certains brevets. Également, la notion de corps intermédiaire, c'est-à-dire que là, on a plus, on a vraiment des énormes multinationales, hein, c'est ce que dit le pape, qui ont le pouvoir aujourd'hui. Et face à ces multinationales, en fait, il y a une multitude d'individus. Donc, il manque des corps intermédiaires. Et dans les corps intermédiaires, bah, pour moi, un exemple en tant que parent, ce serait qu'on ait une obligation de mettre sur les téléphones de nos enfants des applications sérieuses et qui fonctionnent bien pour tous les logiciels et pour tous les sites. Là, on a... Moi, je sais que je dois payer une appli, et cette appli, elle ne marche pas pour YouTube. Mmh.
2: Bon, voilà. Donc, en fait, elle ne fonctionne pas, finalement.
3: Bah, elle fonctionne sur certains sites, mais pas sur d'autres. Ouais. Et en fait, voilà, je pense que c'est le genre d'éléments qu'on pourrait faire pour valoriser les corps intermédiaires, afin de un peu se liguer, quoi. Se liguer contre un abus de position dominante.
2: Mais encore faudrait-il que tout le monde ait conscience de la nécessité du bien commun.
3: Ben, en fait, à la suite de Rerum Novarum, ce qui est assez frappant, c'est qu'aujourd'hui, ça nous paraît évident, tout ce qui est marqué dans Rerum Novarum, mais il faut se souvenir que dans les années 1890, il y a très peu de patrons chrétiens qui se sont appropriés les textes, hein, et même très peu de chrétiens, tout simplement. Donc là, en fait, la doctrine sociale de l'Église, pour moi, c'est un combat de tous les jours. Et je me souviens qu'avant de travailler sur Léon Marmel, quand je voyais dans les librairies les livres sur la doctrine sociale, ça me paraissait énorme. Le compendium, c'est un recueil de textes, il n'y a pas d'images, c'est très compliqué.
2: C'est comme si on disait, je vais ouvrir un dictionnaire. Bon, d'accord, mais...
3: Voilà, c'est
2: bon
3: ça.
2: Courage.
3: Et donc, l'intérêt, je trouve, de rentrer par Léon Marmel, ou par un autre exemple, c'est que ça incarne, finalement, comment lui, à son époque, a fait. Et du coup, on se dit, bah, et moi, comment je peux faire à mon époque?
2: Oui. Didier Bouvois, ça confirme vos intuitions.
4: Oui, la question que vous posiez tout à l'heure, qu'aurait fait Léon Marmel face à l'IA? Je pense qu'il se serait émerveillé d'abord.
2: Ah parce qu'en fait, oui, c'est vrai qu'il était...
4: Il était émerveillé des technologies qu'il mettait en œuvre dans ses usines. Il était très, très inventif. Il avait plaisir à ça. Il trouvait l'usine belle. Hein, il a même la sainte usine. Il voulait que l'usine soit un lieu de la présence de Dieu. Oui. Que l'homme puisse s'y épanouir par le travail. Voilà, toute technologie peut amener à ça. Une technologie n'est jamais ni toute bonne ou toute mauvaise ou toute neutre. Elle est ce qu'on en fait, en fait. Et l'IA, c'est une technologie merveilleuse. Ça fait des choses incroyables. Mais l'important, c'est quel usage on va en faire. Comment on va en faire? Est-ce que vous dites sur les corps intermédiaires, comment est-ce qu'elle va être régulée? Comment est-ce qu'elle va être brevetée? Comment est-ce qu'elle va être utilisée? C'est très important, parce qu'effectivement, on peut se laisser embarquer dans un flot par cinq multinationales géantes qui, en fait, sont là pour... n'ont pas que des bonnes intentions, on va dire ça comme ça, mais elles ont aussi des bonnes intentions. Comment faire en sorte que tout ça soit tourné vers le bon, hein, et qu'est-ce qu'on doit mettre en place comme structure pour que justement ce soit piloté de cette manière-là?
2: Et alors pour ça, qu'est-ce qu'il faut? Il faut des hommes qui se lèvent, des hommes qui créent et qui imaginent un investissement dans la création de corps intermédiaires vraiment reconnus.
3: Bah, à titre personnel, déjà, je pense que c'est un devoir de lire l'encyclique Magnifique Humanité. Alors, elle est un peu aride, mais il n'empêche que quand on lit cette encyclique, on arrive à se dire, bah oui, en fait, quel est moi mon propre usage de l'IA? Est-ce que j'en fais moi personnellement un bon usage? Et c'est un début.
2: déjà une remise en question de nos actions pour ensuite peut-être créer quelque chose de nouveau. On poursuit sur la découverte de Léon Harbel sur RCF Notre-Dame dans un instant.

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2: Et dans l'écho en commun aujourd'hui, nous découvrons cette incroyable figure que fut celle de Léon Armel et sa fécondité aujourd'hui à travers notamment un livre, Léon Armel, l'origine catholique de la paix sociale dans le monde contemporain, livre que vous avez écrit, Aymeric Secours Armel. Et avec vous également, Didier Beauvois, qui découvrait ce livre. Vous êtes membre des entrepreneurs et dirigeants chrétiens et président d'une commission qui a vraiment pour mission de faire se répandre le message de la doctrine sociale de l'Église, commission source biblique et théologique des EEDC. Vous vivez dans une bibliothèque avec plein de recueils.
3: En fait, c'est une commission qui rassemble une dizaine de personnes qui sont théologiens, philosophes, entrepreneurs, dirigeants, protestants, catholiques, hommes et femmes. Et notre rôle, c'est de produire pour le mouvement des EDC des écrits où on prend notre temps d'écrire et on écrit pour la durée. Et effectivement, notre colonne vertébrale aux EDC, c'est la pensée sociale chrétienne, donc la doctrine sociale de l'Église catholique enrichie des doctrines protestantes et orthodoxes. Et donc, c'est à partir de ça qu'on travaille. Donc là, les dernières publications, il y en a eu 6 sur les 6 principes de la pensée sociale chrétienne.
2: Que vous pouvez rappeler, parce que ça ne parle pas à tout le monde. Hein.
3: Oui, alors il y en a 2.
2: Même si on
3: croit
2: que tout le monde les connaît.
3: Peut-être rapidement, la pensée sociale chrétienne, elle a pour vocation à répondre à la civilisation de l'amour. Hein, ce n'est pas une théorie fumeuse de théologiens, de philosophes. Et elle s'appuie
2: Certains se disent peut-être drôle d'économiste, quand même, civilisation d'amour.
3: Exactement, mais c'est ce que Léon Armel voulait faire, rendre ses usines harmonieuses, heureuses, saintes. Voilà. Et donc, il y a 2 principes socles dans la doctrine sociale de l'Église. Il y a le bien commun et la dignité. Oui. Le bien commun qui est de respecter le bien de tous et de chacun, de ne pas s'intéresser qu'à des individus ou à des collectivités, mais dans la globalité. La dignité, c'est le respect de la dignité de la personne, la dignité infinie de l'homme. C'est un écrit récit du pape François. Et les 4 autres principes sont la subsidiarité, la destination universelle des biens, l'option préférentielle pour les pauvres et la participation. Donc je ne vais pas développer parce que ça prend du temps. Mais à partir de ces 6 principes, on peut articuler en fait le déploiement de l'évangile dans la vie sociale, au travail, en famille, dans le monde associatif. Voilà. Et donc donc on revient à la commission source des EDC. Elle publie ses livrets qui s'appellent les cahiers des EDC. Il y en a eu 6 sur les 6 principes. Il y en a eu un qui a visité la pensée sociale chrétienne à travers le monde, par les membres d'EDC qui sont expatriés ou qui vivent à l'étranger.
2: Et comment est-ce que vous avez vécu, vous, en Roumanie ?
3: Ce que j'ai vécu, moi, en Roumanie, au Canada et ailleurs. Et en fait, elle explore comment un chrétien vit cette pensée chrétienne dans des environnements qui ne sont pas forcément chrétiens, qui sont de cultures très différentes. C'est très intéressant de voir qu'en fait, elle est universelle. C'est une pensée très universelle qui s'applique partout. Voilà. Et puis, la dernière publication de notre commission, c'est un livret sur le travail qui s'appelle « Travail, sens et unité de vie ». Il s'intéresse à la question du sens au travail et de l'unité de vie, de la personne au travail, en particulier du dirigeant, à la lumière de la pensée chrétienne.
2: Alors, qu'est-ce que ça veut dire, l'unité de vie ? Et vous nous en parlerez façon Léon Armel aussi, Aymeric Secours Armel.
3: L'unité de vie, c'est vous savez, moi je rencontre beaucoup de dirigeants dans mon travail, parce que j'accompagne des dirigeants. Il y en a beaucoup qui sont écartelés entre leur vie professionnelle et leur vie, normale, familiale. Ils sont écartelés parce qu'ils n'arrivent pas à être la même personne dans ces 2 lieux. Et alors qu'on n'est qu'une personne, en fait. Donc c'est vraiment un écartèlement. Et donc l'unité de vie, c'est d'arriver à être la même personne dans tous ces domaines de vie. Et quand on est chrétien, c'est d'arriver à vivre en chrétien dans son travail, que ce soit en entreprise, en association, en administration. Être chrétien dans son travail.
2: Vous avez exemple de personne qui a fait cette bascule, qui était vraiment tiraillé et qui, grâce à ce travail que vous avez fait avec lui, a pu retrouver une unité de vie.
3: Alors moi,
2: délicat, peut-être.
3: Mon entité, le réseau que je fasse, est aconfessionnel, on ne prêche pas la doctrine sociale de l'Église. On s'appuie dessus en tant qu'acteur, mais on ne la prêche pas.
2: Vous utilisez d'autres mots pour la même réalité.
3: Oui, d'autres mots. Puis si jamais la discussion vient, on aborde cette discussion. Oui. Mais c'est peut-être un petit peu ça l'unité de vie. Vous voyez, c'est d'être chrétien dans son travail, sans faire du prosélytisme, sans l'afficher comme un étendard. C'est être chrétien dans son travail. Donc moi, j'ai beaucoup d'exemples de dirigeants qui vivent vraiment leur foi au travail. Et j'ai des exemples de dirigeants qui vivent écartelés parce qu'ils n'ont pas réussi à se réconcilier là-dessus. Peut-être poussé parfois
2: peur, par la pression économique.
3: C'est plutôt par injonction économique. Vous voyez, quand on est

0: On est beaucoup formaté dans le monde aujourd'hui, le monde économique,
1: Oui.
0: sur la croissance, la performance. Il y a des
1: Oui.
0: entreprises qui font 15% de résultats et qu'il faut qu'ils montent à 17%. Voilà, donc c'est sans fin. Donc si on ne met pas un petit peu de sa foi là-dedans, c'est compliqué. Voilà, donc, alors quand on met de la foi là-dedans, quand on unifie sa vie, en fait, ce qui est intéressant, c'est qu'on travaille mieux, on dort mieux, on est plus performant et on est plus heureux. Voilà, donc c'est un petit
1: Réellement
0: peu.
1: plus performant?
0: Oui, on peut être, oui, bien sûr, on est plus performant. Parce qu'à
1: Oui.
0: partir du moment où on respecte, en fait, des principes qui sont la mise en œuvre de l'évangile dans la vie économique, on est performant. Voilà. L'exemple de Philippe, de Léon Armel ou de Philippe Hervault sont des gens qui ont pleinement vécu ça dans un environnement ultra concurrentiel à l'époque. Hein. C'était vraiment très très concurrentiel. Leurs entreprises ont performé, je pense, mieux que les autres. Hein. Vous nous direz, Émeric, mais y a pas de, ils n'ont pas été mis en danger de liquidation ou de fermeture.
2: Alors,
1: Émeric Socourt Armel.
2: ils ont traversé des épreuves. Hein. Il y a eu la crise du marché de la laine en 1900. Il y a eu aussi d'autres entreprises enfin, avec des prix de revient plus faibles. Mais c'est vrai que le fait d'intégrer les ouvriers à certaines décisions, ça a permis les innovations. Par exemple, il a mis en place un système où le conseil d'usine, donc qui est l'équivalent du comité d'entreprise d'aujourd'hui, hein, c'est
1: Oui.
2: vraiment l'initiateur du conseil d'usine. Ce conseil d'usine, en fait, avait un rôle d'encourager les innovations. Et donc, un ouvrier qui voyait sur son métier affilé quelque chose qui pourrait améliorer soit la sécurité, soit la production, pouvait disposer de plusieurs jours pour mettre son invention, tout en étant payé. Et si son invention était jugée correcte et intéressante par le conseil d'usine, à ce moment-là, il avait une prime.
1: Oui.
2: Voilà, et ensuite, ça générait des brevets.
1: Ouais, c'est hyper stimulant.
2: Voilà, donc l'usine, en fait, faisait beaucoup, beaucoup de dépôts de brevets.
1: Beaucoup de dépôts de brevets, et puis on imagine une immense fierté de la part des salariés, des ouvriers qui pouvaient développer leur créativité, dont on parlait tout à l'heure. Émeric Socourt Armel, sur la question de l'unité de vie, est-ce que vous voulez dire un mot, voilà, sur la façon dont Léon Armel a pu semer cet appel à vivre dans une véritable unité de vie?
2: Ben ça, en fait, c'est vrai que c'est profondément actuel. En fait, c'est de tous les temps. C'est-à-dire que l'unité de vie pour un chrétien, en fait, c'est un combat permanent. Enfin, c'est pas forcément un combat, c'est aussi une joie permanente. Et moi, j'ai toujours en tête, en fait, un dirigeant qui profondément catholique, mais en fait, dans la réalité, il ne s'intéressait pas aux gens qui dépendaient de lui. Et donc, une personne de son équipe lui avait dit que elle avait un enfant qui allait vraiment pas bien. Et en fait, 3 jours après, le dirigeant revient et fait comme si de rien n'était. En fait, il avait complètement oublié que la personne lui avait confié ce problème intime.
1: C'était un tiroir, et il avait refermé le tiroir, et hop, on passe à la suite.
2: Voilà, c'est ça. Et du coup, ça donne l'impression que on peut considérer du coup ces employés comme des pions, alors que
1: Oui.
2: c'est vraiment des êtres humains. Et en fait, c'est un ensemble de petites choses qui fait que chaque jour, en réalité, moi je vois bien dans ma propre équipe, il y a des sujets, je me dis, en fait, ça, je sais que si je confie à un tel, ça va pas déboucher, quoi. Ça va mettre trois jours, alors que moi je pourrais le faire en 1 heure. Et en fait, je dois lutter contre moi-même en me disant, je lui laisse faire, et tant pis si ça prend 3 jours.
1: Alors j'allais dire, comme une mère va confier une tâche un peu laborieuse à un de ses enfants, mais alors là, du coup, est-ce qu'on est dans le paternalisme? Non,
2: Ah non, pas
1: pas
2: du
1: du
2: tout.
1: tout.
2: Enfin, pour moi, c'est la
1: C'est l'inverse.
2: subsidiarité.
1: Ouais, c'est
2: C'est-à-dire
1: vraiment
2: que
1: le principe de la subsidiarité.
2: on essaye en fait de faire faire à celui qui peut le faire des tâches qui vont le faire progresser en fait. Parce que si la personne apprend par elle-même, la première fois, elle va mettre 3 jours, et puis après 2, puis après 3 heures, et puis après, elle sera plus efficace que moi.
1: Elle sera
2: Alors que
1: autonome.
2: si c'est moi qui fais tout, certes, je vais répondre à la demande immédiate, mais je prends pas mon rôle au sérieux d'éduquer les gens à progresser sur certains sujets où je peux les faire progresser.
1: Alors le temps file, on arrive à la fin de cette émission malheureusement, j'aurais bien aimé discuter encore 3 heures avec vous, mais vous reviendrez. Est-ce que vous avez un mot de fin pour encourager les entrepreneurs qui vous écoutent aujourd'hui ou les ouvriers qui peinent face à un entrepreneur pénible, Didier Beauvois, vous qui êtes membre des entrepreneurs et dirigeants chrétiens?
0: Ben moi, je dirais sur ce thème que le travail est la principale source de dignité de la personne. C'est là qu'on exprime toute cette dignité. Donc, faisons en sorte que le travail soit digne. Et pour cela, outillons-nous de la doctrine sociale de l'Église.
1: Très bien.
0: Et chrétienne.
1: Eh ben, ce sera le mot de la fin. Aymeric Soucour-Armel, la conclusion, c'est d'aller acheter le livre Léon Armel, l'origine catholique de la paix sociale dans le monde contemporain. C'est vraiment un trésor. Il a en plus côtoyé énormément de saints, de figures saintes françaises. Merci beaucoup à tous les deux de nous avoir ouvert ces horizons. Voilà, l'économie qui se plonge dans le cœur de Dieu aussi. Merci beaucoup.

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1: Il est 4 heures.
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2: Bonsoir à toutes et à tous. L'Opéra de Lyon présente une nouvelle mise en scène signée Laurent Pelli, de l'amour des Trois Oranges de Prokofiev. Un opéra vraiment pas comme les autres. Nous en parlons ce soir avec Jacques Nouvier et Martin Labasse. Bonsoir messieurs.
3: Bonsoir Bruno, bonsoir à tous.
4: Bonsoir Bruno, bonsoir à tous les auditeurs.
2: Au programme ce soir, présentation générale des représentations. Les prochaines, c'est à partir de demain, 8 octobre, et tous les deux jours jusqu'au 20 octobre. Alors quel est le sujet de cet opéra, au titre un peu étrange, L'amour des Trois Oranges, Martin ?
4: Alors, il s'agit en fait d'un opéra, un des premiers opéras d'ailleurs, de Sergueï Prokofiev. Quand même le situé, c'est un compositeur russe bien connu du début du XXe siècle, connu, pas très bien chez nous, mais soit comme un créateur populaire pour enfants, et c'est le fameux Pierre et le Loup que tout le monde connaît, ou grand public avec Roméo et Juliette, soit il est connu comme auteur abscon, intellectuel, voire élitiste. Il évolue donc entre avant-gardisme et classicisme et est mis en rivalité aussi avec son compatriote Stravinsky, plus connu. Et on est donc surpris, en 1921, dans une époque un peu folle et chaotique, comme on sait, par ce conte lyrique, cette féerie débridée, poétique, qui traite en fait de la lutte pour la transmission du pouvoir sous le couvert de la farce napolitaine, la fameuse Commedia dell'arte. Le sarcasme, la dérision sont omniprésents, faisant penser à une sorte de bande dessinée, de comic strip décalé, qui rend bizarrement ce sujet archaïque, qui est une vieille légende de Matryoshka pour endormir les bébés, les Trois Oranges, eh bien le transforme en sujet très moderne, voire actuel, si l'on regarde l'état du monde.
2: Alors, que va-t-on écouter ? L'ouverture, sans doute, Jacques ?
3: Eh bien non, désolé, parce qu'il n'y en a pas.
2: Ah, d'accord.
3: Il y a un prologue, hein, par contre, où il y a des personnages de théâtre qui se disputent, dans la plus grande confusion d'ailleurs. Un groupe voudrait des comédies, un autre des tragédies, un troisième des œuvres romantiques. Bon, finalement, l'amour des Trois Oranges s'impose et la représentation peut alors commencer. Cependant, je dois dire quand même très franchement, sans le spectacle scénique, on risquerait d'être un petit peu perdu dans ce prologue. Aussi, je vous propose plutôt de commencer par la marche, qui est très célèbre et qui revient d'ailleurs plusieurs fois dans l'opéra.
4: Un tube.

0: Nous écoutions La Marche, extrait de l'amour des Trois Oranges, suite symphonique opus 33A de Serge Prokofiev, interprété ici par l'orchestre de Philadelphie dirigé par Eugène Ormandy. Alors question, où et quand ont été créés l'amour des Trois Oranges, cet opéra de Prokofiev?
1: Ah, c'est une bonne colle. En fait, c'est une idée d'un noble qui s'appelle, un comte noble napolitain qui s'appelle Gozzi du XVIIIe siècle et qui est transmise en Russie à Prokofiev par le dramaturge, Meyerhold, qui d'ailleurs finira au goulag, soit dit en passant. Et il lui transmet en Russie en 1918 ce manuscrit, qui a d'ailleurs été perdu, cette pièce a été perdue, avant le voyage très compliqué de Prokofiev vers les Amériques à partir de ces dates-là. Parce qu'il doit passer, vu le conflit mondial, par l'Asie, le Japon, avec des problèmes de visa, et en Amérique du Sud. Et finalement, le livret est bizarrement écrit en français pour être donné à un public américain de Chicago grâce à un directeur italien qui s'enthousiasme pour un compatriote, l'auteur, et puis le soutien surtout d'une grande créatrice, pardon, francophile, qui est Marie Garden, créatrice du rôle de Mélisande dans Pédéas. C'est un bon succès, et qui sera suivi d'ailleurs d'un échec, de pure jalousie sans doute, des New-Yorkais. Ensuite, l'œuvre tourne un peu partout dans l'Europe occidentale, du Nord surtout, et puis ne sera plus guère donnée ultérieurement. Pourquoi ? Mystère. Est-ce que c'est à cause d'un sujet qui paraît anachronique ? Ajoutons que la musique déroute un peu. Il s'agit surtout d'une déclamation lyrique, sans aller aux duretés du Sprechgesang, mais restant tonale et assez mélodieuse, et pas si isolée que ça pour l'époque. À l'époque, on a même du Kurt Weill, Richard Strauss aussi fait du parler-chanter. Et il y a d'ailleurs dans cet opéra, vous verrez finement, des allusions wagnériennes, pucciniennes. Mais, eh ben non, les Américains, anti-Prokofiev, la traiteront de jazz bolchevique, ce qui paraît bien exagéré. Nonobstant, Prokofiev en tirera aussi une suite symphonique très populaire, comme la marche que nous venons d'entendre.
0: Alors, en quelques mots, Jacques, que se passe-t-il au premier acte de cet opéra ?
2: Alors, en fait, vous voyez, on est dans un royaume imaginaire qui est celui des cartes à jouer. Alors, il y a le roi de trèfle, et ce roi de trèfle, il est absolument désespéré, car son fils unique, le prince héritier, donc, souffre, entre autres, d'une hypochondrie profonde. Il est triste à pleurer, en fait, etc. Et les médecins affirment que seul le rire pourrait le sauver. Donc, le roi a un conseiller qui s'appelle Pantalon, et puis il y a un bouffon qui s'appelle Truffaldino, et ces deux suggèrent d'organiser d'immenses fêtes afin de dérider le prince. Et puis, pendant ce temps-là, il y a un complot qui se trame dans l'ombre. Oui, il y a le premier ministre qui s'appelle Léandre, et la princesse Clarisse, qui est la nièce du roi, eh bien, ils veulent la mort du prince pour s'emparer du trône. Et ils sont soutenus par la cruelle sorcière Fata Morgana, tandis que le roi et le prince sont protégés par le magicien Celio.
0: Alors, il n'est pas plus simple, Jacques ?
2: Non.
0: Que va-t-on écouter ? C'est Martin qui va nous dire qu'est-ce qu'on va écouter maintenant ?
1: Eh bien, comme dit Jacques, c'est un peu difficile de trancher, mais on va passer le premier acte, une scène où le magicien, pardon, Celio, c'est une bataille de magiciens, affronte la sorcière Fata Morgana, Morgane, la fée Morgane, et qui se défie aux cartes, avec d'immenses cartes. Et comme l'a dit Jacques, le magicien Celio protège le roi, il est du côté du roi, et tandis que la sorcière protège le premier ministre Léandre et la princesse Clarisse, qui devrait hériter s'il arrive malheur au prince. Malheureusement, Celio perd cette partie de carte contre Fata Morgana, et cela aura d'importantes conséquences pour la suite, parce qu'elle va porter la poisse, en gros, au prince. Chaque fois qu'elle sera à côté, le prince ne rira jamais. Or, c'est le rire, finalement, sera capable de guérir le prince. Cette Fata Morgana, soit dit en passant, fait un peu penser, par ses aigus, à la Reine de la Nuit, bien connue, de Wolfgang Amadeus Mozart.

0: Vous écoutez un extrait du premier acte de L'amour des trois oranges de Serge Prokofiev, interprété ici par le chœur et l'orchestre de l'Opéra de Lyon, dirigé par Kent Nagano. 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Ce soir, L'amour des trois oranges de Prokofiev et avec nous Martin Labasse et Jacques Nouvier. Jacques, on en vient en représentation de l'Opéra de Lyon. Vous avez assisté hier à une représentation. Que peut-on dire musicalement, orchestre, direction ou encore chanteur ?
1: Alors, je vais commencer par le chef d'orchestre, qui est Dmitri Matvienko. C'est un chef biélorusse qui est très bien. Et c'est d'ailleurs un habitué des spectacles d'opéra. Bon, l'orchestre de l'Opéra de Lyon est très bon, mais ça, c'est comme d'habitude. Et puis, de même, les chœurs de l'Opéra de Lyon. Alors, cette fois-ci, ils sont d'ailleurs très sollicités dans cette heure, avec de nombreux mouvements, de mouvements de foule, etc. Pas toujours très faciles à gérer, mais qui sont très, très bien réglés. Alors les personnages sont très nombreux, hein, et on ne va pas tous les citer, mais ils arrivent à vraiment habiter leurs personnages, et certains de manière tout à fait étonnante. Bon, en tout cas, aucun ne démérite, bien au contraire, bien au contraire. Alors par ailleurs, et ça dépasse tout à fait votre question, moi je voudrais souligner la qualité du programme qui est édité par l'Opéra de Lyon, parce qu'il comporte le livret de l'opéra, c'est la moindre des choses, hein, évidemment, mais aussi quantité de repères chronologiques et des éléments très intéressants, dont une très longue interview de Laurent Pelli, le metteur en scène.
0: Martin, êtes-vous d'accord avec les propos de Jacques ? Et qu'allons-nous entendre maintenant pour poursuivre l'émission ?
2: Oui, je suis tout à fait d'accord. Je vois pas de faiblesse dans cette production, honnêtement. Et vraiment, on passe, on va le redire, mais un excellent moment, pas du tout ennuyeux, pas du tout confus, comme on pourrait le croire en nous écoutant. Alors là, on va avancer un petit peu et on va entendre le deuxième acte, tableau 1, bref, peu importe. Donc, un extrait du deuxième acte, les fêtes destinées à égayer le prince hypochondriaque commencent, mais rien ne fait le sourire. Et c'est alors que la sorcière, la fée Morgane, s'infiltre dans la foule pour saboter les réjouissances, puisque quand elle est là, le prince ne peut pas rire. Et en se disputant avec le bouffon du roi, Trufaldin, elle trébuche et elle fait une chute ridicule, et pour être précis, elle tombe cul par-dessus tête, est-il précisé. Donc, en voyant ses dessous, etc., et ça correspond bien au caractère farceur et désinhibé de Prokofiev depuis l'enfance, hein, c'est vraiment son caractère. En voyant cette scène, le prince, qui est peut-être Prokofiev lui-même, éclate d'un immense fou rire et se retrouve instantanément guéri. Donc on voit ce rire qui se répand en cascade autour de lui, à la stupeur de tout le monde. Furieuse et humiliée, Fata Morgana lui jette une malédiction. Il sera désormais obsédé par la quête impossible de trois oranges magiques, détenues au bout du monde, dans un désert, par une effrayante cuisinière, qui est un rôle travesti tenu par une basse. Voilà, la malédiction, un thème favori de l'opéra.

0: Nous écoutons un extrait du deuxième acte de l'amour des Trois Oranges de Serge Prokofiev. Le chœur et l'orchestre de l'Opéra de Lyon étaient placés sous la baguette de Kent Nagano. Alors nous intéressons aux représentations à Lyon de cet amour des Trois Oranges de Prokofiev. Que dire, Martin, de la mise en scène de cet opéra ?
1: Oui, la mise en scène, mais je suis encore sous le choc de la variété de cet opéra, de ce rythme trépidant qu'on vient d'entendre là. Vraiment, on s'ennuie pas, on passe de cet air de Prokofiev, il s'emballe dans la rapidité là, il est absolument irrésistible, et puis ensuite dans une espèce de poésie, c'est merveilleux. Et c'est tout ça pour dire que c'est un spectacle, un vrai spectacle, c'est du théâtre lyrique, absolument visuel. C'est indispensable, plutôt qu'une seule écoute, il faut voir aussi. Prokofiev avait tout imaginé, tout représenté, mis en scène lui-même. Il était influencé aussi, et beaucoup à l'époque, par l'omniprésence de la révolution des ballets russes de Diaghilev, qui était aussi une féerie visuelle, et avec qui il collaborait aussi, et pas seulement Stravinsky. Et là, Laurent Pelly nous fait une illustration 30 ans après Louis Arlot, qui vient de nous quitter, paraît-il, malheureusement. Il nous fait une illustration dépouillée, esthétique, moderne. Il y a même un Chaplin en Truffaldin. Sans être ennuyeuse, drôle, qui respecte l'esprit de l'œuvre, sans surcharger de significations inutiles et fatigantes, certains verront ce que je veux dire. C'est donc une réussite, seul petit bémol s'il faut chercher en tant que critique. On aurait pu essayer peut-être de distinguer par les costumes, ici uniformément sombres, les différents groupes qui s'affrontent dans leurs commentaires de l'action. Et puis peut-être mieux faire rire par la chute de Morgane, qui est vraiment assez drôle. Mais ce sont des bémols et un détail, et au total, donc une réussite qui contribue à l'agrément général de ce spectacle.
0: On va demander son avis à Jacques. Vous êtes d'accord avec Martin ?
2: Je suis complètement d'accord avec Martin, mais avant toute chose, quand même, je voudrais préciser que moi je connaissais bien la mise en scène de Louis Arlot pour le spectacle qui avait été donné à Lyon dans les années 80, et on entend ça, la bande de ce spectacle, d'ailleurs, actuellement. Et on a appris, effectivement, dimanche, que Louis Arlot venait de mourir à 97 ans. Et d'ailleurs, l'Opéra de Lyon a dédié les représentations actuelles à Louis Arlot. Vous savez, il a été metteur en scène, mais directeur de l'Opéra de Lyon, directeur du Festival d'Aix, etc., etc. Et cette représentation de 89, dirigée par Nagano, est disponible toujours en DVD, et elle est tout à fait intéressante. Alors, pour ce qui est de la mise en scène de Laurent Pelly, vous savez, c'est un habitué. Il a fait déjà 17 mises en scène d'opéra à Lyon. Hein.
0: Ah oui, quand même.
2: Tout à fait. Alors, bon, moi, je la trouve formidable. Il y a comme toujours chez lui beaucoup d'inventions, beaucoup de goût aussi. Et puis là, les scènes s'enchaînent à un rythme très élevé, très peu de temps mort, de belles astuces dans les décors, et aussi avec ce rat géant qu'on croirait vrai. Enfin, vraiment, c'est très drôle. Enfin, en un mot, on s'amuse.
0: Alors, qu'allons-nous écouter maintenant, Jacques ?
2: Alors, moi, je vous propose quelques mots d'abord sur le début du troisième acte. Le magicien Celio indique où se trouvent les oranges, les fameuses oranges. Elles se trouvent dans la cuisine du sorcier Créonte, gardée par une cuisinière monstrueuse. C'est le rôle travesti dont on parlait tout à l'heure. Et donc, Celio donne un ruban magique pour la séduire. Et grâce à cela, le prince et Truffaldino dérobent les oranges et s'enfuient avec elles dans le désert. Ah, mais dans le désert, il n'y a pas d'eau.
0: Bah oui.
2: Et en l'absence d'eau, les deux premières oranges s'ouvrent et les princesses Linette et Nicolette, qui en sortent, meurent de soif. Les ridicules, alors les ridicules, si vous voulez, c'est des personnages qui interviennent fréquemment pour commenter l'action ou éventuellement la faire avancer. Et donc, ils interviennent pour sauver la troisième, Ninette. Et ce qu'on va entendre, c'est la scène où le prince et Ninette se découvrent et tombent follement amoureux l'un de l'autre. Mais alors, n'attendez pas un duo du genre de celui du couronnement de Poppée de Monteverdi. Il n'y a pas d'air ici, pas d'air, à proprement parler, dans l'amour des Trois Oranges. Et d'ailleurs, Prokofiev disait « Je ne crois pas aux arias ». Mais peut-être que tu en nuancerais.
1: Je conteste un tout petit peu, parce que c'est un des moments les plus lyriques, si on peut dire, de l'opéra. Il y a quand même une sorte de duo d'amour, un peu même pastiche, entre Nicolette et son prince, des montées dans l'aigu qui sont assez émouvantes, et même la mort des deux autres oranges est également assez, assez émouvante. Ça change un peu du ton sarcastique général.
2: Eh bien, vous allez juger.

0: Nous écoutions un extrait du troisième acte de L'amour des trois oranges de Serge Prokofiev, le chœur et l'orchestre de l'Opéra de Lyon dirigé par Kent Nagano. 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Ce soir, on s'intéresse à L'amour des trois oranges de Prokofiev, dont des représentations sont proposées actuellement à l'Opéra de Lyon. Et avec nous, Martin Labasse et Jacques Nouvier. Alors, question, Martin, que se passe-t-il à la fin de cet opéra ?
1: Alors, quatrième et dernier acte, c'est de plus en plus loufoque. Et de plus en plus, comment dirais-je, c'est l'irruption du merveilleux total dans l'opéra. Fata Morgana, furieuse de voir le prince et Ninette amoureux l'un de l'autre, transforme Ninette en lui perçant la tête avec une aiguille, charmant. Elle transforme en gros rat. Et ça fait tout à fait penser à Alice au Pays des Merveilles, une espèce de rat disproportionné. Et elle la remplace par une comparse qui s'appelle Smeraldine, qui est d'ailleurs, soit dit en passant, une esclave négresse. Voilà, on ne change pas les clichés. Au dernier acte, au palais du roi, le prince doit épouser Ninette, car le roi lui impose comme son devoir. Mais cette fausse Ninette, en fait, il découvre avec horreur que sur le trône, que la femme qui se prépare à l'épouser, c'est Smeraldine, et non pas sa chère Ninette, justement. Sur le trône où d'ailleurs s'était installé le gros rat de droit. Le magicien de Chélio, la sorcière, s'affronte de nouveau. Les ridicules qui commencent l'action éliminent la sorcière, qu'on s'apprêtait à pendre d'ailleurs avec le roi, s'apprêtait à la pendre avec l'héritier, le premier ministre exactement. Ninette redevient humaine, on sait pas bien comment. Les traîtres sont condamnés, mais s'enfuient avec Fata Morgana, enfermés dans une tour qui fume. Enfin, c'est très médiéval. Et finalement, dans une certaine confusion, tout le monde célèbre le beau couple que forment Ninette et le prince. Et voilà.
0: Alors, qu'allons-nous écouter, Jacques ?
2: Je vous propose tout simplement d'écouter deux extraits de la scène finale de l'opéra.

0: Nous venons d'entendre deux extraits de la scène finale de l'opéra L'amour des trois oranges de Serge Prokofiev, le chœur et l'orchestre de l'opéra de Lyon dirigé par Kent Nagano. Alors Jacques, tout le monde n'a pas le plaisir de se rendre à Lyon pour assister à ces représentations des trois oranges de Prokofiev. Quelle version discographique peut-on recommander ?
1: Bon, incontestablement, si vous voulez, pour la version française de l'œuvre, la version qu'on a diffusée, donc actuellement, est tout à fait hors concours. Donc elle a été faite, je l'ai dit, en 1989 à l'Opéra de Lyon sous la direction de Kent Nagano. Bon, avec une distribution absolument éblouissante, notamment le roi, c'était Gabriel Baquet, il y avait aussi Jules Bastin, Michel Lagrange, Béatrice Uriamanzone, etc. Enfin, formidable. Elle est disponible en CD, hein, mais aussi en DVD, avec la très belle mise en scène de Louis Herlaut. Et sachez qu'il existe aussi des versions en russe, en anglais et en allemand, si vous préférez. Alors, je vous donne juste une petite anecdote à propos de la version russe. Un jour, à Leningrad, c'était alors le nom de Saint-Pétersbourg, il y a eu une représentation de cet amour des Trois Oranges, en présence de Prokofiev, qui avait alors la soixantaine. Mais vous savez, Prokofiev, il aimait toujours s'habiller avec des tenues très voyantes, du genre veste à gros carreaux, cravate orange, chaussures jaunes, etc. Enfin, ouais. Et tant et si bien qu'une dame s'est écriée, mais il n'y a pas trois oranges aujourd'hui, il y en a quatre. C'était lui. Voilà.
0: Alors, Jacques, finalement, recommandez-vous ce spectacle de l'Opéra de Lyon, dont je rappelle les dates, hein, jeudi 8, samedi 10, lundi 12, vendredi 16 et mardi 20, à 20h, mais aussi le dimanche 18 octobre, à 16h.
1: Ah oui, alors sans aucune réserve, et comme le disait Martin tout à l'heure, c'est vraiment un opéra qu'il faut voir. L'entendre, c'est déjà très bien, mais il faut vraiment le voir.
0: Martin ?
2: Tout à fait, tout public et sans réserve, et même particulièrement à ceux qui n'aiment pas spécialement l'opéra, je le recommande. Parce que, encore une fois, on ne s'ennuie pas, c'est trépidant, c'est un conte hyper vitaminé sur un vieux roi, son fils hypochondriaque, inapte à régner, et une cour d'intrigants de tout poil, avec intervention du merveilleux, du féerique, le tout assaisonné d'une très belle et riche orchestration. Moi, je pense vraiment que c'est une œuvre que demander de plus, quoi. Et alors, on va me dire, mais qu'est-ce qu'on a à faire d'une histoire de onirique, etc. Mais c'est une métaphore très intéressante du pouvoir, de la transmission du pouvoir, etc. Et dans le chaos, un certain chaos, ça ressemble encore une fois un peu à notre époque, malheureusement.
0: Alors Martin, comment a-t-on écouté pour poursuivre cette émission Tous Spellemans sur RCF Notre-Dame ?
2: Eh bien, on va rester avec Prokofiev pour montrer qu'il faisait aussi de la musique plus sérieuse, entre guillemets. Une œuvre qui date de 1917, bien différente, qui est le premier concerto pour violon où ça a illustré le fameux David Oistrakh, notamment, et dont nous écoutons le dernier mouvement, je crois.

0: Teddy Papavrami au violon, accompagné ici par l'orchestre de la radio polonaise dirigé par Anthony Witt, interprétait le troisième mouvement du premier concerto pour violon de Serge Prokofiev. Alors Jacques Nouvier, comment allons-nous conclure cette émission ce soir ?
1: Figurez-vous qu'on n'a pas encore entendu de piano alors que Prokofiev était un formidable pianiste. Alors, il a composé 5 concertos, 9 sonates pour piano, sans compter diverses œuvres de musique de chambre. Bon, voilà. Ce que je vous propose, c'est d'écouter le dernier mouvement de la 7e sonate, une œuvre beaucoup plus tardive, puisqu'elle date de 1942.

0: Nous écoutions le dernier mouvement de la 7e sonate pour piano seul de Serge Prokofiev, interprété ici au piano par Frédéric Chuy. Je vous rappelle que vous pourrez aller assister à L'amour des trois oranges de Serge Prokofiev à l'Opéra de Lyon, avec des représentations jeudi 8, samedi 10, lundi 12, vendredi 16 et mardi 20 à 20h, mais également dimanche prochain, dimanche 18, à partir de 16h. Jacques Nouvier et Martin Labasse, merci d'être venus ce soir dans Tous Méloman.
1: C'est un plaisir.
0: Merci. Jacques, on se retrouve demain à 23h.
1: Absolument, pour Karl Maria von Weber. Mais je vais d'abord vous souhaiter une bonne nuit, puis vous dire qu'on se quitte en musique, en revenant à la suite symphonique que Prokofiev a tirée de L'amour des trois oranges, dont on vous présente quelques autres extraits.
0: Merci à Christophe Morac pour la réalisation technique.
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2: C'est une photo magnifique, elle a fait le tour du monde, celle du pape Léon XIV prenant dans ses bras sur les Champs-Élysées une petite fille polyhandicapée, Marie Garance. Dans les bras du pape, cet enfant est devenu le visage d'une fragilité que notre société ne sait pas toujours regarder. Mais derrière cette photo, il y a une petite fille, une famille, une histoire et surtout une maman, Clotilde Noël, qui, avec son mari, a choisi d'ouvrir grand sa famille à des enfants différents. Après avoir eu 6 enfants, eh bien, ils ont adopté 4 enfants porteurs de handicap. Je reçois cette semaine dans Témoin Clotilde Noël.
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2: Bonjour Clotilde.
3: Bonjour Pauline.
2: Alors vous êtes la maman de Marie Garance, vous avez d'ailleurs écrit « Risquer l'infini », c'est un livre dans lequel vous racontez son histoire et l'histoire de son adoption de cette petite fille. C'est aux éditions Salvator, ça a été publié en 2019. On va revenir sur votre histoire hors du commun, mais peut-être racontez-nous pour commencer comment Marie Garance est arrivée dans les bras du pape lors de la messe de la Concorde. Je crois que ce jour-là, de votre côté, rien n'avait été vraiment planifié.
3: Voilà, exactement, rien n'a été prévu. Et en relisant l'histoire, je me suis dit que vraiment... c'est justement parce que rien n'était prévu que l'imprévu a pu s'inviter. Donc, dans le début de votre question, vous me demandez comment c'est arrivé. Ben, je ne peux absolument pas vous dire comment c'est arrivé parce que pour moi, c'est un miracle au sens simple du terme. C'est-à-dire qu'on imagine toujours que les miracles, c'est très loin et que ça n'arrive pas ou que c'est arrivé il y a des années ou à d'autres. Mais en fait, tous les jours... nous avons sous nos yeux des miracles de vie à nous, de les voir ou non. Mais là où ça a été un énorme miracle, c'est que là, pour le coup, tout le monde l'a vu, ce miracle. Nous avions pris nos places au mois d'août, comme tout le monde. Mon mari avait coché qu'on avait 2 fauteuils, donc il fallait des places PMR. Mais contre toute attente, en fait, nos places nous mettaient dans un carré qui n'était pas PMR. Et c'est grâce à une amie qui était avec l'Ordre de Malte, qui s'occupait justement de ce carré-là, qui m'a dit « Mais attends, avec tes 2 fauteuils roulants, il faut absolument qu'on te fasse venir. » Et du coup, un bénévole est venu nous chercher à l'autre bout du pont d'Alexandre III. Enfin, c'était complètement improbable et c'était pas ce qu'on souhaitait en plus, mais les choses, elles se sont faites comme ça. Nos amis, en fait, qui étaient sur place, avaient envie de nous mettre au bon endroit. Mais après, une fois qu'on est arrivé au carré PMR, il y avait plein, vous imaginez, plein d'autres personnes porteurs de handicap et nous n'avions pas du tout une place plus particulière que ça, en fait.
2: Et donc là, les gardes suisses prennent Marie Garance dans leurs bras pour le porter dans les bras du pape. Comment ça s'est passé? Qu'est-ce que vous avez ressenti à ce moment-là?
3: Avant que les gardes suisses portent Marie Garance, il a fallu déjà qu'on l'élève, en fait, parce qu'elle est dans son fauteuil roulant et forcément avec la foule debout. On les voit pas, nos enfants, enfin les 2 petites filles, parce qu'il y a eu aussi Peppa qui a été pris dans les bras du pape. Et Peppa Teresa, exactement. Et donc, en fait, ce qui s'est passé, ce qui a été très beau, c'est que c'est les gens à côté de nous qui ont vu que j'avais un peu une hésitation, parce qu'on se dit toujours, en fait, il n'y a pas que pour nous qui doit s'arrêter, en fait. Il y a plein de gens qui espèrent ça. Il y avait des personnes, nous, porteuses de handicap adultes, qui, il y en a, ils attendent aussi une guérison pour leur enfant. Donc, en fait, c'est nos voisins et même des gens handicapés, adultes, en fauteuil, qui disaient, je pousse mon fauteuil, il faut que vous mettiez l'enfant dans Peppa étant moins lourd, donc on l'a mis dans les bras du bénévole. Et Marie Garance, c'est moi qui l'ai porté à bout de bras. Et en effet, après, voilà, les 2 gardes suisses. Donc ça m'a aussi très impressionnée de me dire que moi, je l'ai porté à bout de bras depuis un quart d'heure et qu'il a fallu 2 gardes suisses très costauds pour porter ma fille. J'ai vu la dichotomie entre la force d'une femme, d'une mère qui porte des choses humainement qui sont peut-être pas à la mesure, mais elle a la force pour. J'ai vu donc ces deux hommes avec une délicatesse incroyable, et moi j'ai appelé ça l'élévation, c'est-à-dire ils l'ont porté comme un bijou, comme un joyau, comme la pierre précieuse la plus magnifique pour l'amener jusqu'au pape. Et après est arrivé, voilà, ce qui est arrivé.
2: Ce fameux regard, et vous vous êtes quand même dit, bon, il porte ce bijou, mais vous aviez quand même un petit peu peur qu'il lui fasse mal, non? Parce qu'elle est fragile, c'est une petite brindille, Marie-Garance.
3: Alors, Marie-Garance, c'est pas une brindille, elle pèse quand même 25 kilos. Et en plus, elle a des appareillages qui rajoutent du poids. Mais en effet, elle est extrêmement fragile. Et c'est surtout que je savais qu'ils avaient les muscles nécessaires, on va dire, pour surélever 25 kilos. Mais le problème, c'est que Marie-Garance, elle a aussi une atteinte qui fait que elle a des gestes brusques, qui fait que ça peut surprendre, en fait, les personnes qui la portent. Elle peut se contorsionner à un moment. Et elle a une tête qui marche pas. Donc moi, en tant que maman, vous voyez, je leur ai confié mon joyau, mais j'ai pas eu le temps de donner les petites instructions de attention à sa tête, attention, elle peut tordre le dos. Et du coup, c'est ça qui aurait pu être, qui m'a fait un peu peur, c'est qu'ils auraient pu être surpris, en fait, et dans cette surprise. Mais bon, c'est passé très vite, hein, ça s'est passé très vite.
2: C'est passé très vite, mais cet instant, évidemment, ce regard entre Marie-Garance et Léon XIV, cette posture qui nous fait penser à une Pietà du XXIe siècle, est immortalisée par le photographe Ludovic Marin. Qu'est-ce que vous ressentez à ce moment-là?
3: Je ressens en fait un cadeau pour l'humanité, en fait. Quand il y a une seule personne qui m'a dit: on est content pour toi et Marie-Garance. Et ça m'a interpellée. Je me suis dit, c'est marrant, c'est vraiment la seule personne qui a vu ça. Moi, j'ai pas du tout pris ça pour moi. J'ai pas du tout pris ça pour Marie-Garance. J'ai pris ça pour un cadeau pour l'humanité. Marie-Garance, ça permet en fait d'ouvrir et de permettre la lumière sur tellement de ténèbres. Les ténèbres sur ces enfants handicapés que notre société ne veut plus montrer. Après, il y a évidemment, de par l'histoire de Marie-Garance, tous ces enfants porteurs du handicap qui sont bloqués à l'aide sociale à l'enfance. Donc ça met une lumière, voilà, sur un ténèbre extrêmement profond. Et puis comme je l'ai dit dans certains médias, moi j'ai senti aussi très très fortement et puissamment, pas sur le coup bien sûr, mais en relisant tout ça, que ça mettait en premier lieu la lumière pour toutes ces mères biologiques qui accouchent sous X, dont on ne parle jamais. Souvent qui sont extrêmement jugés et qui, je dis, la mère biologique de Marie-Garance, j'espère de tout cœur qu'elle a pu, là où elle était, je ne sais même pas si elle en vit, je ne sais pas, recevoir une consolation nécessaire, parce que si elle n'avait pas donné la vie à Marie-Garance il y a 11 ans, ce miracle, elle n'aurait pas pu l'offrir au monde entier. Donc on oublie souvent de redonner la lumière là où elle doit commencer. Donc la lumière, elle n'est absolument pas sur moi, mais à aucun niveau, aucun niveau.
2: Comment vous expliquez finalement que ça ait ému le monde entier, alors que justement ça va finalement à contre-courant d'une société qui a plutôt tendance à cacher le handicap?
3: Moi, je ne l'explique pas. C'est pour moi justement le miracle et la part du mystère. C'est-à-dire que moi, j'ai vu les choses en trois temps. Quand j'ai relu, j'ai dit, donc il y a eu l'élévation dont on vient de parler. Après, beaucoup, beaucoup, beaucoup de gens extrêmement différents à différents endroits. Il faut voir. Moi, j'ai vu une vision aérienne des champs. Ça m'a encore plus impressionnée sur ce qui s'est passé. Il y a eu un frisson qui s'est parce que quand Marie-Garance a été prise dans les bras, il y a eu les écrans qui étaient sur les champs qui ont immédiatement relayé. Parce qu'en fait, il faut voir que Marie-Garance, elle était dans le bon sens. Elle aurait pu être présentée dans l'autre sens, et du coup, la vidéo qui filme aurait filmé ses cheveux. Donc, en fait, il y a eu ce frisson dans la foule, et c'est ce frisson qui a permis après que tout le monde à l'unisson a été touché. C'est-à-dire qu'en fait, c'est un miracle, c'est-à-dire un instant T, aussi furtif qu'il soit, tous les cœurs ont été à l'unisson pour se dire que ce qu'ils étaient en train de voir était particulièrement beau. Alors que, en fait, on a tous chacun notre perception de ce qui est beau, de ce qui est acceptable. Il y a des gens qui vont dire ce n'est pas acceptable l'état de Marie-Garance. Donc c'est ça la part du miracle, c'est que à l'unisson, plus de 600 000 personnes, sachant que il y en avait beaucoup plus puisqu'il y avait les gens devant leur télé, etc. et puis après, on le voit aujourd'hui avec la force de réseau, a été connectée à ce mystère de la fragilité. Donc, c'est un cadeau que la Sainte Vierge nous fait pour que nos cœurs puissent enfin s'attendrir et arriver à voir ce dont on doit s'émerveiller et tout ce que la société doit construire autour de cette fragilité. Donc, pour moi, c'est réellement et pragmatiquement même un miracle.
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2: Et cette semaine, dans Témoins, je reçois Clotilde Noël, la maman de Marie Garance, cette petite fille polyhandicapée dont la photo dans les bras du pape a fait le tour du monde lors de la visite de Léon XIV en France. Et derrière cette image, il y a aussi une histoire hors du commun, Clotilde, parce que avec votre mari Nicolas, vous êtes parent de 10 enfants, dont 4 enfants handicapés. Vous aviez eu 6 enfants biologiques. Qu'est-ce qui vous a poussé? Pourquoi est-ce que vous avez choisi d'agrandir encore votre famille par l'adoption? Déjà, première question.
3: Alors, c'est très difficile pour moi de répondre à cette question parce que on a beaucoup, beaucoup tourné avec mon mari autour de cette question, en effet, que les services sociaux nous ont beaucoup posé, évidemment, pour la préparation de l'agrément. Et en fait, il n'y a pas de raison. C'est en fait, dans un premier temps, nous avons eu le souhait d'agrandir notre famille. Et dans ce souhait de devenir les parents d'un enfant, est arrivé le souhait, l'intuition de devenir les parents d'un enfant qui existait déjà. C'est comme ça que c'est arrivé. Donc, en effet, c'est arrivé par un canal spirituel. Mais c'est ensuite en parlant. En réfléchissant, en appelant des associations, parce qu'en fait, on ne connaissait absolument pas le système de l'adoption. Donc, on pensait dans un premier temps que ça n'avait vraiment pas lieu d'être, puisque comme nous avions des enfants naturellement, nous étions donc pratiquement certains que nous ne pouvions pas être sur le chemin de l'adoption, en fait. Mais comme c'est quelque chose qui est souvent revenu et qui paraissait tellement limpide, on s'est renseigné et là, on nous a dit que nous pouvions en effet être sur les chemins de l'adoption si nous allions chercher un enfant porteur du handicap.
2: Et alors là, c'est encore un autre... c'est aussi encore un autre chemin. Comment est-ce que vous allez choisir cette voie d'adoption? On en a adopté 4 enfants porteurs de handicap. J'imagine que aussi votre foi y est pour quelque chose.
3: Oui, en fait... Cette question, elle est compliquée parce que, évidemment, que c'est notre espérance, notre abandon. Ces derniers jours, je me disais le verbe abandonner. On a toujours peur et puis on a toujours un peu l'impression que c'est sans réflexion. Mais en fait, je me suis dit qu'il était lié au fait d'avoir confiance. Évidemment, c'est confiance qu'on a grâce à la foi et qui nous aide dans un monde où on veut tout contrôler. Évidemment que ça aide. Après, on ne va pas dire que c'est le facteur nécessaire et suffisant parce qu'on a beaucoup de gens qui ont la foi, une foi plus grande que la nôtre, et qui ne vont pas sur ce chemin. Il y a aussi la notion de comprendre que c'était aussi notre vocation, en fait. Moi, j'ai rencontré des gens qui n'étaient pas du tout croyants et qui avaient aussi été chercher des enfants porteurs de handicap et qui avaient adopté. Je pense que, voilà, évidemment, nous, dans notre histoire, sur le fait de pouvoir puiser, j'ai envie de dire, tous les jours dans notre foi pour continuer, pour remplir ce oui chaque jour, etc. Évidemment, la foi m'aide. Mais voilà, il y a aussi le fait que depuis toute éternité, nous étions en fait, on va dire, conçus, pétris dans cette glaise dans laquelle le Christ nous a fait pour aller sur ce chemin. Vous voyez ce que je veux dire? Donc, il y a aussi une part...
2: C'est une vocation, quelque part, on peut dire qu'il y a une forme de vocation aussi à cela.
3: Du coup, c'est intéressant de l'entendre parce que ça veut dire qu'il y a toute une part qui, pour les gens, ça paraît complètement fou. Enfin, vraiment, c'est le terme qu'on a dit. Alors qu'en fait, puisque c'est notre vocation, il y a quelque chose de très fluide pour nous, en fait. C'est pas... Ça s'est inscrit de façon... Nous, chez nous, il n'y a pas, c'est pas dans l'excitation, dans le volontarisme, c'est quelque chose de, nos amis qui nous côtoient le disent justement. Nous, notre histoire, elle est comme ceux qui choisissent d'avoir deux enfants, de voyager. C'est une histoire qui en fait est assez simple en fait quand on le voit dans le concret. Parce que ça nous est donné de le faire. Ça ne veut pas dire que c'est facile tous les jours.
2: Alors justement,
3: parce qu'aucune vie n'est facile en fait.
2: Justement, Clotilde, vous adoptez en 2013 Marie, d'abord, hein, qui est porteuse de trisomie 21. Et puis ensuite, je crois que vous accueillez Marie Garance. Ensuite, ce sera Frédéric Moïse et Pepa Teresa. Ça se passe comment, le quotidien? Parce que vous le dites, c'est à la fois, vous l'avez choisi, mais voilà, c'est aussi un quotidien où il y a des joies et des contraintes.
3: Évidemment, parce qu'en fait, il ne faut pas oublier que dans ce chemin, moi, je suis humaine, donc j'ai toutes mes vertus à travailler, j'ai toutes mes désespérances, j'ai tous mes énervements, j'ai tous mes manques de patience, au même titre que je les avais pour mon premier enfant, deuxième enfant, quand il faut les faire travailler, quand il faut être patient la nuit, quand il faut supporter les émotions de chacun, etc. Donc, en fait, il ne faut pas nous sortir de ça. On aimerait, mais en fait, on est posé les deux pieds sur cette terre, en fait. On n'est pas au ciel, on n'est pas... des êtres virtueux, malheureusement. Donc, ce chemin, c'est une profonde joie de tous les jours, puisqu'en fait, c'est une vocation. C'est comme quand on se marie et qu'on aime profondément son mari, y a des jours où c'est plus compliqué. Mais donc, moi, c'est une profonde joie, parce que tous les jours, je remercie le ciel d'avoir ses enfants dans les bras, parce que c'est une chance immense. Et ça me nourrit et ça me construit et ça me voilà c'est voilà mais ça ne veut pas dire évidemment que il y a pas des moments il y a pas des phases où je tombe dans l'acidie il y a pas des moments où je me dis que les vacances il y en a pas beaucoup parce qu'il y a aussi le nombre qui fait ça il y a pas que le handicap je suis quand même maman de petits enfants j'ai des petits enfants j'ai des belles filles c'est merveilleux mais voilà je suis comme tout le monde il y a des jours où on a envie de se dire qu'on va aller s'exporter sur la Lune, qu'on a envie de... Mais du coup, ça impose évidemment de travailler sur soi, de connaître ses ressources et de accepter en humilité à certains moments de prendre deux jours pour se reposer. Voilà. Et après, voilà, c'est tout un travail. Mais quand je discute avec mes amis, parce que j'ai la chance d'avoir beaucoup d'amis, on se reconnecte. Elles n'ont pas du tout. On a personne à la même vie. Mais en fait, en soi, on traverse les mêmes choses de femmes et on se retrouve en fait toujours sur les mêmes questions de la fatigue psychique, de est-ce qu'on fait assez pour nos enfants, est-ce qu'on prend dans le bon sens l'adolescence de l'un. Voilà, en fait, je suis exactement plantée dans la même humanité et vie que les femmes en fait.
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2: Et cette semaine, le témoignage magnifique de Clotilde Noël, la maman de Marie Garance. Vous savez, Marie Garance qui a été prise en photo dans les bras du pape, une photo qui a fait le tour du monde. Clotilde Noël, vous nous racontez votre quotidien parce que vous avez 6 enfants, vous en avez accueilli 4 autres, 4, vous en avez adopté 4, 4 enfants porteurs de handicap, donc dont Marie Garance. Et voilà, vous l'assumez, le quotidien s'est fait de joie et de moments, on peut en avoir aussi un peu ras-le-bol. Et vous avez d'ailleurs, il y a quelques années, créé une association Tombée du Nid, justement, qui permet de changer le regard sur les personnes porteuses de handicap et puis qui permet aussi d'accompagner les familles qui ont un enfant handicapé.
3: Oui, tout à fait. Cette association, elle a été créée après l'écriture de mon premier livre, Tombée du Nid. Et très vite, une communauté... De maman s'est mis en route pour raconter leur histoire. Donc, j'ai trouvé déjà que c'était super qu'elles aient la possibilité d'avoir un tremplin et de enfin ouvrir leur cœur et leur histoire sans être jugées. Ce qui a été magnifique, c'est qu'en fait, évidemment, il y a de la souffrance, il y a des doutes, il y a des moments de désespoir, mais en fait, il y avait énormément de joie, énormément de rire, parce qu'à un moment donné, de toute façon, Si on veut que la vie continue, il faut aussi être consentir à ce qui se passe. Et puis, le handicap nous amène évidemment à des moments, des situations un peu ubuesques matériellement et que sans l'humour Et voilà. Donc, c'est une communauté qui s'est mise en route. Et très vite, en fait, il y a eu aussi beaucoup de gens qui ont écouté ces histoires et qui ont voulu aider. Et donc, on avait mis en place... je parle au passé parce que depuis presque 4 ans, j'ai quitté l'association. Voilà, j'ai voulu passer la main pour revenir parce que l'association prenait énormément d'ampleur. Et du coup, j'étais ravie de pouvoir retrouver... Enfin, d'être moins sollicitée, on va dire, et repartir. Et puis, en plus, après, on a adopté une autre enfant, Pépa Teresa. Donc, ouais. Et du coup, on a mis en place une application qui s'appelle Le Cœur du Nid. Et qui permet en fait de mettre en relation des bénévoles que nous formons, qui n'ont pas forcément dans leur environnement des enfants porteurs de handicap, mais qui ont envie de se mettre au service. Ça, c'est vraiment une sacrée réponse. Et donc, c'était l'idée de permettre à deux mondes de se rencontrer, qui souvent s'ignorent. Et c'est pour ça que les peurs sont là et qu'on sait que les peurs provoquent des violences, du rejet. Donc, les bénévoles formés se mettent en contact avec les familles qui sont en demande d'aide à tout niveau. Ça peut être aussi administratif. C'est des bénévoles. Donc, comme le nom l'indique, ça n'a, pour les familles, c'est gratuit. Et ça permet la rencontre. Ça permet des bénévoles qui rentrent, en fait, dans ces familles, qui peuvent consoler la maman, qui peuvent boire un café. Bon, bref, il y a aussi des bénévoles qui aident à l'adoption de ces enfants porteurs de handicap, pupilles de l'État.
2: Est-ce que ça veut dire aussi, Clotilde Noël, vous l'évoquez à travers cette photo et ce regard parfois distant de notre société sur la fragilité, est-ce qu'il y a aussi un angle mort de notre société sur ces aides-là, sur la capacité à venir en aide aux aidants, à tous ceux qui ont des personnes fragiles ou handicapées autour d'eux ?
3: Alors, pour reprendre votre expression, quand vous l'avez dit angle mort, j'ai envie de dire vraiment borgne même. Enfin, c'est plus qu'un angle mort, c'est absolument...
2: De l'aveuglement ?
3: Affreux. Il y a plusieurs niveaux. Il y a tous ces enfants de l'aide sociale à l'enfance dont on ne parle pas et qui ne sont même pas recensés. Donc, en fait, ils sont totalement invisibles. Et j'ai envie de dire que la moitié n'ont même pas leur dossier d'adoption qui sont prêts. Parce qu'on se dit qu'il y aura tellement pas de familles qu'il ne faudrait pas trop se fatiguer pour mettre en place tout le circuit administratif. Donc, il y a tous ces enfants-là. Évidemment, c'est plus qu'un angle mort. Et puis après, évidemment, il y a tous les autres enfants. Mais la société a préféré en faire une responsabilité des parents. C'est pour ça qu'en fait, les enfants de l'ASE, on n'en parle pas. Parce que les enfants de l'ASE, ils appartiennent à l'État. Donc, dans ces cas-là, l'État est pris à son propre piège. Tandis que les parents qui souhaitent... Quoi. En gros, on leur dit, si vous l'avez gardé, en fait, c'est vous qui avez décidé. C'est votre choix. Donc, la société, en fait, est aussi, au lieu d'être une société qui protège, qui aide, en fait, elle décide de cloisonner et qu'il y a certaines parties de l'humanité, ce n'est pas son affaire. Donc, il y a des choses qui existent, évidemment, parce qu'il y a aussi des entités libres, on va dire, des gens... en dehors du circuit de l'État, qui, heureusement, construisent pour nos enfants. L'État fait certaines choses, c'est certain, mais aujourd'hui, c'est en train d'être démantelé. Parce que l'État considère que c'est toujours des questions d'argent, en fait. Considère qu'en fait, comme ils ne veulent pas voir, ils n'ont pas la sensibilité pour comprendre que nos enfants, plus que d'avoir une dignité, ils sont le socle de notre société. En fait, on considère qu'ils ne servent à rien à l'heure où tout est de la performance. Et du coup, ils coûtent quand même très, très cher pour ne servir à rien. Donc, vous voyez ce que je veux dire ? On ne peut pas construire et imaginer qu'une société va se mettre en marche si on ne prend pas d'abord conscience qu'ils sont les prioritaires, en fait. Et c'est pour ça que ça a été un miracle, ce qui s'est passé... dans l'élévation de Marie-Garance, c'est que, et j'espère que ce miracle va pas être juste une rattrapée et transformée en une agitation et en une excitation, mais je voudrais que cette image, en fait, soit comme les socles d'une fondation, comme on dit dans la Bible, soyez des bâtisseurs de cathédrales, que Marie-Garance dans les bras du pape, ça soit le début des prémices d'un balbutiement, une construction de quelque chose autre, prise de conscience qui fait que quand on réfléchit à nos lois, ben en fait, on se rappelle de cette image.
2: Donc vous appelez finalement, après cette magnifique photo de Marie Garance dans les bras de Léon XIV, justement à cette prise de conscience, à la fois des institutions, de la société, sur justement le sort de ces enfants.
3: Bien sûr, en fait, tant qu'on n'arrivera pas à mettre ça au cœur de l'hémicycle, au cœur des réflexions, des lois, etc., ben en fait, on se prendra le mur. Parce qu'en fait, c'est eux qui nous éveillent, c'est eux qui nous rappellent, en fait, la force de l'humanité, c'est eux qui nous rappellent, en fait, dans quel sens on doit avancer. C'est incroyable, en fait. Moi, ça me paraît tellement évident, puisque j'ai la chance, en fait, de le vivre chaque jour de ma vie. Marie Garance, il faudrait... maintenant, faire témoigner mes grands-enfants qui sont mariés, mais c'est le ciment de notre famille. Enfin, mes enfants disent, mais on ne serait pas ce qu'on est. Mmh. Elle nous rend plus heureux au quotidien parce qu'en fait, on ne voit plus du tout le présent et le quotidien de la même façon. En fait, c'est ça, on n'est pas mieux que les autres, c'est juste qu'on vit les choses, mais de façon plus intense parce qu'elle nous apporte une présence d'être.
2: Justement, qu'est-ce que pour vous, justement, l'adoption de Marie Garance, mais aussi de vos trois autres enfants porteurs de handicap, vous a appris sur la fragilité pour vous, pour vos enfants, pour votre mari.
3: En fait, c'est exactement ce que vous dites dans la fin de la phrase. C'est pour mon mari, pour mes autres enfants, c'est-à-dire que les gens ont pensé qu'en adoptant des enfants handicapés, et c'était un peu le risque, on allait se focaliser sur eux et les mettre sous cloche et les autres seraient oubliés. Et en fait, c'est ça toute la force de ces enfants handicapés, c'est qu'en fait, ils ne ramènent jamais à eux, c'est qu'en fait, ils développent une telle lumière, ils développent une telle connexion, même ils ouvrent notre cœur et notre intelligence. Et ben, en fait, par effet miroir, je me suis rendu compte que en allant trop vite, j'étais en train de passer à côté de mes enfants biologiques. On m'avait dit standard, en fait, sauf que ça ne veut rien dire. Et du coup, tout ce temps passé à faire les soins pour mes enfants handicapés, à comprendre certaines choses, en m'approchant du mystère de la vie, en prenant du temps, en apprivoisant, en fait, comme le dit le petit prince avec sa rose, j'ai compris qu'en fait, il fallait aussi que je déploie beaucoup plus. Bien sûr, je m'occupais de mes enfants, mais en fait, quand l'enfant... on a tendance à aller vite, en fait. Mets vite ton manteau, dépêche-toi, hop, va à l'école. Moi, je cours à droite, je cours à gauche. Avec les enfants handicapés, on ne peut pas faire ça. Parce que rien que de les habiller, si on va trop vite, on leur casse le bras. Donc, en fait, il n'y avait pas de raison que cette présence à l'autre que je faisais dans tous mes gestes, je ne le fasse pas à mes autres enfants. Donc, en fait, Marie d'abord, ensuite Marie Garance, Frédéric Moïse et Pépa Teresa m'ont permis de beaucoup plus me tourner
2: vous recentrer
3: vers mes enfants, voilà, vis-à-vis de mon mari aussi, vis-à-vis de mes amis. En fait, mes relations, quelles qu'elles soient mes relations, même amicales, etc., il y a eu comme un bouchement, un séisme intérieur, en fait. On ne vit plus de la même façon. C'est un peu comme quelqu'un qui va voyager et qui découvre le désert, qui s'assoit sur une dune et qui découvre plein de choses qui va se passer en lui, ben, il revient, il n'est pas le même. Ben, c'est pareil, en fait.
2: Un immense merci, Clotilde Noël, pour votre témoignage bouleversant. Vous pouvez évidemment retrouver cette émission sur rcfnotredame.fr et sur toutes les plateformes. Merci.
3: Merci, Pauline.
2: Dans un instant, vous avez rendez-vous avec Halte Spirituelle, présentée cette semaine par Madeleine Vatel.
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2: La tragédie des camps de concentration et d'extermination ont posé une question à l'humanité. Peut-on affirmer que Dieu existe, qu'il est tout-puissant, alors que sous nos yeux, les plus grandes atrocités semblent dire le contraire? Père Michel Denecken, bonjour.
3: Bonjour.
2: Vous êtes prêtre et enseignant à l'université de Strasbourg que vous avez dirigé. La pensée chrétienne a toujours cherché à comprendre qui était Dieu et comment il était présent à notre temps. Après la Shoah, il n'était plus possible de penser comme avant. Et dans ce bouleversement, il y a la place de la croix, le sens du Christ crucifié. Pour vous, est-ce que ce temps post-guerre mondiale, on pourrait dire, est un temps aussi pour revenir aux Écritures et comprendre ce Christ crucifié autrement peut-être ?
3: Dans la théologie chrétienne et particulièrement catholique, la fin de la guerre 39-45 a aussi marqué l'émergence de l'exégèse des sciences bibliques, qui était plutôt dans les églises protestantes, et de revenir effectivement au Jésus juif. Parce qu'il y a eu ça comme reconnaissance, que nous avons été pour quelque chose dans l'antisémitisme qui a produit lointainement le nazisme. Et donc, tous les efforts qui ont été faits, y compris sous Pie XII, qu'on a souvent mal jugé, et qu'on continue de mal juger, et puis qui s'est évidemment accéléré sous Paul VI et Jean-Paul II, a consisté à dire, d'abord, nous sommes un peuple dont la religion mère est le judaïsme. Nous sommes des juifs, amis de Jésus, et convaincus que Dieu est trois fois saint, Père, Fils, Esprit. Donc, de découvrir la judaïté ou la judéité de Jésus a été un événement salutaire qui a produit de magnifiques essais de christologie dans le monde entier et qui a permis aussi de travailler à la réconciliation des mémoires, notamment à la repentance de l'Église catholique quant à son antisémitisme endémique, et que dans cette histoire, nous avions découvert que Jésus était à Auschwitz, aussi sous la forme de juif. Je prends un exemple d'une sainte qui m'est proche pour des tas de raisons, qui est Edith Stein. Edith Stein est une juive, grande philosophe, et qui découvre au Carmel la foi chrétienne. Elle se convertit, elle devient religieuse, et elle est raflée par les nazis. Et en fait, elle l'est parce que les nazis ont considéré que quelle que soit la conversion, son habit de religieuse, pour eux, elle restait juive. Et pour moi, ce destin, et qu'on a aussi un peu vu à travers l'histoire extraordinaire de Jean-Marie Lustiger, c'est que on a découvert que notre christianisme était un terreau de la fécondité du mystère d'Israël. Et Paul, dans l'épître aux Romains, n'arrive pas à résoudre le problème. Vous savez que Paul, il se dit, mais est-ce que le peuple juif a été sourd, n'a pas reconnu le Messie? Et en même temps, lui, comme juif, il dit, mais non, mais la souche, c'est Israël. Et au jugement dernier, Israël gardera un sort privilégié. C'est-à-dire qu'on découvre avec stupeur que l'antisémitisme des chrétiens était à rebours de la foi chrétienne, et notamment de Paul, qui ne veut pas résoudre le problème. Paul ne dit pas le christianisme remplace, et ça a été le grand drame pendant des siècles, c'est que nous nous sommes compris comme religion de substitution.
2: Oui, alors l'idée c'était de convertir finalement le juif.
3: Et donc, nous découvrons, après Auschwitz, notre judéité, si je puis me permettre de dire ça, et nous refusons de considérer que le salut d'Israël est en dehors du plan de Dieu quand on est chrétien.
2: Et alors, dans quelle mesure on a réinterprété la croix, si on peut dire comme ça ?
3: Alors, je ne vais pas dire que pendant des siècles, on l'a mal interprété, mais je pense qu'on l'a définitivement compris que le mystère de la mort de Jésus était non pas la source unique de la rédemption, parce qu'on a aussi eu tout un discours, il faut que Jésus est né pour mourir, point barre, on oublie ce qu'il a dit dans l'évangile. La croix de Jésus est le résultat de son enseignement. Elle n'est pas simplement un sacrifice qu'un dieu qui a besoin d'hémoglobine, hein, comme les dieux païens. La mort de Jésus, elle est la conséquence de son engagement. Et ce que j'aime dire quand on célèbre, et notamment le Vendredi Saint chez nous en Alsace qui est férié, j'aime dire aux paroissiens, il faut pas, parce qu'on aime embrasser la croix, il faut pas aimer la croix. La croix, c'est dégoûtant, c'est détestable, c'est un instrument de torture. Et il faut même pas aimer la croix comme telle. J'aime Jésus en tant que crucifié. C'est-à-dire que la croix est vénérable pour les chrétiens parce que c'est celle de Jésus. C'est-à-dire, elle est le prix, le résultat de son engagement en faisant bon accueil à la femme adultère, à Zachée, aux prostituées, en renversant la logique pharisienne hypocrite. C'est-à-dire que la croix n'est pas aimable, elle est un résultat. Est-ce que toi, tu veux aller jusque-là, jusqu'où j'ai jusque été? Donc, pour moi, on a aussi réinterprété la croix comme celle du courage de celui qui s'engage au nom de Dieu.

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2: Père Michel de Necken, vous évoquiez la croix du Christ. La croix n'a pas de sens sans la résurrection. Ça veut dire quoi pour cette tragédie de la Shoah ?
3: La croix est un scandale, si je suis dans les pas de saint Paul. Elle est une folie. Mais, quitte à choquer ici, il y a une certaine paresse intellectuelle à se contenter de la mort de Jésus. Parce que ça, c'est compréhensible. Au fond, Jésus est comme moi, il souffre, il a été victime d'injustice comme moi, je peux m'identifier à lui, il s'est engagé pour les plus pauvres, et voilà le prix à payer d'une société capitaliste, injuste, etc. Mais le plus grand scandale n'est-il pas que Dieu d'abord s'identifie à ce repris de justice, crucifié, et qu'il le ressuscite. C'est-à-dire que pour moi, le plus grand scandale, c'est pas la souffrance de Dieu, c'est la résurrection de Jésus. C'est-à-dire que Dieu se dit définitivement solidaire de Jésus de Nazareth. Et que je suis convaincu, en essayant d'être le moins mal chrétien possible, que si je vais dans les pas de Jésus un tant soit peu, si je suis proche des plus pauvres, des malades, des exclus, si je prêche la justice, le pardon, la tolérance, la paix, ce qui me vaudra probablement d'être lapidé, d'être exclu de la société, mais ça me met du côté de la résurrection. L'autre mystère, c'est au matin de Pâques, Jésus aurait pu dire à Pierre et à sa bande, vous m'avez renié, allez en enfer. Il n'y a pas de parole de pardon. Je ne sais pas si beaucoup le savent, relisez les récits de Pâques, il n'y a pas de pardon. Jésus ne dit pas, Pierre, je te pardonne. Il dit, avant sa mort, quelqu'un va te mettre un vêtement, tu iras là où tu veux pas aller. C'est le martyr de Pierre. Et après la résurrection, il dit, paie mes brebis, m'aimes-tu. Il ne dit pas, t'as été un salopard, maintenant j'exige que tu me demandes pardon. Jésus ne veut pas expliciter le pardon. Il punit Jésus comme punit Dieu lui-même, c'est-à-dire en faisant confiance. Maintenant, tu es celui qui va porter l'Église, avec un autre qui est Paul, qui est lui qui a pourchassé les chrétiens. On a exagéré, il a tué aucun chrétien, hein, mais on en a rajouté, parce que Paul a aussi été une figure de l'antisémitisme, hein, on le sait. Donc Pierre et Paul sont deux piliers vacillants, ce sont deux hommes qui ont failli, à qui Dieu ne dit pas pardon, à qui Dieu, maintenant vous êtes mes piliers, piliers de mon Église. Et c'est comme ça que ça va marcher. Et je pense que ce mystère de la naissance de l'Église après la mort de Jésus, c'est le mystère du pardon. C'est le mystère de l'histoire qui peut continuer. Et quand Hannah Arendt va réfléchir sur la Shoah, elle a fait cet extraordinaire bouquin sur ce qu'elle appelle la banalité du mal. Elle dit au fond, elle est juive, hein, au fond, face à Auschwitz, je découvre moi comme philosophe juive qu'il n'y a que deux manières de faire entrer dans l'histoire du nouveau. Sinon l'histoire se répète. Il n'y a que deux actes de nouveauté dans l'histoire. Alors, en bonne philosophe juive, elle dit, un, la naissance d'un enfant. Parce que c'est toujours la possibilité que le Messie apparaisse, puisque elle est juive. Et deux, le pardon. Elle dit, c'est le seul événement qui peut changer l'histoire. Et qui peut apporter de la nouveauté. La naissance d'un enfant et le pardon. Et comme par hasard, dans le christianisme, on a la naissance d'un enfant et l'institution du pardon. On a Noël et on a Pâques. Je crois que c'est cette idée que nous sommes une religion née de l'histoire d'un prophète que nous confessons comme fils de Dieu qui s'appelle Jésus et qui, au fond, réalise, encore si je reste dans les catégories de Hannah Arendt, l'idéal historique du judaïsme, la naissance d'un enfant et la promesse du pardon.
2: Père Michel de Necken, vous interprétez la résurrection comme quelque chose de scandaleux. Qu'est-ce que vous en tirez comme conclusion pour ce qu'il en est d'Auschwitz, puisque c'est ça le thème de notre émission. Où est le scandale après Auschwitz ?
3: Moi, je n'ai que le récit d'Ézéchiel. Quand on visite un camp, bon, je suis strasbourgeois, donc en Alsace, nous avons le seul camp de concentration qui a été construit en France, qui s'appelle Schutzhof. Quand je suis là, ma famille a été touchée par ça. Je pense au magnifique texte du prophète Ézéchiel sur les ossements. Je n'ai que ça à dire. Je suis convaincu que sur ces ossements desséchés, Dieu va mettre des ligaments, de la chair et va insuffler une âme, comme au premier jour de la création. On est dans la foi, on n'est pas dans la démonstration. Mais on est dans cette tradition dans laquelle je me situe. C'est-à-dire que je me dis, les pères dans la foi me donnent des raisons de croire que ce que je crois n'est pas complètement fou. Et donc, nous avons dans le christianisme un petit problème. Moi, je le vois. J'appelle ça le syndrome du vicaire du dimanche. J'ai fait un petit sondage, parce que je travaille aussi sur la prédication. 95% des prêtres ne prêchent pas sur l'Ancien Testament. Ou alors un petit bout. Parce que je suis chrétien, donc il faut que je parle de l'Évangile. Or, notre peuple a besoin d'être enraciné dans l'Ancien Testament. C'est ce que beaucoup d'évêques sous Hitler ont compris. Il y a des évêques qui ont parlé du Jésus juif, par résistance, je pense notamment à l'archevêque de Munich, qui a fait, en 1933, une prédication que sur l'Ancien Testament, pour montrer que Jésus était juif. Et donc je pense qu'on a besoin, nous aussi, de retrouver notre magnifique terreau juif et biblique, parce que c'est là que se comprend le Nouveau Testament.
2: Merci, Père Michel Deneken. À demain. Dans quelques instants, nous poursuivons notre programme spirituel avec le psaume du jour.
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1: Écoutons le cantique numéro 1. Béni soit le Seigneur, le Dieu d'Israël, car il a visité son peuple.
2: Il a fait surgir la force qui nous sauve dans la maison de David, son serviteur, comme il l'avait dit par la bouche des saints, par ses prophètes, depuis les temps anciens. Salut qui nous arrache à l'ennemi, à la main de tous nos oppresseurs. Amour qu'il montre envers nos pères, mémoire de son alliance sainte. Serment juré à notre père Abraham, de nous rendre sans crainte, afin que, délivrés de la main des ennemis, nous le servions dans la justice et la sainteté, en sa présence, tout au long de nos jours. »

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2: Bonjour, en ce 8 octobre, nous fêtons les Pélagies, prénom féminin d'origine grecque qui veut dire « en pleine mer ». Selon la légende dorée du XIIIe siècle, la vie de Sainte Pélagie est digne d'un roman d'aventure. Pélagie serait née dans une famille d'Antioche vers 430 et on la surnomma Marguerite, du latin Margarita qui signifie « perle » grâce à sa grande beauté. Belle et frivole, elle devint comédienne et fut adulée. Un jour où Pélagie entra dans une église pour s'en moquer, elle entendit un prédicateur évoquer la fameuse pécheresse de Babylone. Souvenez-vous, dans l'Apocalypse au chapitre 17. Cette femme était vêtue de pourpre et d'écarlate, et parée d'or, de pierres précieuses et de perles. Elle tenait à la main une coupe d'or remplie d'abominations et d'impuretés de son inconduite. Sur son front était écrit un nom, Babylone la Grande, la mère prostituée et des abominations sur la terre. Pélagie se reconnut dans cette description biblique et elle en fut bouleversée. Aussitôt, elle demanda le baptême, distribua ses biens aux pauvres et partit sur le mont des Oliviers, vivre en solitaire comme un moine. Elle se fit passer pour un dénommé Pélage. Elle ou il accueillait les visiteurs et leur parlait de Dieu. Frère Pélage jouissait d'une réputation de sainteté. À sa mort,

0: lui offrir. Et si de l'intérieur l'autre lui répond « Ne viens pas m'importuner, la porte est déjà fermée, mes enfants et moi nous sommes couchés, je ne puis pas me lever pour te donner quelque chose. » Eh bien, je vous le dis, même s'il ne se lève pas pour donner par amitié, il se lèvera à cause du sans-gêne de cet ami et lui donnera tout ce qu'il lui faut. Moi, je vous dis, demandez, on vous donnera. Cherchez, vous trouverez. Frappez, on vous ouvrira. En effet, quiconque demande, reçoit. Qui cherche, trouve. À qui frappe, on ouvrira. Quel père parmi vous, quand son fils lui demande un poisson, lui donnera un serpent au lieu du poisson ? Ou lui donnera un scorpion quand il demande un œuf ? Si donc vous, qui êtes mauvais, vous savez donner de bonnes choses à vos enfants, combien plus le Père du ciel donnera-t-il l'Esprit Saint à ceux qui le lui demandent ?
1: Après avoir appris la prière de notre Père à ses disciples, ce que nous avons entendu hier, Jésus continue son enseignement sur la prière en général. À la fois, il nous invite à une persévérance dans la prière et à une grande confiance en l'extraordinaire bonté de Dieu. Pour se faire comprendre, il part de situations humaines que chacun connaît. Il met en scène une personne qui va de nuit déranger un ami pour demander du pain afin de pouvoir nourrir un autre ami arrivé à l'improviste chez lui. Celui qui a été dérangé dans son sommeil n'a pas envie de répondre positivement à cette demande. Mais selon Jésus, il va finir par donner du pain, si ce n'est pas par amitié, alors au moins pour avoir la paix et pouvoir se rendormir tranquillement. Si donc, en insistant, l'on peut obtenir quelque chose de bon d'un ami mal réveillé, ô combien plus pouvons-nous espérer obtenir une réponse positive de Dieu ? Pour Jésus, quiconque demande, reçoit, qui cherche, trouve, à qui frappe, on ouvrira. Il est vrai que parfois Dieu devance notre demande. Il lui arrive de lire au fond de notre cœur une demande qui n'est pas encore montée jusqu'à nos lèvres. Mais c'est plus rare. Et de façon générale, Jésus nous encourage à insister, à persévérer en nos demandes, de jour comme de nuit. Dieu n'est jamais dérangé par notre prière. En même temps, Jésus nous invite à avoir confiance en la grande bonté de Dieu. À nouveau, il compare avec une situation humaine. Même un homme mauvais est capable de donner de bonnes choses à ses enfants. Alors Dieu, dans son infinie bonté, ne peut que donner ce qu'il a de mieux. Il donnera l'Esprit Saint à tous ceux qui le demandent. Ainsi, dans l'enseignement de Jésus, la prière apparaît avant tout comme un lien de confiance avec Dieu.

Notre Père qui es aux cieux, que ton nom soit sanctifié, que ton règne vienne, que ta volonté soit faite sur la terre comme au ciel. Donne-nous aujourd'hui notre pain de ce jour. Pardonne-nous nos offenses comme nous pardonnons aussi à ceux qui nous ont offensés, et ne nous laisse pas entrer en tentation, mais délivre-nous du mal, car c'est à toi qu'appartiennent le règne, la puissance et la gloire pour les siècles des siècles. Amen.

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2: Bonjour à tous et bienvenue sur RCF Notre-Dame dans les Hauts-de-France. Je suis Jérôme Véry dans votre émission « Dieu a changé ma vie ». Aujourd'hui, on reçoit un vrai cartésien, quelqu'un qui aime les dossiers solides, les preuves, la logique qui tient debout. Et pourtant, cet homme-là est en train de préparer son baptême, sa confirmation et sa première Eucharistie à 34 ans. Comme si, un jour, il avait refermé son dossier de preuves pour se laisser simplement rencontrer. Mon invité s'appelle Maxime Bernard, travaille dans l'informatique dans un grand groupe, habite la Madeleine, vit en couple et est papa d'un petit garçon. Il est catéchumène depuis 6 mois dans sa paroisse et prépare activement les sacrements, l'initiation catholique. Bonjour Maxime.
3: Bonjour Jérôme.
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2: Maxime, avant de parler de foi, remontons d'abord à ce qui l'a précédé. Longtemps, dans votre vie, il n'y avait tout simplement pas de place pour elle. Je crois que vous avez grandi dans une famille sans vraiment pas de pratique religieuse, dans un village dont l'église était fermée, m'avez-vous dit, c'est quand même assez symbolique. Et est-ce que malgré ça, il y a un souvenir d'enfance qui vous relie à Dieu ?
3: Alors, les souvenirs d'enfance, ils sont quand même très très épars, puisqu'effectivement, j'étais issu de parents athées, donc ça ne m'a pas forcément aidé dans ma foi. Par contre, j'ai eu quand même quelques souvenirs légers, un peu des flashs, notamment quand ma tante m'accompagnait en église, qui, elle était plutôt pratiquante, donc je comprenais pas trop ce qu'elle faisait, je voyais qu'elle appelait les gens ma sœur, mon père, je dis mais c'est pas sa sœur et son père, je comprenais pas bien, mais ce que je me souviens, c'est que je me sentais très bien, apaisé, serein.
2: Et ça vous faisait du bien d'aller là. Vous savez pas pourquoi. Vous découvrirez plus tard.
3: Ben c'est exactement ça. Voilà, c'est ça. Donc, et ce moment-là, il a évolué tout seul en fait, en allant dans les églises et puis.
2: Oui, donc on part vraiment de
3: sans nommer la foi. Exactement. C'est ouais. Vraiment la pure curiosité.
2: Et pourtant, un jour, tout démarre. On arrive tout de suite dans quelque chose de plus fort. Est-ce que vous pouvez nous raconter cette rencontre il y a 10 ans avec un camarade de master qui va vous emmener quelque part où vous ne vous attendiez pas d'aller ?
3: Oui, alors là, c'est un épisode qui m'a vraiment marqué puisque alors, c'est quelqu'un qui est extrêmement croyant. Et donc, moi, j'avais une image de la religion qui était assez négative, en toute honnêteté. Et je me suis dit, mais c'est qui cette personne-là ? Il me faisait presque peur. Je lui ai dit, mais il est bizarre. Mais en fait, c'était tout l'inverse. C'est que j'ai appris à le connaître. C'est devenu un ami. Et c'était une première confrontation. Je me suis dit, mais en fait, je me trompe complètement. Je suis dans les clichés les plus absolus. Et de fil en aiguille, en étant ami, en discutant pendant des soirées, en discutant plusieurs fois, un jour, il m'a dit, écoute, viens une messe. Et tu verras, tu feras ton propre avis. Et il m'a invité à la messe des cendres. Donc c'est pas n'importe quelle messe, c'est une messe où il y a beaucoup de monde. C'est quand même assez marquant. J'étais complètement perdu, quoi. Je me suis dit, mais déjà, qu'est-ce que je fous là ?
2: Et alors, vous m'avez parlé pendant la préparation, vous dites, ouais. Vous avez le sentiment d'une énorme imposture ce jour-là. Qu'est-ce qui s'est passé pour vous dans cette église ce mercredi des cendres ? Vous êtes télescopé par un certain nombre de choses. Enfin, c'est un peu le feu d'artifice d'inconnu.
3: Et complètement, parce que forcément, quand on n'a rien connu et on voit une messe bien organisée, on voit des familles, on voit des rituels, on ne comprend strictement rien et je me dis, mais qu'est-ce que je fais là ? Mais en même temps, je me sens très bien et je me sens chez moi, encore une fois, apaisé, les mêmes sentiments que j'ai évoqués quand j'étais enfant. Donc, au final, je me sens comme un imposteur, mais je me sens quand même bien.
2: Ce jour-là, il y a une petite graine qui est plantée. Parce que c'était, on le rappelle, il y a 10 ans.
3: Ça
2: a été le temps de gestation, entre guillemets, a été particulièrement long. Parce que, donc, vous dites que vous passez tout au crible de la raison quand vous êtes lors de cette messe des cendres, ce jour-là. Qu'est-ce qui vous a attiré, en fait, dans cette église ? Qu'est-ce qui vous a interpellé ? C'est votre cœur ou votre esprit ?
3: C'est plutôt le cœur, parce que j'ai quand même compris assez rapidement que l'analyse ne servait à rien du tout, en fait, cartésienne pure. Et c'est là où on se prend une claque, puisqu'on se rend compte que, ben, en fait, ça ne marche pas comme ça. Ça marche autrement, et ça marche surtout par le cœur.
2: Et puis c'est contraire un peu à vos principes, on l'a dit, de cartésien et d'analyste, hein. Et d'ailleurs, vous dites que vous ne vous sentiez pas autorisé à continuer, et il vous aura fallu 10 ans finalement pour accepter d'aller plus loin et que vous repreniez un peu ce chemin. Qu'est-ce qui vous a retenu si longtemps en fait?
3: Eh bien, c'est ce sentiment d'imposture, puisque n'étant pas baptisé, n'a pas fait le cathé, rien du tout, mais je me sentais complètement rejeté. Et je me disais que on allait dire, mais qu'est-ce que tu fous là? C'est pas ta place, tu n'as rien à faire ici. Et j'avais peur de ce sentiment de rejet. Et comme je voulais pas l'affronter, ben, je me suis dit simplement, je vais le garder pour moi,
2: Du
3: en
2: rejet
3: quelque
2: de la
3: sorte.
2: communauté, vous
3: Oui,
2: pensez?
3: eh
2: D'accord,
3: oui,
2: d'accord.
3: complètement.
2: Et puis, après quelques années, il y a ce moment que vous décrivez presque comme un bilan de vie. Alors, vie encore courte, hein, vous avez encore beaucoup d'années devant vous. Mais alors, vous m'avez dit à 33 ans, vous en avez 34. Alors, 33 ans, c'est quand même un chiffre bien symbolique dans le catholicisme. Est-ce que vous pouvez nous partager un petit peu ce jour où vous avez regardé dans le rétroviseur?
3: Ben oui, mais c'était, je me rappelle encore, c'était en novembre, donc un temps assez triste où on a du temps pour réfléchir, on est bien. Donc là, je prends du temps de réflexion, je suis là, je fais un peu le bilan de ma vie finalement. Je me dis que j'ai fait mes études, je me sens heureux, je me sens bien, j'ai ma femme, j'ai eu un enfant. Je me sens très bien, où je me dis tout va bien, mais par contre, je me sens quand même. Je sens qu'il manque quelque chose en fait,
2: Inachevé un
3: mais pas
2: peu.
3: quelque chose de matériel ou autre, mais je sens, voilà, exactement, il y a quelque chose d'inachevé. Et donc je commence à gratter ce côté-là, et en fait je m'aperçois quand même que c'est finalement, je peux mettre les mots seulement maintenant parce que c'est pas facile, mais je sais que c'est la foi.
2: Alors, il faut toujours un déclencheur, et je crois que bon, vous emménagez à ce moment-là à la Madeleine, et vous repérez une voisine qui est effectivement pratiquante, et c'est une voisine qui, sans le savoir, va tout déclencher. Alors, comment est-ce qu'on arrive à sonner chez une inconnue un soir pour lui parler de messe? Ça, c'est quand même assez stupéfiant.
3: C'est vrai que j'aurais jamais pensé faire ça, mais bon, il faut pas mourir bête, hein.
2: Ça, c'est clair, ça aurait été dommage.
3: Ouais. Non, mais là, c'est un peu la même approche finalement quand j'y repense avec cet ami à l'église où
2: Oui,
3: je le
2: mercredi
3: provoque un peu,
2: décembre.
3: je le provoque un petit peu pour aller plus loin. Et là, je me dis, avec la maturité que j'ai acquise, je vais refaire le même exercice. Sauf que ça n'a pas pris la même vitesse parce que. J'ai entendu dire par d'autres voisinages, c'est une résidence où on s'entend tous bien, on parle plutôt bien, et j'avais entendu une voisine qui disait, ah, elle est partie à la messe, elle n'est pas là. Donc je me suis dit, ah, c'est quelqu'un qui va à la messe, ça m'intéresse. Donc j'avais gardé cette idée, et un soir, je me suis dit, allez, je prends mon courage, je vais sonner chez elle. Alors c'est une dame âgée, hein, elle s'appelle Chantal, je l'apprécie beaucoup, elle a environ 70 ans, elle a perdu son mari il n'y a pas si longtemps, elle est dans. Je me dis, voilà, ça peut la changer aussi, ça peut peut-être lui faire du bien de parler avec un plus jeune, c'est intéressant. Donc je frappe à sa porte et puis elle répond, ah, étonnée, elle me connaît, mais. Et là, bon, je lui dis, cache quoi, je lui dis, est-ce que je peux venir à l'église avec vous demain? Et puis
2: Oui,
3: là,
2: donc ça a dû beaucoup la surprendre. Hein.
3: elle n'a pas compris.
2: C'était un moyen de tester l'accueil supposé
3: Voilà.
2: des chrétiens. Oui.
3: C'est ça. Et puis en fait, j'étais surpris parce que je ne connaissais pas bien non plus, mais c'est que des relations de voisinage. Mais elle était émerveillée, elle avait les grands yeux, dit c'est super, je vais me renseigner pour vous. Elle me dit ça sert peut-être à rien d'aller à la messe tout de suite, mais je vais me renseigner pour vous. Donc ça a commencé vraiment comme ça, où alors elle qui pratique depuis longtemps dans la paroisse, et elle connaît du monde, donc elle s'est intéressée à ce sujet-là, elle a contacté les bonnes personnes, et elle est revenue vers moi, on a repris rendez-vous, et elle m'a tout débriefé, elle m'a dit, bah, il y a toute une approche qui existe avec un parcours de catéchumène, avec des intégrations, des fraternités,
2: Elle vous a tout
3: et
2: déroulé
3: tout hyper clair.
2: tout le parcours qu'il y avait. Et 6 mois plus tard, vous voilà en pleine préparation. Et pas d'une étape isolée, hein, parce que c'est baptême, confirmation, première Eucharistie, tous ensemble. Comment est-ce que vous vivez le fait de recevoir tout d'un coup là ce c'est un cadeau groupé, c'est très intense cette préparation, hein. C'est oui. Un parcours riche.
3: Ça fait un peu comme une sorte de rattrapage, quoi, de stage de intensif, on rattrape toutes les années. Mais en fait, j'apprécie énormément parce que je me dis qu'avec faire cet embarquement-là, avec un regard mature adulte, c'est quand même très intéressant. Sachant que j'abandonne évidemment la partie pure analytique, etc. Et c'est hyper intéressant. Donc, j'ai pas l'aspect où on est enfant, où on peut faire marquer son imagination plus facilement. Mais je me dis, c'est le moment de prendre un virage et
2: vous faites ça en conscience. Complètement. Alors, ce chemin qui avance si vite maintenant, est-ce que vous avez pu le partager avec vos proches, avec votre famille? C'est un aspect compliqué, je crois, hein, peu délicat. Ouais,
3: c'est un aspect compliqué puisque mes parents sont athées, enfin toute ma famille en général, à part cette tante là. D'ailleurs, je pense que je pourrais peut-être lui en parler d'abord à elle. Mmh. Elle comprendrait mieux que tout le monde. Mais j'ai peur du regard en fait que mes parents pourraient avoir. Je pense que ils seront plutôt moins contents pour moi, mais j'appréhende.
2: C'est une question que se pose beaucoup de gens qui font ce parcours, je pense. Hein. Donc, c'est pour ça que c'est intéressant, effectivement, de le partager. Oui. Alors, ce chemin qui va d'un village sans église jusque la préparation des trois sacrements, on vient de le parcourir avec vous, Maxime. Et avant de continuer, place à la respiration musicale, celle que vous avez choisi de partager avec les auditeurs de RCF Notre-Dame aujourd'hui. Qu'est-ce que vous avez choisi de nous partager, Maxime ?
3: Alors, j'ai choisi un morceau de John Denver, Take Me Home.
2: Eh bien, allons-y.

0: Nous venons donc d'écouter Take Me Home de John Denver, proposé par Maxime, avec qui nous partageons ce témoignage aujourd'hui.
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0: Alors Maxime, nous continuons ce témoignage. Chez vous, la foi catholique n'est jamais seule à table. Votre épouse est orthodoxe, on va le voir. Vos collègues, enfin en tout cas un certain nombre d'entre eux, sont musulmans pratiquants. On peut dire que vous avancez au beau milieu d'un vrai carrefour de croyances. Alors, en effet, votre épouse est ukrainienne, de tradition orthodoxe. Comment vivez-vous tous les deux le fait d'avancer chacun dans une tradition différente? Ça existe dans beaucoup de couples, donc c'est intéressant d'avoir votre vision des choses sur cet aspect-là.
3: Alors, moi, je suis en couple depuis environ 8 ans, et donc on s'est connus avant cette horreur de la guerre en Ukraine, où on se rendait tous les ans en vacances là-bas. Et du coup, bah, j'ai appris à non seulement à la connaître, mais connaître aussi sa culture et connaître les orthodoxes, puisque en France, du moins, on n'en a pas vraiment. Et on n'a pas l'habitude de rentrer dans une église orthodoxe.
0: Alors, donc, il y en a un peu, excusez-moi, je vous contredis, oui. Il y en a, mais effectivement...
3: Mais on fait moins attention. Quand tu vas à Kiev, par exemple, tu vois les cloches énormes, en doré, c'est magnifique, et tu vois pas ça en fait en France par exemple.
0: Alors, vous avez visité ensemble des églises orthodoxes en Ukraine avant la guerre, comme vous le précisiez, et vous vivez même vos fêtes en double, hein, puisqu'à cause du décalage entre le calendrier julien et grégorien, on se cultive. Qu'est-ce que cette liturgie si différente de la vôtre vous a appris? Qu'est-ce qui vous a marqué dans cette différence avec l'orthodoxie?
3: En fait, c'est super intéressant parce que, alors, sa mère qui est très croyante, orthodoxe, on se pose les questions un peu des différences, et en fait, on se rend compte qu'il y en a assez peu. Alors, heureusement, on est très proches, mais finalement, j'ai envie de dire la seule différence, elle est au niveau de ce décalage de à peu près 7 jours. Au-delà de ces quelques différences, c'est vrai que. Ce qui est hyper enrichissant, c'est l'échange de culture, l'échange de points de vue.
0: Alors, une question se pose aujourd'hui pour votre fils. Hein. Vous nous avez partagé que vous avez eu la joie d'accueillir un fils. Alors, catholique ou orthodoxe, où est-ce que vous en êtes de cette réflexion? Ça, c'est quelque chose de très concret, parce que forcément, il ne peut pas forcément être les deux. Donc, c'est une question qui est toujours en débat.
3: C'est une question, oui, qui est toujours en débat, mais on s'oriente quand même vers plutôt catholique, puisqu'on est sur, déjà, bon, terre chrétienne, plutôt catholique, effectivement, hein, on est en France, il grandit en France également, il ira quelques fois en Ukraine après la guerre en vacances, c'est sûr, mais... Donc le lien est plutôt quand même catholique qu'orthodoxe.
0: Pour l'instant, le match penche en faveur plutôt du baptême catholique. Alors, à côté de ça, il y a votre travail où plusieurs de vos collègues sont musulmans pratiquants, comme c'est le cas dans un certain nombre d'entreprises forcément. Qu'est-ce que ces échanges-là vous apportent? Parce que là aussi, c'est une confrontation par rapport à vous, votre foi naissante qui se construit.
3: C'est ça. Mais ça, c'est pareil, c'est extrêmement intéressant, l'échange interculturel, interreligieux. Je me rappelle pendant la période du carême qui, l'année dernière, tombait en quasiment même temps que le ramadan ou à un jour près, je sais plus. Bref. On échangeait un midi, puisque forcément, les musulmans ne mangent pas du tout, alors que nous, on peut manger un peu plus léger, on fait attention. Je me rappelle en parlant avec une collègue, du coup, marocaine, elle me posait plein de questions sur ces différences-là que moi, j'apprenais grâce à mes cours, on va dire, de catéchumène. Donc j'étais fier de pouvoir dire un petit peu comment ça se passe, etc. Le vendredi, on fait plus attention, on peut jeûner un repas, mais on évite quand même de jeûner trop. C'est pas forcément conseillé, il faut pas se mettre en risque, mais c'est une réflexion profonde. Et en fait, on sent que ces réflexions... dans plusieurs religions, c'est des réflexions qui sont quand même à la base très saines et très humaines.
0: Alors ça vous permet de confronter un petit peu finalement, oui. de mesurer un petit peu quel engagement vous prenez par rapport à ce que prennent d'autres. Hein. Ça vous aide ce regard sur une autre religion, ça vous aide à comprendre la vôtre ou à l'envisager différemment ou...
3: Bah déjà, ça me confirme que j'ai choisi la bonne.
0: Bon, ça...
3: ce sont des choix personnels, évidemment, mais... C'est vrai que...
0: En tout cas, vous étiez conforté dans votre choix et dans ce qui vous a saisi, on va dire ça.
3: Complètement.
0: Voilà. Alors, on a vu d'où vous partiez, Maxime, et dans quel paysage de croyance vous avancez aujourd'hui. Pour finir ce témoignage, j'ai envie de vous entendre sur autre chose. Qu'est-ce que cette foi, en fait, toute neuve vous donne, très concrètement, dans votre vie? Alors, vous m'aviez confié lors de la préparation de cette émission que vous aviez un rituel dans les pays où vous avez la chance ou le plaisir de voyager. Vous aimez bien entrer dans une église catholique et vous partagez une photo à votre groupe de catéchumènes ou votre fraternité. D'où vient cette habitude et pourquoi faire ?
3: Alors déjà, avant, j'allais toujours dans les églises, déjà, parce que c'est magnifique, on se sent bien. Mais maintenant que je voyage, et avec cet apport, religieux, j'y vais avec beaucoup plus de force et plus de conviction, et je me sens encore mieux, encore plus serein. Et c'est ça, moi, qui me rassure, d'un côté, c'est que en voyageant simplement en vacances, on se sent chez soi dans n'importe quelle église en fait.
0: À l'autre bout du monde, vous retrouvez votre.
3: C'est ça. Et donc j'ai cette envie de partager cette photo d'une église à mon groupe un peu en soutien et en remerciement surtout comme pour l'accompagnement qu'ils font parce que c'est quand même de l'engagement. Et pour ceux qui ne savent pas, il n'y a aucun mouvement financier. C'est complètement gratuit. C'est une démarche personnelle pour tout le monde dans tous les sens. Donc c'est on peut que les remercier de libérer du temps personnel pour ça, quoi.
0: Et d'ailleurs, la chanson que vous avez choisie, vous l'aviez entendue à Saint-Patrick à Dublin. Donc, effectivement, c'est de partager ce souvenir en son. Vous parlez de votre belle famille en Ukraine. Vous en avez parlé tout à l'heure, sous les alertes aux bombes, avec une foi intacte. Qu'est-ce que cette résilience-là vous inspire dans votre vie de tous les jours? Je crois que c'est une leçon qui est très forte de sens pour vous.
3: Mais c'est vraiment une leçon de vie, puisque effectivement, ma belle-mère, depuis 4 ans, sur les alertes à la bombe, toutes les 2 heures, jour et nuit, mais qui a une foi intacte et qui a une résilience impressionnante.
0: Parce qu'elle habite Kharkiv, hein, je crois, dans l'est du Kremlin.
3: Exactement ça, oui. Donc c'est un des pires endroits, effectivement. Donc, et comme une ville qui a plus de 2 millions d'habitants, c'est pas non plus une petite ville. Mais ce que ça m'apprend, c'est l'humilité, la résilience, c'est impressionnant, mais pas qu'elle d'ailleurs, parce que c'est tout ce peuple-là qui résiste. Et nous, on est dans notre surconfort depuis tellement d'années.
0: Et, donc c'est une belle
3: leçon. Très belle leçon de vie.
0: Il y a aussi toutes ces rencontres que ce chemin vous a offertes, votre voisine, les responsables du caté, votre groupe frat. C'est des liens qui se sont tissés, qui sont importants pour vous désormais, je crois, hein.
3: Effectivement, et on sent que ces liens deviennent un peu plus forts qu'au début, on ne se connaît pas, on parle juste de l'évangile, on parle de quelques épisodes, c'est quand même, c'est pas très chaleureux on va dire, mais à force de se voir, à force de parler, on commence à tisser des liens plus importants, et on commence là, on va aller à des restaurants par exemple, ou à l'invitation aussi pour le pape en septembre. On a plein d'épisodes comme ça qui montrent que ces liens s'enrichissent.
0: Une belle communion.
3: Donc c'est beau. C'est beau. Ouais.
0: Alors pour finir sur ce thème, vous m'avez dit aussi trouver le catholicisme profondément moderne. Alors c'est une phrase qui peut surprendre des gens qui ne partageraient pas notre foi. C'est cette liberté en fait de vivre sa foi à son rythme, sans culpabilité. C'est ça pour vous le trésor?
3: C'est vraiment une force, puisque j'ai démarré vraiment avec un, on l'a expliqué au début de l'émission, avec un syndrome de l'imposteur. Mmh. Et à chaque fois, je le fais plus maintenant, mais le dimanche matin avant la messe avec le groupe, on se confie. Et je dis, mais qu'est-ce que je dois apprendre? Qu'est-ce que je dois faire? Quel rythme? Je dois venir tous les camps? Je demande un peu comme un élève, qu'est-ce que je dois faire pour que ça marche bien, quoi. Et en fait, j'ai compris il n'y a pas si longtemps que chacun vit sa foi comme il l'entend. le rythme qu'il veut. C'est très personnel, c'est privé et on n'a pas, il n'y a pas de mode d'emploi en fait. Il y a, on vit, on, chacun vit comme il veut. Et ça, c'est quand même fort. Il n'y a pas de jugement.
0: Un message fort à effectivement faire passer. Ouais. Merci Maxime. On a suivi avec vous ce chemin parti de très loin, on l'a dit, hein, jusque donc un village sans église ouverte, etc. Jusqu'à cette messe des cendres qui a changé tout 10 ans plus tard. On vous a entendu construire votre foi au carrefour de l'orthodoxie de votre épouse et de l'islam de vos collègues. Et on termine sur cette foi toute neuve qui vous offre un sentiment d'appartenance universelle. La force tranquille de votre belle famille ukrainienne et une liberté que vous appelez vous-même profondément moderne. Alors pour clore notre échange, comme le veut un peu la tradition de cette émission, vous nous proposez une citation biblique que vous souhaitez partager avec nous.
3: Alors effectivement, c'est un passage de l'évangile selon saint Jean et le texte, je vais le lire. Puis il dit à Thomas, avance ton doigt ici et vois mes mains. Avance ta main et mets-la dans mon côté. Cesse d'être incrédule, sois croyant. Alors Thomas lui dit, mon Seigneur et mon Dieu. Et Jésus lui dit, parce que tu m'as vu, tu as cru. Heureux ceux qui croient sans avoir vu.
0: Pourquoi cette citation, Maxime ?
3: Et je l'ai choisie par rapport un peu à cette trame d'émission et par rapport à mon parcours, puisque on a ce chemin de vie très cartésien, analytique, qui... je crois que ce que je vois, ce que je touche.
0: C'est une belle conclusion. C'est le dossier d'épreuve qu'on referme, comme on l'avait dit, pour se laisser transformer par la rencontre. Exactement. C'est exactement le chemin qu'on vient de parcourir ensemble aujourd'hui, Maxime. Merci infiniment, Maxime.
3: Merci à vous.
0: D'avoir partagé votre chemin avec nous. Vous avez suivi Dieu a changé ma vie sur RCF Notre-Dame dans les Hauts-de-France. Je suis Jérôme Véry et on se retrouve très bientôt pour un nouveau témoignage. À très vite.

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1: Bonjour et bienvenue, je suis très heureux de vous retrouver ce matin. Il est 6h30, vous vous réveillez tout juste et l'actualité vous rattrape déjà. Nouvelle journée de mobilisation, la colère lycéenne ne faiblit pas, sans surprise. Le gouvernement ne trouvera pas en 72 heures de solution à une crise presque existentielle de la jeunesse. Toutes les radios, toutes les télés ne parlent que de cet acte 4. Eh bien moi, ce matin, j'ai plutôt envie de vous parler de la journée internationale du poulpe aujourd'hui. Oui, le World Octopus Day, c'est aujourd'hui une journée pour rendre hommage à ces mollusques, aussi appelés pieuvres, animal fascinant, doté de 3 cœurs, 9 cerveaux, au sang bleu, extrêmement intelligent. Le poulpe peut résoudre des problèmes complexes, disent les scientifiques. Il change de couleur en une fraction de seconde pour se fondre dans son décor. Bref, je trouve que le poulpe est un animal fascinant. Bon, je vois le regard interloqué de Pierre-Henri en régie. À côté, Clara se demande où je suis parti. Dans l'oreillette, Étienne Pépin, le directeur de la rédaction, me demande de revenir à l'actualité. Eh bien, Étienne, il y a un lien. Clara, soyez certain, il y a un lien. Si nos responsables politiques avaient l'intelligence du poulpe et son sens de l'adaptation, peut-être trouverait-il une solution. C'est sans doute trop leur demander. Allez, gardons l'espérance, c'est notre rôle. Et l'espérance, ce sont aussi ces jeunes qui nous rappellent qu'ils ont des choses à dire, à condition qu'ils le fassent dans un esprit de dialogue. Bonjour Clara Bévilacqua.
2: Bonjour Pierre-Hugues.
1: Acte 4 du mouvement lycéen aujourd'hui.
2: Et 2 jours après la 3e journée de manifestation, Sébastien Lecornu, sans annonce pour les lycéens hier, le Premier ministre affirme que les premières décisions du gouvernement seront présentées à la fin du mois. C'est plutôt sur les prix des carburants que Sébastien Lecornu a retenu l'attention. 10 millions de barils de stocks stratégiques vont être débloqués pour faire baisser les prix jusqu'à 18 centimes le litre.
1: Et elle va bientôt retrouver le poids de son corps et le sol sous ses pieds.
2: L'astronaute française Sophie Adnaud de retour en France après 8 mois dans l'espace, mais pas sans conséquences sur son corps, vous l'entendrez.
1: Sa prise de parole était très attendue.
2: Celle du Premier ministre, alors que des centaines de lycéens sont bloqués depuis plusieurs jours et une nouvelle journée de mobilisation est prévue aujourd'hui pour l'acte 4. Mais peu d'annonces pour les lycéens. Hier, Sébastien Lecornu a affirmé que les plateformes pour recueillir les témoignages fonctionnaient très bien, avec 40 000 contributions. 5 chantiers sont lancés autour du remplacement des enseignants, l'amélioration des bâtiments ou encore la transparence de Parcoursup. Des décisions seront dévoilées à la fin du mois.
1: 18 enquêtes ont été ouvertes par l'IGPN, la police des polices.
2: Des élèves dénoncent des violences subies en marge de ce mouvement. À Marseille, un lycéen de 17 ans compte porter plainte. Blessé à la tête hier lors d'une charge de CRS, un adolescent a eu la main arrachée lundi à Lens après un tir de grenade assourdissante. La semaine dernière, un autre à la mâchoire brisée à Saint-Ouen-l'Aumône. Des violences qui sont filmées et diffusées sur les réseaux sociaux et qui provoquent l'indignation de beaucoup de lycéens. Sébastien Lecornu a donc voulu hier leur faire passer un message.
3: Les forces de l'ordre n'ont pas pour instruction d'affronter les lycéens. Leur mission est de protéger les biens, mais surtout les personnes, de faire respecter la loi et de permettre l'accès aux établissements scolaires. Elles doivent agir pour cela de manière proportionnée, dans un contexte souvent très difficile, il faut le reconnaître, et je veux leur redire notre soutien. Mais lorsqu'un jeune est gravement blessé, les enquêtes doivent en établir les circonstances en toute transparence, comme pour toute atteinte aux personnes. Le respect de l'état de droit s'impose à chacun.
2: Le Sébastien Lecornu qui a aussi parlé de la crise des carburants hier. Il annonce que la France va libérer 10 millions de barils de diesel issus de ses stocks stratégiques. Le but est de faire baisser les prix. Le gouvernement doit maintenant négocier avec les distributeurs pour que le diesel baisse de 12 à 18 centimes par litre. Objectif Terre pour Sophie Adnaud. Après 8 mois dans l'espace, l'astronaute française doit amerrir ce jeudi au large de la Californie. Elle a quitté l'ISS hier. Le splashdown, comme l'appelle la NASA, est prévu dans l'océan Pacifique à 17h34, heure de Paris. Après un voyage de 27 heures, Sophie Adnaud aura passé au total 235 jours à 400 km au-dessus de la Terre, battant ainsi le record du plus long séjour dans l'espace en continu pour un astronaute européen, hommes et femmes confondus. Un séjour, Aurélien Wurly, qui va laisser des marques, notamment sur sa santé.
4: Oui, c'est une surveillance médicale à vie qui attend l'astronaute française. En apesanteur, le corps humain subit une grande métamorphose. Déjà, on gagne quelques centimètres liés à la décompression vertébrale. La densité osseuse s'effrite et les muscles s'atrophient. Des troubles de la vue et des risques accrus de cancer font aussi partie des séquelles d'un tel voyage. Et le retour sur Terre aussi peut être compliqué. Retrouver la gravité, c'est quelque chose d'assez violent, disait Thomas Pesquet. Dès son amérissage, Sophie Adnaud sera accompagnée accompagnée de médecins, le premier risque étant la difficulté de se maintenir debout. Le personnel médical sera aussi attentif au risque de chute. L'oreille interne qui gère l'équilibre et l'orientation doit aussi se réadapter. Sofiane va ensuite rapidement rejoindre le Centre européen des astronautes à Cologne en Allemagne pour de nombreux exercices physiques sur mesure, notamment en piscine. La récupération totale peut prendre jusqu'à un an.
2: Merci Aurélien Vurlier. Sofiane va rester en tout 3 semaines à Cologne où elle va aussi bien sûr pouvoir retrouver ses proches après ses 8 mois de voyage spatial. Pour ce qui est de la météo, il n'y a plus de département vigilance orange, pluie, inondation, mais les averses sont toujours annoncées, principalement dans la partie est de la France. Ailleurs, le ciel sera plutôt clair, voire même ensoleillé. Les températures, en revanche, ont bien chuté. On compte ce matin entre 10 et 14 degrés sur l'ensemble du territoire.
1: Merci beaucoup, Clara Bévilacqua. On vous retrouve dans 20 minutes. Vous nous parlerez de la sainte du jour, Sainte Pélagie.
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1: Il est 6h36 sur RCF Notre-Dame. À suivre, enfant du Mékong, Guillaume Mario sera avec nous. Il a été marqué par une phrase prononcée par Léon XIV à la maison Bakita à Paris. Ce sera après l'édito politique, puisque nous retrouvons Christophe Barbier au micro de Simon Tatrault. Un entretien enregistré hier en fin d'après-midi.
5: Bonjour Christophe Barbier.
6: Bonjour Simon, bonjour à tous.
5: D'abord, une réaction à ce qu'a déclaré Laurence Garnier ce mercredi.
6: Ah ben, on pense toujours que les sénateurs arrondissent les angles. Eh bien, voilà une sénatrice aux propos bien carrés, bien tranchants. Avec deux remarques, elle a tout à fait raison. On ne respecte pas les jeunes quand on multiplie par 10 le nombre de mentions très bien en quelques années, quand on leur donne le baccalauréat. Elle a parfaitement tort quand elle pense qu'interdire la France insoumise, la France incendiaire, comme disent les partisans de Bruno Retailleau, est une chose possible. Non, nous sommes dans un pays de très large, de très lâche liberté d'expression. Parfois, mais c'est tant mieux, il faut s'en féliciter. On n'interdit pas les partis politiques.
5: Au lendemain de la grande journée de manifestation, peut-on dire que le mouvement lycéen s'essouffle ?
6: Je ne crois pas. Je crois qu'il reprend son souffle. C'est différent. Oui, il y a eu cette journée d'hier réussie en mobilisation et économe à peu près du nombre d'incidents. Il faut s'en féliciter. Il cherche son second souffle maintenant, ce mouvement lycéen. On voit qu'on se replie un petit peu. Il y a moins d'établissements touchés. D'abord, il y a des établissements qui restent fermés. Et puis, on s'interroge. Comment poursuivre ? Comment poursuivre cette action, cette mobilisation sans répéter à l'infini blocage, manif, manif, blocage. Je pense que le gouvernement a une responsabilité ici, c'est d'ouvrir un espace de dialogue. Je pense qu'établissement par établissement, on doit pouvoir libérer une certaine forme de parole lycéenne constructive. C'est pour ça que le temps de démocratie décidé par le gouvernement, puisqu'il doit y avoir une demi-journée dans chaque établissement pour parler, a un côté gadget, mais peut être précieux. C'est un mouvement qui recherche son second souffle pour pouvoir tenir et revenir après les vacances de la Toussaint. On ne saura que lundi prochain, dans la dernière semaine avant les vacances, si ce mouvement est en train vraiment de s'essouffler. Mais bonne chose, apparemment les casseurs, l'ultra-gauche, les plus violents, n'ont pas réussi à mettre la main complètement sur ce mouvement.
5: Le Premier ministre parle en fin d'après-midi. Cela peut-il changer quelque chose ?
6: Oui, d'abord, ça change la donne en matière de prise en charge politique. Nous avons depuis plus de 10 jours maintenant deux visages, Édouard Geffray, éducation nationale, et Laurent Nunez, ministre de l'Intérieur. Voilà qu'en 24 heures, on a le président de la République qui a convoqué une réunion des ministres concernés autour de lui, et le Premier ministre qui s'adresse aux Français. Ça veut dire qu'au plus haut de l'État, on considère que ce chantier est prioritaire. Ça peut changer quelque chose dans la mesure où nous aurons une parole officielle pour les propositions. Combien d'argent, sur quel chantier, pour faire quoi, quel texte éventuellement en débat, ça va quand même jouer un rôle. Et puis le Premier ministre veut rattacher cela à la réflexion sur les carburants, l'aide à l'agriculture, l'état des finances de la France. Oui, en effet, nous vivons une crise globale, dont la crise, la fièvre lycéenne, n'est qu'une expression. Peut-être qu'englober cette crise dans une même analyse est précieux. C'est au candidat à la présidentielle aussi de le faire. De ce côté-là, ils sont tous un peu timorés.
5: Le ministre de l'Intérieur a suspendu l'usage des grenades assourdissantes. Quel sens faut-il donner à ce geste, Christophe ?
6: D'abord, le scrupule d'un professionnel de l'ordre qui est Laurent Nunez et qui ne peut pas rester indifférent à un adolescent qui ramasse probablement une de ces grenades et qui a la main arrachée. Et puis, plus globalement, ça interroge, une fois de plus, sur l'adaptation des moyens et des techniques des forces de l'ordre au maintien de l'ordre. Est-ce que les LBD, c'est nécessaire, utile et efficace ? Est-ce que les grenades assourdissantes de désencerclement lacrymogène, c'est utile et efficace. On comprend tout à fait l'usage, par exemple, hier, en marge des blocages, de la police montée. Sur les chevaux, les policiers sont à la fois impressionnants et rassurants. À la sortie des stades, c'est un vrai facteur d'apaisement des foules. Moi, je ne comprends pas pourquoi les policiers n'ont pas occupé eux-mêmes les perrons des lycées dans les endroits où les attroupements étaient interdits, avant que les attroupements se fassent. Des plantons, il y en a devant toutes les ambassades. On pouvait mettre quelques policiers pour éviter que les lycéens viennent là où c'était interdit. Et puis, il y a le bon vieux canon à eau. C'est parfois plus ludique, en tout cas moins dangereux, de disperser avec des jets d'eau que de disperser avec du lacrymogène. Je pense qu'on a besoin dans notre pays d'états généraux de la police pour que ni les policiers ne se sentent démunis, et là, avec cette décision de Nunez, ils se sentent un peu abandonnés, ni les policiers ne se sentent autorisés à utiliser tout, n'importe quand et n'importe comment. Il y a beaucoup de règles de surveillance de la police et de ce qu'elle fait a posteriori, la fameuse IGPN, et il n'y en a peut-être pas assez avant.
5: Parmi les lycéens et leur soutien politique, la somme de 10 milliards à investir immédiatement dans l'école est mise en avant.
6: Oui, bah c'est n'importe quoi. Voilà, c'est un chiffre comme ça, 10 milliards. Pourquoi pas 20? Pourquoi pas 30? Pourquoi pas 100? Il y a déjà 1,2 milliard de plus dans le budget de l'année prochaine. Non, les étudiants qui ont lancé cela, on comprend la symbolique. Allez, 10 milliards. Mais on ne comprend pas pourquoi les politiques l'ont repris au vol. J'ai entendu des socialistes, des LFI dire « Oui, 10 milliards, 10 milliards, 8 », a curieusement dit Louis Boyard dans une précision un peu étonnante. Mais c'est aux politiques de chiffrer avec précision et de dire « Nous avons étudié le problème des bâtiments, il faut tant, région par région, et d'interpeller les présidents de région. Nous avons étudié le problème du remplacement des profs, il manque tant d'effectifs, avec tel salaire, ça donne tant de personnes ». Non, ils se jettent comme ça sur le chiffre lancé par les étudiants et le reprennent un peu de manière démagogique au vol.
5: Pour Donald Trump, c'est l'islam et l'immigration qui expliquent ce conflit. Que lui répondre ?
6: Ah, il me lui répond d'abord que c'est n'importe quoi. Mais c'est surtout intéressant de regarder pourquoi il dit ça. Il mène son combat idéologique, lui, pour expliquer à son électorat, parce qu'il s'en fiche de la France, que ça y est, le vieux continent est englouti dans la conquête par l'immigration et l'islam, c'est-à-dire ce qu'on appelle dans l'extrême droite ici le grand remplacement. Mais il faut entendre cela. Pourquoi le patron des États-Unis se permet de dire cela de la France ? En ajoutant, c'était un grand pays, ça ne l'est plus. Il y a une raison objective. Oui, nous avons entendu dans les manifs, c'est complètement marginal, mais ça existe. Des lycéens dire, nous voulons l'abolition de la loi de 2004 sur l'interdiction de porter le voile à l'école. Nous voulons l'autorisation de l'abaya à l'école. Oui, il y a une offensive de l'islam politique pour faire reculer la République de la laïcité. Ne nous voilons pas, si j'ose dire, les yeux sur ce sujet. Mais non, ce n'est pas ça qui explique le mouvement lycéen et qui va détruire la République. Mais quelle réponse offrons-nous ? Quelle laïcité mettons-nous en avant pour dire à Trump, tu dis n'importe quoi et notre modèle de République laïque et sociale, il est encore vivant ? Nous avons eu du mal à répondre à l'admonestation de Léon XIV sur la laïcité juste. Nous n'arrivons pas à répondre là, à riposter, à répliquer à Trump sur la laïcité détruite. Musclons notre discours sur la laïcité, c'est une de nos plus belles valeurs.
5: Hier, Emmanuel Macron a assisté au lancement de test d'un missile balistique par un sous-marin. Pourquoi avoir communiqué à ce sujet ?
6: Je crois que c'est un message à trois étages. Le premier étage, il est à destination de la Russie. D'ailleurs, le président a communiqué sur ce thème. C'est un message que nous avons exprimé fort et clair. Nous sommes prêts pour l'arme nucléaire. C'est une dissuasion, mais elle est opérationnelle. Et ce message a été reçu à Moscou. Je pense même que Moscou l'avait compris avant même que le missile ne sorte de l'eau de l'Atlantique. Et ça, c'est bien, parce que ça montre à Poutine qu'on n'est pas frileux, on n'est pas munichois, on n'est pas prêt à tout céder pour simplement préserver notre confort. Deuxième message envoyé, un message aux Européens. La dissuasion avancée, c'est le nouveau concept, c'est une réalité. Les autres pays européens peuvent y entrer ou ne pas y entrer, mais nous leur offrons ce partenariat de protection. C'est la première fois qu'il y a, dans la dimension régalienne, quelque chose qui va être à l'échelon de l'Europe. L'Europe devient une nation quand le régalien couvre plusieurs pays. Il y avait jusqu'à présent la monnaie, l'euro, pour une partie de l'Union européenne. Il pourrait y avoir demain la dissuasion nucléaire. Donc nous avançons vers la nation européenne, tous différents, comme les régions qui font la France, mais unis par quelque chose qui nous dépasse et nous concerne tous, l'idée de nation européenne. Je suis là dans l'utopie, mais je pense que c'est un idéal qu'il ne faut pas oublier. Dernier élément de cette communication d'Emmanuel Macron, le message intérieur. Bon, moi je m'occupe de l'international, dit le président. Le monde est dangereux, les lycées c'est pour le gouvernement, moi je suis sur l'essentiel et mon successeur devra se concentrer aussi sur l'essentiel, la géopolitique.
5: Christophe, l'invité de l'Internel de Rinxan ce jeudi sera Ségolène Royal. Quelles questions souhaiteriez-vous lui poser ?
6: D'abord, je voudrais constater que Ségolène Royal a surpris lors des débats avant la primaire. Elle a bousculé ces débats et c'est plutôt bien. La seule femme la plus expérimentée, c'était bien. Maintenant, j'ai une question pour Ségolène Royal. Ségolène Royal, si vous emportez cette primaire au premier tour ou au second tour la semaine prochaine, tendrez-vous ensuite la main à François Hollande, éventuellement à Bernard Cazeneuve, qui ont été puissants à gauche, qui sont sortis de cette orbite pour qu'ils reviennent vous aider dans votre candidature?
1: Eh bien, on posera la question à Ségolène Royal, puisqu'elle est, comme vous le disiez Christophe, l'invitée de Nathanaël de Rinxan. Ce sera à 7h38. Merci beaucoup Christophe Barbier. Rendez-vous à 16h15 avec vous. Ce sera comme tous les jours au micro de Simon Tatro.
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1: Allez, dans 3 minutes, on retrouve Clara Bevilacqua avec le Saint du jour. Elle nous racontera la vie incroyable de Sainte Pélagie, comédienne d'Antioche, devenue ermite sur le mont des Oliviers. Ce sera après vous avoir retrouvé Guillaume Mario. Bonjour Guillaume.
7: Bonjour Pierre-Hugues.
1: Directeur général adjoint d'Enfants du Mékong. Guillaume, vous vouliez revenir aujourd'hui sur une phrase prononcée récemment par le pape Léon XIV à Paris.
7: Exactement, phrase prononcée à la Maison Guita, un lieu de compagne et qui reçoit des personnes exilées. Et Léon XIV, cette phrase, je crois que vous avez l'enregistrement.
8: Personne n'est si pauvre qu'il n'ait rien à donner. Personne n'est si riche qu'il n'ait rien à recevoir.
7: Voilà, c'est vrai que cette phrase m'a beaucoup touché et il l'a prononcée au moment où il parle de l'échange de dons qui se renouvelle à chaque rencontre. Autrement dit, c'est une véritable rencontre, il n'y a jamais simplement ce qui donne d'un côté et celui qui reçoit de l'autre.
1: Alors Guillaume Mario, la connexion n'est pas très bonne, mais on va essayer d'améliorer ça en régie. Quand vous recitiez cette phrase de Léon XIV, pourtant quand on parle de solidarité, il y a bien celui qui aide et celui qui a besoin d'aide, Guillaume.
7: Oui, bien sûr, il ne s'agit surtout pas de nier la pauvreté ou les difficultés que vivent certaines personnes, mais cette phrase nous invite à nous interroger sur notre regard. Quand je pars en mission du Sud-Est, je peux rencontrer des filles qui vivent avec une extrême pauvreté matériellement ou des situations. Si je ne regarde que ça, face à l'essentiel, un enfant qui est dans la pauvreté, pas simplement un enfant pauvre, il a des rêves, des talents, une famille, une culture, quelque chose à apporter à l'autre.
1: Est-ce que cela change la manière d'aider, Guillaume ?
7: Oui, dans l'associatif, on entend souvent des expressions comme bénéficiaire, personne vulnérable, personne aidée. C'est vrai que ces expressions sont utiles, elles peuvent parfois nous faire oublier les personnes qui se trouvent derrière. Bien sûr, notre plan consiste à répondre à l'appel créé terrain. On souhaite d'améliorer la situation des personnes en extrême vulnérabilité, mais pas sûr. Chez l'Enfant du Mékong, nous avons une devise que j'aime beaucoup.

0: avant d'essayer de lui apporter une solution. Donc prendre le temps avant d'essayer, c'est justement refuser de voir l'autre travers uniquement ce qui lui manque. Voilà,
1: Merci
0: cette phrase.
1: beaucoup. Merci beaucoup, Guillaume Mario. En tout cas, on retient cette phrase. Prendre le temps d'aimer avant d'aider. Guillaume Mario, je rappelle que vous êtes le directeur général d'Enfants du Mékong. <musique> 6h48 sur RCF Notre-Dame. Clara, vous êtes bien avec moi
2: en
1: studio.
2: Bien.
1: On capte bien. Demandez, vous obtiendrez. Vous connaissez sûrement ce verset de la Bible. Eh bien, demandez la prière, vous l'obtiendrez dans une minute. Mais d'abord, on va parler de Sainte Pélagie que nous fêtons aujourd'hui.
2: Oui, alors c'est un prénom féminin d'origine grecque qui veut dire en pleine mer. Selon la légende dorée du XIIIe siècle, la vie de Sainte Pélagie est digne d'un véritable roman d'aventure. Pélagie née dans une famille d'Antioche vers 430 et on la surnomme Marguerite, du latin Margarita, qui signifie perle, en raison de sa grande beauté. Belle et frivole, elle devient comédienne et elle est adulée.
1: Et un jour, Pélagie entre dans une église pour s'en moquer.
2: Et elle entend alors un prédicateur évoquer la fameuse pécheresse de Babylone. Souvenez-vous, dans l'Apocalypse au chapitre 17.
1: Elle se reconnaît dans cette description biblique. Elle en est bouleversée. Elle va se convertir, demander le baptême, distribuer ses biens aux pauvres et partir vivre en solitaire sur le mont des Oliviers. Merci beaucoup, Clara Bévilacqua. La prière du matin maintenant sur RCF Notre-Dame. Et oui, avant de commencer cette journée, je vous propose de prendre un temps de prière, l'occasion de s'arrêter pour écouter des versets de l'Évangile, parfois qu'on a déjà entendus, qui nous semblent tellement familiers. C'est peut-être le cas pour ce passage de Saint-Luc au chapitre 11, « Demandez et vous obtiendrez ». La théologienne Monique Beaujard nous aide à mieux comprendre ce texte.
3: En ce temps-là, Jésus disait à ses disciples « Imaginez que l'un de vous est un ami qui aille le trouver au milieu de la nuit pour lui demander « Mon ami, prête-moi 3 pains, car un de mes amis est arrivé de voyage chez moi et je n'ai rien à lui offrir. » Et si de l'intérieur l'autre lui répond « Ne viens pas m'importuner, la porte est déjà fermée, mes enfants et moi nous sommes couchés, je ne puis pas me lever pour te donner quelque chose. » Eh bien, je vous le dis, même s'il ne se lève pas pour donner par amitié, il se lèvera à cause du sans-gêne de cet ami et lui donnera tout ce qu'il lui faut. Moi, je vous dis, demandez, on vous donnera. Cherchez, vous trouverez. Frappez, on vous ouvrira. En effet, quiconque demande, reçoit. Qui cherche, trouve. À qui frappe, on ouvrira. Quel père parmi vous, quand son fils lui demande un poisson, lui donnera un serpent au lieu du poisson? Ou lui donnera un scorpion quand il demande un œuf? Si donc vous, qui êtes mauvais, vous savez donner de bonnes choses à vos enfants, combien plus le Père du ciel donnera-t-il l'Esprit Saint à ceux qui le lui demandent?
4: Après avoir appris la prière de Notre Père à ses disciples, ce que nous avons entendu hier, Jésus continue son enseignement sur la prière en général. À la fois, il nous invite à une persévérance dans la prière et à une grande confiance en l'extraordinaire bonté de Dieu. Pour se faire comprendre, il part de situations humaines que chacun connaît. Il met en scène une personne qui va de nuit déranger un ami pour demander du pain afin de pouvoir nourrir un autre ami, arrivé à l'improviste chez lui. Celui qui a été dérangé dans son sommeil n'a pas envie de répondre positivement à cette demande. Mais selon Jésus, il va finir par donner du pain, si ce n'est pas par amitié, alors au moins pour avoir la paix et pouvoir se rendormir tranquillement. Si donc, en insistant, l'on peut obtenir quelque chose de bon d'un ami mal réveillé, ô combien plus pouvons-nous espérer obtenir une réponse positive de Dieu. Pour Jésus, quiconque demande, reçoit, qui cherche, trouve, à qui frappe, on ouvrira. Il est vrai que parfois Dieu devance notre demande. Il lui arrive de lire au fond de notre cœur une demande qui n'est pas encore montée jusqu'à nos lèvres. mais c'est plus rare.

Et de façon générale, Jésus nous encourage à insister, à persévérer en nos demandes, de jour comme de nuit. Dieu n'est jamais dérangé par notre prière. En même temps, Jésus nous invite à avoir confiance en la grande bonté de Dieu. À nouveau, il compare avec une situation humaine. Même un homme mauvais est capable de donner de bonnes choses à ses enfants. Alors Dieu, dans son infinie bonté, ne peut que donner ce qu'il a de mieux. Il donnera l'Esprit Saint à tous ceux qui le demandent. Ainsi, dans l'enseignement de Jésus, la prière apparaît avant tout comme un lien de confiance avec Dieu.

faite sur la terre comme au ciel. Donne-nous aujourd'hui notre pain de ce jour. Pardonne-nous nos offenses comme nous pardonnons aussi à ceux qui nous ont offensés, et ne nous laisse pas entrer en tentation, mais délivre-nous du mal, car c'est à toi qu'appartiennent le règne, la puissance et la gloire pour les siècles des siècles. Amen.

0: La communauté de l'Emmanuel à la fin de notre temps de prière et nous retrouvons maintenant l'Angélus. Nous continuons notre prière.
1: L'ange du Seigneur apporta l'annonce à Marie.
2: Et elle conçut du Saint-Esprit. Je vous salue Marie, pleine de grâce. Le Seigneur est avec vous. Vous êtes bénie entre toutes les femmes, et Jésus, le fruit de vos entrailles, est béni. Sainte Marie, Mère de Dieu, priez pour nous pauvres pécheurs, maintenant et à l'heure de notre mort.
1: Voici la servante du Seigneur.
2: Qu'il me soit fait selon votre parole. Je vous salue Marie, pleine de grâce. Le Seigneur est avec vous. Vous êtes bénie entre toutes les femmes, et Jésus, le fruit de vos entrailles, est béni. Sainte Marie, Mère de Dieu, priez pour nous pauvres pécheurs, maintenant et à l'heure de notre mort.
1: Et le Verbe s'est fait chair.
2: Et il a habité parmi nous. Je vous salue Marie, pleine de grâce. Le Seigneur est avec vous. Vous êtes bénie entre toutes les femmes, et Jésus, le fruit de vos entrailles, est béni. Sainte Marie, Mère de Dieu, priez pour nous pauvres pécheurs, maintenant et à l'heure de notre mort.
1: Priez pour nous, Sainte Marie, Mère de Dieu,
2: afin que nous soyons rendus dignes des promesses du Christ.
1: Daignez, Seigneur, répandre votre grâce dans nos âmes, afin qu'ayant connu par la voix de l'ange l'incarnation de votre Fils Jésus-Christ, nous puissions parvenir par sa passion et par sa croix à la gloire de sa résurrection, par le même Jésus-Christ, votre Fils, notre Seigneur. Amen.
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0: Vous informer, vous évader, vous divertir en cette fin de journée. Vous retrouverez bien sûr l'édito politique de Christophe Barbier. Et puis pour le portrait du jour, Myriam Gaillard, 4 décennies comme assistante sociale. Elle a dédié sa carrière à redonner dignité et espoir à ceux que la vie et la société avaient marginalisés. Témoignage dans son livre Assistante sociale, une sentinelle de l'ombre aux éditions Les Trois Colonnes et sur RCF Notre-Dame.
1: Nous sommes le jeudi 8 octobre, nous fêtons aujourd'hui Sainte Pélagie et Sainte Thaïs. Très bon réveil. Vous écoutez RCF Notre-Dame. 7 heures sonnent au clocher des églises. Et le Premier ministre promet une baisse du prix du diesel, Clara.
2: De 12 à 18 centimes le litre, Sébastien Lecornu a annoncé le déblocage hier de 10 millions de barils, des réserves stratégiques achetées avant la crise et donc vendues à prix coûtant. L'IGPN, la police des polices, a ouvert à ce jour 18 enquêtes depuis le début du mouvement lycéen qui connaît aujourd'hui son acte 4. Hier, Sébastien Lecornu a promis des décisions du gouvernement fin octobre. 8 ans après les attentats de Trèbes et Carcassonne qui avaient fait 4 morts, la cour d'assises de Paris condamne en appel à 12 et 10 ans de détention. La petite amie du terroriste et celui qui l'avait accompagné dans une armurerie.
1: Le réarmement n'est pas la réponse. C'est le message du pape Léon XIV aux Européens en pleine guerre en Ukraine. Alors, naïveté ou lucidité, le point de vue d'Isabelle de Golemin dans 10 minutes, la suite de l'information sur RCF Notre-Dame. On retrouve tout de suite Aurélien Wurly pour le journal dans les Hauts-de-France. Bonjour Aurélien.
3: Bonjour Pierruc, bonjour à tous et à toutes. Lycéens manipulés ou instrumentalisés par les partis politiques, l'analyse d'un politologue ce matin. Une chercheuse nordiste récompensée pour ses recherches en matière, dans la matière noire. Et puis deux églises profanées dans le nord, du côté de la météo. Vous l'avez peut-être remarqué, mais il fait plus frais ce matin. Instrumentalisation, récupération, manipulation. Le mouvement des lycéens questionne quant à ses origines et à ses fins. Notamment la place de la France insoumise est interrogée. Le mouvement de Jean-Luc Mélenchon accusé d'être à l'origine ou d'instrumentaliser les lycéens. L'analyse ce matin de Tristan Haute, il est maître de conférences en sciences politiques à l'université de Lille. Il répond aux questions de Michel Picard.
4: Il y a eu tout un discours sur l'idée que la France insoumise serait à l'origine de cette mobilisation lycéenne. On en est quand même beaucoup revenu. Et nous qui analysons les mouvements sociaux, on sait que les organisations politiques de jeunesse, les organisations syndicales lycéennes ou étudiantes sont des organisations qui ont des effectifs très faibles, ce qui fait qu'elles ont extrêmement peu de prise sur à la fois la conduite, je dirais, au quotidien de la mobilisation et son extension. C'est-à-dire qu'elles ont avant tout une vocation de porte-parole. Donc, considérer que les organisations politiques puissent être en capacité d'organiser un mouvement lycéen ou étudiant, voilà, c'est leur donner quand même beaucoup de poids. Après, sur est-ce qu'il y a instrumentalisation, j'ai l'impression qu'à la fois il y a une présence des élus de la France Insoumise, mais aussi des organisations syndicales. Et en même temps, j'ai l'impression que du côté des organisations syndicales ou politiques, il y a quand même une attention ne pas éclipser les lycéens, les revendications lycéennes, à essayer de les mettre en avant. C'est une grande difficulté qu'ont les organisations politiques, à la fois, et syndicales, parce qu'à la fois leur objectif c'est de cadrer la mobilisation, et en même temps le risque c'est de l'instrumentaliser, c'est de la récupérer.
3: Tristan Haute, maître de conférence en sciences politiques à l'université de Lille. Autre manifestation devant le bailleur social de la métropole lilloise hier, des locataires de LMH sont venus dénoncer le comportement des 3 dirigeants de la structure mis à pied par LMH alors qu'ils sont soupçonnés d'avoir détourné près de 25 000 euros. Le bailleur social a déposé plainte. Les locataires présents devant LMH faisaient part de leurs difficultés à payer leur loyer et leur incapacité pour certains à se chauffer l'hiver. Karima Delli est relaxée dans le procès qu'il opposait à Riomont. La présidente du groupe écologiste à la région a été poursuivie par l'association Notre-Dame de Riomont pour refus de publication d'un droit de réponse. Le site internet du groupe écologiste avait publié une prise de parole d'un conseiller régional coporteur d'une motion de soutien aux victimes adoptée à l'unanimité l'an dernier. Relax pour Karima Delli en qualité de responsable de ce site internet. L'avocat de la communauté des frères de Riomont a indiqué vouloir faire appel. Des salariés de la carrosserie Clégé située à Bapaume dans le Pas-de-Calais et son ancien dirigeant Ludwig Schellech ont déposé une offre de reprise devant le tribunal de commerce d'Arras hier. Le repreneur dénonce l'inaction des collectivités et tente de relancer l'activité de cette entreprise placée en liquidation judiciaire en juin dernier. Les 74 salariés de Clégé sont retrouvés sans emploi en juin, mais une soixantaine d'entre eux ont donc décidé de se battre pour la survie de leur entreprise aux côtés de leur ancien patron. Mouvement de grève nationale des crèches, plusieurs structures de la petite enfance seront fermées et certains services scolaires ne seront pas assurés. Aujourd'hui à Amiens, à Boulogne-sur-Mer, dans l'Audomarois et dans la métropole lilloise, des crèches sont fermées ou partiellement fonctionnelles aujourd'hui. Les syndicats à l'origine de l'appel à la grève dénoncent des pénuries de personnel et la dégradation des conditions de travail.
1: Il est 7h05, la suite du journal d'Aurélien Wuerli.
3: Elle révèle l'invisible. Non, Chloé Fruit n'a pas montré le visage de Dieu, mais c'est au moins tout aussi impressionnant, puisqu'elle s'attelle à détecter une matière invisible, la matière noire. Ses recherches portent sur cette matière qui représente 85% de la matière totale dans l'univers. Et son travail, c'est de faire en sorte que cet objet invisible soit détectable.
5: C'est ça, oui. Donc la matière noire, c'est une matière invisible qui interagirait très faiblement avec la matière ordinaire et donc voilà, qui représenterait une énorme partie de notre univers et qui permettrait, par exemple, d'expliquer l'univers. Donc sans cette matière-là, les galaxies, par exemple, elles ne pourraient pas tourner dans l'univers comme elles le font aujourd'hui.
3: Une matière invisible, est-ce qu'on comprend un petit peu à quoi elle sert ?
5: Oui, c'est ça. Donc si on prend les lois de la physique aujourd'hui qui expliquent l'univers, donc sans cette matière donc, noire, on ne pourrait pas expliquer la rotation des galaxies, par exemple. Et donc, on ne sait pas de quoi elle est constituée. Et c'est un peu l'objet du coup de ma recherche, d'essayer de prendre des candidats et de dire, OK, est-ce que je peux les détecter ou pas dans un laboratoire et est-ce qu'ils existent, pour exclure un peu des candidats.
3: De la recherche fondamentale dont on ne sait pas encore exactement ce à quoi elle va servir en application, mais qui pourrait avoir des conséquences sur notre vie, Chloé Fruit.
5: Oui, bah, par exemple, je peux prendre l'exemple des GPS qui aujourd'hui tout le monde les utilise, alors que donc à l'époque c'est basé sur les travaux de la relativité générale d'Einstein. Voilà, à l'époque on ne savait pas du tout que ça allait avoir une application dans le quotidien et donc voilà, donc c'est de la recherche fondamentale, mais c'est très important pour la compréhension de l'univers et aussi pour des applications potentiellement futures.
3: Chloé Fruit, vous avez été lauréate du prix L'Oréal UNESCO, 20e édition de ce prix pour les chercheuses, entre 15 et 20 000 euros de ce prix. À quoi ça va servir ?
5: Tout d'abord, voilà, c'est un prix très compétitif, donc il y a plus de 800 candidats, le jury c'est l'Académie des sciences et à la fin il y a 35 dotations. Donc avant le prix, ça apporte une reconnaissance et une visibilité qui va être très utile pour ma recherche. Et donc après, au niveau de la dotation, ça va servir donc à contribuer à des collaborations internationales, à pouvoir acheter du matériel de laboratoire, etc.
3: Un prix spécifiquement pour les femmes, 800 candidates, vous le disiez. Aujourd'hui, c'est plus difficile de faire de la recherche quand on est une femme ?
5: Donc pour moi, il n'y a pas de façon féminine de faire de la science. C'est juste que oui, il y a des biais qui font qu'aujourd'hui, il y a moins de femmes dans les domaines scientifiques. Donc en physique, par exemple, on est à peu près 30% de femmes chercheuses. Et donc oui, c'est encore un sujet, mais donc j'espère que grâce à ces mesures-là, ça va changer.
3: Vous par exemple, sans ce prix, ça aurait été plus difficile de vendre vos recherches ?
5: Non, après ça se mesure en termes de publication, en termes de conférences et de visibilité, de projets aussi, d'intérêt. Mais c'est sûr que c'est un atout et ça va m'aider, oui.
3: Chloé Fruit, lauréate du prix L'Oréal UNESCO, qui était à notre micro hier.
1: Un dernier détour par l'actualité de l'église dans les Hauts-de-France.
3: Deux villages voisins et deux églises profanées à quelques heures d'intervalle. L'église de Canfin en Carambeau et de Chemy dans le diocèse de Lille. Les vols ont été constatés vendredi soir dernier. Calice, ciboire avec des hosties consacrées et crucifix d'autel ont été cambriolés. Au-delà des objets matériels perdus par l'église, les prêtres et les fidèles joints par la voie du Nord sont heurtés par la profanation du corps du Christ consacré. Une messe de réparation sera donnée demain en l'église de Canfin en Carambeau. Des plaintes ont été déposées par les maires de la commune. Et puis dans le diocèse de Lille, toujours, les catholiques sont invités à prier pour le chemin de renouvellement missionnaire. Toutes les paroisses porteront une même intention lors de la prière universelle des messes ce week-end. Une belle manière d'unir le diocèse et de confier au Seigneur la transformation pastorale dans l'Église, explique le diocèse.
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3: Avec quelques gouttes, la météo qui devrait se poursuivre. Les averses d'hier soir dans la région. Des gouttes qui sont les bienvenues après un mois de septembre particulièrement sec. Des averses toujours attendues dans la région ce matin et cet après-midi. Mais des éclaircies qui feront leur apparition entre les gouttes. Un temps qui sera mitigé donc dans la région. Sinon, c'est la fraîcheur qui arrive aujourd'hui. Pas de gelée au réveil tout de même. Mais on perd bien 5 à 7 degrés sur la journée. Au réveil, il fait entre 10 et 12 dans les Hauts-de-France cet après-midi. Il fera seulement 13 à Saint-Omer, 14 à Lille, Amiens et Cambrai, 15 degrés à Dunkerque. 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Dans un instant, vous retrouvez Pierre-Hugues Dubois pour la suite de la matinale. Quant à moi, je vous retrouve à 8h. On parlera toujours du mouvement des lycéens.
7: 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L'Église catholique signe une convention avec la Miviludes, organe de lutte contre les dérives sectaires. On vous dit tout dans l'actualité chrétienne. Vous retrouvez Pauline Torsiac dans quelques minutes. L'occasion aussi de revenir sur le pèlerinage du rosaire qui vient de commencer à Lourdes. Mais d'abord le point de vue. Près de 2900 milliards de dollars. C'est le budget consacré à la défense dans le monde l'année dernière. Les dépenses militaires en hausse pour la 11e année consécutive. Leur part dans la richesse mondiale n'avait pas été aussi élevé depuis 2009. Et la France n'est pas en reste. Le budget des armées doit atteindre 64 milliards d'euros en 2027, soit le double de ce qui était en 2017. Et en pleine préparation du budget, Bercy serre la vis à tous les ministères, sauf à la Défense. Bonjour Isabelle de Golemin.
8: Bonjour Pierre-Hugues.
7: Vous êtes présidente des Semaines Sociales de France. Il y a quelques semaines, Léon XIV était à Metz et il s'est prononcé sur le sujet.
9: La recherche de la paix en Europe, tout comme dans le monde entier, ne doit pas être confondu avec un irénisme naïf. Il faut toutefois se garder d'illusions du réarmement.
7: Il faut se garder de l'illusion du réarmement, nous dit le Saint-Père. Isabelle de Golemin, est-ce de la naïveté ou de la lucidité?
8: Ben oui, Pierre-Hugues. Quand Léon XIV prononce cette phrase à Metz, devant plusieurs responsables européens, un léger brouhaha parcourt la salle. Certains saisissent même leur téléphone pour répercuter aussitôt le propos. Alors c'est vrai que cette phrase est aujourd'hui difficile à entendre en Europe. La guerre est revenue sur notre continent, la Russie poursuit ses attaques contre l'Ukraine et les Européens, comme vous le dites, augmentent leurs dépenses militaires. Et voilà que le pape nous demande de penser non pas le réarmement, mais le désarmement. Une paix, dit-il, désarmée et désarmante.
7: Alors c'est difficile à entendre, pourquoi ?
8: Ben parce qu'il y a l'Ukraine, Pierre-Hugues. Que serait-elle aujourd'hui si elle n'avait pas reçu les armes occidentales qui lui ont permis de résister à l'invasion russe ? Les systèmes patriotes américains, notamment, ont joué un rôle essentiel dans la défense de leur ville contre les missiles russes. Demander le désarmement depuis Rome n'a évidemment pas le même sens que depuis Kiev. Et l'histoire elle-même semble donner tort aux pacifistes. En 1994, l'Ukraine a accepté de renoncer aux armes nucléaires présentes sur son territoire. En échange, dans le mémorandum de Budapest, la Russie s'engageait à respecter son indépendance, sa souveraineté, ses frontières, et à ne pas recourir à la force contre elle. Ce n'était pas vraiment une garantie de défense militaire, mais c'était quand même une parole donnée, et cette parole a été violée par la Russie. Alors comment dès lors demande aujourd'hui à l'Ukraine de négocier ? Quelles garanties lui proposer lorsque celles du passé n'ont pas résisté ? Léon XIV n'ignore pas la difficulté. Il dénonce lui-même, d'ailleurs, vous l'avez dit, la violation des traités et précise qu'il ne défend pas un pacifisme naïf. Mais il maintient son exigence. Il faudra négocier.
7: Peut-il alors rejoindre les Européens, Isabelle ?
8: Pour l'instant, pas vraiment, parce que leur raisonnement, il est presque inverse. Pour négocier avec la Russie, disent les Européens, et notamment Emmanuel Macron, il faut d'abord être suffisamment fort. Se réarmer pour dissuader, rétablir un rapport de force et rendre ainsi la négociation possible. De fait, la faiblesse ne suffit pas à désarmer la guerre. Mais en vrai, la dissuasion non plus n'a pas supprimé la guerre. La dissuasion nucléaire a peut-être empêché une confrontation directe entre grandes puissances nucléaires, mais elle n'a pas empêché ni les guerres, ni les invasions, ni ce que le pape François appelait une guerre mondiale par morceaux. Et l'Ukraine nous confronte à un paradoxe supplémentaire. La Russie peut précisément utiliser la menace nucléaire pour contenir ceux qui soutiennent l'Ukraine.
7: Alors, faut-il déposer les armes ?
8: Non, Léon XIV d'ailleurs ne le dit pas. Il demande pour l'Ukraine une paix juste et durable, mais aussi des négociations. Reste cette question qui est redoutable. Comment négocier avec celui qui n'a pas respecté ses engagements précédents ? Le mérite du pape est peut-être de nous empêcher d'évacuer trop vite cette question qui est vraiment politique. Car si le réarmement peut apparaître nécessaire pour défendre l'Ukraine et assurer la sécurité européenne, il ne peut constituer à lui seul un projet politique pour l'Europe. Et c'est là que le discours de Metz prend tout son sens. Robert Schuman, invoqué par le pape Léon XIV, avait cherché, après deux guerres mondiales, non pas seulement un nouvel équilibre des forces entre la France et l'Allemagne, mais une manière de désarmer la guerre elle-même, en créant des intérêts communs, une coopération, telle que chacun aurait avantage à perdre dans la guerre qu'à y gagner, aurait plus avantage à perdre dans la guerre qu'à y gagner. Entre le désarmement impossible et le réarmement sans fin, il nous faut retrouver cet espace de négociation, celui où la politique cherche obstinément les moyens de rendre la guerre inutile.
7: Merci beaucoup Isabelle de Golemin, avec nous, présidente des Semaines Sociales de France. Et on reviendra évidemment dans les semaines qui viennent sur cette expression d'irénisme naïf employée par le pape Léon XIV. Il est 7h15 sur RCF Notre-Dame. Nathanaël de Ringsin est à mes côtés. Bonjour Nathanaël.
10: Bonjour Pierre-Hugues.
7: On vous retrouve avec Ségolène Royal dans quelques minutes.
10: Exactement, Ségolène Royal qui fait partie des candidates à la primaire de la gauche, dont le vote débutera dans presque 24 heures. Ça sera jusqu'à samedi. On va bientôt entendu parler de cette primaire, de ce vote et de la présidentielle.
7: Nombre de votants d'ailleurs étonnamment important, ça a été une des surprises de ce scrutin.
10: 140 000, voilà.
7: Et on va parler aussi de cette rencontre avec le pape François qu'elle a pu faire en 2014. Rendez-vous donc à 7h38.
10: Là, vous dévoilez toutes mes surprises.
7: Bah oui, mais c'est à 7h38, il faut inciter les auditeurs à rester.
10: Eh ben on leur dit de venir alors.
7: Mais ils vont rester quoi qu'il arrive, puisqu'on retrouve tout de suite Pauline de Torsiac.
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7: Et bonjour Pauline.
13: Sacrée transition, Pierre.
7: Ah bah, on fait ce qu'on peut. Hein. L'Église de France et la Miviludes viennent de signer une convention de lutte contre les dérives sectaires, Pauline.
13: Oui, Marine Henriot nous en dit plus dans un instant sur les contours de cet accord. Nous verrons également à Marseille, où la Bonne Mère vient d'être reconnue monument historique. Et puis, des milliers de fidèles sont à Lourdes pour le plus grand pèlerinage de l'année, organisé par les Dominicains. Le pèlerinage du Rosaire rassemble près de 15 000 fidèles venus de toute la France.
7: Et on commence par ce colloque sur Amoris Laetitia qui s'est ouvert hier au Vatican, Pauline.
13: Mais 10 ans après la publication de l'exhortation apostolique du pape sur la famille, Léon XIV a reconnu qu'un fossé s'est creusé entre la manière dont la sexualité et l'intimité sont vécues et la vision chrétienne du mariage. Devant les 186 participants venus du monde entier, le pape a particulièrement insisté, Pierre-Hugues, sur l'écoute des couples et des familles en situation de fragilité.
7: Les évêques de France qui rendent grâce pour la visite de Léon XIV.
13: Oui, dans un message, il salue cette visite en France, vécue comme un véritable moment de joie, de communion, de fraternité, moment aux accents de Pentecôte, disent-ils. Il souligne la force de ses paroles et de ses gestes qui ont appelé à s'attacher au Christ, à défendre la dignité de toute vie et à prendre soin de l'unité de la famille humaine.
7: Et d'ailleurs, Pauline, la mobilisation des foules, l'écho médiatique aussi rencontré bien au-delà des catholiques sont pour les évêques un signe d'espérance pour la France.
13: Oui, ils invitent désormais chacun à faire fructifier les graines semées par cette visite en devenant artisans de paix, missionnaires et acteurs du bien commun. À noter que Pierre-Hugues, la chasuble et la mitre portée par Léon XIV lors de la messe place de la Concorde à Paris, qui avait été conçue par le diocèse, et le calice qu'il a offert sont aujourd'hui exposés dans le trésor de Notre-Dame de Paris.
7: L'Église de France qui a signé mardi une convention avec la mission interministérielle de vigilance et de lutte contre les dérives sectaires.
13: Oui, après les protestants et les congrégations religieuses, c'est au tour des évêques de signer cette convention, un partenariat pour renforcer une coopération déjà existante entre les deux instances, Marine Henriot.
14: Oui Pauline, il s'agit là de mettre en place un cadre officiel, car depuis 2015 et la création de sa propre cellule contre les dérives sectaires, la CEF et la Miviludes travaillent déjà ensemble. Alors cette convention signée mardi, elle repose sur 4 piliers, l'échange systématique d'informations et de signalements entre les deux instances, dans le plus strict anonymat des victimes bien sûr, également plus de collaboration pour identifier les terreaux fertiles à l'emprise psychologique, 3e pilier, la sensibilisation dans les diocèses et dans les communautés. Et enfin, le renforcement de la formation des membres de la CEF. Selon le dernier rapport de la Miviludes, un tiers des signalements des dérives sectaires concernent les domaines du culte et de la spiritualité. L'Église de France, de son côté, insiste, la vigilance et la lutte contre les dérives sectaires sont un garant fondamental de la liberté de culte.
7: Il est 7h19 sur RCF Notre-Dame. C'est désormais officiel, Notre-Dame de la Garde est inscrite au titre des monuments historiques.
13: Oui, la bonne mère veille depuis des siècles sur les Marseillais et les visiteurs du monde entier. Eh bien, Pierre-Hugues, elle est officiellement inscrite au titre des monuments historiques. L'arrêté préfectoral de la région Provence-Alpes-Côte d'Azur a été publié le 29 septembre. Cette décision vient en fait sceller la reconnaissance officielle de la valeur architecturale, historique, culturelle, mais aussi spirituelle de ce haut lieu du patrimoine provençal. C'est ce qu'a confié le père Didier Roquin, recteur de la basilique à Maud de Bourconnais de RCF Notre-Dame Dialogue à Marseille.
15: C'est d'abord la reconnaissance d'un lieu, d'un sanctuaire vivant et qui sera, on va dire, encore mieux préservé grâce à l'État. Ce monument, il est symbolique de la ville de Marseille, la reconnaissance de sa qualité architecturale et au-delà, évidemment, pour le recteur que je suis, c'est une reconnaissance d'ordre spirituel, parce qu'on sait très bien que à Notre-Dame de la Garde, il se vit quelque chose d'un peu différent. Ce lieu qui est cher à notre cœur est vraiment un lieu d'abord de prière, un refuge paisible, au-delà des agitations de notre monde.
13: Voilà, le père Didier Roquin, recteur de la basilique de la Notre-Dame de la Garde à Marseille, Pierre-Hugues.
7: À l'issue de l'audience générale, Léon XIV hier a renouvelé son invitation à réciter le chapelet.
13: Oui, à l'occasion de la fête de Notre-Dame du Rosaire, le pape invoque Marie comme un refuge sûr au milieu des difficultés de la vie. Justement, à peine 10 jours après la visite du pape Léon XIV, le sanctuaire des Lourdes accueille depuis hier le 118e pèlerinage du Rosaire. C'est l'un des rendez-vous les plus importants de l'année pour les fidèles, animé par les frères dominicains. Ce pèlerinage rassemble chaque année, au mois d'octobre, des milliers de pèlerins venus de toute la France. Alors, l'histoire du Rosaire, Pierre-Hugues, elle est indissociable des apparition de Lourdes en 1858, où la Vierge Marie est apparue un chapelet à la main à Bernadette Soubirou. Mais d'où vient cette tradition du rosaire? Eh bien, j'ai posé la question à frère Sylvain Détocques. Il est dominicain, auteur du livre « Petite théologie du rosaire », c'est aux éditions de la Licorne.
16: Ça s'appelle rosaire parce qu'on imagine que les prières qu'on offre, c'est des roses. Hein. On parle aussi du chapelet. Chapelet, ça viendrait d'un vieux mot qui signifie petit chapeau, parce qu'au Moyen-Âge, on couronnait les statues de la Vierge avec des couronnes de roses, hein, c'est symbolique. Mais en fait, techniquement, qu'est-ce que c'est un rosaire? C'est 150 prières, 150 « Je vous salue Marie », ou au point de départ, peut-être 150 « Notre Père ». Ça vient du fait qu'au Moyen-Âge, il y avait peu de moines qui pouvaient accomplir leur rôle à l'Église, c'est-à-dire prier, réciter les 150 psaumes de la Bible toutes les semaines. Pour ceux qui ne pouvaient pas lire, écrire et apprendre par cœur ces 150 poèmes de la Bible, on leur donnait à la place 150 prières vocales faciles à apprendre par cœur, comme le Notre Père ou le Je vous salue Marie, et ils les récitaient régulièrement.
13: Et au fil du temps, et cette prière simple et répétitive, Pierre-Hugues, eh bien, s'est accompagnée de méditations sur la vie du Christ, frère Sylvain Détocques.
16: La tradition a séparé ces 150 prières en 15 dizaines, les fameuses dizaines du chapelet, et sur chacune de ces dizaines, on s'est mis à méditer des épisodes, les mystères de la vie de Jésus, son enfance, sa vie publique, sa souffrance et puis sa gloire. C'est ce qui a donné les fameux mystères du rosaire. Donc, en fait, à mesure que les fidèles répètent les prières, eh bien, ils remplissent leur cœur du souvenir de Jésus et de Marie en méditant sur les grands épisodes de leur vie.
13: Le pèlerinage du rosaire, c'est jusqu'à samedi au sanctuaire Notre-Dame de Lourdes sous le thème « Réjouis-toi ». Cette année, la prédication est confiée au frère dominicain Louis Desrouvilles. C'est le prieur du couvent de Toulouse, Pierre-Hugues.
7: À noter que dans le nord du Liban, Pauline, un chapelet géant est en cours de réalisation.
13: Et le site s'étend sur 600 mètres. Il est conçu pour être un parcours à pied vécu et médité dans ce pays consacré à la Vierge depuis 1908. Et bien, l'objectif est d'adapter en version XXL le principe de cette prière à Marie.
7: Les 9, 10 et 11 octobre prochains, Lyon accueillera la 11e édition du Congrès Mission.
13: Et pour la première fois, les évêques de la province ecclésiastique de Lyon ont fait le choix d'en faire un rendez-vous commun à leur diocèse. Mais ce congrès s'adresse-t-il aux spécialistes de la mission ou à tous les chrétiens? Voici ce qu'en pense Florence Pénès. Elle est responsable du pôle initiation et vie chrétienne pour le diocèse de Grenoble. Elle est au micro de Stéphane Debuchère de RCF Isère.
17: Ce qui est indiqué sur le site web du congrès mission est très juste. Il y a une petite phrase qui dit en substance « Le congrès mission, c'est pour tous les chrétiens. C'est pour commencer l'année ensemble et se laisser envoyer par le Christ là où on est. » Et je trouve ça très juste. C'est vraiment pas un événement de spécialistes, de ceux qui s'intéresseraient à l'évangélisation, de ceux qui auraient déjà une vie de missionnaire très actif. Mais c'est répondre à l'appel que nous fait le Christ d'être porteur de lui auprès de tous ceux qui nous entourent. Et ça, quelle que soit notre vie, nos engagements en Église, nos engagements dans le travail, dans la société, on en est tous porteurs. Donc c'est vraiment un événement qui s'adresse à tous les chrétiens très largement.
13: Voilà, la 11e édition du congrès mission, c'est les 9, 10 et 11 octobre.
7: Et un drame dans le diocèse de Dijon, Pauline.
13: Oui, le père Bernard Carr, 73 ans, curé de l'église Sainte-Chantal à Dijon, a mis fin à ses jours au presbytère de sa paroisse. Dans un communiqué, le diocèse s'est déclaré stupéfait par son acte et a fait part de sa profonde tristesse.
7: Il est 7h25. Comme chaque matin, je vous propose, Pauline, qu'on fasse une carte postale en direct des diocèses. Alors, tous les jours, vous me surprenez un petit peu, Pauline. Vous m'emmenez à droite, à gauche. Où m'emmenez-vous ce matin ?
13: Alors, on part aujourd'hui dans l'Est de la France parce que ce lundi 12 octobre, à partir de 18h, les radios RCF de Notre-Dame de Franche-Comté, Besançon, Jura et Belfort-Montbéliard organisent une soirée de levée de fonds. Génération y croire, l'objectif, eh bien, c'est de financer 5 projets d'avenir. Guillaume Rochon, bonjour.
18: Bonjour Pauline, bonjour Pierre-Hugues, bonjour à toutes et à tous.
13: Alors cette soirée, elle va se tenir dans un cadre prestigieux, celui de la Saline Royale d'Arc et Senans dans le Doubs, c'est bien ça?
18: Oui, c'est ça Pauline, effectivement. L'ancienne saline du XVIIIe siècle, dessinée par l'architecte du roi Louis XV, Claude-Nicolas Ledoux, inscrite au patrimoine mondial de l'humanité de l'UNESCO depuis 1982. Elle a été rejointe sur cette liste par sa grande sœur, la Grande Saline de Salins-les-Bains dans le département du Jura en juin 2009. Alors pourquoi cette petite digression historique? Eh bien c'est pour vous parler de cette soirée GIC 2026 de ce lundi 12 octobre qui va débuter à 18h30 par une table ronde sur un sujet très actuel. Quel cadre éthique pour l'intelligence artificielle dans nos entreprises? Avec deux intervenants, Jean-Louis Lezaune, ingénieur data et IA, et Monseigneur Jean-Luc Garin, évêque du diocèse de Saint-Claude. Il apportera son analyse à partir de l'encyclique du pape Léon XIV, Magnifica Humanitas. L'idée est de montrer au public de cette soirée que l'intelligence artificielle transforme la manière des entreprises de toutes les tailles, des PME aux multinationales, de fonctionner, de décider, de créer de la valeur.
13: Et justement, Guillaume, vous venez d'évoquer le public de cette soirée GIC, hein, Génération y croire, de levée de fonds et de cette table ronde. À qui s'adresse-t-elle ?
18: C'est vrai qu'on pourrait penser que cette proposition des radios RCF de Franche-Comté s'adresse à des chefs d'entreprise, à des mécènes, à des entrepreneurs, à des personnes engagées dans le monde économique qui disposent d'importants moyens. Mais ces organisateurs ont fait le choix d'ouvrir cette soirée à toutes et tous, ceux et celles qui s'intéressent à l'IA, à son développement dans les entreprises et à ce volet éthique évoqué à plusieurs reprises par le pape lors de son voyage apostolique en France. Après un échange d'environ une heure, le public pourra poser ses questions aux deux intervenants. Suivra la présentation des 5 projets d'avenir portés par les antennes locales qu'il est nécessaire de financer grâce au soutien de toutes et tous. Puis le cocktail convivial à partager dans cette belle salle de conférence Claude-Nicolas Ledoux de la Saline Royale d'Arc et Senans. Je peux déjà vous dire qu'il y aura du très bon comté et du vin jurassien à consommer avec modération, Pauline et Pierre-Hugues.
13: Bon, bah écoutez, on va y aller, je crois. Hein.
7: Moi, j'ai une question, Guillaume. Est-ce qu'il y aura des morilles?
18: Ah, j'étais sûr que vous alliez me la poser. Alors, je sais pas, j'ai pas pu me renseigner là-dessus. Okay. Mais en tout cas, Comté et vin jurassien, c'est parfait.
7: Non, parce que Pauline, on peut vous raconter ça. On a été voir avec Clara Bévilacqua, Guillaume Rochon à Dole et on a dégusté de délicieuses morilles. Et voilà, c'était.
13: Avec un petit verre de.
7: Ah, bon, il est 7h28, là, Pauline. On peut dire que ça a consommé avec beaucoup de modération, le vin. C'est tout ce qu'on peut dire. Merci beaucoup, Guillaume Rochon. Merci aussi à vous.
18: Merci, Pierre.
7: Pauline
18: merci,
7: de Torsiac. Pauline. En tout cas, ce lundi 12 octobre, cette soirée Génération. Y croire, à retenir, à suivre. Clara Bévilacqua, la météo.
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7: 7h29, la météo avec vous, Clara Bévilacqua. Il n'y a plus de département en vigilance orange, puis inondation.
2: Oui, mais des averses sont toujours annoncées pour aujourd'hui, principalement dans la partie est de la France. Ailleurs, le ciel sera plus clair, même ensoleillé, de la Nouvelle-Aquitaine à Haute-France en passant par la Bretagne. Les températures ont en revanche bien chuté. Nous dépasserons rarement les 20 degrés cet après-midi. Et on compte ce matin entre 10 et 14 degrés sur l'ensemble du territoire.
7: Clara, vous restez avec nous. Les informations, il est 7h30.
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7: Soyez les bienvenus sur RCF Notre-Dame. Bonjour Mathias Dethé.
24: Bonjour tout le monde.
7: Vous êtes avec nous dans 5 minutes. Vous vous êtes laissé émouvoir par le feu de la jeunesse au Stade de France.
24: Oui, nous allons dire ça comme ça.
7: Et on va parler aussi avec vous des mobilisations lycéennes. Bonjour Ségolène Royal.
25: Bonjour.
7: Merci beaucoup d'être avec nous au micro de Nathanaël de Rinxan. Dans quelques minutes, de quoi sera-t-il question, Nathanaël?
10: On va parler de la primaire socialiste dans laquelle Madame Royal est engagée. Mais pas seulement, nous nous intéresserons aussi au pape François. Je ne vous en dis pas plus.
7: Rendez-vous dans 8 minutes, très précisément. Mais d'abord à la une ce matin, Clara, les premiers blocages de lycée ont commencé.
2: Aujourd'hui marque l'acte 4 de la mobilisation. La prise de parole de Sébastien Lecornu était attendue hier, mais pas d'annonce pour les lycéens. Le Premier ministre affirme que les premières décisions du gouvernement seront présentées à la fin du mois. Alors Sébastien Lecornu a tout de même affirmé que la plateforme pour recueillir les revendications et témoignages des lycéens fonctionnait très bien avec 40 000 contributions.
7: 18 enquêtes ont été ouvertes par l'IGPN, la police des polices.
2: Des élèves dénoncent des violences subies en marge de ce mouvement. À Marseille, un lycéen de 17 ans compte porter plainte. Il est blessé à la tête hier lors d'une charge d'un CRS. Un adolescent a eu la main arrachée à Lens, un autre la mâchoire brisée à Saint-Ouen-l'Aumône. Des violences qui sont filmées et diffusées sur les réseaux sociaux et qui provoquent l'indignation de beaucoup de lycéens. Sébastien Lecornu a donc voulu leur adresser un message hier.
26: Les forces de l'ordre n'ont pas pour instruction d'affronter les lycéens. Leur mission est de protéger les biens, mais surtout les personnes, de faire respecter la loi et de permettre l'accès aux établissements scolaires. Elles doivent agir pour cela de manière proportionnée, dans un contexte souvent très difficile, il faut le reconnaître, et je veux leur redire notre soutien. Mais lorsqu'un jeune est gravement blessé, les enquêtes doivent en établir les circonstances en toute transparence, comme pour toute atteinte aux personnes, le respect de l'état de droit s'impose à chacun.
2: Sébastien Lecornu qui a aussi parlé de la crise des carburants hier. Il annonce que la France va libérer 10 millions de barils de diesel issus de ses stocks stratégiques. Le but est de faire baisser les prix. Le gouvernement doit maintenant négocier avec les distributeurs pour que le diesel baisse de 12 à 18 centimes par litre. La CGT appelle les salariés de Total Énergie à faire grève aujourd'hui sur tous les sites du groupe. Raffinerie, usine de caoutchouc, encore station-service. Le syndicat dénonce le recours massif à l'intérim, la sous-traitance et des salaires qui stagne. La CGT demande 200 euros mensuels d'augmentation pour tous.
7: Des villages de la Somme privés d'eau potable depuis plusieurs jours après une suspicion de contamination bactérienne.
2: Une contamination détectée aussi sur le réseau du secteur de l'Arise dans les Hautes-Pyrénées. La France fait aussi face à des contaminations à l'uranium. Et comme en Savoie il y a un mois, c'est maintenant une commune du Loiret qui est touchée. Depuis mardi soir, interdiction d'utiliser l'eau du robinet à Chilleurs-aux-Bois en cause d'une trop grande concentration d'uranium. Et le retour à la normale pourrait durer un an selon le président de la communauté de communes. Les habitants ont été contraints de s'organiser en catastrophe, Gabriel Laprade.
0: Lorsque l'on pousse la porte du bar PMU...
1: Faut pas me servir un café à l'uranium aujourd'hui. Hein.
0: L'interdiction de la consommation de l'eau du robinet est dans toutes les conversations.
3: Mes voisins, pareil, mon voisin me fait me arrêter et tout. Je dis, mais je te jure, c'est vrai, c'est pas des conneries.
0: Accoudé au comptoir, Emilien se gratte la tête quand il pense à tous les changements dans son quotidien.
4: Les pâtes, les légumes, tout ça, bah, c'est un peu embêtant, quoi, du coup. Ma femme, hier, elle a été rechercher un pack d'eau, heureusement, quoi, parce que sinon, on aurait continué de boire au robinet, quoi.
0: Votre petite fille est juste avec vous. Ça vous inquiète, justement?
4: Bah, buvez l'eau du robinet hier encore, donc. Hier, elle a dit bah, pourquoi je peux plus boire d'eau. Donc, du coup, ouais, c'est un peu compliqué.
0: En pointant du doigt la machine à café, Karine, patronne du bar PMU, fait l'amour.
5: Quand on tient un bar et qu'on n'a pas le droit de faire de café, c'est compliqué. Ensuite, bah, si on peut pas laver les légumes avec l'eau, bah, je peux pas rincer mes verres.
0: Résultat, bar fermé tout l'après-midi pour trouver des solutions.
5: Je vais aller acheter une cafetière à grains histoire de faire du café avec de l'eau minérale.
0: Pour le moment, des distributions d'eau sont proposées aux habitants de Chilleurs-aux-Bois les lundis, mercredis et vendredis entre 17h et 20h.
2: Gabriel Laprade de RCF Loiret, l'arrêté du maire, précise qu'il est tout de même possible de se doucher avec l'eau courante. Elle va bientôt retrouver le poids de son corps et le sol sous ses pieds après 8 mois dans l'espace. L'astronaute française doit amerrir ce jeudi, Sophie Adnaud, dans l'océan Pacifique à 17h34, après un voyage de 27 heures. Un séjour Aurélien Wurly qui va laisser des marques, notamment sur sa santé.
6: Oui, c'est une surveillance médicale à vie qui attend l'astronaute française. En apesanteur, le corps humain subit une grande métamorphose. Déjà, on gagne quelques centimètres liés à la décompression vertébrale. La densité osseuse s'effrite et les muscles s'atrophient. Des troubles de la vue et des risques accrus de cancer font aussi partie des séquelles d'un tel voyage. Et le retour sur Terre aussi peut être compliqué. Retrouver la gravité, c'est quelque chose d'assez violent, disait Thomas Pesquet. Dès son amérissage, Sophie Adnaud sera accompagné de médecins, le premier risque étant la difficulté de se maintenir debout. Le personnel médical sera aussi attentif au risque de chute. L'oreille interne qui gère l'équilibre et l'orientation doit aussi se réadapter. Sophie Adnaud va ensuite rapidement rejoindre le Centre européen des astronautes à Cologne, en Allemagne, pour de nombreux exercices physiques sur mesure, notamment en piscine. La récupération totale peut prendre jusqu'à un an.
2: Merci Aurélien Wurly. Sophie Adnaud va rester 3 semaines à Cologne, où elle va aussi bien sûr pouvoir retrouver ses proches après ses 8 mois de voyage spatial.
7: Merci beaucoup Clara Bévilacqua. Ségolène Royal et Nathanaël de Ringsan sont en studio. L'interview politique, c'est dans 3 minutes. Mais d'abord, Mathias Dethé, vous êtes avec nous ce matin. Vous êtes venu nous parler d'abeilles.
25: Tout à fait, Pierre-Hugues, car la production de miel a baissé. Du coup, une idée m'est venue.
7: Ah.
25: Et si tous les jeunes catholiques suivaient l'appel de Léon XIV au Stade de France et remplaçaient les abeilles?
7: Et remplacer les abeilles?
25: Oui, après tout, comme l'a dit le Saint-Père, nous sommes les saints de France.
7: Ah oui, je ne crois pas que le pape ait voulu parler d'abeilles, Mathias.
25: Ah mais je crois que si, Pierre-Hugues.
7: Ah, je suis pas sûr.
25: Vous ne connaissez pas l'abeille de Cluny? Quoi qu'il en soit, ces paroles du pape étaient comme du miel à mes oreilles. Car oui, j'ai eu la chance d'assister à cette veillée où l'on chantait à tue-tête, et je peux vous dire que lorsque l'on m'a parlé de ferveur chez les jeunes, je n'aurais jamais cru que l'on en arriverait à ce stade. Seulement voilà, il semble aujourd'hui qu'en France, il y ait plusieurs sens à donner à l'expression « le feu de la jeunesse ».
7: Oui, là, Mathias, vous voulez sans doute parler des mobilisations lycéennes récentes.
25: En effet, car certains se demandent s'il n'y aurait pas deux jeunesses. C'est vrai qu'il y a des jeunes qui sont très polis et d'autres un peu moins. C'est même le contraire de polis, ce sont des étudiants rugueux. Je crois que ce qu'il faudrait, c'est les lycées. Mais c'est dommage, les lycées brûlent et ça va même plus loin, car quand ils voient un enseignant, ils lui disent « on aura ta peau !» et du coup, ils se retrouvent avec la police.
7: Mais alors, comment faudrait-il répondre aux manifestants, Mathias?
25: Eh bien, il se trouve que moi, petite abeille que je suis, je sais comment piquer leur curiosité. Je vais leur parler d'art.
7: Leur parler d'art?
25: Oui, d'art, bon, tant pis. Alors, pourquoi ne pas se révolter sur scène, par exemple, en se mettant dans la peau de quelqu'un plutôt que de vouloir la lui faire? N'est-il pas mieux que de brûler les planches en étant sous les feux des projecteurs? D'ailleurs, je rappelle à toute fin utile que le saint patron des comédiens s'appelle Saint Jeunesse.
7: C'est vrai?
25: Eh oui, tout à fait. Coïncidence, je ne crois pas.
7: Et si je résume, donc, Mathias, vous pensez donc que l'art est plus utile que la violence pour faire entendre sa voix?
25: C'est bien ça, Pierre-Hugues. Alors à tous les jeunes, faites du théâtre ou alors chantez. Mais dans tous les cas, suivez ces paroles qui ont un soir embrasé le Stade de France. Allumez. Et vous aurez compris que c'est métaphorique.
7: Merci beaucoup, Mathias Dethé. On vous retrouve dans votre spectacle L'heure d'été à la Comédie Saint-Michel tous les samedis à 18h45. On va butiner de bons jeux de mots avec vous.
25: N'est-ce pas ?
7: C'est bien ça. Merci beaucoup, Mathias Dethé.
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7: RCF Notre-Dame, il est 7h38, Nathanaël de Rinxan, vous recevez ce matin Ségolène Royal, candidate à la primaire de la gauche socialiste et démocratique pour la présidentielle.
8: Bonjour Ségolène Royal.
7: Bonjour.
8: Alors l'actualité est encore marquée par la colère lycéenne, pas d'annonce concrète, on l'a entendu, de Sébastien Lecornu sur ce sujet, le premier. Des décisions et surtout des décisions financées, fin octobre, c'est dans 3 semaines quand même. Comment est-ce qu'on démêle un tel nœud dont finalement on ne sait pas s'il est politique, économique, sociétal? Et là, c'est à l'ancienne ministre que je pose la question.
9: De l'éducation même, j'ai été ministre à l'éducation. Bonjour d'abord, merci de votre invitation. Je pense qu'il y a un défaut d'anticipation. Vous savez, la politique, c'est d'être à l'écoute, c'est d'anticiper les malaises sociaux, les colères sociales, et c'est de les régler avant qu'elles n'éclatent, c'est tout. Et on a eu 10 ans avec le macronisme de colères sociales qui non seulement n'ont pas été anticipées, n'ont pas été traitées, et ensuite ont été matraquées. Si on reprend la suite d'ailleurs des événements, vous avez eu les gilets jaunes, c'était comme assez simple d'arrêter les gilets jaunes, d'arrêter cette angoisse. C'était de retirer la taxe carbone. En 48 heures, ça aurait pu s'arrêter. Et ça a duré 9 mois.
8: Il procrastine, le gouvernement procrastine sur ces sujets sensibles, ou il n'a pas l'intuition, il ne les voit pas venir?
9: Je pense qu'il y a un mépris du peuple de la part d'Emmanuel Macron, parce qu'il y a une incompréhension. Vous voyez, c'est... Et ce qui est le plus surprenant, c'est qu'il n'y ait pas dans son entourage... Parce que quand même, il y a des entourages, il y a des élus, etc. Des gens qui lui disent, maintenant, ça suffit, quoi. Il faut arrêter. Donc, il y a eu la matraquage des gilets jaunes, le matraquage des agriculteurs, le matraquage des pompiers. Regardez les pompiers, s'ils avaient été entendus. Pendant 2 ans, ils ont manifesté. Ils se sont fait matraquer par la police. C'est quand même extravagant d'aller envoyer les forces de l'ordre contre des pompiers qui sont chargés de notre sécurité. S'ils avaient été entendus, le gouvernement aurait dit « Ah ben oui, ils ont raison. S'ils ne sont pas contents, il y a bien une raison. » Et donc, le gouvernement aurait remis à niveau les équipements des pompiers et on n'aurait pas eu ces drames, les drames de cet été. Donc, écoutez le peuple, écoutez ceux qui ont quelque chose à dire, écoutez les souffrances ou les inquiétudes. En plus, c'est bon pour tout le monde. C'est ça qui est extravagant.
8: C'est intéressant ce que vous dites, parce que le débat portait hier sur l'intervention et l'armement de la police. Olivier Faure a appelé le gouvernement à abandonner les grenades assourdissantes, mais aussi les armes non létales. Il y a quand même eu 6600 interpellations, 760 policiers blessés, 215 élèves blessés, 90 personnels enseignants blessés. C'est beaucoup pour une manif de lycéens. Dans le contexte actuel, est-il raisonnable de désarmer les forces de l'ordre?
9: Écoutez, jamais je n'aurais pensé dans ma vie politique un jour voir des policiers harnachés comme s'il y avait une guerre contre les jeunes. C'est impensable.
8: Vous savez,
9: ces images font le tour du monde. Hein. C'est catastrophique pour l'image de la France. En plus, nous sommes au bord d'une crise financière terrible. Et donc, voir ce chaos social en France, ça aggrave la situation économique du pays. Donc, il y a une accumulation, si vous voulez, de chaos, faute d'une bonne gestion. Première chose. Deuxième chose, ce gouvernement est plus sévère à l'égard des jeunes qui disent la vérité, qui alertent sur la dégradation du système scolaire, qui manifestent pour pouvoir bien travailler. Vous vous rendez compte, c'est quand même formidable. Une jeunesse qui manifeste pour pouvoir travailler dans de bonnes conditions et avoir des perspectives d'avenir. Ce gouvernement est plus sévère avec eux qu'avec les pédocriminels. Vous avez vu, quand les parents vont dans un commissariat de police parce que leur enfant a été victime d'agression sexuelle, vous voyez les policiers aller au domicile de l'agresseur sexuel, lui passer les menottes et le mettre en garde à vue? Non. Donc on a un gouvernement qui est plus sévère à l'égard des enfants qui demandent à travailler, et même inconsidérément violent, qu'avec des pédocriminels et des agresseurs sexuels. Et combien de femmes, quand elles sont frappées, subissent des violences sexuelles, vont dans les commissariats et témoignent, et on m'a dit, rentrez chez vous, madame, vous l'avez bien mérité. C'est ça la police d'aujourd'hui? Donc, et c'est pas les policiers qui sont responsables, ce sont les instructions qu'ils reçoivent des ministres de l'Intérieur qui leur disent, tout manifestant est un adversaire. Mais non, il y a une doctrine de maintien de l'ordre en République qui s'appuie d'abord sur le droit de manifester. C'est inscrit dans la Constitution. Et donc, quand la police intervient lors d'une manifestation, elle doit faire en sorte que cette manifestation puisse se dérouler. Là, elle considère que chaque manifestant est un ennemi. Mais on a ça depuis le début, depuis 2017, on a ça depuis 10 ans. Donc le problème, ce sont les instructions politiques qui sont données à la police, c'est-à-dire que ce gouvernement expose les policiers au risque à cause des mouvements sociaux que lui-même provoque par sa mauvaise politique. C'est quand même extravagant aussi, ça, comme situation.
8: Donc,
9: il est temps que ça s'arrête,
8: franchement.
9: Il y a
8: un problème dès le départ. Alors,
9: ce qui est inquiétant, c'est qu'ils ont encore 5 mois pour faire des dégâts.
8: Ségolène Royal, dans à peine 24 heures... 17 minutes, et jusqu'à samedi soir, vous serez soumis au vote des 140 000 personnes inscrites à la primaire de votre parti. 140 000 votants. Est-ce que vous êtes surprise par ce chiffre ?
9: Oui, agréablement surprise, parce qu'au départ, on pensait être en dessous de 200 000, vers 80 000. On aurait pensé que c'était un bon chiffre. Donc là, oui.
8: Je crois qu'ils étaient 180 000 en 2007, hein, lorsqu'ils...
9: Un peu plus.
8: Désigné. Oui. Ça veut dire quoi ? Il y a un rétrécissement de la famille politique.
9: Bah, d'abord, il y a le coût, le prix, qui a été un frein, notamment, je vois, dans les familles populaires, 15 euros ou 10 euros en tarif social. Ça, c'est un prix qui a été exigé par Raphaël Glucksmann. Moi, j'avais demandé que ce soit 4 euros et 2 euros, c'est-à-dire qu'il faille quand même faire une démarche, mais en même temps que ce soit accessible à tous. Voilà. Et les conséquences, c'est ça, c'est que les jeunes, ils sont pas venus, ils sont sans doute pas venus. C'est impossible aujourd'hui pour un jeune de sortir 10 ou 15 euros juste pour voter. Donc, mais malgré tout, vous voyez, les gens ont quand même fait un effort. Ça a triplé finalement le nombre d'adhérents, a triplé quasiment, grâce au débat, je pense, parce que les gens sont passionnés de politique quand même, parce qu'ils sont tellement inquiets sur l'avenir qu'ils veulent savoir s'il y a d'autres solutions.
8: Pas mal d'inscrits, notamment dans les dernières heures ouvertes au public. Alors, si ce n'est pas vous qui êtes désigné, est-ce que vous soutiendrez le vainqueur de la primaire ? Quel qu'il soit.
9: Ouais, on a signé un engagement, mais je ne me place pas dans cette perspective.
8: D'accord.
9: Je souhaite être désigné, parce que d'abord, il faut que ça soit... Le temps des femmes est venu. Quand vous voyez cette brutalité-là, ça suffit maintenant. Je pense qu'il faut changer profondément les modes d'exercice du pouvoir. Un peu d'amour maternel, vous voyez, pour le peuple français, ça ferait quand même pas de mal. Ensuite, il faut des gens expérimentés. Je ne crois pas que les Français, vu ce qu'ils ont subi avec le macronisme, redonnant le pouvoir à des gens inexpérimentés, qui n'ont ni mandat local, qui n'ont pas été confrontés à la vie quotidienne des Français, qui n'ont pas l'expérience de l'appareil d'État, qui n'ont pas d'expérience internationale, donc, et qui n'ont pas l'expérience d'une campagne présidentielle, voyez ? Donc je pense qu'il faut, il faut une autre solution, parce que là, les gens ne savent pas qu'est-ce qui va se passer après.
8: Le PS doit être présent, quoi qu'il arrive, dans cette présidentielle. Récemment, vous avez accusé M. Glucksmann de vouloir conduire le PS vers une alliance avec
9: les
8: la droite.
9: Oui, bien sûr. Oui.
8: Et vous confirmez aujourd'hui, vous pensez vraiment qu'il va faire ça ?
9: Mais ce n'est pas une attaque, c'est un constat. Puisque quand vous ne faites pas alliance avec la gauche, bah vous faites alliance avec les macronistes. C'est mathématique, si vous voulez.
8: Si c'est vous qui êtes désigné, comment est-ce que vous existerez, justement ? Vous pensez vraiment pouvoir aller jusqu'au second tour de la présidentielle, sans alliance ?
9: L'objectif, c'est de donner une perspective aux Français. C'est de se dire, ouf, on est un peuple fatigué, excédé, angoissé. On parle de la nouvelle génération, c'est la génération anxieuse. Ces jeunes-là qui sortent du Covid, où ça n'a même pas été pris en considération, leur souffrance, leur isolement pendant le Covid, la surconsommation des réseaux sociaux aussi qui les a déstabilisés, la crise économique, les guerres à nos portes. Donc ils se disent, mais qu'est-ce que c'est que ce monde des adultes qui nous transmet une dette ? J'ai écrit tout un livre là-dessus qui s'appelle « Qui va garder les enfants ?» C'est-à-dire, c'est sur la dette générationnelle. Cette génération est dépossédée. On leur transmet une dette financière, une dette climatique, une dette avec les guerres, une dette morale, une dette presque spirituelle. Et donc, la question, c'est de les restabiliser, de leur redonner confiance dans leur propre avenir. C'est pas rien, vous savez, comme défi à relever. Et si j'incarne ça, je pense que non seulement je peux rassembler la gauche, parce que ça, c'est dans la logique politique, si vous voulez, mais bien tous les gens qui se disent ni de droite ni de gauche, mais qui se disent
8: Vous n'êtes pas dans les sondages ? Pourquoi vous n'êtes pas testé ? Vous avez peut-être vu le sondage du Point proposé ce matin. Marine Le Pen est à 21%, Mélenchon à 17%. David Isnard, qui n'était pas testé jusque-là, apparaît à 9%, égalité avec Édouard Philippe, et Raphaël Glucksmann est à 8%. Pourquoi est-ce qu'on n'entend jamais parler de Ségolène Royal dans les sondages? Pourquoi vous n'êtes pas testé?
9: Bonne question. Mais je le serai quand je sortirai vainqueur des primaires. Parce que le Raphaël Glucksmann est chouchou les médias. C'est tout. Donc, depuis 4-5 ans, on voit que lui. Alors, on voit que lui, pourtant, il n'est qu'à 9%. Donc, à un moment, il faut se dire... Attendez,
8: dans ce sondage.
9: Il est à 9 ou 10% partout, alors qu'il est, sur les médias, matin, midi, soir. Il a fait 4 unes de Nouvelle Obs. Il a fait... Les médias sont possédés aujourd'hui aussi par les milliardaires, il faut dire les choses. Hein. Donc, ils ont leur candidat. Là, maintenant, ils voient que ça cafouille un peu. Alors, maintenant, ils font sortir les
8: snaps. Excusez-moi, Madame Royal, j'ai peine à croire que vous le soutiendrez si c'est lui qui est désigné à l'issue de la primaire.
9: Ça dépend si ce qu'il a

0: conscience politique.
1: Je suis mère de famille,
0: respecter. On est loin de la campagne de 2007.
1: Non, mais c'est la politique, ça. C'est pas. C'est des mots qui sont lancés dans la nature. Mais c'est vrai qu'il faut que ça se calme, quoi. Il faut respecter ses adversaires politiques. Il faut dire les choses. Quand je dis que Raphaël Glucksmann va faire alliance avec les macronistes, c'est pas une insulte. C'est le constat d'une stratégie politique. J'agresse pas sur sa personne, etc.
0: Alors, il faut absolument que je vous parle quand même d'un sujet très important. Le pape François, vous l'avez rencontré en 2014.
1: Oui.
0: Et cet échange a eu un rôle important sur la COP 21 à Paris. Est-ce que vous pouvez me raconter ce qui s'est passé? C'était à Strasbourg, c'est ça?
1: C'est ça. Ouais, c'était extraordinaire. C'est vrai que on avait demandé aux membres du gouvernement qui veut aller accueillir le pape à Strasbourg, qui se rendait au Parlement européen. À ce moment-là, j'avais été volontaire pour aller l'accueillir protocolairement, si vous voulez. Et il arrive plus tôt que prévu. Donc nous nous isolons avec l'archevêque de Strasbourg dans un petit salon de l'aéroport de Strasbourg. Et là, je lui dis, Saint-Père, j'ai vu dans la presse que vous prépariez une encyclique sur le climat et sur l'écologie pendant 2 ans. Je lui dis, mais j'étais chef de délégation, chef de la délégation française pour la conférence de Paris sur le climat, que je vais ensuite présider la COP 21. Et je lui dis, mais ça serait quand même formidable que ça arrive avant. Ça arrive l'année prochaine, on est en 2014, donc c'était fin 2015, la conférence de Paris sur le climat. Et je lui dis, il faut vraiment le sortir avant, parce que ça nous aiderait vraiment à avancer. Et devant moi, le pape a pris son téléphone, a appelé le Vatican, et je l'ai entendu
0: dire... Il leur dit, dépêchez-vous.
1: Je suis avec Ségolène Royal, qui me dit qu'il faut sortir... Et après, moi, je ne suis rien par rapport au pape... Et dans son livre, qui s'appelle Choisir, il a raconté cette anecdote.
0: Tout à fait.
1: Donc j'étais très, très touchée vraiment qu'il raconte cette anecdote. Et il a sorti du coup cette encyclique extraordinaire, Laudato Si. Écoutez, avec cette magnifique phrase, la clameur de la terre et la clameur des pauvres qui se rejoignent. Et ce texte était magnifique. Et donc ça m'a donné l'idée ensuite de faire un sommet des consciences où il y avait donc toutes les églises et les libres penseurs. Et nous avons fait, avant la COP 21, un sommet des consciences sur la responsabilité que nous avons à l'égard de la planète et à l'égard des générations futures.
0: Vous allez devoir revenir pour nous parler des autres moments religieux qui ont compté dans votre vie. Oui. Merci Ségolène Royal. Je suis désolé, on a un peu débordé.
2: Vous avez beaucoup de retard ce matin, Nathanaël.
1: Bon, c'est pas grave.
2: Mais c'est pas grave.
1: C'est quand même exceptionnel de parler de... Non
2: Merci beaucoup, en tout cas, Ségolène Royal, candidate donc à la primaire.
0: On prend sur le temps de prière.
2: Et merci à vous. Nathanaël de Ringsan, justement, la prière du matin maintenant. L'occasion de s'arrêter pour écouter l'évangile du jour. Parfois, on a déjà entendu ces versets et pourtant, ils sont toujours d'actualité. Demandez et vous obtiendrez. C'est chez Saint-Luc et c'est commenté par la théologienne Monique Beaujard qui nous aide à mieux comprendre ce texte.
3: En ce temps-là, Jésus disait à ses disciples « Imaginez que l'un de vous est un ami qui aille le trouver au milieu de la nuit pour lui demander « Mon ami, prête-moi 3 pains, car un de mes amis est arrivé de voyage chez moi et je n'ai rien à lui offrir. » Et si de l'intérieur l'autre lui répond « Ne viens pas m'importuner, la porte est déjà fermée, mes enfants et moi nous sommes couchés, « je ne puis pas me lever pour te donner quelque chose. » Eh bien, je vous le dis, même s'il ne se lève pas pour donner par amitié, il se lèvera à cause du sans-gêne de cet ami et lui donnera tout ce qu'il lui faut. Moi, je vous dis, demandez, on vous donnera. Cherchez, vous trouverez. Frappez, on vous ouvrira. En effet, quiconque demande, reçoit. Qui cherche, trouve. À qui frappe, on ouvrira. Quel père parmi vous, quand son fils lui demande un poisson, lui donnera un serpent au lieu du poisson? Ou lui donnera un scorpion quand il demande un œuf? Si donc vous, qui êtes mauvais, vous savez donner de bonnes choses à vos enfants, combien plus le Père du ciel donnera-t-il l'Esprit Saint à ceux qui le lui demandent ?

Après avoir appris la prière de notre Père à ses disciples, ce que nous avons entendu hier, Jésus continue son enseignement sur la prière en général. À la fois, il nous invite à une persévérance dans la prière et à une grande confiance en l'extraordinaire bonté de Dieu. Pour se faire comprendre, il part de situations humaines que chacun connaît. Il met en scène une personne qui va de nuit déranger un ami pour demander du pain afin de pouvoir nourrir un autre ami arrivé à l'improviste chez lui. Celui qui a été dérangé dans son sommeil n'a pas envie de répondre positivement à cette demande. Mais selon Jésus, il va finir par donner du pain, si ce n'est pas par amitié, alors au moins pour avoir la paix et pouvoir se rendormir tranquillement. Si donc, en insistant, l'on peut obtenir quelque chose de bon d'un ami mal réveillé, ô combien plus pouvons-nous espérer obtenir une réponse positive de Dieu. Pour Jésus, quiconque demande, reçoit, qui cherche, trouve, à qui frappe, on ouvrira. Il est vrai que parfois Dieu devance notre demande. Il lui arrive de lire au fond de notre cœur une demande qui n'est pas encore montée jusqu'à nos lèvres. Mais c'est plus rare. Et de façon générale, Jésus nous encourage à insister, à persévérer en nos demandes, de jour comme de nuit. Dieu n'est jamais dérangé par notre prière. En même temps, Jésus nous invite à avoir confiance en la grande bonté de Dieu. À nouveau, il compare avec une situation humaine. Même un homme mauvais est capable de donner de bonnes choses à ses enfants. Alors Dieu, dans son infinie bonté, ne peut que donner ce qu'il a de mieux. Il donnera l'Esprit Saint à tous ceux qui le demandent. Ainsi, dans l'enseignement de Jésus, la prière apparaît avant tout comme un lien de confiance avec Dieu.

Notre Père qui es aux cieux, que ton nom soit sanctifié, que ton règne vienne, que ta volonté soit faite sur la terre comme au ciel. Donne-nous aujourd'hui notre pain de ce jour. Pardonne-nous nos offenses comme nous pardonnons aussi à ceux qui nous ont offensés, et ne nous laisse pas entrer en tentation, mais délivre-nous du mal, car c'est à toi qu'appartiennent le règne, la puissance et la gloire pour les siècles des siècles. Amen.

0: Vous écoutiez la prière du matin sur RCF Notre-Dame. C'est Monique Beaujard qui faisait le commentaire de l'évangile de Saint-Luc au chapitre 11, les versets 5 à 13. Nous sommes aujourd'hui le jeudi 8 octobre et Clara, nous fêtons les Pélagies.
1: C'est un prénom féminin d'origine grecque qui veut dire en pleine mer. Alors selon la légende dorée du XIIIe siècle, la vie de Sainte Pélagie est digne d'un véritable roman d'aventure. Pélagie naît dans une famille d'Antioche vers 430 et on la surnomme Marguerite, du latin Margarita, qui signifie perle. En raison notamment de sa grande beauté, belle et frivole, elle devient comédienne et elle est adulée.
0: Un jour, Pélagie entre dans une église pour s'en moquer.
1: Elle entend alors un prédicateur évoquer la fameuse pécheresse de Babylone. Souvenez-vous, dans l'Apocalypse au chapitre 17, cette femme est vêtue de pourpre et d'écarlate, parée d'or, de pierres précieuses et de perles. Elle tient à la main une coupe d'or remplie d'abominations et d'impuretés de son inconduite. Sur son front est écrit un nom, Babylone la Grande, la mère des prostituées et des abominations de la terre.
0: Pélagie se reconnaît dans cette description biblique que vous nous faites là, Clara, et elle en est bouleversée.
1: Et aussitôt, elle demande le baptême, distribue ses biens aux pauvres et part vivre en solitaire sur le mont des Oliviers comme un moine. Elle se fait passer pour un dénommé Pélage et elle accueille les visiteurs et leur parle de Dieu. Frère Pélage jouit d'une réputation de sainteté à sa mort. L'évêque accourt et constate que frère Pélage est une femme, une sainte femme pénitente d'Antioche.
0: Merci Clara, vous restez avec nous. Les informations dans une poignée de secondes.
2: Bonjour à tous, c'est Simon Tatrault. Je vous retrouve à partir de 16h pour vous informer, vous évader, vous divertir en cette fin de journée. Vous retrouverez bien sûr l'édito politique de Christophe Barbier. Et puis pour le portrait du jour, Myriam Gaillard, 4 décennies comme assistante sociale. Elle a dédié sa carrière à redonner dignité et espoir à ceux que la vie et la société avaient marginalisés. Témoignage dans son livre Assistante sociale, une sentinelle de l'ombre aux éditions Les Trois Colonnes et sur RCF Notre-Dame.
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0: Nous sommes aujourd'hui le jeudi 8 octobre, il est 8h. Et vous écoutez RCF Notre-Dame, nous fêtons Sainte Pélagie et Sainte Thaïs, très bon début de journée. Et à la une ce matin, Clara Bévilacqois, 18 enquêtes ouvertes par l'IGPN.
1: Plusieurs lycéens gravement blessés en marge des manifestations. La police considère que chaque manifestant est un ennemi, a déclaré ce matin la candidate à la primaire de gauche, Ségolène Royal, sur RCF Notre-Dame. L'acte 4 justement de ce mouvement débute aujourd'hui. 224 établissements connaissent une fermeture totale selon le ministre de l'Éducation. Sébastien Lecornu promet des décisions du gouvernement fin octobre. C'est sur les prix des carburants que le Premier ministre a retenu l'attention. 10 millions de barils de stock stratégiques vont être débloqués pour faire baisser les prix à la pompe.
0: La suite de l'information au plus près de chez vous, au sein du réseau RCF Notre-Dame. Je salue les journalistes de vos radios locales. Ils vous informent. On retrouve tout de suite Aurélien Wurly pour le journal dans les Hauts-de-France. Bonjour Aurélien.
6: Bonjour Pierre-Hugues, bonjour à tous et à toutes. On s'intéresse particulièrement au mouvement lycéen ce matin, manipulé, instrumentalisé par les partis politiques. L'analyse d'un politologue dans une minute. Nous serons également avec le philosophe Marc Crépon. Pour lui, les violences policières fragilisent la démocratie. On lui demandera pourquoi dans 5 minutes. Et puis à 8h15, la méditation de Mgr Bernard Potvin s'arrête sur le téléphone portable. Est-il à l'origine de la contestation lycéenne? Sa méditation, comme chaque jour à la fin de cette édition. Et puis dans l'actualité chrétienne, 2 églises ont été profanées dans le nord. Une messe de réparation sera donnée ce vendredi. Et du côté de la météo, vous l'avez peut-être remarqué, mais il fait plus frais ce matin. Instrumentalisation, récupération, manipulation, le mouvement des lycéens questionne quant à son origine et à ses fins, notamment la place de la France insoumise dans ce mouvement. Le parti de Jean-Luc Mélenchon accusé d'être à l'origine d'instrumentaliser ces lycéens. L'analyse ce matin de Tristan Haute, maître de conférence en sciences politiques à l'Université de Lille. Il répondait aux questions de Michel Picard.
7: Il y a eu tout un discours sur l'idée que la France insoumise serait à l'origine de cette mobilisation lycéenne. On en est quand même beaucoup revenu. Et nous qui analysons les mouvements sociaux, on sait que les organisations politiques de jeunesse, les organisations syndicales lycéennes ou étudiantes sont des organisations qui ont des effectifs très faibles, ce qui fait qu'elles ont extrêmement peu de prise sur à la fois la conduite, je dirais, au quotidien de la mobilisation et son extension. C'est-à-dire qu'elles ont avant tout une vocation de porte-parole. Donc, considérer que les organisations politiques puissent être en capacité d'organiser un mouvement lycéen ou étudiant, voilà, c'est leur donner quand même beaucoup de poids. Après, sur est-ce qu'il y a instrumentalisation, j'ai l'impression qu'à la fois il y a une présence des élus de la France Insoumise, mais aussi des organisations syndicales. Et en même temps, j'ai l'impression que du côté des organisations syndicales ou politiques, il y a quand même une attention ne pas éclipser les lycéens, les revendications lycéennes, à essayer de les mettre en avant. C'est une grande difficulté qu'ont les organisations politiques, à la fois, et syndicales, parce qu'à la fois leur objectif c'est de cadrer la mobilisation, et en même temps le risque c'est de l'instrumentaliser, c'est de la récupérer.
6: Tristan Haute. 8h03, autre manifestation devant le bailleur social de la métropole lilloise. Hier, des locataires de LMH ont dénoncé le comportement de 3 dirigeants de la structure mis à pied par le bailleur social alors qu'ils sont soupçonnés d'avoir détourné près de 25 000 euros. Le bailleur social a déposé plainte contre ces 3 personnes. Les locataires présents devant LMH hier faisaient part de leurs difficultés à payer le loyer ou leur incapacité pour certains à se chauffer l'hiver. Karima Delli relaxée dans le procès qui l'opposait à Riomont. La présidente du groupe écologiste à la région était poursuivie par l'association Notre-Dame de Riomont pour refus de publication d'un droit de réponse. Le site internet du groupe écologiste avait publié une prise de parole d'un conseiller régional porteur d'une motion de soutien aux victimes de la communauté de frères de Riomont adoptée à l'unanimité l'an dernier. Relax donc pour Karima Delli en qualité de responsable de ce site internet. L'avocat de la communauté a indiqué vouloir faire appel. Les salariés de la carrosserie Clégé située à Bapaume dans le Pas-de-Calais et son ancien dirigeant Ludwig Schellech ont déposé une offre de reprise devant le tribunal de commerce d'Arras hier. Le repreneur qui dénonce l'inaction des collectivités pour tenter de relancer l'activité. Le groupe GTE parmi lequel fait partie Clégé a été placé en liquidation judiciaire il y a 6 mois. Mouvement de grève nationale des crèches. Plusieurs structures de la petite enfance sont fermées dans la région, à Amiens, à Boulogne-sur-Mer, dans le Domarois, dans la métropole lilloise. Des crèches sont fermées ou partiellement fonctionnelles aujourd'hui. Les syndicats à l'origine de l'appel à la grève dénoncent des pénuries de personnel et la dégradation des conditions de travail.
2: Il est 8h05, à la suite de votre journal avec Aurélien Wurli.
6: Elle révèle l'invisible. Chloé Fury s'attelle à détecter de la matière invisible, la matière noire. Ses recherches portent sur cette matière qui représente 85% de la matière totale dans l'univers. Et son travail, c'est de faire en sorte que ce soit détectable.
8: Ça, oui. Donc la matière noire, c'est une matière invisible qui interagirait très faiblement avec la matière ordinaire. Et donc voilà, qui représenterait une énorme partie de notre univers et qui permettrait, par exemple, d'expliquer l'univers. Donc sans cette matière-là, les galaxies, par exemple, elles ne pourraient pas tourner dans l'univers comme elles le font aujourd'hui.
6: Une matière invisible, est-ce qu'on comprend un petit peu à quoi elle sert?
8: Oui, c'est ça. Donc si on prend les lois de la physique aujourd'hui qui expliquent l'univers, donc sans cette matière donc noire, on ne pourrait pas expliquer la rotation des galaxies, par exemple. Et donc on ne sait pas de quoi elle est constituée, et c'est un peu l'objet du coup de ma recherche, d'essayer de prendre des candidats et de dire, ok, est-ce que je peux les détecter ou pas dans un laboratoire et est-ce qu'ils existent, pour exclure un peu des candidats.
6: De la recherche fondamentale dont on ne sait pas encore exactement ce à quoi elle va servir en application, mais qui pourrait avoir des conséquences sur notre vie, Chloé Fruit.
8: Oui, par exemple, je peux prendre l'exemple des GPS qui aujourd'hui tout le monde les utilise, alors que donc à l'époque c'est basé sur les travaux de la relativité générale d'Einstein. Voilà, à l'époque on ne savait pas du tout que ça allait avoir une application dans le quotidien, et donc voilà, c'est de la recherche fondamentale, mais c'est très important pour la compréhension de l'univers et aussi pour des applications potentiellement futures.
6: Chloé Fruit qui a été lauréate du prix UNESCO L'Oréal.
0: On termine avec l'actualité de vos diocèses, Aurélien.
6: Donc deux villages voisins, deux églises profanées à quelques heures d'intervalle. L'église de Canfin en Carambeau et de Chemy dans le diocèse de Lille. Les vols ont été constatés vendredi soir dernier. Des calices, des ciboires avec des hosties consacrées et un crucifix d'autel ont été cambriolés. Au-delà des objets matériels perdus par l'église, le prêtre joint par la voie du Nord est heurté par la profanation du corps du Christ consacré. Une messe de réparation sera donnée demain en l'église de Canfin en Carambeau. Il est 8h07, vous écoutez RCF Notre-Dame, acte 3 de la mobilisation lycéenne. Alors que le mouvement s'étend, on en parle aujourd'hui avec un philosophe. Bonjour Marc Crépon.
9: Bonjour.
6: Vous êtes directeur au CNRS, philosophe. Merci d'être avec nous ce matin sur RCF Notre-Dame. On vous accueillera à Lille pour une conférence dans le cadre de Cité Philo en novembre prochain. On voulait prendre du recul avec vous ce matin sur ce mouvement lycéen en cours dans le pays. Plus de 8 jeunes sur 10 redoutent que leur vie ne soit plus difficile que celle de la génération précédente. Résultat d'une enquête BVA pour l'université d'Aix-Marseille publiée cette semaine. Comment expliquer cette désespérance, ce manque d'espoir de la génération par rapport à ses parents?
9: Mais d'abord, si on compare cette génération à celle qui précède, en tout cas la mienne ou même la génération intermédiaire, il faut quand même reconnaître que cette génération-là a essuyé beaucoup de crises qui sont des grands facteurs anxiogènes. Il y a d'abord eu l'épidémie de Covid, hein. Il y a eu ensuite, et il y a toujours donc cette crise climatique, cette donc incertitude sur l'avenir. Il y a aussi les grandes crises internationales. Donc le regard qu'ils portent sur l'avenir est d'une façon générale un regard anxieux et un regard qui ne voit pas beaucoup de lumière dans leur horizon.
6: Mais Marc,
9: ça, c'est la première chose. Et puis la deuxième chose, c'est que quand même, moi, je crois que la responsabilité de toute génération, c'est la philosophe Hannah Arendt qui le disait, c'est de favoriser l'installation dans le monde de la génération ou des générations qui lui succèdent. Et de ce point de vue, il faut quand même reconnaître que beaucoup, que cette génération-là peut douter, et en tout cas c'est ce doute qu'elle exprime, que la génération qui la précède fasse tout pour lui favoriser l'installation dans le monde à venir. Et ça se traduit par c'est ça qui est au cœur de leurs revendications. Ils ont l'impression que Parcoursup, eh bien, ça n'est pas un système de sélection pour l'enseignement supérieur qui est le plus égalitaire et le plus favorable. Ils ont l'impression qu'on leur donne pas toutes les conditions nécessaires pour leurs études, que ce soit en termes de locaux, en termes de remplacement des professeurs. Donc ce sont des revendications qui ont quand même toutes comme dénominateur commun l'impression que la génération qui les précède, en tout cas est incarnée par le gouvernement et par les gouvernements successifs, ne fait pas tout ce qu'elle devrait faire pour que leur éducation, leur installation dans le monde à venir soit une priorité.
6: Et alors comment cette génération précédente qui la précède peut-elle faire un pas vers cette génération qui va finir par la remplacer?
9: Ben, d'abord, je pense que il est absolument inconcevable que autant de lycéens, autant de collégiens se retrouvent régulièrement sans professeur. Il est inconcevable que parfois leurs locaux, les lycées, les collèges dans lesquels ils étudient, eh bien, ne remplissent pas toutes les normes sanitaires qu'ils sont en droit d'attendre. Donc en fait, il faut l'une des choses qui me semble prioritaire, c'est un, que les lycées, les collèges soient de vrais lieux de vie. Ils y passent quand même beaucoup de temps par semaine. Donc il faut probablement un grand plan de rénovation des lycées et des collèges. C'est en tout cas ce qu'ils demandent. Et puis, probablement revoir, ça fait quand même, elle a été contestée dès le départ et elle l'est de plus en plus, revoir les différentes plateformes d'insertion dans l'enseignement supérieur au terme du baccalauréat pour qu'elle ne leur semble pas un couperet inégalitaire. Et puis la troisième chose, donc ça recoupe vraiment leurs revendications, c'est que probablement là c'est une réforme de fond qui nécessite que l'enseignement soit une profession plus attractive, mais qu'on ne se retrouve pas de façon absolument récurrente et aggravée devant un déficit d'enseignants, de professeurs pour leur donner les cours qui sont en droit d'attendre.
6: Marc Répond, vous êtes philosophe sur RCF Notre-Dame. Un mot également, c'est ce mouvement lycéen marqué par des violences dans les cortèges, des manifestations. Mardi, de nombreuses pancartes dénonçaient des violences de la part des forces de l'ordre. Quel est votre regard sur ce sujet ?
9: Alors écoutez, vous savez, il y a une phrase qu'on dit beaucoup, que tous les lycéens en terminale connaissent, qui dit dans le fond, l'État a le monopole de la violence légitime. Mais pour que l'État garde le monopole de la violence légitime, d'abord ça n'est propre qu'aux démocraties, hein, parce que dans les pays non démocratiques, dans le fond, l'État ne se soucie pas tellement de savoir si sa violence est légitime ou pas. Donc l'État garde le monopole de la violence légitime, ça ne veut pas dire que l'État peut tout faire, que toute violence dont use l'État est légitime. Ça suppose que le recours à la violence de l'État soit encadré, qu'il respecte un certain nombre de règles, qu'il soit mesuré, qu'il soit proportionné, qu'il ne soit pas systématique, automatique. Au début, ce mouvement, c'est un mouvement très pacifiste, le mouvement des lycéens. Ils font des blocages. Bon, le blocage d'un lycée, c'est
6: bon. Très vite, il y a eu quand même des violences, Marc Répond, dans ce mouvement.
9: Au début, écoutez, on ne peut pas considérer que le blocage d'un lycée, ce soit un acte de violence, mais le ton pris par les autorités immédiatement devant cette contestation lycéenne a tout de suite été d'emblée un ton très martial. Donc je ne sais pas, c'est difficile de dire d'où est venue la violence, mais en tout cas la réponse des forces de l'ordre tout de suite, devant des jeunes, souvent mineurs, a été d'une extrême brutalité. Et donc oui, je considère que l'usage de la force pour réprimer les lycéens est absolument sorti de son cadre légal. Donc il me semble qu'il y a quand même un certain nombre d'incidents très graves qui se sont produits de lycéens qui ont été vraiment blessés. Et donc je comprends que les lycéens qui ont des revendications légitimes, vraiment, c'est ce dont nous avons parlé tout à l'heure, soient heurté par le fait que la première réponse qu'on a apportée à leurs revendications, ça a été un usage de la force qui n'est certainement pas resté proportionné à leur contestation.
6: Marc Répond, vous êtes philosophe, chercheur au CNRS. Merci beaucoup d'être passé sur RCF Notre-Dame. Merci beaucoup. Un mot de la météo avec quelques gouttes qui devraient se poursuivre aujourd'hui. Des gouttes bienvenues après un mois de septembre particulièrement sec. Sinon, c'est la fraîcheur qui arrive. Pas de gelée tout de même au réveil, mais on perd 5 à 7 degrés cet après-midi. Il fera 13 à Saint-Omer, 14 à Lille, 15 à Dunkerque. On continue de parler des lycéens avec l'importance du téléphone portable pour eux. Est-ce ce qui a mis le feu aux poudres des lycées ? C'est la question que se pose Mgr Bernard Potvin ce matin dans sa méditation.
10: Bonjour à tous. La suppression du portable serait-elle pour quelque chose dans la flambée des lycées ? L'hypothèse est sérieusement avancée par plusieurs commentateurs très sérieux, par des professeurs qui vivent le concret des difficultés dans les lycées. L'élève, soudain, privé de son univers social personnel, aurait été saisi par le réel qu'il ne regardait plus avec la même attention, moins focalisé sur une communication très autocentrée, le lycéen verrait, dans cette hypothèse, à longueur de journée, les failles du lycée avec leur cruelle évidence. N'étant plus sur écran, il assisterait à l'écran réel. L'hypothèse, sans doute, n'est pas seule explication, comme en toute crise, il y a un aspect pluriel. Mais ce commentaire est cependant intéressant. La personnalité, quel que soit son âge d'ailleurs, soudain privée de son portable, connaît certainement un choc psychologique à ne pas sous-estimer. Imaginez, qui que vous soyez, votre journée sevrée de l'outil numérique. L'adulte est souvent donneur de leçons, il surplombe, mais des reportages montrent aussi combien l'addiction a gagné toutes les générations et aussi un certain nombre de nos aînés. Cette réflexion ne signifie pas qu'il ne fallait pas agir, mais sans doute a été sous-estimée la préparation psycho-collective. Sans prétendre, je le répète, que là est la seule cause, il y a certainement un amplificateur considérable. Ce n'est pas seulement ici d'ailleurs une question d'heure, une question quantitative. C'est tout un mode, une manière d'être, une façon de réfléchir, de communiquer, de se détendre. C'est un tout relationnel que la pédagogie, hélas trop démunie, trop indigente, trop peu préparée à ce sevrage, la pédagogie n'a pas suppléé dans sa nécessité, dans l'évidence même qu'il fallait agir. C'est un vide qui appelle un plein. Voilà qui fait réfléchir sur qui nous sommes devenus. Et l'exigence d'assumer des décisions dans leur portée intégrale, décréter quelque chose, suppose d'en assumer la totalité des conséquences. Dans l'Évangile, il y a un certain Jésus qui insiste auprès des bâtisseurs de Tours à considérer leur capacité à pouvoir construire la tour jusqu'au bout, en assumant tout ce que cela représente. Tendons l'oreille de notre cœur.
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0: RCF Notre-Dame, il est 8h20, soyez les bienvenus en République démocratique du Congo. Ebola poursuit ses ravages. La situation dans le Nord Kivu inquiète particulièrement et la riposte manque de moyens. Dans 10 minutes, vous entendrez Mgr William Ngumbi, l'évêque du diocèse de Goma, le journal de Radio Vatican présenté par Alexandra Sirgan. Mais d'abord, les coulisses de l'info. Vous nous écoutez peut-être en podcast pendant votre jogging quotidien ou hebdomadaire. Vous avez sûrement un fils, une fille, un petit-fils, une petite-fille qui passe un temps important à courir, ou vous-même peut-être que vous êtes mis à chausser les baskets. Le running, comme on dit, la discipline connaît un succès fou. Priscilla de Selve, bonjour.
11: Bonjour.
0: Vous êtes rédactrice en chef à La Vie et vous consacrez le numéro de votre quinzomadaire qui sort aujourd'hui à la course avec un titre volontairement énigmatique. Après quoi court-on ? Expliquez-nous.
11: En fait, on est parti d'un constat. La course à pied a le vent en poupe, chiffre à l'appui, et bien sûr, plus de 13 millions de Français courent de façon régulière, selon l'Observatoire du Running. C'est 1 million de plus qu'il y a 5 ans, 5 millions de plus qu'il y a 10 ans. Et vous le disiez, on a tous dans notre entourage des jeunes, des moins jeunes, des hommes, des femmes, parce que la pratique s'est beaucoup féminisée, qui se sont mis à la course à pied. Alors aujourd'hui, on court seul, mais aussi beaucoup en groupe, et ça c'est nouveau. Il y a des communautés de coureurs qui se retrouvent via des applications comme Strava pour partager leurs performances, et cet engouement se traduit par un nombre de compétitions de candidats qui explosent en France. Pour ne citer par exemple que le Marathon de Paris, l'édition de cette année a dépassé la barre des 60 000 inscrits, avec près d'un coureur sur deux qui participait à un marathon pour la première fois.
0: Alors voilà pour le constat, Priscilla, mais qu'est-ce que cet engouement dit de notre époque ?
11: Beaucoup de choses, et c'est ce qui est fascinant en fait dans ce phénomène. Il y a bien sûr le bien-être que l'effort physique procure. On court pour se sentir bien, pour entretenir sa forme, pour se dépenser dans une société devenue trop sédentaire, mais pas seulement. On a interrogé dans ce dossier Andrea Marcolongo, qui est essayiste italienne, et Jean-Luc Marion, qui est philosophe, tous deux férus de course à pied, pour comprendre en quoi cet engouement a été un marqueur de notre époque. Et pour eux, la course à pied donne un objectif à ceux qui n'en ont pas. Quand votre métier vous ennuie, quand vous ne le trouvez pas très gratifiant, pouvoir dire « j'ai couru un marathon, pardon, mais ça calme », c'est une forme de dépassement de soi qui fait du bien. C'est aussi une façon de réhabiter son corps, d'attester que nous sommes encore en vie. Se faire mal volontairement, Jean-Luc Marion parle d'expérience de la souffrance volontaire. Faire cet effort qui nous sort de nous-mêmes, dont on ne se pensait pas capable, eh ben, ça fait un bien fou.
0: Mais est-ce que ça n'est pas aussi le reflet d'une époque qui ne sait pas se poser, qui ne sait pas prendre son temps ?
11: Oui, sans doute aussi. Et c'est aussi ce que ce dossier souligne, que ce culte de la performance, de l'effort, peut entraîner des excès, que dans une société où l'on passe son temps à courir, on passe aussi à côté de beaucoup de choses, et que parfois, au contraire, il faut savoir prendre son temps et tout simplement ralentir.
0: Après quoi court-on ? C'est donc à lire dans le quinzomadaire La Vie cette semaine. Priscilla de Selve, vous restez avec nous, mais nous sommes aussi en ligne avec Olivier Bessy. Bonjour.
12: Bonjour.
0: Vous êtes sociologue du sport, chercheur à l'université de Pau, et vous avez notamment publié « Courir sans limite, la révolution de l'ultra-trail ». On vient de l'entendre avec Priscilla de Selve, plus de 13 millions de Français courent. Qui sont-ils, Olivier Bessy ? Des femmes, des hommes, des jeunes, des moins jeunes, des riches, des moins riches ?
12: Alors, la course à pied, comme l'a dit Priscilla, elle a fait que se développer. La croissance est phénoménale. C'est devenu un phénomène de société, une norme sociale, presque un style de vie. Aujourd'hui, c'était une progression sur 50 ans. Il ne faut pas croire que ça a commencé hier. Hein. C'est vraiment un processus historique. Et comme l'offre est extrêmement plurielle, on parle d'archipélisation de la course à pied à l'image de notre société, eh bien, les coureurs sont aussi extrêmement pluriel. Des hommes, des femmes, de plus en plus de femmes, ça a été dit. Toutes les tranches d'âge sont convoquées aujourd'hui. Avant, les jeunes couraient moins, c'était un peu rébarbatif. Et aujourd'hui, les jeunes se mettent à courir et ont envie aussi de faire des semi-marathons, des marathons. Ils postent de belles images sur les réseaux sociaux. Donc, il y a une espèce d'arène de défis personnels, d'exploration de soi, de construction identitaire qui parle aussi aux jeunes. Mmh. Et on a aussi un processus de massification de la population, même si les classes sociales aisées sont surreprésentées, plus on va vers des pratiques extrêmes type marathon et ultra-trail. Donc on a quand même une grande accessibilité, c'est ce qui caractérise la course à pied, qui cohabite avec des inégalités de genre, d'âge et de classe sociale.
0: Priscilla de Selve, vous parliez de Jean-Luc Marion et de cette expérience de la souffrance volontaire. Olivier Bessy, je voulais vous faire réagir à ça. Que cherchent ces coureurs dans la douleur ?
12: Eh bien, dans mon dernier ouvrage « Courir sans limite, la révolution de l'ultra-trail », j'ai exploré cette quête de l'extrême qui amène beaucoup de coureurs finalement à chercher à explorer leurs limites aux confins du possible. Ils ont envie de se sentir vivant en vivant une expérience intense. Cette recherche d'intensification de sa vie dans son mode d'existence qui est aujourd'hui devenu une valeur cardinale de notre société. Et si hier, on pouvait considérer que l'oisiveté était l'apanage d'une certaine bourgeoisie, aujourd'hui, souffrir, choisir sa souffrance, la provoquer pour les plaisirs qui va ensuite, mais aussi pour la valorisation qu'on va en retirer, parce que ce sont des bénéfices symboliques incommensurables. Terminer un UTMB, ça claque. Donc forcément, c'est une classe sociale qui va être de plus en plus présente, parce que c'est important pour elle de dire « j'ai fait telle course ou telle course ». Donc il y a bien une recherche de mise en spectacle de soi, de visibilité sociale, de valorisation, dans un contexte à la fois de désarroi identitaire pour la majorité, mais aussi dans un contexte où on cherche toujours à se valoriser par rapport à d'autres personnes.
0: Priscilla de Selve.
11: Monsieur Bessier a cité l'UTMB, donc c'est l'Ultra Trail du Mont Blanc. C'était une course, alors c'est une course absolument dingue. Moi, c'est ce qui me fascine. Je ne cours pas, hein. J'ai dans mon entourage des gens qui courent et une fille qui va faire la Saint-Élion. Je pense que Monsieur Bessier connaît la Saint-Élion. C'est une des plus anciennes courses à pied en France.
0: Deux nuits entre Saint-Étienne et Lyon.
11: Exactement. Donc en novembre, donc parfois sous la neige. Mais il y a une façon de se lancer des défis. Et de programmer ça entraîne, c'est un objectif. On sait qu'on fonctionne, que notre cerveau fonctionne mieux avec des objectifs à plus ou moins long terme, et se donner pour objectif une course même spectaculaire. Là, à Versailles, dimanche prochain, il y a près de 3000 personnes qui s'élancent pour faire 2 km de nage dans le Grand Canal, puis derrière 100 km à vélo, puis derrière 21 km de course à pied, si je me rappelle
0: bien.
11: J'ai
0: mal pour eux déjà.
11: Ouais. Non, mais il y avait des milliers d'inscrits qui n'ont pas réussi à avoir un dossard. Enfin, c'est phénoménal. Moi, ça m'épate.
0: Olivier Bessy, la course à pied, c'est tout de même une course contre soi, sans adversaire. Est-ce le reflet d'une société très individualiste aussi? Au contraire d'une fraternité, on est seul quand on court.
12: Alors c'est très paradoxal aujourd'hui l'engouement pour la course à pied, parce que à la fois c'est un modèle très très narcissique, assez auto-centré, où on poursuit des objectifs, hein, et où on finalement on s'engage dans un projet, la course à pied comme projet de vie, comme projet d'existence. Mais comme l'a très bien dit Priscilla, la course à pied, et c'est nouveau, elle est sortie des clubs où on était finalement sur des regroupements assez sélectifs, pour se
0: démocratiser,
12: regrouper dans des social run clubs, ce qu'on appelle, c'est-à-dire des formes de regroupement beaucoup plus informel, beaucoup plus souple, moins contraignant, et à la recherche d'une communauté. C'est-à-dire que ce qui caractérise la course à pied aujourd'hui, c'est individualisation, mais aussi appartenance à une communauté.
11: Et ça, c'est intéressant, parce que ce que Monsieur Bessy soulignait, c'est que oui, on parle évidemment de courses extrêmes quand on parle d'Ironman, d'ultra trail, et tout, mais il y a aussi beaucoup de communautés de coureurs qui ne sont pas d'immenses sportifs, mais qui se retrouvent, par exemple, le samedi matin, c'est ce qu'on dit dans notre dossier, pour aller courir pendant 5 km et après se partager ensemble une part de flanc. Non, mais en fait, c'est aussi un lien social.
12: Merci
0: beaucoup.
12: C'est un style de vie. Ça dépasse la course à pied, on vit une parenthèse enchantée.
0: Merci Olivier Bessy, sociologue du sport. Je rappelle votre livre « Courir sans limites » et Priscilla de Selve, donc à lire cette semaine dans le quinzomadaire « La vie ». Après quoi court-on? Après une grande rétrospective sur le pape Léon XIV. Merci beaucoup.
11: Merci.
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0: Il est 8h29 sur RCF Notre-Dame, la météo, Clara Bévilacqua.
14: Plus aucun département vigilance orange, plus inondation, mais des averses sont tout de même annoncées aujourd'hui, principalement dans la partie est de la France. Ailleurs, le ciel sera ensoleillé. Attention, les températures ont bien chuté, nous dépasserons rarement les 20 degrés cet après-midi. Et on compte ce matin entre 10 et 14 degrés sur l'ensemble du territoire.
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15: 10 ans après Amoris Laetitia, l'Église invitée à s'inspirer des familles. Cette prochaine semaine, une rencontre est organisée au Vatican. Dans son discours d'ouverture prononcé hier, le pape Léon XIV a insisté sur l'écoute des couples et des familles en situation de fragilité. Nous l'entendrons en début de ce journal. Les civils ukrainiens bombardés sans relâche par Moscou depuis plusieurs mois, avec des enfants parmi les victimes. Témoignage d'une enseignante et mère de famille à Kiev à suivre. En RDC, Ebola poursuit ses ravages. 40% des cas se concentrent dans la province du Nord Kivu, à l'est du pays. Isolé et fragilisé par les conflits, déplore l'évêque du diocèse de Goma. Au Pérou, la présidente Fujimori a demandé au Congrès le droit de légiférer par décret pendant 90 jours pour lutter contre le crime organisé. Elle a reçu hier le feu vert des députés. Enfin, ce mois d'octobre, Léon XIV invite l'Église à accompagner sans stigmatisation les personnes souffrant de troubles mentaux. Illustration en Afrique où les malades sont souvent rejetés et maltraités. L'association 5 Amis de l'Hélice les accueille dans une vingtaine de centres en Afrique de l'Ouest. On en parle dans notre dossier.
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15: Bonjour à tous. Coup d'envoi hier après-midi au Vatican d'une rencontre sur Amoris Laetitia. 10 ans après sa publication, l'Église est appelée à tirer les enseignements de l'exhortation apostolique du pape François consacrée à l'amour dans la famille. Cette rencontre qui durera une semaine a donc débuté hier avec un discours en anglais du pape. Léon XIV a encouragé les patriarches et les évêques du monde entier à affronter avec courage lors de leurs discussions les questions, les fragilités et les difficultés auxquelles les familles sont confrontées aujourd'hui, un compte-rendu signé Xavier Sartre.
16: 10 ans après la publication d'Amoris Laetitia, le moment est venu de partager ce qui a émergé de ce document au sein de l'Église à travers le monde, afin qu'elle puisse renouveler son engagement à accompagner les familles face aux défis et aux fragilités auxquelles elles sont confrontées. Dans de nombreux contextes, un fossé s'est creusé entre la manière dont la sexualité et l'intimité sont vécues et la vision chrétienne du mariage. Si les jeunes aspirent aujourd'hui à l'amour, à la fidélité et au sentiment d'appartenance, ils peinent à avoir confiance en l'avenir en raison des nombreuses problématiques auxquelles ils sont confrontés, énumérées par le pape dans son discours d'ouverture.
17: Economic insecurity, migration, violence.
16: L'insécurité économique, l'immigration, la violence, la solitude et d'autres formes de fragilité affective influencent également les choix que font les personnes et les perspectives d'avenir qu'elles peuvent envisager. La fragilité, autre expérience à laquelle le pape souhaite que l'Église porte son attention.
17: What kind of church then? Do people encounter precisely when they are most fragile?
16: Quel genre d'église les personnes rencontrent-elles donc précisément lorsqu'elles sont les plus fragiles, s'interroge Léon XIV. Là encore, le pape invite les évêques à tirer des enseignements des familles elles-mêmes au cours de leurs réflexions cette prochaine semaine.
15: Et les chefs des églises orientales et les évêques se réunissent à nouveau ce matin à 9h en plénière pour poursuivre les discussions. Ce jeudi sera consacré aux défis contemporains auxquels font face les familles. Plus de détails sur notre site vaticannews.va. L'Ukraine toujours sous les bombardements russes. Un missile a frappé hier matin un immeuble résidentiel à Prilouki, une ville au nord du pays. Et le bilan ne cesse de grimper. Hier soir, les autorités locales faisaient état de 28 morts, dont au moins 5 enfants et des dizaines de blessés. Les alertes aériennes ne cessent de résonner partout dans le pays, à toute heure du jour et de la nuit, compliquant la vie quotidienne des Ukrainiens et épuisant la population. On écoute le témoignage d'Oksana, une enseignante, mère d'une petite fille de 8 ans, vivant dans le quartier de Solomianski, à Kiev. Elle revient sur un des bombardements qu'elle a récemment subi avec sa fille.
18: L'alerte a retenti et littéralement 5 minutes plus tard, j'entends quelque chose voler. Bon, ces missiles, eh bien ils volent. Un bruit comme celui d'un avion. Et j'entends que quelque chose vole quelque part, je ne sais pas où. Enfin, je sais que ce n'est pas loin. Et là, il commence à tirer. Il l'abat d'un coup. Et moi, je suis là. Et quelques minutes après, j'entends à nouveau quelque chose voler. Je suis là, je marche dans la rue. Voilà à quoi ressemble notre quotidien. Hier encore, aux informations, on disait qu'un enfant était mort quelque part ici, à Kiev. C'est tout simplement incompréhensible. Mais au fond, à quoi ça sert? Pourquoi fait-on tout ça? Pourquoi nous tuer ici, détruire notre nation? Simplement parce qu'un de ses dirigeants a dit quelque chose du genre « Vous n'êtes même pas une vraie nation » ou « Dieu sait quoi d'autre ?»
15: Des propos recueillis par Svitlana Dukovic de la rédaction ukrainienne de Radio Vatican. La Russie scrutée de près par l'OMS. La semaine dernière, plusieurs médias russes ont rapporté la mort d'une technicienne de laboratoire qui travaillait pour l'Institut de lutte contre la peste d'Irkoutsk en Sibérie. Depuis, les appels à la transparence se multiplient, notamment de la part de la Mongolie, de l'UE et des États-Unis. Mais l'Agence de santé publique russe a affirmé hier qu'il n'existait aucun risque épidémique. Pour autant, l'OMS a annoncé hier soir ne pas être en mesure à ce stade de mener une évaluation complète des risques, faute d'une vision complète de la situation.
18: En attendant, à des milliers de kilomètres de là, une épidémie confirmée fait bel et bien rage, celle du virus d'Ebola en République démocratique du Congo. Un premier décès lié à Ebola a été détecté cette semaine au Kenya, mais le patient aurait contracté le virus en RDC. Nairobi a annoncé renforcer les contrôles aux frontières. En RDC, il s'agit de la pire épidémie de l'histoire du pays. Le seuil de 4000 morts a récemment été franchi. C'est tout particulièrement la situation dans le Nord Kivu qui inquiète, d'autant que la riposte sur le terrain manque de moyens dans une région déjà meurtrie par la guerre entre l'armée congolaise et les rebelles du M23. Monseigneur Willy Ngimi est évêque du diocèse de Goma, capitale de la province du Nord Kivu.
19: C'est sûr qu'il y a un problème de financement. Les moyens ne sont pas suffisants, ça c'est sûr. Mais je crois qu'il faut regarder les choses de deux côtés. Donc il y a la question des moyens, les moyens financiers qu'on doit mettre en place pour aider. Mais il y a aussi, en fait, les moyens financiers, devraient aider à la sensibilisation de la population. Vous savez, déjà la population du Nord Kivu souffre beaucoup. Alors, la maladie virus Ebola vient encore ajouter à cette souffrance, aux difficultés que les gens rencontrent. Donc, j'appelle vraiment à la mobilisation de tous, à la volonté de tous ceux qui peuvent faire quelque chose pour arriver à endiguer ce fléau de virus Ebola et nous aider aussi pour que la guerre puisse trouver une issue pacifique par rapport à la situation. Donc, qu'on puisse vraiment aider à lutter contre Ebola et à mobiliser les fonds, mais aussi sur le plan diplomatique, qu'on arrive quand même à trouver une issue diplomatique.
18: Des propos recueillis par Myriam Sandouno. En France, les lycéens et étudiants sont de nouveau appelés à manifester ce jeudi. Les organisations de lycéennes et étudiants ont demandé hier à être reçues par le Premier ministre français Sébastien Lecornu, qui multiplie les signes d'apaisement pour mettre fin à la crise. Lors de son allocution prononcée hier soir depuis Matignon, le Premier ministre a assuré que les forces de l'ordre n'avaient pas pour instruction d'affronter les lycéens. Il a par ailleurs annoncé la présentation de mesures de la part du gouvernement d'ici la fin du mois d'octobre. Direction le Pérou à présent, la présidente Keiko Fujimori pourrait prochainement légiférer sans passer par le Parlement, et ce pour une période de 90 jours, avec un objectif affiché, adopter des lois pour tenter de mettre fin à la grave crise sécuritaire que traverse le pays et affronter les conséquences du phénomène climatique El Niño. Si le Sénat valide le transfert du pouvoir législatif, la présidente compte bien multiplier les décrets, elle qui a perdu en popularité depuis son élection à Lima, Martin Chabal.
20: Keiko Fujimori est à quelques pas de récupérer le pouvoir législatif pour la sécurité. Les députés ont déjà approuvé le texte après de longs débats et le Sénat, où le parti de la présidente Fuerza Popular est la première force, va maintenant examiner la proposition et devrait l'approuver. La présidente péruvienne promet alors une série de décrets pour limiter la vague de violence, la plus importante depuis la fin du conflit interarmé dans les années 90. Elle veut par exemple rapidement reloger les détenus de moindre dangerosité dans des casernes désaffectées pour faire de la place en prison et pouvoir arrêter plus de criminels. Elle espère aussi faire passer un décret pour pouvoir expulser plus rapidement les étrangers en situation irrégulière dans le pays. Avec l'octroi du pouvoir législatif, Keiko Fujimori affirme simplement vouloir gagner du temps pour lutter contre l'insécurité et préparer au plus vite le pays aux conséquences du El Niño qui s'annonce dévastateur en fin d'année et pour début 2027. Cependant, certains députés de l'opposition craignent tout de même un affaiblissement de l'équilibre des pouvoirs. D'autres parlent d'une possible étape obscure du gouvernement de Keiko Fujimori. Son père, Alberto Fujimori, président et autocrate du Pérou entre 90 et 2000, s'était octroyé de facto le pouvoir législatif après un auto-coup d'État. Martin Chabal, pour Radio Vatican, à Lima.
18: Et à propos d'El Niño, l'Organisation météorologique mondiale annonce ce matin que ce puissant phénomène va encore s'intensifier ces prochains mois jusqu'à atteindre son pic en décembre. En ce mois d'octobre, Léon XIV invite à prier pour la pastorale de la santé mentale afin que l'Église devienne une maison ouverte, capable d'accompagner sans juger ni exclure. Illustration ce matin en Afrique. Sur le continent, la dépression et les troubles mentaux restent dans l'angle mort des politiques de santé publique et subissent une forte stigmatisation. Certains malades sont maltraités, enfermés, enchaînés et frappés au nom de croyances qui associent les maladies mentales à de la sorcellerie. Au Bénin, l'association 5 Amis de l'Église
15: police vient en aide aux personnes souffrant de troubles psychiques, avec près de 20 centres d'accueil étendus sur l'ensemble de l'Afrique de l'Ouest. Un sujet préparé ce matin par Augustine Asta.
3: Bonjour.
21: Au centre Saint-Camille, qui reçoit au Bénin les personnes souffrant des maladies mentales, les patients ne sont pas seulement accueillis pour recevoir des soins. Certains anciens malades sont aujourd'hui devenus des soignants. Ils connaissent la maladie de l'intérieur. C'est le cas de Noël.
3: Quand j'avais eu le bac, j'avais eu la maladie mentale. Et quand ça avait commencé, là où j'étais, on m'avait enchaîné, il y avait des chicotes. Bon, puisqu'ils disaient que c'est l'esprit mauvais et tout c'est la sorcellerie.
21: Après plusieurs mois de soins, Noël commence à aider les équipes. Il part ensuite en formation au Burkina Faso et revient diplômé au Bénin en 2023. Aujourd'hui, Noël a également fondé sa petite famille.
3: Et quand je me suis retrouvé, j'ai commencé par aider dans le centre comme aide-soignant. Et puis dans le centre, jusqu'à arriver à un moment donné, on m'a appris comment faire les gestions intraveineuses, les gestions intramusculaires, comment donner la nourriture aux malades, comment doucher les malades, tout et tout. Je me suis décidé de me marier. Actuellement, j'ai un enfant de 2 ans. Je suis autonome aujourd'hui.
21: Le parcours de Julien, jeune Togolais de 39 ans, est lui aussi marqué par la violence et le rejet. À 15 ans, il commence à présenter des troubles psychiques. Julien est conduit chez un pasteur.
22: J'ai été frappé par la maladie mentale dès le bas âge. Ils m'ont envoyé chez un pasteur qui m'a enchaîné contre un arbre. Puis sous la pluie, sous le soleil, on me bastonnait, je mangeais un seul repas par 72 heures.
21: À domicile, la situation ne s'améliore pas. Julien est à nouveau enfermé et enchaîné. Et en 2009, il fait ses premiers pas à Saint-Camille.
22: J'ai été rejeté, tous mes camarades ont déserté. J'ai été abandonné par beaucoup d'amis. Aujourd'hui, je vis comme un homme normal. Je vis sans aucune affection, je vis très bien. J'ai repris le coup de vie. J'ai contribué au rétablissement aussi de certains patients qui ont les mêmes pathologies que moi.
21: Derrière ces deux histoires, il y a un engagement porté depuis plusieurs décennies par Saint-Camille. Son responsable, Grégoire Angbonon, qui lui-même a connu une période de dépression dans les années 80, souhaite surtout préserver la dignité des personnes malades.
23: C'est les oubliés des oubliés. Ils sont oubliés de tout le monde. Ils sont abandonnés de tout le monde. Donc, ils sont traités d'une manière vraiment inhumaine, impossible de décrire. Ils sont des diables, ce sont des démons. Puis même, c'est qu'il y a certains faux pasteurs. Et comme ces malades sont considérés comme des gens qui sont possédés, ils créent ce qu'on appelle des camps de prière. Ils les enchaînent sous la pluie, sous le soleil. Et le traitement consiste à faire souffrir le corps pour que le démon sorte. Il faut les bastonner. Ils doivent passer des jours sans manger, sans boire. Ce sont des choses qui révoltent. Donc aujourd'hui, la Saint-Camille, non seulement on essaie de créer des centres, les malades qui sont dans la rue, on les accueille. La première chose, il faut leur redonner la dignité de leur personne.
21: Malgré le manque de moyens financiers et de professionnels spécialisés, l'association continue de mener sa mission en multipliant des actions de sensibilisation auprès des familles et des communautés.
23: On essaie de faire comprendre aux familles que la maladie mentale n'a rien à voir de la possession, n'a rien à voir de la sorcellerie. C'est une maladie qui existe comme toutes les autres maladies. Ce sont des gens qu'on essaie de réinsérer dans leur famille, dans leur village. Ce sont des gens qui sont appelés aussi à prendre des médicaments à tout moment, pour ne pas tomber dans des rechutes.
21: Grâce à sa vingtaine de centres d'accueil, Saint-Camille accompagne des personnes vivant avec de troubles psychiques en Côte d'Ivoire, au Bénin, au Togo, au Burkina Faso et au Tchad.
15: Les personnes souffrant de troubles mentaux laissées pour compte de l'Afrique, un sujet réparé ce matin par Augustine Asta.
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0: Le journal de Radio Vatican qui vous était présenté par Alexandra Sirgan. Soyez les bienvenus à l'écoute de RCF Notre-Dame. Il est 8h45. Demandez, vous obtiendrez. Vous connaissez sûrement ce verset de la Bible. Eh bien, demandez la prière, vous l'obtiendrez dans 5 minutes. Mais d'abord, Guillaume Gouvert. Bonjour Guillaume.
25: Bonjour Pierre-Hugues.
0: Bonjour ce matin, à tous. Guillaume. Oui. Et aujourd'hui, vous nous parlez, vous, de photographie.
25: Et ce ne sera pas la dernière fois, car on va célébrer dans l'année qui vient le bicentenaire de la photographie. La plus ancienne photographie date en effet du printemps 1827. Une image que Nicéphore Niépce, un inventeur touche-à-tout, avait prise de sa maison près de Chalon-sur-Saône. De nombreuses expositions vont célébrer cet anniversaire et j'aurai donc souvent l'occasion de vous parler d'un art qui me passionne.
0: Et vous en êtes heureux.
25: Tout à fait. L'une de ces expositions se tient actuellement à Paris, dans un lieu dénommé le Bal, car il est installé dans une ancienne salle de bal proche de la place Clichy. Cette exposition mérite vraiment le détour. Elle permet de découvrir une sélection de tirages issus d'une des plus vastes collections privées de photographies au monde, celle de Michael Wilson, producteur de la série des James Bond. On peut ne pas aimer ces films, mais ils ont donné à Michael Wilson les moyens de réunir 12 000 clichés d'une qualité exceptionnelle qui sont conservés à Londres. Un grand intérêt de l'exposition au Bal est de nous faire découvrir des photographes peu connus en France des années 1920 jusqu'à nos jours. Ce parti pris ouvre nos yeux sur des travaux extraordinaires venus de Grande-Bretagne, du Japon ou d'Amérique latine. Et même pour les photographes les plus connus, ce ne sont pas des images célèbres.
0: Guillaume, quel est le thème de cette exposition ?
25: Elle est intitulée « L'espace entre nous », un fil conducteur au premier abord assez abstrait. La commissaire de l'exposition, Diane Dufour, l'explicite ainsi. Depuis son invention, la photographie a été l'espace de rencontre entre trois points, le photographe, le sujet et le regardeur. Il s'agit donc, poursuit-elle, d'explorer cette tension fondamentale, comment affirmer son point de vue tout en laissant au sujet sa part de mystère et au regardeur sa liberté d'interprétation.
0: Concrètement, comment cela se traduit-il, Guillaume ?
25: Avant tout par ceci, Pierre-Hugues, presque toutes les photos sont consacrées à des êtres humains et non à des choses ou à des paysages. Comment exprimer l'humanité d'une personne tout en respectant sa dignité, même dans les circonstances de pauvreté ou de discrimination les plus dures. On pense souvent au vers de Louis Aragon, « Est-ce ainsi que les hommes vivent ?» Les photographes présentés dans l'exposition ont su trouver une juste distance. Je pense à une photographie de Dorothea Lange, photographe américaine connue pour ses photos de la Grande Dépression des années 30. On voit un homme pris de dos, voûté. Un drapeau américain occupe le fond de l'image. La photo est légendée « guilty », coupable. On comprend alors qu'un verdict vient d'être rendu dans un tribunal. Il y a heureusement des images plus insouciantes, comme celle du japonais Shoji Ueda. Ce japonais faisait poser ses sujets dans les dunes de sable dans un esprit qui fait penser au film de Jacques Tati.
0: Et Guillaume Goubert, si vous ne deviez retenir qu'une seule image ?
25: Eh bien, Pierre-Hugues, elle est due à August Sander. Ce photographe allemand avait entrepris dans les années 1920 un travail à la fois documentaire et artistique, Les Hommes du XXe siècle, une série de portraits qui se voulait un inventaire des classes sociales et des métiers. L'image exposée au bal est le portrait d'un tzigane, un homme jeune, élancé, au regard doux. La photographie a été prise en 1930. On ne peut s'empêcher de penser à ce que le peuple tzigane allait subir ensuite sous le régime nazi.
0: Merci beaucoup Guillaume Goubert. C'est donc à voir jusqu'au 3 janvier prochain, place de Clichy à Paris. Guillaume Goubert pour les histoires de l'art à suivre à la prière du matin.
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1: h 50 sur RCF Notre-Dame à suivre. Le saint du jour, Clara Bévillacois nous raconte la vie incroyable de Sainte Pélagie, comédienne d'Antioche, devenue ermite sur le mont des Oliviers. Mais d'abord notre prière du matin, l'occasion de s'arrêter pour écouter l'évangile du jour. Parfois qu'on a déjà entendu des versets qui nous semblent tellement familiers, c'est peut-être le cas d'ailleurs de ce passage de Saint-Luc au chapitre 11. « Demandez et on vous donnera », la théologienne Monique Bojard nous aide à mieux comprendre ce texte.
2: En ce temps-là, Jésus disait à ses disciples « Imaginez que l'un de vous est un ami qui aille le trouver au milieu de la nuit pour lui demander « Mon ami, prête-moi 3 pains, car un de mes amis est arrivé de voyage chez moi et je n'ai rien à lui offrir. » Et si de l'intérieur l'autre lui répond « Ne viens pas m'importuner, la porte est déjà fermée, mes enfants et moi nous sommes couchés, je ne puis pas me lever pour te donner quelque chose. Eh bien, je vous le dis, même s'il ne se lève pas pour donner par amitié, il se lèvera à cause du sans-gêne de cet ami et lui donnera tout ce qu'il lui faut. Moi, je vous dis, demandez, on vous donnera. Cherchez, vous trouverez. Frappez, on vous ouvrira. En effet, quiconque demande, reçoit. Qui cherche, trouve. À qui frappe, on ouvrira. Quel père parmi vous, quand son fils lui demande un poisson, lui donnera un serpent au lieu du poisson? Ou lui donnera un scorpion quand il demande un œuf? Si donc vous, qui êtes mauvais, vous savez donner de bonnes choses à vos enfants, combien plus le Père du ciel donnera-t-il l'Esprit Saint à ceux qui le lui demandent ?
3: Après avoir appris la prière de Notre Père à ses disciples, ce que nous avons entendu hier, Jésus continue son enseignement sur la prière en général. À la fois, il nous invite à une persévérance dans la prière et à une grande confiance en l'extraordinaire bonté de Dieu. Pour se faire comprendre, il part de situations humaines que chacun connaît. Il met en scène une personne qui va de nuit déranger un ami pour demander du pain afin de pouvoir nourrir un autre ami arrivé à l'improviste chez lui. Celui qui a été dérangé dans son sommeil n'a pas envie de répondre positivement à cette demande. Mais selon Jésus, il va finir par donner du pain, si ce n'est pas par amitié, alors au moins pour avoir la paix et pouvoir se rendormir tranquillement. Si donc, en insistant, l'on peut obtenir quelque chose de bon d'un ami mal réveillé, ô combien plus pouvons-nous espérer obtenir une réponse positive de Dieu. Pour Jésus, quiconque demande, reçoit, qui cherche, trouve, à qui frappe, on ouvrira. Il est vrai que parfois Dieu devance notre demande. Il lui arrive de lire au fond de notre cœur une demande qui n'est pas encore montée jusqu'à nos lèvres. Mais c'est plus rare. Et de façon générale, Jésus nous encourage à insister, à persévérer en nos demandes, de jour comme de nuit. Dieu n'est jamais dérangé par notre prière. En même temps, Jésus nous invite à avoir confiance en la grande bonté de Dieu. À nouveau, il compare avec une situation humaine. Même un homme mauvais est capable de donner de bonnes choses à ses enfants. Alors Dieu, dans son infinie bonté, ne peut que donner ce qu'il a de mieux. Il donnera l'Esprit Saint à tous ceux qui le demandent. Ainsi, dans l'enseignement de Jésus, la prière apparaît avant tout comme un lien de confiance avec Dieu.

Notre Père qui es aux cieux, que ton nom soit sanctifié, que ton règne vienne, que ta volonté soit faite sur la terre comme au ciel. Donne-nous aujourd'hui

notre pain de ce jour. Pardonne-nous nos offenses, comme nous pardonnons aussi à ceux qui nous ont offensés, et ne nous laisse pas entrer en tentation, mais délivre-nous du mal, car c'est à toi qu'appartiennent le règne, la puissance et la gloire pour les siècles des siècles. Amen.

0: Vous écoutez la prière du matin sur RCF Notre-Dame. C'est Monique Bojard qui faisait le commentaire de l'Évangile. Vous écoutez RCF Notre-Dame, il est 8h56 après la prière du matin. C'est Clara qui est avec nous. Bah oui, vous avez l'habitude. Le saint
1: oui,
0: du jour,
1: le
0: Clara.
1: Du jour.
0: Oui, voilà, j'ai vous laissé.
1: Vous attendiez une réponse.
0: Bah oui, j'attendais une réponse, Clara. Nous sommes le jeudi 8 octobre, nous fêtons les Pélagies.
1: Exactement. Alors, c'est un prénom féminin d'origine grecque qui veut dire en pleine mer. Selon la légende dorée du XIIIe siècle, la vie de sainte Pélagie est digne d'un roman d'aventure. Pélagie, née dans une famille d'Antioche vers 430, on la surnomme Marguerite, du latin Margarita, qui signifie perle, en raison notamment de sa grande beauté. Belle et frivole, elle devient comédienne et elle est adulée.
0: Et un jour, Pélagie entre dans une église pour s'en moquer.
1: Elle entend alors un prédicateur évoquer la fameuse pécheresse de Babylone. Souvenez-vous, dans l'Apocalypse au chapitre 17, cette femme est vêtue de pourpre et d'écarlate, parée d'or, de pierres précieuses et de perles. Elle tient à la main une coupe d'or remplie d'abominations et des impuretés de son inconduite. Sur son front est écrit un nom, Babylone la Grande, la mère des prostituées et des abominations de la terre.
0: Et Pélagie se reconnaît dans cette description biblique et elle en est bouleversée.
1: Et aussitôt elle demande donc le baptême. Elle distribue ses biens aux pauvres et part vivre en solitaire sur le mont des Oliviers, comme un moine. Elle se fait passer pour un dénommé Pélage et elle y accueille les visiteurs et leur parle de Dieu. Frère Pélage joue jouit d'une réputation de sainteté. À sa mort, l'évêque accourt et constate que le frère Pélage est finalement une femme, une sainte femme pénitente d'Antioche.
0: C'est drôle, c'est assez régulier comme ça que vous nous racontiez des saintes qui se sont déguisées en hommes pour pouvoir rejoindre un monastère. Merci Clara, et nous sommes le 8 octobre et c'est donc l'anniversaire de l'ouverture du concile écuménique de Chalcédoine. Le 8 octobre 451, alors concile écuménique, ça peut sembler une expression un peu barbare. Déjà précisons qu'on ne dit pas œcuménique, mais écuménique. On a appris ça, Clara, la semaine dernière avec Louis Dauphren.
1: Très à cheval sur la prononciation,
0: et la raison. Donc ce concile écuménique, c'est une réalité que l'on connaît bien, ainsi ce qu'on appelle communément Vatican II. C'est le 21e concile écuménique de l'Église. Le concile de Chalcédoine, lui, c'était le 4e de l'histoire du christianisme. Et sa principale conclusion est de dire que Jésus est vrai Dieu et vrai homme, 100% humain et 100% divin. Un principe encore accepté aujourd'hui par les trois principales confessions chrétiennes, les orthodoxes, les catholiques et les protestants. On appelle ça le dyophysisme, c'est-à-dire les deux natures du Christ, vrai Dieu et vrai homme.
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0: Nous sommes le jeudi 8 octobre, il est 9h. 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Sainte Thaïs et Sainte Pélagie à l'honneur et à la une de l'actualité. Ce matin, les blocages devant les lycées ont repris.
1: Acte 4 de la mobilisation et 244 établissements sont totalement fermés aujourd'hui selon le ministère de l'Éducation. 151 rouvrent partiellement. Pas d'annonce concrète pour les lycéens dans l'allocution de Sébastien Lecornu hier soir, mais une mesure pour contrer la crise des carburants. Le gouvernement va débloquer 10 millions de barils de diesel, de quoi faire baisser les prix de 12 à 18 centimes le litre. 8 ans après les attentats de Trèbes et Carcassonne qui avaient fait 4 morts, la cour d'assises de Paris condamne en appel à 12 et 10 ans de détention la petite amie du terroriste terroriste et celui qui l'avait accompagné dans une armurerie. Et elle va bientôt retrouver le poids de son corps et le sol sous ses pieds. L'astronaute française Sophie Adnaud de retour en France après 8 mois dans l'espace.
0: Si la violence est légitime, un chrétien peut-il soutenir LFI? Dans 10 minutes, le débat du jour. On retrouve tout de suite Aurélien Wurly pour le journal dans les Hauts-de-France. Bonjour Aurélien.
6: Bonjour Pierre-Luc, bonjour à tous et à toutes. On s'intéresse ce matin au mouvement des lycéens manipulés ou instrumentalisés par les partis politiques. L'analyse d'un politologue dans un instant. Peut-il remplacer le Sky Joe? Un nouveau jeu de société débarque dans les rayons d'un marché en pleine effervescence. On en parle dans 5 minutes. Et puis dans l'actualité chrétienne, 2 églises ont été profanées dans le nord du côté de la météo. Vous l'avez peut-être remarqué, mais il fait plus frais ce matin. Instrumentalisé, récupéré, manipulé, le mouvement des lycéens questionne quant à ses origines et à ses fins, notamment la place de la France insoumise dans ce mouvement. Ce sera l'objet du débat de Louis Dauphren dans 10 minutes. Mais tout de suite, l'analyse de Tristan Haute, maître de conférence en sciences politiques à l'Université de Lille. Il répondait aux questions de Michel Picard.
7: Il y a eu tout un discours sur l'idée que la France insoumise serait à l'origine de cette mobilisation lycéenne. On en est quand même beaucoup revenu. Et nous qui analysons les mouvements sociaux, on sait que les organisations politiques de jeunesse, les organisations syndicales lycéennes ou étudiantes sont des organisations qui ont des effectifs très faibles, ce qui fait qu'elles ont extrêmement peu de prise sur à la fois la conduite, je dirais, au quotidien de la mobilisation et son extension. C'est-à-dire qu'elles ont avant tout une vocation de porte-parole. Donc, considérer que les organisations politiques puissent être en capacité d'organiser un mouvement lycéen ou étudiant, voilà, c'est leur donner quand même beaucoup de poids. Après, sur est-ce qu'il y a instrumentalisation, j'ai l'impression qu'à la fois il y a une présence des élus de la France Insoumise, mais aussi des organisations syndicales. Et en même temps, j'ai l'impression que du côté des organisations syndicales ou politiques, il y a quand même une attention ne pas éclipser les lycéens, les revendications lycéennes, à essayer de les mettre en avant. C'est une grande difficulté qu'ont les organisations politiques, à la fois, et syndicales, parce qu'à la fois leur objectif c'est de cadrer la mobilisation, et en même temps le risque c'est de l'instrumentaliser, c'est de la récupérer.
6: Tristan Haute, maître de conférence en sciences politiques à l'Université de Lille. Autre manifestation, celle devant le bailleur social de la métropole lilloise. Hier, des locataires de l'MH étaient venus dénoncer le comportement 3 dirigeants de la structure mis à pied alors qu'ils sont soupçonnés d'avoir détourné près de 25 000 euros. Ces locataires qui faisaient part de leurs difficultés à payer le loyer ou leur incapacité pour certains à se chauffer l'hiver. Karim Adeli relaxé dans le procès qu'il opposait à Notre-Dame de Riomont. La présidente du groupe écologiste à la région était poursuivie par l'association pour refus de publication d'un droit de réponse. Le site internet du groupe écologiste avait publié une prise de parole d'un conseiller régional porteur d'une motion de soutien aux victimes de la communauté des frères de Riomont adoptée à l'unanimité par la région l'an dernier. Relax donc pour Karim Adeli. L'avocat de la communauté des frères a indiqué vouloir faire appel. Les salariés de la carrosserie Clégé, située à Bapaume dans le Pas-de-Calais, et son ancien dirigeant ont déposé une offre de reprise devant le tribunal de commerce d'Arras hier. Le repreneur qui dénonce l'inaction des collectivités. Il sera l'invité de Michel Picard ce midi de à 12h10. Et puis plusieurs structures de la petite enfance sont fermées et certains services scolaires ne seront pas assurés aujourd'hui en raison d'un mouvement de grève nationale des crèches. À Amiens, Boulogne-sur-Mer, dans l'Audomarois et dans la métropole lilloise, des crèches sont fermées ou partiellement fonctionnelles aujourd'hui. Les syndicats, à l'origine de l'appel à la grève, dénoncent des pénuries de personnel et la dégradation des conditions de travail.
0: Il est 9h05, la suite de votre journal avec Aurélien Wurly.
6: Peut-il remplacer le Sky Joe? C'est en tout cas l'ambition d'un jeu publié récemment par Gigamic, la société d'édition de jeux de la société de Wimereux, qui partage en cette rentrée le jeu Ipso. Bonjour Caroline Ancel.
8: Bonjour.
6: Merci d'être avec nous en direct sur RCF Notre-Dame. Vous êtes chargée de projet d'édition pour Gigamic. Et pour être transparent, on a souhaité vous inviter ce matin après avoir testé le jeu en équipe à RCF Notre-Dame dans les Hauts-de-France. On aime beaucoup y jouer depuis. Alors Ipso, on peut dire que ça ressemble au Sky Joe. On retourne des cartes de son jeu, mais la fin est quand même un peu plus rapide que le jeu du Sky Joe.
8: En fait, voilà, pour rassurer en même temps le public, on se dit que avoir un autre jeu de style Sky Joe, c'est quand même très intéressant. Donc effectivement, des gens vont dire ça fait penser au Sky Joe, tout en ayant une mécanique très différente, puisqu'effectivement la rivière va être commune au centre de la table lorsque l'on pioche une carte et qu'on remplace. Mais le but du jeu va être tout autre, puisque l'on va chercher à faire au sein de sa pyramide devant soi des lignes croissantes de valeur et essayer de faire le plus de mêmes couleurs possible. Donc dans chaque ligne, on mettra les valeurs croissantes et si possible, tout du vert, tout du bleu, ou du rose, ou du orange, ou du jaune. Voilà, on a 5 couleurs dans le jeu. Et certaines cartes possèdent des étoiles, donc ce sont des bonus. Donc à nous d'essayer d'aller les récupérer au centre de la table et d'embêter effectivement les autres joueurs qui attendent peut-être cette carte-là afin de maximiser les points dans notre pyramide.
6: Un jeu d'ambiance, un jeu familial qui, dont la partie peut se faire en un quart d'heure. Caroline Ancel, à quel moment vous vous dites ce jeu-là, il faut qu'on le publie? Qu'est-ce qui vous a séduit dans le projet?
8: Alors tout d'abord, effectivement, comme vous l'avez dit, une fluidité du jeu et une dynamique qui s'installe lors d'une partie. En fait, on va d'abord rencontrer les auteurs et autrices en salon et ils nous font jouer rapidement à leur jeu. Et déjà, je trouvais que dans Ipso, avec l'équipe, au bout de quelques tours, on sentait déjà une certaine tension, une certaine interaction entre les joueurs. Il se passait déjà quelque chose. Donc en fait, c'est vraiment l'émotion qu'on va venir rechercher. Et voilà, en fait, il faut aussi cette fluidité. Et puis effectivement, que ça rentre dans notre gamme éditoriale de jeux familiaux et accessibles pour les familles.
6: Caroline Ancel, vous êtes chargée d'édition pour Gigamic, le marché du jeu de société qui connaît une forme de renaissance. Il pèse 1,16 milliard d'euros en France. Il est en progression. Est-ce que c'est une renaissance que vous ressentez à Gigamic?
8: Alors oui, pour nous, effectivement, on a la chance de pouvoir le ressentir. Je pense que ce n'est pas le cas pour toutes les maisons d'édition. Mais Gigamic voilà, s'ancre dans une belle dynamique depuis 35 ans aujourd'hui. Et on a toujours des jeux très porteurs qui nous permettent de vivre et survivre au long de toutes ces années. Et certaines nouveautés aussi prennent bien le relais sur cette croissance et nous permettent de maintenir le cap partout dans le monde, puisqu'on exporte aussi nos produits partout ailleurs.
6: Des jeux porteurs à Gigamic depuis Wimereux. Un dernier mot, c'est quoi la période pour les jeux de société, particulièrement où vous êtes impliqué?
8: C'est-à-dire une période de l'année, vous voulez
6: une
8: dire?
6: Une période de l'année où il y a un pic.
8: Et ben en fait, en novembre, effectivement, pour les cadeaux de Noël, c'est vraiment un gros temps fort pour les jeux de société, puisque, comme on le sait, finalement, les enfants et parents vont souvent attendre les vacances d'octobre ou le mois de novembre pour commencer à feuilleter des catalogues, s'intéresser aux cadeaux de Noël. Et donc nous, en fait, on fait tout pour avoir le stock de nos jeux fin août, début septembre, afin de pouvoir assurer toute la quantité qui va être vendue pour la fin d'année.
6: Merci Caroline Ancel d'être venue sur Ipso ce matin, jeu testé et approuvé par l'équipe de RCF Notre-Dame dans les Hauts-de-France.
0: Comme chaque jour, un détour par l'actualité chrétienne avec vous, Aurélien.
6: Deux villages voisins, deux églises profanées à quelques heures d'intervalle. L'église de Caen, fin en Carambeau, et celle de Chemy dans le diocèse de Lille. Les vols ont été constatés vendredi soir dernier. Calice ciboire avec des hosties consacrées. Un crucifix d'autel également a été cambriolé. Au-delà des objets matériels perdus par l'église, le prêtre joint par la voie du Nord est heurté par la profanation du corps du Christ consacré. Une messe de réparation sera donnée demain en l'église de Canfin en Carambeau. Des plaintes ont été déposées par les maires des deux communes.
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6: Des gouttes qui doivent poursuivre les averses d'hier soir dans la région. Des gouttes bienvenues après un mois de septembre particulièrement sec, même si à l'heure actuelle depuis les studios de RCF Notre-Dame à Lille, le soleil domine sur la métropole lilloise. Mais ce sera quand même des averses qui doivent passer dans la région avec de la fraîcheur. Aujourd'hui, on a perdu 5 à 7 degrés par endroit. Il fera 13 à Saint-Omer, 14 à Lille, 15 à Dunkerque.
0: Il est 9h10 sur RCF Notre-Dame. Merci à Pierre-Henri Paget qui réalisait cette matinale depuis 6h30. Il poursuit, mais moi je m'en vais. Pour vous laisser la place, Louis Dauphresne, je vous vois avec votre exemplaire du cri sous le bras.
9: Bah écoutez, Paul Picaretta est avec nous, il va participer à ce débat du jour, c'est normal.
0: Et bah oui, c'est normal, donc c'est normal d'avoir le cri.
9: Et puis vous pourrez le lire, et puis revenir nous voir demain matin, 6h30, je vous fais une interro.
0: Et bah rendez-vous demain matin, 6h30, j'ai révisé.
9: Merci Pierre-Hugues.
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9: Allez, une heure d'info et d'analyse et puis aussi de point de vue. À partir de 9h40, ce sera Jean-Paul Brighelli. Vous savez, il avait publié La fabrique du crétin, c'était en 2005. Alors, est-ce que l'école fabrique des crétins aujourd'hui ? Il ne s'agit pas d'attaquer les lycéens, c'est pas ça. Il s'agit peut-être même de rejoindre une partie de leur doléance sur l'effondrement du niveau scolaire et peut-être les attentes aussi qu'ils ont à l'égard d'une institution qui absorbe quand même beaucoup, beaucoup, beaucoup d'argent. Donc il y a peut-être un retour sur investissement qu'ils attendent, ces lycéens. On verra ce qu'en pense Jean-Paul Brighelli, parce que ça fait quand même des années qu'on parle d'une certaine force d'inertie de l'institution. Et puis jusqu'à 9h40, bien sûr, c'est notre débat et qui va beaucoup tourner autour de la question scolaire et même, pourquoi pas, universitaire, car apparemment ça s'étend un petit peu.
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9: En présence donc de Paul Picaretta, qui représente Le CRI, cofondateur de ce nouveau mensuel. Journaliste, éditeur, bonjour Paul.
11: Bonjour Louis.
9: Le CRI qui fait sa une sur les évangéliques de gauche, Jésus, lutte sociale et antiracisme, l'histoire que personne ne vous a racontée. Voilà, c'est le point de vue, l'angle abordé, l'angle choisi, Paul. Et puis Jean de Saint-Chéron est avec nous, vice-recteur à l'Institut catholique de Paris. Bonjour Jean, essayiste.
12: Bonjour Louis, bonjour Paul.
9: Ami de la littérature française qui doit gérer une crise.
12: Bah oui, bah parce oui que bah là, moi ça... je préfère être dans mes livres tranquillement, si vous voulez.
9: Mais là, c'est bloqué, là. C'est bloqué
12: très,
9: ou pas devant l'ICP ?
12: C'est très désagréable. Oui, mais alors, c'est pas tout à fait un scoop, vous avez été doublé par BFM.
9: Zut.
12: Ouais. effectivement, c'est bloqué ce matin, depuis à 6h du matin.
9: Rue d'Assas, rue de Vaugirard.
12: Ouais, au coin. Il y a des jeunes qui sont venus empiler des poubelles. La méthode classique.
9: Donc aujourd'hui, les profs de l'ICP ne peuvent pas enseigner.
12: Mais ce qui nous dérange un peu, c'est que c'est surtout des jeunes dont on ne connaît pas bien l'origine scolaire ou universitaire, parce que ce n'est pas des étudiants de la Cato qui sont venus bloquer. Donc c'est difficile pour nous, qui sommes un peu leurs éducateurs légitimes, d'entrer dans un dialogue vif ou de leur donner des instructions. Parce que, de toute façon, ils sont sur la voie publique. On n'est pas leur... on n'a pas vraiment d'autorité sur eux. Et nous, on ne tient pas à ce que ça dégénère. On n'est pas forcément favorable à entrer dans le mode de la violence immédiatement. Donc pour le moment, voilà, on a pas forcément demandé expressément à la police d'intervenir. Donc on est dans une espèce de dialogue depuis maintenant 3 heures avec les gens qui empêchent les étudiants de venir étudier et les profs de venir dispenser leurs enseignements.
9: Si vous les aviez en face de vous, ce qui va peut-être être le cas dans quelques minutes, quelques dizaines de minutes quand vous aurez quitté le studio, Jean, qu'est-ce que vous allez leur dire ?
12: Bah moi, je leur demande déjà pourquoi ils bloquent une université. Et puis ensuite, on rentrera dans le dialogue. Mais moi, j'attends une réponse à cette question-là.
9: Vous avez la réponse, Paul ?
11: Sur le blocage de l'université ?
9: Ouais, pourquoi ?
11: Ah bah, cette université-là, j'en sais rien. Mais de manière générale, le blocus fait partie d'un mode de discussion et de négociation. C'est-à-dire que...
9: On bloque d'abord et on discute après ?
11: Bah oui.
12: C'est pour forcer à parler plutôt.
11: Exactement. Ouais. C'est-à-dire que si tu ne t'assois pas en face de moi, on va avoir du mal à parler. Et ça, le blocus, qu'il soit étudiant, ouvrier, etc., c'est vraiment où je fais grève à l'usine. C'est pour forcer effectivement l'autre à nous écouter. Ce qui suppose, le présupposé, c'est que si je ne fais pas ça, l'autre, je suis dans un rapport de force avec l'autre, qui l'autre est plus fort que moi, mais je vais utiliser les moyens que j'ai à disposition pour que la personne avec qui j'ai envie de discuter ou l'institution prenne le temps. Donc oui, c'est violent et en même temps, ça met en avant l'asymétrie en fait du dialogue. C'est pour ça que ce mot dialogue, il est compliqué, parce que spontanément, bloquer, ça veut dire qu'il n'y a pas de dialogue. C'est-à-dire que le dialogue n'a pas encore été engagé. Voilà.
9: Donc pour vous, c'est une demande de dialogue implicite qu'il faut voir à travers un blocage.
11: Ah bah totalement, voilà. Mais c'est toujours le cas. C'est-à-dire que quand vous bloquez, que vous soyez étudiant, peu importe votre statut social, c'est vraiment une manifestation c'est le début de la conversation en fait, le blocage. Et ça manifeste le fait qu'il y a une asymétrie.
12: C'est l'un des débuts possibles de la conversation, il y en a d'autres. Il y a d'autres méthodes pour converser.
9: Il y a quand même une logique du fait accompli.
12: Non mais là où je voudrais un peu...
9: Qu'est-ce que vous faites, Jean ?
12: En fait, théoriquement, je suis d'accord avec Paul. Mais sur le cas d'espèce, pas seulement de l'Institut catholique, hein, je ne veux pas parler que de ma petite chapelle, mais plus largement de ce qui est en train de se produire en France aujourd'hui. Moi, le point de départ de la colère, du désarroi, de l'angoisse des lycéens français, je le comprends extrêmement bien. Et on pourra y revenir, extrêmement bien. Et je pense qu'il y a eu, depuis des décennies, qu'il y a une faute grave des responsables politiques français sans doute d'une partie de l'administration, ça je sais moins bien, mais en tout cas des décideurs politiques, c'est une certitude, qui n'ont pas pris la mesure de la gravité d'un problème dans lequel on était en train de s'enfoncer. C'est souvent comme ça en France, j'allais dire toujours, mais c'est souvent comme ça en France. Il faut que ça pète lourdement pour qu'on se dise qu'on va réformer des choses. Et quand Sébastien Lecornu dit « oui, j'entends les doléances, on va mettre telle et telle mesure en pratique pour apaiser les choses », j'ai envie de dire, bon, vous voyez que finalement, on a envie de dire, bah, le blocage, ça marche, en fait, c'est ça qui est terrible. Mais surtout, c'est un peu trop tard. Bon, bref, ça, on y reviendra. Sur la question de la légitimité, en revanche, du blocus dans certaines situations et dans certains cas d'espèce, moi, je trouve ça bizarre. Là, c'est censé être un mouvement de soutien aux lycéens en colère, par exemple, le blocus devant l'Institut catholique de Paris. Qu'est-ce qui se passe? Il y a des banderoles sur Gaza et des drapeaux palestiniens. Bon, là, je ne vois pas le rapport avec les lycéens en colère. Donc, c'est aussi, ça se transforme très, très vite en forum politique. Et ça, moi, ça me dérange beaucoup parce que là, de quel dialogue vous voulez parler? On va se mettre autour de la table et on va parler de quoi, du coup, concrètement?
9: Paul, qu'est-ce que vous dites là?
11: Bah là, je dirais que ça fait partie, effectivement, quand vous avez des mouvements nationaux comme ça, ça fait partie du folklore, j'ai envie de dire, et de tout ce qui va jaillir de la spontanéité du mouvement initial. Comme quand vous aviez les gilets jaunes, au départ, ça...
9: Pas les situationnistes.
11: Non, mais les gilets jaunes, on peut faire un parallèle, ça a déjà été fait, mais vous avez une petite revendication très précise au début, et puis de cette petite revendication jaillissent, en fait, plein d'autres types de revendications, avec des modes opératoires, de manifestations qui sont complètement différents. Et puis, on avait les mêmes discours. Mais pourquoi ils viennent parler du vote à 16 ans, alors qu'au début, on parlait de la pompe. Et puis, vous avez tout un tas de revendications qui jaillissent.
12: À la limite, si c'est devant le Premier ministre, je suis d'accord, Paul. Mais si c'est devant l'Institut catholique de Paris, où on donne des cours de droit et d'histoire de l'art...
11: Vous aviez pendant les Gilets jaunes, vous aviez des carrefours qui étaient bloqués, vous avez des lieux qui n'avaient rien à voir avec leurs revendications, qui étaient bloqués. Et on avait exactement le même type de débat. Mais pourquoi ils viennent parler
9: Mais est-ce que ça ne brouille pas le message des lycéens, du coup? Parce que ce que dit Jean, c'est qu'en fait, on ne sait pas de quoi on parle.
11: Non, mais c'est
9: si vous voulez
11: amorcer
9: un dialogue, mais vous ne savez pas
12: d'avoir
9: sur quoi...
12: D'avoir un dialogue structuré. Nous, par exemple, à l'Institut catholique de Paris, je dis dialogue et fermeté, ça fait rire Paul hors antenne. Mais c'est vrai. Pourquoi fermeté? Parce qu'il y a quand même une autorité légitime. C'est que... ou alors on est dans un égalitarisme absolu, mais il n'y a plus d'éducateurs, il n'y a plus de maîtres et de disciples, il n'y a plus d'éducateurs et d'élèves. Mais là, dans ce cas-là, c'est une réforme philosophique de l'éducation telle qu'elle fonctionne depuis Socrate, que je ne suis pas capable de mettre en œuvre et que je n'ai pas forcément envie de mettre en œuvre. Donc il y a quand même un rapport, sinon hiérarchique, du moins une certaine légitimité en principe dans la bouche de celui qui est l'éducateur, qui va dire bah, c'est ça qui est quand même bon pour vous. Alors le problème, c'est quand c'est la trahison des clercs, c'est quand les éducateurs ne prennent plus les bonnes décisions, etc. Mais là, en l'occurrence, là je parle vraiment pour le coup pour ma chapelle, à l'Institut catholique de Paris, nous, d'ores et déjà, j'en ai parlé ce matin à 7h du matin au téléphone avec le doyen de notre faculté d'éducation, il me dit nous proposons un dialogue formel, c'est-à-dire que là, nous leur offrons d'ores et déjà de s'asseoir avec nous autour d'une table, de manière structurée, d'entendre leurs revendications claires, parce que là, c'est un tel brouhaha que, de toute façon, on ne sait pas bien pour ça. Et donc, une réunion de concertation. On leur propose l'organisation d'une réunion de concertation.
9: Mais qui est l'interlocuteur? Avec qui?
12: Je verrai s'ils y répondent. Ben, ceux qui se manifestent comme étant
9: les représentants des
12: représentants,
9: lycéens
12: non, mais les représentants... officiels ou officieux ou déclarés comme tels du mouvement face auquel nous sommes. Pas des lycéens au niveau national, mais ceux qui bloquent l'accès à notre université.
9: Mais qui peut-être n'ont rien à voir avec la cause lycéenne.
12: Ah ben ça, c'est vous qui le dites.
9: Identifier, c'est
12: voilà,
9: ça.
12: Voilà, il faut les identifier. Et en tout cas, le fait de leur dire, bah écoutez, les gars, nous, il y a une structure hiérarchique, il y a un recteur, il y a des doyens, il y a un secrétaire général, il y a des éducateurs, c'est un peu notre métier. Est-ce que vous voulez qu'on parle? Nous, on est dans cette démarche-là pour le moment. Est-ce que vous voulez qu'on parle? Pour le moment, il n'y a pas beaucoup de répondants, mais là, c'est l'excitation du petit matin. Donc voilà, là, pour le moment, c'est les slogans, les poubelles, les banderoles.
9: Vous êtes un peu comme Louis XVI, et puis il y a la fête de la Fédération, on a pensé concilier tout le monde, et puis ça ne s'est pas très bien terminé pour lui.
12: Ouais, bah, écoutez,
9: non, Jean de Saint-Chéron,
12: pour le moment, je
9: il y a
12: suis
9: le martyr
12: pas,
9: des carmes juste
12: suis,
9: à côté.
12: Je ne suis pas monarque absolu, donc ma tête est encore en bonne place sur mes épaules. Mais, non, mais si vous voulez, nous, on c'est vrai que nous, peut-être qu'on est un peu utopiste, hein, mais on est pour un dialogue structuré. Nous, Alors peut-être qu'on n'avait pas anticipé la chose, c'est un mouvement lycéen, c'est vrai qu'on est un peu surpris que notre université, parce qu'on a essentiellement des étudiants majeurs, il y a une infime minorité en licence 1 d'étudiants mineurs, qui sont ceux qui, les lycéens qui avaient un an d'avance, en gros, qui ont passé le bac à 16 ou 17 ans. Mais sinon, on n'a que des majeurs, donc ce n'est pas le même dialogue que dans l'éducation nationale non plus.
9: Paul Picaretta, comment interprétez-vous donc l'approche de Jean? Dialogue structuré, on voit qu'il répond au titre d'une institution qui est hiérarchisée avec un problème d'interlocuteur. Qu'est-ce que vous voudriez, comment voudriez-vous que les choses se fassent pour que ça se passe bien?
11: Moi, je veux rien, moi.
9: Non, mais en revanche, on essaie de trouver des pistes.
11: Bien sûr. Non, mais de fait, j'ai absolument...
9: On ne peut pas juste crier dans la rue, Paul.
11: On ne peut pas juste, effectivement, crier dans la rue, c'est quand même une expression politique, c'est crier un désaccord, c'est crier, exprimer un trop-plein, etc., une lassitude. J'ai absolument aucun problème avec le dialogue structuré et dialogue et fermeté, il n'y a aucun problème. Je pense que ça fait précisément partie de la discussion politique, et c'est très bien d'ailleurs que les lycéens s'emparent, politisent tout de suite leurs revendications, c'est-à-dire que ça monte au niveau du politique très vite. Ils ont été reçus, ils sont capables de formaliser des demandes claires, de parler de budget, etc. Moi, j'aurais aimé, à 17 ans, avoir les capacités intellectuelles et politiques de pouvoir dire « je trouve qu'il y a tel problème et tel problème dans la société ». Quand je vois leurs revendications, franchement, je suis épaté, hein, parce que tout le monde se fout de leur tête depuis une semaine. Moi, j'ai juste la décence de reconnaître que j'avais pas leur niveau intellectuel il y a 15 ans. Enfin, franchement, j'aurais été incapable de parler du budget consacré à l'éducation. Donc, je trouve ça très bien politiquement. Cette jeunesse, elle me fait envie. Elle me dit, je me dis, ok, ces gens-là, dans 10 ans, ils vont être capables de penser la question politique. Ils sont capables de... vous avez toutes les classes sociales qui manifestent. Vous n'êtes peut-être pas tous les milieux, mais vous avez toutes les classes sociales. Mmh. Vous avez des bourgeois, vous avez les classes populaires, etc. Et je trouve ça très bien. Et je pense que nous, les adultes, on devrait être contents d'avoir des gens qui se sont tapés le Covid, le mutisme pendant des années, et qui sont capables de formuler des revendications politiques, qu'on soit d'accord ou pas, mais ça viendra après, mais des revendications politiques sur les nécessités matérielles pour pouvoir devenir des adultes responsables. Parce que c'est de ça dont on parle, en fait. C'est ça qu'ils veulent, devenir des adultes responsables. Enfin, déjà, devenir des enfants responsables, mais des futurs adultes responsables.
12: En tout cas, avoir les moyens de l'advenir, oui.
11: Voilà, et je trouve ça politiquement extrêmement bien. J'entendais certains discours vraiment très inquiétants sur cette idée que l'adolescent ne peut pas, est une tête vide et ne peut pas connaître, avoir une idée sur son avenir et devrait être une espèce de cruche vide qu'on vient remplir dans un... Vous savez, cette idée, voilà, le maître et l'élève est vide et le maître est plein et remplit l'élève qui est vide. C'est vraiment une fable, en fait, qui tient pas la route, parce qu'à 17 ans, c'est pas à des enfants de 2 ans, c'est des gens qui sont capables d'exprimer une pensée, ils ont des cours d'histoire, ils ont cours de français. À 16 ans, on est loin d'être vide, quoi. Et je pense que ça doit aussi nous faire réfléchir. On a fait un dossier sur l'enfantisme en septembre, ça doit nous faire réfléchir sur le rapport que nous, les adultes, nous entretenons systématiquement avec les enfants.
9: Qu'est-ce que c'est l'enfantisme par rapport à l'infantilisme ?
11: L'enfantisme, c'est un mouvement qui, au contraire, essaie de penser une égalité, plutôt de sortir de la domination des adultes sur les enfants. C'est-à-dire de repenser le rapport enfant-adulte. L'enfant n'est plus une chose que l'on possède, et donc dont je vais...
12: C'est la ligne de Clémentine Beauvais ?
11: Je ne sais pas.
12: Pour le droit de vote depuis la naissance.
11: Ça,
12: Elle a fait un tract Gallimard pour le droit de vote depuis la naissance. C'est extraordinaire. Mais... Moi, ça a dit, le tract est absolument remarquable, ça m'a convaincu.
9: Mais l'argument principal ?
12: Mais l'argument principal, c'est que si on ne donne pas le droit de vote depuis la naissance, les nécessités premières des enfants ne seront jamais prises en compte. Et elle dit, ce n'est pas un devoir de voter. Donc elle dit, on se fout de moi en me rétorquant, bah oui, mais le bébé de 4 mois, il ne va pas aller voter. Bah, c'est une évidence. Vous avez le droit, et puis à partir du moment où vous pouvez exercer votre droit, vous allez l'exercer. Mais vous avez le droit de facto parce que vous êtes un être humain.
9: Donc
12: c'est très radical comme point de vue philosophiquement. C'est intéressant.
11: C'est très radical.
12: Je trouve ça intéressant.
11: Mais déjà, ça éduque, je trouve, à la responsabilité.
9: Mais ce sont les parents qui vont voter pour l'enfant.
12: Non.
9: Alors qui vote ?
12: Ah bah personne. Jusqu'au jour où l'enfant peut y aller tout seul. Donc en réalité, à 10 ans, 11 ans, 12 ans, on ne sait pas bien à quel âge. Mais il a le droit. C'est une proposition qui est plus philosophique que politique. Mais ça nous éclaire sur le fait que, en fait, on ne prend pas, et là je rejoins ce que disait Paul, on prend pas suffisamment, on a tendance à ne pas suffisamment prendre au sérieux la parole de l'enfant. Voilà. Et le point de vue de l'enfant, qui est toujours dominé par la figure du sachant, qui est l'adulte ou l'éducateur. Et en réalité, pour le coup, l'histoire de la philosophie, mais aussi de la spiritualité, hein, faut voir le regard de Jésus sur les enfants, qui vient bouleverser complètement justement les présupposés de son entourage à son époque. C'est pas si évident que ça, en fait, cette espèce de regard de surplomb qu'on peut avoir sur les enfants. D'ailleurs, moi,
9: Vous avez défendu la symétrie tout à l'heure.
12: Non, mais oui, Jean. Je veux revenir une seconde sur le. Bien sûr, je la maintiens. Mais moi, quand je dis dialogue et fermeté, c'est pas la fermeté sur les opinions. On n'arrive pas en disant vous avez tort de penser ça, vous avez tort de revendiquer ça. C'est là qu'il y a un réel dialogue. Et on va dire, mais qu'est-ce que vous voulez ? Et là, il y a un dialogue, à égalité. En revanche, la fermeté, elle est sur la violence quand elle bascule dans l'illégitimité. C'est-à-dire, par exemple, le fait de bloquer l'accès à des cours à des étudiants qui en ont vraiment besoin, à des enseignants qui ont besoin de devenir travailler. Il y a un moment, en fait, ça ne peut pas s'éterniser. Nous, la limite devant ce genre de mouvement, c'est de dire à un moment, en fait, d'un point de vue aussi de la justice pour tous, il faut qu'on mette fin à votre blocage par les moyens qu'on trouvera, sans que ça tourne au chantage affectif ou à la menace, mais il faut qu'on s'accorde pour mettre fin fermement à ce blocage, parce qu'en réalité, ce que vous faites peser sur les épaules de ceux qui ne sont pas favorables à votre mouvement, est injuste et trop lourd de conséquences pour eux. Donc en fait, on est aussi la figure de l'autorité quand elle est juste, quand elle est bonne, c'est aussi la parole des sans-voix. C'est-à-dire que ceux qui gueulent dans la rue, tout le monde les entend, mais ceux qui sont dans un coin un peu timide, vous voyez, les religieuses qui viennent prendre leur cours de liturgie à la catho, vous ne pouvez pas juste les laisser sur le trottoir pendant 10 jours. Enfin, c'est dégueulasse.
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9: Avec Jean de Saint-Chéron, vice-recteur à l'Institut catholique de Paris, essayiste et Paul Picaretta, cofondateur du mensuel Le Cri. Jean de Saint-Chéron est en train justement de nous dire comment les choses évoluent à l'Institut catholique de Paris qui fait l'objet d'un blocage depuis ce matin 6h. La question que l'on se posait, quel discours un éducateur doit-il tenir aux lycéens en colère? Et puis une autre question, si la violence est légitime, un chrétien peut-il soutenir LFI si jamais LFI est derrière ce type de violence. Je distingue la violence du mouvement des lycéens en soi. Même si la frontière, Paul Picaretta, n'est pas très nette aujourd'hui, on ne sait pas trop s'il y a une distinction formelle, assumée, revendiquée entre le fait d'incendier un lycée et puis le fait de porter des doléances des lycéens. Est-ce qu'il y a une distinction vraiment très nette dans le mouvement ?
11: Bah non, mais parce que dans les mouvements, c'est ce que je disais en début d'émission, dans les mouvements qui échappent en fait aux formalités, vous avez tout un tas d'actions qui naissent et qui jaillissent et qui deviennent assez illisibles pour le politique. Enfin, c'est très compliqué de dire bon, bah ça fait partie des revendications, ça n'en fait pas partie.
9: Mais les jeunes dont vous avez fait l'éloge tout à l'heure en disant ils avaient une grande maturité pour aborder les questions de budget, etc., est-ce qu'ils représentent par délégation un parti politique ? Est-ce qu'ils sont téléguidés par un parti politique ?
11: Ah, ça,
9: ou est-ce qu'ils
11: j'ai
9: sont
11: pas suffisamment...
9: l'émergence du mouvement ?
11: Alors, moi, je n'ai pas les informations qui me permettent d'affirmer que la quasi-totalité des lycéens sont téléguidés par Rima Hassan et Jean-Luc Mélenchon. Je ne sais pas. Ça me paraît quand même assez peu probable. Ensuite, que effectivement, dans un deuxième temps, la France insoumise se dise « Tiens, ce mouvement nous intéresse ». Parce qu'il est jeune, parce qu'il a des revendications politiques et que, globalement, ce sont des revendications politiques matérielles, c'est-à-dire avoir plus de moyens financiers pour l'éducation, c'est pas très étonnant. Ce qui est inquiétant, c'est que ce soit le seul parti politique en France qui se soit dit « Tiens, on va s'intéresser aux jeunes politiquement parce que c'est bien d'avoir des jeunes bien formés avec du chauffage et des toilettes propres ». C'est plutôt ça qui est inquiétant. Pourquoi les autres partis se sont pas jetés sur les jeunes, en fait ? Pourquoi ?
9: Vous avez la réponse, Jean de Saint-Chéron ? Louis Boyard demande un chèque de 10 milliards à Sébastien Lecornu.
11: En 90, ils avaient obtenu, je crois, 4 milliards. Vous avez le manif à peu près
9: C'est ça la solution ?
12: L'argent ?
9: Pour
12: c'est,
9: vous.
12: Non, la solution, c'est pas le chèque.
9: Le problème de fond dont vous parliez tout à l'heure.
12: En revanche, on a besoin d'argent, ça c'est sûr. Mais si la solution, c'est juste d'arriver avec un chèque, non, ça produit
11: non, mais
12: pas grand-chose.
11: Ça fait partie des négociations.
12: Mais ça fait évidemment partie des négociations. Et ça aboutit, de toute façon, ça coûtera de l'argent. Enfin, de répondre par la positive à ne serait-ce qu'une partie des revendications légitimes du mouvement coûtera de l'argent. Quand on dit qu'il y a trop d'élèves dans les classes, ça veut dire qu'il faut ouvrir plus de places, plus de profs. Quand on dit que c'est mal isolé, mal chauffé, qu'il n'y a pas de papier toilette à l'étage pour la promo de seconde, évidemment, c'est très problématique. Et si vous voulez, moi, je comprends qu'il y a des lycéens qui deviennent dingues quand ils voient que le gouvernement fait des choix d'investissement qui coûtent des milliards dans l'intelligence artificielle, dans la course à l'échalote capitaliste.
11: Et que pendant ce temps-là, il y a des rats et des cafards dans les classes.
12: Et pendant ce temps-là, les types n'ont pas de papier toilette. Moi, je comprends que ça rende dingue. Donc, de toute façon, quand je l'ai dit déjà au tout début de notre émission, hein, moi, je comprends vraiment la colère des lycéens. D'autant plus que moi, je viens d'un lycée ultra privilégié de l'ouest de Paris. Si vous voulez, moi, j'étais du primaire à la terminale à Franklin, à Saint-Louis-de-Gonzague, chez les Jésuites, dans le 16e arrondissement. Je vois bien qu'en plus, moi, j'ai bénéficié, si vous voulez, de moyens et d'un luxe d'éducation et d'un confort pour apprendre ce que les programmes scolaires me proposaient, qui est inouï par rapport aux choses objectives dont je vois les photos ou les illustrations tous les jours. Donc, moi aussi, j'ai une espèce presque de colère rétroactive et en plus de mouvement de, je sais pas, de honte presque d'avoir été si privilégié par rapport à ceux qui n'ont pas eu ma chance. Donc je pense que n'importe qui est chrétien, pour reprendre votre question tout à l'heure, hein, de toute façon, ne peut avoir qu'un espèce de sursaut pour davantage de justice du point de vue de l'éducation dans ce pays. En revanche, sur la question de savoir quels sont les partis politiques qui s'y intéressent, moi j'ai l'impression quand même que là, tous les candidats à la présidentielle en parlent. Donc, il n'y a pas que LFI qui répondent. En revanche, la différence, et ce qui a fait bondir, c'est effectivement qu'il y a plusieurs élus LFI qui ont employé le terme de violence légitime, que vous mentionniez tout à l'heure, qui ont dit la violence est légitime dans ce mouvement, la situation est trop grave, etc. Et ça, encore une fois, on va y revenir, on en parlait tout à l'heure des grandes questions philosophiques pour l'éducation. Philosophiquement, la question de la violence légitime, c'est une question extraordinairement difficile. En général, la philosophie s'accorde depuis 2000 ans, en tout cas depuis 1000 ans, à dire que la violence légitime, elle est plutôt 2000 d'ailleurs, elle est dans les mains de certains, parce qu'il y a un contrat social, un pacte, un espèce d'accord du peuple autour du fait que la sécurité est assurée par ceux qui détiennent la violence et l'exercent de manière légitime. Est-ce qu'effectivement, n'importe quel mouvement, quand bien même les revendications seraient légitimes, peut s'emparer de la violence? Là, je suis quand même beaucoup moins sûr. Et là, je ne rejoins pas les déclarations des élus LFI.
9: Vous répondez à cette question, Paul Picaretta, un minimum?
11: Sur la violence légitime, ouais, c'est un concept qui, effectivement, est très problématique parce que, à partir du. En fait, pour moi, ce qui me dérange dans le concept de violence légitime, c'est vraiment cette idée qu'à partir du moment où on la formalise, globalement, la violence légitime va se déployer dans le cadre de la police, en fait. C'est exact, c'est ça le problème. On dit que la police fait preuve de violence légitime parce qu'on est dans le légal. Mmh. Et
12: ce qui est légal n'est pas toujours légitime.
11: Effectivement, sauf que démocratiquement, c'est comme ça que les choses se passent. Donc je trouve que c'est un concept qui est très dangereux.
12: Ah bah, y a une limite. Hein.
11: Et qui va, là, de toute façon, on le voit, c'est que les violences policières, la réponse policière, elle est quand même assez catastrophique dans certains cas. Vous avez des enfants qui sont des mineurs, personnes mineures qui sont blessées. Vous avez des gens qui ont perdu déjà des yeux, des mains, des enfants, enfin des mineurs, pas des enfants, mais en tout cas des personnes mineures. Bah, ça déjà, ça devrait nous inquiéter.
12: Je suis d'accord, mais est-ce que c'est pas jeter de l'huile sur le feu de la part de certains élus LFI de dire la violence est légitime de la part des lycéens?
11: Effectivement, oui, politiquement, c'est.
12: Est-ce que c'est une bonne réponse?
11: Non, ça c'est pas à moi de le dire. En tout cas, politiquement, c'est exactement jeter de l'huile sur le feu, puisque le feu, pour certains partis politiques, est précisément ce qui fait ce qui les met en lumière. Et donc, et voilà, mais parce que c'est l'époque qui est comme ça.
9: Mais il y a l'idée, Paul, de procéder par rupture quand même dans tout un courant de la gauche, en tout cas, de se dire en fait l'histoire procède par rupture et par conflictualité. Si on fuit la conflictualité, finalement on subit l'histoire des dominants.
11: C'est pas que des mouvements de gauche. C'est-à-dire que penser
9: beaucoup quand même.
11: Non, disons que penser que la politique c'est la gestion du conflit, ça existe depuis Aristote.
9: Mais procéder par rupture, c'est enclencher une rupture pour pour changer l'histoire. C'est quand même très... La transformation par la rupture, c'est quand même un...
11: Oui, c'est vrai que c'est une pensée plutôt de gauche, effectivement, puisque à gauche, on va plutôt penser que la rupture crée de la nouveauté. Et que pour créer, voilà. Créer de la décision, il faut de la nouveauté. Donc forcément, ça donne une image du politique qui va être beaucoup plus musclée et plus, comment dire, plus efficace, en fait. Plus efficace pour obtenir des droits. Enfin, l'histoire du XXe siècle en France le montre. S'il n'y avait pas eu de rupture, aujourd'hui, vous n'auriez pas les congés payés, vous aviez tout un tas de droits sociaux que vous n'auriez pas. Et ça s'est fait à coup de discussions très, très musclées. Voilà, ce qu'on a acquis en France, on l'a acquis au lendemain de la Seconde Guerre mondiale, puisque la droite était muette, globalement.
9: Avant, même pour les congés payés,
12: c'est même avant.
11: Mais surtout, ce qui s'est passé après 1945, c'est que globalement, il y avait la gauche a obtenu énormément d'avancées sociales et politiques, parce que la droite était muette, et donc elle a pu tout rafler. Bon, globalement, en France, on a beaucoup plus de mal à discuter et a avancé socialement depuis, on va dire, une quarantaine d'années, parce que la gauche a beaucoup moins de place politiquement, et donc ça donne des situations comme ça, où on va voir poindre des mouvements plus violents, plus conflictuels, parce que pour obtenir, ne serait-ce que 4 milliards de budget, il faut passer par là, quoi. Parce qu'en fait, on est dans une situation de crise économique, et c'est pas juste en s'assiant autour d'une table, en levant la main poliment, ça va pas se passer comme ça.
12: Mais le drame, il est à remettre, malheureusement, là on parle des 4 milliards de budget, et on parle d'un problème extrêmement grave, mais qui est quand même circonscrit, celui des lycéens. Et ensuite, si on prend un peu de champ et qu'on regarde l'état économique et politique de la France, de toute façon, on va aller se recoucher sitôt l'émission terminée, tellement c'est catastrophique. Donc, de toute façon, l'état de la dette est un drame absolu et qu'on ne vienne pas nous expliquer que les Américains sont plus endettés que nous, parce que de toute façon, ils ont une telle croissance que malheureusement, ils continuent à emprunter pour rien du tout. Nous, on emprunte de plus en plus cher. Il faut qu'on se souvienne de ce qui s'est passé en Grèce il y a 15 ans. Parce qu'en Grèce,
9: ça nous prenait, dit-on.
12: Concrètement, il y a un moment où on n'a plus payé les hôpitaux et les profs. Concrètement. Là, c'est très, très concret.
9: Il y a un peu plus de gras en France, quand même.
12: En fait, c'est terminé. Il n'y a plus de salaire. On ferme. C'est atroce. Et ce n'est pas ce que je souhaite. Et ce que personne ne souhaite, d'ailleurs. Mais donc, à continuer de croire qu'en fait, on va juste passer par de la revendication sans considérer le problème de manière plus macroéconomique, pour essayer de dire, mais ou alors dans ce cas-là, où est-ce qu'on fait des économies ? Où est-ce qu'on fait des économies ? Est-ce qu'on va renier les pensions de retraite ? Il y a nécessairement des solutions à trouver, parce qu'on ne peut pas juste dégainer 4 milliards d'euros comme si on les avait, puisque déjà on ne les a pas, en fait.
9: Et puis si une revendication, on appelle une autre, donc on imagine qu'après ça va être...
11: Le
9: gouvernement est un peu piégé dans cette histoire, non ?
11: Sur la question de l'éducation, il y a quand même un problème fondamental, c'est que l'État aura beau sortir 4 milliards, vous avez aujourd'hui des hommes politiques au pouvoir qui sont encore dans une pensée, en fait, de ce qu'on appelle la domination adulte. Quand on voit des préfets qui convoquent des parents pour les sermonner comme si c'était des enfants de 7 ans, leur disant « Attention, vos enfants ont été aperçus en train de commettre des actes illégaux, etc. » En fait, on voit actuellement des situations comme ça, hein, où des préfets font pression sur des parents. En dehors de tout cadre légal, c'est totalement illégal. Mais ça veut dire que la pensée...
9: C'est quoi, c'est de l'infantilisme, ça, hein ?
11: C'est totalement de l'infantilisme, mais surtout, c'est totalement illégal, en fait. L'état de droit ne peut pas faire en sorte qu'un préfet fasse pression sur des parents en leur faisant la morale, comme si on était au 19e siècle. Ça n'existe plus, on ne fait plus ça. On ne parle pas à des parents comme ça. Vous savez, quand un être humain, un adulte ou un jeune, a commis une infraction, il y a une enquête, il y a un procès, etc. Et là, vous avez des préfets qui disent non, mais les procès, on s'en fout, on s'en fiche, ça n'a pas d'importance. Ce qui est important, c'est que vous tiriez bien les oreilles à votre enfant. Mais monsieur, je ne sais pas si mon enfant est coupable ou pas coupable. Donc en fait, ça révèle beaucoup de choses de la pensée dominante sur la façon dont on doit éduquer ceux qui seront les adultes de demain. C'est quand même assez inquiétant de voir qu'en 2026, il y a encore de l'infantilisme comme ça, de ce niveau-là. C'est inquiétant. On n'a pas l'impression que derrière nous, il y a Aristote et Platon. C'est quand même... Non, mais vraiment, c'est très inquiétant.
9: Vous êtes jeune parent, Paul Picaretta. Vous diriez à votre enfant, s'il était un petit peu plus âgé, parce que je crois qu'il est vraiment quand même encore très jeune.
11: Oui, ma fille, elle a 4 ans.
9: Voilà, c'est un petit peu jeune encore. Mais vous diriez, va manifester, ma chérie, ou passe ton bac d'abord ?
11: Bah moi, malheureusement, je fais partie de ces gens qui aiment parler. Et donc, je dis toujours à ma fille, même quand elle a 4 ans, à 4 ans, elle est capable de comprendre déjà beaucoup de choses. J'ai cette obsession que mon enfant comprenne ce qu'on fait, en fait. Pourquoi on est sur Terre ? Pourquoi on fait pas ça, on dit pas telle chose à un inconnu. J'ai l'obsession qu'elle comprenne, parce que comprendre, en fait, c'est être libre, voilà. Et éduquer la liberté, ça prend du temps. Et on n'éduque pas un enfant à la liberté en lui disant fais ci, fais ça, ne réfléchis pas, fais confiance à papa. Ça ne peut pas fonctionner.
9: Donc, c'est-à-dire qu'il a laissé libre de son choix.
11: Mais je veux qu'elle comprenne. Alors évidemment, si elle va, elle a 4 ans, donc si elle va trop loin,
9: non, mais imaginons qu'elle en ait 14 ou 15.
11: Je vais à tout prix me jeter par la fenêtre et fais-moi confiance, papa, tu vas voir, je vais rebondir. Je le dirai non. Mais de toute façon, avoir l'obsession de la liberté pour un parent, mais on devrait tous l'avoir. On veut que nos enfants soient des individus qui soient capables de penser par eux-mêmes. Ça doit être une obsession.
12: Et en même temps, on sait que l'être humain ne peut pas se construire sans limite. Voilà, sans limite. La limite est. Et alors là, pour le coup, c'est pas. Ça n'est pas une vieille parole réac, c'est les grands feux de signalisation qu'agitent tous les psychologues et pédopsychiatres en ce moment, qui disent les enfants qui se construisent sans limite, hélas, ne parviennent jamais, dans beaucoup de cas, à l'âge adulte. C'est-à-dire qu'ils demeurent des immatures, parce qu'en fait, on se construit en opposition. C'est bon d'avoir une opposition, vous voyez, ça amène à réfléchir. Pourquoi est-ce que je fais ça ? Pourquoi est-ce qu'il me résiste ? Pourquoi est-ce qu'il m'emmerde, papa, à me dire ça ? Donc en fait, l'opposition, elle est bonne aussi. Donc fixer une limite à ses enfants et dire fermement, c'est pas ça, aujourd'hui, là, t'es allé trop loin, c'est moi qui décide, ça l'aide à grandir, à réfléchir et à devenir peu à peu un adulte responsable aussi.
11: Mais c'est de la conflictualité.
12: L'éducateur, c'est aussi ça.
11: Effectivement, et ça éduque à la conflictualité, ça éduque à la pensée.
9: Voilà. Merci à tous les deux. La limite, ça le connaît, Paul Picaretta, forcément, avec la revue Limite à laquelle vous aviez participé. Merci à tous les deux, Paul Picaretta, cofondateur du CRI, et Jean de Saint-Chéron, vice-recteur à l'Institut catholique de Paris, qui va retourner rue d'Assas et rue de Vaugirard pour voir comment ce blocage peut se dénouer,
12: si
9: peut-être par le dialogue.
12: Mon bureau.
9: Si oui. Vous pouvez rejoindre votre bureau et parler peut-être à ses interlocuteurs.
12: On va aller leur parler, ouais.
9: Merci à tous les deux. Je vous souhaite une bonne journée. À bientôt.
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9: Bien sûr, on continue de regarder ce qu'il en est du côté de la mobilisation lycéenne, parce qu'on se pose la question de savoir ce que sera l'ampleur de la mobilisation. 2 jours donc après un acte 3 qui avait réuni mardi, sans incident, entre 260 000 et 450 000 manifestants. Mais ça, c'est pour les chiffres. On va voir du côté de ce qu'il en est de l'institution de l'intérieur. On se souvient que Jean-Paul Brighelli, enseignant, essayiste, romancier, avait publié il y a déjà quelques années, c'était en 2005, La fabrique du crétin, où il critiquait l'évolution de l'éducation nationale et du pédagogisme. Il est l'auteur de nombreux essais sur l'école. Il tient également un blog qui s'appelle Bonnet d'âne sur Causeur. Il a enseigné au collège et puis en classe préparatoire. J'allais dire du collège aux classes préparatoires, c'est dire s'il connaît donc l'institution de l'intérieur et notamment au lycée Thiers de Marseille. Bonjour Jean-Paul Brighelli.
18: Bonjour.
9: Merci d'avoir accepté notre invitation. Je voulais savoir quel était votre regard sur ce mouvement lycéen.
18: Alors, je l'ai exprimé il y a quelques jours dans un article pour Causeur. Ça n'a rien à voir avec un mouvement lycéen. Ça, c'est la couverture extérieure. Hein. c'est pour les médias.
9: Bah quand même, non ?
18: Non, pas du tout. C'est un entraînement à la guerre civile.
9: Carrément.
18: Bah, oui. Ce que l'on voit là, ce sont les préliminaires de l'acte 3 des présidentielles. Et je vous le dis très franchement, il ne s'agit pas de mobiliser des élèves de seconde ulcérés de ne pas pouvoir utiliser leur cerveau portatif en classe, c'est-à-dire leur portable. Il ne s'agit pas d'élèves qui trouvent qu'il y a trop de cours, alors qu'il n'y en a pas assez, hein, de toute évidence. Il ne s'agit pas d'élèves qui disent « Ah là là, Parcoursup me stresse ». Les statistiques disent que le bac, en revanche, ne les stresse pas du tout. Forcément, ils vont tous l'avoir. Hein, et ils ont raison d'avoir peur de Parcoursup et de l'enseignement supérieur parce qu'ils vont s'étaler à 90%. Voilà, le système est fait pour ça. Mais ça, c'est tout à fait secondaire. Ce que l'on a vu depuis 15 jours, ce sont des scènes de pré-guerre. Des surveillantes agressées par 4, 5, 6 racailles habillés de noir, masqués, etc., des profs incendiés, des chefs d'établissement frappés. C'est la réalité du mouvement.
9: 40 proviseurs ont été frappés, hein, une quarantaine de proviseurs, je crois.
18: Voilà. Non, essayez d'imaginer, les proviseurs qui se tiennent à la porte de leurs établissements, qui sont frappés par des éléments 9 fois sur 10 extérieurs à leur établissement, qui sont là pour s'entraîner véritablement, faire le coup de poing. Pour le moment, on n'a pas sorti les armes. Alors je vous le dis, si le mouvement continue, je pense que ça va se dissoudre petit à petit parce que LFI voit la limite. Hein.
9: Donc LFI, Jean-Paul Brighelli, LFI se dit jusqu'où aller trop loin. C'est un peu ça.
18: C'est ça, c'est-à-dire que on est au mois d'octobre, c'est pas la peine de donner à Emmanuel Macron un prétexte quelconque pour déclencher l'article 16 et suspendre les élections. Hein, on le verra après. Quel va être le scénario? Allez, faisons un tout petit peu. Il ne faut pas regarder les choses dans l'immédiateté, il faut regarder l'amont et l'aval. Dans l'aval, il va y avoir des élections présidentielles qui vont opposer, de toute évidence, Marine Le Pen à Jean-Luc Mélenchon. Bien. Jean-Luc Mélenchon va se faire battre. Il est là pour ça. Il est là pour ça. Il n'a aucune espérance ni intention, d'ailleurs, de gagner par les urnes. Il s'en fiche des urnes. C'est un trotskiste, lambertiste. C'est un révolutionnaire, un vrai d'ailleurs. Hein. Il est plein de talent, d'ailleurs, oratoire en particulier. Quand on dit que Mélenchon a des talents oratoires, ça donne une idée de l'absence de talent de tous les autres. Hein, on en est à quoi? 15, 16, 20 candidats à la présidence de la République?
9: 35.
18: Combien?
9: 35 à peu près, non? Au dernier comptage.
18: Bon, eh ben écoutez, il n'y en a pas un pour sauver l'autre.
9: Voilà, mais Jean-Paul Brighelli, alors on va vous laisser vous dérouler le scénario, puis après on va revenir à des problématiques d'enseignement que vous connaissez bien, évidemment. Mais qu'est-ce qui vous fait dire que Jean-Luc Mélenchon se moque complètement des urnes? C'est gratuit de dire ça, non?
18: Non, c'est pas du tout un démocrate. Vous connaissez quelque chose au trotskisme? Le trotskisme, c'est la prise de pouvoir par les armes. Hein, la référence de Mélenchon, c'est Lénine en 1917. Je rappelle que Lénine, les bolcheviques en 1917, c'était 5%. Ils ont balayé les mencheviks et tous les autres, d'ailleurs, n'avaient pas de tripes.
9: Oui, hein, ils ont ramassé le pouvoir.
18: Bon, ils leur ont pris le pouvoir et puis ils l'ont exercé. Ils l'ont exercé de façon autoritaire. Mélenchon est le dernier partisan de la démocratie. Moi non plus d'ailleurs. Hein. Je suis tout à fait contre la démocratie, qui est une très belle institution inventée à Athènes pour 5 000 votants. Voilà. Pas pour 35 millions de Français. C'est une absurdité. Mais

0: Je rappelle qu'elle n'était pas faite pour
1: Vous
0: être
1: êtes ironique, là.
0: vieillissante. Non, je ne suis pas ironique, c'est vrai. C'est vrai, si vous la connaissez un petit peu, c'est vrai. Voilà. Et les chats, ce qui est très sympathique en soi. Ça fait des années que le RN essaie de se montrer acceptable. Et d'ailleurs, pratiquement, il l'est. Hein. Quand on regarde les ébauches de programme, c'est sont en gros les positions du Parti républicain aux États-Unis.
1: Alors, Jean-Paul Briguelli, si on sort juste de la conflictualité strictement électorale et de l'élection, sur le scénario, dites-moi en quoi aujourd'hui, après la fabrique du crétin, on est 20 ans après la fabrique du crétin, est-ce que vous estimez qu'on a vraiment fabriqué des crétins au terme de 20 ans d'inertie de l'éducation nationale? Est-ce que vous
0: Alors,
1: portez
0: pas
1: ce
0: d'inertie.
1: diagnostic?
0: L'éducation nationale a fait tout ce qu'elle a pu pour fabriquer des crétins. Et bien sûr, entre la génération Z et la génération Alpha, là, cela, c'est le sommet, on a à 90% hein, des gens qui ne pensent pas. Je rappelle que plus ils ont été nourris aux images, et moins ils sont capables d'utiliser des mots. Regardez les manifs, regardez les enregistrements. Tout ce qu'ils disent, c'est wesh, wesh, wallah. Hein? Et c'est tout. C'est exactement comme les automobilistes enragés qui, après le moindre accident, se mettent à hurler et à frapper parce qu'ils n'ont pas les mots. Ils n'ont pas les mots. Je venais de droite, vous veniez de gauche. Déjà, c'est trop, hein, en quelque sorte. Ils sont là pour éructer, en quelque sorte. Mais c'est évident, on les a fabriqués pour ça. On les a fabriqués pour être des pions, en quelque sorte, des consommateurs, c'est un mot qui commence mal, hein. On les a fabriqués pour être la chair à canon de partis politiques qui ont des arrière-pensées évidentes, évidentes. Et je crois très franchement que le troisième tour se passera dans la rue, et dans la rue de façon violente. On n'a pas sorti les armes, on les a. Tout le monde sait que les petits jeunes ont tous un couteau dans la poche. Tout le monde sait que les quartiers sont bourrés d'armes de guerre qui arrivent d'abord de Bosnie, puis d'Ukraine, puis d'un peu partout. Et je vous le dis comme ça, les clubs de tir, par exemple, n'acceptent plus personne tellement ils sont bourrés. Les gens sont entrés dans des clubs de tir parce qu'ils savent qu'au bout d'un an de fréquentation, ils ont le droit d'acheter une arme de poing. Voilà. De la même manière, il y a une augmentation de 400% ces 5 dernières années. Des demandes de permis de chasse, parce que ça permet d'avoir un fusil à pompe. Et avec un fusil à pompe, à 50 mètres, vous faites des dégâts. Hein? C'est ça qui va se passer.
1: Oui.
0: C'est
1: Quelle peut être
0: ça.
1: la réponse? Est-ce qu'il est trop tard pour une institution, un gouvernement, pour les personnes qui veulent essayer de sortir par le haut de manière raisonnable de la situation dans laquelle on est? Qu'est-ce que vous recommanderiez?
0: Alors, on va faire un peu d'histoire. Là, ça c'était l'aval. On va faire l'amont. L'amont, mettons 1792-93, il y a un certain nombre de gens, ce qu'on appelait les Girondins, les Feuillants, etc., qui ont essayé d'être raisonnables. Ils ont fini place de la Révolution, raccourci. Hein? Tous, tous. Il n'y a pas eu d'exception. Il est évident que plus personne n'est en mesure d'entendre une parole raisonnable. Je m'étonne même que certains qui connaissent très très bien la situation osent encore essayer de tenir des propos raisonnables, raisonnablement souverainistes, etc. Non, je sors début mars un petit essai qui s'appellera Guerre civile, dont le titre vous donne l'idée, en quelque sorte, du contenu, et dans lequel j'explique que nous sommes sur une fin de civilisation. Est-ce que vous croyez que lorsque les Vandales ont pris Rome en 406, et on pouvait trouver une parole raisonnable pour leur dire « Ah ben non, pas le Capitole ». Voyez? Voilà. Il faut voir une chose, on va vers des affrontements, mais des affrontements extrêmement violents. Voilà. Et partout, partout. Personne n'attendait à ce que le lycée Nelson Mandela, petit bijou d'architecture, soit incendié. Personne. Et c'est symbolique, hein. Il s'appelait pas Goebbels le lycée, il s'appelait Nelson Mandela, c'est-à-dire l'une des figures de la paix, de l'entente, de la nation arc-en-ciel, etc. Flambé, voilà. Alors j'espère bien que les émeutiers arrêtés seront

0: responsables de leurs actes, mais juridiquement parlant, ça va être très difficile à mettre en place. Hein. Il y en a qui se gavent de mots là en ce moment. C'est à peine. C'est la nation qui va payer.
1: Jean-Paul Brighelli, il y a les images que vous avez sans doute vues, les images du voyage du pape, avec quand même une foule silencieuse, pacifique, dans les rues de Paris, partout où le pape est allé, à Lourdes. Ça, c'est pas un signe d'espoir, de pacification de la société française ?
0: D'abord, au sens que je sache, le pape est reparti. Ensuite, au moment où il était là, les radios concurrentes, France Inter, par exemple, ont dégueulé d'infos du style « Et si on organisait, on faisait venir un responsable musulman, est-ce qu'on lui tresserait ?» Il n'y a pas de responsable musulman, hein, c'est pas, il n'y a pas de hiérarchie.
1: Oui, mais c'est anecdotique par rapport à l'excellente couverture médiatique que le pape a eue de toutes parts. Mais mettons de côté cet aspect anecdotique. Est-ce que vous ne voyez pas dans cet événement-là quelque chose qui incite à espérer ?
0: Est-ce que les centaines de milliers de personnes qui ont suivi les messes papales sont prêtes à se battre? Voilà, c'est ça la question. C'est ça la question. Je vous rappelle qu'en 1789, la France était majoritairement royaliste. Et c'est une poignée de Jacobins qui a pris le pouvoir. En 1917, la Russie était majoritairement tsariste. Et c'est une minorité qui a pris le pouvoir. On a couvé une minorité qui d'ailleurs est allée chercher dans la Nouvelle-France, comme ils disent, les bataillons dont ils avaient besoin, c'est eux que l'on va avoir en face. On est exactement dans la situation d'une fin de civilisation, on ne fait plus d'enfants, je te rappelle que vous êtes au courant, on a des épidémies qui traînent à droite et à gauche, on menace de la peste là, ces derniers jours, on a des bouleversements climatiques majeurs, on a des blocage sur la chaîne de transmission des matières premières, à commencer par le pétrole. Exactement, je vais prendre une comparaison.
1: Très rapidement, on arrive au terme.
0: Au XIIe siècle avant JC, la Méditerranée orientale a explosé littéralement parce que la chaîne de l'étain, qui permettait de faire du bronze, s'est interrompue. Voilà. Nous, on a la chaîne du pétrole qui va casser. Alors, on est en train de se demander si on peut utiliser le diesel agricole ou non, ça sont des rustines.
1: En tout cas, il y a des convergences de phénomènes qui méritent d'être analysés au regard de l'histoire et de la longue histoire pour comprendre ce qui nous arrive. C'est tout l'intérêt de vous avoir interrogé ce matin, Jean-Paul Brighelli, historien et enseignant essayiste, romancier également. Vous avez enseigné du collège en classe préparatoire, vous êtes normalien et agrégé de lettres modernes. Merci, je vous souhaite une bonne journée, à bientôt.
0: Merci à vous.
1: Bonjour Melchior Gormand.
2: Bonjour Ludo Frenne. Bonjour à toutes et tous. Dans un instant, c'est le 10-12. On va revenir sur cette mobilisation des lycéens. On va donner la parole aux jeunes ce matin et puis aux vieux, en tout cas aux plus âgés d'entre vous, puisque c'est la semaine bleue. Qu'est-ce qui est tragique en 2026 ? On se posera la question tout à l'heure. A tout de suite.
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0: Il est 10h sur RCF Notre-Dame, c'est le retour de l'info avec Clara Bévilacqua. Bonjour Clara.
1: Bonjour Melchior.
0: 375 lycées sont perturbés ce jeudi pour l'acte 4 de la mobilisation.
1: C'est 30% d'établissements en moins concernés qu'hier à la même heure. 244 sont totalement fermés aujourd'hui, c'est ce qu'estime le ministère de l'Éducation. Le mouvement commence à s'essouffler. La prise de parole de Sébastien Lecornu était attendue hier, mais pas d'annonce pour les lycéens. Le Premier ministre promet en revanche des annonces du gouvernement à la fin du mois. 18 enquêtes ont été ouvertes par l'IGPN. La police des élèves dénonce des violences subies en marge de ce mouvement lycéen. À Marseille, un adolescent de 17 ans compte porter plainte, blessé à la tête hier lors d'une charge de CRS. Des violences provoquent parfois l'indignation, notamment celle de la candidate à la primaire de gauche, Ségolène Royal.
2: Je pense qu'il y a un mépris du peuple de la part d'Emmanuel Macron, parce qu'il y a une incompréhension. Jamais je n'aurais pensé un jour voir des policiers harnachés comme s'il y avait une guerre contre les jeunes. Et ce n'est pas les policiers qui sont responsables. Ce sont les instructions qu'ils reçoivent des ministres de l'Intérieur qui leur disent « tout manifestant est un adversaire ». Mais non.
1: Ségolène Royal au micro RCF Notre-Dame de Nathanaël de Rinxens ce matin. Le Premier ministre a proposé une mesure concrète en revanche dans la lutte contre les prix des carburants. Sébastien Lecornu annonce que la France va libérer 10 millions de barils de gazole issus de ses stocks stratégiques. Le but, faire baisser les prix. Le gouvernement doit maintenant négocier avec les distributeurs pour que le diesel baisse de 12 à 18 centimes par litre, selon le Premier ministre. A noter que les cours du pétrole ont bondi de plus de 3% ce matin, après que des médias ont affirmé que l'armée américaine avait reçu pour consigne de se préparer à une éventuelle reprise des frappes en Iran.
0: Merci beaucoup Clara Bévilacqua. Je vous souhaite une bonne journée. On vous retrouve demain 6h30 à 10h sur RCF Notre-Dame.
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0: Bonjour, bienvenue sur RCF Notre-Dame. C'est un 10-12 intergénérationnel que je vous propose ce matin avec notre jeune invité. Dans un instant, on va se demander qui parle encore à la jeunesse de nos jours alors que les lycéens sont toujours dans la rue. À 10h30, on va se parler des personnes âgées à l'occasion de la semaine bleue. Qu'est-ce qui est agi en 2026? Vous aurez la parole pour témoigner au 01 56 56 44 44. On retrouvera également le père Benoît Tinetti, comme tous les jeudis dans La Voix est libre. Et à 11h30, et Dieu dans tout ça, avec Marie-Ange de Montesquieu. Les lycéens sont dans la rue et a vécu une vieille question politique. Qui peut encore prétendre parler au nom de la jeunesse? Derrière les revendications sur l'école et les conditions d'études, la mobilisation dit aussi quelque chose d'un rapport de plus en plus tendu aux institutions et aux responsables politiques. Et c'est vrai qu'à quelques mois de la présidentielle de 2027, chaque mouvement de jeunesse devient forcément un enjeu politique. Mais entre les partis qui cherchent à séduire les jeunes, les responsables qui affirment porter leurs revendications et une génération qui se méfie de plus en plus des discours politiques, le fossé reste important. Alors la jeunesse est-elle réellement entendue ou simplement courtisée? On va en parler avec notre invité du 10-12. Bonjour Mélanie Decaille.
5: Bonjour.
0: Merci beaucoup d'être avec nous sur RCF Notre-Dame. Vous êtes membre du Conseil Régional des Jeunes d'Île-de-France. Vous avez 23 ans, Mélanie. Vous avez fini des études de mathématiques et actuellement vous êtes salariée, vous travaillez dans une entreprise. Je précise que ça fait 2 ans que vous êtes membre de ce Conseil Régional des Jeunes d'Île-de-France et c'est un mandat qui dure 3 ans.
5: Oui, c'est ça.
0: Donc il vous reste encore un an à tenir.
5: Il me reste encore un an à faire, oui.
0: Voilà, avec des gros sujets, hein, évidemment, surtout oui. En ce moment. Alors, la mobilisation lycéenne remet la jeunesse dans la rue. Quand vous regardez les images et les revendications actuelles, qu'est-ce que vous y voyez, Mélanie Decaille?
5: Moi, j'entends des cris et des voix qui n'ont pas été entendues, parce que ça fait un moment que les lycéens, et surtout les jeunes, tentent de s'exprimer, mais le fait que la mobilisation soit actuellement dans la rue et qu'elle ait cette telle ampleur, on aurait dit un mai 68, si je peux me permettre, telle ampleur, je me dis que c'est que ça fait longtemps qu'on n'a pas entendu la jeunesse et que pour arriver à ce stade, c'est qu'on n'a pas pris en compte la voix de la jeunesse. Et moi, je me pose la question, parce qu'on parle de la participation et de l'engagement de tout le monde, donc des Français, mais cette question, elle se pose deux fois plus quand on est jeune et quand on est jeune mineur. Parce qu'on peut se dire que quand on est majeur, on peut voter, on peut changer les choses.
0: Oui. Mais en quand tout cas, on a le pouvoir de voter.
5: Oui, on a le pouvoir de voter. Mais quand on a moins de 18 ans, en fait, comment on fait? Comment on fait réellement pour entendre sa voix? Et les mobilisations, pour moi, c'est un espace d'expression. Parce que quand on est mineur, on ne sait pas... On ne sait pas en fait comment faire.
0: Vous avez parlé vous avez fait référence à mai 68 que vous et moi nous n'avons pas connu, puisque vous avez 23 ans et moi un petit peu plus, mais pas trop non plus. Mais en tout cas, ce qui vous fait penser à mai 68, c'est cette mobilisation des jeunes qui sont dans la rue pour revendiquer des choses. C'est ça ?
5: Oui, c'est en fait c'est que au-delà des lycéens, on commence à voir que les universités commencent à rentrer, que les syndicats de professeurs aussi commencent à rentrer. Donc au final, ce n'est pas juste la voix des jeunes lycéens qui est portée seule. Elle se porte collectivement. Et c'est pour ça que ça me fait penser à mai 68. Parce que ça fait longtemps qu'on ne les a pas entendus et qu'on a besoin de changer les choses. Et pour ça, il faut se mobiliser.
0: Est-ce que cette mobilisation, elle correspond vraiment aux préoccupations que vous entendez chez les jeunes de votre génération, Mélanie Decaille?
5: Oui, alors la mobilisation, elle est partie de conditions très difficiles dans certains lycées, notamment dans un lycée en région Île-de-France.
0: Le lycée Paul-Éluard.
5: Oui, le lycée Paul-Éluard à Saint-Denis, de ce que je connais, parce qu'il y a d'autres personnes dans le conseil régional, notamment qui sont dans ce lycée, et qui nous disent aussi que c'est vrai que les conditions sont très difficiles comparées à certains autres lycées, notamment de région Île-de-France, bien que la région Île-de-France ait entamé un grand plan de rénovation, et on en remercie. Mais je ne pense pas qu'à l'échelle de la France, ce soit le cas pour tout le monde. Et c'est ça qu'en fait qui est dénoncé, parce que l'état des lycées, ça remonte à 2000-2010. Donc pourquoi en tout ça d'années, en tout ça de temps, rien n'a été fait pour les autres lycées en France?
0: Pendant longtemps, on a présenté les jeunes comme une génération un peu éloignée de la politique. Pourtant, lorsqu'un mouvement social prend de l'ampleur, comme en ce moment dans la rue, les lycéens sont rapidement au premier plan, avec des revendications parfois politiques. Comment vous expliquez ce paradoxe?
5: Je pense que, comme je l'ai dit, la participation et le fait de faire entendre la voix des jeunes est tellement difficile, juste par le fait qu'ils soient jeunes, aussi par le fait que certains ne peuvent pas voter. Et je pense que c'est tellement difficile de pouvoir faire entendre sa voix que ça en redevient à elle seule une voix politique. Donc en fait, la jeunesse à elle seule porte sa propre voix, puisqu'il y a qu'elle qui connaît ses prérogatives, il y a qu'elle qui peut en tout cas la porter correctement. Donc je vois que la voix de la jeunesse devient à elle seule une voix politique qui peut se porter du coup sans parti politique. Et ça se voit, et on l'a vu dans d'autres mouvements lycéens et même universitaires, la jeunesse à elle seule peut porter sa voix sans forcément rentrer avec des partis politiques, mais elle a une voix politique. Parce que quand la jeunesse barre tout le pays, c'est tout le pays qui est barré.
0: Et cette distinction, elle est intéressante, Mélanie Decaille. Pour autant, on voit qu'un parti politique en particulier, dans l'échiquier politique actuel, peut-être se sent plus proche des jeunes, et à l'inverse, les jeunes se sentent plus proches de ce parti. C'est la France Insoumise, pour ne pas le citer, ce parti politique. Est-ce que vous avez ce sentiment-là, que c'est le seul parti en France qui arrive à communiquer avec la jeunesse, ou alors on est sur une ligne de crête entre une récupération politique et puis de réelles intentions de parler avec la jeunesse?
5: Moi, je pense qu'il y a deux angles de vue. Le premier, forcément, un peu comme tous les partis politiques, forcément, il y a de la récupération sur tous les sujets d'actualité. Et ça, je pense que c'est le jeu de la politique.
0: Vous n'êtes pas dupe.
5: Non. On sait qu'il y a de la récupération politique de tous les partis. Et ça, on sait que ça compte. Après, si je puis dire, la force, entre guillemets, de la France insoumise, qui est un peu différente des autres partis, c'est que... ils sont sur le terrain. Par exemple, on a eu des images de Bali Bayayoko qui s'est interposé entre des jeunes et des policiers. On a des élus qui sont allés donner des vivres. Et je pense que c'est un peu la force. Et les jeunes arrivent plus facilement à s'identifier parce qu'ils viennent sur le terrain pour les accompagner. Alors que d'autres élus font plutôt des discours et des appels. Mais en fait,
0: sont un peu déconnectés peut-être du terrain.
5: On a plutôt l'impression qu'ils sont déconnectés du terrain. Donc je pense que c'est aussi la force de la France insoumise, même si on sait aussi que ça contribue aussi à une récupération politique.
0: Alors vous le savez parce que vous avez 23 ans, que vous avez peut-être plus de recul aussi sur le sujet, mais quand on est un jeune, qu'on a 17 ans, Attention, je ne généralise pas du tout en disant qu'un jeune n'a pas du tout d'idées ou de réflexion, mais peut-être qu'il y a moins ce réflexe de se dire « attention, c'est de la récupération politique
5: ». Oui, après
0: je ne prends pas du tout les jeunes pour des bêtes, qu'on soit bien d'accord.
5: Non, oui, moi non plus, je ne souhaite pas infantiliser
0: la jeunesse.
5: Ah
0: non, c'est pas l'idée.
5: Pas du tout. Moi, je pars du principe que déjà, quand on est dans le mouvement, on ne s'en rend pas compte forcément, parce qu'on vit la chose avec intensité.
0: Il y a l'effet groupe aussi.
5: Oui, il y a l'effet de groupe, on est avec intensité. Et c'est, moi, c'est plutôt quand on regarde sur les réseaux sociaux, quand on voit les réels qui sortent des certains partis politiques, on voit que c'est plutôt bien filmé, que c'est plutôt bien fait. Donc on se pose la question de, en fait, est-ce que c'était pas monté ou autre ? Même s'il y a des vidéos qui sont dans l'acte et que là, on ne peut pas dénier que c'était vraiment pour agir. Oui.
0: Vous avez 23 ans, Mélanie Decaille. Je rappelle que vous êtes membre du Conseil régional des jeunes d'Île-de-France. Qu'est-ce que cette expérience vous apprend sur les attentes de votre génération quand vous voyez et que vous entendez ces revendications des jeunes actuellement ?
5: Je pense qu'il faut donner plus de place d'expression à la jeunesse et que la jeunesse ne doit pas être comme du tokenisme. En fait, on doit vraiment prendre en compte la voix de la jeunesse et lui donner une vraie place d'expression. Et pas juste dire qu'on a un conseil de jeunes ou on écoute juste la voix des jeunes, mais c'est juste pour l'image et mettre sur les réseaux sociaux. Mais dans les politiques publiques qui vont être mises en place, et surtout les politiques publiques qui concernent les jeunes, il faut que les jeunes soient acteurs de ces politiques et les co-construivent avec les politiques d'aujourd'hui et les élus d'aujourd'hui.
0: Ça, c'est vraiment votre envie aussi, parce que finalement, vous êtes aussi engagé dans la vie de la cité de la région, en tout cas de l'Île-de-France. Vous êtes une citoyenne, vous faites vivre cette vie démocratique. Comment c'est venu chez vous cet engagement ? Comment il est arrivé ?
5: Ben c'est très drôle parce que c'est parti également moi quand j'étais au lycée d'une mobilisation. C'était à l'époque, c'était sur Parcoursup, passement de APB à Parcoursup.
0: Ah oui.
5: Et du coup j'étais.
0: Moi, à mon époque c'était APB. Bah, voilà.
5: Moi j'étais du coup la génération de transition.
0: Ouais.
5: Et du coup on s'est mobilisé en tant que lycéens justement pour dire que ben c'est injuste Parcoursup. Et c'est justement, mon engagement est venu de cette manifestation, de ce mouvement. Et après, j'ai vraiment eu envie de faire entendre la voix des jeunes et de faire correctement entendre la voix des jeunes. Et je me suis investie dans plusieurs engagements.
0: Ça veut dire quoi pour vous, faire entendre correctement la voix des jeunes ? Qu'est-ce qui n'est pas correct ?
5: C'est que généralement, on a par exemple, on va faire des tables rondes avec des jeunes et on va prendre les revendications des jeunes, mais ça s'arrête là. On écoute, mais on entend, mais on n'écoute pas, voilà. Mmh. On entend, mais on n'écoute pas et on ne prend pas en considération. Donc, en fait, on va se réunir autour d'une table, on va réfléchir et ça va juste rester sur un papier. Mmh. Rien ne va être mis en action, rien, aucune proposition ne va être faite. Et c'est ça que je dis dans correctement entendre la voix des jeunes.
0: Mmh. Ce mouvement des lycéens, il est accompagné parfois de certaines violences. Violences envers le corps professoral, le corps enseignant, violence envers les lycées, les lieux d'accueil. À l'inverse aussi, il peut y avoir aussi des débordements de la part des forces de l'ordre. Quel regard vous portez sur ces violences ? Et là encore, je ne généralise pas en disant que tous les lycéens sont violents, ce qui est totalement faux d'ailleurs.
5: Non, c'est totalement faux. Et de toute façon, dans tous les mouvements qu'on voit en France, il y a des débordements, mais c'est pas forcément les lycéens. Moi, je condamne toute forme de violence parce que moi, je pars du principe qu'une mobilisation pacifique, elle est mieux pour faire entendre sa voix. Et ce que moi, je condamne encore plus, c'est la violence des policiers envers nos jeunes, surtout des jeunes mineurs, donc envers nos enfants, envers la jeunesse, qui pour moi est beaucoup plus importante parce que pour moi, la police, c'est l'ordre, ça doit être exemplaire. Mmh. Et s'attaquer à des jeunes qui ne sont pas majeurs, pour moi, c'est encore pire. Et surtout, employer des techniques, si je peux me rappeler, des techniques, on a vu à La Réunion, un policier qui a employé la technique de George Floyd sur un jeune. Oui. Moi, je trouve que c'est extrêmement dur.
0: Par étouffement, avec un genou posé sur le corps. Oui.
5: Moi, je trouve que c'est extrêmement dur pour la jeunesse. Et surtout, ça pourrait être leurs enfants, ça pourrait être, je ne vais pas dire nos enfants, puisque je suis encore jeune, mais ça pourrait être leurs enfants. Donc en fait, moi, je trouve ça très disproportionné. Et la violence ne doit pas entraîner la violence.
0: Mélanie Decaille, vous êtes avec nous jusqu'à 10h30 sur RCF Notre-Dame. On revient sur cette mobilisation des lycéens. Je rappelle qu'à 10h30, on se parlera non pas des lycéens, non pas des jeunes, mais plutôt des personnes âgées à l'occasion de la Semaine Bleue. Qu'est-ce qu'être une personne âgée en 2026? Et vous pouvez nous appeler dès maintenant pour témoigner au 01 56 56 44 44 et on vous accueillera à 10h30.
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0: C'est l'heure de l'édito du 10-12, signé ce matin François Mabille, comme tous les jeudis, chercheur statutaire au CNRS et secrétaire général de la Fédération internationale des universités catholiques. Bonjour François. Bon, on vous a pas entendu, votre micro va être allumé d'un coup. François, depuis plusieurs jours, lycéens et étudiants se mobilisent en France. On parle beaucoup des blocages, des tensions, parfois des violences, mais vous proposez de regarder aussi ce que cette mobilisation dit de notre rapport à l'éducation ce matin.
4: Oui, parce qu'il y a quelque chose d'assez frappant. Ces jeunes se mobilisent parce qu'ils attendent encore quelque chose de l'école, du lycée et des universités. Ils réclament des enseignants, des meilleures conditions d'études, davantage d'égalité. Autrement dit, derrière la colère, il y a aussi une forme d'attachement à la promesse éducative.
0: Et c'est précisément là que le regard de l'Église peut apporter quelque chose, d'après vous?
4: Je le pense. En 1965, dans Gravissimum et Educationis, le Concile Vatican II affirme que l'éducation est un droit qui découle de la dignité même de la personne. Mais surtout, il précise que la véritable éducation doit viser la formation de la personne humaine tout entière et sa capacité à prendre sa place dans la société, à contribuer au bien commun. C'est l'idée d'éducation intégrale.
0: Donc éduquer, c'est pas simplement transmettre des connaissances ou préparer un métier ?
4: Non, vous avez raison. Bien sûr, il faut transmettre des savoirs, former des compétences, préparer à la vie professionnelle. Mais une personne n'est pas simplement un futur salarié ou un dossier Parcoursup, vous l'évoquiez il y a un instant. Et c'est là que l'intuition de l'Église devient particulièrement actuelle. Une éducation véritable doit former l'intelligence, mais aussi la liberté, le jugement, le rapport aux autres, la capacité à agir dans le monde.
0: Le pape François insistait beaucoup lui aussi sur cette responsabilité des jeunes.
4: Oui, j'étais présent au JMJ de Lisbonne en 2023 et j'avais été frappé de l'exigence de François devant les étudiants. Il leur disait que la connaissance crée une responsabilité. Il avait cette formule très forte, si la connaissance n'est pas accueillie comme une responsabilité, elle devient stérile. Autrement dit, apprendre ne sert pas simplement à construire sa propre réussite, cela oblige aussi à se demander qu'est-ce que je vais faire de ce que j'ai reçu, au service de qui, au service de quoi.
0: Et c'est là que Léon XIV, qui était en France il y a quelques jours, ajoute peut-être quelque chose de décisif.
4: Exactement, parce qu'il pose directement la question du sens. Il a eu récemment cette formule très simple, la technologie nous connecte, mais l'éducation nous forme. Et il ajoute qu'éduquer, c'est aider les jeunes à découvrir non seulement comment vivre, mais pourquoi vivre. Je crois que le cœur du problème est là, en fait. Nous parlons énormément aujourd'hui d'orientation, de compétences, d'employabilité, d'adaptation à l'intelligence artificielle. Tout cela est bien sûr nécessaire, mais une société peut très bien apprendre à un jeune comment réussir sans jamais l'aider à comprendre ce qui mérite d'être poursuivi.
0: Et vous pensez, François Mabille, que les manifestations actuelles peuvent aussi être lues à partir de cette question ?
4: Je crois que c'est effectivement l'une des clés de lecture. Quand des jeunes réclament des professeurs ou de meilleures conditions d'études, leurs demandes sont très concrètes. Mais peut-être disent-ils aussi quelque chose de plus profond. Nous voulons croire que l'école prépare vraiment un avenir qui ait du sens. Benoît XVI parlait à ce propos d'urgence éducative. Et cette urgence n'est pas simplement française. C'est d'ailleurs ce que constatent sur le terrain des grandes organisations comme le BICE, l'Office international de l'enseignement catholique ou encore la Fédération internationale des universités catholiques qui sont toutes confrontées à la même question. Comment former des jeunes capables non seulement de maîtriser des savoirs et des technologies, mais aussi d'exercer leur liberté, leur responsabilité, leur discernement au service du bien commun.
0: Donc finalement, cette crise éducative, elle ne se résume pas à une question de moyens ?
4: Non. Les moyens comptent, évidemment, et nous sommes dans une société de pénurie. Un professeur absent, une classe surchargée, un établissement dégradé, ce sont des réalités très concrètes et qui ne peuvent pas être acceptées. Mais l'éducation intégrale nous oblige à regarder plus loin. Une société ne doit pas simplement apprendre aux jeunes à réussir un examen ou à trouver un emploi. Elle doit aussi les aider à devenir des personnes libres, responsables, capables de jugement, capables de relations, capables enfin de discerner ce qui mérite d'être servi. Et le véritable échec de l'école n'est donc peut-être pas simplement de manquer de professeurs, c'est un échec évidemment, mais c'est de savoir parfaitement apprendre aux jeunes comment réussir, sans plus savoir leur dire pourquoi cela vaut la peine de réussir.
0: Merci beaucoup François Mabille pour ce regard sur la mobilisation lycéenne. Je rappelle que vous êtes chercheur statutaire au CNRS et secrétaire général de la Fédération internationale des universités catholiques. Mélanie Decaille, vous êtes toujours avec nous. Je rappelle que vous avez 23 ans. Ce matin, on commente aussi cette actualité. Peut-être une réaction sur ce que vous avez entendu de la part de François Mabille.
5: Oui, je trouve ça très juste parce que je trouve qu'en ce moment... l'actualité et surtout les médias, ils ne remettent pas au centre et au cœur du débat les revendications qui sont portées par les lycéens, qui sont des revendications qui sont profondes. Aujourd'hui, l'actualité tourne autour des violences sexuelles, des violences policières. Mais en fait, les revendications, elles sont concrètes et réelles. Vous l'avez bien dit, il y a un manque de professeurs, les emplois du temps, la salubrité, l'insalubrité des bâtiments. Donc forcément, ces revendications, elles partent d'un constat concret et il faut apporter une réponse concrète à ces revendications. Et il ne faut pas justement... il faut surtout recentrer le débat sur ces revendications qui sont légitimes.
0: Merci pour cette réaction et merci encore François Mabille pour cet édito à réentendre sur rcfnotredame.fr. Mélanie Decaille, vous êtes membre du Conseil régional des jeunes d'Île-de-France. Vous avez fini vos études de mathématiques. Alors moi, je trouvais ça intéressant avec François quand il nous parlait de l'importance de l'éducation, de la transmission du savoir et de la connaissance. Pourquoi vous êtes tournée vers les mathématiques ?
5: C'est parce que quand j'étais au lycée, j'ai un peu suivi mes frères quand il fallait choisir entre bac S, bac L. Mes deux grands frères ont choisi bac S, donc en fait j'ai choisi bac S parce qu'il fallait suivre un peu les frères. Et en fait, il y a un prof quand j'étais en première qui m'a donné l'amour des mathématiques. C'était le prof qui m'a donné cette envie de pouvoir poursuivre dans la discipline. Et quand j'ai pris goût aux maths, ben en fait, ça a déroulé tout seul. Et j'ai vraiment voulu aller finir mon parcours en mathématiques.
0: Et est-ce que vous avez réussi à trouver un emploi ensuite dans les mathématiques, ou en tout cas lié à ces études ?
5: Ça absolument fait rien dire pas. Ce que je dis. Non, pas du tout. Mais alors, parce que justement, l'engagement des jeunes crée des vocations, et notamment mes engagements auprès du Conseil régional des jeunes d'Île-de-France ou du Conseil de la jeunesse m'ont créé la vocation de vouloir m'investir dans les politiques publiques jeunesse et de prendre en compte et de vraiment porter la voix des jeunes. C'est pour ça que maintenant, mon travail tourne autour des politiques jeunesse.
0: Racontez-nous les coulisses de ce Conseil régional des jeunes d'Île-de-France. Il y en a dans toute la France, hein, les conseils régionaux, justement. Il y a des jeunes qui viennent de toute l'Île-de-France avec des parcours très différents pour réussir à travailler ensemble, en tout cas à discuter ensemble sur des sujets importants, c'est ça ?
5: Oui, alors c'est une des instances consultatives de la région Île-de-France. C'est une mandature qui dure 3 ans, donc renouvelée tous les 3 ans. On candidate donc en ligne sur le site de la région. On est ensuite, des centaines de candidatures sont postées, et ensuite on est choisi donc par un comité de sélection qui nous choisit. Donc il y a environ 150 jeunes qui sont choisis. Et on se réunit plusieurs fois dans l'année, donc au moins minimum une fois par an. On est répartis en commissions thématiques sur différentes thématiques, donc la santé, l'Europe, l'éducation, les transports. On est vraiment répartis en commissions et on travaille sur ces commissions pour proposer des solutions ou des amendements à certains projets à la présidente de la région.
0: Valérie Pécresse, en l'occurrence.
5: Valérie Pécresse, oui. Et on est également sollicité par les vice-présidents de la région sur leur thématique, donc sur leur délégation, qui nous demande consultation et avis donc de la jeunesse. Sachant qu'on est répartis par quota de territoire, donc les Yvelines, Hauts-de-Seine, Saint-Denis, donc on vient tous d'un département différent, avec tous un background différent. Par exemple, moi, je n'ai pas fait d'études de politique ni sciences politiques. Moi, j'ai fait des mathématiques. J'ai d'autres amis qui ont fait des sciences politiques, d'autres qui sont en BTS, d'autres qui sont en DUT, d'autres qui sont lycéens. Il y en a qui viennent de Paris, il y en a qui viennent de très loin, de l'extrémité de la région Île-de-France. Donc, en fait, c'est très intéressant ce brassage qui permet une réflexion profonde et d'avoir des points de vue éclairés de façon très différente sur un même sujet. Et je trouve ça hyper intéressant.
0: Et c'est le même fonctionnement dans toutes les régions d'ailleurs de France, à peu près, hein, en tout cas des jeunes qui représentent vraiment toutes les régions, toute la région en l'occurrence. Est-ce que vraiment vous considérez être écouté ? Parce que, autant, voilà, vous pouvez vous réunir pour travailler sur des sujets, vous faites des remontées, est-ce que parfois ça prend, vous êtes écouté, il y a des résultats également dans les prises de décision ?
5: Alors, en fait, il faut vraiment distinguer deux choses. Quand on est sollicité par un vice-président pour avoir des remontées ou en tout cas des amendements sur ce qu'il propose, on a plus l'impression qu'on est écouté. Parce qu'en fait, on part d'un projet concret
0: oui.
5: et on apporte nos suggestions d'amendements et nos suggestions de propositions. Et quand on regarde l'hémicycle du Conseil de la région Île-de-France, on voit que certaines fois, nos amendements sont passés et sont votés au Conseil de la région Île-de-France. Maintenant, quand on part d'une feuille blanche et qu'on propose un projet, c'est un peu plus difficile. D'être, si je peux dire, d'être écouté. Mais ce qui est bien, c'est qu'on nous laisse la place de pouvoir partir d'une feuille blanche.
0: Oui.
5: Et maintenant.
0: Et de construire.
5: Et de construire. Après, je pense aussi que c'est toute la dureté des politiques publiques de pouvoir proposer quelque chose qui. Parce que nous, on n'a pas toutes les réalités, forcément budgétaires ou autres. Mais je pense que c'est dans ce sens où c'est plus difficile d'être écouté lorsqu'on part d'une feuille blanche. Et qu'on propose quelque chose de concret ou quelque chose à faire.
0: Et c'est un conseil qui est apolitique dans le sens où vous n'êtes pas affilié à un parti politique en particulier.
5: Non, c'est un conseil apolitique. Ouais. Forcément, après, il y a des jeunes
0: Même
5: qui sont
0: si
5: engagés.
0: Même si vous faites de la politique, ça reste apolitique par rapport au parti.
5: Même si on fait de la politique, on n'a pas forcément, par exemple, la région Île-de-France, on n'est pas forcément affilié, en tout cas, aux idées que la région Île-de-France porte. En tout cas, l'ensemble des jeunes. Il y en a forcément qui le sont, il y en a d'autres qui ne le sont pas. Mais c'est une instance apolitique, qui est vraiment factuelle sur des propositions faites pour les jeunes.
0: Donc ça, c'était pour les coulisses de ce Conseil régional d'Île-de-France des jeunes d'Île-de-France. Très concrètement, sur le mouvement lycéen, est-ce que c'est un sujet que vous avez mis sur la table dernièrement ?
5: Oui, bien sûr, parce qu'on a une grande partie de ce conseil régional, en tout cas, parce qu'en Île-de-France, ça va jusqu'à 25 ans, mais ça commence à 15 ans. Donc en fait, on a quand même une grande partie qui sont lycéens en Île-de-France et qui se sont posé la question. Et donc, on a interpellé la présidente de région pour discuter avec elle sur la mobilisation qui est actuellement. Et voir ce qui est possible de faire. Donc, en fait, les lycéens du CRJ vont peut-être rencontrer la présidente de région, Mme Valérie Pécresse, et lui proposer des solutions ou voir ce qui a déjà été mis en place.
0: Pour finir, Mélanie Decaille, j'aimerais que vous vous adressiez non pas aux jeunes, parce que vous avez l'occasion de discuter avec eux, mais peut-être aux personnes un peu plus âgées ce matin. Qu'avez-vous à leur dire sur ce mouvement lycéen ?
5: Je pense qu'il ne faut pas. Réprimer la voix des jeunes lycéens, parce que s'ils sont aujourd'hui dans la rue, c'est qu'il y a quand même quelque chose de profond et qu'ils veulent dire. Donc, premièrement, de ne pas condamner, mais plutôt d'écouter. Mmh. Écouter le fond, et même si la forme, elle peut être un peu, elle peut être un peu si je peux permettre l'expression, bancale.
0: Oui, c'est le moins qu'on puisse dire, oui.
5: Oui, mais d'écouter surtout le fond, parce qu'en fait, il y a quand même des vraies choses à dire, et de prendre en considération ce qui est dit,
0: Merci.
5: Et d'essayer de changer les... De changer les choses avec les lycéens.
0: Merci beaucoup, vraiment, Mélanie Decaille, d'avoir été avec nous, membre du Conseil régional des jeunes d'Île-de-France. Dans un instant, sur RCF Notre-Dame, on va se parler des personnes âgées. Qu'est-ce qu'être âgé en 2026 ? On va ouvrir le débat. Mais tout de suite, c'est de l'humour. C'était juste avant l'invité de Nathanaël de Rinxan. C'était Mathias de Thé ce matin.
6: Vous êtes venu nous parler d'abeilles.
7: Tout à fait, Pierre-Hugues, car la production de miel a baissé. Du coup, une idée m'est venue.
6: Ah.
7: Et si tous les jeunes catholiques suivaient l'appel de Léon XIV au Stade de France et remplaçaient les abeilles ?
6: Et remplaçaient les abeilles ?
7: Oui, après tout, comme l'a dit le Saint-Père, nous sommes les saints de France.
6: Ah oui, je ne crois pas que le pape ait voulu parler d'abeilles, Mathias.
7: Ah, mais je crois que si, Pierre-Hugues.
6: Ah, je suis pas sûr.
7: Vous ne connaissez pas l'abeille de Cluny ? Quoi qu'il en soit, ces paroles du pape étaient comme du miel à mes oreilles. Car oui, j'ai eu la chance d'assister à cette veillée où l'on chantait à tue-tête, et je peux vous dire que lorsque l'on m'a parlé de ferveur chez les jeunes, je n'aurais jamais cru que l'on en arriverait à ce stade. Seulement voilà, il semble aujourd'hui qu'en France, il y ait plusieurs sens à donner à l'expression « le feu de la jeunesse ».
6: Oui, là, Mathias, vous voulez sans doute parler des mobilisations lycéennes récentes.
7: En effet, car certains se demandent s'il n'y aurait pas deux jeunesses. C'est vrai qu'il y a des jeunes qui sont très polis et d'autres un peu moins. C'est même le contraire de polis, ce sont des étudiants rugueux. Je crois que ce qu'il faudrait, c'est les lycées. Mais c'est dommage, les lycées brûlent et ça va même plus loin, car quand ils voient un enseignant, ils lui disent « on aura ta peau !» Et du coup, ils se retrouvent avec la police.
6: Mais alors, comment faudrait-il répondre aux manifestants, Mathias ?
7: Eh bien, il se trouve que moi, petite abeille que je suis, je sais comment piquer leur curiosité. Je vais leur parler d'art.
6: leur parler d'art.
7: Oui, d'art, enfin d'art, bon, tant pis. Alors, pourquoi ne pas se révolter sur scène, par exemple, en se mettant dans la peau de quelqu'un plutôt que de vouloir la lui faire ? N'est-il pas mieux que de brûler les planches en étant sous les feux des projecteurs ? D'ailleurs, je rappelle à toute fin utile que le saint patron des comédiens s'appelle Saint Jeunesse.
6: C'est vrai ?
7: Eh oui, tout à fait. Coïncidence, je ne crois pas.
6: Et si je résume, donc, Mathias, vous pensez donc que l'art est plus utile que la violence pour faire entendre sa voix ?
7: C'est bien ça, Pierre-Hugues. Alors à tous les jeunes, faites du théâtre ou alors chantez. Mais dans tous les cas, suivez ces paroles qui ont un soir embrasé le Stade de France. Et vous aurez compris que c'est métaphorique.
0: C'était Mathias de Thé ce matin sur RCF Notre-Dame.
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0: Il est 10h30 sur RCF Notre-Dame. Qu'est-ce qu'être âgé en 2026 ? Est-ce une question d'âge, de santé, de retraite ou simplement du regard que les autres portent sur nous ? Aujourd'hui, on vit plus longtemps. À 60, 70 ou même 80 ans, on peut encore travailler, voyager, faire du sport, avoir des projets, tomber amoureux et s'engager dans la vie locale. Mais dans le même temps, les préjugés sur l'âge restent bien présents. À partir de quand considère-t-on quelqu'un comme trop vieux ? Et surtout, qu'est-ce que cela change dans sa vie ? Eh bien, à l'occasion de la Semaine Bleue, je vous propose de parler très concrètement de vieillissement, mais aussi d'autonomie, de solitude, de retraite, et surtout de liberté, de projet et de transmission. Vous avez la parole comme chaque matin pour en témoigner. Vous considérez comme une personne âgée. Dites-nous ce que ça représente pour vous dans votre quotidien et peut-être aussi de tout ce que vous entendez ici ou là. Au 01 56 56 44 44. 01 56 56 44 44. Et pour en discuter avec nous jusqu'à 11h, nous avons le plaisir d'accueillir deux invités. Je commence avec vous, Mélissa Asli-Petit, bonjour.
8: Bonjour.
0: Merci beaucoup d'être avec nous sur RCF Notre-Dame. Vous êtes sociologue, vous travaillez notamment sur cette thématique du vieillissement. Vous êtes l'autrice d'un livre qui s'appelle « S'autoriser à vieillir », publié aux éditions RS, qui est sorti il n'y a pas très longtemps. C'est vraiment de circonstance pour ce sujet ce matin. Et puis avec nous également, Mani Barthaud, bonjour.
9: Bonjour.
0: Merci beaucoup également de participer à cette émission. On va se parler. Vous travaillez dans une association qui s'appelle Hold Up.
9: Oui, voilà. Vieux Debout.
0: Voilà, Vieux Debout,
9: voilà,
0: exactement. Et vous animez notamment un groupe de parole qui s'appelle « Le goût de vivre ». Je précise, Mani Barthaud, que vous avez 89 ans. Ce n'est pas faire offense à vous de le dire.
9: Ben non, pas offense, non.
0: Est-ce que vous vous sentez âgée, Mani Barthaud ?
9: Oui, parce qu'il y a quand même des pertes. On perd de l'oreille, on perd des yeux. Voilà, on a la sensation de diminuer un tout petit peu, mais en même temps, on a un désir de vitalité et de rencontre et de lien et de partage qui est vraiment... je dirais encore plus fort maintenant que quand je travaillais, parce que quand on travaille, c'est évident le partage. Moi, j'ai toujours travaillé en collectif, dans le spectacle. Mais là, c'est vraiment un désir d'avoir une vie pleine et riche, oui, avec d'autres personnes à qui on insuffle et dont on reçoit des richesses. Voilà, et l'association Hold Up, c'est vraiment ça. Mmh. C'est une association très riche, avec beaucoup d'échanges, avec des groupes de parole, avec des ateliers. Je vais peut-être avoir l'occasion de vous en parler un peu plus longuement.
0: De toute façon, on a le temps d'en parler avec les appels de nos auditrices et nos auditeurs au 01 56 56 44 44. Je précise que vous avez été comédienne. Alors, même si on reste comédien un peu toute sa vie.
9: Oui, j'ai été comédienne formée à l'école du Théâtre National de Strasbourg, où j'ai joué dans la troupe pendant 5 ans, puis je suis venue à Paris. Puis après mariage, mon mari avait une petite fille, donc j'ai changé de route et je suis rentrée comme technicienne de cinéma, script. Voilà, j'ai travaillé avec Ariane Nouchkine sur son Molière, etc. J'ai eu des très très belles expériences.
0: Dans le milieu artistique. Voilà. Merci en tout cas d'être avec nous. Mélissa Asli-Petit, quel regard vous portez à la fois sur l'engagement de Mani Barthaud dans cette association Hold Up, et puis qu'est-ce qui fait qu'une personne peut se sentir âgée de nos jours ?
10: Alors peut-être pour
8: rebondir sur les propos. On voit qu'il y a ce besoin finalement de vivre et que vieillir, c'est vivre. C'est une expérience qui continue, ce besoin d'être en lien, du sentiment d'utilité sociale, de l'engagement. Mais je crois qu'il y a aussi cette liberté. J'aimais beaucoup ce mot d'insuffler, d'être insufflé par les autres. Là où c'est complexe pour certaines personnes, c'est finalement que le regard, quoi, ou plutôt la construction du regard, elle se construit à la fois dans son rapport intérieur. Oui, mon corps évolue, mon corps change. Et puis, s'en vient tout le regard des autres et le regard de la société, qui est plutôt parfois, en tous les cas sur le regard de la société, parfois un regard agiste, donc avec des représentations sociales négatives sur l'âge, aider à ton âge. Pourquoi tu continues encore à animer un groupe ? Ça pourrait être un mot qu'on pourrait entendre. Oui. Donc, c'est vraiment, ça se tricote en dentelle. Et il y a ce besoin de transformer les représentations sociales sur les âges. Parce qu'on le voit bien, les retraités, dans leur diversité et leur hétérogénéité, proposent aujourd'hui des modèles et des modes de vie qui sont pleuriels, denses, et finalement pleinement dans la vie.
0: Il y a beaucoup d'idées reçues, de stéréotypes, Mani Barthaud, sur le vieillissement.
9: Oui, je vous dirais même que je trouve maintenant, depuis que j'ai fêté mes 89 ans, donc je suis rentrée dans la 90e année, ma famille me protège. Et pourtant, je ne leur dis rien de mes petits soucis de santé, voilà, pas de passager, etc. Mais ils me protègent, ils trouvent que j'en fais trop, enfin, voilà. Donc, ça m'énerve un tout petit peu, mais je les rassure.
0: Pourquoi ça vous énerve ?
9: C'est-à-dire que je suis ce que je suis, voilà. Je veux dire, si j'ai envie de faire ça, si j'ai envie d'être ici avec vous, à 10h, si j'ai envie
0: heureux.
9: Demain d'être dans un groupe qui s'appelle, qui va être certainement formidable, Café Créatif, où j'ai choisi, moi, d'être à une table où on va parler des personnes âgées, des droits et de leurs devoirs, c'est mon choix. Je veux dire, je suis pas folle. Si je suis handicapée, très fatiguée, etc., je me repose. J'ai pas besoin tout le temps de conseils parce que je sens à leur voix quand ils m'appellent parce qu'il y a personne qui est parisien de ma famille. Ils sont tous à Lyon, sur le bord de l'Atlantique, etc. Et ils se font du souci pour moi, mais je voudrais les rassurer. Voilà, quand j'aurai vraiment un problème, je leur en parlerai. Mais pour le moment, tout va bien. J'ai des envies, voilà. J'y réponds.
0: C'est intéressant, Mélissa Asselineau-Petit, ce que nous dit Mani Barthaud, parce que c'est vrai qu'il peut y avoir cette tendance dans les familles à protéger les anciens. C'est pas du tout négatif quand je dis ça dans ma bouche, évidemment, mais à en prendre soin, de se dire on arrive sur une fin de parcours, c'est pas très joli, et donc il faut prendre soin de cette personne parce que peut-être qu'il va y avoir une perte d'autonomie, une forme de solitude, parce que vous avez cette chance, Mani, de faire plein de choses, mais c'est pas le cas de toutes les personnes âgées, Mélissa Asli.
8: Pardon. Oui, alors c'est sûr que la fin de parcours, comme vous le dites, en fait, on ne la connaît pas. Heureusement, d'une certaine manière, peut-être qu'on ne connaît pas le jour de fin et que cette temporalité, elle est très fluctuante en fonction de l'individu. Mais c'est sûr qu'il y a, pour certains, la question de la sécurisation, de la sur-sécurisation, de la surprotection.
0: Et ça peut être pesant.
8: Ça peut être pesant, mais parce que aussi, ça peut renvoyer à des craintes. Et comme je disais sur cette question de l'agisme aussi, à le fait d'intégrer ces mécanismes et de considérer que oui, en fait, je deviens, entre guillemets, une petite chose et que ils ont peut-être raison et je vais m'empêcher d'agir et de faire. Alors qu'on voit bien, là il y a la question de l'envie et que même parfois peut-être des personnes s'adaptent peut-être renoncent parfois mais aussi font beaucoup d'adaptations pour continuer à agir comme ils le veulent, comme ils l'entendent et je crois qu'il y a vraiment cette notion de finalement du pouvoir d'agir, de laisser la personne là retraitée agir et d'écouter ses choix, d'écouter ses droits, comme vous le dites, d'écouter ses envies et de pouvoir être là juste en support s'il y a besoin. Et bien sûr, quand la perte d'autonomie est là, c'est un autre sujet. Véritablement, c'est un autre parcours. Et là aussi, j'irais attention à aussi continuer à cette surprotection qui pourrait arriver. Juste, vous avez quand même parlé de la solitude et de l'isolement. C'est sûr qu'on ne peut pas négliger les 750 000 personnes qui sont en situation de mort sociale, donc les chiffres des petits frères des pauvres. Mais c'est se questionner aussi finalement sur tout l'écosystème qu'il y a autour.
0: Oui.
8: Je reviens sur les petits frères des pauvres et leurs statistiques. 1 million de personnes de plus de 60 ans sont astreints à rester chez eux finalement parce que la mobilité ne leur permet pas. La mobilité juste, d'ascenseur, par exemple, à l'extérieur de chez eux. Donc, cette solitude et cet isolement, elles se questionnent aussi sur tout l'environnement autour qui n'est pas toujours adapté.
0: On parle ce matin des personnes âgées à l'occasion de la Semaine Bleue. C'est vraiment une semaine pour prendre soin aussi de nos aînés. Avec nos deux invités dans cette émission, on va se parler. Et puis, bien sûr, avec vos réactions, vos témoignages au 01 56 56 44 44.
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0: Et on va tout de suite accueillir Jean-Bernard, qui habite en Haute-Savoie. Bonjour Jean-Bernard.
10: Oui, bonjour à vous, oui. Bah oui, je voulais dire que, comme disait si bien De Gaulle, que j'aurais eu l'occasion de voir en mai 68 à Dunkerque lors de l'événement de mai 68, que la vieillesse n'est pas un naufrage, mais qu'il faut s'accepter tel qu'on est, avec les bons et les mauvais côtés. Et puis, comme il aurait dit ça à Manuel, il y a là en avant tout, quoi. Il ne faut pas se laisser arrêter par rien, quoi que ce soit. Il y a des jeunes vieux, des vieux jeunes aussi, hein.
0: Ouais. Eh bien écoutez, merci beaucoup Jean-Bernard pour ce témoignage sur RCF Notre-Dame. La vieillesse n'est pas un naufrage, Manny Barthaud.
9: Non, et c'est pas obscène, comme on l'a dit aussi parfois. C'est pas un naufrage, c'est la dernière partie de la vie qui se doit d'être très positive. Et puis, voilà, moi je suis très active dans cette association Hold Up. Mmh. Et il y a des groupes de parole qui sont vraiment... extraordinaire. Hier, on a eu une intervention pour le groupe de parole qui s'intitule « Actualité internationale sur la démographie ».
0: Ah, mais c'est passionnant.
9: Ça, c'est passionnant. La prochaine fois, on aura un spécialiste de l'Iran, qui a vécu en Iran, et qui donc viendra. Vous voyez, c'est aussi une ouverture sur le monde. Il ne faut pas non plus se refermer sur soi. Oui, on a des petits problèmes, d'accord, mais qui n'en a pas, finalement? Même à 14 ans, à 15 ans, à 50 ans, on a des problèmes. Donc voilà, donc on ne se penche pas là-dessus à Hold Up. On a donc le goût de vivre qui est...
0: Que vous animez.
9: Ouais. Que j'anime, qui est un groupe... vraiment, la dernière fois, on a parlé de la création. Donc j'ai découvert que dans notre groupe de 10 personnes, il y a des personnes, des créatives vraiment formidables qui font des patchwork, qui font etc. Moi, je ne suis pas créative, mais je me nourris de la création des autres. Mmh. Voilà. Je suis allée voir l'exposition du Tintoret, je recommande l'exposition au Musée de l'Homme sur les photos de personnes âgées.
8: De Nikos Aliagas.
9: Exactement, c'est magnifique. Oui. Magnifique, vraiment.
0: C'est à Paris, hein, pour préciser, pour les auditeurs.
9: Exactement, c'est à Paris, au Musée de l'Homme.
0: Par Nikos Aliagas.
9: Voilà, d'accord. Et puis on a aussi des groupes de lecture, on a un groupe de parole qui s'appelle Médecins Malades, animé par Marie-Claire Chin, formidable. Enfin voilà, c'est très créatif, Hold Up. C'est très créatif, on ne se ferme pas sur soi, on s'ouvre aux autres, on écoute beaucoup les autres. Voilà, et comme je l'ai dit tout à l'heure, on donne et on reçoit.
0: J'ai perdu votre prénom, excusez-moi, Mélissa, si petit. Manny Barthaud a peut-être cette chance d'habiter à Paris.
8: Oui.
0: C'est pas le cas de tout le monde. Évidemment que dans certaines régions, il n'y a pas cette association Hold Up, il n'y a pas d'association tout simplement, il n'y a pas de lien social. On ne peut pas prendre la situation de Manny Barthaud comme une généralité. Ce n'est pas possible, Mélissa et Asli Petit.
8: Ce qu'on peut prendre dans sa situation, c'est l'envie de vivre et d'être en lien.
0: Oui.
8: Et aussi, moi, ce que j'appelle dans le livre « S'autorise à vieillir », je parle des retraités qui sont aussi parfois des aventuriers et des aventurières de la vie, et qu'il faut accepter ces cicatrices parce que ça fait partie de la vie, d'une certaine manière. Là où il peut y avoir des pas de côté, c'est bien évidemment prendre en compte l'ensemble des territoires et de leurs problématiques. Et bien évidemment, ce qu'on dit, c'est si vous êtes... âgés, vivant dans une maison, dans un milieu rural, et vous n'avez pas le droit de conduire, là, bien évidemment, quoi, vous n'avez pas le droit, vous ne pouvez plus conduire, par exemple, votre voiture, ça pose des problématiques de lien, évidemment. Ça pose des problématiques aussi de rapport au médecin. Quelle est l'offre médicale autour de soi? Quelle est l'offre culturelle? Mais malgré tout, il y a beaucoup de territoires qui offrent aussi quand même une dynamique assez forte. Là, le problématique pour moi, c'est plutôt les questions de mobilité, les questions de professionnels de soins. Et je renvoie aussi aux écarts de pension entre les hommes et les femmes. 38% d'écarts de pension entre les hommes et les femmes, avec des problématiques, on le disait, on parlait rapidement tout à l'heure, des veuves, avec des problématiques aussi pour les veuves qui s'ajoutent. Donc, il y a vraiment à prendre en compte les questions d'inégalité sociale, de niveau de revenu et de quelles sont les offres de mobilité. Si vous avez un territoire, finalement, où vous avez un petit bus qui passe régulièrement entre chez les gens et les activités, ça crée une autre dynamique que s'il n'y en a pas. Mmh. Et surtout, est-ce que vous avez des pistes qui sont adaptées pour des tricycles adultes, quoi. Il y a aussi toutes des offres, ouais, qui sont possibles, mais c'est comment l'environnement et l'espace public, quel qu'il soit, s'adapte, et comment l'offre aussi de services et d'actions culturelles et associatives se développe. Mais il y a quand même pas mal d'actions qui se font.
0: Mani Bartou, qu'est-ce que vous en pensez ?
9: Moi, je dois dire d'abord que Hold Up est en train de se développer à Lyon, à Bordeaux, à Toulouse. Donc, on a une équipe qui s'occupe de ça, et on a une présidente, Martine Ruher, qui est extrêmement dynamique et qui veut donner de l'importance, ouais, à Hold Up, et elle a raison, parce, ouais, que c'est vraiment une association formidable. Voilà, donc si vous... Voilà. Donc, c'est ce que je pense. Je voulais vous dire ça par rapport au fait que Hold Up se développe un peu partout. Ouais, voilà, c'est ça. Ouais. Oui, c'est vrai que j'ai de la chance d'être à Paris et de profiter de tout ce que Paris offre comme cadeau culturel, hein, ça c'est sûr, voilà. Mais je voudrais dire aussi que quand on n'a pas la possibilité de vivre correctement sa vieillesse, qu'on n'a pas assez d'argent pour être logé correctement, pour se nourrir, etc., on ne peut pas avoir d'envie de bien vivre sa vieillesse. Voilà, moi je suis très très sensible aux inégalités et vraiment...
8: Et finalement, c'est la question de la dignité.
9: Oui.
8: Quelle dignité on veut, quoi, que la société, les pouvoirs publics veulent pour chaque individu âgé, notamment dans leur vieillesse, dans leur grand âge. Et cette question-là, elle passe par des droits propres en termes de pension. On dévie un peu, mais et c'est quand même particulièrement important. Le nombre de renoncements des personnes qui gagnent moins de 1 000 euros par mois, qui sont quand même majoritairement des femmes à la retraite, renoncement à se soigner, renoncement à rencontrer d'autres personnes, à sortir de chez soi, on peut à se chauffer, ouais, aussi. Ça reste quand même des droits fondamentaux qui sont essentiels et il y a une réflexion nécessaire dessus.
0: Et je trouve que ça concerne autant les personnes âgées que les jeunes aussi, que les étudiants.
9: Tout à fait.
0: Enfin, tout le monde, finalement.
9: Oui, oui. Ouais. Il y a une jeunesse qui est déprimée, là.
0: C'est pas la grande forme.
9: Oui, mais non, c'est pas la grande forme, c'est moi.
0: Ouais. Je rappelle que vous pouvez témoigner ce matin sur RCF Notre-Dame au 01 56 56 44 44. On a Joss, justement, pour témoigner. Bonjour, Joss.
11: Bonjour tout le monde. Je me permets d'appeler pour la raison très simple. C'est que déjà, c'est primaire à tout le monde. Nous payons tous des titres de transport. Et en plus, dans nos charges, nous participons dans les charges de la ville, c'est-à-dire les taxes, nous participons pour que les transports en commun qui desservent nos villes soient à peu près réguliers. Moi, je vis à Levallois.
0: En région parisienne, oui.
11: C'est-à-dire à la porte de Paris. Hein. Nous sommes obligés, parce que le 94, le maire, oui, et tous ses dirigeants ont décidé que nous n'avons plus de transport que lorsque ça les arrange, toutes les 60 minutes, 40 minutes, 45 minutes.
0: Ça veut dire que
11: je suis obligée de prendre un bus pour aller à Neuilly ou pour aller à Clichy, pour aller à Paris.
0: Ah oui, Joss, merci beaucoup pour votre témoignage. Et je pense que vous n'êtes pas la seule à être confrontée à ces problématiques de transport, que ce soit à Paris, évidemment, ou dans toutes les régions de France. Ça rejoint la question de la mobilité que vous évoquiez tout à l'heure, Mélissa Asselineau-Petit.
8: Oui, la question de la mobilité, la question des renoncements aussi, finalement. Oui. Moi, j'avais accompagné un groupe de paroles de femmes qui vivaient dans une commune proche de Paris. Et on voyait en fait que certaines disaient « Mais moi, à partir d'une certaine heure, en hiver, eh bien, je ne veux plus sortir parce que j'ai peur, parce que le bus ne passe pas régulièrement. » Et donc, ce n'est pas assez lumineux. Mais finalement, cette question de la luminosité, elle est essentielle en dehors des transports en commun et des transports publics. Luminosité, attention aux trottoirs inadaptés, est-ce qu'il y a assez de pauses, Comment penser aussi l'espace public et la mobilité en période de canicule? Ça vaut pour les plus âgés comme les plus jeunes. Vraiment, il y a une dynamique à réfléchir, je trouve, sur ces espaces publics pour qu'ils soient le plus adaptés. Et rapidement, j'ai vu là récemment qu'il y avait eu la création en Europe d'un grand parc dédié, quoi, pas forcément dédié, mais en tous les cas pensé pour les personnes atteintes de la maladie d'Alzheimer ou avec des troubles cognitifs. Et donc vraiment avec une dynamique, avec des... Alors, je n'entrerai pas dans les détails, mais en tous les cas, penser pour eux, avec bien sûr. Ouais. Et je trouve que c'est en fait comment on inclut l'ensemble des personnes, quelles qu'elles soient, dans l'espace public, rural ou urbain.
0: Il est 10h50 sur RCF Notre-Dame. On parle du vieillissement ce matin, en tout cas des personnes âgées. Qu'est-ce qu'être âgé en 2026? Vous avez la parole pour en témoigner au 01 56 56 44 44.
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0: Avec nos deux invités, Mélissa Asselineau-Petit, je rappelle que vous êtes sociologue, spécialiste du vieillissement. Vous êtes l'autrice d'un livre qui s'appelle « S'autoriser à vieillir », publié aux éditions RS. Vous avez aussi fondé un bureau d'études et de conseils sur, en sociologie.

0: leur parler, et je dis, il faut une ouverture d'esprit. Il faut regarder ce qui est beau et se nourrir non seulement de nourriture, mais se nourrir d'intérieur. Se nourrir à l'intérieur. Et je trouve que c'est... c'est vrai, se passionner pour ce qui est beau. Quand je me promène, je regarde la nature. J'aime beaucoup la musique aussi. Et je trouve que c'est l'intérieur, ça se passe à l'intérieur surtout. Bien sûr, on ne peut pas empêcher le vieillissement, mais quand l'intérieur... Je dis, on est jeune quand on est jeune à l'intérieur.
1: Merci beaucoup Anne-Marie pour votre témoignage sur RCF Notre-Dame. Manny Barthou, ça vous parle ?
2: Ah oui, tout à fait. Tout à fait, je suis tout à fait de l'avis d'Anne-Marie. Il est évident que quand on est sensible à la beauté de la nature, etc., mais aussi à la beauté des personnes qu'on rencontre quand on crée des liens. Et tout ça, c'est extrêmement nourrissant. Je veux dire, c'est sûr qu'on ne peut pas ralentir les petits. Mais si finalement, on doit, je suis sûre qu'on ralentit le vieillissement même du corps. Parce que vous savez, le stress, l'isolement, tout ça, ça attaque la machine, le corps. Et donc, quand on se nourrit de tout ça, je suis persuadée qu'on est en bien meilleure santé. Je suis persuadée. Et c'est ce qu'on apprend dans l'association où je suis très active, qui s'appelle Hold Up. Et j'invite toutes les personnes à Paris et dans les territoires là où Hold Up s'est installé ou est en train de s'installer, à nous rejoindre. Vraiment.
1: Moi, ça me fait penser à cette notion de bien vieillir, Mélissa Asli. C'est devenu une nouvelle injonction. Il faut bien vieillir.
3: Oui, alors peut-être juste avant de répondre à votre question et pour rebondir sur ce que dit Manny, c'est vraiment le fait qu'il y a une psychologue américaine qui s'appelle Becca Levy et qui avait étudié comment nos représentations sociales, mais aussi la manière dont on pense finalement à notre vieillissement, eh bien, avait un impact jusqu'à 7 ans et demi sur notre espérance de vie. Donc, ça montre bien que la manière dont on va regarder la beauté ou pas, ou comment on va être entouré, va jouer sur notre santé. Et oui, on parle de bien vieillir comme une sorte aujourd'hui d'injonction sociale, avec aussi une individualisation, c'est-à-dire qu'on rend responsable l'individu de son vieillissement. Mais bien vieillir, ça pose aussi la question de qu'est-ce que ça veut dire mal vieillir ? Qu'est-ce que ça veut dire d'avoir un vieillissement non réussi ? Ça crée des stigmatisations et on oublie tout à fait aussi le rapport au corps de chaque individu dans leur propre parcours professionnel. Ce n'est pas la même chose d'avoir travaillé en tant qu'aide-soignante toute sa vie ou éboueur que d'avoir travaillé dans un bureau. Donc en fait,
1: dans un studio de radio.
3: Ou dans un studio de radio. En effet, Melchior. De fait, ça joue sur le rapport au corps de l'individu et de sa capacité aussi parfois à pouvoir créer ou non, à son autonomie.
1: Et ça rejoint intimement le sujet de la retraite aussi, hein, évidemment, qui fait partie aussi du débat dans l'actualité. On a plein d'appels ce matin et j'aimerais vraiment vous donner toutes et tous la parole. Dany, vous êtes avec nous depuis Grenoble, je crois. Bonjour Dany.
4: Oui, bonjour.
1: Bonjour.
4: En plus, j'ai la voix.
1: Ah oui.
4: J'ai un chat dans la gosier. Donc voilà, moi j'aimerais trouver une solution pour ne pas rester seule. Il faudrait trouver un club, quelque chose, mais je ne sais pas ce qui existe. Parce qu'en plus, il faut se déplacer.
1: Et vous êtes à Grenoble, vous habitez à Grenoble, c'est ça ?
4: C'est ça, oui, oui, c'est ça, oui.
1: Eh bien écoutez, Dany, merci beaucoup. Et ça rejoint un peu ce qu'on disait tout à l'heure, Manny Barthou. Évidemment, ce matin, on fait la promotion d'une très belle association qui s'appelle Hold Up. Il y a beaucoup d'initiatives locales dans toute la France. Pour autant, parfois, on ne les connaît pas du tout. Comment on peut faire, quand on est Dany, pour connaître ce qui se passe autour de chez soi ?
2: Est-ce qu'elle va à la mairie ?
1: Peut-être que Dany, ça peut être une solution. Hein.
2: Oui, déjà, se renseigner. Je suis sûre que il n'y aura peut-être pas Hold Up dans son... Je crois qu'elle a parlé d'un village.
1: Grenoble, non, on est à Grenoble.
2: Ah, de Grenoble, non, pardon, en à Isère. Grenoble, il se passe plein de choses.
1: Mais oui, c'est ça qui est étonnant.
2: Plein pas, mais oui.
1: Mais il faut les connaître.
2: Oui, mais ça, je suis sûre que si elle parle un peu autour d'elle, elle va bien prendre un petit café de temps en temps. Elle peut s'adresser aux personnes comme ça. Moi, je m'adresse... Ce matin, il y avait un monsieur qui lisait un énorme bouquin dans le métro. J'en venais pas. Il avait l'air tellement passionné que j'ai pas osé l'interrompre pour lui dire qu'est-ce que c'est le livre. Puis je suis sortie. Enfin bon, bref. Mais je veux dire, je parle très facilement. Les Africaines qui sont magnifiques, des fois je leur dis vous êtes des reines. Elles ont des vêtements magnifiques, vous savez, des turbans. Elles sont sublimes.
1: Et vous parlez facilement.
2: Ah, mais très facile. Il faut.
1: Mais peut-être que pour des personnes dites âgées comme Dany,

0: c'est pas évident d'aller frapper à la porte, de se dire, bah là, il va peut-être falloir que je trouve un petit peu d'aide, que j'aille frapper à la porte d'une association, Mélissa Slipetti.
1: Oui,
0: il doit y avoir un déclic.
1: Il doit y avoir un déclic, c'est sûr, c'est pas évident. Le premier pas, ça reste, comme l'a dit Mani, c'est la mairie, le conseil communal d'action sociale. Il y a sûrement une association de retraités dans la ville. Là où on est quand même dans une société très accélérée, avec une urgence du temps. Donc ça veut dire que quand on arrive avec un peu plus de contemplation ou de lenteur, qui est un autre rythme, eh bien aussi ça peut créer cette difficulté à aller vers. Est-ce qu'on va être à l'écoute? Est-ce qu'on va être bienveillant? Il y a cette crainte aussi. Est-ce qu'il va y avoir quelqu'un qui va pouvoir m'entendre? Et donc ça crée ce besoin finalement, ce questionnement d'aller vers. Dans cet aplatissement du monde aussi, eh bien, on a de plus en plus de mal de discuter avec les autres. Cette conversation spontanée qui a été évoquée, eh bien, elle n'est plus si spontanée, notamment avec la numérisation.
0: Catherine, vous êtes avec nous, bonjour.
2: Dire quelque chose.
0: Bonjour.
2: Moi, j'aimerais trouver faire du vélo avec un tandem. Je n'arrive pas à trouver une solution, une société qui s'occupe de ça.
0: C'est Catherine ?
2: J'aimerais faire, non, c'est Dany. Je voudrais faire du vélo, avec un tandem.
0: Dany, merci beaucoup. On vous a entendu tout à l'heure. J'aimerais qu'on écoute Catherine. Est-ce que vous êtes là, Catherine ? Bon, bah alors peut-être qu'on a Christiane. Non, bah écoutez, on a plus personne. Mais je pense à Catherine, Christiane et Angela qui nous ont appelés et on n'aura pas le temps malheureusement de les accueillir. On arrive déjà à la fin de cette émission.
3: Je voudrais juste dire quelque chose par rapport au corps.
0: Oui.
3: Le corps, c'est une machine. Si on laisse sa voiture au garage pendant 6 mois sans la faire tourner, il n'y a plus de batterie. Donc il faut s'activer, sortir, respirer, marcher si on peut, marcher beaucoup si on peut marcher beaucoup. Et c'est ça. On s'en sert, c'est notre outil.
0: Vous savez que dans cette émission, le mardi, on a Nicoletta, la chanteuse qui participe tous les mardis et qui est avec moi ici en studio. C'est très sympa. Et elle nous dit, chaque jour, je marche pour faire mes pas.
3: Oui.
0: Elle fait minimum 6000 pas par jour.
3: Oh, bah, c'est bien ça.
0: Et elle a toujours la forme.
3: Oui.
0: Vous l'écouterez peut-être, Manu Bartou.
3: Oui, tout à fait.
0: Merci vraiment à toutes les deux. Ça passe
1: très vite.
0: Merci. C'est un plaisir de discuter avec vous. Je rappelle, Mélissa Slipetti, que vous êtes sociologue. Vous avez sorti S'autoriser à vieillir, publié chez RS. Merci, Manu Bartou, également à vous. On peut vous retrouver dans l'association Hold Up, avec un groupe de paroles qui s'appelle Le Goût de Vivre. Dans un instant, c'est le père Benoît de Cinéti qui va nous rejoindre sur RCF Notre-Dame. À tout de suite.
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0: Et c'est parti pour La Voix est libre, comme chaque jour, et en direct jusqu'à 11h30. Le lundi, c'est Paravioli, c'est Yann Kefelec. Le mardi, c'est Nicoletta. Le mercredi, Nelson Montfort. Et jeudi, c'est un vrai plaisir. Je le vois en train de rire. Père Benoît de Sinetti est avec nous, du diocèse de Paris, rattaché au diocèse de Lille. Vous avez la parole, comme chaque jour aussi, pour discuter, pour poser vos questions au 01 56 56 44 44. 01 56 56 44 44. Bonjour Benoît de Sinetti.
3: Bonjour Melchior, c'est pas ravioli aujourd'hui, non. Mais c'est bonjour quand même.
0: Ça commence mal, hein. Je suis sûr que vous vous dites ça, vous dites ça va être long là, de tenir une demi-heure.
3: On va y arriver.
0: Ravi de vous retrouver, en tout cas pour La Voix est libre, Benoît de Sinetti. La traditionnelle question, avez-vous passé une belle semaine ?
3: Excellente, magnifique semaine. Un ciel bleu, un peu trop bleu, un soleil chaud, un peu trop chaud pour la saison.
0: Oui.
3: C'est agréable, c'est pas hyper rassurant pour la suite, mais c'est agréable à vivre, indéniablement.
0: Vous avez encore un peu de soleil à Lille, actuellement ?
3: Mais oui, cher ami,
0: ah bah
3: il fait beau.
0: C'est rare.
3: Pas du tout. Non. Pas du tout, ça fait 3 mois qu'il fait beau.
0: Oui.
3: Ça, il n'y a que les Parisiens pour imaginer qu'il pleut au nord.
0: Non, parce qu'il pleut beaucoup à Paris en ce moment, et bon. Dans beaucoup de régions d'ailleurs de France. On fait un point météo, c'est très sympa.
3: Oui, c'est ça, c'est ça.
0: Ce matin, vous vouliez revenir sur la manifestation des lycéens. Alors c'est vrai que ça occupe énormément l'actualité, ça occupe beaucoup nos émissions sur RCF Notre-Dame, et ça occupe votre esprit également, Benoît Sinetti.
3: Oui, comme chacun d'entre nous. Hein. Moi, je vous récitais une tribune qui est sortie dans La Croix il y a 24 ou 48 heures, qui était une tribune faite par les responsables du mouvement des scouts et guides de France à propos justement de ce qui se passe dans la jeunesse, chez les lycéens aujourd'hui en France. Et cette tribune dans laquelle ils disent que les revendications exprimées, cette mobilisation soulève une question essentielle. Quelle place notre société fait-elle à la parole des jeunes? Alors, on pourrait se dire, c'est un peu un serpent de mer, parce que on voit tous les 10-15 ans un peu une espèce de d'irruption dans les lycées, dans les facs, de jeunes qui disent on n'est pas entendu, on a des choses à dire, on nous écoute pas, etc. Et donc, on pourrait dire c'est la énième mini révolte qui arrive, etc. Je pense, moi, que ce qui se passe aujourd'hui est bien plus profond que ce qu'on peut en dire souvent.
0: Oui.
3: Et que la violence, comme toujours d'ailleurs, occulte le fond du dossier. La violence, elle est effectivement insupportable.
0: Oui.
3: Il s'agit pas aucunement de juste. D'ailleurs, c'est particulier à notre époque que de dire que dès lors qu'on cherche à comprendre ce qui habite l'autre, on vous accuse de chercher à justifier sa violence. Pas du tout. Moi, la violence, je ne la justifie évidemment pas. Elle n'a jamais de légitimité. Mais il n'en demeure pas moins que nous devons réfléchir ensemble à ce qui se passe dans la jeunesse de France depuis le Covid, une génération qui a été profondément marquée à un âge compliqué par le Covid, par le sentiment aussi depuis des années qu'on leur répète et qu'ils entendent que tout va mal, qu'ils assistent comme chacun de nous, sauf que eux, ils sont à un âge un peu différent de nous autres, à une violence en politique qui monte, et qui semblerait légitimer toutes les formes de violence, parce que quand les responsables politiques s'invectivent, quand ils utilisent entre eux de moyens violents, médiatiques, par les réseaux sociaux, etc., ben ça libère une forme de violence dans la société aussi. Bref, cette jeunesse, c'est une jeunesse éponge, comme toute jeunesse, qui porte en elle une soif de radicalité, comme toute jeunesse, et qui aimerait bien pouvoir espérer, et à laquelle, me semble-t-il, c'est pas qu'on lui donne pas la parole, c'est qu'on la méprise plutôt, parce qu'on ne sait pas du tout comment l'écouter, en fait.
0: Alors,
3: et pour ne pas l'écouter, on la méprise.
0: Et c'était tout l'objet d'ailleurs d'une interview tout à l'heure, je sais pas si vous avez écouté depuis 10 heures en direct sur RCF Notre-Dame, l'invité du 10-12, on avait une jeune, Mélissa, qui a 23 ans, alors elle n'est pas lycéenne, mais en tout cas elle travaille au les membres du Conseil régional des jeunes d'Île-de-France, et elle a porté son regard, c'était Mélanie, oui. Et il y a aussi François Mabille, que vous connaissez, je crois, Père Benoît Tinetti, qui a fait un édito et qui rappelait que le pape François, lui, il insistait beaucoup sur la responsabilité des jeunes. Et Léon XIV, évidemment, avec ce qui s'est passé au Stade de France, la Grande Veillée, on se rend compte que vraiment les deux, pas François, mais même d'autres, évidemment, parlez aux jeunes.
3: Et vous voyez, moi, ce qui me frappe beaucoup, vous évoquiez à l'instant l'image du Stade de France et de la rencontre avec le pape il y a maintenant une dizaine de jours. En fait, certains observateurs nous disent il y a deux France qui sont distinctes l'une de l'autre. La France du pape Léon et la France des lycées qui brûlent. Oui. Je ne pense pas que ce soit deux France, c'est une seule France. Mais dans cette France, il y a des populations différentes. Et à une population, à savoir ceux qui étaient rassemblés autour du pape, que ce soit au Stade de France, que ce soit sur les Champs-Élysées, à Lourdes ou à Metz, le pape s'est adressé. Et il nous a, à nous, catholiques de ce pays, confié une mission qui est de porter la paix. Voilà. Et cette paix, on doit la porter. Moi, je trouve très, très triste, en fait, d'entendre tellement de commentaires sur le mode simplement « Oh, ces petits cons, il faut leur foutre une raclée, qu'ils rentrent chez eux et qu'ils arrêtent de protester. » Ou bien, au contraire, de dire « Mais les pauvres malheureux, ils sont tellement rien qu'ils ont le droit de casser, etc. » Dans les deux cas, c'est pas une réponse. Mais oui, et et je trouve que nous, chrétiens, nous devrions aujourd'hui nous emparer de cette situation-là, non pas pour la récupérer, mais pour voir comment nous mettre au service de la société, pour être là comme médiateur, comme écoutant, comme accompagnant. Mmh. Vous savez, on a fêté il n'y a pas très longtemps l'anniversaire d'une association magnifique qui s'appelle Le Rocher. Alors, oui. Ça pourrait être mon coup de cœur, puisque vous me demandez d'avoir des coups de cœur, des coups de gueule, etc. Ça pourrait être mon coup de cœur. C'est Le Rocher. Le Rocher, c'est une association qui a été créée au point de départ pour répondre à ça, pour dire on ne peut pas, nous, jeunes chrétiens, admettre que dans notre pays, d'autres jeunes puissent se sentir à ce point délaissé, rejeté, mis au rancard. Et donc, on va investir un an de notre vie pour passer un an dans une cité, au Mureaux, à Lyon, à Marseille, à Roubaix, près de Lille, pour pouvoir voir comment rencontrer ces jeunes et être auprès d'eux les témoins d'un espoir possible, d'une espérance possible. Ce que font ces jeunes, moi j'en ai rencontré beaucoup, ces jeunes chrétiens qui s'engagent au Rocher, d'autres partent au Cambodge, au Brésil, au Congo pour faire de l'humanitaire et de la coopération, c'est formidable. Mais il y a aussi des jeunes français qui font de la coopération en France auprès d'une jeunesse qui a besoin, non pas qu'on la méprise ou qu'on la dégrade par des constats méprisants et hautains, mais qu'on l'écoute. Il y a vraiment aujourd'hui une détresse, je pense profondément, encore une fois, sans rien justifier de la violence, il y a une détresse très profonde chez les adolescents de ce pays, tout milieu social confondu.
0: Il faut que des voix s'élèvent, Père Benoît Tinetti.
3: Toujours, toujours. Et des voix pour permettre à ceux qui agissent d'être reconnus. C'est-à-dire qu'il ne s'agit pas d'avoir des voix uniquement qui invectivent ou qui mettent en alerte ou qui mettent en garde, mais des voix qui relayent ce qui se passe de beau sur le terrain, qui le manifestent pour donner à d'autres l'envie de s'engager, et puis pour manifester dans la société qu'on est d'abord là pour construire ensemble, pour faire société ensemble, et que la mission de l'Église, elle est d'être au service de la vie de l'homme, du bien commun, si vous voulez.
0: Je faisais référence au titre d'un de vos livres, Benoît Tinetti, sorti en 2018 chez Flammarion. Il faut que des voix s'élèvent. Alors, ce n'était pas vraiment la thématique de la jeunesse, quoique c'était vraiment sur la dignité, sur la justice sociale, sur l'accueil des migrants aussi.
3: Oui, vous voyez, ce matin, j'entendais sur une radio concurrente.
0: Ah non, c'est pas vrai.
3: Parce que parfois, il m'arrive exceptionnellement de zapper, mais je vous rassure, très très rapidement.
0: Ah oui, j'espère.
3: Et l'interview d'un élève d'un établissement, un lycée catholique à Montreuil, je crois. Mmh. Et c'était très intéressant parce que ce garçon, il disait quoi? Je le connais pas, hein, mais je l'entendais pas comme un discours politique ou manipulé. Il disait, en fait, nous, dans le lycée où je suis, on n'a pas de problème particulier d'infrastructure, de chauffage, même si on a quand même un problème d'absentéisme des profs important. Mais il dit, en fait, on se met en grève, et non pas pour revendiquer des choses pour nous, mais parce qu'on est solidaires de notre génération. Et en fait, je pense que à travers ces mots, il y a quelque chose. Alors, on peut trouver ça ridicule, on peut trouver ça tout ce qu'on veut, mais ça serait dommage de pas réfléchir à ce que ça veut dire. Aujourd'hui, des adolescents de tous milieux sociaux peuvent se retrouver avec les mêmes inquiétudes et être parfois pris au dépourvu, voire désemparé, voire sidéré de l'absence de réponse que les adultes que nous sommes ne leur portons pas, si vous voulez. Mmh. On est incapable de répondre à ça. Et donc, on les laisse seuls avec comme perspective l'idée que le monde où on les a placés est en train de s'autodétruire sous leurs yeux. Mmh. Alors, c'est faux, à bien des aspects, mais n'empêche que c'est l'idée générale qui ressort beaucoup.
0: Père Benoît Tinetti, vous êtes avec nous jusqu'à 11h30 sur RCF Notre-Dame dans La Voix est libre. Je rappelle que vous avez toutes et tous la parole pour discuter avec nous au 01 56 56 44 44. On nous attend justement Pierre. Vous habitez en Lozère. Bonjour Pierre.
2: Bonjour Mathieu. Oui, j'habite en Lozère, mais j'habite de plus en plus à Ballard-Rue-Clemens parce que je suis malvoyant, je ne peux plus conduire. Bon, voir l'émission précédente. Alors, cela étant, ce que je voulais dire, c'est que je vais avoir 87 ans et il n'y a que les jeunes qui peuvent nous sortir de cette mouise. Nous sommes vraiment dans la mouise puisque ce que j'appelle les activités de vie, c'est-à-dire la santé, l'éducation, la justice et la police, sont systématiquement sous-dotées. Et en ce qui concerne l'éducation, pour moi, évidemment que les revendications des jeunes sont complètement justifiées. Alors malheureusement, les médias nous parlent à 80-90% de violence et n'insistent pas suffisamment sur les revendications. Il est bien évident que la violence est condamnable. C'est complètement évident. Et c'est de plus en plus violent. Et on ne peut plus dialoguer. Vous savez, parler des hommes politiques actuellement qui ne dialoguent pas, mais même entre nous. Moi, il m'arrive de dire bonjour à des gens, c'est presque... on les dérange en leur disant bonjour. Ça colle plus, ça. Donc, les jeunes, par contre, moi, j'adore discuter avec les jeunes. Parce que je leur parle de ce qui les intéresse, de leur avenir, du défi climatique,
0: de plein de choses.
2: Des inégalités, de plein de choses. Ouais. Et aujourd'hui... j'écris, je suis malvoyant, mais j'écris quand même, sur un blog.
0: Oui. Blog du Gévaudan.
2: Non, maintenant non. J'ai changé.
0: Ah bon,
2: je vois que vous êtes... Non, j'ai changé parce que j'ai un blog qui s'appelle Du côté de chez Pierre, tout simplement. Et je m'appelle Pierre. C'est un blog que j'avais oui, créé en 2016, à l'occasion de l'élection de Donald Trump, la première.
0: Oula.
2: Et j'avais écrit un article que j'appelais Europe First, pour dire, en réaction America First, il est temps que l'Europe pour réagir. Bon, je l'ai réactivé le 1er janvier.
0: Et vous parlez notamment de ces sujets liés à l'actualité,
2: J'écoute beaucoup France Culture, Arte, je lis un journal qui s'appelle Le Grand Continent, que je vous recommande, géopolitique. Et avec le verbatim, ces émissions, et l'aide de ChatGPT, je fais beaucoup d'articles, et c'est un peu ma mémoire citoyenne, mais que je mets à la disposition des gens qui veulent bien le regarder.
0: Merci beaucoup, Pierre. Merci beaucoup pour votre témoignage sur RCF Notre-Dame. Père Benoît Tinetti, une réaction sur ce que vous venez d'entendre.
3: Je partage beaucoup de choses de ce que Pierre a évoqué. Moi, comme chacun d'entre nous, nul ne sait ce que deviendra ce mouvement qui prend jour aujourd'hui, ni ce qu'il en restera lorsque les lycées rouvriront leurs portes, parce qu'ils vont forcément réouvrir leurs portes un jour, et que l'actualité sera passée à autre chose, parce qu'il y a toujours une autre crise qui attirera l'attention et qui se succédera à celle-ci. Mais ce que je pense profondément, c'est que nous ferions collectivement véritablement une erreur, si nous ne retenions de tout cela que des images, et que les images les plus violentes. Vous savez, quand un adolescent casse, C'est important de lui parler de ce qu'il a cassé lorsqu'il est violent, lorsqu'il frappe, lui rappeler par la loi, par le droit, que on ne frappe pas, qu'il n'a pas le droit de frapper. Lorsqu'un policier est blessé, lorsqu'un étudiant, lorsqu'un lycéen est blessé, leurs blessures, à l'un comme à l'autre, méritent toute notre compassion, hein, et il y a aucune réserve là-dessus. Mais lorsqu'il y a autant d'adolescents qui nous disent qu'ils ne vont pas bien, voilà, qu'ils ont peur, qu'ils sont en colère, et qu'ils ne se sentent pas entendus, eh bien, peut-être que notre responsabilité, elle est de ne pas attendre qu'ils se taisent pour commencer à les écouter. Et à leur poser cette question, en fait, collectivement et individuellement, qu'est-ce qui est en train de vous arriver? De quoi avez-vous peur? Qu'est-ce qui se passe dans vos vies? Voilà. Que nous écoutions ça avant d'avoir des avis sur tout et de pérorer.
0: Père Benoît Tinetti, on va fermer ce sujet, mais on le revira parce qu'il y a plein de choses à dire. Est-ce que vous considérez qu'on est dans la mouise, pour reprendre les termes de Pierre?
3: On est dans une période difficile. Après, je me dis qu'il y a eu d'autres périodes difficiles, beaucoup plus compliquées sans doute, ouais, que celles que nous traversons. Mais ce qui est compliqué aujourd'hui, c'est que c'est la conjonction du sentiment qu'on a en interne, je veux dire, comme Français, que notre pays ne va pas très très bien, et de voir qu'autour de nous, il n'y a pas grand-chose qui va bien. Je pense qu'aujourd'hui, on a un tel horizon large de vue qu'on voit toutes les crises dans le monde et que cette accumulation de crises, elle nous épuise. Ce qu'on a du mal à voir, alors que pourtant c'est une réalité quotidienne, c'est aussi tout ce qui va bien. Voyez, c'est tous les signes de vitalité, et comme disait Pierre tout à l'heure, là, il faut qu'on puisse dire à la jeunesse, nous avons besoin de vous. Voilà. Vous êtes utile. Et cette jeunesse-là, elle est, comme toute jeunesse, elle est pleine de promesses, elle est pleine de possibles. Et c'est cela qui est plutôt un signe encourageant dans la grisaille, parfois, qui nous recouvre un peu. Oui.
0: Père Benoît Tinetti, vous êtes notre invité dans La Voix est libre, comme tous les jeudis, sur RCF Notre-Dame, jusqu'à 11h30. Et vous faites comme Pierre, vous nous appelez pour réagir et témoigner sur tous les sujets, comme vous voulez, au 01 56 56 44 44.
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0: Allez, un peu de culture avec un livre que vous avez apporté en studio, Père Benoît de Cinetti, qui est signé Jérôme Fourquet.
3: Jérôme Fourquet et Ruben Rabinovitch, qui est psychanalyste, et qui a coécrit ce livre avec Fourquet, qu'on connaît bien parce qu'il est l'auteur de l'Archipel français, qui en 2019 a manifesté, peut-être pour la première fois à l'échelle du grand public et des politiques, cette réalité d'une archipélisation de notre pays, du détachement d'une communauté nationale en plein de sous-communautés.
0: Voilà. Et Jérôme Fourquet, qui était aussi le directeur de l'IFOP.
3: De l'IFOP.
0: On le connaît aussi comme ça.
3: Et qui sort ce bouquin en ce moment, Au Seuil, qui est un livre très intéressant parce que, d'abord, c'est assez agréable à lire. C'est pas un livre fatigant et pesant dans le style, ce qui est quand même important aussi. Et parce qu'on apprend plein de choses. Alors, si je veux être un peu provocateur, le constat général un peu psychanalytique du livre, comme l'écrit Rabinovitch, c'est que finalement, le névrosé d'autrefois a laissé sa place au dépressif. Alors, une fois qu'on a dit ça, on n'a plus qu'à aller se tirer une balle, parce qu'on se dit, c'est foutu, le monde est foutu. Mais c'est intéressant de ce regard sur la société française qui manifeste un changement très, très profond dans notre société, passage de l'ancien régime psychique, comme il l'appelle, qui était fondé sur le devoir, sur le sacrifice de l'individu, à un nouveau modèle qui est en train d'apparaître, qui est à rebours presque du modèle précédent, et qui est encore un peu flou, mais dont un certain nombre de points manifestent que les changements sont très très profonds dans notre société, des changements qui affectent la psyché, En profondeur, qui crée de nouvelles formes de souffrance, un narcissisme, une solitude, des addictions, des instabilités, des dépressions. Les auteurs, ils soulignent bien comment on a maintenant un nouveau rapport à l'amour, à la mort, au corps, à la famille, à l'autorité, au collectif. Tout a changé en 40 ans. Et un chiffre qui manifeste bien, parmi beaucoup d'autres, moi, je trouve très parlant, ce changement en 40 ans, c'est qu'il y a 40 ans, une institutrice qui commençait sa carrière se trouvait devant une classe composée dans laquelle il y avait 10 à 15% des enfants qui étaient nés hors mariage. Aujourd'hui, la même institutrice en fin de carrière se retrouve face à une classe où 70% des enfants sont nés hors mariage. Et on voit bien que ce chiffre, voilà, on peut dire, ça manifeste énormément de choses. Vous voyez bien aussi que la progression très très importante du nombre, par exemple, de crémations après les décès a pris beaucoup plus d'importance que le nombre d'inhumations. C'est-à-dire que les corps sont incinérés bien plus qu'ils ne sont enterrés. Voilà. Des choses comme ça qui font réfléchir avec aussi un dernier chiffre, c'est le nombre de psychologues qui est passé de 27 000 en 2008, 27 000 en 2008, à 73 000 aujourd'hui. Ça en dit long aussi sur une société qui est compliquée.
0: C'est un livre qui s'appelle Homo Occidentalis, on ne l'a pas dit, coécrit entre Jérôme Fourquet, directeur de l'IFOP, qui est un sondeur, comme on peut l'appeler, un analyste.
3: C'est ça.
0: Et
3: c'est ça.
0: Le psychanalyste Ruben Rabinovitch, c'est sorti aux éditions du Seuil. Vous parliez de ces statistiques, de ces résultats sur les enfants hors mariage, par exemple, sur les crémations, et là, sur le nombre de psys qui explosent. Qu'est-ce qu'un prêtre comme Benoît de Sinetti pourrait dire sur tout ça? Qu'est-ce que ça fait résonner en vous?
3: Alors, avant de commenter, moi, ce qui m'intéresse, c'est de connaître le réel. Voilà. Ces chiffres, ils nous disent pas la réalité, ils nous font découvrir une partie du réel dans lequel nous sommes. Et je pense que pour la mission, c'est quand même la raison d'être de l'Église. Et puis moi, comme prêtre, c'est au service de ça que je veux m'inscrire. C'est la mission d'annonce de l'Évangile. Pour pouvoir annoncer l'Évangile dans un monde, il faut connaître ce monde. Une étude comme celle-là, elle nous aide à mieux connaître le monde, à la fois ses faiblesses, ses pathologies, et aussi les lieux d'espérance et les lieux de renaissance. Voilà. Et je trouve, alors après, voilà, il faut réfléchir, il faut analyser un peu tout ça, digérer un peu tout ça. Mmh. Mais c'est bien, ça nous oblige à ne pas rester dans un monde imaginaire dans lequel la micro-société catholique en France s'entretient trop facilement. Non, le monde réel, il est beaucoup plus complexe que ça. C'est très important à travers ces chiffres, cette réalité. Vous voyez, par exemple, ça nous semble naturel, nous, d'imaginer comme prêtres dans les paroisses ou que dans le petit microcosme des catholiques pratiquants que la plupart des enfants naissent dans le cadre d'un mariage, par exemple. Mmh. Eh ben non, que la plupart des couples s'unissent au moins légalement à la mairie, sinon sacramentellement à l'église. Eh ben non, que la plupart des couples vont tenir des années et des années. Eh ben les chiffres disent une réalité différente.
0: Et c'est grave, docteur.
3: Ben c'est pas. En fait, c'est ainsi. On peut avoir des jugements après moraux sur ces phénomènes, mais c'est la réalité qu'il faut accueillir d'abord. Je dis pas qu'il faut la bénir ou l'excommunier, mais la prendre en compte, si vous voulez. Et puis après, on change de manière de faire aussi. C'est-à-dire, notre rapport au monde va forcément évoluer parce que on n'annonce pas l'Évangile de la même manière dans des familles qui reproduisent depuis des générations le même modèle religieux, social, etc., que dans des familles recomposées, explosées, et avec des individus dont le psychisme n'est plus le même. Ouais. Il disait, dans le bouquin, il y a un truc très intéressant. Il disait que la relation à la psychanalyse a changé. Les générations précédentes allaient voir des psys, c'est la psychanalyse freudienne, pour régler les problèmes que nous avions eus avec nos pères. Voilà. Oui. En disant, ben oui, la relation au père est une relation castratrice, complexe, etc. Et donc, la psychanalyse aidait les fils, en fait, à réparer les blessures qu'ils avaient reçues de leurs parents. Aujourd'hui, c'est l'inverse. On va consulter les psys pour apprendre à être père. Voilà. Pour savoir comment établir une relation avec ses enfants. Parce que ça veut dire que la relation entre générations a été complètement bouleversée. Vous voyez ? Aujourd'hui, ce qui est compliqué, c'est pas d'être fils, c'est d'être père.
0: Oui, mais s'il y a eu une explosion, c'est pas très joli comme terme, mais beaucoup plus de psychologues qu'avant, on est passé de 27 000 à 73 000 en une dizaine d'années, c'est plutôt positif, Benoît Sinetti. Ça veut dire qu'il y a quand même une demande, donc des personnes qui peut-être ont un mal-être pour plein de raisons diverses et variées, mais qui ont le réflexe en tout cas d'aller frapper à la porte d'un psychologue.
3: Alors on peut dire qu'il y a une dédiabolisation de la psychanalyse ou de la psychologie qui s'est faite, ça c'est indéniable, donc c'est sans doute plus on peut se féliciter que les gens aillent plus naturellement voir des psys que par le passé. Avant, on avait honte, on trouvait ça lamentable, on te disait « prends sur toi, ça ira mieux », et puis voilà, quoi, arrête, ouais. Respire un coup, et puis repars. Maintenant, on voit que c'est plus complexe, donc on peut se féliciter de ça. Après, quand même, on peut aussi s'interroger sur la croissance aussi des pathologies qui sont liées à la dépression, au narcissisme, aux addictions qui explosent complètement. Et ça, c'est quand même une vraie question pour notre société. Comment se fait-il qu'en France, autant d'hommes et de femmes, de tous milieux sociaux, aient besoin pour vivre au quotidien d'avoir des addictions?
0: Ah oui, on n'a pas la réponse.
3: C'est une vraie question. En fait, la réponse, on ne l'a pas comme ça. On va dire, ah ben, on ne leur parle pas assez de Jésus. Ok, mais enfin, une fois qu'on a dit ça, on n'a rien dit. La réponse, c'est plus dans notre relation les uns aux autres. Et c'est là où les chrétiens, à mon avis, ont vraiment leur mission. Il faut être inventif. Et on revient à ce que disait le pape dans son séjour en France. Et il nous invite, nous, à passer à l'action. Oui. Et encore une fois, non pas à commenter notre société de l'extérieur en disant, oh, comme ils sont mauvais, comme ils sont médiocres, les pauvres, prions pour eux, parce que vraiment, il n'y a plus grand-chose d'autre à faire de possible pour eux, mais voir comment on peut aider ces hommes et ces femmes au nom de notre attachement au Christ et de notre désir que le Christ suscite en nous de pouvoir donner notre vie pour les autres. Mmh. C'est ça le chrétien, celui qui donne sa vie pour les autres.
0: C'est un livre qui s'appelle Homo Occidentalis, publié par Jérôme Fourquet et Ruben Rabinovitch aux éditions du Seuil. Vous avez des addictions, vous, Benoît Sinetti, des plaisirs coupables
3: Ah bah dites donc,
0: non,
3: bah,
0: c'est un peu
3: je
0: privé.
3: Vous en pose des questions.
0: Non mais l'addiction au chocolat, aux pizzas.
3: Alors j'ai eu longtemps une addiction au tabac, que j'ai arrêté.
0: Ça y est, vous avez arrêté
3: voilà. J'ai arrêté de fumer il y a 8 ans.
0: Bravo.
3: Donc c'est possible, voilà. Après oui, j'ai d'autres addictions forcément à plein de choses. Je pense que tout le monde a des addictions.
0: Oui.
3: Après la question c'est comment on les régule, comment on les gère.
0: Quoi, voilà. Oui, tout à fait.
3: Quelle limite. Ça c'est clair que entre boire un verre de vin et boire une bouteille de whisky, c'est pas tout à fait la même chose.
0: Ouais. Et le vélo, c'est une addiction pour vous?
3: Addiction. C'est utilitaire le vélo. C'est pour me déplacer. Je suis pas du tout un fan de vélo, ni du Tour de France, ni du vélo à titre de loisir. J'ai beaucoup d'amis autour de moi dans le Nord, notamment. Je vois à quel point ce sport est pratiqué par tout le monde et que beaucoup de gens adorent faire du vélo. Moi, je vais vous dire honnêtement, le lundi quand je me repose, mon repos ne consiste pas à aller faire 80 km en vélo. Ça non.
0: Vous écoutez Notre-Dame. Oui. Ah non moi.
3: Vous
0: non,
3: oui.
0: Non. Ah, le vélo, non.
3: Ah, ben alors.
0: Je suis très métro.
3: Pourquoi? Ah, ben voilà, ça.
0: Non,
3: ça
0: mais
3: c'est
0: j'ai une autre. J'ai une autre
3: du Parisien qui est en phase terminale, ça.
0: Oh, ben merci. Super. La voie libre, c'est fini. Non, j'ai une autre addiction. C'est Indochine, le groupe de musique.
3: Ah oui,
0: et on dit souvent,
3: c'est bien aussi.
0: On dit souvent que je suis indoxiqué. Voilà, c'est joli.
3: Ah oui. Bon. Moi, j'aimais bien ça quand j'avais 15 ans, vous voyez, c'est sympathique.
0: On n'est pas la même génération, Benoît Sinetti.
3: Voilà,
0: bon, allez, il est temps d'arrêter pour aujourd'hui. C'est vraiment un plaisir de vous retrouver chaque jeudi, Père Benoît
3: Sinetti.
0: C'est un rendez-vous que les auditrices et les auditeurs attendent chaque semaine avec impatience. Et moi aussi, je vous souhaite une bonne semaine.
3: À vous aussi, Melchior, à chacun.
0: Bonne chose. J'espère que ça va se stabiliser un petit peu au niveau du mouvement lycéen. En tout cas, on aura certainement l'occasion d'en reparler la semaine prochaine. 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Dans un instant, et Dieu dans tout ça, en compagnie de Marie-Ange de Montesquieu et de son invité. À tout de suite.
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0: Il est 11h30 sur RCF Notre-Dame et c'est parti, Marie-Ange, avec votre invité.
7: Merci Melchior. Et oui, avant d'accueillir Héloïse Giraud, j'ai voulu m'imprégner de cet univers depuis hier soir. Vous allez voir lequel. Mon assistante et moi-même, alors je voulais dire ma fille de 5 ans et moi-même, avons rêvé un peu en découvrant quelques pépites du défilé Dior automne-hiver 2026-2027. Toutes ces fleurs, ces jupes à volants en forme de tutu, ces volumes arrondis, des couleurs fraîches, rose bonbon, jaune poussin et cru bleu ciel, avec du gris perle en toile de fond, des fleurs en 3D sur les basques d'une veste, des broches et ces escarpins en forme de nénuphar, une minaudière en forme de grenouille, des dentelles en millefeuille et des vestes barres réajustées. Bonjour Héloïse Giraud.
8: Bonjour Marie-Ange.
7: Bienvenue dans cette émission Et Dieu dans tout ça, vous qui êtes... Toujours, vous dites que vous êtes mannequin à la retraite, mais est-ce qu'on n'est pas toujours mannequin jusqu'à sa mort finalement ? C'est une sorte de vocation quand même.
8: C'est une très bonne question. Alors une vocation, je ne sais pas, parce que c'est la mode qui nous choisit. On n'est jamais, on choisit rarement de devenir mannequin.
7: On est repéré.
8: On est scouté, en tout cas moi c'est comme ça que ça s'est passé.
7: Scouté,
8: tout scout. Et d'ailleurs c'est drôle pour la petite histoire, la directrice de scouting qui m'a repérée à l'époque quand j'avais 22 ans dans la rue.
7: En tout cas c'est tard. Hein.
8: 22 ans c'est assez tard ouais, pour débuter une carrière de mannequin. Elle m'a arrêtée dans la rue des Rosiers, je m'en souviens très bien, c'était dans le Marais, j'ai l'impression d'être une petite fleur qu'on cueille. Et elle m'avait dit voilà, je suis directrice scouting, et je l'avais arrêtée, je lui ai dit je suis désolée mais j'ai jamais fait de scoutisme de ma vie.
7: Non,
8: vous vous trompez complètement. Elle me dit ah non mais pas du tout, non mais est-ce que vous voyez le mannequinat, etc. Bref, l'aventure a commencé comme ça pour moi à l'époque et a duré une petite dizaine d'années. Donc est-ce qu'on est mannequin toute sa vie? Je pense pas, non. De fait, aujourd'hui, je shoote plus beaucoup. Ça m'arrive encore quelquefois pour me faire plaisir.
7: D'accord.
8: Et ça me fait toujours plaisir de faire un shooting ici et là. En revanche, cette expérience et ce métier a été constitutif de la fille que je suis aujourd'hui, de la femme que je suis devenue. Ça n'a pas été un métier facile, c'est un métier qui est exigeant. J'essaye de débunker vraiment toutes les idées un peu négatives qu'on a à l'égard de ce métier, parce que c'est un métier qui reste assez formidable, en tout cas moi il l'a été, mais c'est un métier dur, c'est un métier qui est difficile, qui est exigeant, et je garde aujourd'hui des souvenirs très heureux de cette période là J'adorerais hein, aujourd'hui participer au Fashion Week actuel. J'aurais adoré défiler pour Dior notamment. J'aurais adoré parce que vraiment c'est surtout les défilés, il y a quelque chose d'électrisant, il y a quelque chose de vraiment très très joyeux. Mais voilà, je suis un peu plus vieille désormais, j'ai 35 ans et il faut savoir laisser sa place.
7: Et pourtant c'est le royaume du paraître, hein. Vous qui êtes maintenant derrière le micro, puisque je n'ai pas encore terminé votre présentation, chère Héloïse Giraud, vous êtes maintenant rédactrice en chef, vous êtes journaliste pour Lou Média, pour ceux qui connaissent, qui a été lancée par Clémence Majani, qui est d'ailleurs venue ici plusieurs fois, dans ce studio, là où vous êtes justement à votre place, et qui animait aussi un podcast très profond, Renaître, vous interviewez des personnalités sur leur parcours de résilience. On est bien loin des podiums et des catwalks.
8: Mais je pense que...
7: C'est étonnant.
8: Oui, c'est étonnant, oui et non, parce que en tant que mannequin, effectivement, c'est un métier d'image, c'est un métier dont on peut croire qu'il est superficiel, mais de la même façon que... En fait, moi, tout ce que j'ai rencontré, tout ce que j'ai vu dans le métier était loin d'être superficiel. C'est-à-dire que quand on shoot sur un shooting, il y a une équipe et en fait, le fait de se changer 14 fois dans la journée, le fait de...
7: 14 fois, quoi.
8: Dans des conditions qui peuvent être météorologiques, qui peuvent être dures. Par exemple, souvent, on shoot l'hiver en été et l'été en hiver. Donc, on peut avoir
7: maillot
8: de bain dans la neige, par exemple. Ça soude les équipes et il se passe des choses très joyeuses. Et surtout, il se passe... Il y a des vraies conversations. Et puis, on est aussi tout de suite dans l'appréciation du beau. Donc, ça donne lieu à des conversations qui sont profondes, qui sont intéressantes. Et puis, ce sont des gens qui sont passionnés par leur métier, parce que ce sont des métiers qui ne sont pas faciles, donc qui exigent certains sacrifices.
7: Qu'est-ce qui n'est pas facile, hein, la compétition entre
8: La compétition entre mannequins, mais au-delà du mannequinat, parce qu'il y a les mannequins, mais il y a aussi tout l'écosystème autour du mannequin, qui est la mode, donc les créateurs, les stylistes, les designers, etc. Et ce sont des métiers où il y a beaucoup de rivalité, où il faut énormément de talent.
7: Innover tout le temps.
8: Exactement. Enfin, quand on se dit qu'il y a 4 Fashion Week par an, plus les défilés croisières, un directeur artistique, il doit pondre des
7: c'est
8: collections.
7: Quoi les défilés croisières ?
8: Les défilés croisières sont souvent des défilés entre deux Fashion Week, il y a des défilés croisières. Les show cruise, comme ils appellent ça. Donc Chanel va faire un show cruise entre la Fashion Week printemps-été et automne-hiver.
7: Pourquoi autant de défilés ? Ça sert à quoi, en fait ?
8: Alors
7: ça, visibilité,
8: c'est une bonne question, j'en sais trop rien. D'accord. Pour le coup, j'ai pas ce niveau d'expertise-là. Mais du coup, ça nécessite quand même énormément de travail de la part de tout le monde. Donc l'exigence fait que ça n'est pas superficiel. C'est pas un métier que j'ai trouvé superficiel en tout cas.
7: Vous en avez retenu quoi toutes ces années de mannequinat pur et dur, si je puis dire? Vous vouliez que ça à un moment donné, hein, entre vos 22-23 et vos 30
8: et ans. Jusqu'à mes 30 ans, globalement, c'était mon activité principale jusqu'à mes 31. Alors, de fait, à la fin de mon expérience de mannequin...
7: Vous a fait comprendre.
8: La mode, c'est un peu délaissé de moi et c'est le jeu. Alors, j'ai eu de la chance parce que ça a été assez progressif.
7: C'est pas mal jusqu'à 30 ans.
8: Ouais, c'est pas mal. J'ai eu de la chance. Vraiment, j'ai été chanceuse.
7: Quand on commence, par exemple, à 16 ans, pour certaines.
8: Certaines commencent à 16 ans, même certaines commencent encore plus jeunes. Ça pose des questions, mais... et ça peut durer. Enfin, moi, j'ai des amis du métier qui continuent encore, alors qu'elles ont 33, 34. Donc, c'est un peu... Voilà, ça dépend aussi des modes, la mode des physiques, etc. Enfin, voilà. Mais qu'est-ce que j'en retiens? Qu'est-ce que j'ai appris? C'est un métier qui est pas facile. J'y ai laissé quelques plumes,
7: C'est-à-dire la santé peut-être ?
8: La santé, l'isolement, enfin la solitude, pas l'isolement. Parce
7: qu'en
8: fait, on passe notre vie à voyager, on est en permanence dans les avions. Donc la vie sociale est quand même au ralenti, on peut nous oublier. Un rapport au corps qui est très particulier, on nous demande quand même, il y a des exigences... qu'on revoit d'ailleurs revenir de plus en plus là en ce moment sur les podiums de maigreurs, parfois de maigreurs extrêmes. Donc effectivement, comme beaucoup de filles, en tout cas moi, j'ai eu des troubles du comportement alimentaire, tantôt l'anorexie, tantôt la boulimie. Donc oui, je me suis abîmée sur ces quelques petites choses-là. Mais après j'ai vécu des choses incroyables. J'ai voyagé, j'ai rencontré des gens absolument passionnants. Et je me suis vraiment sentie chanceuse, profondément chanceuse de faire ce métier. Parce qu'on m'a choisie, on m'a arrêtée dans la rue, c'est pas donné à tout le monde. J'ai réussi à en vivre pendant une dizaine d'années. Et j'ai vécu des trucs extraordinaires dont je me souviendrai.
7: Quand vous fermez les yeux, vous pensez à quoi là ? Parce que je vois que vous épétillez.
8: Les Fashion Week notamment, c'était des périodes qui étaient très heureuses parce que très électrisantes. Il y a les castings, on sait pas... C'est comme un grand jeu, quoi. On ne sait pas sur quel défilé on va être confirmé. On fait plein de castings, on enchaîne. Et puis, à la fin de la journée, il y a notre booker qui nous appelle et qui nous dit « Bon, bah, hello, t'es confirmé pour, j'en sais rien, Chanel, Balmain. » Et c'est aussi l'accomplissement de plein de semaines de travail. Parce que c'est presque un métier de sportif de haut niveau. Il y a une hygiène de vie à avoir. Il faut dormir, il faut bien manger, il faut faire du sport. Il faut pas fumer. Je fumais comme un pompier. Faut pas boire. Je buvais raisonnablement, mais je buvais. Mais il y a quand même une hygiène de vie implacable à avoir. C'est fatigant. C'est fatigant. C'est comme un sportif de haut niveau. Enfin, il y a un rapport au corps qui est plus du tout le même. Moi, mon corps était devenu... mon outil de travail et mon corps était rémunérateur.
7: C'est particulier.
8: Il fallait que je l'entretienne. C'est particulier, ça l'est, vraiment.
7: Et c'est pas finalement, on vous entend, on entend en filigrane qu'il y a quelque chose qui relève pas que de l'apparence, on dirait. Parce que vous voyez, on se dit, bah là j'allais vous dire, vous voyez, j'ai toujours pas posé ma fameuse question, et Dieu là-dedans, quoi.
8: Et Dieu dans tout ça.
7: Et Dieu dans la mode.
8: Alors,
7: c'est compliqué. Est-ce que vous aviez une vie de foi? Est-ce que vous en aviez pas? Est-ce que vous l'avez maintenant?
8: C'est très... disons que je suis, jusqu'à mes 20 ans, j'étais une chrétienne d'élevage. C'est-à-dire que j'ai été éduquée dans la foi, j'ai été baptisée, confirmée.
7: Je vois que le lanterne a fait le tour de la planète.
8: Ouais. Mais il est très juste, bien, il est très juste et je trouve que c'est, ça dit, en tout cas ça dit, c'était un terme que je cherchais jusqu'à présent et je l'ai enfin trouvé. Mais disons que voilà, jusqu'à mes 20 ans j'allais à la messe parce que j'étais chez mes parents et qu'il fallait y aller. Et puis une fois le nid familial quitté, j'y allais, mais alors par culpabilité de ne pas y aller. Donc si j'y allais pas, je culpabilisais, donc je me suis dit vas-y. Et puis à un moment donné, j'y allais plus. Donc j'ai eu un espèce de désert, comme ça, pendant 10 ans. Disons que j'avais pas la foi. J'ai pas eu la foi. J'ai rencontré Dieu, moi, à 31 ans. Il m'a fallu 31 ans pour comprendre ce que voulait dire ces trois petites lettres, la foi.
7: Ouais.
8: Et le mannequinat, alors le mannequinat n'a pas participé à me faire quitter les bancs de l'église, ouais. mais en tout cas, il ne m'y a pas aidé.
7: Oui, en plus, les semaines ne sont pas des semaines. C'est-à-dire que vous travaillez le dimanche, le samedi, le mercredi.
8: Puis on prend l'avion 3 fois par semaine. On ne sait plus comment on s'appelle. Mais disons que si j'avais eu la foi en arrivant dans ce métier, le mannequinat ne m'aurait absolument pas empêché de pratiquer, au contraire.
7: Parce que de prime abord, on se dit, vous voyez, j'entends les auditeurs, oui, mais les paillettes, de toute façon, on ne peut pas servir Dieu et Mammon. Voilà, voilà, on l'appelle comme on veut, mais la superficialité.
8: Je pense pas. Je pense au contraire que c'est quand même un métier qui. Alors on travaille, mais il y a quand même, on a quand même la chance d'avoir beaucoup de temps parce que c'est vrai que les semaines sont un peu dissolues. On sait pas trop. Enfin, on peut bosser un dimanche et ensuite ne pas bosser pendant 4 jours.
7: D'accord.
8: Donc on a du temps et j'aurais pu si j'avais la foi que j'ai aujourd'hui, j'aurais pu faire plein de choses. J'aurais pu donner de mon temps à des assos. J'aurais pu faire plein de trucs, et puis en plus de ça, c'est un métier, on a de la chance, on gagne bien notre vie en tant que mannequin. C'est l'un des seuls métiers où la femme est quand même mieux rémunérée que l'homme. J'aurais pu aussi faire quelque chose de bien avec tout cet argent. Je ne l'ai pas fait. Je ne l'ai pas fait et je m'en veux un peu. Et voilà, j'essaie de rattraper.
7: Vous savez que le temps n'existe pas. Peu importe, le temps de Dieu n'est pas le temps des hommes.
8: C'est vrai. Merci Marion, je vous êtes trop sympa.
7: À 31 ans alors, que s'est-il passé ?
8: Que s'est-il passé ? Alors, j'ai eu quelques années douloureuses, assez tourmentées sur la fin de ma carrière, précisément déjà parce que la mode était en train de me quitter.
7: Le rejet.
8: Ouais. Et ça,
7: le sentiment d'être abandonné un peu.
8: Voilà. Et ça, c'est compliqué, d'autant que c'est quand même un métier, je ne l'ai pas dit, mais c'est un métier qui joue sur la faille narcissique. À force de se voir, ça, c'est effectivement le rapport à soi-même. En tout cas, mon rapport à moi s'est modifié au contact de ce métier, parce qu'on se voit en permanence. On peut se trouver très belle et puis ensuite très laide et puis on peut être remplacée par d'autres et donc avoir un sentiment de rejet de soi-même et voilà. Donc effectivement, là-dessus aussi, je travaille quant à ma propre reconstruction de mon estime de moi. Mais disons que voilà, j'étais à un moment de ma vie autour de ma trentaine qui a été compliqué, donc tant au niveau de ma carrière professionnelle qui était en train de s'éteindre. Effectivement, j'étais dans une phase très, très moche, je dois bien le dire. Je dois bien le dire que c'était vraiment pas beau. Je vivais une histoire qui était vraiment dont j'ai honte aujourd'hui.
7: Qui m'a abîmée.
8: Qui m'a profondément abîmée et dont j'essaye encore aujourd'hui de voilà des souvenirs.
7: Alors que vous êtes mariée.
8: Alors que je suis mariée. Mais voilà, c'est voilà, j'ai été abîmée et c'est comme ça et c'est pas grave. J'essaie de me le pardonner et voilà. Et voilà, donc il y avait un mélange de choses qui faisaient que c'était des années qui étaient pas faciles. Mais au fond de moi, j'avais une petite voix qui avait confiance, qui me disait « Hello, ça va pas durer indéfiniment. Tu vas t'en sortir. » Alors, je savais pas quand, ni comment, grâce à qui, grâce à quoi, mais j'avais confiance. Et je ne cessais de me répéter tous les matins, je me disais « Ta souffrance actuelle, enfin, ton bonheur futur sera à la hauteur de ta souffrance actuelle.
7: Wow. »
8: Et c'est quelque chose qui m'habitait vraiment très fort, et je me disais « T'inquiète, t'inquiète. » Et puis, papa, il y a eu un déclic à un moment donné. Papa est tombé malade, mon père est tombé malade. Et un soir, il a failli passer, il a été hospitalisé à Nantes. Ma mère nous a appelés, nous a dit, à ma sœur et à moi, parce que je vivais avec ma sœur à cette époque-là, nous a dit, venez vite. Voilà, papa, ça va pas. Et venez. On comprenait que ça pouvait vraiment basculer. Et donc, on a pris la voiture avec ma sœur, on est arrivé à Nantes. Papa avait réussi à passer la nuit. Il était sorti d'affaires, entre guillemets, mais le diagnostic avait été posé. Effectivement, ça faisait plusieurs mois que papa n'allait pas bien. Et on a appris que papa avait la maladie de Charcot, dans sa forme bulbaire, donc dans sa forme la plus sévère. Et les médecins nous disent en off, voilà, il se peut que ça dure que quelques semaines, quelques mois maximum. Et on rentre dans la chambre de papa avec ma sœur, on se met à son chevet et papa nous dit « Voilà les filles, j'ai charcot, j'en ai pour 3 ans ». Effectivement, les médecins avaient dit à papa qu'il en avait pour 3 ans.
7: Ouais.
8: Parce que généralement, charcot, dans sa forme plus spinale, c'est 3 ans.
7: D'accord.
8: Et papa nous dit, voilà, j'en ai pour 3 ans, j'aimerais que, avant que je parte, vous me présentiez les hommes qui feront votre quotidien demain. Et moi, je me dis,
7: Comme dans les films, vous n'en avez pas cherché un qui jouait, qui aurait dû jouer le jeu.
8: Non, là, je me suis dit, en fait, ça n'engage plus que moi. J'ai dit à papa, écoute, papa, promis, je vais faire ça. Et il m'a regardé, il m'a dit, j'ai confiance en toi. Et je me suis dit, bon, mon père, à l'article de la mort, a confiance en moi. Moi, j'ai une petite voix dans ma tête et dans ma vie qui me dit qu'elle a confiance. Il faut que je range ma chambre, il faut que je devienne conséquente et que je fasse en sorte que, voilà.
7: Que je devienne adulte, en quelque sorte. D'ailleurs, ranger sa chambre, c'est, vous voyez, on devient autonome quand on range sa chambre.
8: D'une certaine façon, ouais. Et en fait, comme un chien qui retrouve sa niche ou qui revient à sa niche, la première chose que j'ai faite, c'est de revenir à l'église. Je suis retournée à la messe. Parce qu'en fait, je me disais... Plus par devoir du tout. Par peur. Là, je me disais, si papa venait à mourir demain, la seule chose qui me rattacherait à lui, c'est
7: bon Dieu, quoi.
8: C'est l'église, quoi. Parce que j'ai appris en son sein qu'il y avait une vie après la mort.
7: Ouais.
8: Et donc, en fait, il faut que je renoue avec ça, parce que ce sera le seul petit lien, certes ténu, mais qui me maintiendra à papa si demain il partait. Donc, je suis revenue à l'église. Et puis, quelques semaines plus tard, un mercredi soir, je me souviens très bien, à 2h du matin, devant une église, un soir de pleine lune, j'étais sur un banc et je méditais quant à tout ça. Et je me disais, comment est-ce que... je me disais... Que vais-je advenir, quoi. Et là, j'ai fait une rencontre que je qualifie de providentielle. J'ai rencontré un homme qui est aujourd'hui mon mari.
7: Et, ça arrive, ça.
8: Ça arrive.
7: C'est incroyable, en fait.
8: C'est pour moi, qui suis un peu comme saint Thomas, j'ai besoin de voir pour croire. Ce jour-là, j'ai cru. Je me suis dit, OK, en fait, il me vient directement du ciel, cet homme.
7: C'était votre papa peut-être aussi.
8: Peut-être mon papa.
7: On ne sait pas, mais
8: voilà.
7: C'est beau.
8: C'était juste beau. C'était une grâce. Et ce qui est drôle, c'est que sur papa a tenu 3 ans. Il est mort 6 mois après mon mariage. Et pendant ces 3 ans, ma sœur s'est mariée et je me suis mariée.
7: Incroyable.
8: Et désormais, j'ai une foi. J'ai la foi.
7: Ça y est.
8: Ouais, j'ai la foi.
7: Ne vous lâche plus. Vous n'allez plus vous allez à la messe tous les dimanches?
8: Je vais à la messe tous les dimanches. Alors,
7: d'accord.
8: Certains dimanches, c'est chiant. On n'a pas envie de se lever.
7: Ouais.
8: On n'a pas envie d'y aller.
7: D'accord.
8: Ça demande un petit effort. Mais j'y vais tous les dimanches. Je prie. On essaie de prier à deux. Mon mari est croyant. Donc, c'est désormais une composante très importante de ma vie. Et Dieu sait que j'ai rejeté la foi catholique, j'ai rejeté le milieu catho. J'ai dit les horaires sur tout ça. Et aujourd'hui,
7: qu'est-ce qui vous agaçait dans le milieu catho juste avant de rentrer au confessionnel? Confessionnal, là, pardon.
8: Qu'est-ce qui m'agaçait? Je sais, c'est très facile de taper sur les cathos parce qu'ils disent rien. Et il y a quelque chose de. Il y avait une forme de lâcheté aussi de ma part, de penser que tous mes mots étaient liés à mon éducation trop stricte, trop rigide, parce que catho, machin. C'était très facile. Et mes parents s'en sont pris plein la gueule. Et ne disaient rien.
7: Encaissaient tout ça.
8: Et encaissaient tout ça avec beaucoup de générosité. Mais c'est très facile de casser du sucre sur les cathos. Et on a toujours besoin de trouver un bouc émissaire. La religion est très simple.
7: Que la nôtre, la religion catholique, étant une religion d'amour, c'est ce que dit souvent, voilà, chacun a ses inconvénients, ses avantages, chacun y voit des inconvénients et des avantages. Les religions du livre, dites du livre, sont plus dicteuses de choses à faire, à ne pas faire, de lois morales. Nous, c'est moins explicite. Donc parfois, c'est vrai que ça pousse au crime, enfin, d'une certaine façon. Laisser aller, quoi.
8: Ouais.
7: C'est ça que je veux dire.
8: Puis par une vraie, là, liberté, dans crime, mais... une vraie liberté dans cette religion.
7: Voilà.
8: Et moi, je me suis sentie totalement libre et dans mon bon droit de casser du sucre sur toutes les valeurs que je chéris aujourd'hui vraiment très fort.
7: Ouais.
8: Et je trouve qu'il n'y a rien de plus inspirant. J'ai ma sœur qui est une femme extrêmement croyante et qui n'a pas eu besoin de voir pour croire. Et ça, j'admire vraiment.
7: Maintenant,
8: j'aurais pas dit ça il y a 5 ans, effectivement. Mais maintenant, je trouve que ces gens-là, il faut les regarder. parce que ma sœur, elle a le Christ dans le regard. Et vraiment, il y a quelque chose de, chez elle qui est rayonnant, qui est lumineux, qui est une générosité, une bonté qui est assez rare. Et je trouve ça absolument fascinant. Et ces gens-là, faut leur dire merci. Parce que ma sœur a beaucoup
9: prié
8: pour moi.
9: Elle vous a aidé, du coup, si tu m'as compris.
8: Ouais. Et elle a beaucoup prié pour moi en silence, sans rien dire. Et aujourd'hui, si j'en suis là, je pense que c'est aussi grâce à ses prières. Je crois là, aux grâces des prières. Et voilà, donc... Donc voilà, je pense que c'est facile de taper sur la religion et sur les cathos.
9: La confesse ?
8: La confesse,
9: dans la confesse.
8: Allons-y, la suite.
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9: Allez, je lis la petite question que j'avais écrite bien sagement sur ma feuille. En fait, c'est la seule que finalement que je vous pose. Donc voilà, c'est parti. Un peu comme ça, naturellement, avec vous. Et c'est ça qu'on aime aussi, Héloïse Giraud, dans cette émission Dieu dans tout ça. Lorsque vous étiez mannequin, c'est vrai qu'on vous regardait sans vous écouter. Hein, d'une certaine façon, aujourd'hui, c'est le contraire. Hein, c'est vous-même, hein, c'est vous qui écoutez. Qu'est-ce que ce renversement a même changé dans votre regard à vous-même ?
8: Très bonne question. Ben, ça m'a fait du bien, en fait, de se décentrer, parce que je pense que le mannequinat a participé aussi à ce que je me regarde beaucoup, beaucoup, beaucoup. Et là, le fait d'écouter des histoires absolument passionnantes, qui sont parfois assez douloureuses, parce que sur ma chaîne, sur le podcast que j'anime, qui s'appelle Renaître...
9: C'est Renaître, donc, hein, c'est ça.
8: Ouais, j'écoute des histoires qui sont vraiment pas faciles. J'essaie de les recevoir avec beaucoup d'humilité et surtout d'être à la hauteur de mes invités qui viennent raconter des choses qui sont douloureuses.
9: Et vous avez même reçu Amélie Nothomb.
8: J'ai reçu Amélie Nothomb, notamment. C'est elle qui a lancé...

0: lumière. Il y a beaucoup de... Et moi, ça m'inspire. Ça
1: m'inspire. Est-ce que ça répare votre image de vous au passé? Vous voyez ce que je veux dire ? Est-ce que ça répare des petites choses parfois ?
0: Peut-être.
1: Est-ce que ça vous... En quoi ça vous fait du bien, finalement ?
0: Ça me fait du bien parce que, encore une fois, c'est le décentrement et l'écoute, qui est une écoute active quand on est journaliste. Marie-Ange, vous le savez.
1: Ben oui, maintenant, vous êtes passée de l'autre côté.
0: Voilà. Suscite aussi beaucoup de compassion, d'empathie. Et moi, c'est des émotions, la compassion, l'empathie que je chéris parce que je peux déplacer des montagnes pour ça. J'ai envie de déplacer des montagnes pour quelqu'un qui souffre. J'ai envie, en tout cas, de lui donner le minimum que je peux, en tout cas sur mon plateau, c'est un sourire, un regard, une forme de générosité. Donc oui, ça m'apprend parce que c'est vrai qu'en tant que mannequin, il y avait j'étais dans une course, une espèce de petite compétition avec les autres mannequins, mais aussi avec moi-même, de choper le plus de contrats, d'avoir le plus de travail, d'être la première, d'avoir les meilleurs éditos, les meilleurs défilés, les meilleurs... Ouais, c'est comme un sportif, quoi.
1: Ah, c'est vraiment ça. C'est-à-dire qu'on peut bien s'entendre dans la même pièce.
0: Oui.
1: Alors, je crois que vous disiez dans un podcast, je ne sais plus lequel, ça date un peu, hein, ce peut-être. Podcast-là, je ne sais pas, mais vous disiez... oui, parfois on se retrouve, c'est improbable pour des badauds comme moi, par exemple, d'imaginer des filles en soutif culotte dans une pièce de 4 mètres carrés qui se matent, enfin qui se jugent en fait,
0: qui se comparent.
1: Parce que toutes ne passeront pas le casting ou autre.
0: Voilà. Elles se jugent pas parce qu'on est toutes dans le même bateau, parce qu'on a toutes des exigences à tenir, qui est en fait le tour de hanches, de taille et de poitrine, donc ça reste des chiffres qu'il faut tenir chacune. Donc on se regarde et on se compare. Donc effectivement, il y a un truc où on sort de là, on se dit pas... on se dit en fait, j'étais plus grosse que celle d'à côté.
1: Mmh.
0: Et après, je pense que j'étais pas la meilleure cliente de ce métier. Parce que
1: je ne suis pas la plus complexée,
0: c'est ça ? J'étais très complexée.
1: Ah bon,
0: ouais, j'étais pas la meilleure cliente en ceci que je me suis vraiment foutu la pression sur mon corps. Là où il y a des filles qui le vivaient avec plus de légèreté que moi.
1: Ah,
0: moi, c'est devenu assez tragique à un moment donné où vraiment, c'était une pression quotidienne au petit-déj, au déjeuner, au dîner, quoi. Il y avait ce truc-là que j'ai pas su gérer comme d'autres le gèrent. Mais.
1: Vous aviez faim, quoi.
0: J'avais faim.
1: Quelle
0: J'ai
1: horreur.
0: Passé ma vie à avoir la dalle. Mais c'est le jeu, hein, c'est le jeu. Après, certains sont choqués. Mon mari me dit souvent, mais ce que je ne comprends pas, c'est que quand on te demande si demain, tu as une fille à qui on proposait de faire ce métier, tu lui dirais, vas-y, je ne comprends pas.
1: Déjà, ma fille, je vous annonce que ma fille veut le faire depuis hier. Hein. C'est quand même bien. Je veux faire des défilés. Mais écoute, parle-en avec Héloïse Giraud quand il sera temps.
0: On en parlera dans 10 ans.
1: Oui, elle a 5 ans,
0: elle a 5 ans.
1: Ouais.
0: On a tout de bijoux, là.
1: On en parlera dans quelques années.
0: Voilà, c'est ça. Mais encore une fois, je ne regrette pas ce que je
1: vous disais. Il y a des belles choses, en fait. C'est ça que vous dites. Il faut éduquer... peut-être les filles qui rentrent dans cette voie, qui prennent cette voie.
0: Il faut les accompagner, il faut les soutenir. Moi, c'est vrai que mes parents étaient totalement néophytes par rapport à ce métier.
1: Je ne vous ai même pas demandé quand est-ce qu'ils ont réagi, vos parents, au fond.
0: Mes parents trouvaient ça drôle au début, assez fantasque, ils se disaient pourquoi pas. Et puis petit à petit, ils se sont dit, en fait, ça devient très sérieux, ça devient son métier. C'est-à-dire que j'ai fini mes études et je me suis lancée à corps perdu. Voilà. C'était mon activité principale.
1: Parce qu'il n'y a pas beaucoup de gâteaux d'élevage dans le mannequinat. Je trouve que vous êtes la seule que je connaisse, hein, je crois. Hein.
0: C'est vrai que je... Après, comme je n'avais pas trop la foi à l'époque, je ne parlais pas trop religion.
1: Ça vous arrangeait de la...
0: Mes parents l'ont bien pris jusqu'au moment où ils se sont dit, bon, il y a quand même un truc au niveau du rapport à son corps et de la nourriture. Il y a un truc qui...
1: Mais ils vous ont laissé tranquille. Hein.
0: Ils m'ont laissé tranquille et papa a toujours eu confiance en moi. Et cette confiance-là, je pense que c'est l'expression aussi du bon Dieu. Enfin, moi, je le vois comme ça aujourd'hui. Et il me l'a transmise. Et moi, je me suis dit, bon, voilà, c'est ma vingtaine. J'ai fait des conneries, j'ai fait des trucs qui ont... Mais aujourd'hui, je suis celle que je suis aussi grâce à toutes ces bêtises. Et puis, j'ai trouvé la foi, en fait.
1: Ouais. Si c'est pas une belle confession, ça. Mais finalement, c'est votre papa qui vous a, pour terminer, j'ai l'impression, un peu sauvé, entre guillemets.
0: D'une certaine façon.
1: Ou alors, en tout cas, le lien que vous aviez, même peut-être sans le savoir au début, avec lui. Confiance qu'il vous est.
0: Voilà, il a cru en moi. Il a cru en moi au moment même où je ne croyais plus en moi. Et c'est, je trouve ça très fort. Et alors même qu'il était malade. Et Charcot est une sale maladie. C'est vraiment une connasse. C'est vraiment une maladie qui est dure. On voit l'être aimé qui, petit à petit... disparaît. Alors
1: et
0: même
1: puis en douceur, en plus, c'est terrible parce que c'est petit à petit.
0: Ouais,
1: quoi,
0: c'est progressif et puis
1: dégénère.

0: fait, hein, et dégénérative.
1: Surtout, il est lucide quant à sa propre dégénérescence. Et malgré tout, il est resté jusqu'au bout avec une dignité folle. Et je me disais, papa qui est en train de mourir, crois en moi. Et en fait,
0: il y a un truc qui nous dépasse.
1: Ouais, et puis je dois être à la hauteur de ça, en fait.
0: Ouais.
1: Et du coup, d'une certaine façon, je pense qu'il m'a sauvé. Je sais pas, mais en tout cas, il m'a inspiré, il m'a redonné l'élan, quoi.
0: Amen.
1: Amen.
0: Merci Louise Giraud. Je rappelle votre podcast Renaître, hein, qui fait partie du groupe, si je puis dire, Lou Média, ce groupe de filles fantastiques, au féminin et au pluriel. Merci Louise Giraud.
1: Merci à vous.
2: Je note cette phrase très forte, la maladie de Charteau est tue.
0: Est une connasse. Voilà. On le dit parce qu'on le répète. On répète.
2: Mais c'est très marquant. Merci vraiment à toutes les deux pour cette discussion dans cette émission. Et Dieu dans tout ça, à réentendre sur rcfnotre-dame.fr. Merci à toutes et tous pour votre écoute dans ce 10-12 et en direct. Demain, je ne serai pas là, ni lundi, ni mardi. C'est ma collègue Marine Henriot qui va me remplacer avec joie. Et en tout cas, je vous souhaite une très belle journée sur RCF Notre-Dame.

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6: Il est midi, vous écoutez RCF Notre-Dame dans les Hauts-de-France. On est ensemble jusqu'à 13h en direct. Après, vous retrouvez la rédaction francophone de Radio Vatican. Mais avant cela, toute la rédaction est à pied d'œuvre pour vous proposer une belle heure de direct dans la région. On a appris hier que deux églises du diocèse de Lille avaient été profanées, celle de Canfin en Carambeau et celle de Chemie. On appelle le curé des lieux en direct à midi et demi. Une offre de reprise déposée hier pour relancer l'activité de Clégé à Bapaume. Offre de la dernière chance présentée par l'ancien dirigeant Ludwig Schelez, associé à une cinquantaine d'anciens salariés. Il est mon invité en direct dans 10 minutes. Quel a été le rôle de l'interdiction du portable au lycée dans le mouvement lycéen que traverse le pays ? Question légitime sur laquelle s'arrête aujourd'hui Mgr Potvin, missionnaire de la Miséricorde. Il nous propose chaque jour de faire un pas de côté sur l'actualité en prenant du recul. À retrouver juste avant 13h. Dimanche, c'est la Saint-Firmin, grande fête dans le diocèse d'Amiens. La radio délocalise son studio pour l'occasion avec 2 heures d'émission en direct animée par Claire Kiral. Elle va venir nous dire pourquoi c'est important qu'on soit sur place. Nous irons dans le sud de la région, également dans 3 quarts d'heure, à Longueuil-Annel. C'est dans l'Oise et c'est là qu'est située la cité des Bateliers, un musée comme son nom l'indique, consacré à la batellerie. De quoi parle-t-on? Pourquoi ça vaut le détour? Réponse en direct avant 13h. Quant au reportage en immersion, c'est la suite de notre rendez-vous cette semaine au Palais des Beaux-Arts de Lille. Et dans 3 minutes, la météo complète. Mais d'abord, c'est l'heure des infos puisqu'Aurélien Wurli m'a rejoint en studio. Bonjour Aurélien.
7: Bonjour Michel.
6: C'est le nombre de lycées perturbés ce jeudi pour l'acte 4.
7: C'est 30% d'établissements moins concernés qu'hier à la même heure. 244 sont totalement fermés aujourd'hui, estime le ministre de l'Éducation. Le mouvement qui commence à s'essouffler. La prise de parole de Sébastien Lecornu était attendue hier, mais pas d'annonce pour les lycéens. Le Premier ministre promet des annonces du gouvernement qui devraient être présentées d'ici la fin du mois.
6: Margaret Hamilton, pionnière du programme Apollo, est morte.
7: L'informaticienne américaine est décédée à l'âge de 90 ans. Annonce le MIT. Margaret Hamilton avait dirigé la conception du système informatique utilisé pour les missions lunaires Apollo. La scientifique avait travaillé pendant près de 20 ans au prestigieux institut américain.
6: Le Premier ministre a proposé une mesure concrète dans la lutte contre les prix des carburants.
7: Sébastien Lecornu annonce que la France va libérer 10 millions de barils de gasoil issus de ses stocks stratégiques. Le but est de faire baisser les prix du diesel de 12 à 18 centimes par litre. À noter que le cours du pétrole a bondi 3% ce matin après que des médias aient affirmé que l'armée américaine avait reçu pour consigne de se préparer à une éventuelle reprise des frappes en Iran.
6: Au moins 30 morts dans une frappe russe.
7: Frappe sur un bus dans l'est de l'Ukraine à Kramatorsk. On a appris ça il y a quelques minutes. 30 morts et 18 blessés sont à déplorer. Un bus chargé de civils qui n'est pas un objectif militaire, assure le chef de l'administration militaire ukrainienne dans la région.
6: Midi 3 sur RCF Notre-Dame dans les Hauts-de-France. L'info en direct continue avec Aurélien Wurly. Et cette question, comment contrer les cyberattaques?
7: Après les multiples cyberattaques et fuites de données qui ont touché France Travail, qu'a fait l'entreprise pour renforcer ses défenses? La Commission nationale de l'informatique et des libertés annonce dans un communiqué que les structures se sont mises en conformité avec l'ensemble des injonctions qui lui avaient été faites pour améliorer les cyberdéfenses.
6: Aucun impact pour les locataires.
7: LMH assure à La Voix du Nord que les 25 000 euros détournés par des cadres mis à pied du bailleur social n'ont pas eu d'impact sur les locataires. Des locataires qui ont manifesté pour certains hier devant les locaux de LMH faisant part de leur difficulté à payer leur loyer.
6: Olivier Faure est dans la région aujourd'hui.
7: Le premier secrétaire du PS et candidat à la primaire socialiste visite l'usine de batterie AESC près de Douai. Olivier Faure qui ne sera pas en terrain connu puisqu'il était déjà passé par la cité de Gaillan en 2024. Les candidats pour la primaire de gauche qui accélèrent leur campagne en ces derniers jours avant le scrutin de ce week-end.
6: Et on conclut avec Karim Adeli, relaxé dans le procès qui l'opposait à la communauté de Riaumont.
7: La présidente du groupe écologiste à la région était poursuivie par l'association Notre-Dame de Riaumont pour refus de publication d'un droit de réponse. Le site internet du groupe écologiste avait publié une prise de parole d'un conseiller régional porteur d'une motion de soutien aux victimes de Riaumont adoptée à l'unanimité l'an dernier. Relax donc pour Karim Adeli. L'avocat de la communauté des frères indique vouloir faire appel.
6: Merci Aurélien Wurly pour les infos en direct sur RCF Notre-Dame dans les Hauts-de-France. Et bien à présent, c'est le moment de faire un point sur la météo avec Kenza Scandrani. Bonjour Kenza.
8: Bonjour Michel.
6: Alors, des nouvelles du ciel, un mot de la météo.
8: Cet après-midi, le soleil dominera la côte d'Opale à Amiens et Arras. Quelques gouttes resteront attendues autour de Lille et Valenciennes. Avant le retour d'un temps sec en fin de journée. Côté température, comptez 13 degrés à Boulogne, 14 à Calais et Lille, Arras et Valenciennes et 15 à Amiens. Le vent soufflera du nord-ouest avant d'atteindre des rafales de 55 à 75 km/h.
6: Merci Kenza pour cette météo en direct. Et puis pour savoir le temps qu'il fera ce soir et demain matin, eh bien, vous revenez dans une petite demi-heure pour toute la météo dans cette belle région des Hauts-de-France. À présent, je vous propose de jeter un œil au programme de la journée sur l'antenne d'RCF Notre-Dame dans les Hauts-de-France. Parmi les émissions du jour, eh bien ce soir à 18h dans l'émission Pèlerin de Dieu, c'est d'Elisabeth de Hongrie dont nous entretiennent Franck Bétoir et Michel Rossi. Extrait.
9: Vous nous replacez dans un contexte trouble, comme toute époque historique. Et en effet, l'Allemagne du début du XIIIe siècle, comme toute l'Europe, est traversée de soubresauts. Et il y en a un en particulier qu'il faut évoquer avec vous, à savoir le développement des hérésies. Et en l'occurrence, le catharisme et toutes ses variantes qui est présent dans le premier tiers du XIIIe siècle. Alors on trouve à Strasbourg, à Cologne, à Goslar, à Erfurt, dans la vallée du Danube. Et pourquoi je vous parle de tout cela? Eh bien c'est que on va avoir un juge suprême des tribunaux ecclésiastiques chargé de juger les hérétiques, un certain Conrad de Marbourg, qui va être le directeur, le nouveau directeur spirituel, on dira, de Sainte-Élisabeth de Hongrie. Et ce personnage a laissé des traces importantes dans l'histoire de l'Église en Allemagne. Alors, pas toujours des traces glorieuses vu sa sévérité, mais incontestablement, il est nécessaire de revenir sur ce personnage. Alors, je vais pour cela citer le travail de Friedrich R, qui est professeur d'histoire des idées à Vienne, dans une collection de l'univers du Moyen-Âge, une collection parue chez Fayard il y a quelques années. En Allemagne, c'est Conrad de Marbourg qui, à partir de 1231, est le juge suprême. Cet homme qui a brûlé tant d'hérétiques fut le confesseur et le directeur de conscience d'une des saintes médiévales les plus tendres, les plus aimables, et dont la piété fut au plus haut point intérieur, Élisabeth de Thuringe, princesse hongroise, veuve, jeune en Allemagne.
6: Michel Rossi, que vous pouvez retrouver aux côtés de Franck Bétoir dans l'émission Pèlerin de Dieu à 19h et non à à 18h ou 18h10, comme je vous l'ai annoncé tout à l'heure. Pèlerin de Dieu sur notre antenne, c'est à 19h. Et c'est donc d'Elisabeth de Hongrie dont il est question aujourd'hui, une série de cette émission Pèlerin de Dieu qui est consacrée, comme d'habitude, aux figures qui ont marqué la chrétienté. À retrouver également sur le site rcf.fr ou sur l'appli d'RCF Notre-Dame dans les Hauts-de-France. Au programme, un peu plus près de maintenant, à 13h10, c'est Jean Pelon qui va nous emmener sillonner la région, comme d'habitude, dans son émission Villes et Villages. Et aujourd'hui, eh bien, c'est dans le Pas-de-Calais que nous emmène Jean à Thérouanne. Extrait.
10: Ville très très ancienne, hein. Elle datait d'avant les Vikings. Une première description, une destruction en 1513, après un siège mené par Henri VIII, vous savez, le roi d'Angleterre, le méchant barbe bleue, et par l'empereur Maximilien d'Autriche, qui avait épousé la comtesse de Flandre et duchesse de Bourgogne. Et ces deux-là s'étaient alliés depuis 1511 contre la France. La ville donc fut pillée, ses remparts démolis, puis incendiés. Sauf les églises. Ah oui, j'avais un petit respect pour le culte. Donc, elle fut restituée, cette ville, aux Français par Henri VIII en 1520, lors de l'entrevue du camp du Drap d'Or. J'ai écouté un podcast de mon émission sur Guignes il y a quelques semaines, où je parle de cette histoire. La ville fut remise en état par le roi de France, avec des fortifications modernisées, renforcées, au cours de la Deuxième Guerre d'Italie. Oui, on appelle ça les guerres d'Italie, même si ça se passe en Flandre aussi. Donc 1552-1556, c'est la Deuxième Guerre d'Italie sur 8, je crois.
6: On n'a pas fini d'en apprendre sur les villes et villages de cette belle région des Hauts-de-France en compagnie de notre guide Jean Pelon dans l'émission Villes et Villages. 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
6: Bonjour à tous, bienvenue. Si vous nous rejoignez, je suis ravi de passer la prochaine heure avec vous, avec encore beaucoup d'actualités. Toute la rédaction d'ailleurs vous a proposé de beaux rendez-vous. Une offre de reprise déposée hier pour relancer l'activité de Clégé à Bapaume. Une offre de la dernière chance présentée par Ludwig Schelez. Il est mon invité dans une minute. On a appris hier que deux églises du diocèse de Lille avaient été profanées, celle de Canfin en Carambeau et celle de Chemy. On appelle le curé dans 20 minutes. Dimanche, c'est la Saint-Firmin, grande fête dans le diocèse d'Amiens. La radio délocalise ses studios. On va vous expliquer pourquoi. Dans trois quarts d'heure, nous irons dans le sud de la région à Longuyanel. C'est dans l'Oise, c'est là qu'est située la cité des bateliers, un musée, comme son nom l'indique, consacré à la batellerie. Quel a été le rôle de l'interdiction du portable au lycée dans le mouvement des lycéens que traverse le pays? Question légitime sur laquelle va s'arrêter aujourd'hui Monseigneur Potvin qui nous propose chaque jour de faire un pas de côté sur l'actualité. Quant au reportage en immersion, eh bien la suite tout à l'heure dans une demi-heure au Palais des Beaux-Arts de Lille à la découverte de l'exposition permanente qui a fait peau neuve.
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6: Clégé, l'ancienne société Delcroix spécialisée dans la carrosserie industrielle et frigorifique à Bapaume, dans le Pas-de-Calais, a été liquidée, on en avait parlé en juin dernier, entraînant la suppression de plus de 70 emplois. Mais l'histoire ne s'arrête pas là. Bonjour Ludwig Schelez.
11: Bonjour.
6: Merci d'être avec nous sur RCF Notre-Dame. Alors, vous avez, ce mercredi, accompagné d'une cinquantaine d'anciens salariés, déposé une offre de reprise des actifs pour tenter de relancer l'activité. La première question, elle sera très simple. Où est-ce qu'on en est aujourd'hui?
11: Alors, en effet, on a déposé une offre hier au tribunal de commerce d'Arras portant sur le rachat des actifs de l'entreprise pour relancer l'activité courant octobre. Donc, le dossier est déposé. On en attente de la part du tribunal de commerce, et on a un deuxième sujet, on a une attente aussi concernant l'intervention de la région Hauts-de-France sur le dossier Delcroix-Clégé.
6: Et on va y revenir sur le soutien ou non de la région. Vous n'avez pas mâché vos mots d'ailleurs, je crois que c'est dans La Voix du Nord que je vous ai lu, mais d'abord à propos de cette offre de reprise, ce projet, concrètement qu'est-ce que vous proposez?
11: Alors, on propose la reprise de l'intégralité des salariés. avec une petite spécificité, parce que la société avait à peu près 90% de son activité sur le segment de la transformation de véhicules frigorifiques, qui est une activité qui aujourd'hui souffre énormément au niveau national. C'est un secteur qui est sinistré. Donc on propose une diversification qu'a déjà entamé l'entreprise depuis de nombreuses années sur de la chambre froide, sur des équipements stationnaires, ce qu'on fait, ce qu'on peut apparenter à des Algeco, à des préfabriqués, par contre beaucoup plus durables et surtout avec des produits qui sont recyclables. Ces applications nous permettent notamment d'aller adresser des marchés de défense. Et donc, on est dans le cadre de l'industrie dite duale, à la fois sur le secteur privé et la défense.
6: Vous dites que des clients se sont aussi déjà manifestés, j'ai lu ça. Où est-ce qu'on en est ? Est-ce que ce sont des commandes potentielles, des perspectives sérieuses ?
11: Tout à fait. Il y a eu un élan, je dois mettre en avant quand même le travail formidable des salariés depuis 4 mois, qui vivent pourtant dans une grande précarité, et pourtant ils ont maintenu les carnets de commandes, ils ont maintenu les clients. Aujourd'hui, on a une activité assez forte qui pourrait redémarrer dès le mois d'octobre avec des clients à l'export. 100% des clients à l'export ont maintenu les commandes qui étaient en portefeuille lors de la fermeture d'entreprise. Donc, ce qui veut dire qu'ils nous sont restés totalement fidèles et sont prêts à poursuivre l'aventure de Delcroix Léger. Ce qui est quand même un signal très très fort, parce que 100% de ses clients sont en attente depuis 4 mois de la livraison de leur matériel.
6: Pourquoi c'est important à ce point d'être accompagné de la cinquantaine de salariés, de les associer au capital ? D'ailleurs, j'ai vu qu'ils tiendraient 40% de la nouvelle société. Comment est-ce que ça va fonctionner ? Et pourquoi c'est important à ce point pour vous ?
11: Alors c'est important pour nous, parce qu'aujourd'hui, c'est une nouveauté, mais je représente un collectif et j'emmène ces 50 salariés. Pour moi, c'est un juste retour des choses. C'est une entreprise que j'ai pu reprendre en 2020 dans le cadre d'un plan de continuation que j'ai dirigé jusqu'en 2024. Et déjà à l'époque, j'ai pu remarquer un élan qui a été assez formidable de la part de ces salariés, puisque pendant 4 ans, ils ont accepté pour soutenir l'entreprise d'avoir un gel des salaires, qui a permis à l'entreprise de repartir sur une dynamique positive, puisqu'on a été bénéficiaire dès la première année. Pourtant, on les a repris à l'époque en pleine période de Covid, donc ce qui n'était pas évident. Et là, aujourd'hui, c'est pour moi un juste partage de la valeur, puisque sans ces 50 salariés, alors il y en a un petit peu plus, parce qu'en totalité, on reprendrait près de 70 salariés à la reprise, qui ont accepté et souhaité devenir actionnaires de leur société. Et l'idée, c'est de se dire que le travail qui a été fourni depuis 6 ans doit payer, et puis le travail futur également, parce que c'est aussi un pari pour les années futures, et leur dire que si l'entreprise se développe et a à nouveau une belle croissance, ils pourront aussi en bénéficier.
6: Ludwig Schélez, vous dénoncez à propos de la région ce que vous appelez un abandon des pouvoirs publics. Pourquoi et qu'est-ce que vous attendez aujourd'hui concrètement de la région des Hauts-de-France ?
11: Alors, c'est pas un procès à charge contre la région. Aujourd'hui, il faut comprendre qu'on a des salariés qui sont licenciés depuis le 3 juin. Et depuis le 3 juin, on a certains de nos collaborateurs qui ont touché environ 3200 euros pour vivre. Donc je vous laisse imaginer, surtout en ce moment avec l'inflation qui fait rage, le prix du gasoil, vivre avec 3200 euros. On a certains parents qui sont célibataires. Et à l'exception de la mairie de Bapaume, personne n'est venu les rencontrer. Donc on a dû se battre. Là, on a notamment fait quelques manifestations. Et je peux vous annoncer sur les ondes que les salariés ont touché ce matin leur solde de tout compte. Donc après 4 mois...
6: Ce matin, ce jeudi 8 octobre, ils ont touché leur solde de tout compte.
11: Tout à fait. Et on a encore 4 salariés protégés, ce qui me semble vraiment inadmissible, qui étaient des membres élus du CSE, qui ne pourront retourner à l'emploi au mieux qu'au mois de décembre. Ils ne touchent pas d'indemnité chômage, ils ne sont toujours pas inscrits au chômage, et ils se retrouvent dans une situation qui est juste catastrophique, parce que jusqu'au mois de novembre ou décembre, ils n'auront touché que 3200 euros. Et ça, aujourd'hui, mis à part la mairie de Bapaume, personne ne s'est intéressé à leur histoire. Personne ne s'intéresse à leur situation. Toutes les semaines, et ce qui est assez remarquable, on a près de 50 à 60 collaborateurs qui se réunissent de manière hebdomadaire le lundi matin à 9h30. Et j'invite les élus à venir nous rejoindre, ou d'ailleurs toutes les personnes intéressées par le projet, à venir lundi prochain. On se retrouve à 9h30, salle Laurence à Bapaume, pour avancer sur la reprise de la société. Et à l'exception de la mairie de Bapaume, on n'a vu aucun élu. On n'a vu aucun institutionnel. Et c'est pour ça, en fait, cet abandon aujourd'hui, il est assez criant dans une période où aujourd'hui on nous annonce que l'industrie va très mal en France, ce qui est un état de fait, hein, parce qu'il suffit de regarder les chiffres, notamment en région. Dans une région qui est quand même portée par l'industrie, il faut quand même pas oublier qu'aujourd'hui, 18% des emplois en Hauts-de-France sont portés par les activités industrielles.
6: Mais la région, tout de même, elle avait annoncé effectivement une avance remboursable d'un million d'euros. Elle dit, pour faire simple, elle dit attendre des justificatifs qui permettraient de vérifier votre propre capacité à apporter aussi un million d'euros.
11: Alors c'est un vrai sujet, c'est qu'aujourd'hui ce million d'euros, il a été évoqué avant même qu'on puisse présenter un dossier construit. Donc c'est déjà une incompréhension, puisque en soi, normalement ce million doit servir à une relance d'activité, à un projet précis. D'ailleurs, le montant, on n'a toujours pas la raison du montant, on ne sait pas comment est-ce qu'il a été établi. Et surtout, avant même de parler de ce financement, nous, ce qu'on a demandé, c'est de mettre tous les acteurs institutionnels autour de la table, parce qu'il y a des sujets aujourd'hui qui sont aujourd'hui très très importants pour la relance. Par exemple, on doit avoir un maintien de nos certifications. Ça, c'est des sujets qui doivent être vus avec les préfectures. Donc, on a demandé depuis le mois de juillet être entendu par la préfecture. Donc, on est passé, bien entendu, en direct, donc courrier en direct à la préfecture, appel téléphonique, on est passé par la mairie de Bapaume, on est passé par les sénateurs, on est passé par la région. Personne ne nous a entendus. Donc, aujourd'hui, on a beaucoup de sujets de ce type-là. On a des sujets de transfert de contrats, donc des contrats publics, puisque là, on va passer sur une nouvelle société. Et on n'a aucune réponse. Aujourd'hui, on a maintenu ces demandes depuis le mois de juin auprès de la région, puisque aujourd'hui, ils sont censés coordonner justement l'intervention de tous ces acteurs publics. On a essayé de le faire en direct, ça n'a pas fonctionné. On a essayé de le faire par l'intermédiaire de la région. Et on maintient ce débat sur cette histoire d'un million d'euros, bon, qui n'est pas anecdotique. Hein. Il y a un besoin de financement. Là, on a déposé un dossier, pour dire aussi à vos auditeurs, on a déposé un dossier de 200 pages auprès du tribunal de commerce. Donc, on est accompagné par des cabinets de conseil qui sont rompus aux pratiques de la région. Donc, on travaille avec le cabinet Mignon Lebray sur le côté repreneur, avec le cabinet ADESA, qui c'est donc deux cabinets d'avocats qui montent ce type de dossier quasiment mensuellement. Sur l'audit financier qui a été demandé par la région, on est passé par le cabinet Ridge ex-KPMG. Et d'ailleurs, ce qui est assez étonnant, c'est que suite à cet audit, il y a des préconisations qui ont été faites que la région n'entend pas également. Et on est toujours sur ce sujet d'un million d'euros avec des justifications qui ont déjà été d'ailleurs apportées, donc il n'y a pas de sujet. D'ailleurs, on parle des apports que j'ai pu réaliser. Là, depuis le mois de juin, on a déjà commencé à relancer partiellement des démarches qui ont été coûteuses, puisqu'aujourd'hui, on est arrivé à quasiment 200 000 euros de frais pour la relance de cette activité. Donc, il n'y a pas de sujet de présentation. C'est vraiment pas un problème. Aujourd'hui, on ne demande que ça. Et en fait, on a découvert par voie de presse que ce serait le point bloquant.
6: C'est ça.
11: Ceci étant, pour nous, le sujet du financement et du million d'euros est presque accessoire, parce qu'aujourd'hui, et je le dis devant témoins, on n'est pas là pour galvauder l'argent public, et si on n'a pas les conditions préliminaires, le million d'euros ne permettra pas de relancer dignement l'activité. Donc nous, on n'acceptera pas ce million d'euros si on n'a pas été entendu, et surtout si les pouvoirs publics, si la région ne nous garantisse pas que les conditions seront réunies pour le bon redémarrage de la société.
6: Ludwig Chalès, pour conclure, une double question. D'abord, après la liquidation de Clégé, les difficultés rencontrées par d'autres sociétés du groupe, pourquoi d'abord les pouvoirs publics devraient vous faire de nouveau confiance? Ça, c'est la première chose. Et la deuxième chose, quel est le calendrier que vous attendez maintenant?
11: Alors c'est une très bonne question. Ce qui est assez étonnant, c'est que je suis entrepreneur en région depuis 2010. De 2010 à 2024, 100% des entreprises dont j'avais la direction étaient bénéficiaires. À cette époque-là, il y a eu très très peu d'apports et de soutien public. D'ailleurs, je n'en avais pas besoin puisque j'avais des entreprises qui n'étaient pas en difficulté. J'ai repris Delcroix Clégé en 2020, entreprise qui était dans le cadre d'une reprise dans le cadre d'un plan de continuation auprès du tribunal de commerce, qui était durablement déficitaire. Dès la première année d'exercice, l'entreprise est repartie dans le vert. Donc, on a été bénéficiaire dès la première année, malgré la période Covid. On a subi ensuite de plein fouet en 2022 les répercussions de la guerre en Ukraine, très compliquées pour le secteur automobile. Et pourtant, pendant 4 ans, les entreprises ont été bénéficiaires. J'ai démissionné suite à des accords avec mes ex-actionnaires de mes fonctions de Delcroix le 8 novembre 2024. Et ensuite, j'ai essayé de poursuivre avec les plus grandes difficultés le projet du Risotti, qui a été très complexe avec un abandon de la commande publique, qui m'a amené à démissionner de mes fonctions en juillet 2025. Et c'est là, moi, ce que je demande, c'est quand même qu'on regarde ces 15 années où j'ai participé à soutenir l'économie locale. En 2024, on était 450 collaborateurs dans certaines entreprises qui allaient à la liquidation, puisque Delcroix, il n'y avait pas de repreneurs. Et c'est plutôt ce bilan-là que je demande de regarder plutôt que l'épisode du Risotti, dont on parlera certainement sur les ondes dans quelques semaines, quelques mois, qui était induit par des effets extérieurs qui étaient difficiles à contrer me concernant.
6: Et en une phrase, parce que le temps file, en termes de calendrier, avant Noël, avant le printemps, qu'est-ce que vous attendez ?
11: Alors, ce qu'on attend, c'est une réunion. Alors, c'est beaucoup plus court que ça. On attend dans les jours qui viennent une réunion avec les parties prenantes pour tenir informés des salariés, pour savoir est-ce que le projet auprès des pouvoirs publics leur semble viable. Et s'il semble viable, il faut nous accompagner, notamment sur ces démarches qui sont purement administratives, je le précise.
6: Eh bien, on va suivre. Hein. Oui, c'est administratif. Vous l'avez bien fait comprendre. Eh bien, on va suivre ça de très près. En tout cas, merci d'avoir pris le temps de venir répondre aux questions et puis jouer la transparence sur ce dossier. L'offre de reprise que vous avez déposée, c'était hier au tribunal d'Arras. Merci, Ludwig Schelles, d'avoir pris le temps de venir répondre à ces questions.
11: Merci à RCF Notre-Dame.
6: À bientôt.
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6: 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Dans un quart d'heure, direction le sud de la région, à la découverte de la cité des Bateliers. Avant cela, on ira au Palais des Beaux-Arts pour y découvrir la suite de notre exposition, de la nouvelle exposition permanente. Monseigneur Potvin, missionnaire de la Miséricorde, s'interrogera sur le rôle joué par l'interdiction du portable au lycée dans le mouvement que traverse le pays. Mais avant tout cela, eh bien, c'est de santé mentale dont on parle, un thème qui nous concerne tous, dans lequel on vous propose de plonger le temps d'une soirée spéciale organisée par RCF Notre-Dame dans les Hauts-de-France. Pour l'occasion, c'est Arnaud Wallard qui vient de me rejoindre en studio. Bonjour Arnaud.
16: Bonjour Michel.
6: Directeur donc de la radio RCF Notre-Dame dans les Hauts-de-France, radio qui organise ce rendez-vous. De quoi s'agit-il ?
16: Eh bien, on va parler de santé mentale. Et avec nos quatre invités, on va pouvoir un peu explorer, comprendre les réalités aujourd'hui de la santé mentale, dépasser les tabous et puis essayer d'ouvrir des chemins d'espérance.
6: On parle d'une soirée en présentiel, hein. Ça se fait pas à la radio, il
16: absolument,
6: faut se déplacer. C'est
16: oui.
6: Lundi 12 octobre dès 18h en métropole lilloise.
16: Oui, c'est à Marc-en-Barœul, à la salle Scalbert de Marc Institution. On vous donne rendez-vous dès 18h pour en effet un rendez-vous, une table ronde en physique. Voilà, une table ronde qui sera animée par Madeleine Vatel, que vous connaissez, qui est journaliste sur cette antenne. Et une table ronde qui réunira quatre invités. On va avoir, Florian Daune. Florian qui est auteur d'un livre qui s'intitule « Ma vie aux deux extrêmes ». Florian est bipolaire, il raconte tout son parcours et il pourra nous en témoigner à nouveau lors de ce rendez-vous. On aura également Catherine Terninck qui est docteur en psychologie, psychanalyste également et membre du centre d'éthique de l'Université catholique de Lille. Elle est très connue dans la région. On aura le père Bruno Cazin, également connu, qui est à la fois médecin, curé et doyen à Roubaix, qui pourra aussi nous parler d'accompagnement. Mmh. Et puis, en effet, Jean-Baptiste Repin, qui est chef du bureau des blessés de la cellule d'aide aux blessés de l'armée de terre.
6: Donc des témoignages, des analyses. À qui ça s'adresse ? Qui est le public visé ? Celles et ceux qui nous écoutent, qui disent « mais est-ce que c'est pour moi ? Est-ce que c'est pas pour moi ?»
16: Alors, ça s'adresse vraiment à tout le monde. Que vous soyez concerné directement ou indirectement, parce que vous avez dans votre entourage des personnes qui souffrent de santé mentale. Vous savez que près d'un Français sur cinq est concerné par un trouble psychique ou un enjeu de santé mentale au cours de sa vie. Donc, c'est vraiment une maladie, un souci, un handicap parfois qui touche énormément de monde. Et c'est pour ça qu'on a voulu s'emparer de ce sujet et créer cet événement avec RCF Notre-Dame.
6: Santé mentale, quelle réalité, quelle espérance. Ça se passe lundi 12 octobre dès 18h à la salle Scalbert de Marc Institution. C'est à Marc-en-Barœul, c'est tout près de Lille. Est-ce qu'il faut s'inscrire ? Est-ce qu'on débarque comme ça ?
16: Alors vous pouvez arriver comme ça, vous n'avez pas besoin de vous inscrire. Venez, vous serez les bienvenus, vous serez accueillis par l'équipe.
6: Accueillis par l'équipe. Et puis ce sera également l'occasion de présenter des projets de la radio et de demander aux uns aux autres de participer.
16: Absolument. On aura un petit temps de présentation des projets de développement de la radio. Vous savez qu'on est une radio associative et on a aussi besoin d'entretenir, de moderniser nos studios. On vous expliquera pourquoi. On aimerait créer un studio digital pour être beaucoup plus présent aussi sur les réseaux sociaux. Et tout ça a un coût. Et voilà. Et on organisera à l'occasion après en tout cas cette table ronde, une levée de fonds très amicale, sympathique, bien évidemment, qui reste libre.
6: Donc cette levée de fonds après la table ronde, on vient avec son portefeuille, mais on n'est pas obligé de venir avec son portefeuille, on peut venir aussi sans.
16: Absolument, tout à fait.
6: Les deux sont possibles. Merci beaucoup Arnaud Wallard d'avoir
16: Michel
6: pris
16: Picard.
6: Le temps de passer, nous présenter cette grande soirée, lundi 12 octobre dès 18h. Et s'inscrire, c'est toujours mieux, mais vous pouvez venir aussi sans vous inscrire. Allez, à présent, puisqu'il est l'admis sur RCF Notre-Dame, on s'arrête sur une info qu'on a choisi de mettre en avant.
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6: On a appris hier que deux églises du Nord avaient été profanées, celle de Canfin en Carambeau et celle de Chemis. C'est dans le diocèse de Lille, c'est à une vingtaine de kilomètres au sud de Lille. Eh bien, on est en ligne avec le curé des lieux. Bonjour, Père Christophe Husson.
19: Bonjour monsieur.
6: Merci d'être avec nous. D'abord, dites-nous, que s'est-il passé ? De quoi parle-t-on ?
19: Bien, il y a une semaine, nous avons découvert que nos deux églises avaient été cambriolées. Les gens étaient rentrés donc dans l'église et ont volé les calices, les ciboires qui étaient consacrés et ont cassé les tabernacles. Donc aujourd'hui, bien nous allons faire une messe de réparation avec l'abbé Carton, le vicaire général, à Canfin-en-Carambeau, à 18h et pour réparer les dégradations et la violence qui a été infligée aux chrétiens de la paroisse.
6: La messe de réparation, c'est demain, je crois, vendredi.
19: C'est demain.
6: C'est oui. Demain, vendredi, messe de réparation. Alors, j'ai envie de vous demander, réparation de quoi? Quel est le sens de cette célébration de réparation? Alors, je sais que dans la Bible, hein, quand le temple a été détruit, il a été restauré. Est-ce qu'il y a un lien? Qu'est-ce que c'est une réparation?
19: Ben, c'est vraiment, d'abord, c'est un temps de prière parce qu'on a, on a pris le corps du Christ dans le tabernacle. Donc, il y a une violation et une douleur qui nous est infligée à nous les chrétiens, puisque la présence réelle dans l'Église, c'est le cœur de l'Église. Et donc, on va réparer, donc il va y avoir une purification, l'abbé Carton va bénir de l'eau, il va asperger les murs, le tabernacle, les fidèles, et il y aura une demande de pardon avant de célébrer ensuite la suite de l'Eucharistie. Mmh.
6: Comment ont réagi les paroissiens, ou même peut-être plus largement les habitants ?
19: La plupart ont été très choqués, sachant que ils n'avaient jamais connu ça dans leur village. Et puis beaucoup aussi issus de Canfin en Carambeau ont été baptisés, se sont mariés, ont vécu leurs étapes de foi, les funérailles aussi de proches. Et donc, bien sûr, ils sont très choqués et même vraiment profondément meurtris par cet événement. Mmh.
6: On sait que des hosties consacrées se vendent au marché noir. Est-ce qu'on a des pistes? Quelles sont les procédures en cours? Que dit la police? Que dit la justice?
19: Non, donc les deux mairies ont porté plainte, donc on s'est mis d'accord sur les événements. Donc la gendarmerie a pris des empreintes. Maintenant, il faut laisser un peu comme tout le temps en attendant une enquête. Hein. Parfois, la gendarmerie retrouve les auteurs. C'est déjà arrivé. Moi, j'avais connu malheureusement la même chose sur Gravelines quand j'étais sur la côte. Et ils ont retrouvé un des auteurs qui avait dégradé.
6: Justement, vous venez de le souligner quand vous étiez sur la côte, parce que vous êtes arrivé l'année dernière, curé des paroisses Sainte-Jeanne de la Noue à Gondecourt, Sainte-Famille et Carambeau, à Annelin, et du Carambeau et Falampin. Avant, vous étiez depuis 2018 sur la côte. Vous avez connu des faits qui peuvent se rapprocher de ceci. Comment est-ce qu'on ne tombe pas dans la désespérance quand on voit ce genre de réalité?
19: C'est une bonne question. D'autant plus que vous savez que nous avions vécu un merveilleux temps avec la venue du pape Léon à Paris. Certains d'entre nous y étaient et donc on a senti à la fois une grande espérance et puis juste après une grande désolation. Justement, la messe qu'on va célébrer demain est vraiment l'occasion d'inviter beaucoup de monde. Donc je pense qu'on aura beaucoup de monde qui va venir, même pas forcément des croyants pratiquants d'ailleurs, mais des gens qui veulent manifester leur émotion. Et puis, cette messe, elle vous donne de l'espérance parce que, bien, j'ai envie de dire, les dégradations, la violence qui est infligée au corps du Christ, ça ne terrasse pas, c'est ce que dit saint Paul, on n'est pas terrassé, on n'est pas angoissé, on n'est pas... Non, on a l'espérance et on reprend le chemin. Et le samedi, il y aura des baptêmes, vous voyez, il y aura des bébés, donc il faut continuer. Fin.
6: La vie continue. La vie prend le dessus, la vie gagne à la fin, c'est ce que vous nous dites.
19: La vie, la foi surtout, hein, la foi, l'espérance, c'est quand même des vertus chrétiennes.
6: Mais en tout cas, merci beaucoup Père Christophe Husson d'avoir pris le temps de venir répondre à ces questions. Je rappelle donc que la messe de réparation, elle aura lieu demain, vendredi à 18h. Elle aura lieu à Canfin en Carambeau, c'est bien ça?
19: Canfin, oui.
6: À Canfin. Ouais.
19: Et on attend avec le maire... On attend une autre date de messe pour Chemise, donc sans doute semaine prochaine ou dans 15 jours, on ne sait pas encore.
6: Merci beaucoup d'avoir pris le temps de répondre à ces questions.
19: Merci à vous, bonne journée.
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6: Dimanche, c'est la Saint-Firmin, grande fête dans le diocèse d'Amiens, et Claire Quiral m'a rejoint pour l'occasion. Bonjour Claire.
21: Bonjour Michel.
6: Vous m'avez rejoint parce que ce dimanche, vous serez pendant 2 heures... en direct sur RCF Notre-Dame dans les Hauts-de-France, depuis Amiens. Qu'est-ce que vous allez nous proposer ?
21: Eh ben, on va vous proposer ce qu'on vous dit souvent à cette antenne, d'être au plus près de chez vous. Et donc, du coup, on vient fêter la Saint-Firmin avec vous, avec nos auditeurs d'Amiens. On vient vous raconter ce qu'il s'y passe, pour ceux qui n'y sont pas. Et on vient aussi à la rencontre des gens de la Somme. Alors, je voudrais pas me dire une bêtise, donc je ne sais plus comment on appelle les gens de la Somme.
6: Voilà. Si vous dites les Picards, ça suffira. Pourquoi est-ce que c'est important pour une radio comme la nôtre de faire vivre cet événement à travers les ondes ?
21: parce que c'est important de pouvoir savoir ce qu'il s'y passe. C'est important aussi de pouvoir rencontrer les personnes qui font vivre un diocèse et de pouvoir leur donner la parole aussi pour qu'ils puissent nous raconter quelles sont leurs joies, leurs difficultés et leurs idées, initiatives.
6: Et vous serez donc en direct sur l'antenne. Dites-nous de quelle heure à quelle heure.
21: Je serai en direct de midi à 13h40. Ensuite, je vous passerai le micro, Michel. On va parler en fait avec tous nos invités de plein de choses, on va rencontrer plein de gens, on va parler entre autres bien sûr de la magnifique cathédrale d'Amiens, on va aussi faire un petit tour dans la cathédrale parce qu'on arrivera pendant la messe, donc peut-être que vous entendrez même un petit peu de la messe. On parlera de l'enseignement catholique parce que ce sont chaque année en fait la Saint-Firmin est organisée en partie par un groupe représentatif du diocèse, et cette année c'est l'enseignement catholique, et donc deux chefs d'établissement viendront à l'antenne nous parler un petit peu de ce qu'ils vivent. L'un est un chef d'établissement d'un grand établissement dans Amiens, l'autre est une directrice d'une école plutôt dans un milieu rural, donc ça va être très intéressant d'avoir des points de vue qui vont se croiser. Et enfin on parlera aussi des missions paroissiales qui ont animé le diocèse d'Amiens pendant toute l'année dernière.
6: Voilà un bien beau rendez-vous en perspective à l'occasion de cette Saint-Firmin où il y aura une seule messe dans tout ce diocèse d'Amiens. Merci beaucoup Claire Quiral.
21: Merci Michel.
6: Et je regarde la météo là pendant que je vous parle. Je vois que pour l'instant, entre 12h et 14h, il n'y a pas de pluie. Il n'y a pas de soleil non plus.
21: Formidable.
6: Il n'y a pas de pluie. On vous dit à très vite. Merci beaucoup Claire. Allez, c'est le moment à présent de jeter un œil sur la météo. Et c'est Kenza Scandrani qui nous a rejoint. Alors Kenza, quel est le temps qui nous attend ?
0: Alors, ce soir, le temps sera sec et le ciel se dégagera progressivement. Le vent faiblira dans l'intérieur de la région. Durant la nuit, les nuages reviendront progressivement par la Manche, annonçant de nouvelles perturbations. Demain matin, la pluie devrait encore mener la danse. Elle gagnera l'ensemble du territoire. Au réveil, comptez 6 degrés à Valenciennes, 7 à Amiens, Arras, 8 à Lille et 10 à Calais et 16 à Boulogne.
6: Mais dites donc, ce sont des températures de saison et bien fraîches, Kenza. Et l'après-midi, demain après-midi, quelles températures sont attendues ?
0: Les maximales attendues demain après-midi donc, atteindront 15 degrés à Valenciennes, 16 à Amiens et Arras, 17 à Lille, 18 à Boulogne et 19 à Calais. Le ciel restera très nuageux et les averses se poursuivront. Le vent soufflera du sud-ouest et se renforcera avec des rafales pouvant atteindre 75 km/h sur la côte.
6: Merci beaucoup pour cette météo complète, Kenza. On part à la Cité des Bateliers dans un peu plus de 5 minutes à la découverte d'un musée hors du commun. C'est notre rendez-vous avec le partenaire Procitec. Avant cela, nous irons au Palais des Beaux-Arts pour suivre notre immersion. Juste le temps d'une respiration musicale avec Left Right de Mayflower.

0: Ça fait du bien de respirer musicalement sur l'antenne d'RCF Notre-Dame. Allez, on repart sur le terrain. Vous le savez, depuis le début de la semaine, notre magazine en immersion, décliné en épisodes, nous propose de découvrir à Lille la nouvelle exposition permanente du Palais des Beaux-Arts. C'est en compagnie de Merlin Restoupinglo.
1: On se retrouve pour ce quatrième épisode dans l'immersion dans la galerie Inspiration du Lointain du Palais des Beaux-Arts de Lille. Et aujourd'hui, on va parler des Amériques fantasmées avec Frédéric Mougenot, conservateur au Palais des Beaux-Arts de Lille. On a devant nous un bureau. En quoi il représente les fantasmes des Européens pour les Amériques, ce bureau?
2: Alors ce bureau, il est d'une forme qu'on dit mazarin. Il est donc un petit bureau à 8 pieds, avec les pieds très ornementés, très, très contournés. Il est en écaille de tortue et en laiton, avec un décor en laiton. Donc l'écaille de tortue, c'est déjà un produit exotique qui sont des tortues des mers tropicales, donc les Antilles ou l'océan Indien. Et puis le décor en laiton, c'est surtout ça qui nous a intéressés dans cette galerie, c'est qu'il représente donc des personnages dans un décor de palmiers et de fleurs très, très luxuriantes. Et ces personnages, ils sont habillés pas à l'européenne. Il y en a qui portent des grands vêtements amples, qui pourraient être chinois ou turcs. Et puis surtout, au centre, il y a un homme habillé comme on se représente les Indiens d'Amérique au XVIIe siècle.
1: Donc fantasmer, c'est aussi un art qui comprend beaucoup de stéréotypes, si j'ai bien compris.
2: Oui, tout à fait. Cet art, lorsqu'il se met à représenter des hommes et des femmes du monde entier, il repose essentiellement sur des stéréotypes, du moins au XVIIe siècle, parce que l'artiste qui a préparé le décor de ce bureau, il n'a vraisemblablement jamais vu d'habitants d'Amérique centrale ou d'Amérique du Nord lorsqu'il a représenté cet homme presque entièrement nu, à l'exception d'un pagne de plumes et d'une couronne de plumes. Et donc, il faut tout de suite se poser la question de ses sources. Où est-ce qu'il a trouvé comment représenter un Amérindien? Et on se rend compte que cette image-là, celle qui est représentée sur le bureau, on la retrouve presque exactement dans d'autres œuvres d'art, notamment des tapisseries, des dessins. Donc ça veut dire que tous ces artistes se sont référés à une même source, à un même modèle à l'origine, qui est probablement un ouvrage de l'italien Cesare Ripa de 1593, qui s'appelle Iconologia, et qui prétend faire un catalogue d'illustrations du monde entier.
1: Est-ce que ces fantasmes ne traduisent pas aussi un peu tout ce qu'ont pu faire les Européens là-bas outre-Atlantique? On sait qu'à l'époque des premières découvertes, ce n'est pas forcément des expéditions très glorieuses. Il y a des expéditions coloniales et militaires. Est-ce que cet art aussi traduit un peu ce que les Européens sont allés faire là-bas en Amérique?
2: En l'occurrence, le bureau, il nous rappelle ça effectivement, que ces missions d'exploration des Européens en Amérique, elles ont pour but d'une part de convertir les habitants de l'Amérique au christianisme, mais aussi de trouver une route vers l'Asie pour le commerce, pour s'enrichir, et une fois qu'on découvre les richesses de l'Amérique, pour faire venir en Europe ces richesses. Et justement, l'écaille de tortue qui compose ce bureau nous rappelle ça aussi, c'est qu'on est convaincu à l'époque que les mers des Antilles, par exemple, vont produire des richesses comme l'écaille de tortue, pour l'éternité, tellement elles sont riches en poissons, en tortues, en perles. Et donc ce bureau, de cette manière, nous rappelle un peu le but de ces expéditions, au moment où, justement, comme vous le disiez, les populations natives des Antilles et de l'Amérique centrale sont progressivement décimées par les Européens, par les maladies et par leur exploitation dans les travaux forcés.
1: C'était aussi une volonté du musée, de cette galerie, de montrer cette histoire-là aussi.
2: C'est vrai que dans les œuvres d'art qui sont au musée, on ne voit pas les côtés néfastes de cette première mondialisation. Les Européens n'ont pas ou très peu représenté les massacres d'Indiens ou l'exploitation des Africains et Africaines transportés d'Afrique dans les colonies américaines, par exemple. Néanmoins, on ne voulait absolument pas faire comme si ça n'existait pas. Même si on ne le voit pas dans les collections, les textes qui sont présentés autour des œuvres et qui accompagnent le regard des visiteurs rappellent ça en permanence, pour pas qu'on oublie que cette première mondialisation, elle s'est faite notamment avec l'horreur des massacres et de l'esclavage.
1: Et ces stéréotypes des Amérindiens, Frédéric Mougenot, ils existent aussi, pas forcément que sur ce bureau qu'on a pu voir et décrire, mais aussi sur des pièces commémoratives.
2: Oui, à côté du bureau, dans la galerie, on présente deux médailles produites en France pour commémorer des victoires des Français, de Louis XIV, sur les Anglais ou sur les Hollandais dans les Antilles. Et donc, ce sont des petites pièces, des médailles de quelques centimètres de diamètre qui sont diffusées auprès de l'aristocratie en souvenir de ces victoires. Et sur une face, à chaque fois, on représente une allégorie de l'Amérique qui prend les traits d'un homme ou d'une femme habillée avec des plumes, une jupe de plumes, une couronne de plumes, puisque c'est le cliché, le stéréotype de l'Amérique. Tout ce qu'on retient, tout ce qu'on sait des Amérindiens, c'est qu'ils s'habillent avec des plumes, quelque chose qui est complètement inconnu ailleurs à cette époque dans le reste du monde. Autant les Européens arrivent à comprendre comment que les Chinois s'habillent de telle sorte, ils ont une assez bonne connaissance des vêtements du monde islamique, mais alors la façon de s'habiller, la façon de vivre des Amérindiens les dépasse complètement. Et donc c'est cette fascination qui fait que leur image se concentre sur ce détail des vêtements en plumes.
1: Merci beaucoup Frédéric Mougenot pour ce quatrième épisode de l'immersion dans la galerie Inspiration du Lointain du Palais des Beaux-Arts de Lille. Et puis on se retrouve demain pour le dernier épisode de la série.
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0: Et c'est le moment de notre rendez-vous avec Procitech, le réseau d'acteurs qui s'engage à faire connaître auprès de tous les publics l'histoire des métiers des Hauts-de-France et des territoires limitrophes. Et on part tout près de Compiègne, c'est dans l'Oise. Bonjour Julien Dos Santos.
5: Bonjour.
0: Merci d'être avec nous. Vous êtes, si je ne me trompe pas, vous me corrigez à chaque fois, mais agent de médiation culturelle à la Cité des Bateliers, c'est bien ça?
5: Exactement, c'est ça.
0: Ça se trouve à Longuyanel. Quel est ce lieu? Qu'est-ce que c'est la Cité des Bateliers?
5: Alors, en fait, la Cité des Bateliers, c'est ni plus ni moins que le musée de la batellerie de Longueuil-Annel. Alors, il s'appelle comme ça parce que, en fait, avant la création du canal latéral à l'Oise, qui est juste en face du musée, eh bien, le village n'existait pas, du moins tel qu'on le connaît aujourd'hui. Il y avait le hameau d'Annel, d'où le nom Longueuil-Annel, qui existait déjà. Et en fait, petit à petit, les mariniers se sont installés le long de ce canal de façon à rester tout près de la voie d'eau. Et beaucoup de commerces se sont aussi implantés ici. Et c'est comme ça qu'est né Longueuil-Annel. Et donc voilà, c'est une histoire très particulière et très liée au monde de la batellerie.
0: Marinier, vous avez dit batellerie, vous avez dit batelier. De quoi est-ce qu'on parle quand on parle de batellerie, de batelier?
5: Alors en fait, batelier et marinier, déjà, c'est tout simplement la même chose. Hein, c'est juste des termes qu'on utilise différemment selon les époques. En fait, un marinier, c'est tout simplement le propriétaire en général, hein, bien sûr, de sa péniche. Donc il va faire des transports de marchandises avec sa péniche sur les voies intérieures. Donc à ne pas confondre avec les marins sur la mer.
0: Donc, on est sur les bateliers, on est sur des voies intérieures. La Cité des Bateliers, c'est donc ce musée dont on parle, un musée français, c'est ouvert au public depuis juillet 2000. Et parmi les rendez-vous qui y sont proposés, alors, les grandes figures au fil de l'Oise, de quoi s'agit-il?
5: Alors, en fait, c'est une exposition qui a lieu ici pendant 3 mois. C'est dans le cadre de l'opération thématique liée au réseau Procitech. Donc l'exposition a lieu du samedi 5 septembre donc passé jusqu'au dimanche 29 novembre. Donc il y a encore un peu moins de 2 mois pour la découvrir. Et donc en fait on s'est adapté à ce thème-là en se portant sur les grandes figures de Longueuil-Annel, donc des personnalités plus ou moins connues qui sont passées par ici.
0: On veut en connaître quelques-unes.
5: Oui, voilà. Donc il y a Robert Louis Stevenson déjà qui est déjà passé dans la région donc en 1876. Donc il avait d'ailleurs rédigé un ouvrage sur les canaux du Nord.
0: Et est-ce que la route Stevenson passe par chez vous?
5: Oui, tout à fait. Il y a plusieurs parcours thématisés qui portent son nom. Hein. Après il y a d'autres personnalités qui sont passées ici. Il y a par exemple Pierre-Lucien Panelier qui a fait bâtir le château d'Annel. Pourquoi je parle de lui? Parce que c'est de là que va découler toutes les autres personnalités qui

0: Sylvie, peut-être un petit peu moins connue, mais les cinéphiles vont la connaître. Et elle habitait vraiment à Longueuil-Annel parce qu'eux, ils sont juste passés. En revanche, Sylvie a habité de nombreuses années pas très loin du musée, dans la même rue d'ailleurs.
1: Qu'est-ce qu'elle vient nous raconter, nous dire, ces histoires, ces parcours, ces liens de personnalité avec le territoire?
0: Alors, en fait, toutes ces personnalités sont passées là et ont mis une lumière sur ce territoire à une certaine époque. Et certains, du coup, sont passés un petit peu, je vais pas dire aux oubliettes, mais un peu moins connus de certains aujourd'hui. Et nous, on voudrait remettre une lumière dessus. Et en plus, je voulais aussi parler dans cette exposition, c'est des panneaux d'exposition dans la cale de notre péniche Fraissinet. Et il y a un panneau qui est dédié à Jacques Broutin, qui est donc pas une célébrité, mais quelqu'un qui a marqué vraiment Longueuil-Annel, puisque c'était le premier président de l'amicale du musée de la Voie d'Eau. Donc il faut savoir que ce sont des anciens mariniers du village qui sont à l'origine de la création du musée. Et c'est lui qui a initié le projet en 93 et le musée a vu le jour quelques années après, en 2000. Donc c'est pas vraiment une célébrité, mais plutôt une personnalité forte du territoire. Et on voulait aussi lui rendre hommage à travers cette exposition.
1: Jacques Broutin, dont vous parlez, hein, qui était un marinier du village. À qui s'adresse finalement cette expo, ce musée? Qui est le public visé?
0: Alors, je dirais que c'est plutôt un large public, un public familial, mais après voilà, c'est tous les amateurs de cinéma, de chansons pourraient être attirés. C'est une exposition qui est assez grand public, je dirais. Donc voilà, elle est à découvrir dans la cale du Fraissinet, donc notre péniche musée qui est amarrée en face. Et donc il y a même voilà une possibilité de faire que l'exposition ou de visiter l'intégralité du musée.
1: Ça prend combien de temps? Ça coûte combien?
0: Alors pour visiter l'entièreté du musée, si vraiment on lit tout ce qui est écrit, on prend en général 1h30. Et donc le tarif normal est de 6 € pour les adultes et 3 € pour les enfants entre 5 et 12 ans. Et sinon, le tarif exposition est de 4 € pour les adultes et 2,50 € pour les enfants.
1: C'est ouvert quel jour? C'est fermé quel jour?
0: Alors, on est ouvert tous les jours, sauf le lundi, de 10h à 18h, sans interruption.
1: Sans interruption. Donc, je rappelle, hein, c'est tout près de Compiègne, c'est dans l'Oise, c'est à Longueuil-Annel, ce musée de la batellerie. Juste en quelques mots, pour conclure, celles et ceux qui se diraient, tiens, j'irais bien faire un tour, comment vous allez les convaincre de faire un petit détour et de passer par là?
0: Bah, je dirais que on est un petit village assez pittoresque, assez unique, puisque en plus la batellerie est un sujet assez particulier en France et très local. Et comme je l'ai dit, de par son histoire et son origine, le village déjà en lui-même est à découvrir. Et il y a toute l'histoire des mariniers qui est assez touchante, avec beaucoup de témoignages aussi sur place. Et il y a également l'écluse, hein, qui se trouve à quelques pas du musée. Donc on peut passer toute une journée sans problème à la Cité des Bateliers et découvrir cet endroit.
1: Eh bien, merci en tout cas pour votre accueil, Julien Dos Santos. Je rappelle que vous êtes agent de médiation culturelle à la Cité des Bateliers, où il fait bon faire un petit détour pour aller se poser quelques heures. Voilà, la réalisation de votre rendez-vous Un jour en Hauts-de-France qui va se refermer bientôt était assurée en direct par Mathieu Dubois, que je remercie. Je vais vous dire à très vite. Et pour terminer cette belle émission, eh bien, c'est Monseigneur Bernard Potvin, missionnaire de la Miséricorde, qui nous invite comme chaque jour, et d'ailleurs vous pouvez le retrouver sur l'appli RCF Notre-Dame, comme chaque jour, il nous invite à tendre l'oreille de notre cœur, et ce chaque matin et chaque soir, à partir d'un fait d'actualité sur lequel il nous aide, eh bien, à prendre du recul et du temps.
2: Bonjour à tous. La suppression du portable serait-elle pour quelque chose dans la flambée des lycées? L'hypothèse est sérieusement avancée par plusieurs commentateurs très sérieux, par des professeurs qui vivent le concret des difficultés dans les lycées. L'élève, soudain privé de son univers social personnel, aurait été saisi par le réel qu'il ne regardait plus avec la même attention, moins focalisé

0: sur une communication très auto-centrée, le lycéen verrait, dans cette hypothèse, à longueur de journée, les failles du lycée, avec leur cruelle évidence. N'étant plus sur écran, il assisterait à l'écran réel. L'hypothèse, sans doute, n'est pas seule explication. Comme en toute crise, il y a un aspect pluriel. Mais ce commentaire est cependant intéressant. La personnalité, quel que soit son âge d'ailleurs, soudain privée de son portable, connaît certainement un choc psychologique à ne pas sous-estimer. Imaginez, qui que vous soyez, votre journée sevrée de l'outil numérique. L'adulte est souvent donneur de leçons, il surplombe, mais des reportages montrent aussi combien l'addiction a gagné toutes les générations et aussi un certain nombre de nos aînés. Cette réflexion ne signifie pas qu'il ne fallait pas agir, mais sans doute a été sous-estimée la préparation psycho-collective. Sans prétendre, je le répète, que là est la seule cause. Il y a certainement un amplificateur considérable. Ce n'est pas seulement ici d'ailleurs une question d'heure, une question quantitative. C'est tout un mode, une manière d'être, une façon de réfléchir, de communiquer, de se détendre. C'est un tout relationnel que la pédagogie, hélas trop démunie, trop indigente, trop peu préparée à ce sevrage, la pédagogie n'a pas suppléé dans sa nécessité, dans l'évidence même qu'il fallait agir. C'est un vide qui appelle un plein. Voilà qui fait réfléchir sur qui nous sommes devenus. Et l'exigence d'assumer des décisions dans leur portée intégrale, décréter quelque chose, suppose d'en assumer, oui, d'en assumer la totalité des conséquences. Dans l'Évangile, il y a un certain Jésus qui insiste auprès des bâtisseurs de Tours à considérer leur capacité à pouvoir construire la tour jusqu'au bout, en assumant tout ce que cela représente. Tendons l'oreille de notre cœur.
1: Laudetur Jesus Christus.
2: De fortes explosions dans la capitale saoudienne ce matin. Hier, déjà 3 personnes ont été tuées dans des attaques revendiquées par les Houthis contre des aéroports de l'Arabie saoudite. En Ukraine aussi, au moins 30 morts dans des frappes russes contre 2 bus, notamment à Kramatorsk. Kiev également touché. Témoignage d'une habitante de la capitale dans ce journal. Mandaté par les 27, la tâche est de taille pour le commissaire européen au commerce. Maros Sefcovic arrive en Chine pour tenter de rééquilibrer le déficit commercial insoutenable, a-t-il dit, de l'UE avec la deuxième puissance économique mondiale. Et puis enfin, nous irons au Pérou, où la toute nouvelle présidente Fujimori pourrait se voir céder les pouvoirs législatifs pour 90 jours, gouverner donc par décret pour lutter contre la criminalité ou les effets d'El Niño.
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2: Bonjour à tous. Déjà touché par de nombreux tirs iraniens au début de la guerre, l'Arabie saoudite subit maintenant des attaques émanant des proxys yéménites de Téhéran. Les Houthis, qui sont en réalité un ennemi de longue date, les Houthis ayant pris le pouvoir à Sana'a aux dépens des sunnites alliés de Riyad en 2014. Ce matin, la capitale saoudienne a été secouée par de violentes explosions, poussant élèves des écoles internationales et diplomates à se mettre à l'abri. Alexandra Sirgan.
4: Oui, il s'agit pour le moment de mesures de sécurité préventive. Des diplomates se sont donc mis en lieu sûr dans le quartier diplomatique de la capitale. Certains élèves ont pris refuge au sous-sol de leur établissement et des entreprises ont évacué le personnel du quartier d'affaires de Riyad par précaution. Mais cette série d'explosions signalées ce matin par l'AFP est inédite depuis le début de la guerre régionale avec l'Iran. Jusqu'ici, les installations militaires et pétrolières du royaume saoudien étaient régulièrement prises pour cible. Mais voilà, depuis une semaine, les Houthis revendiquent des attaques contre des aéroports saoudiens. Hier, un missile balistique a visé l'aéroport international international de Riyad. L'attaque a fait 3 morts et 36 blessés. Elle a été accompagnée d'une nouvelle menace de la part des rebelles yéménites. Un dernier appel aux compagnies aériennes d'éviter ce pays. Car vous le disiez Marie, les Houthis et l'Arabie Saoudite sont en guerre depuis plus d'une décennie en raison du soutien apporté par Riyad au gouvernement yéménite. Mais les hostilités se sont à nouveau réveillées en juillet, effet d'engrenage dans le conflit régional en cours. En septembre, les Houthis ont pris le contrôle de l'ensemble du littoral yéménite donnant sur la mer Rouge, y compris le détroit de Bab el-Mandeb, à la grande satisfaction de leur allié iranien qui revendique toujours le contrôle sur le détroit d'Ormuz.
2: Merci Alexandra Sirgan. Et face aux attaques incessantes des Houthis, Riyad et ses alliés ont réclamé à plusieurs reprises un soutien international, notamment des États-Unis, sans succès jusqu'ici. Lundi, la Turquie, le Pakistan, l'Arabie Saoudite se sont mis d'accord pour passer immédiatement à la mise en pratique d'un accord de défense signé en août. Nous sommes les soldats de Khan, c'est ce que lançait ce matin au Pakistan le ministre en chef du Khyber Pakhtunkhwa à la foule des partisans de l'ancien premier ministre et star du cricket Imran Khan, aujourd'hui en prison. Ses partisans sont de plus en plus nombreux à marcher vers Islamabad pour demander sa libération. Il se trouve actuellement à 20 km au sud de Peshawar. Le Pakistan où se range ce jeudi Mgr Gallagher, secrétaire pour les relations avec les États et organisations internationales. Il vient y commémorer les 75 ans de relations diplomatiques nouées entre le Saint-Siège et la République islamique. En Ukraine, les civils appelés à évacuer la région de Kramatorsk, régulièrement visée par de puissantes bombes planantes russes. Elle connaît une journée particulièrement sombre. Au moins 30 personnes ont été tuées ce matin dans une frappe russe contre des bus dans cette ville clé de l'Est, non loin du front. Hier, ce sont quelques 12 régions qui ont été touchées, dont Kiev, à nouveau visée ce matin. 3 personnes ont perdu la vie dans 2 frappes. Celles-ci sont devenues le quotidien des habitants de la capitale, provoquant la terreur justement de ses habitants. C'est ce que nous confirme le témoignage d'Oksana, une enseignante mère d'une petite fille de 8 ans.
5: Cela fait déjà 5 ans que la guerre dure et franchement, c'est très difficile. Je suis complètement épuisée car je dois tout contrôler, tout organiser, tout prévoir. Et surtout en ce moment, depuis fin août, nous vivons à Kiev. C'est pour ainsi dire une alerte permanente, ou plutôt une alerte quasi permanente. Car il n'y a littéralement que quelques heures, voire parfois quelques minutes de répit, puis l'alerte reprend et les drones reviennent, même au-dessus des piétons. On les abat ici, on essaye de les abattre, mais c'est très difficile. Ils sont modifiés maintenant, ils arrivent très vite et c'est vraiment très difficile. C'est donc un véritable épuisement émotionnel quand un projectile balistique s'envole. Nous habitons au 21e étage, ici on entend parfaitement tout et quand on regarde par la fenêtre, la vue est très bonne. En plus, nous vivons près d'infrastructures critiques. Tout est tout près de chez nous, c'est tout simplement horrible. Ma fille a peur. Quand c'est un missile balistique, nous nous réfugions dans le couloir. Nous n'allons pas dans l'abri. Mais bon, Dieu merci, nous essayons de prier tous les soirs.
2: Des propos recueillis par Svitlana Dukovic de la rédaction ukrainienne de Radio Vatican. Et ce matin, l'Ukraine a également visé la Russie. Un drone a touché un centre de données du géant russe de la tech Yandex. Première attaque connue de ce type dans cette guerre. L'intelligence artificielle au cœur de 2 actualités ce jeudi. Grâce à l'explosion de la demande mondiale en composants dédiés à l'IA, Taïwan, poids lourd, on le sait, du secteur des semi-conducteurs. Taïwan annonce des exportations records avec 87,2 milliards de dollars américains en septembre. L'autre nouvelle concerne la start-up Manus, fondée en Chine, basée à Singapour. L'entreprise dont le rachat par l'américain Meta avait été bloqué par le gouvernement chinois annonce avoir levé plus de 500 millions de dollars ce matin. Direction Pékin, le commissaire européen au commerce Maros Sefcovic entame ce jeudi une visite cruciale en Chine en vue de rééquilibrer les relations commerciales entre les deux blocs. Pour l'UE, le déficit commercial avec la Pékin, c'est 1 milliard d'euros par jour. Déficit qui s'est creusé de 20% en un an. Ils sont désormais nombreux au sein des institutions européennes à souhaiter des changements radicaux. Les explications de Pierre Benazet.
6: Dans ses bagages, Maros Sefcovic emporte à Pékin les recommandations de l'Allemagne et de la France. Elles enjoignent la Commission à protéger le marché européen et à préparer la riposte commerciale. C'est un changement radical et bienvenu de la position allemande, selon le député Pascal Canfin de la Commission du commerce international du Parlement européen. Pour lui, il faut appliquer en Europe les mêmes recettes qu'en Chine.
7: Le modèle à suivre, c'est exactement ce que les Chinois eux-mêmes ont fait depuis 30 ans. Ils ont forcé les entreprises européennes qui investissaient en Chine à transférer de la technologie. Ils ont réservé certains marchés publics à des entreprises chinoises pour permettre aux entreprises chinoises de croître puis de devenir des leaders mondiaux. Ils ont mis en place des conditions d'accès au capital avec des subventions publiques qui ont largement soutenu leurs propres entreprises. Aujourd'hui, on ne le fait pas, on pourrait le faire.
6: Après avoir été accusé de frilosité dans les crises commerciales, par exemple face aux États-Unis, la Commission européenne se retrouve en situation de devoir entamer un bras de fer avec la Chine sans toutefois créer une guerre commerciale avec Pékin. Pierre Benazet, Bruxelles. RFI pour Radio Vatican.
2: L'UE, où pour la première fois en un mois, le prix moyen du gazole à la pompe a baissé après avoir atteint des prix records en raison de la guerre au Moyen-Orient. Et puis chacun s'organise pour atteindre une forme d'autonomie énergétique. Ainsi, au Bangladesh, dans ce pays de 170 millions d'habitants très dépendants des combustibles importés, le gouvernement vient d'annoncer la construction d'une centrale solaire de 442 mégawatts sur un site initialement destiné à accueillir une centrale à charbon. Elle devrait être opérationnelle en 2029. Il y a les émissions de CO2, mais aussi El Niño. Ce matin, l'ONU met en garde contre cette variation naturelle du climat. Le phénomène en cours va encore s'intensifier ces prochains mois jusqu'à atteindre son pic en décembre. Et c'est pour lutter contre les effets d'El Niño, mais aussi en vue de mettre fin aux épisodes très nombreux de violence au Pérou, que la toute nouvelle présidente du pays, Keiko Fujimori, pourrait obtenir pour 90 jours le pouvoir législatif, adopter des lois ad hoc si le Sénat valide ce transfert de pouvoir. Martin Chabal.
8: Keiko Fujimori est à quelques pas de récupérer le pouvoir législatif pour la sécurité. Les députés ont déjà approuvé le texte après de longs débats et le Sénat, où le parti de la présidente Fuerza Popular est la première force, va maintenant examiner la proposition et devrait l'approuver. La présidente péruvienne promet alors une série de décrets pour limiter la vague de violence la plus importante depuis la fin du conflit interarmé dans les années 90. Elle veut par exemple rapidement reloger les détenus de moindre dangerosité dans des casernes désaffectées pour faire de la place en prison et pouvoir arrêter plus de criminels. Elle espère aussi faire passer un décret pour pouvoir expulser plus rapidement les étrangers en situation irrégulière dans le pays. Avec l'octroi du pouvoir législatif, Keiko Fujimori affirme simplement vouloir gagner du temps pour lutter contre l'insécurité et préparer au plus vite le pays aux conséquences du El Niño qui s'annonce dévastateur en fin d'année et pour début 2027. Cependant, certains députés de l'opposition craignent tout de même un affaiblissement de l'équilibre des pouvoirs. D'autres parlent d'une possible étape obscure du gouvernement de Keiko Fujimori. Son père, Alberto Fujimori, président et autocrate du Pérou entre 90 et 2000, s'était octroyé de facto le pouvoir législatif après un auto-coup d'État. Martin Chabal, pour Radio Vatican, à Lima.
2: Aux États-Unis, un homme de 46 ans a été exécuté la nuit dernière au Texas, une première depuis l'échec inédit de la mise à mort de Christa Pike la semaine dernière. La femme de 50 ans a survécu à deux injections létales. L'Église continue à plaider contre la peine de mort contraire au catéchisme. Au Vatican, la réflexion continue en salle Paul VI, 187 patriarches d'Église orientale, des présidents aussi des conférences épiscopales du monde entier, réunis par le pape Léon XIV pour parler de l'annonce de l'évangile aux familles d'aujourd'hui, 10 ans après Amoris Laetitia. Plus d'informations sur notre site internet. Voilà, c'est la fin de ce journal. Merci de l'avoir suivi. Merci de votre fidélité aux ondes de Radio Vatican. L'actualité revient ce soir à 18h. Une excellente journée à vous tous.

0: Nous sommes bien sur RCF Notre-Dame dans les Hauts-de-France, ici Jean Pelon donnant l'émission Villes et Villages. Aujourd'hui, je vous emmène à Terouanne dans le Pas-de-Calais. Bonjour. Savez-vous que les archéologues sont en train de ressusciter une ville épiscopale et trois défaites françaises ? Pas très loin de chez nous. Les chroniqueurs en Bretagne, vous savez, décrivent la ville d'Is, Y-S, qui est noyée dans les profondeurs de la baie de Douarnenez, dit-on. Tellement belle qu'elle est égalée par Is. Par, ça veut dire égal, Is, Paris. Bon, dans les Hauts-de-France, nous avons également notre fabuleuse ville fantôme, Terouanne, ou Terouanne en Picard, à 13 km au sud de Saint-Omer. Capitale gallo-romaine des Morins. Les Morins, c'est la Morinie, le peuple celte du littoral. Donc, ville dont les murailles fossoyées dessinaient un ample triangle aux angles rabattus sur un flanc de colline nord-sud. Les traces de ces remparts et de ces fossés ont la forme vue d'un drone, par exemple, d'un cerf-volant couché. Assurément, on n'entend pas les cloches de la cathédrale au fond de la mer, comme la ville d'Is, mais on peut en voir le grand dieu, c'est-à-dire un émouvant groupe sculpté du XIIIe siècle, rescapé du vandalisme espagnol et transporté dans la cathédrale Notre-Dame de Boulogne. On peut aussi visiter les fouilles archéologiques sur place et un discret musée municipal au cœur de l'actuelle bourgade moderne, village-rue recréé au 19e, bien après la catastrophe de l'été 1553 que je m'en vais vous raconter.
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0: Voilà, je vous fais entendre un petit peu de L'homme armé de Carl Jenkins, opéra internationalement connu avec parfois 200 choristes. Vous les entendez frapper du pied pour imiter les armées en marche. Voilà. Alors, donc, Terouane, pourquoi je vous fais entendre ça? Parce qu'en fait, c'est une ville martyre, c'est une ville qui a disparu. Elle a subi une première destruction, ville très très ancienne, hein, elle datait d'avant les Vikings. Une première destruction en 1513, après un siège mené par Henri VIII, vous savez, le roi d'Angleterre, le méchant barbe bleue, et par l'empereur Maximilien d'Autriche, qui avait épousé la comtesse de Flandre et duchesse de Bourgogne. Et ces deux-là s'étaient alliés depuis 1511 contre la France. La ville donc fut pillée, ses remparts démolis, puis incendiés. Sauf les églises. Ah oui, j'avais un petit respect pour le culte. Donc, elle fut restituée, cette ville, aux Français par Henri VIII en 1520, lors de l'entrevue du camp du Drap d'Or. J'ai écouté un podcast de mon émission sur Guignes il y a quelques semaines, où je parle de cette histoire. La ville fut remise en état par le roi de France, avec des fortifications modernisées, renforcées, au cours de la Deuxième Guerre d'Italie. Oui, on appelle ça les guerres d'Italie, même si ça se passe en Flandre aussi. Donc 1552-1556, c'est la Deuxième Guerre d'Italie sur 8, je crois. Charles Quint, descendant de Maximilien de Habsbourg, et qui est né à Gand, mais qui est à Habsbourg, il avait subi un très grave échec à Metz. Et donc, il s'est tourné vers Terouane pour se venger. Et il a fait le siège de cette ville du 11 avril au 20 juin 1553. Le roi de France, Henri II, fils de François Ier, a envoyé pour commander la place forte de Terouane, André de Montalembert, un nom bien connu quand même, il existe encore des Montalembert. Et cet André de Montalembert, il n'est pas tellement connu sous ce nom, il était connu sous un nom de terre, on l'appelait le Sire d'Essé, E2SE. Et il était âgé de 70 ans, ce qui pour l'époque c'est considérable. Hein. Et le 14 juin, Montalembert a trouvé la mort au combat, comme il le souhaitait. Il a été remplacé par François de Montmorency, 1530-1579, c'est pas n'importe qui non plus. C'était le fils du connétable de Montmorency, celui du château de Chantilly. Le 20 juin, les assaillants lancèrent un dernier assaut qui fut victorieux. Après la prise de la ville de Terouane, Charles Quint décida de la faire détruire entièrement, totalement jusqu'au sol. Elle fut rasée au cours de l'été qui a suivi, 1553, par des travailleurs convoqués de tout le comté d'Artois. Il aurait, dit-on, fait répandre symboliquement du sel sur le sol, vous savez, comme le firent les Romains après la prise de Carthage, en Tunis, prenant ainsi sa revanche de la défaite subie lors du siège de Metz quelques semaines plus tôt. Donc Terouane devint un site abandonné de toute population, comme le fut la ville d'Edin en juillet 1553. Dans la même époque, Charles Quint, le bon roi catholique, a fait raser deux villes entières. Deux villes très anciennes et très belles, avec des églises, etc. La différence est que l'ancienne Edin est devenue le village de Vieil-Edin, et qui est de toute beauté, ponctué de bâtiments de 17e, 18e, alors que le nouveau Terouane n'a absolument aucun intérêt patrimonial, d'autant plus qu'il a vraiment pas de chance, il a été bombardé en mai 40 par des Stukas. Alors, Terouane, c'était l'un des plus vastes évêchés de France, et donc réduit au rang actuellement de village depuis sa destruction. Cette ville avait été l'une des quatre grandes cités de la région au début de notre ère, située dans la haute vallée de la Lys, à mi-chemin entre Arras et Boulogne-sur-Mer. Le site était occupé à l'époque de l'âge du bronze et du fer. On l'appelait Tarouana ou Tarvena ou Tervana. Bon, enfin, c'était les noms romains hein, de l'époque, plutôt de l'époque gallo-romaine. Donc, c'est devenu la capitale de la Morinie et les Morins s'allièrent aux Atrébates, vous savez, les gens d'Arras. Contre Jules, c'est Jules César. Hein. Bon, ça n'a pas marché. On s'accorde aujourd'hui pour voir dans ce toponyme de Tervana, un radical celtique viendrant qui serait Tarouos, le taureau. Bon, je ne garantis pas. Hein. Élevée au rang de colonie romaine, donc la cité d'Arvana devint le centre d'un réseau routier qui se déployait en étoile vers Amiens, Hesdin, Sangatte, Arras, Boulogne-sur-Mer, Cassel. Autant de villes absolument prestigieuses et au passé très, très ancien. Alors déjà détruite lors des invasions du IIIe siècle, les fameuses invasions des peuples de l'Est, elle fut érigée en évêché vers 500. Il n'y a pas beaucoup d'évêchés érigés vers 500. Et par qui ? Par Saint-Rémy, l'évêque de Reims. Elle s'étendait de l'embouchure de la Canche jusqu'à l'embouchure de l'Isère. Isère Y, hein, je ne suis pas du côté de Grenoble. Hein. Et rattachée à la couronne de France. Cet évêché fut l'un des plus vastes et des plus prestigieux de France. Il n'en reste strictement rien. On ne voit que quelques pierres, il faut vraiment chercher. Parmi les 60 évêques de Thérouanne qui se sont succédés, 10 ont été canonisés. C'est vous dire, notamment un certain Odomar. Odomar, bah, c'est saint Omer. Ou un personnage tout à fait passionnant, le pape Clément VII. Un pape qui a été évêque de Thérouanne. Alors évidemment, il n'est pas très bien vu à Rome, parce que on l'appelle maintenant un antipape. Évidemment, c'est le premier, c'était un pape français, enfin francophone en tout cas, on l'appelait Robert de Genève, était fils du comte de Genève. Et il a été le premier pape d'Avignon. En 1378.
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Voilà, bah donc toujours l'homme armé de Karl Tennyson. Mais il faut que je vous dise que c'est donc un opéra qui est mondialement connu, puisque c'est une espèce d'ode à la paix. Hein. Et donc en fait, ce qu'on ne dit pas assez, c'est qu'il a tiré à la fois le titre et certaines mélodies de Clément Jeannequin, un auteur de disons du 15e siècle. Donc Clément Jeannequin, qui était d'ailleurs, je crois bien, originaire du Septentrion, de nos régions. Donc magnifique, vous pouvez l'écouter en entier, vous savez bien, toutes les œuvres de Jeannequin sont très populaires, comme Palladio joué au violon, vous avez sûrement entendu ça. Alors donc, je reviens à Thérouanne, cette ville disparue qui est sous vos pieds. Aux confins du royaume entre la Flandre et l'Artois, la ville épiscopale de Thérouanne ne fut épargnée ni par les invasions ni par les guerres. Les Normands déjà au 9e siècle, les Flamands 1303, après la bataille de Courtrai, vous savez, la bataille des éperons d'or. Golden, Couron, Gulden, enfin bon, je répète, je ne sais plus comment on le dit en flamand. Et puis les Anglais, comme j'ai dit, en 1513, elle a été fortifiée par Louis XI, puis elle est devenue l'un des oreillers du roi de France, parce qu'il disait qu'il était tellement tranquille, c'était comme un oreiller, t'es sûr qu'on ne la prendrait jamais, cette ville, le roi François Ier. Cette enclave française dans les territoires d'Empire, l'Empire des Habsbourg, était habitée, tenez-vous bien, par 20 000 habitants. Avant sa destruction. Alors que maintenant, il y a à peine un millier, et comme je vous ai dit, on ne peut pas dire que ce soit un lieu de tourisme. Alors, elle a subi donc un siège implacable, mené par des milliers de soldats espagnols et de mercenaires, avant d'être rasée et de voir ses sols labourés, stérilisés sur ordre personnel de Charles Quint. De même que la ville d'Hédin, je vous dis quelques mois plus tard. Cette ville-là se releva pas. Les voies routières qui rayonnaient en étoiles autour d'elle perdirent peu à peu de leur importance. En 1559, l'évêché de Thérouanne fut morcelé entre l'évêché de Saint-Omer, l'évêché de Boulogne et l'évêché d'Ypres. L'abbaye des Prémontrés qui se trouvait dans le village de Saint-Augustin. Saint-Augustin, c'est la fusion depuis 2016 de deux petits villages à côté de Thérouanne, Clark et Rebec. Donc l'abbaye qui avait échappé au désastre, elle est malheureusement disparue dans un incendie. Donc à l'écart du village actuel de Thérouanne, bourgade disons, subsiste sur une colline quelques vestiges de la cathédrale. C'était une magnifique cathédrale qui fut l'un des premiers édifices gothiques en France. Sous son cœur, sous l'endroit, on a les savants ont tout à fait reconstitué symboliquement les rues, etc. de Thérouanne. Donc on sait qu'on a trouvé des ruines de maisons gallo-romaines. Et ils ont installé là, puisque les archéologues sont toujours en train d'y travailler, un petit musée qui présente des objets qu'on a exhumés, l'histoire détaillée de la cité depuis sa fondation. Alors, oui, c'est ce bon chrétien de Sa Majesté catholique, le roi d'Espagne, empereur germanique, qui ordonna à ses troupes d'assiéger et de raser jusqu'aux fondations cette ville antique, siège de ce vaste, peut-être un des plus vastes diocèses d'Occident. Vous savez, la ville est devenue une espèce d'immense carrière pendant plusieurs années où tout le monde avait le droit de servir et même était incité à les servir. Donc les gens de Saint-Omer, d'Asbrook, etc. venaient démonter les maisons, etc., les fortifications, les murailles, le château du roi de France, tout ça pour se construire des maisons. Ce qui fait que tous les environs sont faits des ruines de Thérouanne. Alors pourquoi cette rage, je vous l'ai dit, le siège de Metz par les impériaux entre octobre 1552 et janvier 1553 fut un tel échec militaire pour Charles Quint, il a perdu des milliers d'hommes, il s'est vraiment cassé les dents contre Metz, qu'il a tourné sa colère contre Thérouanne, épine au cœur des possessions espagnoles. Cette ville de Thérouanne et sa garnison qui ne cessait, il faut dire... Les soldats français de la garnison de Thérouanne ne cessaient de faire des incursions dans les Pays-Bas espagnols et donc elle devait être détruite. Il paraît qu'il disait « Delendaes Thérouanna », comme Caton l'Ancien disait ça « Delendaes Carthago ». Vous avez dû apprendre ça dans vos cours d'histoire autrefois. Le roi Henri II, donc fils et successeur de François Ier, avait envoyé une armée de secours commandée, comme je vous ai dit, par deux seigneurs très importants, mais il n'a jamais réussi à réussir à repousser les impériaux.
Donc le 13 avril 1553, les troupes de l'empereur menées, alors on a les, j'ai donné les noms des généraux français, je donne les noms des généraux du côté ennemi, c'était Adrien de Crouy, donc une grande grande famille qui existe toujours, et Pontus de Lalain. Donc ils sont arrivés et puis ils ont bombardé les remparts sans relâche avec des quantités de canons. Qui les remparts ont fini par céder du côté nord et la ville fut prise de nombreuses victimes, aussi bien civiles que militaires. Ils n'ont pas fait trop de détails. La mise à sac fut méthodique, pillée de gigantesques carrières au profit de toutes les cités environnantes, à la manière des Romains, quoi, pour qui se sont vengés de Carthage qui leur avait tant fait peur. Donc l'emplacement de la vieille ville fut plus tard mis en culture et la charrue nivela les derniers vestiges de sa splendeur passée. Je vous conseille d'aller juste à la sortie de l'ex-Thérouanne, à la chapelle de Niel. C'est le seul témoin en élévation du Thérouanne d'avant 1553. C'est une ravissante chapelle du XVIe qui vaut vraiment le détour. Elle est sise parmi les vertes collines d'Artois. Vous pouvez même y croiser un berger octogénaire qui garde ses moutons. L'immense évêché de Thérouanne disparut. Ce n'est qu'au XIXe siècle qu'une petite bourgade se développa, vous voyez, elle est toute récente, à l'emplacement de l'ancien faubourg méridional de la vieille ville, à proximité de la Lys, au croisement des voies de communication, chaussée Brunehaut, Arras-Calais, la fameuse chaussée rectiligne entre Arras et Calais. Les fouilles menées par l'école des Chartes, hein, c'est la meilleure école, les meilleurs spécialistes de la culture ancienne, c'est à l'école des Chartes, on les appelle les chartistes ou les chartistines pour les filles. Donc les spécialistes viennent là, dans l'ancien quartier cathédral, pour fouiller dans les caves des maisons de l'ancienne artère principale qui s'appelle la rue Saint-Jean. Ils ont permis des découvertes majeures qui nous ont beaucoup éclairés sur l'époque passée. Certaines trouvailles peuvent encore être admirées dans trois salles du musée, du petit musée municipal. On voit des boulets, des armes, des cartes, des plans d'espions, des tronçons de statues.

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1: Bonjour et bienvenue dans ce nouvel épisode d'Église en Hauts-de-France, votre magazine qui vous emmène au cœur de l'actualité de vos diocèses de Lille, Arras, Cambrai et Amiens. Chaque semaine, nous partons, pour un diocèse différent, à la rencontre des chrétiens qui font vivre leur paroisse et leur diocèse. Et cette semaine, c'est dans le diocèse de Lille que nous allons. Une initiative originale vient de voir le jour, une bagagerie solidaire qui a ouvert ses portes dans la cathédrale Notre-Dame de la Treille. Chaque jour, des bénévoles accueillent des personnes sans domicile fixe pour leur permettre de déposer leurs affaires en toute sécurité. Pourquoi un tel projet? Quel lien peut-il y avoir entre une cathédrale et des initiatives à destination des plus pauvres? Comment concilier les deux? Je suis descendue dans la crypte qui accueille la bagagerie avec Thomas Sanchez, responsable communication et culture de la cathédrale. Avec lui, nous retracerons l'historique de ce projet et nous entendrons comment il s'organise. Mais avant cela, c'est le nouveau recteur de cette même cathédrale que nous rencontrerons, le père Benoît de Cinetti. Qui est-il? Quel est son parcours? Qu'est-ce que la mission de recteur? Quel est son regard sur ce projet de bagagerie? Les réponses à toutes ces questions, c'est tout de suite dans Église en Hauts-de-France.
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1: Père Benoît de Cinetti, bonjour.
3: Bonjour.
1: Vous êtes curé de la paroisse Saint-Aubert à Lille, dont dépend notamment l'église Saint-Maurice. Vous êtes doyen de la ville de Lille et vous venez d'être nommé recteur de la cathédrale à Lille. On va revenir tout d'abord, tout à l'heure. On va tout d'abord faire connaissance avec vous en jetant un œil sur votre parcours. Vous êtes né en 1968 au Mans et vous avez été ordonné prêtre en 1997 pour le diocèse de Paris. Comment est venue votre vocation?
3: Elle est venue assez naturellement, sans même que je m'en rende compte. D'abord parce que je suis né dans une famille qui était chrétienne et qui est chrétienne paisiblement, c'est, vous savez, partie des choses naturelles de la vie. Et puis, le fait d'être prêtre, c'est arrivé assez tranquillement, alors pas de manière linéaire, mais entre l'enfance et l'entrée dans la vie adulte, il y a une longue parenthèse. Mais disons que je suis devenu prêtre d'abord parce que j'avais le sentiment que cette vie-là me permettait de pouvoir annoncer le bon Dieu, ce qui pour moi a toujours été une joie, et de me rendre utile auprès des autres, ce qui pour moi était un paramètre important de mon existence.
1: Alors vous avez été ensuite, une fois ordonné, vous avez été nommé un peu plus tard, secrétaire général de Mgr Lustiger, qui était alors archevêque des Paris, curé de Saint-Germain-des-Prés, dont le quartier a la réputation d'être l'un des plus chics de la capitale, jusqu'en 2016, puis vicaire général du diocèse de Paris jusqu'en 2021. On vous a surnommé aussi le curé des people, parce que vous avez marié, baptisé les enfants ou enterré bon nombre de personnalités, telles que Johnny Hallyday, pour ne citer que lui. Mais à côté de tout ça, vous vous engagez sur les questions sociales, notamment sur la défense et l'accueil des migrants. C'est un peu le grand écart. Qu'est-ce qui vous a fait vous intéresser aux migrants, alors que vous baignez dans un monde qui était plutôt éloigné peut-être de ses préoccupations?
3: Parce que les choses ne sont jamais en décalage. Saint-Germain-des-Prés, avant d'être une paroisse chic, c'est une paroisse étudiante. Après, oui, il y a des réalités sociologiques dans le quartier qui faisaient que Saint-Germain-des-Prés, est de moins en moins, mais était un quartier d'éditeurs, d'écrivains, puis par capillarité d'artistes de tout genre. Et donc, on est amené à être en relation avec les uns, avec les autres. Mais je ne fréquente pas les cocktails, je n'ai pas de montre hors de prix et je ne connais pas les people. Ce n'est pas du tout mon univers, si vous voulez.
1: Ce n'était pas pour autant vos paroissiens?
3: Non, pas du tout. Mais les gens meurent, il faut bien les enterrer, si vous voulez. Puis ils ont des besoins, comme tout le monde, de discuter de leur foi, de baptiser leurs enfants parfois, de se marier à l'église parfois. Il n'y a pas de raison qu'on fasse différemment.
1: Mais donc, comment est-ce que c'est venu la question des migrants?
3: Alors, la question des migrants, oui, c'est ça l'essentiel. Elle est venue d'ailleurs bien avant tout ça. Elle est venue parce qu'avant tous ces ministères que vous avez évoqués, j'ai d'abord été 5 ans porte de Clignancourt, dans une paroisse du 18e arrondissement, dans laquelle il y a une dimension sociale assez forte, plus à l'époque, parce qu'en 30 ans, les choses ont beaucoup changé. Dans ces quartiers-là, ça s'est beaucoup gentrifié. Et donc, j'ai fait la connaissance là, parce que mon milieu social, le quartier où j'avais grandi, ne m'avait pas beaucoup mis en relation avec ces réalités-là, ces réalités humaines-là. J'ai fait connaissance de jeunes, notamment jeunes Africains, qui arrivaient en France, qui voulaient s'insérer dans la société française. C'était ma première rencontre avec des migrants. Et puis par la suite, j'ai eu l'occasion, comme vicaire général cette fois-là, d'être en contact avec des réalités sociales beaucoup plus dramatiques. On était dans les années 2016-2020. Avec des vagues migratoires très importantes qui arrivaient notamment d'Irak et de Syrie, puis aussi d'Afrique subsaharienne et d'Afghanistan, et des milliers de gens qui étaient à la rue. Et là, quand vous voyez des milliers de gens qui sont à la rue, La moindre des choses, c'est qu'on s'en occupe. Et quand on est chrétien, la moindre des choses, c'est qu'on redouble d'attention pour eux.
1: Alors en 2020, vous démissionnez et vous arrivez ici à Lille.
3: 2021.
1: Pourquoi ?
3: La démission, c'est des choses qui sont plus personnelles. Ce qui était important pour moi en arrivant à Lille, c'est de retrouver aussi une réalité plus pastorale, plus de terrain, et de découvrir une réalité que je ne connaissais pas du tout, parce que moi, je n'étais jamais allé dans le nord de la France, j'avais traversé comme beaucoup de gens. Et donc, c'était une aventure de recommencer, pas à zéro, mais de recommencer une expérience pastorale dans un diocèse que je ne connaissais pas, avec des frères prêtres que je ne connaissais pas, et dans un contexte humain qui n'était pas le mien. Donc ça a été un vrai bonheur. Après, les raisons qui m'ont fait partir, la presse a beaucoup écrit, et puis je n'ai pas grand-chose à rajouter.
1: Mais pourquoi Lille ? C'était votre choix ou est-ce que c'est ce qu'on vous a proposé ?
3: C'est quand vous quittez un diocèse qui est le vôtre, il faut trouver un endroit où aller. Alors parfois, on le fait en préparant le terrain, en allant voir l'évêque. Moi, j'étais un peu démuni. Et c'est mon accompagnateur spirituel à l'époque qui m'avait dit, écoute, va trouver de ma part l'évêque de Lille, je le connais, il pourra t'écouter, il comprendra les raisons, et il saura comment t'accueillir. C'est ce qui s'est passé, et j'ai été accueilli donc par Mgr Ulrich, avant qu'il ne parte de Lille pour aller d'où je venais, à savoir à Paris.
1: Vous avez échangé. Si vous êtes incardiné dans le diocèse de Paris, est-ce que ça veut dire que vous avez vocation à y retourner ?
3: Je suis prêtre du diocèse de Paris, donc je suis lié à ce diocèse, donc si demain je désirais y retourner, de plein droit, je pourrais y retourner, mais pour l'instant je suis très heureux à Lille. On me confie des missions qui m'honorent et qui me réjouissent. J'ai vraiment à cœur de pouvoir vivre ces missions. C'est aussi ma manière de manifester ma gratitude pour ce diocèse qui m'a accueilli il y a 5 ans et qui a pris soin de moi.
1: Alors justement, ça fait maintenant quelques années que vous êtes sur place. Comment est-ce que vous décririez l'église illoise ? Quelles sont ses forces, ses faiblesses et peut-être ses défis ?
3: Alors, ce qui me frappe beaucoup dans l'église à Lille, c'est que c'est une église où les laïcs sont très impliqués, et ça ne date pas d'hier. C'est-à-dire, c'est pas des réformes récentes. On sent que ça a toujours été ainsi. Le diocèse de Lille, dans son histoire même, de toute façon, il a été créé par une volonté majoritairement de laïcs chrétiens. Voilà. Et qui se sont impliqués dès le début dans la genèse de ce diocèse, et qui ont accompagné sa naissance, et qui depuis continuent de s'investir beaucoup de laïcs dans la vie du diocèse, mais aussi des paroisses, des communautés, des lieux spirituels.
1: Et ça, c'est propre au diocèse de Lille pour vous ?
3: Moi, je connais Paris, je n'ai pas fait le tour des diocèses de France. En tout cas, c'est en cela très différent de Paris, parce qu'on sent qu'il y a... c'est pas un leadership ecclésiastique, si vous voulez, pour parler avec des mots un peu contemporains. Il y a une forme de leadership laïque qui s'exprime. Et puis, il y a cette autre dimension, qui est quand même la richesse de ce diocèse, c'est d'être le terreau, un des terreaux principaux de la doctrine sociale de l'Église. Et on voit bien à quel point elle marque cette doctrine sociale, une terre qui est très forgée par la culture d'entreprise, par la dimension entrepreneuriale. Et ça, pour moi, c'est aussi une découverte.
1: Alors, vous venez d'être nommé recteur de la cathédrale. Qu'est-ce que c'est cette mission ? Et est-ce que Mgr Lebouche vous a confié quelque chose de particulier au travers de cette mission ?
3: Il m'a demandé de prendre soin de sa cathédrale, parce que c'est quand même l'évêque. La cathédrale est l'église de l'évêque. C'est là où il enseigne, c'est là où il célèbre, c'est là où il rassemble le peuple de Dieu pour les grandes heures de la vie diocésaine. Donc, la cathédrale, elle a cette dimension-là d'abord. Ensuite, elle a comme vocation d'être un lieu public, patrimonial, culturel, ouvert aux échanges et au dialogue avec la société civile. Et elle est un monument de la ville de Lille. Donc, à ce titre, elle tient une place éminente dans le cœur des Lillois et dans le souci des autorités civiles de la cité. Donc, c'est toutes ces dimensions-là, en fait, qu'il faut faire vivre. Il se trouve qu'en plus, c'est un bâtiment qui a été construit, enfin, fini après 1905, donc qui appartient à l'Église, contrairement à la plupart des autres cathédrales de France qui appartiennent au ministère de la Culture ou aux autres églises de France qui sont propriétés municipales. Et donc, à ce titre-là, il y a aussi toute une dimension économique sur laquelle il faut veiller. Voilà, tout ça, je suis évidemment absolument incapable de le faire et de le faire seul. Je le fais pour y travailler avec des équipes, notamment de laïcs, qui sont déjà très impliqués dans ces différents secteurs.
1: Mais est-ce qu'une cathédrale, c'est une paroisse comme une autre ? Ou est-ce que c'est surtout un bâtiment, une cathédrale ?
3: C'est ça, c'est pas un monument historique uniquement, et c'est pas non plus une paroisse, parce que c'est même pas du tout une paroisse, à savoir qu'il n'y a pas la dimension qu'on a dans une paroisse, la dimension d'accompagnement de la vie des gens au quotidien, du baptême à l'enterrement, en passant par le mariage, le catéchisme, le catéchuménat. Vous ne trouverez rien de tout cela à Notre-Dame de la Traille. Par contre, c'est un lieu spirituel, c'est un lieu de pèlerinage, c'est un lieu de prière qui est très repéré dans la ville, où on vient volontiers, seul ou en groupe, pour prier, pour se confier, pour porter des intentions, etc. Donc, cette dimension spirituelle, elle est bien réelle. Et ce qui est particulier, c'est que l'accompagnement des personnes qui viennent là pour prier ou pour vivre leur vie sacramentelle chrétienne, eh bien, elle se fait dans une forme peut-être d'un plus grand anonymat, en fait, que dans une paroisse où le curé connaît ses paroissiens et les paroissiens connaissent leur curé. Là, on est avec des visages qui se renouvellent souvent, des gens de passage, etc. Et puis, c'est un lieu de célébration diocésaine, c'est-à-dire que c'est un lieu où l'Église diocésaine manifeste son visage, et donc la messe chrismale, les ordinations, les confirmations, l'appel décisif, un certain nombre de grandes célébrations qui marquent le rythme de la vie diocésaine. Et là, il faut pouvoir organiser les choses sans être uniquement dans l'organisationnel. C'est-à-dire, on organise des choses qui ont d'abord une raison d'être spirituelle et religieuse, et donc il faut prendre ça en compte pour faire passer l'organisation au service de la célébration et non pas la célébration qui doit se couler dans un mode organisationnel.
1: Vous parliez par exemple du pèlerinage, c'est quelque chose qui revient un petit peu ces dernières années, le pèlerinage à Notre-Dame de la Treille. Est-ce qu'il y a un enjeu missionnaire en fait dans cette cathédrale aujourd'hui ?
3: Ben bien sûr, parce que d'abord vous avez, alors l'enjeu missionnaire il n'est pas tellement pour les pèlerins qui eux-mêmes sont en principe à peu près convaincus puisqu'ils sont pèlerins, mais il est pour les gens qui rentrent là pour la première fois. Donc il y a des équipes qui sont là pour accueillir ces gens, pour leur faire visiter la cathédrale, avec un prisme chrétien, de croyant, c'est-à-dire que les guides sont des chrétiens engagés, croyants, et donc ils ne viennent pas faire du prosélytisme, mais ils expliquent ce qu'est une cathédrale à des gens qui souvent sont très très ignorants. Il faut bien avoir en tête qu'aujourd'hui, la culture religieuse moyenne des moins de 50 ans, même moins de 60 ans, est extrêmement faible. Voilà. Ils n'y peuvent rien, c'est ainsi. Et donc leur expliquer ce qui est représenté, ce que signifie une église à disposition, les meubles qui y sont déposés, le sens de tout ça est très important. Et puis, donner à percevoir aux Lillois et au-delà qu'ils ont leur place dans cette église, qu'elle est vraiment ouverte à tous. Elle est la maison de Dieu, donc elle est la maison ouverte à tous et à chacun. Et c'est ce qui se passe aussi dans les expositions ou les activités culturelles qui y sont proposées. C'est l'occasion à chaque fois de présenter le visage de la cathédrale à des gens qui rentrent pour voir une exposition, pour assister à un spectacle, et qui découvrent à travers cela une réalité plus profonde et plus spirituelle.
1: Alors vous dites que la cathédrale elle est ouverte à tous, et justement il y a un nouveau projet qui ouvre actuellement à la cathédrale Lille, c'est une bagagerie solidaire. Vous avez été actif dans ce projet-là. Pourquoi un tel projet dans une cathédrale ? Qu'est-ce que ça vient faire dans une cathédrale ?
3: Vous savez, au Moyen-Âge, quand un évêque construisait une cathédrale, c'était quand même des dépenses très importantes pour la cagnotte diocésaine, le trésor diocésain. Et donc souvent, il se disait, on ne peut pas faire ça sans faire quelque chose d'au moins un peu équivalent pour les plus pauvres. Parce qu'il y a quelque chose qui ne va pas. On ne peut pas dépenser des millions pour construire un bâtiment où vient dire Dieu aime tous les hommes et nous appelle à aimer les plus pauvres. Et puis à côté, voilà, les gens qui crèvent de faim ou de maladie dehors. Bon. Donc on a fait des hospices, des hôtels Dieu. Voilà. C'est l'origine des hôtels Dieu. Ce n'est pas pour racheter leur conscience, c'est parce qu'ils avaient le sentiment que c'était nécessaire, que c'était logique.
1: Il y avait un déséquilibre sinon.
3: Les deux jambes, voilà. Les deux jambes sur lesquelles on s'appuie pour avancer. Cette cathédrale, elle est récente. Elle a été inaugurée en 1999. Elle a été amorcée au cœur du 19e siècle. Donc, ces promoteurs ont fait construire un institut catholique pour l'intelligence, mais après, il n'y avait pas de choses qui soient directement liées à la pratique de la charité. Ça fait longtemps qu'on y pense, dans la crypte de la cathédrale, comment y mettre une réalité qui serve la charité pour manifester que dans ses fondements, l'Église, elle est fondée, elle est bâtie, elle s'édifie sur la charité du Christ. Et c'est pour cela qu'avec trois associations partenaires, Magdala, Labège et Éol, on a ouvert le 4 octobre dernier une bagagerie qui permettra à un certain nombre de personnes qui vivent à la rue de mettre à l'abri leurs affaires. Et tous les jours, du lundi au vendredi, de 8h à 9h du matin, des bénévoles, on peut encore rejoindre le nombre de bénévoles, on n'est jamais assez nombreux, se tiennent là pour accueillir ces personnes qui ont un casier dans la bagagerie et qui veulent y récupérer ou y déposer des affaires.
1: Merci beaucoup, Père Benoît de Signetti. Je rappelle donc que vous êtes curé de Saint-Hubert, doyen de Lille et le nouveau recteur de la cathédrale Notre-Dame de la Treille.
2: 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Claire Quiral.
1: Nous sommes ici dans la cave de la cathédrale Notre-Dame de la Treille. Bonjour Thomas Sanchez.
4: Bonjour Claire.
1: Vous êtes responsable communication et culture de la cathédrale Notre-Dame de la Treille. Qu'est-ce que c'est ce projet qui va se tenir ici dans la cave ?
4: La bagagerie solidaire Coligo, donc un lieu qui permet aux personnes sans abri, sans domicile fixe ou en difficulté de pouvoir le matin déposer leurs effets personnels pour pouvoir être un peu plus libre, pour pouvoir pendant la journée faire des démarches administratives sans être encombré de gros sacs à dos avec le peu de choses qu'ils possèdent, et mais aussi pouvoir, malheureusement parce que c'est une réalité, pouvoir mendier et pouvoir récupérer l'argent nécessaire pour pouvoir se nourrir ou se loger le soir.
1: Pourquoi un tel projet ici à Lille ?
4: Ce projet, il est assez ancien. En 2016, le chanoine Arnaud Chilon, alors recteur de notre basilique cathédrale, mais également doyen de la ville de Lille, avait, avec sa charge de doyen, organisé le fait de, pendant les mois d'automne et d'hiver, pouvoir accueillir des jeunes migrants dans les paroisses, chacun son tour, à tour de rôle. Et étant aussi recteur de la cathédrale, il se disait que la cathédrale, comme église mère du diocèse, devait aussi contribuer à cet élan de solidarité, à cet effort. Et donc, pendant quelques nuits, des bénévoles de la cathédrale avaient accueilli des jeunes migrants dans la chapelle capitulaire de la cathédrale. Et suite à ça, Arnaud Chilon avait émis le projet et l'avait soumis à Monseigneur Laurent Ulrich, alors archevêque de Lille, de pouvoir redonner aussi cet angle-là à la cathédrale de Lille. Savoir que la période des grandes cathédrales de France, on le sait tous, c'est le Moyen-Âge, et on l'a peut-être aussi redécouvert avec l'incendie tragique de Notre-Dame de Paris et puis sa reconstruction, son inauguration. Donc la cathédrale est l'église de l'évêque, l'église mère du diocèse, un peu la maison de famille des diocésains, un lieu de fête à premier abord bâti pour être un lieu de culte, un lieu de prière, un lieu de pèlerinage. De tout temps aussi, l'église a été un grand mécène et a impulsé l'élan, en tout cas a contribué à ce que l'Esprit Saint lance cet élan créateur chez l'homme, et donc a été aussi un lieu de culture, un lieu de dialogue. On le voit bien également avec nos cathédrales et l'architecture et les décors et les œuvres d'art qu'elles possèdent. Et donc ça, Monseigneur Laurent Ulrich avec Arnaud Chilon ont développé ça, notamment avec la création de mon poste, donc cet élan culturel, et que à travers le beau on puisse rejoindre les personnes de nos sociétés grandement sécularisées, donc avec ce qui leur parle, ce qui peut les toucher.
1: Mais vous disiez que vous aviez accueilli des migrants. Pourquoi est-ce que vous leur permettez juste de déposer des bagages, et pourquoi pas les accueillir carrément comme un accueil de jour ou de nuit ?
4: Vous disiez, la cathédrale au Moyen-Âge était ça, le culte et le culturel était aussi un lieu d'enseignement, la cathèdre, le siège de l'évêque. L'évêque avait un rôle d'enseignement à travers ses homélies. Et puis, il y avait ce côté charité, les cathédrales aussi. Dans l'enclos cathédrale, historiquement, il y avait aussi un hôtel Dieu, un lieu où on accueillait les pèlerins, un lieu où on accueillait les personnes, les indigents. Et le projet d'Arnaud Chilon et de Monseigneur Laurent Ulrich était de redonner l'ampleur et tout l'objet, la mission d'une cathédrale. Et donc, ça avait été, donc à la suite de cet accueil, lors d'une fin d'année, donc en 2016, d'accueil de jeunes migrants ici dans la chapelle capitulaire, ça avait été de créer un accueil de jour dans un espace vacant depuis plusieurs décennies, qui est cet espace où nous nous trouvons, c'est-à-dire le seul couloir que nous avons du cloître, qui est historiquement été projeté, qui est donc un couloir aujourd'hui dans la partie privée, dans le rez-de-chaussée de la cathédrale, et puis en dessous de l'ancienne sacristie qui est devenue chapelle capitulaire, comme je vous le disais, vous avez l'ancienne manécanterie, là où la maîtrise d'enfants historique de la cathédrale répétée. On n'a plus de maîtrise d'enfants ici à la cathédrale de Lille depuis au moins fin des années 70. Et donc ce lieu qui est en sous-sol, qui est assez vaste, à un moment donné, en tout cas dans le souhait du chanoine Arnaud Chilon, ancien recteur de la cathédrale et doyen de la ville de Lille, et de Mgr Laurent Ulrich, notre ancien archevêque, ça devait devenir un accueil de jour.
1: Effectivement, on voit que vous avez de la place. Là, on voit qu'on est dans un couloir. Ça résonne bien. Et à côté de nous, il y a un grand espace carré. Effectivement, il y a de l'espace. Et donc, du coup, vous voulez utiliser cet espace. Mais il faudrait quand même peut-être faire un peu des travaux parce que ça, on sent que les lieux n'ont pas été habités. Ça sent encore un peu l'humidité.
4: En effet, on est en sous-sol, on est dans un lieu qui, de fait, est humide, dans un lieu qui n'a pas été habité depuis, comme je vous le disais, au moins 30, enfin même plus, un petit 50 ans, et qui a servi pendant longtemps, du coup, comme lieu de stockage. Parce que c'est également un lieu qui bénéficie, on est dans la partie privée, ce qu'on appelle la partie privée de la cathédrale, et on a encore, dans cette unique partie, on a encore du chauffage au gaz, et donc la chaufferie n'est pas loin, et on a les tuyaux qui traversent et qui permettent de chauffer, je vous le disais, donc la salle du chapitre, la chapelle capitulaire, les toilettes, et puis des lieux de stockage, et ce couloir dont je vous parlais, ce sol bras du cloître. Donc c'est pareil, ici en sous-sol, on a les tuyaux qui passent, et donc même si on coupait les radiateurs, il y a du chauffage. Donc un lieu plus ou moins sain malgré tout, mais un lieu en sous-sol, avec une réglementation très stricte. Il y a aussi, si on voulait un accueil de jour, il faut aussi avoir une petite cuisine, enfin avoir des douches, bon, tout ça demande des installations, des sorties d'aération, et tout ça, déjà financièrement, demande un coût, tout simplement, mais en plus, on est dans un bâtiment quand même classé inscrit monument historique. Donc, les coûts augmentent, on a des contraintes, sécurité incendie au niveau de l'architecture pour respecter le bâtiment, au niveau donc de son inscription monument historique. Et puis, ce projet avait été abordé malgré tout dans l'organe qu'est le doyenné de la ville de Lille, et le père Benoît Sinetti, curé à ce moment-là, curé de la paroisse du centre-ville, de la paroisse Saint-Aubert, mais doyen de la ville de Lille, a tout de suite, ça a été marquant pour lui, s'est dit mais c'est une idée géniale. Et disons, que faire de ce lieu pour redonner à la cathédrale cette dimension aussi qu'elle doit avoir de lieu de solidarité et de charité. Et le doyenné, avec Benoît de Sinetti, a donc consulté les associations existantes déjà de solidarité, la Beige, Magdala, le Secours catholique et d'autres associations aussi pas forcément liées à l'Église ou à la communauté chrétienne. Et une demande est sortie de cette petite enquête, c'était qu'il manque une bagagerie où les personnes sans domicile fixe ou en difficulté peuvent déposer leurs bagages, leurs effets personnels pendant la journée. Et ça,

0: d'accueil où les personnes qui déposeront leurs effets pourront brancher leur téléphone, un peu recharger leur téléphone portable, parce qu'on sait qu'aujourd'hui sans téléphone portable, on n'est pas grand-chose non plus, et prendre une boisson chaude et un peu échanger. Voilà un lieu d'écoute aussi avec des bénévoles.
1: Donc en fait, si je comprends bien, le projet était parti d'un accueil de jour et est devenu aujourd'hui une bagagerie, mais pas que une bagagerie, puisqu'il y a aussi quand même cette dimension, comme vous dites, d'accueil avec une boisson chaude, avec des personnes qui écoutent. Est-ce que vous avez quand même dans le temps le projet de faire évoluer de faire évoluer les lieux, de faire des travaux pour peut-être un jour quand même que ça devienne un accueil?
0: Pourquoi pas? Je pense que la foi que nous avons nous invite à toujours garder espoir. Donc on ne sait jamais ce que va devenir un projet. On y travaille et puis aussi après c'est la grâce de Dieu et c'est les rencontres qui font que des projets puissent avancer.
1: Des
0: L'exemple,
1: rencontres et des sous.
0: voilà. Mais souvent les sous arrivent par des rencontres. À un moment donné, il faut aussi reconnaître ses limites, dire bah, commencer petit et c'est dire commençons déjà. Parce que ça fait des années, vous voyez, depuis 2016, le projet est un peu retombé, après il a été repris, enfin, voilà. Donc, à un moment donné, voyons aussi les choses modestement et avec humilité. Contribuons déjà et répondons à un appel, à une demande qui est faite vraiment par ces personnes qui sont en difficulté. Avant de voir grand, répondons déjà à la demande qui nous est faite. Aujourd'hui, il s'avère que le père Benoît Tinetti est devenu, depuis le 1er septembre, recteur de notre basilique cathédrale, a dit maintenant, il faut y aller.
1: Mais en fait, pour l'instant, c'est vide. Donc, vous allez avoir quoi? Vous allez avoir des casiers. Ça va se
0: Alors, vous
1: passer
0: avez les
1: comment
0: casiers qui sont
1: concrètement?
0: au fond. Vous voyez là, dans l'ancienne manécanterie, dans la salle, ça va être ces caisses-là qui seront approchées au niveau de l'entrée qu'on a ici, donc non loin du campanile et du transept du portail Saint-Hubert. Vous avez donc une grille qui protège un escalier qui descend. Donc, voilà, il y aura malgré tout un accueil parce qu'on se dit aussi qu'il y a beaucoup d'associations solidaires, humanitaires, mais que nous, Église, diocèse de Lille, basilique cathédrale de l'Aîné-Nez-David de Lille, on a autre chose aussi à proposer, en tout cas être complémentaire et donc aussi dans cet accueil de respecter aussi la personne qui a des difficultés et qui, au-delà d'avoir un besoin, d'avoir un lieu où on puisse stocker ces personnes pour être un peu plus libre la journée, il y a aussi souvent, pour ces personnes qui sont donc isolées, un besoin d'écoute.
1: On voit effectivement ces caisses qui sont sur des roulettes, qui vont donc servir à stocker les affaires des personnes. Comment ça va marcher concrètement? Vous dites qu'il y aura des horaires d'ouverture, vous allez embaucher des gens ou c'est avec des bénévoles? Comment ça va se passer?
0: C'est uniquement avec des bénévoles. L'idée aujourd'hui, je vous disais, on commence modestement et humblement, c'est d'avoir des permanences d'ouverture du lundi au vendredi de 8h à 9h le matin. La progression, c'est déjà de combler, enfin de trouver assez de bénévoles, et ce n'est pas encore le cas pour maintenir toutes ces permanences de 8h à 9h du lundi au vendredi. Et ensuite, ce qui veut dire aussi, comme il n'y en a pas le soir, en fin de journée, c'est-à-dire que les personnes ne pourront pas récupérer le soir même leurs effets personnels. Donc l'idée quand même de progression rapide, c'est déjà de pouvoir trouver ce bénévole pour remplir ces horaires-là, ces créneaux prévus du matin, mais très vite aussi de passer en fin de journée, avoir des créneaux en fin de journée, 1 heure, de 17h à 18h, imaginons. Et puis, j'ose espérer qu'après l'étape encore après, ça serait d'avoir aussi le week-end, les fins de semaine. Bon, voilà, si on arrivait déjà à avoir un réseau suffisant de bénévoles pour avoir cette présence du lundi au dimanche, le matin et en fin de journée, je pense que ça serait déjà pas mal. Et de voir aussi, peut-être, qu'il y aurait une variable d'ajustement avec, justement, c'est d'avoir l'humilité aussi de reconnaître, de ne pas partir de ce que nous, on imagine pour ces gens, mais bien que ces gens nous disent quelles sont leurs nécessités. Parce que, faut reconnaître aussi que ce que ces personnes vivent, nous ne le vivons pas. Nous pouvons nous imaginer, mais bien souvent, nous nous imaginons pas les difficultés et parfois les choses simples du quotidien que nous, auxquelles on ne pense plus parce qu'on a un confort. Et qu'on n'imagine pas que c'est enfin des éléments de base. Bah parfois, c'est très compliqué d'avoir, ne serait-ce que je vous disais, un café, une prise pour charger son téléphone, d'avoir un lieu d'écoute, de pouvoir juste déposer son bagage. Voilà. Donc, petit à petit, essayer de mettre en place ce lieu de solidarité à la cathédrale. Voilà. Essayons déjà d'établir, de poser de belles bases pour ensuite, pourquoi pas, agrandir le projet autour de la solidarité.
1: Thomas Sanchez, la bagagerie ouvre le 4 octobre. Pourquoi cette date ?
0: Plusieurs raisons. Le 4 octobre, c'est Notre-Dame de la Treille et la titulaire de notre basilique cathédrale, mais aussi, comme son nom l'indique...
1: C'est la fête de Notre-Dame de la Treille ?
0: Voilà, c'est la fête de Notre-Dame de la Treille. C'est l'une des solennités de Notre-Dame de la Treille, celle qui rappelle que la ville de Lille

0: au XVIIe siècle a été consacrée à Notre-Dame de la Treille en faisant ainsi une cité mariale, donc par le mailleur de la ville de Lille, un des édiles, hein, Jean Levasseur. Donc nous venons de commencer samedi dernier une neuvaine qui se clôturera le dimanche 4 octobre par toute une série de festivités que vous pouvez retrouver sur notre site internet de la cathédrale. Et aussi parce que c'est la fête de la Saint-François d'Assise, comme ce pauvre parmi les pauvres, la voix des plus petits. Et donc voilà, je pense pour ces deux raisons, la date a été choisie par l'association Coligo et par le doyenné de la ville de Lille.
1: Merci beaucoup Thomas Sanchez, responsable communication et culture de Notre-Dame de la Treille. Église en Hauts-de-France, c'est terminé pour aujourd'hui. On se retrouve la semaine prochaine pour une nouvelle émission.
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6: Dans quelques instants, vous allez retrouver votre rendez-vous de prière en direct donc, de la Basilique Notre-Dame des Victoires. Ce rendez-vous de prière pour nos malades, comme chaque jeudi à 14h30. Mais tout de suite, on retrouve Frédéric Mounier qui va décrypter, c'est le dernier épisode, des orientations éthiques de Léon XIV entre continuité et spécificité.
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9: Bonjour à tous, nous sommes très heureux de vous accueillir sur RCF Notre-Dame pour cette nouvelle édition de notre émission Où va la vie, comme chaque semaine en partenariat avec les facultés Loyola à Paris, les facultés jésuites de Paris. Chaque semaine, au fil de cette conversation, nous essayons de débroussailler, de mieux comprendre les questions éthiques d'aujourd'hui. Notre troisième et dernier épisode cette semaine, à la suite des deux premiers. Donc, quelles sont les orientations éthiques de Léon XIV? Quel est son message? Quelle est la continuité entre les Léons, le Léon XIII et Léon XIV? Quelle est la spécificité? Nous sommes en compagnie de plusieurs experts. Je salue le père Bruno Sainteau, jésuite. Bonjour.
10: Bonjour.
9: Merci beaucoup d'être avec nous. Vous êtes théologien, co-responsable du domaine d'éthique biomédicale aux facultés Loyola Paris. Dominique Coatanea avec nous également. Bonjour.
11: Bonjour.
9: Merci d'avoir accepté notre invitation. Vous êtes théologienne, vous présidez l'ATHEM, l'Association des théologiens moralistes. Vous êtes co-responsable du domaine d'éthique sociale et environnementale aux facultés Loyola Paris. Et puis le père Dominique Grenner, bonjour.
12: Bonjour.
9: Vous êtes religieux assomptionniste, enseignant en théologie morale, directeur général du groupe Bayard, qui publie La Croix, le Pèlerin et bien d'autres titres, et également animateur du blog Doctrine sociale sur le fil, qui traite de la doctrine sociale de l'Église. Voilà, troisième et dernier épisode de notre série. Quelles sont les orientations éthiques de Léon XIV? Quelle continuité? Quelle spécificité?
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9: Alors, au fil des épisodes précédents, nous avons vu la continuité entre Léon XIII et Léon XIV. Nous avons vu que le mot impossible ne fait pas partie de la grammaire chrétienne, qu'il s'agit pour nous tous de lutter contre la tentation du fratricide. Nous avons proposé une sorte de théologie par le bas, qui commence par les plus petits, par les plus vulnérables, par les plus fragiles. Nous allons essayer aujourd'hui de concrétiser cette vision théologique qui nous est proposée par le pape ou par les papes. Et d'abord, Bruno Sainteau, il y a au cœur de cela une vision de l'homme, une anthropologie, comme on dit, une vision de l'homme qui est proposée par Léon XIV.
10: Oui, il y a toute une anthropologie, il y a une conception de l'homme qui est développée à partir de ses prédécesseurs, mais surtout qui est développée à partir des grandes tentations d'aujourd'hui, notamment autour de l'IA, tentations anciennes, autour de ce qu'on appelle le transhumanisme, c'est-à-dire qu'en fait, faire confiance uniquement à la technique pour résoudre les questions humaines, et puis dépasser en fait les limites inhérentes de l'humanité, la condition limitée de l'homme mortel, de l'homme souffrant, et puis aussi face à ce qu'on appelle les post-humanismes, qui rêvent en fait de développer une autre forme d'humanité, notamment par exemple, en hybridant, en faisant une sorte d'hybride entre homme et machine. Bon, voilà.
9: Et en faisant une sélection, c'est ce que nous disent les géants de la Silicon Valley, en disant une partie de l'humanité finalement sera réduite à rien et aura droit à une sorte de revenu universel, et puis les autres, on va les envoyer sur Mars pour vivre la vie éternelle, et c'est une forme de folie.
10: Oui, alors cette sélection, je trouve caricaturale. Oui. Mais en fait, la question, c'est ce qu'on peut attendre, si on peut parler avec une forme de salut technique, si vous voulez. Voilà. L'homme est confronté à la limite, il est confronté à la souffrance. Est-ce que finalement, c'est à la technique seule, avec la technique seule, que nous pourrons, j'allais dire, résoudre
9: Mais
10: cette
9: la technique nous a apporté tellement de choses, Bruno Sainteau.
10: Mais bien, évidemment. Évidemment. Mais je trouve qu'on est passé à autre chose, parce que quand l'IA, par exemple, finalement, imite, apporte en fait des compétences qu'on pensait spécifiques de l'homme, mettre en forme un raisonnement, produire un texte sensé, résumer une pensée très complexe. On se dit, mais en fait, le propre de l'homme, il est où?
9: Alors voilà, c'est ça la grande question. Où est le propre de l'homme?
10: Alors, le pape François avait beaucoup insisté sur la dimension du cœur, hein, la compassion, être attentif à autrui, et que la limite humaine n'était pas une damnation. Mmh. La finitude, enfin, apprendre à vivre dans la finitude.
9: Il faut accepter de mourir.
10: Ultimement, accepter de mourir, bah, pour nous, il y a quand même un horizon après la mort. Donc, entre guillemets, c'est plus simple pour nous. Enfin, en tout cas, il y a un horizon.
9: Quoique,
10: vous avez parfaitement raison, mais il y a un horizon. Voilà. Mais là, pour qui, il n'y a pas d'autre horizon. Mais apprendre à vivre avec la finitude, puis se demander, en fait, est-ce que l'homme est finalement un matériau modelable à merci, améliorable à merci par la technique.
9: Un matériau vivant.
10: Oui, alors un peu sophistiqué, mais c'est la technique qui va nous permettre en fait de résoudre tous les problèmes. Et qu'adviendra-t-il de la dimension de la compassion, de l'attitude à autrui, qui nous rend vulnérables? La compassion, elle nous fait souffrir, elle nous fait souffrir de la souffrance d'autrui.
9: Oui, mais le but, c'est d'être invulnérable, justement, non? D'être éternel et invulnérable.
10: Oui, alors, donc, on va dire, quelle est la place encore de l'amour, de la compassion, de ce qui... Enfin, du désir humain dans toute sa complexité. Est-ce qu'il faut tout résoudre par des algorithmes ou pas? Donc, je pense qu'il y a une prise de position là, extrêmement claire, sur le spécifique humain, dans sa qualité d'être intérieur, dans sa faculté d'être attentif à autrui, ouvert à autrui.
9: Est-ce qu'on est au bord du gouffre, Père Bruno Sainteau? Non, Dominique Grenier.
10: Répondre à la question.
9: Dominique Grenier, où est le propre de l'homme? C'est ça la question posée aujourd'hui, puisqu'on a l'impression que les techniques peuvent tout résoudre. Les techniques peuvent penser à notre place.
11: C'est la promesse. C'est la promesse des techniques, et c'est justement contre ça que il y a peut-être d'autres promesses que celle-là, et on a envie d'en entendre d'autres. Voilà, la puissance, c'est pas tout. L'efficacité, c'est pas tout. C'est pas le tout de l'homme, et c'est pas simplement le seul but de nos existences. Voilà, nous sommes faits pour vivre ensemble. Nous sommes faits pour aimer, pour nouer des relations. C'est ça ce qui fait la vraie vie. Et donc, les prétentions de la technique, ça passe. Ça balaye tout ça et ça nous fait oublier cette dimension profondément relationnelle qui passe par des relations d'amitié, de collaboration dans le travail, de compassion à l'égard des plus petits. Et donc, on a une autre grammaire qui nous est proposée par les géants de la technique, qui voudraient que nous soyons, qui résonnent sur l'homme en termes de fonction, d'optimisation. Il y a des propos très forts du pape Léon là-dessus. L'homme, c'est pas qu'un truc à optimiser. C'est pas simplement d'améliorer nos capacités intellectuelles, cognitives, physiques ou je sais pas quoi. Notre destinée, c'est pas d'être amélioré.
12: Est-ce que c'est d'être faible, Dominique Granet ?
11: Non, mais ça fait partie de notre condition. Nous sommes tous marqués par la vulnérabilité. Mmh. Et c'est vrai qu'il peut y avoir un discours qui vient complètement occulter et finalement écarter aussi et vouloir éliminer la vulnérabilité. Mmh. Mais qu'est-ce sera une société où il n'y a plus de place pour la compassion et également de me reconnaître à moi certains moments, d'être touché par la vulnérabilité d'un autre. Enfin, il y a quelque chose de... Voilà. Et le risque, hein, il le dit de cette manière-là, hein, il y a un moment donné, le risque à vouloir optimiser l'espèce en augmentant les capacités...
12: Optimiser le vivant.
11: Optimiser l'espèce. Oui. Voilà, mais on va en faire payer le prix aux plus petits. Cela, parce qu'il y aura ceux qui n'auront pas les moyens
12: économiques. Mais évidemment.
11: Ceux qui n'auront pas les moyens économiques d'accéder à ces améliorations. Mm-hmm. Donc, il y a une question de justice, ne serait-ce que de ce point
12: qui
11: de vue-là.
12: Qui se pose d'ores et déjà.
11: Qui se pose d'ores et déjà dans la capacité. Et d'ailleurs, bon, c'est dans les critères qui est intéressant. L'encyclique revient et reprend les critères traditionnels à doctrine sociale, bien commun, destination universelle des biens, et pose vraiment la question, mais est-ce que tout le monde aura vraiment accès à ces biens ? Est-ce que tout le monde aura accès aux capacités que nous offrent les nouvelles technologies ? Mmh. Et donc, on doit aussi s'interroger. Voilà, ce qui nous amène... c'est aussi une question qui est centrale dans le texte. Le projet des technophiles, enfin des grands de la tech, n'est jamais discuté. C'est pas un projet politique.
12: Quoique, souvenez-vous, Dominique Greiner, le pape a présenté son encyclique en présence de l'un des patrons de Anthropic, qui est précisément un des géants de l'intelligence artificielle. Comment comprendre ce geste ?
11: Et qui a fait encore des déclarations ces jours-ci en demandant des moratoires. Enfin, bon, qu'il le fasse, son moratoire. Et on voit bien...
12: C'est ce que vous lui dites ?
11: Non, mais c'est ce qu'il faut dire. Mais on voit bien, on évoquait les règlements européens sur le règlement de la protection des données. Les lobbies internationaux et américains ont tout fait pour faire échouer cet RGPD, ce règlement sur la protection des données. Donc on voit bien qu'il y a des enjeux économiques colossaux et que
12: et
11: certains n'ont absolument aucune envie de régulation. Or, la régulation, c'est nous protéger les données personnelles à qui elles appartiennent. Elles font... Voilà, ce sont des questions qui sont bien posées. Et il faut les protéger.
12: Concrètes.
11: Et donc, le mot protection revient à de très nombreuses reprises. Il faut préserver, il faut protéger. Et donc, comment on protège la dignité, les droits personnels, le droit à l'accès à ces nouvelles technologies, y compris des plus petits. Donc, comment on protège ça ? Et ça, c'est un des enjeux politiques majeurs. Et ce ne sont pas les géants de la tech qui nous donneront la réponse.
12: Alors, la protection de la dignité pour protéger ce fameux propre de l'homme, Dominique Coatanea, est-ce que aujourd'hui on n'est pas sur cette ligne de crête absolument existentielle où tout peut basculer en fait, l'humanité peut se diviser en deux, entre ceux qui ont accès à ces moyens d'être peut-être éternel, invulnérable, tout puissant, et puis les autres, Dominique Coatanea, vous qui êtes théologienne moraliste.
13: Alors, il me semble que Léon insiste énormément sur les marges de manœuvre. Mmh. C'est une encyclique qui n'est pas une encyclique, on pourrait dire, de la désespérance face à ce qui se transforme, mais qui est une encyclique de la lucidité. Il se passe un certain nombre de choses qui sont extrêmement profondes en termes de bouleversement du système de pensée, des références, des imaginaires qui sont les nôtres. Et nous ne sommes pas sans ressources. C'est-à-dire que nous pouvons collectivement entrer dans la lucidité et du coup la résistance, d'une certaine manière, à partir de principes qui sont déclinés, et qui sont déclinés longuement, en disant nous avons, et notamment se resituer sur une anthropologie relationnelle qui est celle que nous éprouvons parce que nous sommes des êtres de relation, mais des êtres corporels. Nous avons cinq sens, c'est-à-dire que nous percevons les choses, nous goûtons, nous écoutons, nous avons...
12: Mais les machines aussi, Dominique Coatanea, désormais ?
13: Pas de la même manière.
12: Pas de la même manière.
13: Et c'est une illusion, d'ailleurs. Oui. On appelle ça intelligence artificielle, c'est ni de l'intelligence, c'est juste artificiel. Donc ce sont des... Calcul, c'est du calculable. Une de mes amies qui est enseignante, professeure de neuro, qui est mathématicienne et qui travaille sur les enjeux neurologiques, me disait, ce qui est le drame des algorithmes, c'est qu'en fait, ils sont présentés comme travaillant comme l'intelligence humaine, ce qui est particulièrement faux. C'est pas du tout la même manière. Donc du coup, tout le travail des neuroscientifiques, c'est de montrer qu'il y a d'autres manières d'approcher le vivant et que c'est très très différent. Donc du coup, l'enjeu, c'est de percevoir à quel point ces marges de manœuvre, et c'est ça le travail du discernement, et c'est le travail de cette encyclique, le pape nous dit, reprenons conscience que cette réalité, c'est-à-dire les chaînes de production pour ces algorithmes, les enjeux des terres rares qui sont mobilisées, les enjeux du travail humain qui est derrière tous ces systèmes appellent, évidemment, à ne pas se laisser illusionner par le discours de l'efficacité, des bienfaits absolus de l'innovation, mais sur, très concrètement, des chaînes d'exploitation qui restent invisibles et qu'il faut décortiquer.
12: En amont.
13: En amont, pour percevoir à quel point, si la technologie, nous dit-il, permet l'émancipation, mais produit de nouvelles formes de subordination mondiale, elle contredit le principe fondamental de la dignité. Donc, en donnant des principes et des valeurs sur lesquelles nous pouvons nous mettre d'accord, elle donne du poids, cette encyclique, on pourrait dire crédit à la résistance intelligente. Il ne s'agit pas de dire tout est à...
12: Cette résistance n'est pas un repli, Dominique Lattenaire.
13: Exactement. Elle est une manière beaucoup plus fine d'aborder les questions, en disant, au fond, toutes ces... ce génie de l'humain d'avoir créé des machines qui sont des machines capables de nous aider, évidemment, personne ne va... ne va repousser les aides médicales qui permettent
12: de pouvoir... dépister les cancers.
13: Exactement, de soigner tout simplement, de lutter
12: c'est
13: contre...
12: un outil.
13: Exactement. Mais, attention, il dit plus. Non. Croire que ces algorithmes sont juste à interpréter comme des outils qu'il faudrait bien utiliser, c'est trop court. Ils sont des systèmes de pensée qui induisent des imaginaires, et c'est contre cet imaginaire qu'il nous faut un modèle de société orienté vers la quête du bien de manière collective et enraciné sur la dignité de la personne humaine. Donc vous voyez, c'est pas simplement des outils, c'est vraiment un autre modèle de société.
12: Alors, on arrive au terme de cette série de 3 épisodes d'Où va la vie, consacrés donc à la pensée, aux orientations éthiques du pape Léon XIV. Je dois partager avec vous une certaine perplexité, Père Bruno Sainteau. On a bien compris que cette encyclique Magnifica Humanitas nous appelle à la lucidité, à la résistance, que ça n'est pas un repli, que nous avons des marges de manœuvre pour arriver à travailler ce qui est le propre de l'homme. Est-ce vraiment possible, Père Bruno Sainteau, aujourd'hui, où sont véritablement nos marges de manœuvre?
10: Je crois qu'on l'a déjà évoqué... à commencer au niveau ecclésial, je crois qu'on en a déjà parlé, donc apprendre d'autres modes de relation. Apprendre aussi à cultiver en nous ou à résister à une autre vision de l'homme comme celle qui a été soulignée. Finalement, nous ne serions que des sortes de machines, vous voyez, comme ça. Finalement, nous nous regardons là, au miroir des machines. Nous sommes que des machines
12: un peu améliorées,
10: mais il arrivera que les machines d'ailleurs seront plus fortes que nous et nous imiterons tellement bien qu'on ne verra plus la différence.
12: C'est ce qu'on nous dit.
10: Oui, voilà. Donc, je pense qu'il y a un enracinement spirituel aussi fort. Le Fils de Dieu, elle a aimé la chair, quand même. Dieu a aimé la chair. Dieu a aimé la finitude. Et en aimant la finitude, il a lutté contre le mal. Il a guéri.
12: C'est ça le cœur de la foi.
10: Il a dénoncé l'injustice. Mais Dieu a aimé... Tu as aimé, Seigneur, cette terre. Tu es descendu.
12: Telle qu'elle est.
10: Telle qu'elle est.
12: Aujourd'hui.
10: Et l'homme tel qu'il est, avec ses fragilités, sa vulnérabilité.
12: C'est ça que nous dit Léon XIV aujourd'hui.
10: Mais, c'est-à-dire, il y aurait une mauvaise compréhension de la finitude humaine, quoi, quelque chose à dépasser. Et puis, il y a une conception de la richesse du cœur de l'homme... c'est un cœur qui peut être blessé, c'est un cœur vulnérable, et c'est ce qui fait quand même le fond de notre humanité, mais peut-être l'enraciner dans une vision spirituelle, Dieu a aimé, et que cette vision-là, elle nous aide, nous, à nous engager dans différents endroits, les chrétiens, les catholiques, les chrétiens,
12: il
10: et les
12: y
10: autres.
12: Aller, il faut y aller.
10: Il y a les questions, par exemple, des migrants qu'aborde aussi Léon, il me semble, de manière réaliste, il ne dit pas « il faut accueillir tout le monde », mais il dit « à la fois... il faut donner des conditions d'accueil dignes de ceux qui nous rejoignent, et puis il faut travailler avec les autres pays en les aidant, peut-être en dénonçant les formes d'injustice, pour que chacun ait aussi le droit de rester dans son pays, et y vivre de façon digne.
12: Les deux volets sont inséparables, l'accueil et le droit de rester dans son pays.
10: On aurait pu dire une sorte de vision un peu idéaliste, irréalisable, on accueille tous les migrants, bon, c'est bien que c'est pas possible. Mais là, je pense qu'il y a une vision réaliste, c'est-à-dire oui, on les accueille, et à différents niveaux au travail. Qu'est-ce qui fait qu'ils viennent chez nous? Qu'est-ce qui ne va pas dans leur pays? Alors là, encore une fois, comme dirait le pape Léon, il y a différents niveaux de responsabilité, il y a différents niveaux d'action. Il peut y avoir une famille, et elle accueille un migrant chez elle. Bon, premier niveau d'action. Il y a des gens qui font du droit, il y a des gens qui discutent au niveau international, il y a des décisions politiques. Il y a des acteurs économiques.
12: Chacun à son échelle.
10: Eh bien oui, chacun à son échelle.
12: Peut être acteur.
10: Oui. Alors c'est
12: de cette résistance qu'on évoquait tout à l'heure.
10: La résistance, c'est résister au fait qu'on n'y peut rien.
12: Oui.
10: Et on ne peut rien changer.
12: Résister à la résignation.
10: Ben oui, il y a du possible, quoi. Il y a du possible encore. Et c'est parce qu'on croit qu'il y a du possible qu'on cherche des voies concrètes. Les gens qui sont accablés parce qu'ils croient qu'il n'y a pas de possible, ils ne cherchent plus. Ils ne discutent plus.
12: C'est ce qu'on entend beaucoup.
10: Ils se protègent,
12: oui.
10: Ils bétonnent,
12: oui.
10: Ils se bunkerisent.
12: Ils se replient.
10: Et voilà. Mm-hmm. Et voilà, ça me paraît très important.
12: Père Dominique Grener, oui, un petit mot d'espérance quand même.
11: Oui, le pape oui. Utilise l'expression, d'ailleurs, c'est un chantier d'espérance. Donc,
12: oui.
11: Et je pense que c'est dans Dilexité et comme ici, le pape...
12: Dans Magnifica Humanitas.
11: Dans Magnifique Humanité, il nous dit, mais la doctrine sociale, ça n'a pas commencé par les textes. Mm. C'est d'abord l'engagement de religieux, de laïcs, et il insiste beaucoup là-dessus. Donc des gens qui ont saisi à un moment donné des possibles. Et il continue, on se situe dans cette tradition, et il en appelle finalement à ce que des gens se lèvent et inventent de nouveaux possibles. Donc c'est, voilà, et le travail de synodalité, finalement, c'est aussi de permettre de faire fructifier, de faire jaillir un certain nombre d'initiatives. Donc ça va pas sortir comme ça de rien, mais c'est bien ce travail de communauté, de personnes qui sont façonnées par l'Évangile, qui se trouvent avec d'autres, qui vont pouvoir inventer des réponses au temps. Et ce qui demande une lucidité sur notre temps, et les critères qui nous sont proposés nous aident à décrypter un certain nombre d'enjeux pour stimuler l'imagination de ceux qui feront surgir de nouveaux possibles.
12: Mais il s'agit bien d'inventer, Dominique.
11: Le mot créativité apparaît à plusieurs reprises et je pense que voilà, nous sommes appelés à imaginer et il y a un horizon qui nous est proposé.
10: Et pour Bruno imaginer, Saint-Aux. Il faut aussi, comme le dit le pape, ne pas craindre de se salir les mains. Ça veut dire on va rentrer dans la complexité, donc peut-être qu'on fera mal, mais on sera corrigé par autrui. Ne craignez pas de vous engager, quoi. Le pape nous dit ne craignez pas de vous salir les mains.
12: Et d'écouter l'autre aussi.
10: On n'est pas tout seul, c'est ce qui vient d'être dit.
12: Ce qui est parfois un peu compliqué aujourd'hui.
10: Mais ne craignez pas de vous risquer. Alors, si nous nous risquons en n'étant pas tout seul, en bénéficiant du regard d'autrui, et c'est ça, on dira, normalement une grande chance de l'Église, c'est que quand quelqu'un s'engage, se salit les mains, au sens que dit le pape, c'est-à-dire entre dans l'action, il a une communauté qui peut l'aider, qui peut lui faire des remarques, qui peut le soutenir, qui peut réorienter l'action. Il y a une force aussi des communautés, y compris des communautés locales. C'est-à-dire que ce n'est pas des individus qui agissent, c'est des communautés, c'est des solidarités. Et l'Église a une grande richesse parce que depuis longtemps, elle met en œuvre ces solidarités, y compris au plus petit niveau. Solidarité familiale, on espère solidarité paroissiale, solidarité des mouvements dans l'Église, même si les mouvements ne sont pas forcément d'accord entre eux. Voilà, tout ça. Et le pape dit, il faut encourager ça, avec le souci du pape, le garant aussi que tout cela fonctionne comme, je veux dire, un corps organisé. Comme quand on construit la muraille de Néhémie, il faut que tout ça soit organisé. Donc il faut de la coordination, et peut-être parfois il faut de la pacification, il faut de la concertation.
12: Dominique Coatanea, inventer de nouveaux possibles, pour reprendre l'expression de Dominique Grener, c'est possible si on n'est pas tout seul, c'est ça que nous dit Léon XIV aujourd'hui ?
13: Il me semble que cette encyclique insiste sur les marges de manœuvre, je l'ai dit tout à l'heure, qui étaient des marges de manœuvre institutionnelles à travers le droit.
12: Et notamment, alors parlons un peu du droit, oui.
13: Notamment lorsqu'il souligne que les critères qui vont être imposés par les politiques aux acteurs économiques, aux grands acteurs économiques qui détiennent des plateformes, génèrent les algorithmes, ça n'est pas pour freiner l'innovation. Il le dit de façon explicite. Ces critères, qui sont des critères d'action stables, même à l'âge, on pourrait dire, à l'ère de l'IA, ce sont des critères qui rendent en réalité viables et humaines les innovations. Et au fond, qui donnent aux acteurs de ces secteurs la fierté d'agir selon des processus qui vont aider à trouver des solutions qui sont des solutions à la fois d'équilibre planétaire sur des ressources qui sont rares, donc du coup comment rentrer dans une forme de sobriété au moment où nos grandes canicules nous ont montré à quel point nous devions apprendre. Il y a vraiment une pédagogie politique, il me semble, de vivre ensemble en étant sobre, et non pas pour moins de vie. François l'avait dit très fortement dans la Laudette aussi, il ne s'agit pas de donner des critères d'action qui diminuent la joie de vivre, mais qui permettent au contraire de percevoir que ce bonheur de vivre ensemble, c'est celui qui va émerger de stabilisation, des équilibres qui permettent à des gens de travailler dans des conditions dignes et qui du coup engagent à ce qu'il y ait de la transparence, de la responsabilité, à ce qu'il y ait des bénéfices de l'innovation qui doivent être accompagnés d'investissements pour que les infrastructures, les services, que la technologie ne creuse pas le fossé de ceux qui ont et de ceux qui n'ont pas, mais soit au service de ce comblement, et que les mesures soient équitables, claires, mais... qu'une fiscalité soit adaptée. Donc vous voyez, François n'est pas un utopique qui Léon oui. souligne que les critères que nous devons co-construire avec d'autres sont les garants d'une innovation technologique qui sera au bénéfice
12: Alors,
13: de tous.
12: Vous allez me permettre de me faire l'avocat du diable, Dominique Grainer. Ces critères, ces marges de manœuvre, ce chemin de réflexion, de discernement qui est proposé par le pape Léon XIV, cet appel aux politiques, est-ce que ça ne se heurte pas au réel où on sait qu'aujourd'hui les géants de la Silicon Valley méprisent ouvertement les politiques ? Alors comment faire, Dominique Grainer ?
11: Je ne sais pas comment faire, mais moi, c'est de soutenir nos politiques.
12: Oui, soutenir les politiques.
11: Bah, oui, il faut soutenir les politiques. Enfin, j'ai dit, voilà,
12: il faut voter. Il faut participer à la vie politique.
11: Il faut voter, il faut s'intéresser. C'est vrai, bon, je me souviens, quand il y avait eu la révision de loi de bioéthique il y a quelques années, par exemple, il y avait des questions autour de l'IA. Ça a été un peu un fiasco là-dessus, parce que la conférence des évêques avait lancé des défis. Et sur ces questions-là, on était très en retrait. Donc, comment nous investissons? Je crois que c'est Léon XIV dans Dixit Ethique qui dit, nous vivons une période de grande cécité intellectuelle et spirituelle. On n'est pas conscient de ce qui est en train de se jouer.
12: C'est ça.
11: Donc, nous avons aussi une responsabilité, comme citoyens, de nous approprier et aussi
12: d'informons-nous,
11: mais aussi de sollicitations. Le pape Léon insiste beaucoup sur une alliance éducative autour des questions du numérique, de la poser comme une interrogation. Comment nous allons porter la question éducative auprès de nos candidats à la présidentielle et puis aux législatives qui... Comment nous portons-nous ça comment nous disons, nous avons envie que vous nous indiquiez la direction dans laquelle vous allez. Il ne suffit pas de pleurer sur les résultats de PISA, mais maintenant, qu'est-ce que l'on fait et comment on permet l'intégration de ces nouvelles technologies, comment on accompagne nos jeunes, comment on forme nos enseignants et comment on fait que ce n'est pas simplement l'éducation nationale qui porte la question du numérique, mais que c'est l'ensemble de la société. Et qu'est-ce que nous avons eu ? Donc c'est une question qui nous concerne comme parents, comme
12: grands-parents. Et c'est une question politique.
11: C'est une question éminemment politique. Et les politiques n'ont pas la réponse. Et si nous n'alimentons pas la réflexion, nous on essaie de le faire, groupe Bayard avec les apprentis d'Auteuil, on a un think tank vers le haut, c'est cette question-là que nous avons saisie. Nous sommes en train de travailler sur les questions d'IA dans l'éducation, justement pour nourrir avec la volonté aussi de présenter un certain nombre de propositions très concrètes aux responsables politiques. Donc ça c'est notre action à notre échelle.
12: Un dernier mot, Père Bruno Cinto, cette question éducative, vous qui êtes enseignant, c'est vital aujourd'hui ?
10: Oui, c'est central. Elle est posée chez nous, c'est-à-dire quel usage
12: de
10: l'intelligence artificielle dans l'apprentissage de la philosophie, de la théologie, ça ne doit pas nous dispenser de penser. La tâche, c'est de penser. Et de penser à partir de ce qui nous est spécifique. C'est bien que quelqu'un rédige ma dissertation, mais moi, ce que je pense. Donc nous, toute la pédagogie, c'est de favoriser des personnes qui auront en eux-mêmes une structure, qui ne déporteront pas leur responsabilité de penser sur une intelligence extérieure dite artificielle, mais qui auront la structure personnelle, qui seront enracinées dans leur propre humanité.
12: Quel enjeu ?
10: Et oui.
12: Comment allez-vous faire ?
10: Eh bien,
12: parce que vos étudiants, ils l'utilisent.
10: Eh bien, on a commencé à le faire. Par exemple, on remet de plus en plus d'oral.
12: Ah oui.
10: Ben, l'oral, ça permet de dire, mais qu'est-ce que quelqu'un porte en propre ?
12: Oui.
10: Qu'est-ce qui lui est propre ? S'il arrive avec un exposé très bien fait, qui a été généré en 30 secondes par une intelligence artificielle, il peut faire un exposé parfait. Mais lui, il est où ? Il pense quoi ?
12: Donc, privilégier l'oral. C'est ce que nous faisons à la radio.
10: Privilégier l'oral, privilégier les concertations, ou bien...
12: présentiel, pour de vrai.
10: Ou bien, on va essayer de y revenir. On est tout seul devant une feuille de papier sur une table, et on nous dit, faites-moi un petit travail sur tel sujet. Qu'est-ce que moi, j'ai suffisamment intégré en moi pour dire, pour formuler, pour rédiger. Donc oui, la tâche éducative, elle est centrale, on s'en empare aujourd'hui.
12: Cette question-là reste valide.
10: Est-ce qu'on a des smartphones en permanence ? Quand est-ce qu'on a de la méditation personnelle ? Quand est-ce qu'on a du silence ?
12: Le temps de penser ?
10: Mais oui,
12: voilà.
10: Une pensée suffisamment critique, apaisée.
12: Voilà toutes les antidotes aujourd'hui.
10: Oui, et moi je réinsisterai, le pape nous dit, en fait, le réalisme authentique ne renonce pas à changer le monde. Ne renonçons pas à changer
12: voilà
10: le
12: une belle
10: monde.
12: Devise.
10: Oui. Ben, le Christ.
12: Ne renonçons pas.
10: Ben oui, il est parmi nous.
12: Mais passons par le réalisme.
10: L'Église a traversé des grands, comme dans l'histoire, des périodes absolument extrêmement difficiles.
12: Notamment l'invention de l'imprimerie, qui a été bousculante.
10: Oui, et puis toutes les guerres. Franchement, Il y a des gens qui n'ont pas désespéré du monde, qui n'ont pas désespéré de leur pouvoir de transformer le monde avec l'aide de Dieu.
9: Un grand merci à vous tous. Je voudrais quand même souligner l'existence d'une nouvelle édition de cette encyclique Magnifique Humanité, Magnifica Humanitas, dont nous avons parlé longuement au fil de ces trois épisodes de Où va la vie, une édition présentée et annotée par les éditions Loyola, les facultés Loyola Paris, le CERAS, la Conférence des évêques de France. Vous avez là le texte de l'encyclique et vous avez plein de petites notes partout pour vous aider à comprendre les mots, pour vous aider à comprendre l'histoire et pour vous aider à être un peu plus intelligent. Je remercie nos trois invités, le père Bruno Sainteau, jésuite, théologien, co-responsable du domaine d'éthique biomédicale aux facultés Loyola Paris, Dominique Coatanea, co-responsable du domaine éthique sociale et environnementale aux facultés Loyola Paris, et enfin le père Dominique Grenet, religieux assomptionniste, enseignant en théologie morale, directeur général du groupe Bayard et animateur du blog Doctrine sociale sur le fil. Au fil de ces trois épisodes de Où va la vie, nous avons essayé de clarifier, de décoder, de discerner autour des orientations éthiques de Léon XIV. Vous pouvez écouter, réécouter ad libitum comme vous le souhaitez sur l'application RCF Notre-Dame. 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Vous aurez toutes les précisions sur le site loyolaparis.fr. Un grand merci à notre réalisateur Pierre-Henri Paget. La semaine prochaine, nous aborderons un nouveau cycle de réflexion éthique, une nouvelle série d'épisodes de D'où va la vie, toujours en lien avec les facultés Loyola Paris. Merci pour votre fidélité.

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2: Il est 14h30 sur RCF Notre-Dame. Merci d'être avec nous, merci de nous avoir choisis. Comme chaque jeudi, c'est la messe pour les malades qui va démarrer dans quelques instants en direct de la basilique Notre-Dame des Victoires et que nous allons suivre avec vous pour cet après-midi. On met nos prières en commun et on prie donc tous ensemble pour nos malades en direct de la basilique Notre-Dame des Victoires. La messe se prépare et va commencer dans quelques instants. Bonne messe à tous, à tout à l'heure.

Au nom du Père et du Fils et du Saint-Esprit, le Seigneur soit avec vous. Soyez les bienvenus dans cette basilique, à cette Eucharistie. Nous allons particulièrement confier chaque malade au Seigneur. Et il sera fait du bien à tous, comme le dit le Seigneur dans l'Évangile, dans l'Écriture, pardon. Pour que cela puisse arriver, pour que ce bien puisse se répandre dans le cœur de chacun et dans le corps de chacun d'entre nous, il est indispensable de se reconnaître pécheur. Je confesse à Dieu Tout-Puissant, et je reconnais devant vous, frères et sœurs, que j'ai péché en pensée, en parole

Prions. Dieu éternel et tout-puissant, salut éternel de ceux qui croient en toi. Exauce-nous quand nous implorons le secours de ta miséricorde pour tes serviteurs éprouvés par la maladie, qu'après avoir retrouvé la santé, ils te rendent grâce dans ton Église. Par Jésus-Christ, ton Fils, notre Seigneur, qui vit et règne avec toi dans l'unité du Saint-Esprit, Dieu pour les siècles des siècles.

Lecture de la lettre de Saint Paul apôtre aux Galates. Galates stupides, qui donc vous a ensorcelé? À vos yeux pourtant, Jésus-Christ a été présenté crucifié. Je n'ai qu'une question à vous poser. L'Esprit Saint l'avez-vous reçu pour avoir pratiqué la loi ou pour avoir écouté le message de la foi? Comment pouvez-vous être aussi fou? Après avoir commencé par l'Esprit, allez-vous maintenant finir par la chair? Auriez-vous vécu de si grandes choses en vain? Si encore ce n'était qu'en vain. Celui qui vous fait don de l'Esprit et qui réalise des miracles parmi vous, le fait-il parce que vous pratiquez la loi ou parce que vous écoutez le message de la foi? Parole du Seigneur.

Le Seigneur soit avec vous. Évangile de Jésus-Christ selon saint Luc. En ce temps-là, Jésus disait à ses disciples : Imaginez que l'un de vous est un ami et aille le trouver au milieu de la nuit pour lui demander : Mon ami, prête-moi 3 pains, car un de mes amis est arrivé de voyage chez moi et je n'ai rien à lui offrir. Et si de l'intérieur l'autre lui répond « Ne viens pas m'importuner », la porte est déjà fermée. Mes enfants et moi, nous sommes couchés. Je ne puis pas me lever pour te donner quelque chose. Eh bien, je vous le dis, même s'il ne se lève pas pour donner par amitié, il se lèvera à cause du sans-gêne de cet ami et il lui donnera tout ce qu'il lui faut. Moi, je vous dis, demandez, on vous donnera, cherchez, vous trouverez, frappez, on vous ouvrira. En effet, quiconque demande, reçoit, qui cherche, trouve, qui frappe, on ouvrira. Quel père parmi vous, quand son fils lui demande un poisson, lui donnera un serpent au lieu du poisson, ou lui donnera un scorpion quand il demande un œuf? Si donc, vous qui êtes mauvais, vous savez donner de bonnes choses à vos enfants, combien plus le Père du ciel donnera-t-il l'Esprit Saint à ceux qui le lui demandent ?

On ne manipule pas Dieu. Dieu est immanipulable, même par ceux qui passeraient 10 heures d'affilée auprès du Saint-Sacrement à lui répéter la même chose. Voilà. On ne manipule pas Dieu. Mais alors, qu'est-ce que le Seigneur veut nous dire dans cet évangile ? Lui qui est un bon Père, lui qui est bon pour nous, qui nous donne ce qui est bon. Pourquoi, quand on le prie, et qu'on le prie parfois souvent longtemps et pour des sujets très importants et très graves, pourquoi est-ce qu'il ne répond pas ? Ou qui répond à côté de la plaque. Enfin, c'est l'impression qu'on a. Pourquoi est-ce que dans un autre évangile, le Seigneur nous demande d'insister ? Je pense à l'évangile de la veuve importune. Une des raisons pour lesquelles le Seigneur ne répond pas, c'est parce qu'il a besoin que nous prions. Parce que notre prière nous transforme. Parce que plus nous allons prier, plus nous allons nous transformer. Et plus nous allons nous transformer, plus nous allons demander ce qui est bon pour nous. Ce qui n'est pas forcément le cas au début. Vous allez me dire, oui, mais quand même, je suis malade, ce qui est bon pour moi, c'est que je guérisse. Eh bien, pas forcément. Pas forcément du tout. Dans l'ordre de la sagesse divine, rappelez-vous que le but final n'est pas la terre. Le but final n'est pas de passer sa vie avec un physique de 25 ans. Non, le but final, c'est d'aller au ciel. Non seulement c'est d'aller au ciel, mais c'est d'aller au ciel dans la meilleure des situations. C'est-à-dire d'avoir notre cœur, notre désir rempli de l'amour de Dieu. Mais pour que notre cœur et notre désir soient remplis de l'amour de Dieu, ben d'abord il faut qu'il existe et ensuite qu'il s'élargisse. Et ben cet élargissement de notre cœur, il ne se fait que par la prière. Je vais prendre une autre image. Quand vous allez chez le kinésithérapeute, et que le kiné vous masse. Pour ça, il prend de l'huile. À qui est-ce que l'huile fait du bien en premier ? Aux mains du masseur. Eh bien, c'est exactement la même chose avec le Seigneur. Le Seigneur veut que nous prions parce que la prière nous fait d'abord du bien. La prière nous transforme. Et en fait, la prière nous exauce, puisque quand nous demandons quelque chose au Seigneur, c'est souvent pour être heureux. Mais qu'est-ce que fait le Seigneur quand nous prions ? Il nous transforme précisément pour que nous soyons heureux. Pas forcément de la façon dont nous aurions aimé, mais de la façon qui est bonne pour nous. On pourrait dire une autre chose, c'est que si le Seigneur ne nous exauce pas tout de suite ou de la façon dont on voudrait être exaucé, c'est parce que par cette prière que nous allons répéter, eh bien nous allons finir, au lieu d'être préoccupés par nous, d'être davantage préoccupés de lui. Il va y avoir une sorte de révolution. Au début, on prie parce qu'on a un problème. Après, on prie parce qu'on aime Dieu. Et ça se finit toujours comme ça. Et le but de l'opération, c'est justement qu'on aime Dieu. Pourquoi ? Parce que quand on aime Dieu et qu'on le prie pour lui-même et pas pour nous, on reçoit bien plus. Et Dieu le sait. Il sait que plus nous allons prier, plus nous allons nous transformer, plus nous allons nous transformer, plus nous allons l'aimer lui pour lui et pas pour ce qu'il donne, et plus nous allons l'aimer lui pour lui et pas pour ce qu'il donne, et plus nous allons recevoir ce dont nous avons besoin. La prière commence par des besoins
elle finit par une rencontre. Demandons à la Sainte Vierge de nous aider à être persévérants. Demandons à la Sainte Vierge de nous aider à être confiants. Demandons aussi à la Sainte Vierge de nous aider à être lucides, c'est-à-dire de comprendre bien vite qu'en priant de tout notre cœur, au fond, Dieu nous donne ce dont nous avons besoin. Mais pour ça, vous voyez, il faut une lucidité. Il faut quitter le regard de nous, sur nous-mêmes. Il faut poser notre regard sur Dieu et le laisser sur Dieu. Alors nous allons entrer dans la joie des saints. Alors nous allons pouvoir dire comme les saints, Thérèse de l'Enfant Jésus par exemple, « Rien ne me manque ». Elle va mourir de la tuberculose, elle a 24 ans, « Rien ne me manque ». Elle souffre quand elle respire, mais « Rien ne me manque ». Parce qu'elle voit Dieu agir en elle en permanence, pour le meilleur bien qui est sa sainteté, en fait. Oui, vraiment, que la Sainte Vierge nous aide. Et que la Sainte Vierge nous donne aussi de comprendre qu'il y a une demande qui est exaucée à chaque fois tout de suite. Est-ce que ça vous intéresse de la connaître ? Je vous promets que c'est vrai. À chaque fois qu'on fait cette demande, on est exaucé tout de suite, tout de suite. C'est à chaque fois qu'on prie l'Esprit Saint, on est exaucé tout de suite. Donc demandons à l'Esprit Saint d'agir puissamment dans notre cœur par l'intercession de la Sainte Vierge, sans jamais s'arrêter de prier. Amen.

Prions ensemble au moment d'offrir le sacrifice de toute l'Église. Seigneur Dieu, de ta volonté dépend le cours de notre existence. Accueille nos prières et nos sacrifices offerts pour implorer ta miséricorde en faveur de nos frères et sœurs qui sont malades, tandis que nous craignons pour leur santé. Puissions-nous nous réjouir de leur guérison par le Christ notre Seigneur. Le Seigneur soit avec vous. Élevons notre cœur. Rendons grâce au Seigneur notre Dieu. Vraiment, il est juste et bon pour ta gloire et notre salut de t'offrir notre action de grâce toujours et en tout lieu. Seigneur, Père très saint, Dieu éternel et tout-puissant, tu n'as pas besoin de notre louange et pourtant, c'est toi qui nous donnes de répondre à tes bienfaits en te rendant grâce. Nos chants n'ajoutent rien à ce que tu es, mais nous font progresser vers le salut par le Christ, notre Seigneur. C'est pourquoi, unissant nos voix à celles des anges, nous te louons dans la joie en proclamant.

Toi qui es vraiment saint, toi qui es la source de toute sainteté, Seigneur, nous te prions. Sanctifie ces offrandes en répandant sur elles

De même, après le repas, il prit la coupe. De nouveau, il rendit grâce et la donna à ses disciples en disant « Prenez et buvez-en tous, car ceci est la coupe de mon sang, le sang de l'Alliance nouvelle et éternelle, qui sera versée pour vous et pour la multitude en rémission des péchés. Vous ferez cela en mémoire de moi. »

En faisant ainsi mémoire de la mort et de la résurrection de ton Fils, nous t'offrons, Seigneur, le pain de la vie et la coupe du salut, et nous te rendons grâce car tu nous as estimés dignes de nous tenir devant toi pour te servir. Humblement, nous te demandons qu'en ayant part au corps et au sang du Christ, nous soyons rassemblés par l'Esprit Saint en un seul corps. Souviens-toi, Seigneur, de ton Église répandue à travers le monde. Fais-la grandir dans ta charité en union avec notre pape Léon, notre évêque Laurent et tous les évêques, les prêtres et les diacres. Souviens-toi aussi de nos frères et sœurs qui se sont endormis dans l'espérance de la résurrection. Et souviens-toi dans ta miséricorde de tous les défunts. Te confions Mélanie Ibourisseau. Et souviens-toi dans ta miséricorde des défunts, accueille-les dans la lumière de ton visage. Sur nous tous, enfin, nous implorons ta bonté. Te confions tous les malades. Permets qu'avec la Vierge Marie, la bienheureuse Mère de Dieu, avec Saint Joseph, son époux, les apôtres et tous les saints qui ont fait ta joie au long des âges, nous ayons part à la vie éternelle et que nous chantions ta louange et ta gloire par ton Fils Jésus, le Christ. Par lui, avec lui et en lui, à toi, Dieu le Père Tout-Puissant, dans l'unité du Saint-Esprit, tout honneur et toute gloire pour les siècles des siècles. Comme nous l'avons appris du Sauveur et selon son commandement, nous aimons dire, Notre Père,

Délivre-nous de tout mal, Seigneur, et donne la paix à notre temps. Soutenus par ta miséricorde, nous serons libérés de tout péché, à l'abri de toute épreuve, nous qui attendons que se réalise cette bienheureuse espérance, l'avènement de Jésus-Christ, notre Sauveur. Seigneur Jésus-Christ, tu as dit à tes apôtres, « Je vous laisse la paix, je vous donne ma paix. » Ne regarde pas nos péchés, mais la foi de ton Église. Pour que ta volonté s'accomplisse, donne-lui toujours cette paix et conduis-la vers l'unité parfaite, toi qui vis et règnes pour les siècles des siècles. Que la paix du Seigneur soit toujours avec vous. Dans la charité du Christ, donnez-vous la paix.

Seigneur Jésus-Christ, que cette communion à ton corps et à ton sang entraîne pour moi ni jugement ni condamnation, mais que par ta bonté, elle soutienne mon esprit et mon corps et me donne la guérison. Voici l'agneau de Dieu, voici celui qui enlève les péchés du monde. Heureux les invités au repas des noces de l'agneau.

Prions encore. Seigneur Dieu, vrai rempart de la faiblesse humaine, manifeste à nos malades la force de ton secours, afin que, soutenus par ta miséricorde, ils puissent revenir guéris au milieu de ton assemblée sainte, par le Christ notre Seigneur. Voilà, j'invite tous les malades d'entre vous à s'approcher de l'autel. Nous allons prier pour vous. J'en profite pour vous dire que samedi prochain, c'est la prière des frères qui aura lieu après la messe de 11h.

Le Seigneur soit avec vous. Dans ton amour, Seigneur notre Père, toi qui ne cesses de garder dans ta bonté sans borne ceux que tu as créés, regarde maintenant nos frères et sœurs qui sont malades et qui souffrent. Redresse-les par ta droite, raffermis-les par ta puissance. Apporte-leur le remède, guéris leur souffrance. Ils attendent de toi le soulagement, qu'ils aient le bonheur de l'obtenir par leur foi, par la prière de ton Église, par pure grâce de ta miséricorde, par Jésus, le Christ, notre Seigneur. Seigneur, sois avec vous. Que Dieu Tout-Puissant vous bénisse et vous garde, ainsi que tous ceux que vous aimez, au nom du Père et du Fils et du Saint-Esprit. Allez dans la paix du Christ. Amen.

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0: Nous continuons notre prière suite à cette Eucharistie, célébrée particulièrement pour nos frères et sœurs malades. Avec ce chapelet, nous allons méditer les mystères lumineux de notre chapelet en ce jeudi. Et je vous propose de nous laisser guider par une prière du pape Léon XIV. Nous gardons beaucoup d'images de sa venue, beaucoup de belles paroles que nous avons reçues de lui. Et je vous propose cette prière mariale qui sera découpée en plusieurs parties tout au long de ce chapelet. Nous continuons à intercéder pour ceux qui souffrent de toute manière, ici-bas, dans notre assemblée, dans nos proches, dans nos familles, dans nos communautés, dans l'Église, dans le monde. Que la Vierge Marie, qui est mère de l'espérance, nous garde toujours et chaque jour dans la paix, dans la simplicité, dans la confiance, dans la bienveillance et particulièrement dans la docilité à l'Esprit de Dieu qui nous conduit pas à pas vers ce but éternel, la vie avec Dieu pour toujours. Au nom du Père et du Fils et du Saint-Esprit, je crois en Dieu, le Père Tout-Puissant, Créateur du ciel et de la terre, et en Jésus-Christ, son Fils unique, notre Seigneur, qui a été conçu du Saint-Esprit, a souffert sous Ponce Pilate, a été crucifié, est mort et a été enseveli, est descendu aux enfers le troisième jour et ressuscité des morts, est assis à la droite de Dieu, le Père Tout-Puissant, d'où il viendra juger les vivants et les morts. Je crois en l'Esprit Saint, à la Sainte Église catholique, à la rémission des péchés, à la résurrection de la chair, à la vie éternelle. Notre Père qui es aux cieux, que ton nom soit sanctifié, que ton règne vienne, que ta volonté soit faite sur la terre comme au ciel. Prions aux intentions de notre pape Léon. Je vous salue, Marie pleine de grâce. Le Seigneur est avec vous. Vous êtes bénie entre toutes les femmes. Et Jésus, le fruit de vos entrailles, est béni.
1: Sainte Marie,
0: je vous salue, Marie pleine de grâce. Le Seigneur est avec vous. Vous êtes bénie entre toutes les femmes. Et Jésus, le fruit de vos entrailles, est béni. Je vous salue, Marie pleine de grâce. Le Seigneur est avec vous. Vous êtes bénie entre toutes les femmes. Et Jésus, le fruit de vos entrailles, est béni.
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4: 15h15 sur RCF Notre-Dame. Merci d'être avec nous. Merci d'avoir passé ce moment de prière pour les malades. Donc en direct de la basilique Notre-Dame des Victoires, en direct de Paris. Nos programmes continuent. J'espère que vous passez un bon après-midi en notre compagnie. Bientôt 16h et l'heure de retrouver Simon. Simon Tatrault qui nous a rejoint.
5: Bonjour, bonjour Marie-Leila.
4: Simon Tatrault, qu'est-ce que vous nous avez préparé pour la suite de nos programmes ?
5: Eh bien, je vais vous donner l'invité de portrait. Ce sera à 17h11. Myriam Gaillard, plus de 40 années passées à exercer le métier d'assistante sociale, une profession qu'on connaît souvent de nom, mais dont les réalités restent encore largement méconnues. Et au fil de son parcours, elle a accompagné des familles en précarité, des enfants en danger, des personnes isolées, des patients confrontés à des situations difficiles. Elle publie Assistante sociale, une sentinelle de l'ombre. C'est aux éditions Les Trois Colonnes et elle sera avec nous.
4: Rendez-vous à 17h11. Merci Simon, restez bien avec nous tout de suite. C'est la halte spirituelle, avant-dernier épisode avec Madeleine Vatel.
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6: La tragédie des camps de concentration et d'extermination ont posé une question à l'humanité. Peut-on affirmer que Dieu existe, qu'il est tout-puissant, alors que sous nos yeux, les plus grandes atrocités semblent dire le contraire ? Père Michel Deneken, bonjour.
7: Bonjour.
6: Vous êtes prêtre et enseignant à l'université de Strasbourg que vous avez dirigé. La pensée chrétienne a toujours cherché à comprendre qui était Dieu et comment il était présent à notre temps. Après la Shoah, il n'était plus possible de penser comme avant, et dans ce bouleversement, il y a la place de la croix, le sens du Christ crucifié. Pour vous, est-ce que ce temps post-guerre mondiale, on pourrait dire, est un temps aussi pour revenir aux Écritures et comprendre ce Christ crucifié autrement peut-être ?
1: Dans la théologie chrétienne, et particulièrement catholique, la fin de la guerre 39-45 a aussi marqué l'émergence de l'exégèse des sciences bibliques, qui était plutôt dans les églises protestantes, et de revenir effectivement au Jésus juif, parce qu'il y a eu ça comme reconnaissance, que nous avons été pour quelque chose dans l'antisémitisme qui a produit lointainement le nazisme. Et donc, tous les efforts qui ont été faits, y compris sous Pie XII, qu'on a souvent mal jugé, et qu'on continue de mal juger, et puis qui s'est évidemment accéléré sous Paul VI et Jean-Paul II, a consisté à dire, d'abord, nous sommes un peuple dont la religion mère est le judaïsme. Nous sommes des juifs, amis de Jésus, et convaincus que Dieu est trois fois saint, Père, Fils, Esprit. Donc, de découvrir la judaïté ou la judéité de Jésus a été un événement salutaire qui a produit de magnifiques essais de christologie dans le monde entier et qui a permis aussi de travailler à la réconciliation des mémoires, notamment à la repentance de l'Église catholique quant à son antisémitisme endémique, et que dans cette histoire, nous avions découvert que Jésus était à Auschwitz aussi sous la forme de juif. Je prends un exemple d'une sainte qui m'est proche pour des tas de raisons, qui est Edith Stein. Edith Stein est une juive, grande philosophe, et qui découvre au Carmel la foi chrétienne. Elle se convertit, elle devient religieuse, et elle est raflée par les nazis. Et en fait, elle l'est parce que les nazis ont considéré que, quelle que soit la conversion, son habit religieuse, pour eux, elle restait juive. Et pour moi, ce destin, et qu'on a aussi un peu vu à travers l'histoire extraordinaire de Jean-Marie Lustiger, c'est que on a découvert que notre christianisme était un terreau de la fécondité du mystère d'Israël. Et Paul, dans l'épître aux Romains, n'arrive pas à résoudre le problème. Vous savez que Paul, il se dit, mais est-ce que le peuple juif a été sourd, n'a pas reconnu le Messie? Et en même temps, lui, comme juif, il dit, mais non, mais la souche, c'est Israël. Et au jugement dernier, Israël gardera un sort privilégié. C'est-à-dire qu'on découvre avec stupeur que l'antisémitisme des chrétiens était à rebours de la foi chrétienne, et notamment de Paul, qui ne veut pas résoudre le problème. Paul ne dit pas le christianisme remplace, et ça a été le grand drame pendant des siècles, c'est que nous nous sommes compris comme religion de substitution.
6: Oui, alors l'idée c'était de convertir finalement le juif.
1: Et donc, nous découvrons après Auschwitz notre judéité, si je puis me permettre de dire ça, et nous refusons de considérer que le salut d'Israël est en dehors du plan de Dieu quand on est chrétien.
6: Et alors, dans quelle mesure on a réinterprété la croix, si on peut dire comme ça ?
1: Alors, je ne vais pas dire que pendant des siècles, on l'a mal interprété, mais je pense qu'on l'a définitivement compris que le mystère de la mort de Jésus était non pas la source unique de la rédemption, parce qu'on a aussi eu tout un discours, il faut que Jésus est né pour mourir, point barre, on oublie ce qu'il a dit dans l'évangile. La croix de Jésus est le résultat de son enseignement. Elle n'est pas simplement un sacrifice qu'un dieu qui a besoin d'hémoglobine, hein, comme les dieux païens. La mort de Jésus, elle est la conséquence de son engagement. Et ce que j'aime dire quand on célèbre, et notamment le Vendredi Saint chez nous en Alsace qui est férié, j'aime dire aux paroissiens, il faut pas, parce qu'on aime embrasser la croix, il faut pas aimer la croix. La croix, c'est dégoûtant, c'est détestable, c'est un instrument de torture. Et il faut même pas aimer la croix comme telle. J'aime Jésus en tant que crucifié. C'est-à-dire que la croix est vénérable pour les chrétiens parce que c'est celle de Jésus. C'est-à-dire, elle est le prix, le résultat de son engagement en faisant bon accueil à la femme adultère, à Zachée, aux prostituées, en renversant la logique pharisienne hypocrite. C'est-à-dire que la croix, n'est pas aimable, elle est un résultat. Est-ce que toi, tu veux aller jusque-là, jusqu'où j'ai jusque été ? Donc, pour moi, on a aussi réinterprété la croix comme celle du courage de celui qui s'engage au nom de Dieu.

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2: Père Michel de Necken, vous évoquiez la croix du Christ. La croix n'a pas de sens sans la résurrection. Ça veut dire quoi pour cette tragédie de la Shoah ?
3: La croix est un scandale, si je suis dans les pas de saint Paul. Elle est une folie. Mais, quitte à choquer ici, il y a une certaine paresse intellectuelle à se contenter de la mort de Jésus. Parce que ça, c'est compréhensible. Au fond, Jésus est comme moi, il souffre, il a été victime d'injustice comme moi, je peux m'identifier à lui, il s'est engagé pour les plus pauvres, et voilà le prix à payer d'une société capitaliste, injuste, etc. Mais le plus grand scandale n'est-il pas que Dieu d'abord s'identifie à ce repris de justice, crucifié, et qu'il le ressuscite. C'est-à-dire que pour moi, le plus grand scandale, c'est pas la souffrance de Dieu, c'est la résurrection de Jésus. C'est-à-dire que Dieu se dit définitivement solidaire de Jésus de Nazareth. Et que je suis convaincu, en essayant d'être le moins mal chrétien possible, que si je vais dans les pas de Jésus un tant soit peu, si je suis proche des plus pauvres, des malades, des exclus, si je prêche la justice, le pardon, la tolérance, la paix, ce qui me vaudra probablement d'être lapidé, d'être exclu de la société, mais ça me met du côté de la résurrection. L'autre mystère, c'est au matin de Pâques, Jésus aurait pu dire à Pierre et à sa bande, vous m'avez renié, allez en enfer. Il n'y a pas de parole de pardon. Je ne sais pas si beaucoup le savent, relisez les récits de Pâques, il n'y a pas de pardon. Jésus ne dit pas, Pierre, je te pardonne. Il dit, avant sa mort, quelqu'un va te mettre un vêtement, tu iras là où tu ne veux pas aller. C'est le martyr de Pierre. Et après la résurrection, il dit, paix mes brebis, m'aimes-tu. Il ne dit pas, t'as été un salopard, maintenant j'exige que tu me demandes pardon. Jésus ne veut pas expliciter le pardon. Il punit Jésus comme punit Dieu lui-même, c'est-à-dire en faisant confiance. Maintenant, tu es celui qui va porter l'Église, avec un autre qui est Paul, qui est lui qui a pourchassé les chrétiens. On a exagéré, il a tué aucun chrétien, hein, mais on en a rajouté, parce que Paul a aussi été une figure de l'antisémitisme, hein, on le sait. Donc Pierre et Paul sont deux piliers vacillants, ce sont deux hommes qui ont failli, à qui Dieu ne dit pas pardon, à qui Dieu, maintenant vous êtes mes piliers, piliers de mon Église. Et c'est comme ça que ça va marcher. Et je pense que ce mystère de la naissance de l'Église après la mort de Jésus, c'est le mystère du pardon. C'est le mystère de l'histoire qui peut continuer. Et quand Hannah Arendt va réfléchir sur la Shoah, elle a fait cet extraordinaire bouquin sur ce qu'elle appelle la banalité du mal. Elle dit au fond, elle est juive, hein, au fond, face à Auschwitz, je découvre, moi, comme philosophe juive, qu'il n'y a que deux manières de faire entrer dans l'histoire du nouveau. Sinon, l'histoire se répète. Il n'y a que deux actes de nouveauté dans l'histoire. Alors, en bonne philosophe juive, elle dit, un, la naissance d'un enfant. Parce que c'est toujours la possibilité que le Messie apparaisse, puisque elle est juive. Et deux, le pardon. Elle dit, c'est le seul événement qui peut changer l'histoire. Et qui peut apporter de la nouveauté. La naissance d'un enfant et le pardon. Et comme par hasard, dans le christianisme, on a la naissance d'un enfant et l'institution du pardon. On a Noël et on a Pâques. Je crois que c'est cette idée que nous sommes une religion née de l'histoire d'un prophète que nous confessons comme fils de Dieu qui s'appelle Jésus et qui, au fond, réalise, encore si je reste dans les catégories de Hannah Arendt, l'idéal historique du judaïsme, la naissance d'un enfant et la promesse du pardon.
2: Père Michel de Necken, vous interprétez la résurrection comme quelque chose de scandaleux. Qu'est-ce que vous en tirez comme conclusion pour ce qu'il en est d'Auschwitz, puisque c'est ça le thème de notre émission. Où est le scandale après Auschwitz ?
3: Moi, je n'ai que le récit d'Ézéchiel. Quand on visite un camp, bon, je suis strasbourgeois, donc en Alsace, nous avons le seul camp de concentration qui a été construit en France, qui s'appelle Schutzhof. Quand je suis là, ma famille a été touchée par ça. Je pense au magnifique texte du prophète Ézéchiel sur les ossements. Je n'ai que ça à dire. Je suis convaincu que sur ces ossements desséchés, Dieu va mettre des ligaments, de la chair, et va insuffler une âme, comme au premier jour de la création. On est dans la foi, on n'est pas dans la démonstration. Mais on est dans cette tradition dans laquelle je me situe. C'est-à-dire que je me dis, les pères dans la foi me donnent des raisons de croire que ce que je crois n'est pas complètement fou. Et donc, nous avons dans le christianisme un petit problème. Moi, je le vois. J'appelle ça le syndrome du vicaire du dimanche. J'ai fait un petit sondage, puisque je travaille aussi sur la prédication. 95% des prêtres ne prêchent pas sur l'Ancien Testament. Ou alors un petit bout. Parce que je suis chrétien, donc il faut que je parle de l'Évangile. Or, notre peuple a besoin d'être enraciné dans l'Ancien Testament. C'est ce que beaucoup d'évêques, sous Hitler, ont compris. Il y a des évêques qui ont parlé du Jésus juif, par résistance, je pense notamment à l'archevêque de Munich, qui a fait, en 1933, une prédication que sur l'Ancien Testament, pour montrer que Jésus était juif. Et donc je pense qu'on a besoin, nous aussi, de retrouver notre magnifique terreau juif et biblique, parce que c'est là que se comprend le Nouveau Testament.
2: Merci, Père Michel Denecken. À demain. Merci.

0: Merci d'être à l'écoute de RCF Notre-Dame. À présent, tournons nos cœurs vers Lourdes pour prier avec Marie.
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2: Maman Marie, merci pour tout ce que tu m'as déjà donné. Et aujourd'hui, je viens à nouveau solliciter ton aide pour que tu intercèdes auprès de ton fils Jésus pour la leucémie de mon fils, pour qu'elle ne s'aggrave pas et qu'il puisse continuer à s'occuper de son fils de 5 ans qui a besoin de lui pour grandir. Merci, Maman Marie. Merci pour ton aide.
3: Notre-Dame de Lourdes, Sainte Bernadette, je vous confie ma sœur. Aidez-la. Merci beaucoup.
4: Vierge Marie, je vous demande d'intercéder pour mon fils et sa compagne. Merci.
5: Au nom du Père et du Fils et du Saint-Esprit. Amen. Chers frères et sœurs, soyez les bienvenus à Lourdes, dans cette grotte de Massabielle, où la Vierge Marie, l'Immaculée Conception, est apparue à Bernadette. Avec elle, nous méditerons les mystères lumineux du rosaire. Nous prions avec tous les pèlerins présents à Lourdes, tout particulièrement ceux qui participent au pèlerinage du rosaire. Nous prions aussi avec tous ceux et celles qui, de par le monde, nous sont unis par l'écoute de leur radio chrétienne francophone, par l'écoute de la chaîne de télévision catholique KTO, par leur connexion au site internet du sanctuaire de Lourdes. Je crois en Dieu, le Père Tout-Puissant, Créateur du ciel et de la terre, et en Jésus-Christ, son Fils unique, notre Seigneur, qui a été conçu du Saint-Esprit, est né de la Vierge Marie, a souffert sous Ponce Pilate, a été crucifié, est mort et a été enseveli, est descendu aux enfers, le troisième jour est ressuscité des morts, est monté aux cieux, est assis à la droite de Dieu, le Père Tout-Puissant, d'où il viendra juger les vivants et les morts. Je crois en l'Esprit Saint, à la Sainte Église catholique, à la communion des saints, à la rémission des péchés, à la résurrection de la chair, à la vie éternelle. Amen. Prions aux intentions du Saint-Père. Notre Père qui es aux cieux, que ton nom soit sanctifié, que ton règne vienne, que ta volonté soit faite sur la terre comme au ciel. Je vous salue Marie, pleine de grâce. Le Seigneur est avec vous. Vous êtes bénie entre toutes les femmes. Et Jésus, le fruit de vos entrailles, est béni.
6: Sainte Marie, Mère de Dieu, priez pour nous pauvres pécheurs, maintenant et à l'heure de notre mort. Amen.
5: Je vous salue Marie, pleine de grâce. Le Seigneur est avec vous. Vous êtes bénie entre toutes les femmes. Et Jésus, le fruit de vos entrailles, est béni.
6: Sainte Marie, Mère de Dieu,
5: je vous salue Marie, pleine de grâce. Le Seigneur est avec vous. Vous êtes bénie entre toutes les femmes. Et Jésus, le fruit de vos entrailles, est béni.
6: Sainte Marie, Mère de Dieu, priez pour nous pauvres pécheurs,

0: Ô Marie conçue sans péché, premier mystère lumineux, le baptême du Seigneur. De l'Évangile selon saint Marc. Tu es mon fils bien-aimé, tu as toute ma faveur. Prions pour les malades et pour toutes les personnes qui souffrent. Notre Père, qui es aux cieux, que ton nom soit sanctifié, que ton règne vienne, que ta volonté soit faite sur la terre comme au ciel.
1: Je vous salue, Marie, pleine de grâce. Le Seigneur est avec vous. Vous êtes bénie entre toutes les femmes. Et Jésus, le fruit de vos entrailles, est béni.
0: Sainte Marie, Mère de Dieu, priez pour nous pauvres pécheurs, maintenant et à l'heure de notre mort. Amen.
1: Je vous salue, Marie, pleine de grâce. Le Seigneur est avec vous. Vous êtes bénie entre toutes les femmes. Et Jésus, le fruit de vos entrailles, est béni.
0: Sainte Marie, Mère de Dieu, priez pour nous pauvres pécheurs, maintenant et à l'heure de notre mort. Amen.
1: Je vous salue, Marie, pleine de grâce. Le Seigneur est avec vous. Vous êtes bénie entre toutes les femmes. Et Jésus, le fruit de vos entrailles, est béni.
0: Sainte Marie, Mère de Dieu, priez pour nous pauvres pécheurs, maintenant et à l'heure de notre mort. Amen.
1: Je vous salue, Marie, pleine de grâce. Le Seigneur est avec vous. Vous êtes bénie entre toutes les femmes. Et Jésus, le fruit de vos entrailles, est béni.
0: Sainte Marie, Mère de Dieu, priez pour nous pauvres pécheurs, maintenant et à l'heure de notre mort. Amen.
1: Je vous salue, Marie, pleine de grâce. Le Seigneur est avec vous. Vous êtes bénie entre toutes les femmes. Et Jésus, le fruit de vos entrailles, est béni.
0: Sainte Marie, Mère de Dieu, priez pour nous pauvres pécheurs, maintenant et à l'heure de notre mort. Amen.
1: Je vous salue, Marie, pleine de grâce. Le Seigneur est avec vous. Vous êtes bénie entre toutes les femmes. Et Jésus, le fruit de vos entrailles, est béni.
0: Sainte Marie, Mère de Dieu, priez pour nous pauvres pécheurs, maintenant et à l'heure de notre mort. Amen.
1: Je vous salue, Marie, pleine de grâce. Le Seigneur est avec vous. Vous êtes bénie entre toutes les femmes. Et Jésus, le fruit de vos entrailles, est béni.
0: Sainte Marie, Mère de Dieu, priez pour nous pauvres pécheurs, maintenant et à l'heure de notre mort. Amen.
1: Je vous salue, Marie, pleine de grâce. Le Seigneur est avec vous. Vous êtes bénie entre toutes les femmes. Et Jésus, le fruit de vos entrailles, est béni.
0: Sainte Marie, Mère de Dieu, priez pour nous pauvres pécheurs, maintenant et à l'heure de notre mort. Amen.
1: Je vous salue, Marie, pleine de grâce. Le Seigneur est avec vous. Vous êtes bénie entre toutes les femmes. Et Jésus, le fruit de vos entrailles, est béni.
0: Sainte Marie, Mère de Dieu, priez pour nous pauvres pécheurs, maintenant et à l'heure de notre mort. Amen.
1: Je vous salue, Marie, pleine de grâce. Le Seigneur est avec vous. Vous êtes bénie entre toutes les femmes. Et Jésus, le fruit de vos entrailles, est béni.
0: Sainte Marie, Mère de Dieu, priez pour nous pauvres pécheurs, maintenant et à l'heure de notre mort. Amen.

0: Amen. Ô Marie conçue sans péché. Deuxième mystère lumineux, les noces de Cana. De l'Évangile selon saint Jean. Il y avait un mariage à Cana en Galilée. La mère de Jésus était là. Jésus aussi avait été invité au repas des noces avec ses disciples. Prions pour les fiancés et pour tous ceux qui se préparent au mariage. Notre Père, qui es aux cieux, que ton nom soit sanctifié, que ton règne vienne, que ta volonté soit faite sur la terre comme au ciel.
1: Je vous salue, Marie, pleine de grâce. Le Seigneur est avec vous. Vous êtes bénie entre toutes les femmes. Et Jésus, le fruit de vos entrailles, est béni.
0: Sainte Marie, Mère de Dieu, priez pour nous, pauvres pécheurs, maintenant et à l'heure de notre mort. Amen.
1: Amen. Je vous salue, Marie, pleine de grâce. Le Seigneur est avec vous. Vous êtes bénie entre toutes les femmes. Et Jésus, le fruit de vos entrailles, est béni.
0: Sainte Marie, Mère de Dieu, priez pour nous, pauvres pécheurs, maintenant et à l'heure de notre mort. Amen.
1: Je vous salue, Marie, pleine de grâce. Le Seigneur est avec vous. Vous êtes bénie entre toutes les femmes. Et Jésus, le fruit de vos entrailles, est béni.
0: Sainte Marie, Mère de Dieu, priez pour nous, pauvres pécheurs, maintenant et à l'heure de notre mort. Amen.
1: Je vous salue, Marie, pleine de grâce. Le Seigneur est avec vous. Vous êtes bénie entre toutes les femmes. Et Jésus, le fruit de vos entrailles, est béni.
0: Sainte Marie, Mère de Dieu, priez pour nous, pauvres pécheurs, maintenant et à l'heure de notre mort. Amen.
1: Je vous salue, Marie, pleine de grâce. Le Seigneur est avec vous. Vous êtes bénie entre toutes les femmes. Et Jésus, fruit de vos entrailles.
0: Sainte Marie, Mère de Dieu, priez pour nous, pauvres pécheurs, maintenant et à l'heure de notre mort. Amen.
1: Je vous salue, Marie, pleine de grâce. Le Seigneur est avec vous. Vous êtes bénie entre toutes les femmes. Et Jésus, le fruit de vos entrailles, est béni.
0: Sainte Marie, Mère de Dieu, priez pour nous, pauvres pécheurs, maintenant et à l'heure de notre mort. Amen.
1: Amen. Je vous salue, Marie, pleine de grâce. Le Seigneur est avec vous. Vous êtes bénie entre toutes les femmes. Et Jésus, le fruit de vos entrailles, est béni.
0: Sainte Marie, Mère de Dieu, priez pour nous, pauvres pécheurs, maintenant et à l'heure de notre mort. Amen.
1: Je vous salue, Marie, pleine de grâce. Le Seigneur est avec vous. Vous êtes bénie entre toutes les femmes. Et Jésus, le fruit de vos entrailles, est béni.
0: Sainte Marie, Mère de Dieu, priez pour nous, pauvres pécheurs, maintenant et à l'heure de notre mort. Amen.
1: Je vous salue, Marie, pleine de grâce. Vous êtes bénie. Le Seigneur est avec vous. Vous êtes bénie entre toutes les femmes. Et Jésus, le fruit de vos entrailles, est béni.
0: Sainte Marie, Mère de Dieu, priez pour nous, pauvres pécheurs, maintenant et à l'heure de notre mort. Amen.
1: Je vous salue, Marie, pleine de grâce. Le Seigneur est avec vous. Vous êtes bénie entre toutes les femmes. Et Jésus, le fruit de vos entrailles est béni.
2: Sainte Marie, Mère de Dieu, priez pour nous pauvres pécheurs, maintenant et à l'heure de notre mort. Amen.
1: Je vous salue, Marie, pleine de grâce. Le Seigneur est avec vous. Vous êtes bénie entre toutes les femmes. Et Jésus, le fruit de vos entrailles, est béni.
2: Sainte Marie, Mère de Dieu, priez pour nous, pauvres pécheurs, maintenant et à l'heure de notre mort. Amen.

0: Amen. Ô Marie conçue sans péché. Troisième mystère lumineux, l'annonce du royaume. De l'Évangile selon saint Marc. Convertissez-vous et croyez à l'Évangile. Prions pour toutes les personnes qui n'ont jamais entendu la bonne nouvelle. Notre Père qui es aux cieux, que ton nom soit sanctifié, que ton règne vienne, que ta volonté soit faite sur la terre comme au ciel.
1: Donne-nous aujourd'hui notre pain de ce jour. Pardonne-nous nos offenses, comme nous pardonnons aussi à ceux qui nous ont offensés. Et ne laisse pas entrer en tentation, mais délivre-nous du mal. Amen. Je vous salue, Marie, pleine de grâce. Le Seigneur est avec vous. Vous êtes bénie entre toutes les femmes, et Jésus, le fruit de vos entrailles, est béni.
2: Sainte Marie, Mère de Dieu, priez pour nous pauvres pécheurs, maintenant et à l'heure de notre mort. Amen. Amen.
1: Je vous salue, Marie, pleine de grâce. Le Seigneur est avec vous. Vous êtes bénie entre toutes les femmes, et Jésus, le fruit de vos entrailles, est béni.
2: Sainte Marie, Mère de Dieu, priez pour nous pauvres pécheurs,
3: maintenant et à l'heure de notre mort. Amen.
1: Je vous salue, Marie, pleine de grâce. Le Seigneur est avec vous. Vous êtes bénie entre toutes les femmes, et Jésus, le fruit de vos entrailles, est béni.
2: Sainte Marie, Mère de Dieu,
3: priez pour nous pauvres pécheurs, maintenant et à l'heure de notre mort. Amen.
1: Je vous salue, Marie, pleine de grâce. Le Seigneur est avec vous. Vous êtes bénie entre toutes les femmes, et Jésus, le fruit de vos entrailles, est béni.
2: Sainte Marie, Mère de Dieu, priez pour nous pauvres pécheurs,
3: maintenant et à l'heure de notre mort. Amen.
1: Je vous salue, Marie, pleine de grâce. Le Seigneur est avec vous. Vous êtes bénie entre toutes les femmes, et Jésus, le fruit de vos entrailles, est béni.
2: Sainte Marie, Mère de Dieu, priez pour nous
3: pauvres pécheurs, maintenant et à l'heure de notre mort. Amen.
1: Je vous salue, Marie, pleine de grâce. Le Seigneur est avec vous. Vous êtes bénie entre toutes les femmes, et Jésus, le fruit de vos entrailles, est béni.
2: Sainte Marie, Mère de Dieu,
3: priez pour nous pauvres pécheurs, maintenant et à l'heure de notre mort. Amen.
1: Je vous salue, Marie, pleine de grâce. Le Seigneur est avec vous. Vous êtes bénie entre toutes les femmes, et Jésus, le fruit de vos entrailles, est béni.
2: Sainte Marie, Mère de Dieu, priez pour nous. Maintenant et à l'heure de notre mort. Amen.
1: Je vous salue, Marie, pleine de grâce. Le Seigneur est avec vous. Vous êtes bénie entre toutes les femmes, et Jésus, le fruit de vos entrailles, est béni.
2: Sainte Marie, Mère de Dieu, priez pour nous pauvres pécheurs, maintenant et à l'heure de notre mort. Amen.
1: Je vous salue, Marie, pleine de grâce. Le Seigneur est avec vous. Vous êtes bénie entre toutes les femmes, et Jésus, le fruit de vos entrailles, est béni.
2: Sainte Marie, Mère de Dieu, priez
3: pour nous pauvres pécheurs, maintenant et à l'heure de notre mort. Amen.
1: Je vous salue, Marie, pleine de grâce. Le Seigneur est avec vous. Vous êtes bénie entre toutes les femmes, et Jésus, le fruit de vos entrailles, est béni.
2: Sainte Marie, Mère de Dieu, priez pour nous pauvres pécheurs, maintenant et à l'heure de notre mort. Amen.

0: et in saecula saeculorum. Amen.
1: Ô Marie conçue sans péché. Quatrième mystère lumineux, la transfiguration. De l'Évangile selon saint Luc. Comme il priait, l'aspect de son visage devint autre, et son vêtement d'une blancheur éclatante. Prions pour les moines et les moniales qui témoignent de celui qu'ils contemplent. Notre Père, qui es aux cieux, que ton nom soit sanctifié, que ton règne vienne, que ta volonté soit faite sur la terre comme au ciel.
2: Délivre-nous du mal. Amen.
3: Je vous salue, Marie pleine de grâce. Le Seigneur est avec vous. Vous êtes bénie entre toutes les femmes, et Jésus, le fruit de vos entrailles, est béni.
4: Sainte Marie, Mère de Dieu, priez pour nous pauvres pécheurs, maintenant et à l'heure de notre mort. Amen.
3: Je vous salue, Marie pleine de grâce. Le Seigneur est avec vous. Vous êtes bénie entre toutes les femmes, et Jésus, le fruit de vos entrailles, est béni.
4: Sainte Marie, Mère de Dieu, priez pour nous pauvres pécheurs, maintenant et à l'heure de notre mort. Amen.
3: Je vous salue, Marie pleine de grâce. Le Seigneur est avec vous. Vous êtes bénie entre toutes les femmes, et Jésus, le fruit de vos entrailles, est béni.
4: Sainte Marie, Mère de Dieu, priez pour nous pauvres pécheurs, maintenant et à l'heure de notre mort. Amen.
3: Je vous salue, Marie pleine de grâce. Le Seigneur est avec vous. Vous êtes bénie entre toutes les femmes, et Jésus, le fruit de vos entrailles, est béni.
4: Sainte Marie, Mère de Dieu, priez pour nous pauvres pécheurs, maintenant et à l'heure de notre mort. Amen.
3: Je vous salue, Marie pleine de grâce. Le Seigneur est avec vous. Vous êtes bénie entre toutes les femmes, et Jésus, le fruit de vos entrailles, est béni.
4: Sainte Marie, Mère de Dieu, priez pour nous pauvres pécheurs, maintenant et à l'heure de notre mort. Amen.
3: Je vous salue, Marie pleine de grâce. Le Seigneur est avec vous. Vous êtes bénie entre toutes les femmes, et Jésus, le fruit de vos entrailles, est béni.
4: Sainte Marie, Mère de Dieu, priez pour nous pauvres pécheurs, maintenant et à l'heure de notre mort. Amen.
3: Je vous salue, Marie pleine de grâce. Le Seigneur est avec vous. Vous êtes bénie entre toutes les femmes, et Jésus, le fruit de vos entrailles, est béni.
4: Sainte Marie, Mère de Dieu, priez pour nous pauvres pécheurs, maintenant et à l'heure de notre mort. Amen.
3: Je vous salue, Marie pleine de grâce. Le Seigneur est avec vous. Vous êtes bénie entre toutes les femmes, et Jésus, le fruit de vos entrailles, est béni.
4: Sainte Marie, Mère de Dieu, priez pour nous pauvres pécheurs, maintenant et à l'heure de notre mort. Amen.
3: Je vous salue, Marie pleine de grâce. Le Seigneur est avec vous. Vous êtes bénie entre toutes les femmes.

0: Ô Marie conçue sans péché, cinquième mystère lumineux, l'institution de l'Eucharistie. De l'Évangile selon saint Luc. Ceci est mon corps livré pour vous. Faites ceci en mémoire de moi. Prions pour toutes les personnes qui ne peuvent pas communier. Notre Père, qui es aux cieux, que ton nom soit sanctifié, que ton règne vienne, que ta volonté soit faite sur la terre comme au ciel.
1: Pardonnons aussi à ceux qui nous ont offensés, et ne nous laisse pas entrer en tentation, mais délivre-nous du mal. Amen. Je vous salue, Marie, pleine de grâce. Le Seigneur est avec vous. Vous êtes bénie entre toutes les femmes, et Jésus, le fruit de vos entrailles, est béni.
2: Sainte Marie, Mère de Dieu, priez pour nous pauvres pécheurs.
1: Je vous salue, Marie, pleine de grâce. Le Seigneur est avec vous. Vous êtes bénie entre toutes les femmes, et Jésus, le fruit de vos entrailles, est béni.
2: Sainte Marie, Mère de Dieu, priez pour nous, pauvres pécheurs, maintenant et à l'heure de notre mort. Amen.
1: Je vous salue, Marie, pleine de grâce. Le Seigneur est avec vous. Vous êtes bénie entre toutes les femmes, et Jésus, le fruit de vos entrailles, est béni.
2: Sainte Marie, Mère de Dieu, priez pour nous, pauvres pécheurs,
3: maintenant et à l'heure de notre mort. Amen.
1: Je vous salue, Marie, pleine de grâce. Le Seigneur est avec vous. Vous êtes bénie entre toutes les femmes, et Jésus, le fruit de vos entrailles, est béni.
2: Sainte Marie, Mère de Dieu, priez pour nous, pauvres pécheurs,
3: maintenant
2: et à l'heure de notre mort. Amen.
1: Je vous salue, Marie, pleine de grâce. Le Seigneur est avec vous. Vous êtes bénie entre toutes les femmes, et Jésus, le fruit de vos entrailles, est béni.
2: Sainte Marie, Mère de Dieu, priez pour nous, pauvres pécheurs, maintenant et à l'heure de notre mort. Amen.
1: Je vous salue, Marie, pleine de grâce. Le Seigneur est avec vous. Vous êtes bénie entre toutes les femmes, et Jésus, le fruit de vos entrailles, est béni.
2: Sainte Marie, Mère de Dieu, priez pour nous, pauvres pécheurs, maintenant et à l'heure de notre mort. Amen.
1: Je vous salue, Marie, pleine de grâce. Le Seigneur est avec vous. Vous êtes bénie entre toutes les femmes, et Jésus, le fruit de vos entrailles, est béni.
2: Sainte Marie, Mère de Dieu, priez pour nous, pauvres pécheurs, maintenant et à l'heure de notre mort. Amen.
1: Je vous salue, Marie, pleine de grâce. Le Seigneur est avec vous. Vous êtes bénie entre toutes les femmes, et Jésus, le fruit de vos entrailles, est béni.
2: Sainte Marie, Mère de Dieu, priez pour nous, pauvres pécheurs, maintenant et à l'heure de notre mort. Amen.
1: Je vous salue, Marie, pleine de grâce. Le Seigneur est avec vous. Vous êtes bénie entre toutes les femmes, et Jésus, le fruit de vos entrailles, est béni.
2: Sainte Marie, Mère de Dieu, priez pour nous, pauvres pécheurs, maintenant et à l'heure de notre mort. Amen.
1: Je vous salue, Marie, pleine de grâce. Le Seigneur est avec vous. Vous êtes bénie entre toutes les femmes, et Jésus, le fruit de vos entrailles, est béni.
2: Sainte Marie, Mère de Dieu, priez pour nous, pauvres pécheurs, maintenant et à l'heure de notre mort. Amen.
4: Gloria, Patri et Filio, et Spiritus.

0: Ô Marie conçue sans péché, prions le Seigneur. Tu as voulu, Seigneur, qu'à l'annonce de l'ange, ton Verbe prit chair dans le sein de la Vierge Marie. Réponds à nos supplications. Puisque nous la croyons vraiment Mère de Dieu, fais que nous trouvions secours dans sa prière auprès de toi, par Jésus-Christ, ton Fils, notre Seigneur, qui vit et règne avec toi dans l'unité du Saint-Esprit, Dieu pour les siècles des siècles.
1: Amen.
0: Le Seigneur soit avec vous.
1: Et avec votre esprit.
0: Et que Dieu Tout-Puissant vous bénisse, le Père et le Fils et le Saint-Esprit.
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2: Bonjour à tous, merci de votre fidélité à RCF Notre-Dame. Très heureux de vous accompagner en cette fin de journée. D'ici quelques minutes, me rejoindra Christophe Barbier pour son édito politique. Et puis il y aura de la culture, de l'évasion, du témoignage. L'invité de portrait à 17h11, Myriam Gaillard. Plus de 40 années passées à exercer le métier d'assistante sociale, une profession souvent connue de nom, mais dont les réalités restent encore largement méconnues. Au fil de son parcours, elle a accompagné des familles en grande précarité, des enfants en danger, des personnes isolées ou encore des patients confrontés à des situations particulièrement difficiles. Elle publie Assistante sociale, une sentinelle de l'ombre aux éditions Trois Colonnes, et elle sera avec nous. Mais dans l'immédiat, le point sur l'actualité. Le ministre de l'Éducation nationale, Édouard Geffray, a annoncé ce midi qu'il allait présenter un plan d'urgence d'ici quelques heures ou quelques jours sur la question du non-remplacement d'enseignants absents, une des préoccupations exprimées par les lycéens toujours mobilisés. À la mi-journée, environ 96% des établissements étaient ouverts et 157 lycées sur 3700 fermés. A précisé le ministère, plusieurs organisations lycéennes et étudiantes avaient appelé un acte 4 de la mobilisation lycéenne ce jeudi après une mobilisation qui était en net recul hier. Deux bus circulant à Kramatorsk, dans l'est de l'Ukraine, ont été visés par une frappe russe ce matin. Le bilan fait état de 30 morts et 18 blessés. Cette nouvelle attaque intervient au lendemain de frappes russes qui ont fait 30 morts dans tout le pays, dont 22 dans un même immeuble résidentiel à Prilouki, éventré par un missile. Une nette escalade des frappes russes depuis l'été éclipse les efforts diplomatiques pour mettre fin au conflit déclenché en 2022 par l'invasion russe de l'Ukraine. La venue en septembre à Kiev et Moscou des émissaires de Donald Trump pour relancer des négociations n'a débouché à ce stade sur aucune avancée. Et puis le prix Nobel de littérature 2026 a été décerné ce jour à la poétesse canadienne Anne Carson, 76 ans, pour son œuvre audacieuse et inventive, a annoncé le jury. Elle est notamment connue pour Nox, une œuvre inoubliable, publiée en 2010 en mémoire de son frère Michael, qui avait mystérieusement disparu avant de mourir au Danemark en 2000, explique à l'Académie Nobel. L'œuvre se déplie comme une seule longue feuille continue de plusieurs mètres. Je vous sais, auditeur fidèle d'RCF Notre-Dame, mais parfois il est difficile de suivre tous les programmes de la journée. Peut-être avez-vous manqué l'interview politique de Nathanaël de Rinxan. Ce matin, il a reçu Ségolène Royal, séance de rattrapage.
4: Bonjour Ségolène Royal.
5: Bonjour.
4: Alors, l'actualité est encore marquée par la colère lycéenne. Pas d'annonce concrète, on l'a entendu, de Sébastien Lecornu sur ce sujet. Il promet des décisions, et surtout des décisions financées, fin octobre, c'est dans 3 semaines quand même. Comment est-ce qu'on démêle un tel nœud dont finalement on ne sait pas s'il est politique, économique, sociétal? Et là, c'est à l'ancienne ministre que je pose la question.
5: De l'éducation même, j'ai
4: Exactement.
5: Été ministre à l'éducation. Bonjour d'abord, merci de votre invitation. Je pense qu'il y a un défaut d'anticipation. Vous savez, la politique, c'est d'être à l'écoute, c'est d'anticiper les malaises sociaux, les colères sociales, et c'est de les régler avant qu'elles n'éclatent, c'est tout. Et on a eu 10 ans avec le macronisme de colère sociale qui non seulement n'ont pas été anticipées, n'ont pas été traitées et ensuite ont été matraquées. Si on reprend la suite d'ailleurs des événements, vous avez eu les gilets jaunes, c'était comme assez simple d'arrêter les gilets jaunes, d'arrêter cette angoisse. C'était de retirer la taxe carbone. En 48 heures, ça aurait pu s'arrêter. Et ça a duré 9 mois.
4: Il procrastine, le gouvernement procrastine sur ces sujets sensibles ou il n'a pas l'intuition, il ne les voit pas venir?
5: Je pense qu'il y a un mépris du peuple de la part d'Emmanuel Macron, parce qu'il y a une incompréhension. Vous voyez, et ce qui est le plus surprenant, c'est qu'il n'y ait pas dans son entourage, parce que quand même, il y a des entourages, il y a des élus, etc., des gens qui lui disent « Mais attends, ça suffit, quoi. » Il faut arrêter. Donc il y a eu le matraquage des gilets jaunes, le matraquage des agriculteurs, le matraquage des pompiers. Regardez les pompiers s'ils avaient été entendus. Pendant 2 ans, ils ont manifesté. Ils se sont fait matraquer par la police. C'est quand même extravagant d'aller envoyer les forces de l'ordre contre des pompiers qui sont chargés de notre sécurité. S'ils avaient été entendus, le gouvernement aurait dit « Ah ben oui, ils ont raison. S'ils ne sont pas contents, il y a bien une raison. » Et donc, le gouvernement aurait remis à niveau les équipements des pompiers et on n'aurait pas eu ces drames, les drames de cet été. Donc, écoutez le peuple, écoutez ceux qui ont quelque chose à dire, écoutez les souffrances ou les inquiétudes. En plus, c'est bon pour tout le monde. C'est ça qui est extravagant.
4: C'est intéressant ce que vous dites, parce que le débat portait hier sur l'intervention et l'armement de la police. Olivier Faure a appelé le gouvernement à abandonner les grenades assourdissantes, mais aussi les armes non létales. Il y a quand même eu 6600 interpellations, 760 policiers blessés, 215 élèves blessés, 90 personnels enseignants blessés. C'est beaucoup pour une manif de lycéens. Dans le contexte actuel, est-il raisonnable de désarmer les forces de l'ordre ?
5: Écoutez, jamais je n'aurais pensé dans ma vie politique, un jour, voir des policiers harnachés comme s'il y avait une guerre contre les jeunes. C'est impensable.
4: Vous savez,
5: ces images font le tour du monde. Hein. C'est catastrophique pour l'image de la France. En plus, nous sommes au bord d'une crise financière terrible. Et donc, voir ce chaos social en France, ça aggrave la situation économique du pays. Donc, il y a une accumulation, si vous voulez, de chaos, faute d'une bonne gestion. Première chose. Deuxième chose, ce gouvernement est plus sévère à l'égard des jeunes qui disent la vérité, qui alertent sur la dégradation du système scolaire, qui manifestent pour pouvoir bien travailler. Vous vous rendez compte, c'est quand même formidable. Une jeunesse qui manifeste pour pouvoir travailler dans de bonnes conditions et avoir des perspectives d'avenir. Ce gouvernement est plus sévère avec eux qu'avec les pédocriminels. Vous avez vu, quand les parents vont dans un commissariat de police parce que leur enfant a été victime d'agression sexuelle, vous voyez les policiers aller au domicile de l'agresseur sexuel, lui passer les menottes et le mettre en garde à vue ? Non. Donc on a un gouvernement qui est plus sévère à l'égard des enfants qui demandent à travailler et même inconsidérément violent qu'avec des pédocriminels et des agresseurs sexuels. Et combien de femmes, quand elles sont frappées, subissent des violences sexuelles, vont dans les commissariats et témoignent, mais on m'a dit, rentrez chez vous, madame, vous l'avez bien mérité. C'est ça la police d'aujourd'hui ? Donc, et c'est pas les policiers qui sont responsables, ce sont les instructions qu'ils reçoivent des ministres de l'Intérieur qui leur disent, tout manifestant est un adversaire. Mais non, il y a une doctrine de maintien de l'ordre en République qui s'appuie d'abord sur le droit de manifester, c'est inscrit dans la Constitution. Et donc quand la police intervient lors d'une manifestation, elle doit faire en sorte que cette manifestation puisse se dérouler. Là, elle considère que chaque manifestant est un ennemi. Mais on a ça depuis le début, depuis 2017, on a ça depuis 10 ans. Donc le problème, ce sont les instructions politiques qui sont données à la police, c'est-à-dire que ce gouvernement expose les policiers au risque à cause des mouvements sociaux que lui-même provoque par sa mauvaise politique. C'est quand même extravagant aussi, ça, comme situation.
4: Donc,
5: il est temps que ça s'arrête, franchement.
4: Il y a un problème dès le départ.
5: Alors, ce qui est inquiétant, c'est qu'ils ont encore 5 mois pour faire des dégâts.
4: Ségolène Royal, dans à peine 24 heures... 17 minutes, et jusqu'à samedi soir, vous serez soumis au vote des 140 000 personnes inscrites à la primaire de votre parti. 140 000 votants. Est-ce que vous êtes surprise par ce chiffre ?
5: Oui, agréablement surprise, parce qu'au départ, on pensait être en dessous de 200 000, vers 80 000, on aurait pensé que c'était un bon chiffre. Donc là, oui.
4: Je crois qu'ils étaient 180 000 en 2007, hein, lorsqu'ils...
5: Un peu plus.
4: Ont désigné. Oui. Ça veut dire quoi ? Il y a un rétrécissement de la famille politique ?
5: D'abord, il y a le coût, le prix, qui a été un frein, notamment, je vois, dans les familles populaires, 15 euros ou 10 euros en tarif social. Ça, c'est un prix qui a été exigé par Raphaël Glucksmann. Moi, j'avais demandé que ce soit 4 euros et 2 euros, c'est-à-dire qu'il faille quand même faire une démarche, mais en même temps que ce soit accessible à tous. Voilà. Et les conséquences, c'est ça, c'est que les jeunes, ils sont pas venus, ils sont sans doute pas venus. C'est impossible aujourd'hui pour un jeune de sortir 10 ou 15 euros juste pour voter. Donc, mais malgré tout, vous voyez, les gens ont quand même fait un effort. Ça a triplé finalement le nombre d'adhérents, a triplé quasiment, grâce au débat, je pense, parce que les gens sont passionnés de politique quand même, parce qu'ils sont tellement inquiets sur l'avenir qu'ils veulent savoir s'il y a d'autres solutions.
4: Pas mal d'inscrits, notamment dans les dernières heures ouvertes au public. Alors, si ce n'est pas vous qui êtes désigné, est-ce que vous soutiendrez le vainqueur de la primaire quel qu'il soit.
5: Ouais, on a signé un engagement, mais je ne me place pas dans cette perspective.
4: D'accord.
5: Je souhaite être désignée, parce que d'abord, il faut que ça soit... il faut que ça soit... Le temps des femmes est venu. Quand vous voyez cette brutalité-là, ça suffit maintenant. Je pense qu'il faut changer profondément les modes d'exercice du pouvoir. Un peu d'amour maternel, vous voyez, pour le peuple français, ça ferait quand même pas de mal. Ensuite, il faut des gens expérimentés. Je ne crois pas que les Français, vu ce qu'ils ont subi avec le macronisme, redonnant le pouvoir à des gens inexpérimentés, qui n'ont ni mandat local, qui n'ont pas été confrontés à la vie quotidienne des Français, qui n'ont pas l'expérience de l'appareil d'État, qui n'ont pas d'expérience internationale. Donc, et qui n'ont pas l'expérience d'une campagne présidentielle, voyez. Donc je pense qu'il faut, il faut une autre solution, parce que là, les gens ne savent pas qu'est-ce qui va se passer après.
4: Le PS doit être présent, quoi qu'il arrive, dans cette présidentielle. Récemment, vous avez accusé M. Glucksmann de vouloir conduire le PS vers une alliance avec
5: les
4: la droite.
5: Les patronistes, oui, bien sûr. Oui.
4: Et vous confirmez aujourd'hui, vous pensez vraiment qu'il va faire ça?
5: Mais ce n'est pas une attaque, c'est un constat. Puisque quand vous ne faites pas alliance avec la gauche, bah vous faites alliance avec les macronistes. C'est mathématique. Si
4: c'est vous qui êtes désigné, comment est-ce que vous existerez, justement? Vous pensez vraiment pouvoir aller jusqu'au second tour de la présidentielle sans alliance?
5: L'objectif, c'est de donner une perspective aux Français. C'est de se dire, ouf, vous savez, on est un peuple fatigué, excédé, angoissé. On parle de la nouvelle génération, c'est la génération anxieuse. Ces jeunes-là qui sortent du Covid, où ça n'a même pas été pris en considération, leur souffrance, leur isolement pendant le Covid, la surconsommation des réseaux sociaux aussi qui les a déstabilisés, la crise économique, les guerres à nos portes. Mmh. Donc ils se disent, mais qu'est-ce que c'est que ce monde des adultes qui nous transmet une dette? Et j'ai écrit tout un livre là-dessus qui s'appelle « Qui va garder les enfants ?» C'est-à-dire, c'est sur la dette générationnelle. Cette génération est dépossédée. On leur transmet une dette financière, une dette climatique, mm-hmm. une dette avec les guerres, une dette morale, une dette presque spirituelle. Et donc, la question, c'est de les restabiliser, de leur redonner confiance dans leur propre avenir. C'est pas rien, vous savez, comme défi à relever. Et si j'incarne ça, je pense que non seulement je peux rassembler la gauche, puisque ça, c'est dans la logique politique, si vous voulez, mais bien tous les pourquoi gens qui se disent ni de droite ni de gauche, mais qui se disent
4: pourquoi
5: non, mais.
4: Vous n'êtes pas dans les sondages, pourquoi vous n'êtes pas testé? Vous avez peut-être vu le sondage du Point proposé ce matin. Marine Le Pen est à 21%, Mélenchon à 17%. David Isnard, qui n'était pas testé jusque-là, apparaît à 9%, égalité avec Édouard Philippe, et Raphaël Glucksmann est à 8%. Pourquoi est-ce qu'on n'entend jamais parler de Ségolène Royal dans les sondages? Pourquoi vous n'êtes pas testé?
5: Bonne question. Mais je le serai quand je sortirai vainqueur des primaires. Parce que le Raphaël Glucksmann est chouchou les médias. C'est tout. Donc depuis 4-5 ans, on voit que lui. Alors, on voit que lui, pourtant, il est qu'à 9%. Donc, à un moment, il faut se dire... Attendez,
4: dans ce sondage.
5: Il est à 9 ou 10% partout, alors qu'il est sur les médias matin, midi, soir. Il a fait 4 unes de Nouvelle Obs. Il a fait... Les médias sont possédés aujourd'hui aussi par les milliardaires, il faut dire les choses. Hein. Donc, ils ont leur candidat. Là, maintenant, ils voient que ça cafouille un peu. Alors, maintenant, ils font sortir les
4: snaps. Excusez-moi, Mme Royal, j'ai peine à croire que vous le soutiendrez si c'est lui qui est désigné à l'issue de la primaire. Enfin...
5: Bah, si, ça dépend si ce qu'il a signé est respecté. C'est-à-dire s'il fait alliance avec la gauche. Pourquoi pas? Mais je pense qu'il ne fera pas alliance avec la gauche, parce que les autres partis de gauche ont dit qu'ils n'iraient pas avec lui. Donc déjà, c'est plié de ce point de vue-là.
4: Je suis un petit peu surpris de la violence de cette campagne. Il y a quand même des phrases, des mots très durs, hein, entre le costume en Kevlar lancé à Mediapart par Mme Le Pen, les collabos de l'islamisme de M. Retailleau, ou plus récemment, la réflexion particulièrement vulgaire de M. Glucksmann, certes tenue dans un cadre privé à l'encontre de M. Mélenchon et de Mme
5: moi,
4: Le Pen.
5: Et de moi, vous, non, les deux moi, la alors, danse
4: y a
5: du
4: aussi,
5: ventre.
4: Il y a aussi sa dernière phrase sur la danse du ventre.
5: Sexuelle. Je ne suis pas une prostituée, mais si vous voulez quand même, il y a des limites. Oui, oui, non, mais c'était
4: c'est
5: ça quand même qui
4: voulait
5: dire.
4: C'est comme inédit, vous avez une expérience politique.
5: Je suis mère de famille, à respecter.
4: On est loin de la campagne de 2007.
5: Non, mais c'est la politique, ça. C'est pas, c'est des mots qui sont lancés dans la nature. Mais c'est vrai qu'il faut que ça se calme, quoi. Il faut respecter ses adversaires politiques. Il faut dire les choses. Quand je dis que Raphaël Glucksmann va faire alliance avec les macronistes, c'est pas une insulte. C'est le constat d'une stratégie politique. J'agresse pas sur sa personne, etc.
4: Alors, il faut absolument que je vous parle quand même d'un sujet très important. Le pape François, vous l'avez rencontré en 2014.
5: Oui.
4: Et cet échange a eu un rôle important sur la COP 21 à Paris. Est-ce que vous pouvez me raconter ce qui s'est passé? C'était à Strasbourg, c'est ça?
5: C'est ça. Ouais, c'était extraordinaire. C'est vrai que on avait demandé aux membres du gouvernement qui veut aller accueillir le pape à Strasbourg, qui se rendait au Parlement européen. À ce moment-là, j'avais été volontaire pour aller l'accueillir protocolairement, si vous voulez. Et il arrive plus tôt que prévu. Donc nous nous isolons avec l'archevêque de Strasbourg dans un petit salon de l'aéroport de Strasbourg. Et là, je lui dis, Saint-Père, j'ai vu dans la presse que vous prépariez une encyclique sur le climat et sur l'écologie pendant 2 ans. Je lui dis, j'étais chef de délégation, chef de la délégation française pour la conférence de Paris sur le climat, que je vais ensuite présider la COP 21. Et je lui dis, mais ça serait quand même formidable que ça arrive avant. Ça arrive l'année prochaine, on est en 2014, donc c'était fin 2015, la conférence de Paris sur le climat. Je lui dis, il faut vraiment le sortir avant, parce que ça nous aiderait vraiment à avancer. Et devant moi, le pape a pris son téléphone, a appelé le Vatican, et je l'ai entendu
4: dire...
5: Je suis avec Ségolène Royal, qui me dit qu'il faut sentir... Et après, moi, je ne suis rien par rapport au pape. Et dans son livre, qui s'appelle Choisir, il a raconté cette anecdote.
4: Tout à fait.
5: Donc j'étais très, très touchée vraiment qu'il raconte cette anecdote. Et il a sorti du coup cette encyclique extraordinaire, Laudato Si. Écoutez, avec cette magnifique phrase, la clameur de la terre et la clameur des pauvres qui se rejoignent. Et ce texte était magnifique. Et donc ça m'a donné l'idée ensuite de faire un sommet des consciences où il y avait donc toutes les églises et les libres penseurs. Et nous avons fait avant la COP 21 un sommet des consciences sur la responsabilité que nous avons à l'égard de la planète et à l'égard des générations futures.
4: Vous allez devoir revenir pour nous parler des autres moments religieux qui ont compté dans votre vie.
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2: Bonjour Christophe Barbier.
6: Bonjour Simon, bonjour à tous.
2: Et d'abord, une réaction à ce qu'a déclaré Ségolène Royal ce jeudi.
6: Irremplaçable Ségolène Royal, inénarrable Ségolène Royal. Je ne sais pas si les électeurs de gauche, le week-end prochain, et les Français ensuite éventuellement, décideront d'en faire une présidente de la République. Elle serait à coup sûr atypique. Deux choses, l'anecdote finale sur la rencontre avec le pape François et l'écologie, c'est très, très impressionnant, très touchant. Et puis elle a dit au fil de l'émission que le temps des femmes était venu, ce qui est sans doute vrai dans notre société, et qu'elle présiderait avec moins de brutalité. Alors là, je me permets d'émettre une réserve. Je pense que Ségolène Royal à l'Élysée, ça serait une forme très autoritaire du pouvoir, peut-être pour de bonnes choses, parce qu'elle accélérerait les réformes, et sans doute aussi pour de nombreuses polémiques.
2: Sébastien Lecornu a parlé hier aux Français. Peut-il réussir à déminer la révolte des lycéens?
6: Je ne crois pas. En tout cas, pas uniquement avec cette allocution. C'est une première prise de parole, tardive, incomplète et un tout petit peu donnant dans la diversion puisqu'il a évoqué beaucoup d'autres sujets. Ça ne démine pas le mouvement lycéen. Il se réunit dès aujourd'hui, il donne rendez-vous pour mardi parce qu'il, bien sûr, il n'a pas donné de réponse concrète aux lycéens et pas de réponse positive à leurs revendications, notamment les fameux 10 milliards que les lycéens exigent. Tout simplement parce qu'il ne les a pas, Sébastien Lecornu. Et si Sébastien Lecornu ne cède pas aux injonctions des lycéens, ce n'est pas parce qu'il ne le veut pas, c'est parce qu'il ne le peut pas. Alors le pourrait-il que peut-être il ne le voudrait pas? C'est un homme de droite, il est soucieux de l'éducation sous une certaine forme, il ne céderait sans doute pas aux exigences des lycéens. Mais il ne peut pas. Et hier, une partie de son allocution, c'est uniquement pour dire au monde de la finance « Je ne céderai pas, rassurez-vous, je vais tenir l'ordre ».
2: Il a parlé du prix des carburants. Est-ce la vraie inquiétude du gouvernement?
6: Oui, c'est la vraie inquiétude macroéconomique d'abord, parce que des gens qui roulent moins, c'est une économie qui se met au ralenti. Ce sont donc des recettes en moins pour l'État, c'est une croissance qui s'affaiblit et ça nourrit le cercle vicieux du déficit, de l'endettement et on est parti pour un tour infernal. C'est aussi une inquiétude sociale, parce que des carburants trop élevés, ce sont des tas de gens qui ne peuvent plus vivre, ils ne peuvent plus partir en vacances, ils ne peuvent plus aller rendre visite à leurs vieux parents, ils ne peuvent plus simplement être dans une vie au milieu rural normal, et ça, ça peut nourrir une virulente colère. Et puis enfin, c'est une inquiétude politique pour le gouvernement, puisqu'il sait que dans le débat budgétaire et puis dans la campagne présidentielle, le pouvoir d'achat et notamment le coût de l'énergie vont être très très importants. Et je pense qu'il a mis les carburants hier au cœur de son allocution pour bien dire à tous ceux qui ne sont pas lycéens et à ceux qui regardent ce mouvement avec circonspection, je ne vous oublie pas. 48% des Français, selon l'IFOP, soutiennent le mouvement lycéen. Ça n'est pas énorme. Il y avait plus de monde derrière ceux qui se battaient contre la réforme des retraites en 2023 et même derrière les Gilets jaunes au début de leur mouvement en novembre 2018.
2: 12 à 18 centimes de moins pour un litre de gazole. Est-ce que cela change vraiment la situation ?
6: Oui, ça change la situation. Alors, pas la situation des Français, qui ne sont qu'une petite, toute petite moitié à rouler au diesel parmi ceux qui sont encore avec des moteurs thermiques. Ça change la situation parce que ça soulage les routiers, les chauffeurs de poids lourds, les entreprises qui sont derrière, et globalement beaucoup de professionnels de la route qui n'ont pas accès au GNR, le gazole non routier, peu cher, mais réservé à certaines professions, notamment les agriculteurs. Si demain les routiers bloquent les routes, sur le thème « on n'arrive plus à gagner notre vie parce que le gazole est trop cher », alors là, c'en est fini de la vie économique et même d'une partie de la vie politique. Ça paralyse le pays. C'est à eux, je pense, que s'adresse Sébastien Lecornu, sans les citer et en prétendant s'adresser à ceux qui vont en profiter aussi. C'est-à-dire tous les Français qui ont acheté du diesel. À l'époque, on nous disait « faites-le, achetez du diesel, ça nous permet de consommer moins de carburant au kilomètre et donc c'est bon pour la France ». Puis après, on leur a dit « n'achetez plus de diesel, c'est plein de microparticules, ça pollue, d'ailleurs, on va augmenter le prix du diesel ». L'automobiliste est souvent roulé dans la farine par le politique.
2: Pourquoi avoir évoqué aussi la situation des agriculteurs ?
6: D'abord parce qu'elle est réellement une situation de souffrance. C'est une profession touchée par les suicides. Il y a des agriculteurs qui renoncent à leur métier à cause de la sécheresse de cet été. Honnêtement, ils sont autant à plaindre, sinon plus, que la plupart des lycéens. Mais bon, on ne va pas comparer les souffrances et comparer les malaises. Je pense que Lecornu s'est adressé aussi à eux parce qu'ils vont sortir des travaux des champs. On arrive dans l'automne, et les agriculteurs vont retrouver de la disponibilité pour manifester. Ils l'ont fait fin 2023-2024, et ça avait beaucoup occupé et préoccupé Gabriel Attal qui était à Matignon. Sébastien Lecornu leur envoie un message. Nous avons fait une première loi, une première aide d'urgence en septembre. Il y aura un nouveau texte très prochainement et tout le débat budgétaire sera là pour vous épargner. C'est aussi la campagne présidentielle qui se joue. Un salon de l'agriculture pacifique ou un salon de l'agriculture volcanique, fin février, ça n'est pas la même présidentielle 6 semaines après.
2: Pourquoi a-t-il autant insisté sur la situation financière du pays ? Pour faire peur ?
6: Non, je ne crois pas que ça soit pour faire peur. Si, un petit peu, évidemment, tous ceux qui râlent et qui veulent des sous, il faut les dissuader en leur disant « regardez, on est au bord de la faillite ». Mais ça, les Français, ils l'entendent, ce refrain de la dette depuis si longtemps. C'est pas ça qui va les effrayer. Non, c'est pas pour faire peur, c'est pour rassurer. Rassurer les marchés financiers. Dire « ce pays est tenu, ne va pas basculer dans le chaos. Mon budget est certes insuffisant en termes d'économie de dépenses publiques, mais il existe, je tiens la barre ». Les marchés financiers ont décrété que la France était un gibier. Dans la chasse au profit. Ils jouent contre nous la dette allemande, le spread, hein, l'écart entre les taux d'emprunt de la France et de l'Allemagne est à son maximum. Ils jouent contre nous le marché mondial de la spéculation et du placement. L'IA a besoin de beaucoup de capitaux. Les prêteurs vont vers l'intelligence artificielle et ses géants et se détournent des États qui, comme la France, sont jugés certes solides. Depuis Colbert, on prélève l'impôt dans ce pays, mais pas assez réformateurs, pas assez audacieux. C'est plus qu'une alerte. Je pense que les marchés financiers ont déclenché la chasse à la France. Je ne sais pas si elle va durer 3 semaines ou 3 mois, mais à un moment donné, il y aura une attaque très compliquée à contrer.
2: Christophe, LFI n'exclut pas de déposer une motion de censure. Est-ce un vrai risque pour le gouvernement ?
6: Ah oui, c'est un vrai risque. Quand LFI le dit, généralement, LFI le fait. En juin, il y a eu une motion de censure présentée par les écolos et LFI contre la canicule et le gouvernement qui gérait mal cette canicule. Donc vous voyez, une colère étudiante, un mauvais budget peut largement suffire à un dépôt de motion de censure. Que ferait Marine Le Pen ? Sur le budget, elle l'a dit, pas de motion de censure, n'ajoutons pas du chaos au chaos, mieux vaut un mauvais budget que pas de budget. Mais sur la colère lycéenne, sur la mauvaise gestion, sur l'incompréhension de ce mouvement de jeunesse par le pouvoir, Marine Le Pen pourrait peut-être dire « ça suffit, je renvoie Lecornu, je demande à Emmanuel Macron de nous donner un nouveau Premier ministre qui calme les lycéens et qui tienne le pays pendant la présidentielle ». On n'est pas à l'abri de cela, d'autant que Marine Le Pen, depuis l'affaire Bardella, n'arrive plus à faire passer ses idées, elle est dans la polémique. La dernière fois qu'elle l'a été, c'était à l'automne 2024. Sa riposte a été de faire chuter le gouvernement Barnier.
2: Christophe, l'invité de Nathanaël de Rinxan ce vendredi sera Edwige Diaz, présidente du groupe RN au Sénat. Quelle question vous souhaiteriez lui poser ?
6: Dans votre nouvelle vie de sénatrice, madame l'ancienne députée, est-ce que vous œuvrez d'ores et déjà à l'union des droites ? Est-ce que vous discutez avec les LR, avec d'autres élus, pour que le moment venu, toutes les droites se rassemblent, évidemment pour vous derrière Marine Le Pen ?
2: Merci Christophe, votre édito politique, il est à retrouver en podcast, rcfnotredame.fr. À demain Christophe.
6: À demain.
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2: Après la politique, une autre forme d'engagement, l'engagement sociétal, puisque chaque jour, vous le savez, nous mettons en lumière une association ou une fondation. Aujourd'hui, l'association Auxilia, et pour en parler avec nous, Romane Dupuis, qui est la directrice de l'ESRP Auxilia. Bonjour.
7: Bonjour Simon, merci de me donner la parole.
2: Dans un premier temps, alors peut-être que nous pourrions présenter, revenir sur l'histoire de l'association Auxilia.
7: Oui, alors Auxilia, une nouvelle chance de son nom, est une association qui existe depuis 100 ans. Cette année, on fête notre centenaire. D'ailleurs, vous aurez l'occasion, si vous le souhaitez, d'aller sur notre site internet, donc asso-auxilia.fr, pour prendre votre place. C'est gratuit. On a vraiment l'intention de pouvoir faire découvrir l'association au plus grand nombre. Donc l'association Auxilia, elle est composée de trois entités. Notre point commun, j'ai envie de dire, à ces trois entités, c'est vraiment de lutter contre l'isolement et ou l'exclusion qui découle de la maladie, du handicap, de la précarité ou de l'incarcération. On a aussi pour intention, pour mission de contribuer à la solidarité, de maintenir le lien social, de favoriser le retour à l'autonomie et surtout d'accompagner à la réinsertion sociale et professionnelle des personnes qui sont en grande précarité via l'hébergement, la formation ou l'enseignement. Donc les trois pôles représentés par l'association, donc on a un pôle hébergement et insertion qu'on appelle PHI pour des publics en grande exclusion qui vivent à la rue avec une démarche de réinsertion par le logement. On a un pôle aussi qu'on appelle enseignement à distance, EAD, où il est proposé de la formation par correspondance à des personnes incarcérées principalement, grâce à des bénévoles, 800 exactement, qui sont répartis sur la France entière. On aime bien dire, pour vulgariser les choses, ouais, qu'il s'agit du CNED de la prison. Ouais. Et enfin, on parle du pôle handicap, un établissement et service de réadaptation professionnelle dont on va parler aujourd'hui.
2: Voilà, vous allez me dire ce que c'est l'ESRP. Auxilia, est-ce que vous y accomplissez ?
7: Oui, donc à l'ESRP, c'est un établissement médico-social de son statut, financé à 100% par l'État via l'ARS, l'Agence de, régionale de santé. Donc ça ressemble beaucoup à un centre de formation pour personnes handicapées. Mais la plus-value, la valeur ajoutée de cet établissement par rapport à un centre de formation classique, c'est vraiment de pouvoir proposer, en parallèle de la formation, un accompagnement par une équipe pluridisciplinaire à toutes ces personnes qui ont été abîmées par la vie, par le monde professionnel. Donc cette équipe pluridisciplinaire, elle est composée entre autres de formateurs spécialisés, de psychologues, assistantes sociales, chargées d'insertion. Et donc notre mission première, c'est vraiment de former et d'accompagner des personnes en situation de handicap qui ont été licenciées pour inaptitude à leur précédent poste.
2: Quand on évoque, Romane Dupuis, les associations, donc aujourd'hui Auxilia, les associations, elles ont des besoins quotidiens quasiment. Quels sont-ils pour vous, les besoins urgents ?
7: Les besoins urgents pour Auxilia, je dirais, c'est déjà de visibilité. Puisqu'effectivement, les ESRP, pour parler de notre pôle et de la partie handicap, sont très méconnus du grand public, des professionnels de santé. Donc, je ne sais pas, vous-même, est-ce que vous aviez déjà entendu parler d'un ESRP ?
2: Vous allez d'abord me dire l'acronyme ESRP, à quoi ça correspond ?
7: Alors, ça veut dire établissement et service de réadaptation professionnelle. Donc, alors, le terme de réadaptation est un terme historique, mais vous pouvez l'entendre comme un établissement et service de reconversion professionnelle, puisque le but, c'est d'accompagner les personnes à trouver un projet professionnel de reconversion qui tient compte de leurs contraintes de santé.
2: Les auditeurs d'RCF Notre-Dame vous écoutent depuis quelques minutes présenter tout ce que vous accomplissez, ce qui est formidable. S'ils souhaitent vous soutenir, vous aider, vous rejoindre, y a-t-il une marche à suivre ?
7: Oui, alors tout est disponible sur notre site internet, comme je le disais, asso-du6auxilia.fr, où il y a la possibilité de vous inscrire pour notre centenaire le samedi 17 octobre, avec plein de belles surprises. Et à cette occasion, on pourra, donc c'est à la Maison de la Musique de Nanterre, l'événement, on pourra faire connaître l'association, vous pourrez rencontrer des professionnels. Si vous avez envie de devenir bénévole, il y aura aussi des points d'accueil pour vous renseigner, puis vous présenter les modalités. Et enfin, en termes de soutien, si on ne peut pas se déplacer le 17 octobre, on a réalisé pour les 100 ans une bande dessinée avec les éditions Ouest France, qui est disponible en précommande sur notre site internet. Et donc, l'achat d'une BD permet de soutenir les actions d'Auxilia et aussi de pouvoir participer principalement à la formation à distance des détenus, qui est l'autre pôle que j'aurai l'occasion de présenter à la radio, je l'espère, bientôt.
2: Eh bien, on vous réinvitera avec grand plaisir. Merci Romane Dupuis. Je rappelle que vous êtes directrice de l'ESRP Auxilia. Je redonne le site internet asso-auxilia.fr et on n'oublie pas la date du 17 octobre. Là encore, on aura l'occasion d'en reparler sur les ondes d'RCF Notre-Dame. Merci d'avoir été avec nous.
7: Merci bien. Au revoir.
8: Que suis-je donc pour que tu m'aies choisi ? Comment arracherai-je mes frères à la servitude ? Quel mot devrais-je prononcer pour qu'ils me suivent ?
9: Ceci sera pour toi le signe que c'est moi qui t'envoie. 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
2: Jeudi, jour des livres de spiritualité dans votre émission, Christophe. Aujourd'hui, vous recevez, j'espère.
10: Nous attendons
2: Cécilia Duterre, bien connue des auditeurs d'ex-Radio Notre-Dame, pour avoir été chroniqueuse dans votre émission du mardi, puis La Voix de la Nuit, Laisse la vie respirer en toi, publié chez Salvator, et son 20e livre.
10: Bonjour Jean-François Rode.
11: Bonjour Christophe.
10: Vous allez nous présenter des livres nécessaires et d'actualité. Vous connaissez Cécilia Duterre, que nous avions reçue ici même pour son éloge spirituel de l'abandon. Son nouveau livre, Laisse la vie respirer en toi, chez Salvator, en le lisant, j'ai eu le sentiment qu'elle poursuivait l'éloge spirituel de l'abandon comme finalement un deuxième volet de cette réflexion sur la relation intime à Dieu. Alors, ce livre est d'abord sur le souffle de vie, présence de l'Esprit-Saint. Et d'abord, je dirais que c'est un grand cri parce qu'il est plus que temps de s'arrêter un jour, je la cite. « Dans nos existences à 100 à l'heure, remplies d'engagements et d'obligations de tous ordres, livrées au stress, combien de fois nous sentons-nous à bout de souffle, face à la montagne de choses à faire ou à régler ? Asphyxiés par les contraintes et les soucis, nous nous étiolons. De l'air, vite, il nous faut de l'air. Pourquoi ne pas arrêter quelques instants notre course effrénée pour demander à Dieu, dans une grande inspiration, d'agrandir et d'amplifier notre souffle devenu trop court en venant habiter et respirer en nous ? » En caricaturant cet ouvrage, je dirais que on passe d'un certain manichéisme, et là, je la cite, « Nous pouvons choisir de faire droit à la vie en collaborant par nos actions avec le dynamisme suprême qui la gouverne, ou à la mort, en nous enfermant dans une illusion de toute puissance et le refus de communier avec plus grand que soi. » Donc au départ, on part d'un certain manichéisme, il faut le dire, et pour arriver à la fin, puisqu'on va parler de la mort, de la douleur et de la souffrance, à un certain dolorisme, je cite. Cette attitude intérieure la transforme en offrande. Féconde est la souffrance, quand offerte à Dieu, elle devient prière. Elle n'est plus alors simple douleur, mais participation au processus rédempteur. Elle qui n'avait aucun sens devient voie de salut. Le chrétien, confronté à l'épreuve, peut choisir de ne pas se replier sur lui-même et d'unir sa douleur à celle du Christ. Cette attitude intérieure la transforme en offrande, ouvrant à une plus grande compassion envers les autres, une prière plus ajustée, un cœur dilaté par l'amour. Par la souffrance, nous pouvons porter les autres, intercéder pour eux, les consoler. Donc vous voyez, on commence par une certaine forme de manichéisme et on termine par une certaine forme de dolorisme. Et j'avoue que le livre, parfois, nous tombe un peu des mains. Et elle repart de l'esprit d'enfance pour terminer sur le trépas avec de vigoureuses pages contre l'euthanasie telle qu'elle est présentée dans la loi sur la fin de vie, préférant s'arrêter à la loi Leonetti, qui faisait très bien le job. Mais aujourd'hui, la loi sur la fin de vie donne une espèce de procédure administrative absolument insupportable qui fait que la fin de vie devient une espèce d'exécution. Et ça, elle le dit de façon extrêmement forte, s'opposant donc à cette nouvelle loi. Alors, à l'image de la vie de Jésus, elle nous explique que le cœur, la vie est résumée en 173 pages dans son livre, avec en son cœur le souffle, et le souffle que l'on acquiert dans la prière. À l'image de la vie de Jésus, les lieux de prière sont le désert, la montagne, la mer de Galilée. Mais en même temps, et ça est assez contradictoire, Jésus nous enseigne que lorsque tu pries, retire-toi au secret de ta chambre. Alors, elle montre combien le Christ toujours se sépare de l'événement, de la foule, de l'humanité, se retranche du monde pour aller dans le désert au début du carême, sur la montagne, et c'est sur les montagnes que seront les grandes révélations, comme sur le mont Tabor, mais aussi ça va être le mont des Oliviers, et ça va être aussi le mont qu'est Jérusalem, finalement, et le mont du Golgotha. Donc, ces différents lieux sont peut-être des lieux de respiration, des lieux où on va essayer de retrouver le souffle. Laisse la vie respirer en toi parce que la prière est vivifiante. À travers ces lignes et ces pages, Cécilia Duterre semble transmettre l'idéal, finalement, d'une vie monacale, qui est l'idée de prier sans cesse. Alors, elle est épouse, elle est mère, elle est écrivain, elle est infatigable conférencière, présidente de l'association Eti Ilsoum, qu'elle cite souvent, Eti Ilsoum, mais ce n'est pas une vie monastique. La prière serait moins un rite qu'un souffle, finalement. La brise inspiratrice de l'Esprit-Saint nous appelle à ne pas rendre vaine la résurrection du Christ et le salut qu'elle porte au monde. Même si le Seigneur semble incognito, il est présent en toutes circonstances. Il nous indique le chemin pour sortir de la violence, aimer Dieu et aimer l'autre, ce qui révèle d'un seul et même commandement, ce qui relève d'un seul et même commandement.

0: Extrait du Gloria de Vivaldi en ré majeur. Le concert spirituel était sous la direction de son chef Hervé Niquet. 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
3: Alors Simon, avec Jean-François Roth, nous continuons cette lecture de « Laisse la vie respirer en toi » de Cécilia Duterte, qui est publiée aux éditions Salvator. Cécilia Duterte, quand on la lit, on comprend que ce monde en apnée ne tourne pas rond. Alors elle appelle à la prière, au repos de l'âme, à l'unité de l'être dans l'inspiration, expiration. Comment travailler sur le souffle pour joindre le grand souffle de l'esprit ? Elle écrit « Notre souffle humain devient ainsi un lieu de communion avec le souffle divin ». Et un autre point sur lequel elle insiste, c'est la fraternité. Je la cite. « L'amour du prochain, comme celui de Dieu, implique donc un engagement total envers ce frère, un amour actif qui se traduit par des gestes de miséricorde, de justice et de solidarité mus par la charité ». Jésus ne dit-il pas à ses disciples « Aimez-vous les uns les autres comme je vous ai aimé ?» C'est lui qui fixe l'étendue de cette fraternité. Or, comme son amour est infini, la fraternité se doit d'être, elle aussi, sans limite. Alors on a l'impression que cette fraternité est presque ontologique. En tout cas, elle est une condition de l'être, selon ce que j'ai compris, en tout cas du livre. Et elle ne dissocie pas la fraternité des vertus théologale. Je la cite encore. Lorsque nous sommes unis à celui qui est lui-même la vie, nous laissons respirer cette vie en nous. Nous sommes la vie. Impossible alors de ne pas être centré sur l'essentiel, c'est-à-dire sur les valeurs éternelles que sont l'espérance, appel et mise en garde vers Dieu, la foi, confiance dans le Seigneur, et la charité, amour agapé, énergie de l'esprit qui nous fait participer au royaume des maintenant. C'est pourquoi celles-ci constituent les trois vertus théologales, intimement liées, se conjuguant pour permettre aux croyants d'avancer malgré les épreuves, avec patience et persévérance. Deux mots cruciaux, sans se décourager, sûr que chaque événement de sa trajectoire, même néfaste, transcendé en Christ, débouche sur une promesse de vie qui mène au Père, puisque par sa résurrection, Jésus nous a ouvert le chemin. C'est intéressant de voir comment, à travers cette réflexion, cette déambulation dans la foi, Cécilia Duterte essaye de redonner souffle, de transmettre le souffle et de montrer comment, finalement, comme lorsqu'on marche, et je sais que c'est une grande marcheuse, comme lorsqu'on marche, on a son souffle qui rythme la marche, qui prend le corps, et le corps qui finalement prend le souffle et prend la respiration. Et donc, il y a une espèce d'unité qui se passe et d'unité qui va créer mouvement. C'est peut-être ça, ce qu'elle cherche à nous faire comprendre dans « Laisse la vie respirer en toi ». Jean-François, sur l'Esprit Saint, souffle de vie, il y a des livres incontournables. On vient de parler de « Laisse la vie respirer en toi » de Cécilia Duterte, publié chez Salvator. Et vous avez des livres qui peuvent prolonger notre réflexion.
4: Absolument. J'ai cherché à prendre quatre livres qui sont tout à fait intéressants et importants pour mieux comprendre l'Esprit Saint et mieux en vivre. Alors, en théologie, l'ouvrage de référence sur la question, c'est celui de Yves Congar,
3: ah oui,
4: qui s'appelle « Je crois en l'Esprit Saint », qui est publié au CERF. Et c'est vraiment l'ouvrage de référence pour comprendre quelle est la place de l'Esprit Saint dans la Trinité, comment est-ce qu'on peut vraiment, du fond du cœur, j'allais dire, dire « Je crois en l'Esprit Saint ». Alors c'est un gros livre. Et c'est fait par un savant. Yves Congar est un grand théologien dominicain du siècle dernier. Il a eu un rôle tout à fait important pour le Concile Vatican II. Et ce gros livre pourrait être un peu intimidant, parce que de fait, c'est un livre de théologie. Eh bien, justement, je voudrais dire aux auditeurs qu'il ne faut pas se laisser intimider. Et même au contraire, parce que les grands esprits ont cette qualité d'être des esprits clairs. En tout cas, Yves Congar l'est. Mm-hmm. Il est érudit,
3: Il a écrit ce livre à quel moment de sa vie? Vers la fin. Oui, d'accord.
4: C'est un spécialiste de l'Église. Mm-hmm. Il a fait des grands textes là-dessus.
3: Il a participé à Vatican II.
4: C'est après Vatican II qu'il a fait ce livre, sur lequel d'ailleurs il est revenu plusieurs fois. Et je veux dire, le gros avantage de ces livres-là, lorsqu'on a affaire à des grands savants comme ceux-là, qui sont en plus des grands spirituels, c'est qu'ils ont tout lu. Ils ont lu tous les livres. Et je ne veux pas dire qu'ils nous dispensent de le faire, mais ils nous font gagner un temps fou. Quand on voit la bibliographie de cet ouvrage, il y en a des pages et des pages. Mais précisément, Yves Congar a passé sa vie à réfléchir à ça. Et donc, on a un peu la quintessence de sa réflexion. Donc, un livre comme celui-là, donc, « Je crois en l'Esprit Saint », c'est un livre effectivement fondamental, solide, théologique, et c'est un livre vraiment que tout le monde peut prendre.
5: Et qui est souvent réédité.
4: Qui est toujours réédité, oui. Qui est toujours vendu, qui est toujours présent sur les tables des libraires, parce que c'est une référence. Donc Yves Congar, Je crois en l'Esprit Saint, au cerf. Ensuite, alors, aussi fondamental, mais plus accessible, je signale qu'on a rassemblé les homélies, les enseignements du pape François sur l'Esprit Saint.
5: Ça s'appelle. Alors, Cécile Duterte le cite souvent, hein, le pape François.
4: Vivre avec l'Esprit Saint, c'est un recueil. Il a pris ça comme ligne directrice de ses enseignements pendant longtemps, pendant plusieurs mois. Et donc, c'est publié aux éditions de l'Emmanuel. Vivre avec l'Esprit Saint. Alors, ça, c'est le pape François. C'est pareil, c'est extrêmement solide. Avec un côté toujours. Il essaie toujours de bien rejoindre les gens. Il essaie de sortir du vocabulaire un peu compassé, quelquefois, qu'on a dans ce genre de littérature. Il a le grand sens des images, il est très vivant, et donc on a une notion, alors pour le coup, de l'Esprit-Saint, qui est peut-être un petit peu plus facilement accessible encore que Congar, mais voilà, même profondeur, peut-être un petit peu plus accessible et aussi extrêmement solide. Et puis c'est le pape François, donc même si on aime beaucoup Léon XIV, ça ne nous empêche pas d'aimer encore toujours le pape François.
5: Le pape François avec sa bonhomie et ses colères.
4: Et oui, très différent. Voilà, c'est bien qu'on ait des papes différents les uns des autres. En tout cas, là, on a quelque chose de solide aussi que je peux recommander à tout le monde. Donc ça s'appelle Vivre avec l'Esprit Saint, c'est aux éditions de l'Emmanuel.
5: Alors, le pape François était un homme de vigueur, de discernement et de vigueur, vraiment, comme à la façon d'Ignace de Loyola, qui était un peu son mentor, il faut le dire. Est-ce que le souffle de l'Esprit Saint, ce souffle est aussi vigoureux? Parce que là, on a quand même deux personnalités qui s'affrontent.
4: Oui, justement. Il a aussi l'expérience du discernement. Il y avait le troisième livre que je voulais présenter. Oui. C'est justement sur cette notion de discernement spirituel, le discernement selon l'esprit. Et là, il y a un petit bijou qui est publié depuis longtemps, d'un vieux jésuite qui est mort malheureusement d'ailleurs maintenant, Jean Gouverneur. Ça s'appelle Mener sa vie selon l'esprit.
5: Ah oui.
4: Et c'est précisément un petit livre qui est publié aux éditions Vie Chrétienne, qui est très pratique. Jean Gouverneur a passé sa vie à accompagner les gens, à donner des exercices spirituels, des retraites, mais aussi à accompagner les gens personnellement. Et donc, lorsqu'on est dans une phase où on a de grandes décisions à prendre, lorsqu'on est dans une situation un peu de conflit, lorsqu'on a des choix, lorsqu'on est même peut-être dans une situation dans laquelle on ne sort pas facilement, eh bien voilà un livre qui peut être vraiment très utile, parce que c'est un livre pratique. Il donne des conseils pour discerner vraiment, selon l'esprit, dans la vie réelle qui est la nôtre. Ça n'est pas un traité, simplement comme ça, en général, spirituel. C'est vraiment, à la manière jésuite, comment est-ce que dans la vie qui est la mienne, je peux laisser parler l'Esprit-Saint et conduire ma vie selon l'Esprit-Saint. Voilà. Magnifique petit livre qui s'appelle donc « Mener sa vie selon l'esprit », Jean Gouverneur, aux éditions Vie Chrétienne. Il avait fait d'ailleurs un premier volume qui était épuisé, il en a fait un deuxième, mais qui est toujours disponible, lui, et qui est formidable.
5: Alors, Congar, François et ce...
4: Alors, je prends un autre dominicain, je termine. Bon, en tout cas, pourrait en citer beaucoup plus, mais j'ai choisi quatre titres sur l'Esprit Saint, et il y en a un qui vient de paraître, de Louis Dérouville, qui s'appelle « La joie de l'esprit », et qui est sous-titré « Découvrir les sept dons qui illuminent notre vie ». Louis Dérouville donc est un dominicain, il est présenté comme ça par l'éditeur. Il a étudié la Bible à l'université de Fribourg, avant de rejoindre Marseille, puis Haïti, où il a vécu une expérience apostolique fondatrice auprès des plus démunis. Et il est aujourd'hui prieur du couvent des dominicains de Toulouse. Et là, si vous voulez un livre, j'allais dire tout simple, mais très profond, prenez ce livre donc de Louis d'Hérouville, La joie de l'esprit, parce que tout simplement, il prend les dons de l'Esprit-Saint. On les connaît plus ou moins, c'est pas si facile que ça de citer les sept.
5: Les sept, oui. Hein,
4: la crainte, la force, la piété, la science, le conseil, l'intelligence, la sagesse. Bon, de temps en temps, on se dit, ça se recoupe un peu, forcément. Mais voilà, à chaque
5: fois... C'est au Concile de Trente qu'on a défini les sept...
4: C'est très traditionnel, c'est très... Ouais. Je ne sais pas quand est-ce que ça a été fait, par qui ça a été fait. C'est probablement expliqué dans le livre. En tout cas, c'est des mots qu'on emploie. Par exemple, la force. Comment est-ce que la force peut être une vertu? C'est pas si simple que ça, finalement. Donc, c'est très intéressant d'avoir une réflexion sur ce sujet.
5: Est-ce que l'espérance est une des vertus?
4: Non. C'est une vertu théologale. Donc, l'espérance avec la foi et la charité, c'est encore au-dessus.
5: Justement, Cécilia Duterte, dans son livre « Laisse la vie respirer en toi », chez Salvatore, pose la question de la différence entre l'espoir et l'espérance.
4: Ah bah oui.
5: Et là, elle a deux pages qui sont très, très claires, justement, et qui...
4: L'espérance s'impose quand, justement, il n'y a plus d'espoir.
5: Voilà.
4: Non, mais bien sûr, c'est très bien. La raison de bien souligner la
5: différence. Oui, et c'est important de souligner la question. Alors ça, c'était donc...
4: Juste encore un mot. Moi, j'ai souvent eu des personnes qui me disaient, mais comment est-ce qu'on peut croire en Dieu, un Dieu amour, un Dieu qui prend soin de nous, qui nous appelle à communier avec lui, et parler de la crainte de Dieu?
5: Oui,
4: ça vaut le coup d'être réfléchi, ça, cette idée. Moi, j'ai connu plusieurs personnes pour qui c'était un obstacle à la foi, que de dire, moi, je n'ai pas envie d'être dans la crainte. Et alors, la crainte de Dieu, c'est évidemment autre chose que la peur.
5: Bien sûr.
4: Donc, ce livre-là est très bien fait, donc, par Louis d'Hérouville, hein, La joie de l'esprit. C'est une réflexion simple, mais lumineuse sur les différents... les différents dons de l'esprit, et il culmine évidemment dans le fait que cela donne évidemment la joie. L'Esprit Saint embrasse nos cœurs.
5: Évidemment. Et comment prier l'Esprit Saint, comme on peut prier le Christ en tant que personne, comme on peut prier le Créateur en tant que personne, et comment prier l'Esprit Saint en dehors du Vénité Créateur, c'est une vraie question. Parce que il y a dans toute la Bible des moments de grand souffle de l'Esprit Saint. Évidemment dans les Actes des Apôtres, évidemment dans l'Évangile, évidemment au moment du baptême, évidemment au moment de l'Annonciation. Le Dieu te prendra sous son ombre, hein, et le souffle de l'Esprit qui passe. Mais comment se dissocier l'Esprit-Saint de la Trinité pour se mettre en prière devant l'Esprit-Saint? Ça, c'est une question... qu'on garde doit nous en parler.
4: Oui, bien sûr. Et gouverneur aussi. Tous ceux que j'ai cités en parlent bien. Précisément, peut-être qu'on ne prie pas assez l'Esprit Saint comme tel. Évidemment, Dieu est unique, même s'il y a trois personnes, évidemment. Et on peut prier chacune des personnes de la Trinité. Et c'est vrai qu'on peut prier l'Esprit Saint en particulier. Je ne peux pas ne pas penser au texte d'Évangile d'aujourd'hui, puisque quand Jésus dit, vous rappelez que si un père de famille donne un pain à son enfant et non pas un serpent ou un scorpion, s'il lui donne non pas une pierre mais l'œuf qu'il demande, si vous, tel que vous êtes, vous savez donner de bonnes choses à vos enfants, combien plus votre père vous donnera l'Esprit Saint si vous lui demandez. Donc ça vaut le coup.
5: Bon, et bien donc
4: c'est le texte d'aujourd'hui.
5: Alors ça, c'était les livres sur l'Esprit Saint, et maintenant des nouveautés.
4: Alors, nouveautés. Là, je commence par un grand livre, un chef-d'œuvre, comme le sait les faire Adrien Candia, encore un Dominicain.
5: Un Dominicain encore.
4: Toujours aux éditions UCF, ça s'appelle Réussir à vivre. Non pas réussir sa vie, mais réussir à vivre. Et Adrien Candia, vous le savez, il est.
5: Jeune, hein?
4: Très jeune, oui, on commence à être dans le milieu de l'âge, je pense, maintenant. Mais enfin, il a déjà fait beaucoup de choses dans sa vie, il a déjà écrit beaucoup. Vous savez qu'il a été d'abord, il a tous les diplômes de la Terre, du moins en tout cas en France. Et puis, il a été pendant longtemps la plume d'un grand personnage de la République. Il est rentré chez les Dominicains. Il est maintenant spécialiste, il a fait des études sur l'islam. Il fait partie du couvent du Caire. Et il travaille moins sur l'islam contemporain, qu'il connaît bien évidemment, parce qu'il vit au milieu des musulmans du Caire. Mais il travaille plutôt quand même les sources du Coran. Enfin, c'est un véritable érudit. Mais par ailleurs, il prêche en bon dominicain, évidemment, et il a un talent extraordinaire pour décortiquer les textes de l'Évangile et en faire voir toute la richesse. Par exemple, moi, je trouve que son petit livre « Quand tu étais sous le figuier », donc commentaire du texte de Jean avec Nathanaël et Philippe, hein, quand je t'ai vu sous le figuier, et Jésus lui dit « On a vraiment affaire là à un vrai fils d'Israël », et il y a une citation de Jacob qui voit l'échelle qui monte jusqu'au ciel. Et il a c'est un petit livre, mais on est absolument transporté par son analyse. On voit des choses dans le texte qu'on n'avait absolument pas vues. Il écrit toujours formidablement bien. Là, par exemple, j'ai le temps de lire un petit exemple. Il dit à un moment, bon. Dans la vie, il y a toujours des moments de malheur. Les catastrophes ne sont pas évitées. les malheurs se produisent, quelques précautions qu'on ait prises pour s'en prémunir. Et donc, évaluer la réussite de sa vie, puisque le livre s'appelle « Réussir à vivre », sur la capacité à éviter les malheurs, c'est conclure nécessairement à l'échec. En fait, il faut trouver donc une solution. Et ceux qui nous promettent de nous mettre à l'abri n'ont généralement pas mieux à offrir que des formules à répéter.

0: naît du ressentiment, mais d'un ressentiment accepté, installé, enquisté, qui a su peu à peu prendre le pouvoir en nous. Elle trouve en nous, en notre cœur, l'hospitalité en se présentant sous le masque flatteur du refus de l'injustice subie. Et c'est sa force la plus grande. Elle nous rappelle d'abord que nous avons de bonnes raisons de nous plaindre, mais finalement après, on reste enquisté dans cette amertume et ça nous piège absolument. C'est un très très... Je ne peux pas tout lire. Et en plus,
1: mais j'espère qu'à l'occasion d'un passage à Paris, il viendra nous voir.
0: La difficulté, c'est ça. Il faut trouver le bon moment.
1: Il est OK.
0: Mais je peux vraiment conseiller ce livre-là. D'ailleurs, tous les livres d'Adrien Candiar. Hein. Je considère que c'est vraiment aujourd'hui un de nos premiers, nos plus grands écrivains spirituels. Mmh. Et celui-là ne fait pas exception. Donc ça s'appelle Réussir à vivre. C'est aux éditions du Cerf et c'est Adrien Candiar.
1: Et j'insiste pour les auditeurs que tous ces livres sont courts.
0: Ah oui, ça se lit pas en un instant, mais on a envie d'ailleurs d'y revenir, en fait, c'est souvent.
1: On passe un bon week-end. Voilà. Alors, grande, je viens de recevoir ce matin ce livre, c'est Anne Lécu, vous savez que c'est ma chouchoute.
0: La mienne aussi, si je puis me permettre.
1: Oui.
0: Mais non, mais je veux dire, c'est une grande dame.
1: Énorme.
0: Oui. Une dominicaine aussi.
1: Oui. Hein. Visiteuse de prison, théologienne.
0: Nous avons reçu ici.
1: Nous avons reçu. C'est vraiment une personne d'une grande force et très attachante.
0: Alors, elle est médecin. Elle a été aumônière de prison.
1: Prison, oui.
0: Des années, aumônière d'hôpital. Une grande expérience humanitaire.
1: De la souffrance.
0: Grande expérience d'écoute des gens. Elle parle magnifiquement de ses rencontres. Elle parle magnifiquement de la Bible. On l'avait reçue pour son dernier livre.
1: Dans son avant-dernier, malheureusement, on ne l'a pas reçu pour son dernier, qui se dévore.
0: Vôtre. Bibliquement vôtre.
1: Oui.
0: Et là, elle écrit un livre avec un autre médecin, Bertrand Leboucher. Et, le titre, c'est « Où es-tu quand j'ai mal ?» Voici comment ça, on peut le présenter. « La souffrance ne prévient pas. Un jour, elle fait irruption dans nos vies et tout vacille. Notre rapport à nous-mêmes, aux autres, au monde et même parfois à Dieu. » Avec elle viennent désarroi, révolte, incompréhension. Alors souvent monte cette question lancinante adressée à Dieu, comme à ceux que nous aimons. Où es-tu quand j'ai mal ?
1: Merci Jean-François Rode. Je rappelle le livre de Cécilia Duterre, Laisse la vie respirer en toi, chez Salvatore, que nous avons commenté aujourd'hui. Merci Jean-Paul Lérine pour la réalisation. Merci également à Thierry Stenner, François Dieudonné, Philippe Malpeuche pour la qualité technique de notre entretien. Grand merci à Catherine Ségouffin pour l'aide précieuse à la préparation de nos rendez-vous. Demain, c'est mercredi, je vous emmènerai au cinéma pour voir ou ne pas voir Le Salut français, Diguerre et Fausse Note. D'ici là, soyez heureux, c'est urgent. Et Simon, je vous laisse l'antenne et le studio. Je vous dis à demain, il y a des livres que vous voulez emporter avec vous.
2: Bah écoutez, vous avez tellement bien présenté le livre de Cécilia Duterre qui avait l'air d'ailleurs d'accord avec tout ce que vous avez dit que moi je vais le potasser, le travailler, le découvrir durant tout le week-end entre les films que vous nous présenterez demain. Merci Christophe.
1: Merci à tous.
2: Dans 20 minutes, le portrait du jour, Myriam Gaillard, 40 ans, a exercé la profession d'assistante sociale. Elle livre un témoignage sensible dans Assistante sociale, une sentinelle de l'ombre aux trois colonnes et partagera avec nous les quotidiens difficiles qu'elle a pu côtoyer.

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2: Excellente fin de journée à l'écoute d'RCF Notre-Dame. Dans quelques minutes, le portrait du jour, Myriam Gaillard, plus de 40 années passées à exercer le métier d'assistante sociale, une profession souvent connue de nom, mais dont les réalités restent encore largement méconnues. Au fil de son parcours, elle a accompagné des familles en grande précarité, des enfants en danger, des personnes isolées ou encore des patients confrontés à des situations particulièrement difficiles. Elle publie Assistante sociale, une sentinelle de l'ombre aux éditions Les Trois Colonnes, et elle sera avec nous. Mais dans l'immédiat, le point sur l'actualité. Le ministre de l'Éducation nationale, Édouard Geffray, a annoncé ce midi qu'il allait présenter un plan d'urgence d'ici quelques heures ou quelques jours sur la question du non-remplacement d'enseignants absents. Une des préoccupations exprimées par les lycéens, toujours mobilisés. À la mi-journée, environ 96% des établissements étaient ouverts et 157 lycées sur 3700 fermés, a précisé le ministère. Plusieurs organisations lycéennes et étudiantes avaient appelé un acte 4 de la mobilisation lycéenne ce jeudi, après une mobilisation qui était en net recul hier. Deux bus circulant à Kramatorsk, dans l'est de l'Ukraine, ont été visés par une frappe russe. Ce matin, le bilan fait état de 30 morts et 18 blessés. Cette nouvelle attaque intervient au lendemain de frappes russes qui ont fait 30 morts dans tout le pays, dont 22 dans un même immeuble résidentiel à Prilouki, éventré par un missile. Une nette escalade des frappes russes depuis l'été éclipse les efforts diplomatiques pour mettre fin au conflit déclenché en 2022 par l'invasion russe de l'Ukraine. La venue en septembre à Kiev et Moscou des émissaires de Donald Trump pour relancer des négociations n'a débouché à ce stade sur aucune avancée. Le prix Nobel de littérature 2026 a été décerné à la poétesse canadienne Anne Carson, 76 ans, pour son œuvre audacieuse et inventive, a annoncé ce jour le jury. Elle est notamment connue pour Nox, une œuvre inoubliable publiée en 2010 en mémoire de son frère Michael, qui avait mystérieusement disparu avant de mourir en Danemark en 2000, explique l'Académie Nobel. L'œuvre se déplie comme une seule longue feuille continue de plusieurs mètres. Nous sommes le 8 octobre, joyeux anniversaire aux natifs d'un 8 octobre. Tiens, peut-être des célébrités, vous allez nous le dire, Bruno Fuma, mais aussi des événements marquants, racontez-nous.
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4: Aujourd'hui, nous sommes le 8 octobre. 1517, le roi François Ier, en ce 8 octobre, signe la charte de fondation d'un nouveau port face à l'Angleterre, le Havre de Grâce, qui deviendra le Havre, un acte fort qui répond à un double objectif commercial et militaire en cette période de grande découverte. Aux États-Unis, le président Bill Clinton est rattrapé par une histoire de relations intimes avec une stagiaire de la Maison-Blanche, Monica Lewinsky. En ce 8 octobre 1998, une procédure d'impeachment est ouverte.
5: Depuis le début de l'affaire, la Maison-Blanche dénonce les coups bas politiques. On a même parlé de complot de la droite. Cette fois, nous verrons bien si le système de défense utilisé par la Maison-Blanche tient toujours. Le président américain ne sera pas jugé par les députés qui votent ici aujourd'hui. Il sera jugé par le Sénat. Et vous savez que le Sénat, côté républicain, a besoin de 12 chaises supplémentaires pour faire toucher les épaules à Bill Clinton.
4: Bill Clinton reconnaîtra cette relation. Il terminera sans problème son mandat en janvier 2001. Icône de la révolution cubaine aux côtés de Fidel Castro, Che Guevara avait quitté en 1965 l'île avec l'intention d'étendre la révolution et de propager ses convictions communistes. Il est arrêté le 8 octobre 1967 en Bolivie, où il tentait de créer un foyer de guérilla. Il est exécuté le lendemain par l'armée régulière.

0: L'un des grands conciles de l'histoire s'ouvre le 8 octobre 451 à Chalcédoine, situé en face de Constantinople. Il réunit 343 évêques, dont seulement 4 venus de l'Occident. Il définit les deux natures du Christ, vrai Dieu et vrai homme. Ce concile se referme le 1er novembre 451.
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0: Dans le domaine de la culture, disparaissait le 8 octobre 2016 l'un des pionniers de la télévision française, Pierre Tchernia. Il reste pour le grand public Monsieur Cinéma, du nom de son émission. Il a également réalisé plusieurs films, dont le premier, Le Viager, sort en 1971. Il était né en 1928. Et puis une naissance, le 8 octobre 1950, celle de Robert Coulbel, bassiste et producteur de musique américain. C'est l'un des fondateurs du groupe Cool & The Gang en 1969.

0: Merci Bruno Fuma pour ce petit bond dans l'histoire. De l'humour tous les jours dans la matinale présentée par Pierre-Hugues Dubois autour des boissons chaudes. Et le mercredi, c'est Mathias Dethé.
1: Vous êtes venu nous parler d'abeilles.
2: Tout à fait, Pierre-Hugues, car la production de miel a baissé. Du coup, une idée m'est venue.
1: Ah.
2: Et si tous les jeunes catholiques suivaient l'appel de Léon XIV au Stade de France et remplaçaient les abeilles?
1: Et remplacer les abeilles?
2: Oui, après tout, comme l'a dit le Saint-Père, nous sommes les saints de France.
1: Ah oui, je ne crois pas que le pape ait voulu parler d'abeilles, Mathias.
2: Ah, mais je crois que si, Pierre-Hugues.
1: Ah, je suis pas sûr.
2: Vous ne connaissez pas l'abeille de Cluny? Quoi qu'il en soit, ces paroles du pape étaient comme du miel à mes oreilles. Car oui, j'ai eu la chance d'assister à cette veillée où l'on chantait à tue-tête, et je peux vous dire que lorsque l'on m'a parlé de ferveur chez les jeunes, je n'aurais jamais cru que l'on en arriverait à ce stade. Seulement voilà, il semble aujourd'hui qu'en France, il y ait plusieurs sens à donner à l'expression « le feu de la jeunesse ».
1: Oui, là, Mathias, vous voulez sans doute parler des mobilisations lycéennes récentes.
2: En effet, car certains se demandent s'il n'y aurait pas deux jeunesses. C'est vrai qu'il y a des jeunes qui sont très polis et d'autres un peu moins. C'est même le contraire de polis, ce sont des étudiants rugueux. Je crois que ce qu'il faudrait, c'est les lycées. Mais c'est dommage, les lycées brûlent et ça va même plus loin, car quand ils voient un enseignant, ils lui disent « on aura ta peau !» et du coup, ils se retrouvent avec la police.
1: Mais alors, comment faudrait-il répondre aux manifestants, Mathias?
2: Eh bien, il se trouve que moi, petite abeille que je suis, je sais comment piquer leur curiosité. Je vais leur parler d'art.
1: Leur parler d'art?
2: Oui, d'art, tant pis. Alors, pourquoi ne pas se révolter sur scène, par exemple, en se mettant dans la peau de quelqu'un plutôt que de vouloir la lui faire? N'est-il pas mieux que de brûler les planches en étant sous les feux des projecteurs? D'ailleurs, je rappelle à toute fin utile que le saint patron des comédiens s'appelle Saint Jeunesse.
1: C'est vrai?
2: Eh oui, tout à fait. Coïncidence, je ne crois pas.
1: Et si je résume, Mathias, vous pensez donc que l'art est plus utile que la violence pour faire entendre sa voix?
2: C'est bien ça, Pierre-Hugues. Alors à tous les jeunes, faites du théâtre ou alors chantez. Mais dans tous les cas, suivez ces paroles qui ont un soir embrasé le Stade de France. Et vous aurez compris que c'est métaphorique.
0: Voilà, Mathias Dethé a butiné cette petite chronique humoristique. Il va maintenant voler de ses propres ailes. On le retrouvera la semaine prochaine dans la matinale de RCF Notre-Dame. Dans 20 minutes, pour le grand format de ce jeudi 8 octobre, la déclaration de patrimoine de Gilles Brochard. Il sera question de chasse. Il est temps de retrouver le portrait du jour. Mon invité se présente comme une sentinelle de l'ombre et elle livre un témoignage sensible sur le métier d'assistante sociale. Bonjour Myriam Gaillard.
3: Bonjour Simon.
0: Assistante sociale, une sentinelle de l'ombre, c'est votre témoignage autobiographique paru aux éditions Trois Colonnes. Vous avez exercé ce métier d'assistante sociale pendant près de 4 décennies. D'abord, on a tout simplement envie de remonter avec vous le temps. Qu'est-ce qui vous a destiné à ce métier ?
3: Ce qui m'a destinée à ce métier, c'est d'abord un parcours personnel assez particulier. J'étais déjà très, très fan de lettres, c'était quelque chose d'important pour moi. Et je me suis trouvée dans une section où il y avait des jeunes étudiants comme moi qui n'étaient pas toujours très bienveillantes vis-à-vis de personnes issues d'un milieu de plutôt ouvrier, et je trouvais que c'était une profonde injustice par rapport à ça. J'avais le sentiment quand même que le respect de la dignité n'était pas là, et que dans les échanges qu'on a avec les gens, on a la nécessité et l'obligation en tout cas d'un profond respect dans les échanges. Donc j'ai eu aussi l'opportunité de rencontrer une assistante sociale, et je crois que ça a été le facteur déclenchant pour moi dans cette profession. Je suis allée à la rencontre d'autres professionnels, et je pense que j'ai trouvé un sens d'abord à pouvoir aller aider les autres en montrant de l'empathie et en cherchant vraiment à leur préserver leur dignité dans une société qui n'est pas toujours bienveillante vis-à-vis des plus démunis.
0: Vous avez employé plusieurs fois le mot de bienveillance et on va y revenir. Mais d'abord, ce métier d'assistante sociale, on le connaît tous de nom, mais on n'en connaît pas vraiment la réalité du quotidien. C'est pourquoi votre témoignage, il est très important. C'est en partie ce qui vous a motivé à partager votre expérience.
3: Alors, c'est un métier, effectivement, pour lequel on a beaucoup d'a priori. On a souvent été considérés comme des gens qui plaçaient les enfants en fonction des situations familiales un peu difficiles et qui ne tenaient pas forcément compte de la vie des gens. Je crois que c'est tout l'inverse. Et en tout cas, c'est ce que j'ai eu envie de démontrer, en tout cas à travers mon parcours professionnel. Je le situe dans deux secteurs très particuliers. J'ai d'abord fait de la polyvalence. C'est-à-dire que je me suis adressée à une population sur un secteur géographique déterminé, avec le tout venant pour répondre à toutes les questions qui pouvaient, toutes les demandes qui pouvaient se poser. Et puis ensuite, à peu près à la moitié de ma carrière, pendant plus de 20 ans également, dans un centre d'action médico-sociale, c'est-à-dire un centre qui prenait en charge des enfants en situation de handicap de 0 à 6 ans.
0: Au fil de ces années, 40 ans d'expérience, et avec l'évolution du monde, de la société qui est toujours en complète mutation, vous avez vu votre quotidien et votre profession évoluer ?
3: Alors, elle a évolué, forcément, elle a évolué, mais avec des constantes. C'est-à-dire que je crois que malgré l'évolution de la société, on doit rester avec cette déontologie qui nous est attachée, c'est-à-dire venir en aide aux autres. Mais ce qui était surtout important, c'est qu'au fil des rencontres avec les gens et en fonction de l'évolution de l'actualité, je me suis rendu compte que je manquais beaucoup d'indices, quelquefois pour pouvoir répondre, que j'avais des connaissances qui n'étaient pas suffisantes, que ce soit en matière de religion, de pratiques religieuses pour certaines personnes qui s'adressaient à moi et qui pouvaient déterminer leur choix personnel. Et si je voulais les aider, il fallait que je sois au plus près, en ayant la connaissance à la fois de leur contexte culturel, pour pouvoir leur venir en aide le mieux possible.
0: Sentinelle de l'ombre, c'est très fort. Il y a sentinelle et il y a ombre. L'assistante sociale, pour le terme de sentinelle, presque un repère, un garde-fou, tant vous côtoyez des situations difficiles, des familles en grande précarité, des enfants en danger, des personnes isolées, des patients confrontés à des situations particulièrement difficiles. C'est en ça le terme sentinelle.
3: Alors, c'est en ça, parce que je pense que nous étions vraiment des observateurs privilégiés. Le fait de pouvoir travailler à plusieurs et de pouvoir échanger dans des réunions où on mettait en commun les situations que nous rencontrons nous permettait de dégager souvent certaines problématiques et qu'il était important pour nous à la fois de pouvoir les prendre en considération et de se rendre compte que on pouvait y apporter des réponses beaucoup plus collectives. En ça, je pense qu'on a été à la fois aidés à l'époque par les organismes qui nous employaient, qui nous ont permis de dégager du temps, d'avoir des financements, et on a pu mener des campagnes de prévention. Je pense en particulier les campagnes de prévention contre le sida, mais aussi contre les abus sexuels auprès des très jeunes enfants. Donc Sentinelle, dans ce sens-là, c'est-à-dire des observateurs qui devaient agir, qui devaient rendre compte, mais pas forcément dans un contexte où on était visible. Mmh. Mais en tout cas, nous, on savait que notre action, elle était visible, en tout cas par ceux qui la recevaient.
0: Oui, visible, parce qu'on a parlé du terme sentinelle, et je voulais parler de l'ombre aussi. La place des assistantes sociales dans notre société, vous l'interrogez dans votre livre. On a parlé de l'évolution de la profession, ça en fait partie aussi, la place, vraiment.
3: Oui, la place, ça en fait partie, c'est-à-dire qu'il y a aussi une évolution des politiques sociales qui ont beaucoup œuvré pour un changement. Moi, j'ai eu vraiment la chance de faire ce qu'on appelle de la polyvalence intégrale. C'est-à-dire que j'étais à la disposition aussi bien de la femme enceinte que de la personne âgée, pour traverser avec eux toutes les étapes de leur vie. Et donc, je les ai accompagnés, certains, sur de nombreuses années. Quelquefois, les enfants aussi se sont adressés à moi par la suite. Ce que je déplore aujourd'hui, c'est qu'on tronçonne un petit peu les gens en dispositif. C'est-à-dire que, en fonction de la problématiques qu'ils apportent, on les réoriente, et je trouve qu'on perd cette globalité, cette aide. Et je trouve qu'il est maintenant difficile aux personnes qui s'adressent aux assistantes sociales d'être suffisamment en confiance pour livrer la difficulté, la douleur, la souffrance, et puis avoir la chance de pouvoir s'accrocher à une personne qui va pouvoir les aider, les soutenir. Voilà, on est dans une logique un peu de rendement aujourd'hui et on perd, je crois, beaucoup.
0: S'accrocher à une personne qui va aider et soutenir en ça. L'assistante sociale, il y a une forme de lien social.
3: Oui, il y a un lien. En tout cas, il y avait un lien très, très fort. Moi, je me souviens d'un très joli mot quand j'ai quitté le secteur d'une famille qui s'est adressée à moi, qui m'a dit, en fait, j'étais vraiment dans la galère, vous étiez à mes côtés pendant tout ce temps-là, mais je me rends compte que c'est quand même moi qui tenais la barre. Et ça, j'ai trouvé que c'était formidable de pouvoir résumer un peu les choses comme ça. Je crois qu'elle avait compris et je me suis dit, voilà, bah ça c'est vraiment le travail que j'avais envie de faire.
0: Myriam Gaillard, dans votre ouvrage, vous évoquez la dette de vie et le devoir de mémoire. J'ai envie qu'on revienne là-dessus. Et notamment, vous-même, vous avez un lourd héritage familial.
3: Absolument.
0: Peut-être que l'on peut l'évoquer et le mettre en parallèle avec ce que vous avez vécu dans votre profession.
3: Oui, alors, pas forcément très simple. C'est-à-dire que quand on est enfant, on reçoit des adultes un certain nombre d'informations sur leur histoire. Du côté de mon père, la famille était donc d'origine juive, avec des enfants de la famille qui a été déportée pour beaucoup. Et je crois que cette histoire familiale, elle était tellement présente qu'il fallait qu'ils en parlent tout le temps. D'abord aux dates anniversaires, mais comme quelque chose d'un traumatisme qui leur collait toujours vraiment à la peau, et de pouvoir nous dire, eh bien, si ça se reproduisait aujourd'hui, vous ne seriez pas pour autant protégé, parce que vous appartenez à cette famille, et cette famille, elle a souffert, et il faut se souvenir aussi des gens qui ont souffert. Donc, je crois que c'était important pour moi de pouvoir l'intégrer. Maintenant, ce que je déplore un peu, c'est que les adultes n'ont pas toujours beaucoup de filtres par rapport aux enfants. C'est-à-dire que moi, petite fille, je m'imaginais bien une déportation, l'enfermement dans les camps, parce que je crois que les adultes... Mon père me disait, tu sais, j'allais à l'arrivée de ces trains qui rentraient des camps de déportés, et puis je cherchais des visages familiers et puis je n'en trouvais pas. Et c'était très très très dur pour moi. Et voilà, je crois qu'on a aussi beaucoup de tristesse pour nos parents, pour le fait d'avoir vécu cette histoire-là. Je crois qu'on se doit de la perpétuer, ouais, sous une forme ou une autre. Pas forcément... Alors, ça m'a aidé quand même à choisir les mots après, pour en parler aussi à mes propres enfants. Ça m'a aidé, avec les gens que j'ai côtoyés aussi, à être toujours vigilante à la façon dont je leur parlais. Et surtout quand ils venaient avec les enfants, pour que ce qui est de la sphère des adultes n'entrave pas non plus et n'inquiète pas les enfants, et qu'ils puissent garder leur place.
0: Myriam Gaillard, quelles sont les valeurs primordiales pour être une bonne assistante sociale? Vous avez évoqué à plusieurs fois dans notre entretien la bienveillance, et c'est un terme qui revient beaucoup dans votre livre.
3: Je crois qu'il faut savoir être à l'écoute. Ça, c'est extrêmement important et c'est la première des choses. De ne pas avoir d'a priori sur ce que les gens vont nous livrer, c'est-à-dire de rester extrêmement ouvert, de ne pas être jugeant non plus dans ce qu'ils ont à nous dire. Et puis de les aider parfois à dire les choses, parce que ça n'est pas toujours facile. Voilà, lors des entretiens, il y a cet échange, cette connaissance mutuelle qui doit aussi s'apaiser pour que les personnes nous fassent suffisamment confiance. Et je crois que c'est notre rôle de leur faire comprendre qu'on n'est pas là pour les juger. Et c'est ça le plus important.
0: Ces 4 décennies d'assistante sociale, Elles vous ont transformé.
3: Elles m'ont beaucoup transformé. Elles m'ont déjà transformé à travers un certain nombre de formations. Je crois que j'étais très très ignorante de ce qu'étaient les religions, les cultures, et qu'en fait j'ai beaucoup appris à la fois de ce que les autres pouvaient vivre et pourquoi ils le vivaient de cette façon-là, mais j'ai aussi beaucoup appris de notre propre histoire. Qu'est-ce qui fonde notre morale aujourd'hui ? Et je pense qu'on a cet héritage de notre religion judéo-chrétienne qui est extrêmement présente à travers le vocabulaire, à travers la façon de penser, à travers l'attitude, hein, je pense, du respect aux parents, quelles que soient les relations qu'on noue avec eux. Voilà, je pense que c'est tout un ensemble de quêtes aussi, hein, après à savoir, qui m'a aidé à aller un peu plus loin dans la réflexion que j'avais à mener.
0: Merci Myriam Gaillard, assistante sociale, une sentinelle de l'ombre. C'est à découvrir aux éditions des Trois Colonnes. Merci d'avoir été avec nous.
3: C'est moi qui vous remercie de votre écoute.
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1: Bonjour Guillaume.
5: Bonjour Pierre-Hugues.
1: Directeur général adjoint d'Enfants du Mékong, Guillaume, vous vouliez revenir aujourd'hui sur une phrase prononcée récemment par le pape Léon XIV à Paris.
6: Effectivement, j'aimerais vous reparler d'une visite de Léon XIV à Paris, à la maison Bakita, qui est un lieu qui accueille et accompagne notamment des personnes exilées. Et Léon XIV a eu cette phrase que je trouve magnifique. « Personne n'est si pauvre qu'il n'ait rien à donner. Personne n'est si riche qu'il n'ait rien à recevoir. » Cette phrase est vraiment touchante et très intéressante. Ce qui me paraît intéressant, c'est qu'il l'a citée au moment où il parlait de l'échange de dons qui se renouvelle à chaque rencontre. Autrement dit, dans une véritable rencontre, il n'y a jamais simplement celui qui donne d'un côté et celui qui reçoit de l'autre.
1: Pourtant, quand on parle de solidarité, il y a bien celui qui aide et celui qui a besoin d'aide, Guillaume.
6: Alors bien sûr, il ne s'agit surtout pas de nier la pauvreté ou les difficultés que vivent certaines personnes. Mais cette phrase nous invite à nous interroger sur notre regard. Lorsque je pars en mission en Asie du Sud-Est, je peux rencontrer des familles qui vivent avec extrêmement peu de choses matériellement, d'une extrême pauvreté, ou des enfants en situation de handicap qui vivent vraiment des situations très difficiles. Mais si je ne regarde que cela, je passe à côté de l'essentiel. Un enfant qui vit dans la pauvreté n'est pas simplement un enfant pauvre. Il a des rêves, il a des talents, il a une famille, il a une culture, il a quelque chose à m'apporter.
1: Est-ce que cela change la manière d'aider, Guillaume ?
6: En fait, dans le monde associatif, on entend souvent des expressions comme « bénéficiaire », personnes vulnérables, personnes aidées. Alors, je ne dis pas que ces expressions ne sont pas inutiles, mais elles peuvent parfois nous faire oublier les personnes qui se trouvent derrière. Et bien sûr, notre mission consiste d'abord à répondre à des appels concrets du terrain. On se doit d'améliorer la situation des personnes en extrême vulnérabilité. Mais pour moi, ce n'est pas suffisant. Chez Enfants du Mékong, nous avons une devise que j'aime beaucoup et qui dit « prendre le temps d'aimer avant d'aider ». Donc, elle dit quelque chose d'essentiel et qui est très proche aussi de ce que dit le pape Léon XIV, c'est qu'avant de vouloir apporter une solution, il faut prendre le temps de rencontrer l'autre, de l'écouter, de comprendre ce qu'il vit, de se laisser saisir par ce qu'il a lui-même à nous apporter. Et prendre le temps d'aimer avant d'aider, ben c'est peut-être aussi refuser de voir l'autre uniquement à travers ce qui lui manque ou à travers son problème. Finalement, cette phrase de Léon XIV nous rappelle peut-être une chose toute simple, aider ne devrait jamais nous empêcher de recevoir. Voilà, et je peux vous garantir qu'après 13 ans chez Enfants du Mékong, j'ai énormément reçu, et notamment beaucoup de joie.
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0: Il est 17h25, le grand format de ce jeudi 8 octobre, c'est la déclaration de patrimoine de Gilles Brochat et on part à la chasse.
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7: Bonjour, alors cet après-midi nous allons parler d'un patrimoine très répandu en France, particulièrement en province et qui touche 1 million de chasseurs. et tous ceux qui aiment le gibier, le cuisine et le consomme. Et bien sûr, au-delà, je pense à tous les artisans qui sont liés à la chasse, nous en parlerons. Véritable patrimoine inscrit dans la tradition française, la chasse a plutôt bonne presse quand elle respecte certains rites, certains codes et une nature qui a besoin, on le sait, d'être régulée. C'est ainsi que les chasseurs sont en général de grands défenseurs de l'environnement car ils sont tous reliés à l'agriculture, aux forêts, aux plaines et aux sous-bois qui font partie intégrante de la vie agricole et végétale dans lesquelles vivent tous les gibiers, les plus visibles comme les plus cachés. Alors on sait par exemple que la chasse est indissociable de la vie d'Alexandre Dumas, c'était sa façon de communier avec la nature. Ses sensations de chasseur se sont traduites dans les récits de voyage ou ses romans. Et nous verrons dans la première partie de l'émission avec notre invité Éric Lerouge comment les chasseurs peuvent traduire à leur façon leur goût de la nature et la passion des animaux. Et puis dans la seconde partie, nous aborderons le vaste débat sur la viande, pas seulement le gibier, mais toutes les viandes à une époque où elles sont attaquées de toutes parts. Et nous aurons dans le studio une grande avocate de l'artisanat et de la boucherie qui est présidente du syndicat des Bouchers de France.
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7: Alors, petit rectificatif, c'est les Bouchers de Paris, mais bon, Paris, c'est la France. Pas seulement, voilà, un peu de provocation, oui. Ne nuit pas. Alors, je vous présente donc Éric Lerouge, rédacteur en chef du trimestriel Chasse Internationale, un beau magazine. Bonjour Éric.
8: Bonjour Gilles.
7: Et puis j'ai à ma droite Véronique Langlais, donc présidente du syndicat des bouchers de Paris. Vous êtes bouchère hein, de
9: oui.
7: formation.
9: Alors pas du tout. En bon, fait, alors, je suis fille, enfin je vous le dirai après, mais ouais. Je suis bouchère depuis quand même 34 ans.
7: Oui, bah.
9: Donc pour 55 ans, c'est pas mal.
7: Vous êtes très doué pour parler de reconversion, j'ai vu ça hein, aussi.
9: Oui, c'est aussi. C'est une valeur ajoutée à nos arcs professionnels.
7: Alors, pourquoi on va parler de la viande? Tout simplement parce que dans votre très beau numéro, mon cher Éric, Chasse Internationale, vous défendez une certaine idée de la chasse, évidemment, mais c'est un magazine d'art de vivre. Donc, il y a les chasses françaises, internationales, et puis tout ce qui se greffe. Quel est le principe même de ce magazine?
8: Alors, Chasse Internationale est un magazine qui existe depuis une dizaine d'années. J'en ai pris la direction, la rédaction en chef, plutôt il y a 8 ans. Et j'ai voulu placer l'homme au centre de la nature ouais. et aux côtés des animaux. Voilà. Ouais. Considérant que la chasse fait partie de la nature. Ouais, et de l'homme, puisque l'homme est homme, parce qu'il a commencé, il a chassé. Et donc, il a, grâce à la chasse, son cerveau s'est développé et il a pu devenir ce qu'il est, l'homme moderne.
7: Ouais. Ouais. Est-ce que, alors, dans la chasse, il y a toujours des clichés sur la chasse qui sont négatifs, parce que ceux qui défendent la chasse, on sait pourquoi, mais je voudrais qu'on parle déjà, qu'on évacue un peu le côté négatif, alors que la France est un pays de chasseurs, de tradition, depuis le Moyen-Âge, même avant.
8: Cher Gilles, je vais vous engager à lire davantage Chasse Internationale et comme beaucoup de Français à cesser d'écouter certains plateaux de télévision ouais. qui reçoivent certaines personnes qui propagent de fausses idées et beaucoup de mensonges.
7: Alors quand, je me fais l'avocat du diable.
8: Quand vous savez. Mais vous avez bien raison, vous exercez très bien votre métier. Alors, quelle est l'intention de Chasse Internationale? Déjà, enrichir en arguments les chasseurs qui, oui. Qui n'ont jamais eu à justifier leur activité. Et ça, c'est assez récent, si vous voulez. Donc, ils ont beaucoup de peine à se défendre. Mais aussi à s'adresser à ces Français qui sont abreuvés d'images négatives ouais, quand il ouais. s'agit de chasse. Ouais. Voilà. Donc, parler à la fois aux chasseurs, mais aussi à l'opinion publique, qui peut être hostile, hein, mais quand elle écoute, au moins que le débat commence.
7: La chasse est liée, je le disais tout à l'heure, à l'environnement, ce qu'on appelle l'écologie aujourd'hui. Il y a une tradition... qui remonte aux temps anciens, tout simplement parce qu'on régule d'une certaine manière le gibier en France. Il y a aussi cette dimension presque économique dans la chasse.
8: Alors, indéniablement, la dimension économique existe. Hier, j'assistais à un colloque à l'Assemblée nationale qui était présidé par Daniel Labaronne, qui préside le groupe Chasse. Mmh. Et il s'agissait justement d'économie de la chasse, afin ouais. que l'on comprenne que la chasse est aussi un tissu social dans la Exactement. Ruralité et aussi beaucoup d'économie. Vous parliez de régulation. Alors la régulation, c'est un petit maillon de l'acte de chasse. l'acte de chasse, c'est transcender qu'il en est au fond de nous, mais c'est une reconnexion avec la nature.
7: Est-ce qu'on peut préciser peut-être qu'il y a quand même 94 fédérations départementales des chasseurs, hein, une dans chaque département, à l'exception d'une fédération interdépartementale pour les départements de Paris, des Yvelines, de l'Essonne et des Hauts-de-Seine et de la Seine-Saint-Denis. Puis on peut rajouter aussi, alors, Val-de-Marne aussi et Val d'Oise, et 4 fédérations en Outre-mer, Guadeloupe, Martinique, Réunion et Saint-Pierre-et-Miquelon. Hein. Cette chasse qui est très ancrée dans nos provinces, est-ce que c'est une tradition qui se relaie de père en fils, qui se transmet de père en fils ?
8: De moins en moins. De moins en moins. Fort heureusement, de nouvelles vocations naissent. Les chasseurs, le nombre de chasseurs est tombé en dessous du million. Ouais. Il faut bien le reconnaître, justement parce que la transmission ne s'exerce plus en raison de l'activité des jeunes générations. Plus de 80% des Français aujourd'hui vivent en ville et le restant à la campagne. Alors, ce qui ne veut pas dire que les gens de la ville ne vont pas à la campagne et ne vont pas chasser. Une étude qui date de 2002, qui avait été commandée à la Fédération nationale des chasseurs, à Randéa, indique que je ne vous dise pas de bêtises, eh bien 32% de cadres exercent chasse. Vous avez exactement le même pourcentage pour, concernant les ouvriers et les employés. Et effectivement, regardez, 10% seulement des agriculteurs, alors qu'autrefois, ils étaient majoritaires dans les rangs des chasseurs. Donc, contrairement à ce que dit l'idéologie, il n'y a pas que des cadres qui chassent. Ce n'est pas une activité de gens CSP ou CSP de plus. Ouais. En réalité, ça concerne la France. Voilà, c'est vraiment quelque chose qui est ancré dans le... Au fond des Français. En Europe, la chasse, la France est le premier pays qui exerce l'acte de chasse. Voilà.
7: Alors, qui dit chasse dit armes. Vous avez beaucoup d'annonceurs, évidemment, qui touchent aux armes. Est-ce que celui qui chasse, il a une, deux, trois armes différentes ? Ça dépend ce qu'il chasse, évidemment, si c'est du gros gibier ou...
8: Alors plusieurs mutations, cher Gilles, dans la société, dans la mesure où les chasseurs sont urbains à hauteur du tiers, on l'a vu, et surtout à la faveur du bouleversement du climat, qui fait que aujourd'hui le grand gibier est beaucoup plus présent qu'autrefois le petit gibier. Ouais. Et quand on parle de gibier, on parle d'armes adaptées. Donc vous avez les carabines qui sont destinées au grand gibier, et les fusils qui sont destinés au petit gibier. Et donc, autrefois, effectivement, on transmettait de père en fils le fusil, et bien là, il a fallu que les chasseurs se mettent à la carabine, et, ouais. puis il a fallu aussi réglementer tout ça.
7: Oui. Alors, le sanglier, le chevreuil, le cerf, la biche sont considérés comme du grand gibier.
8: Absolument.
7: Hein. Alors, il y a un chef en France, il y en a plusieurs, hein. On pourrait parler d'Olivier Nasty, on pourrait parler de David Bizet. Là, on va écouter Emmanuel Renaud. Emmanuel Renaud, qui est, comme vous le savez, triplement étoilé depuis 2012 à Megève, qui est meilleur ouvrier de France depuis 2004, qui a fait ses classes avec Marc Vera. Il était second de Marc Vera. Et donc, il est à la tête de Flocon de Sel et c'est un grand chasseur, notamment de chamois. Alors, je l'ai rencontré à Lyon il y a quelques jours, où il était président d'un concours sur la cuisine durable. Et je lui ai demandé justement s'il avait chassé récemment.
10: Oui, j'ai repris la chasse. J'étais encore hier. Et à vrai dire, j'ai encore prélevé rien du tout cette année. J'ai fait de la balade. J'ai eu des animaux que j'aurais pu prélever, mais c'était pas ceux que je voulais ou pas le bel endroit. Et pour l'instant, j'ai fait que des sorties où je suis revenu. Mais des belles sorties, des belles balades. Ouais, couleurs de l'automne, ouais. C'est extraordinaire. Donc avant tout, la chasse, c'est une. Pour moi, c'est pas ce côté viandard, mais c'est ce côté respect de l'animal et puis d'être proche avec la nature.
7: Ouais. Alors, on sait que vous aimez les chamois. On en tire combien de chamois en Savoie et en Haute-Savoie ?
10: Alors, déjà, ils sont, c'est bien, c'est contingenté. Mmh. On a des bagues, c'est sexé. Mmh. On a l'âge. Ouais. On fait des comptages, on fait attention à leur environnement pour qu'ils aient des lieux de vie, des lieux de quiétude pour eux. Donc on s'occupe, on n'est pas que chasseurs parce qu'on s'occupe aussi toute l'année de leur environnement, qu'ils aient des endroits où ils peuvent être tranquilles, que ce soit pour le chamois ou pour le tétra ou pour tous les animaux de montagne. On veut préserver la faune Et pour ça, on est obligé d'avoir des personnes comme nous, les chasseurs, qui font attention à leur environnement.
11: On peut dire un mot des armes que vous utilisez, qui sont des armes de plus en plus sophistiquées.
10: Oh, plus sophistiquées, non. Moi, j'ai un... J'ai une R8, qui doit avoir 15 ans avec du 7RM. Et je fais tout avec. J'ai la même carabine depuis une quinzaine d'années. J'ai pas changé de carabine. Et j'ai un vieux Beretta pour. Mais voilà. Mais j'ai pas de choses sophistiquées.
11: Ouais. Et dernière question pour vous, le patrimoine de la chasse fait partie intégrante du patrimoine français?
10: Ah bah oui, avant tout, ça fait partie des traditions. Moi, si je vais à la chasse, c'est mon père, c'est mon grand-père, mon arrière-grand-père. C'était des traditions paysannes, ouais. Et puis c'est aussi un lien avec les paysans, des liens de village aussi. Mmh. Il y a des personnes qui se rendent compte que le dimanche quand ils vont à la chasse. Donc c'est un vrai lien de vie.
7: Voilà, Emmanuel Renaud. Flocon de sel à Megève, voilà, c'est un homme de passion qui aime évidemment le terroir, les produits, qui n'utilise pas de produits bio, mais des produits naturels. Voilà, il nous a fait un peu une conférence là-dessus l'autre jour. Alors, Eric,
8: vous avez vu, cher Gilles, oui, cette langue fleurie, oui, vivante, oui, imagée. Oui. Quand vous écoutez ce grand cuisinier, en réalité, vous voyagez et il sait de quoi il parle.
7: Oui. Il est picard et il s'est installé en Haute-Savoie. Il est tombé amoureux, évidemment, des montagnes. Et on le comprend. Alors, Éric Lerouge, vous êtes rédacteur en chef du magazine Chasse Internationale. Quel est le regard des étrangers sur la chasse en France et sur les chasseurs français, justement?
8: C'est une question très intéressante qui a fait justement l'objet hier soir d'une présentation, mm-hmm, de la part d'un organisateur de chasse français qui est Jean-Pierre Bernon Safari, et à qui l'ont demandé, eh bien voilà, vous représentez, vous faites voyager les Français partout dans le monde, et est-ce que vous faites également venir des étrangers et en France. Et donc, il expliquait que les Américains ne connaissent pas très bien la France. Ils connaissent l'Angleterre pour le petit gibier, ils connaissent l'Espagne pour le grand gibier, les mouflons, mais aussi le petit gibier. Mais voilà, la France, ils ne connaissent pas bien. C'est-à-dire qu'on n'arrive pas nous-mêmes à faire valoir nos contrées, les animaux qui les habitent. Il n'empêche que quand les Américains viennent en France, en fait, ils découvrent de belles terres, bien agencées, avec des animaux qui y vivent. Ils vont y tirer voilà, des animaux, comme le disait très bien Emmanuel Renaud, qui sont suivis et dont on a le droit de prélever, voilà, dans la nature.
7: Les chasseurs chassent en général... je dirais presque en meute, mais c'est souvent des collectivités, enfin des petits groupes, ils font partie, une chasse, on paye une certaine somme pour faire partie d'une chasse en général?
8: Absolument, en fait, vous passez un permis de chasser, ensuite vous avez une validation annuelle, et ensuite vous appartenez à un territoire, une société de chasse, mais vous pouvez également voyager sur tout le territoire français pour aller tirer, qui un brocard ici, qui dessert peut-être en Alsace, ou je ne sais pas, des sangliers dans une société communale voisine.
7: Est-ce que le chasseur peut consommer le produit, enfin le gibier qu'il chasse? On va être clair pour les auditeurs.
8: On va dire que 100% des chasseurs consomment le gibier qu'ils tirent. Aujourd'hui, la venaison, si vous voulez, qui est vendue sur le territoire français, provient à hauteur de 51% de l'étranger, ce qui est aberrant. Ouais, et 10% de ce que les chasseurs prélèvent est introduit justement dans le circuit de consommation. Alors, un amendement est passé cet été dans le cadre, et voté à l'Assemblée nationale et voté au Sénat, dans le cadre de la loi agricole d'urgence, qui va permettre justement indiquant que la venaison désormais est un bien alimentaire durable.
7: Ouais.
8: Et donc ce qui veut dire que à partir de maintenant, on va pouvoir structurer cette filière.
7: Voilà. Oui, j'avais lu en effet qu'il y avait un label qui s'appelle Gibier de France, qui a été créé par la Fédération nationale des chasseurs, donc pour structurer en fait cette filière locale durable, en fait entièrement tracée pour valoriser ce gibier sauvage français face aux importations importations. Qu'est-ce qu'on chasse le plus aujourd'hui par région un petit peu? Par exemple, on parle beaucoup de, on dit toujours il y a trop de sangliers en Corse, il y a trop de sangliers ici ou là. Est-ce qu'il y a une autorisation préfectorale pour tirer davantage d'une année sur l'autre ou moins peut-être?
8: Effectivement, au tout début de votre question, vous précisez par région, c'est-à-dire que la répartition du gibier, elle n'est pas équivalente d'un département à l'autre, et en fonction des comptages, eh bien, on va tirer davantage de brocards ou de chamois ou de cerfs. Alors, aujourd'hui, on n'a pas tout à fait encore atteint le million de sangliers, mais on s'en approche parce que les laits produisent de plus en plus de marcassins.
7: Ouais. Ouais.
8: Il y a aussi cette régulation sans quoi vous avez des dégâts de gibier, et il faut bien savoir que les chasseurs payent les dégâts de gibier.
7: Ouais. Alors on va écouter pour illustrer notre conversation avant de passer au débat sur la viande, et on parlera aussi du gibier, on parlera aussi un petit peu cuisine avec notamment le lièvre à la royale. Je tiens à en parler parce que c'est un plat phare de la cuisine traditionnelle française. On va écouter un morceau de trompe qui va évidemment vous évoquer peut-être les chasses à cour, Éric Le Rouge. Hein. Alors écoutons-le, on en parle après.

0: Voilà, alors comment on appelle ce morceau, si j'ose dire?
1: Alors, le morceau que je crois qu'il s'agit des honneurs.
0: Des honneurs, voilà.
1: Alors,
0: les honneurs avec un H, hein, c'est pas le déshonneur. Hein,
1: La chasse à cours, et peut-être la chasse, c'est certainement la chasse la plus ritualisée,
0: ouais,
1: de toutes les formes de chasse. Ce que vous venez d'entendre, en réalité, ce sont des chants des forêts.
0: Ouais.
1: Voilà.
0: Ouais.
1: Les Français, l'ont comme ils savent très bien le faire, ont esthétisé, si vous voulez, à travers ce qu'on appelle les fanfares de chasse.
0: Ouais.
1: La chasse à cours, peut-être que certains de vos auditeurs auront les oreilles qui grincent. La chasse à cours est la forme de chasse la plus naturelle, c'est-à-dire qu'elle s'exerce sur le principe du prédateur. Les personnes qui chassent dans des équipages en France, sachant qu'il y a à peu près 350 équipages sur le territoire français, eh bien, les veneurs ont reproduit le système de chasse de la meute de loups. Et quand il s'agit de chasse à cours, alors vous avez la grande chasse à cours et la grande vénerie, la petite vénerie. La grande vénerie, c'est le chevreuil, des meutes qui sont créancées sur le chevreuil, le cerf et le sanglier. Voilà, et la petite vannerie, eh bien, elle se fait sans chevaux.
0: Très bien. On se retrouve dans quelques instants avec Éric Lerouge et Véronique Langlais.
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0: Alors, ainsi, la viande serait devenue l'ennemi numéro un des pays occidentaux. Alors, comme l'écrivent Éric Lerouge, justement, et Éric Garcia dans le dernier numéro de Chasse Internationale, en France, terre agriculturelle d'exception et d'excellence et patrimoine national clé de notre santé, de nos racines paysannes vivantes, de l'esthétique de nos paysages et de notre gastronomie, c'est la viande qui est assignée à la barre du tribunal politique. Ce sont nos éleveurs que l'on veut assassiner. On le sait, comme le magazine le souligne, à Bruxelles comme à Paris, pas un jour ne passe sans qu'on le sonne le tocsin de la consommation de la viande ou la surconsommation. Mais en même temps, quand vous êtes entre amis, en famille, tout le monde aime la viande. Alors, de plus en plus, il y a évidemment ceux qui la refusent. C'est pour ça que nous avons invité Véronique Langlais, qui est présidente du syndicat des bouchers de Paris. Bonjour Véronique.
4: Bonjour.
0: Voilà, alors on est content de vous avoir, parce que dans le magazine, vous avez fait une véritable tribune, et vous commencez par dire que vous n'avez pas toujours aimé la viande.
4: Absolument, j'ai été végétarienne pendant presque 20 ans. Je pense que c'est par rapport au métier de mes parents qui étaient artisans bouchers et au fait que mon papa n'aimait pas que je laisse la viande sur le côté. Du coup, j'en ai fait une mode de consommation, sauf que je force est de constater que ne pas manger de viande peut être un préjudice à la santé.
0: Oui.
4: Et grâce à certains groupuscules ou associations, j'ai repris les rênes de ma santé et je protège et je revendique le fait que manger de la viande est essentiel à la santé.
0: Oui, vous dites nous devons manger de la viande, des œufs, du poisson au moins 4 fois par semaine.
4: Oui.
0: Voilà, c'est dit.
4: Et encore, je suis assez...
0: Mais
4: calme et posé.
0: Alors, il y a évidemment viande et viande. On parlera aussi évidemment particulièrement du gibier. Mais moi, j'ai relevé des chiffres. La consommation de volaille, par exemple. On sait que le poulet, c'est peut-être la viande la plus vendue dans le monde.
4: Maintenant, oui.
0: Et ça continue d'augmenter en France. C'est plus 3,3% en 2025. En fait, on consomme 31,6 kilos par habitant. La viande de boucherie relativement stable, soit 0,3% en 2025. Et consommation de porc, c'est plus 2,7%. Donc c'est quand même assez important. Et l'importation, on l'a vu un peu tout à l'heure, c'est 35% de la consommation totale en France, c'est beaucoup quand même.
4: Et la volaille, c'est 50%.
0: Ah oui, c'est pour un pays où il y a quand même le territoire de la Bresse, on se pose quand même des questions.
4: Enfin, sachez qu'il y a quand même des végétariens qui se disent végétariens et qui mangent de la volaille. J'ai
0: oui,
4: vu moi-même.
0: Oui, parce que souvent il y a marqué viande et volaille, vous avez remarqué.
4: Oui, et pour moi, à partir du moment où il s'agit d'une protéine animale, ça fait partie de la viande.
0: Et le gibier, alors j'ai des chiffres pour Éric Lerouge, près de 360 000 tonnes de viande de gibier sont consommées chaque année, soit moins de 0,2% de la consommation globale de la viande. Voilà. Mais le gibier, on le consomme quoi? À partir de l'automne, on va le commencer à partir de maintenant, jusqu'à Noël?
1: Non, plus maintenant, puisque en réalité, les chasseurs ont des congélateurs et
0: oui,
1: mangent de la viande
4: toute
1: l'année.
4: Bonne
0: bonne réponse, Éric Leroux.
4: Malheureusement, c'est aussi une viande qui est fort méconnue par la population, et c'est ça aussi le bas qui blesse quelque part. Parce que c'est vrai que le gibier, c'est aussi une viande qui est riche en plein d'éléments nutritionnels essentiels. Et on n'a pas parlé de mon, mon gibier préféré, qui est la palombe.
0: Ah, magnifique. Oui. Alors, expliquez-nous pourquoi.
4: Parce que ce sont de magnifiques souvenirs que j'ai eus avec des chasseurs dans l'Aude.
0: Vous chassez vous-même ?
4: Alors, pas du... Alors, non seulement je ne chasse pas, mais je suis invitée depuis des années par des chasseurs qui ne m'invitent jamais. Donc, je trouve ça triste parce que je défends ce loisir, cette façon aussi de vivre. Et non, je suis allée une seule fois à une chasse, en vrai. J'étais toute petite et ça m'a traumatisée. Mmh. Et il s'agissait d'une chasse à cours.
0: Oui.
4: Et en revanche, quand j'entends les cors, j'ai une émotion incroyable. Je ne peux pas vous l'expliquer, mais je suis dans un bonheur absolu.
0: Alors, vous citez aussi une étude américaine de 2010, donc menée par la Harvard School of Public Health, qui a montré que la consommation de viande rouge non transformée n'accroît pas le risque de maladies coronariennes, d'AVC ou de diabète. Parce que souvent, c'est un argument en disant « vous mangez trop de viande, vous allez avoir des problèmes quand vous aurez plus de 40 ans, etc. »
4: Si je peux corriger le diabète, si vous avez du diabète... c'est la seule raison pour laquelle il faut vraiment être modéré dans la consommation de viande, de fromage.
0: Oui, parce que
4: en revanche, pour le cholestérol et tout ce dont on accuse la viande.
0: Ouais. En fait, c'est les graisses saturées qui n'ont pas d'impact sur le cholestérol
4: sanguin.
0: C'est
4: tout ce qui est ultra transformé parce qu'on rajoute plein de choses en fait.
0: J'ai appris aussi à Lyon pendant cette conférence sur la cuisine durable qu'il y avait 17% de Français obèses, mais dès l'adolescence, je parle des jeunes.
4: Et vous pouvez parler des enfants aussi.
0: Alors, des enfants, aux États-Unis, si vous allez aux États-Unis, au Canada, moi j'ai toujours été frappé par les ados entre 10 et 14 ans, et j'ai compris pourquoi. C'est qu'à table, leurs parents leur donnent des sodas.
4: C'est ce que j'allais vous dire, ce sont les sodas aussi.
0: Bien sûr, les sodas. Partout à la cantine, dans les, ils mangent des bonbons toute la journée. Ils ne régulent pas leur repas comme nous en France. Nous, on a des. Moi, je me bats pour qu'on ait pour mes étudiants, par exemple, en journaliste, je leur dis, il faut que vous mangiez à heure régulière, et c'est le cerveau qui contrôle votre corps. Donc, si vous mangez McDo le matin, le premier jour, le deuxième jour, le troisième jour, il va demander un autre McDo.
4: Non, mais c'est la mâchoire aussi. C'est-à-dire qu'il faut mastiquer pendant au moins 25 minutes vos repas pour que le cerveau se dise. C'est bon, je suis rassasié.
0: Ça, vous ne pouvez pas demander ça à un jeune aujourd'hui, c'est très compliqué, surtout qu'il a 40 minutes de pause. Mais ça, c'est toute une forme d'éducation, d'instruction publique qui fait que et les familles aussi, parce que les familles ont un rôle à jouer, et il ne faut pas aller vers la facilité.
4: Non.
0: C'est ça.
4: Mais c'est effectivement l'éducation des enfants qui passera par un changement et une évolution de la consommation.
0: Ouais. Éric Lerouge, vous consommez combien de fois par, semaine de viande à peu près ?
1: Moi, en réalité, grâce à mes parents, j'ai un régime équilibré. Je prends un petit déjeuner, je prends un déjeuner et je prends un dîner et autour de cette table. Et c'est toute la force de l'interview de Véronique qui a bien indiqué que la table est quelque chose de très important. Ouais. En France, en tout cas. Concernant le gibier, j'aurais voulu juste indiquer que c'est que la viande sauvage. Donc c'est une viande naturelle. Ouais. C'est ma grande interrogation, moi qui ne suis pas chasseur, mais qui défend la chasse. C'est ma grande interrogation. En fait, je ne comprends pas pourquoi les écologistes ne soutiennent pas la chasse, alors que c'est une viande maigre, elle est sans antibiotiques, elle est riche en protéines, en fer, en zinc, elle est gustative.
4: Et durable.
1: Elle est durable, elle s'inscrit dans des circuits courts de distribution. En réalité, l'animal a mangé ce qu'il a trouvé et qui correspondait à son régime.
0: Bien sûr. Voilà. Et surtout, c'est la souveraineté alimentaire, parce que justement, on se bat aujourd'hui pour la cuisine locavore, et justement, les plus grands éleveurs que l'on rencontre, il suffit d'aller dans toutes les régions de France, voir comment sont élevés les animaux, il n'y a pas plus écologiste qu'un agriculteur.
4: Et beaucoup d'amour. Parce qu'à chaque fois, on a des associations qui stigmatisent les éleveurs, alors qu'à chaque fois, ce sont des gens passionnés, qui ont beaucoup d'amour envers les animaux, qui souvent, bien souvent, les connaissent et les nomment avec des petits noms, connaissent leur façon d'interagir, parce qu'un animal, ça a aussi un caractère. Et quand ces animaux arrivent dans nos boucheries, souvent, on connaît l'histoire de l'animal.
0: On va, avant de terminer, on va peut-être rappeler que vous avez une boucherie dans le 17e arrondissement, la boucherie Messonnier, voilà, pour ne pas la nommer, du côté de Wagram. Et vous avez une clientèle qui est sans doute très fidèle.
4: Et qui est aussi dans la chasse.
0: Très bien.
4: Parce que j'ai beaucoup de chasseurs.
0: Alors, merci beaucoup, en tout cas, d'être venu à ce micro de déclaration de patrimoine. C'était un plaisir. Alors, évidemment, le débat est ouvert. Tout le monde ne peut pas partager forcément nos petits points de vue. Moi, j'ai été élevé aussi par un grand-père et un père, et j'ai mangé beaucoup de gibier pour mon enfance. Je n'en suis pas mort. Donc, merci Éric Lerouge, rédacteur en chef du très beau trimestriel Chasse internationale dans tous les bons kiosques. Ça vaut simplement 10,90€ pour plus de 160 pages. Hein. Donc, c'est formidable. Et puis, Véronique Langlais, présidente du syndicat des bouchers de Paris.
4: Merci.
0: À la semaine prochaine.
5: Merci Gilles Brochard pour cette déclaration de patrimoine qui est à retrouver d'ores et déjà en podcast. 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
5: 17h53, nous prenons la direction des régions. C'est l'histoire d'une grande aventure collective que nous rapporte Élodie Fayard de RCF Savoie. Trois chorales, 150 choristes amateurs entourés de musiciens et chorégraphes professionnels pour une odyssée chantée du 7e art, Cinéphonie. Au cœur du cinéma, Tu plongeras sera sur la scène du Centre des congrès d'Aix-les-Bains ce samedi 10 octobre.
6: On y va et...
7: Nous sommes à Mouxy, accrochés sur les hauteurs d'Aix-les-Bains en Savoie. Et dimanche dernier, c'était répétition générale pour les choristes de Mouxy Mélodie. Corinne Gros en est la présidente.
8: Mouxy Mélodie, c'est une association qui a été créée en 2006. Et nous avons 150 adhérents répartis en trois chœurs. Un chœur mixte avec 80 personnes, un chœur de femmes avec une quarantaine de femmes et un chœur d'hommes aussi à peu près autour de 40 personnes. Et il y a deux ans, on a commencé ce projet fou autour du cinéma. Chaque chœur aura des chants et puis bien évidemment des chants où il y aura les trois chœurs ensemble.
7: Et ce projet fou, c'est de construire un spectacle pour 134 choristes amateurs, accompagnés par trois musiciens professionnels. Ça fait deux ans qu'ils se préparent. Jenny est soprano.
9: J'ai vraiment hâte. Il nous reste une semaine et on a hâte de vous présenter un petit peu les choses. On a bossé d'arrache-pied, donc aussi bien la voix que les mouvements. Et c'est vraiment un, j'allais dire un kiff, mais c'est un peu un mot de jeunes, mais c'est un peu ça.
7: La chef de chœur.

0: on a des chansons comme la musique du Roi Lion, Aladdin, tous ces morceaux, La Belle et la Bête, La Petite Sirène, il y avait quand même des sacrés artistes qui faisaient les musiques, qui les interprétaient. C'est quand même tellement bien écrit que après, il n'y a plus qu'à les faire, quoi, en fait.
1: Là, fais résonner pendant qu'il se tourne. Voilà, et dans le noir, seulement noir, tout le monde tourne sur sa gauche.
2: Dimanche, on répétait les morceaux. Il était une fois dans l'Ouest, James Bond et tant d'autres, mais aussi la gestuelle. Chacun est mis en mouvement par deux chorégraphes professionnels, Cathy Jay et Sylvie Caillot-Luc.
3: Nous, ça nous inspire parce que forcément, ce sont des musiques que nous connaissons et puis certaines qu'on ne connaissait pas. Donc, il a fallu aussi s'adapter, créer.
4: Se creuser un petit peu la tête.
3: Et on s'est bien creusé la tête, réfléchi en amont. C'est toujours riche d'enseignement, même quand on a des années de pratique, de pouvoir s'adapter à un cœur.
4: Mais ce qu'il y a, c'est que tout est très varié, quoi, et que le spectateur, il va être surpris par toutes ces musiques qui va faire référence soit à l'enfance, soit à ce qu'il a déjà vu, et ça, je trouve ça chouette.
3: Pour chaque choriste aussi, il y a une part de soi dans les chants, parce que dans ce qu'on raconte, et peut-être dans son histoire, et ils peuvent aussi prendre même les chants qu'ils ne chantent pas, à être vraiment présents en scène. On apprend beaucoup dans cette présence en scène à 135 ou 150 choristes que nous sommes.
2: Une aventure artistique et humaine qui a nourri l'amour de chacun pour le chant.
5: J'imaginais pas que chanter ferait aussi autant de bien. On oublie tout le reste, et ça, c'est super important dans les vies qu'on a aujourd'hui.
6: Et cette chorale m'a beaucoup apporté, parce que ça a d'abord été un moyen de me faire une vie sociale.
7: Du bonheur, parce que chanter, je trouve que c'est bon et ça fait vachement de bien.
2: Deux représentations de Cinéphonie sont prévues samedi à 17h et 20h30. Mouxi Mélodie attend plus de 1500 spectateurs.
8: Et tout le bonheur sera pour les spectateurs d'Aix-les-Bains avec ce petit effet Madeleine de Proust des bandes-son du cinéma. 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Vous êtes à l'écoute de RCF Notre-Dame et les programmes vont se poursuivre bien sûr tout au long de cette fin de journée. Depuis ce matin, de nombreux temps forts, de nombreux invités, de nombreux contenus qui sont à retrouver sur le site de votre radio chrétienne rcfnotredame.fr. Et puis nos équipes web et digitales travaillent d'arrache-pied pour les mettre en valeur via des articles, des photos ou encore des vidéos. Restez à l'écoute, encore beaucoup de belles choses à venir en ce jeudi 8 octobre.

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5: Vous écoutez RCF Notre-Dame, il est 18h, on prend la direction de Rome, le journal de Radio Vatican.
6: Journée de grève dans les lycées et universités en France.

0: Ceci 2 semaines à peine après le grand rassemblement des jeunes autour du pape. Le message qu'il leur a délivré continue de faire son chemin. Mandaté par les 27, la tâche est de taille pour le commissaire européen au commerce. Il est arrivé en Chine pour tenter de rééquilibrer le déficit commercial insoutenable de l'UE face à Pékin. Le PKK affirme avoir retiré tous ses combattants encore présents en Turquie. Le parti kurde accuse Ankara de ralentir les efforts de paix engagés en 2024. La Corée du Sud a procédé aujourd'hui au tir d'essai de sa première arme hypersonique. Un message à ses adversaires quelques jours après un tir de la Corée du Nord.
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0: Bonjour, seconde journée de la rencontre consacrée à l'exhortation apostolique Amoris Laetitia au Vatican. La session a été introduite par le cardinal secrétaire général du synode, Monseigneur Mario Grech. Il a exhorté à accueillir avec gratitude l'expérience des familles, véritable exemple d'espérance même dans l'adversité. Demain, patriarches et évêques du monde entier se pencheront sur le thème des jeunes et la découverte de la vocation du mariage. Les jeunes, une question chère au cœur de l'Église. Il y a 2 semaines, le pape rencontrait la jeunesse catholique de France à Paris pour une veillée de prière. La France, où depuis la situation a explosé dans les lycées et les universités, le contraste est fort face à ces images de mobilisation contre des conditions de scolarisation jugées insatisfaisantes. Pourtant, le message du pape continue de résonner à l'oreille de ces jeunes. C'est ce que nous explique sœur Christiana di Roma, de la communauté des Béatitudes. Elle est responsable de la pastorale des 18-35 ans du diocèse de Créteil, en banlieue parisienne. C'est là où toutes les premières contestations ont émergé.
2: Ce qui était retenu par la plupart des jeunes, et ce qui circule aussi sur les réseaux de la part des jeunes, c'est les mots spontanés au début du discours aux jeunes. C'est « vous êtes les saints d'aujourd'hui ». Et merci, merci la jeunesse. Donc ces paroles « merci et vous êtes les saints », ça tourne beaucoup sous les réseaux des jeunes. Et c'est des paroles que les jeunes y répètent parce qu'ils se sont sentis concernés directement. Et ça a marqué les esprits des jeunes. Et je sais que quand même aujourd'hui, dans les églises, il y a beaucoup de jeunes qui rentrent les églises, qui posent des questions et qui n'ont jamais rentré dans l'église avant la venue du pape et qui demandent l'explication de notre foi. Il y a beaucoup de jeunes qui se sont engagés, qui ne l'étaient pas avant. Ça aurait donné quand même un enthousiasme très fort et une envie de suivre les Christ et de s'engager aussi, ce qui est quand même important et différent. Il y a un engagement beaucoup plus important, aussi une fréquentation plus importante des aumôneries et des groupes de prière.
0: Alors que le Premier ministre a promis de nouvelles annonces sur l'école d'ici à la fin octobre, plus de 150 établissements sont encore perturbés partout en France. En Italie, le Parlement a approuvé une réforme de la loi électorale très décriée par les partis d'opposition. Ces derniers accusent la Première ministre Giorgia Meloni de l'avoir conçue sur mesure pour être reconduite au pouvoir lors des élections de 2027. Le texte voté garantit une majorité parlementaire à toute alliance recueillant plus de 42% des voix. Le commissaire européen au commerce a entamé une visite cruciale en Chine. Objectif, rééquilibrer les relations commerciales entre les deux blocs. Pour l'UE, le déficit commercial avec la Chine, c'est 1 milliard d'euros par jour. Et ce déficit s'est creusé de 20% en un an. Ils sont désormais nombreux au sein des institutions européennes à souhaiter des changements radicaux. L'économie européenne traversant une crise existentielle. Les explications de Pierre Benazet.
3: Dans ses bagages, Maroš Šefčovič emporte à Pékin les recommandations de l'Allemagne et de la France. Elles enjoignent la Commission à protéger le marché européen et à préparer la riposte commerciale. C'est un changement radical et bienvenu de la position allemande. Selon le député Pascal Canfin de la Commission du commerce international du Parlement européen, pour lui, il faut appliquer en Europe les mêmes recettes qu'en Chine.
4: Le modèle à suivre, c'est exactement ce que les Chinois eux-mêmes ont fait depuis 30 ans. Ils ont forcé les entreprises européennes qui investissaient en Chine à transférer de la technologie. Ils ont réservé certains marchés publics à des entreprises chinoises pour permettre aux entreprises chinoises de croître puis de devenir des leaders mondiaux. Ils ont mis en place des conditions d'accès au capital avec des subventions publiques qui ont largement soutenu leurs propres entreprises. Aujourd'hui, on ne le fait pas, on pourrait le faire.
3: Après avoir été accusé de frilosité dans les crises commerciales, par exemple face aux États-Unis, la Commission européenne se retrouve en situation de devoir entamer un bras de fer avec la Chine sans toutefois créer une guerre commerciale avec Pékin. Pierre Benazet, Bruxelles, RFI pour Radio Vatican.
0: Les eurodéputés ont appelé aujourd'hui à une stratégie européenne contre l'entrisme islamiste et l'influence des frères musulmans. L'un des principaux objectifs de la résolution vise à exiger une traçabilité des fonds européens versés à des entités islamistes. Israël réduit drastiquement la présence diplomatique britannique à Jérusalem-Est. Un mois tout juste après l'annonce de sanctions de Londres contre des colonies israéliennes en Cisjordanie occupée. Le consulat britannique à Jérusalem-Est a donc cessé ses opérations, même si une petite équipe de diplomates est autorisée à rester. Cette mesure décidée après d'intenses négociations vise à éviter la poursuite de l'escalade des tensions entre les deux pays. En Turquie, c'est un nouveau test pour le processus de paix entre l'État et le Parti des travailleurs du Kurdistan, le PKK, après 40 ans d'un conflit qui a fait près de 50 000 morts. Ce jeudi, le PKK affirme avoir retiré tous ses combattants encore présents en Turquie. Il accuse Ankara de ralentir les efforts de paix engagés en 2024. Le groupe kurde réclame désormais des gestes concrets, notamment autour du rôle d'Abdullah Öcalan, son chef historique emprisonné. À Ankara, la correspondance d'Anand Lower.
5: Cela fait précisément 2 ans, depuis octobre 2024, que l'État turc et le PKK sont engagés dans ce processus censé aboutir à la paix. Et un constat s'impose, chaque camp avance avec la plus grande prudence. Le PKK a tour à tour annoncé sa dissolution et son intention de désarmer, puis son retrait du territoire turc et des zones frontalières. Du côté d'Ankara, 2 gestes concrets jusqu'ici, une commission parlementaire et une loi qui règle les modalités du retour des anciens membres du PKK en Turquie. Cette loi votée il y a 2 mois n'est pas encore entrée en vigueur. Ankara attend que le PKK ait effectivement désarmé. Une attitude que le groupe kurde assimile à de l'inaction. Dans un communiqué, le PKK accuse le gouvernement du président Erdogan de ne pas mener le processus assez sincèrement et rapidement. Il soutient avoir fait sa part du travail et réclame en priorité la libération de son chef, Abdullah Öcalan, ou au moins une amélioration notable de ses conditions de détention. Le PKK demande notamment que ce dernier puisse recevoir dans sa prison des représentants politiques, d'ONG et des médias, une requête à laquelle Ankara refuse d'accéder pour l'instant. À Ankara, un endroit pour Radio Vatican.
0: Ankara exclut d'envoyer son armée pour frapper les rebelles houthis du Yémen, ceci malgré l'accord tripartite signé en août à la Mecque avec le Pakistan et l'Arabie Saoudite. Déclaration faite tandis que les rebelles houthis, eux, affirment avoir encore frappé l'aéroport de Riyad. De leur côté, les autorités saoudiennes, alliées des forces gouvernementales yéménites, ont intercepté 2 missiles tirés par les combattants pro-iraniens. Partons en Corée du Sud à présent, qui a procédé aujourd'hui au tir d'essai de sa première arme hypersonique. Et ce, quelques jours après que la Corée du Nord a dit avoir tiré un missile hypersonique de portée intermédiaire. Ce type d'arme est un atout stratégique clé, capable de changer le cours d'une bataille, selon Séoul. Ces ogives sont capables de frapper des cibles stratégiques majeures. Un message pour ses voisins. Correspondance à Séoul de Célio Fioretti.
6: La Corée du Sud a testé en vol sa première arme hypersonique entièrement conçue dans le pays. Une arme qui vole à au moins 5 fois la vitesse du son et pourrait déjouer les défenses antimissiles. Une fois opérationnelle, l'arme pourra frapper par surprise des objectifs clés dans la péninsule. Le président Lee Jae-myung assistait à l'essai. La Corée du Sud, dit-il, doit assurer sa sécurité par ses propres forces. Il a aussi inspecté le Yonmu-5, le missile balistique le plus puissant du pays, conçu pour détruire des bunkers enterrés en profondeur. Séoul espère que ces armes de fabrication nationale changeront la donne face au Nord et permettre à la Corée du Sud de dépendre moins de l'allié américain. Le contexte est tendu. La semaine dernière, Pyongyang a testé son propre missile, présenté comme hypersonique, et 3 soldats sud-coréens ont été blessés par des mines près de la frontière le mois dernier. Le Nord n'a pas encore réagi aux tirs sud-coréens. C'est le Fioretti, Séoul, Radio Vatican.
0: Aux Philippines, la Cour pénale internationale déclare l'ex-président apte à être jugé. Rodrigo Duterte, 81 ans, est accusé de crimes contre l'humanité dans le cadre de sa campagne contre les trafiquants et les consommateurs de drogue. Ses avocats ont affirmé qu'il souffrait de troubles importants de la mémoire. Mais la CPI a tranché, son procès doit s'ouvrir le 30 novembre. Enfin, au Vatican, ce jeudi soir, une messe vient de débuter dans la basilique Saint-Pierre. La célébration est présidée par Léon XIV à l'occasion de l'inauguration de l'année académique des universités pontificales à Rome. Pour suivre la messe et l'homélie du pape devant les enseignants, formateurs et étudiants des institutions ecclésiastiques, rendez-vous sur notre site internet et nos réseaux sociaux dès maintenant. Et c'est la fin de notre journal. Merci pour votre fidélité. Prochain rendez-vous avec l'actualité en français à 8h30, heure de Rome. Ce sera avec Alexandra Sirgan. Bonne soirée à tous.

0: Et à 18h10 sur RCF Notre-Dame, nous vous proposons de réécouter le rendez-vous de la mi-journée, Un jour en Hauts-de-France.
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0: Bonjour à tous, bienvenue. Si vous nous rejoignez, je suis ravi de passer la prochaine heure avec vous, avec encore beaucoup d'actualités. Toute la rédaction d'ailleurs vous a proposé de beaux rendez-vous. Une offre de reprise déposée hier pour relancer l'activité de Clégé à Bapaume, une offre de la dernière chance présentée par Ludwig Schelez. Il est mon invité dans une minute. On a appris hier que deux églises du diocèse de Lille avaient été profanées, celle de Canfin en Carambeau et celle de Chemy. On appelle le curé dans 20 minutes. Dimanche, c'est la Saint-Firmin, grande fête dans le diocèse d'Amiens. La radio délocalise ses studios, on va vous expliquer pourquoi. Dans trois quarts d'heure, nous irons dans le sud de la région à Longuyanel. C'est dans l'Oise, c'est là qu'est située la cité des bateliers, un musée, comme son nom l'indique, consacré à la batellerie. Quel a été le rôle de l'interdiction du portable au lycée dans le mouvement des lycéens que traverse le pays? Question légitime sur laquelle va s'arrêter aujourd'hui Monseigneur Potvin, qui nous propose chaque jour de faire un pas de côté sur l'actualité. Quant au reportage en immersion, eh bien la suite tout à l'heure dans une demi-heure au Palais des Beaux-Arts de Lille à la découverte de l'exposition permanente qui a fait peau neuve.
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0: Clégé, l'ancienne société Delcroix spécialisée dans la carrosserie industrielle et frigorifique à Bapaume, dans le Pas-de-Calais, a été liquidée, on en avait parlé en juin dernier, entraînant la suppression de plus de 70 emplois. Mais l'histoire ne s'arrête pas là. Bonjour Ludwig Schelez.
3: Bonjour.
0: Merci d'être avec nous sur RCF Notre-Dame. Alors, vous avez ce mercredi, accompagné d'une cinquantaine d'anciens salariés, déposé une offre de reprise des actifs pour tenter de relancer l'activité. La première question, elle sera très simple. Où est-ce qu'on en est aujourd'hui?
3: Alors, en effet, on a déposé une offre hier au tribunal de commerce d'Arras portant sur le rachat des actifs de l'entreprise pour relancer l'activité courant octobre. Donc, le dossier est déposé. On en attente de la part du tribunal de commerce, et on a un deuxième sujet, on a une attente aussi concernant l'intervention de la région Hauts-de-France sur le dossier Delcroix-Clégé.
0: Et on va y revenir hein, sur le soutien ou non de la région. Vous n'avez pas mâché vos mots d'ailleurs, hein, je crois que c'est dans La Voix du Nord que je vous ai lu, mais d'abord à propos de cette offre de reprise, ce projet, concrètement qu'est-ce que vous proposez?
3: Alors, on propose la reprise de l'intégralité des salariés avec une petite spécificité, parce que la société avait à peu près 90% de son activité sur le segment de la transformation de véhicules frigorifiques, qui est une activité qui aujourd'hui souffre énormément au niveau national. C'est un secteur qui est sinistré. Donc, on propose une diversification qu'a déjà entamé l'entreprise depuis de nombreuses années sur de la chambre froide, sur des équipements stationnaires, ce qu'on fait, ce qu'on peut apparenter à des Algeco, à des préfabriqués, par contre beaucoup plus durables et surtout avec des produits qui sont recyclables. Ces applications nous permettent notamment d'aller adresser des marchés de défense. Et donc, on est dans le cadre de l'industrie dite duale, à la fois sur le secteur privé et la défense.
0: Vous dites que des clients se sont aussi déjà manifestés, j'ai lu ça. Où est-ce qu'on en est? Est-ce que ce sont des commandes potentielles, des perspectives sérieuses?
3: Tout à fait. Il y a eu un élan, je dois mettre en avant quand même le travail formidable des salariés depuis 4 mois, qui vivent pourtant dans une grande précarité. Et pourtant, ils ont maintenu les carnets de commandes, ils ont maintenu les clients. Aujourd'hui, on a une activité assez forte qui pourrait redémarrer dès le mois d'octobre avec des clients à l'export. 100% des clients à l'export ont maintenu les commandes qui étaient en portefeuille lors de la fermeture d'entreprise. Donc, ce qui veut dire qu'ils nous sont restés totalement fidèles et sont prêts à poursuivre l'aventure de Delcroix-Clégé. Ce qui est quand même un signal très très fort, parce que 100% de ses clients sont en attente depuis 4 mois de la livraison de leur matériel.
0: Pourquoi c'est important à ce point d'être accompagné de la cinquantaine de salariés, de les associer au capital? D'ailleurs, j'ai vu qu'ils tiendraient 40% de la nouvelle société. Comment est-ce que ça va fonctionner? Et pourquoi c'est important à ce point pour vous?
3: Alors, c'est important pour nous, parce qu'aujourd'hui, c'est une nouveauté, mais je représente un collectif et j'emmène ces 50 salariés. Pour moi, c'est un juste retour des choses. C'est une entreprise que j'ai pu reprendre en 2020 dans le cadre d'un plan de continuation que j'ai dirigé jusqu'en 2024. Et déjà à l'époque, j'ai pu remarquer un élan qui a été assez formidable de la part de ces salariés, puisque pendant 4 ans, ils ont accepté pour soutenir l'entreprise d'avoir un gel des salaires, ce qui a permis à l'entreprise de repartir sur une dynamique positive, puisqu'on a été bénéficiaire dès la première année. Pourtant, on les a repris à l'époque en pleine période de Covid, donc ce qui n'était pas évident. Et là, aujourd'hui, c'est pour moi un juste partage de la valeur, puisque sans ces 50 salariés, alors il y en a un petit peu plus, parce qu'en totalité, on reprendrait près de 70 salariés à la reprise, qui ont accepté et souhaité devenir actionnaires de leur société. Et l'idée, c'est de se dire que le travail qui a été fourni depuis 6 ans doit payer, et puis le travail futur également, parce que c'est aussi un pari pour les années futures, et leur dire que si l'entreprise se développe et a à nouveau une belle croissance, ils pourront aussi en bénéficier.
0: Ludwig Schélez, vous dénoncez à propos de la région ce que vous appelez un abandon des pouvoirs publics. Pourquoi et qu'est-ce que vous attendez aujourd'hui concrètement de la région des Hauts-de-France ?
3: C'est pas un procès à charge contre la région. Aujourd'hui, il faut comprendre qu'on a des salariés qui sont licenciés depuis le 3 juin. Et depuis le 3 juin, on a certains de nos collaborateurs qui ont touché environ 3200 euros pour vivre. Donc je vous laisse imaginer, surtout en ce moment avec l'inflation qui fait rage, le prix du gasoil, vivre avec 3200 euros. On a certains parents qui sont célibataires. Et à l'exception de la mairie de Bapaume, personne n'est venu les rencontrer. Donc on a dû se battre. Là, on a notamment fait quelques manifestations. Et je peux vous annoncer sur les ondes que les salariés ont touché ce matin leur solde de tout compte. Donc après 4 mois...
0: Ce matin, ce jeudi 8 octobre, ils ont touché leur solde de tout compte.
3: Tout à fait. Et on a encore 4 salariés protégés, ce qui me semble vraiment inadmissible, qui étaient des membres élus du CSE, qui ne pourront retourner à l'emploi au mieux qu'au mois de décembre. Ils ne touchent pas d'indemnité chômage, ils ne sont toujours pas inscrits au chômage, et ils se retrouvent dans une situation qui est juste catastrophique, parce que jusqu'au mois de novembre ou décembre, ils n'auront touché que 3200 euros. Et ça, aujourd'hui, mis à part la mairie de Bapaume, personne ne s'est intéressé à leur histoire, personne ne s'intéresse à leur situation. Toutes les semaines, et ce qui est assez remarquable, on a près de 50 à 60 collaborateurs qui se réunissent de manière hebdomadaire le lundi matin à 9h30, et j'invite les élus à venir nous rejoindre, ou d'ailleurs toutes les personnes intéressées par le projet à venir lundi prochain. On se retrouve à 9h30, salle Laurence à Bapaume, pour avancer sur la reprise de la société, et à l'exception de la mairie de Bapaume, on a vu aucun élu. On a vu aucun institutionnel. Et c'est pour ça, en fait, cet abandon aujourd'hui, il est assez criant dans une période où aujourd'hui on nous annonce que l'industrie va très mal en France, ce qui est un état de fait, hein, parce qu'il suffit de regarder les chiffres, notamment en région. Dans une région qui est quand même portée par l'industrie, il faut quand même pas oublier qu'aujourd'hui, 18% des emplois en Hauts-de-France sont portés par les activités industrielles.
0: Mais la région, tout de même, elle avait annoncé effectivement une avance remboursable d'un million d'euros. Elle dit, pour faire simple, elle dit attendre des justificatifs qui permettraient de vérifier votre propre capacité à apporter aussi un million d'euros.
3: Alors c'est un vrai sujet, c'est qu'aujourd'hui ce million d'euros, il a été évoqué avant même qu'on puisse présenter un dossier construit. Donc c'est déjà une incompréhension, puisque en soi, normalement ce million doit servir à une relance d'activité, à un projet précis. D'ailleurs, le montant, on n'a toujours pas la raison du montant, on ne sait pas comment est-ce qu'il a été établi. Et surtout, avant même de parler de ce financement, nous, ce qu'on a demandé, c'est de mettre tous les acteurs institutionnels autour de la table, parce qu'il y a des sujets aujourd'hui qui sont aujourd'hui très très importants pour la relance. Par exemple, on doit avoir un maintien de nos certifications. Ça, c'est des sujets qui doivent être vus avec les préfectures. Donc, on a demandé depuis le mois de juillet à être entendu par la préfecture. Donc, on est passé, bien entendu, en direct, donc courrier en direct à la préfecture, appel téléphonique, on est passé par la mairie de Bapaume, on est passé par les sénateurs, on est passé par la région. Personne ne nous a entendus. Donc aujourd'hui, on a beaucoup de sujets de ce type-là. On a des sujets de transfert de contrats, donc des contrats publics, puisque là, on va passer sur une nouvelle société, et on n'a aucune réponse. Aujourd'hui, on a maintenu ces demandes depuis le mois de juin auprès de la région, parce qu'aujourd'hui, ils sont censés coordonner justement l'intervention de tous ces acteurs publics. On a essayé de le faire en direct, ça n'a pas fonctionné. On a essayé de le faire par l'intermédiaire de la région. Et on maintient ce débat sur cette histoire d'1 million d'euros, bon, qui n'est pas anecdotique. Hein. Il y a un besoin de financement. Là, on a déposé un dossier, pour dire aussi à vos auditeurs, on a déposé un dossier de 200 pages auprès du tribunal de commerce. Donc, on est accompagné par des cabinets de conseil qui sont rompus aux pratiques de la région. Donc, on travaille avec le cabinet Mignon Lebray sur le côté repreneur, avec le cabinet ADESA, qui c'est donc deux cabinets d'avocats qui montent ce type de dossier quasiment mensuellement. Sur l'audit financier qui a été demandé par la région, on est passé par le cabinet Ridge ex-KPMG. Et d'ailleurs, ce qui est assez étonnant, c'est que suite à cet audit, il y a des préconisations qui ont été faites que la région n'entend pas également. Et on est toujours sur ce sujet d'1 million d'euros avec des justifications qui ont déjà été d'ailleurs apportées, donc il n'y a pas de sujet. D'ailleurs, on parle des apports que j'ai pu réaliser. Là, depuis le mois de juin, on a déjà commencé à relancer partiellement des démarches qui ont été coûteuses, puisqu'aujourd'hui, on arrive à quasiment 200 000 euros de frais pour la relance de cette activité. Donc, il n'y a pas de sujet de présentation. C'est vraiment pas un problème. Aujourd'hui, on ne demande que ça. Et en fait, on a découvert par voie de presse que ce serait le point bloquant.
0: C'est ça.
3: Ceci étant, pour nous, le sujet du financement et du million d'euros est presque accessoire, parce qu'aujourd'hui, et je le dis devant témoins, on n'est pas là pour galvauder l'argent public, et si on n'a pas les conditions préliminaires, le million d'euros ne permettra pas de relancer dignement l'activité. Donc nous, on n'acceptera pas ce million d'euros si on n'a pas été entendu, et surtout si les pouvoirs publics, si la région ne nous garantit pas que les conditions seront réunies pour le bon redémarrage de la société.
0: Ludwig Chalaise, pour conclure, une double question. D'abord, après la liquidation de Clégé, les difficultés rencontrées par d'autres sociétés du groupe, pourquoi d'abord les pouvoirs publics devraient vous faire de nouveau confiance? Ça, c'est la première chose. Et la deuxième chose, quel est le calendrier que vous attendez maintenant?
3: Alors, c'est une très bonne question. Ce qui est assez étonnant, c'est que je suis entrepreneur en région depuis 2010. De 2010 à 2024, 100% des entreprises dont j'avais la direction étaient bénéficiaires. À cette époque-là, il y a eu très très peu d'apports et de soutien public. D'ailleurs, je n'en avais pas besoin puisque j'avais des entreprises qui n'étaient pas en difficulté. J'ai repris Delcroix Clégé en 2020. Entreprise qui était dans le cadre d'une reprise dans le cadre d'un plan de continuation auprès du tribunal de commerce, qui était durablement déficitaire. Dès la première année d'exercice, l'entreprise est repartie dans le vert, donc on a été bénéficiaire dès la première année malgré la période Covid. On a subi ensuite de plein fouet en 2022 les répercussions de la guerre en Ukraine, très compliquées pour le secteur automobile, et pourtant pendant 4 ans, les entreprises ont été bénéficiaires. J'ai démissionné suite à des accords avec mes ex-actionnaires de mes fonctions de Delcroix le 8 novembre 2024. Et ensuite, j'ai essayé de poursuivre avec les plus grandes difficultés le projet du Risotti, qui a été très complexe avec un abandon de la commande publique, qui m'a amené à démissionner de mes fonctions en juillet 2025. Et c'est là, moi, ce que je demande, c'est quand même qu'on regarde ces 15 années où j'ai participé à soutenir l'économie locale. En 2024, on était 450 collaborateurs dans certaines entreprises qui allaient à la liquidation, puisque Delcroix, il n'y avait pas de repreneurs. Et c'est plutôt ce bilan-là que je demande de regarder plutôt que l'épisode du Risotti, dont on parlera certainement sur les ondes dans quelques semaines, quelques mois, qui était induit par des effets extérieurs qui étaient difficiles à contrer me concernant.
0: Et en une phrase, parce que le temps file, en termes de calendrier avant Noël, avant le printemps, qu'est-ce que vous attendez?
3: Alors, ce qu'on attend, c'est une réunion. Alors, c'est beaucoup plus court que ça. On attend dans les jours qui viennent une réunion avec les parties prenantes pour tenir informés des salariés, pour savoir est-ce que le projet auprès des pouvoirs publics leur semble viable. Et s'il semble viable, il faut nous accompagner, notamment sur ces démarches qui sont purement administratives, je le précise.
0: Eh bien, on va suivre.
3: Financier.
0: Hein. Oui, c'est administratif. Vous l'avez bien fait comprendre. Eh bien, on va suivre ça de très près. En tout cas, merci d'avoir pris le temps de venir répondre aux questions et puis jouer la transparence sur ce dossier. L'offre de reprise que vous avez déposée, c'était hier au tribunal d'Arras. Merci, Ludovic Chélez, d'avoir pris le temps de venir répondre à ces questions.
3: Merci à Notre-Dame.
0: À bientôt.
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0: 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Dans un quart d'heure, direction le sud de la région, à la découverte de la cité des Bateliers. Avant cela, on ira au Palais des Beaux-Arts pour y découvrir la suite de notre exposition, de la nouvelle exposition permanente. Monseigneur Potvin, missionnaire de la Miséricorde, s'interrogera sur le rôle joué par l'interdiction du portable au lycée dans le mouvement que traverse le pays. Mais avant tout cela, eh bien, c'est de santé mentale dont on parle, un thème qui nous concerne tous, dans lequel on vous propose de plonger le temps d'une soirée spéciale organisée par RCF Notre-Dame dans les Hauts-de-France. Pour l'occasion, c'est Arnaud Wallard qui vient de me rejoindre en studio. Bonjour Arnaud.
7: Bonjour Michel.
0: Directeur donc de la radio RCF Notre-Dame dans les Hauts-de-France, radio qui organise ce rendez-vous. De quoi s'agit-il?
7: Eh bien, on va parler de santé mentale. Et avec nos quatre invités, on va pouvoir un peu explorer, comprendre les réalités aujourd'hui de la santé mentale, dépasser les tabous et puis essayer d'ouvrir des chemins d'espérance.
0: On parle d'une soirée en présentiel, hein. Ça c'est pas à la radio, il
7: absolument
0: faut se déplacer. C'est
7: oui.
0: Lundi 12 octobre dès 18h en métropole lilloise.
7: Oui, c'est à Marc-en-Barœul, à la salle Scalbert de Marc Institution. On vous donne rendez-vous dès 18h pour en effet un rendez-vous, une table ronde en physique. Voilà, une table ronde qui sera animée par Madeleine Vatel, que vous connaissez, qui est journaliste sur cette antenne. Et une table ronde qui réunira quatre invités. On va avoir, Florian Daune. Florian qui est auteur d'un livre qui s'intitule « Ma vie aux deux extrêmes ». Florian est bipolaire, il raconte tout son parcours et il pourra nous en témoigner à nouveau lors de ce rendez-vous. On aura également Catherine Terninck, qui est docteur en psychologie, psychanalyste également et membre du centre d'éthique de l'Université catholique de Lille. Elle est très connue dans la région. On aura le père Bruno Cazin, également connu, qui est à la fois médecin, curé et doyen à Roubaix, qui pourra aussi nous parler d'accompagnement. Mmh. Et puis, en effet, le commandant Jean-Baptiste Repin, qui est chef du bureau des blessés de la cellule d'aide aux blessés de l'armée de terre.
0: Donc des témoignages, des analyses. À qui ça s'adresse? Qui est le public visé? Celles et ceux qui nous écoutent, qui se disent « mais est-ce que c'est pour moi? Est-ce que c'est pas pour moi ?»
7: Alors, ça s'adresse vraiment à tout le monde. Voilà, que vous soyez concerné directement ou indirectement, parce que vous avez dans votre entourage des personnes qui souffrent de santé mentale. Vous savez que près d'un Français sur cinq est concerné par un trouble psychique ou un enjeu de santé mentale au cours de sa vie. Donc, c'est vraiment... une maladie, un souci, un handicap parfois qui touche énormément de monde. Et c'est pour ça qu'on a voulu s'emparer de ce sujet et créer cet événement avec RCF Notre-Dame.
0: Santé mentale, quelle réalité, quelle espérance. Ça se passe lundi 12 octobre dès 18h à la salle Scalbert de Marc Institution. C'est à Marc en Barœul. C'est tout près de Lille. Est-ce qu'il faut s'inscrire? Est-ce qu'on débarque comme ça?
7: Alors vous pouvez arriver comme ça. Vous n'avez pas besoin de vous inscrire. Venez, vous serez les bienvenus. Vous serez accueillis par l'équipe.
0: Accueillis par l'équipe. Et puis ce sera également l'occasion de présenter des projets de la radio et de demander aux uns aux autres de participer.
7: Absolument. On aura un petit temps de présentation des projets de développement de la radio. Vous savez qu'on est une radio associative et on a aussi besoin d'entretenir, de moderniser nos studios. On vous expliquera pourquoi. On aimerait créer un studio digital pour être beaucoup plus présent aussi sur les réseaux sociaux. Et tout ça a un coût. Et voilà. Et on organisera à l'occasion après en tout cas cette table ronde, une levée de fonds très amicale, sympathique, bien évidemment, qui reste libre.
0: Donc cette levée de fonds après la table ronde, on vient avec son portefeuille, mais on n'est pas obligé de venir avec son portefeuille, on peut venir aussi sans.
7: Absolument, tout à fait.
0: Les deux sont possibles. Merci beaucoup Arnaud Wallard d'avoir
7: Michel
0: pris
7: Picard.
0: Le temps de passer, nous présenter cette grande soirée, lundi 12 octobre dès 18h. Et s'inscrire, c'est toujours mieux, mais vous pouvez venir aussi sans vous inscrire. Allez, à présent, puisqu'il est l'admis sur RCF Notre-Dame, on s'arrête sur une info qu'on a choisi de mettre en avant.
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0: On a appris hier que deux églises du Nord avaient été profanées, celle de Canfin en Carambeau et celle de Chemy. C'est dans le diocèse de Lille. C'est à une vingtaine de kilomètres au sud de Lille. Eh bien, on est en ligne avec le curé des lieux. Bonjour, Père Christophe Husson.
8: Bonjour, monsieur.
0: Merci d'être avec nous. D'abord, dites-nous, que s'est-il passé? De quoi parle-t-on?
8: Bien, il y a une semaine, nous avons découvert que nos deux églises avaient été cambriolées. Les gens étaient rentrés donc dans l'église et ont volé tous les calices, les ciboires qui étaient consacrés et ont cassé les tabernacles. Donc aujourd'hui, bien nous allons faire une messe de réparation avec l'abbé Carton, le vicaire général, à Canfin-en-Carambeau, à 18h, et pour réparer les dégradations et la violence qui a été infligée aux chrétiens de la paroisse.
0: La messe de réparation, c'est demain, je crois, vendredi.
8: C'est demain.
0: C'est demain, vendredi, messe de réparation. Alors, j'ai envie de vous demander, réparation de quoi? Quel est le sens de cette célébration de réparation? Alors, je sais que dans la Bible, quand le temple a été détruit, il a été restauré. Est-ce qu'il y a un lien? Qu'est-ce que c'est une réparation?
8: C'est vraiment, d'abord, c'est un temps de prière parce qu'on a, on a pris le corps du Christ dans le tabernacle. Donc, il y a une violation et une douleur qui nous est infligée à nous les chrétiens, puisque la présence réelle dans l'Église, c'est le cœur de l'Église. Et donc, on va réparer, donc il va y avoir une purification, l'abbé Carton va bénir de l'eau, il va asperger les murs, le tabernacle, les fidèles, et il y aura une demande de pardon avant de célébrer ensuite la suite de l'Eucharistie.
0: Comment ont réagi les paroissiens, ou même peut-être plus largement les habitants?
8: La plupart ont été très choqués, sachant que ils n'avaient jamais connu ça dans leur village. Et puis beaucoup aussi issus de Canfin en Carambeau ont été baptisés, se sont mariés, ont vécu leurs étapes de foi, les funérailles aussi de proches. Et donc, bien sûr, ils sont très choqués et même vraiment profondément meurtris par cet événement.
0: On sait que des hosties consacrées se vendent au marché noir. Est-ce qu'on a des pistes? Quelles sont les procédures en cours? Que dit la police? Que dit la justice?
8: Non, donc les deux mairies ont porté plainte, donc on s'est mis d'accord sur les événements. Donc la gendarmerie a pris des empreintes. Maintenant, il faut laisser un peu comme tout le temps en attendant une enquête. Parfois, la gendarmerie retrouve les auteurs. C'est déjà arrivé. Moi, j'avais connu malheureusement la même chose sur Gravelines quand j'étais sur la côte. Et ils ont retrouvé un des auteurs qui avait dégradé.
0: Justement, vous venez de le souligner quand vous étiez sur la côte, parce que vous êtes arrivé l'année dernière, curé des paroisses Sainte-Jeanne de la Noue à Gondecourt, Sainte-Famille et Carambeau, à Annelin, et du Carambeau et Falampin. Avant, vous étiez depuis 2018 sur la côte. Vous avez connu des faits qui peuvent se rapprocher de ceci. Comment est-ce qu'on ne tombe pas dans la désespérance quand on voit ce genre de réalité?
8: C'est une bonne question, d'autant plus que vous savez que nous avions vécu un merveilleux temps avec la venue du pape Léon à Paris. Certains d'entre nous y étaient, et donc on a senti à la fois une grande espérance et puis juste après une grande désolation. Justement, la messe qu'on va célébrer demain est vraiment l'occasion d'inviter beaucoup de monde. Donc je pense qu'on aura beaucoup de monde qui va venir, pas forcément des croyants pratiquants d'ailleurs, mais des gens qui veulent manifester leur émotion. Et puis, cette messe, elle vous donne de l'espérance parce que, bien, j'ai envie de dire, les dégradations, la violence qui est infligée au corps du Christ, ça ne terrasse pas. C'est ce que dit saint Paul, on n'est pas terrassé, on n'est pas angoissé, on n'est pas... Non, on a l'espérance et on reprend le chemin. Et le samedi, il y aura des baptêmes, vous voyez, il y aura de bébés, donc il faut continuer. Enfin.
0: La vie continue. La vie prend le dessus, la vie gagne à la fin, c'est ce que vous nous dites.
8: La vie, la foi surtout, hein, la foi, l'espérance, c'est quand même des vertus chrétiennes.
0: Mais en tout cas, merci beaucoup Père Christophe Husson d'avoir pris le temps de venir répondre à ces questions. Je rappelle donc que la messe de réparation, elle aura lieu demain, vendredi à 18h. Elle aura lieu à Canfin en Carambeau, c'est bien ça?
8: Canfin, oui. On attend avec le maire... On attend une autre date de messe pour Chemise, donc sans doute semaine prochaine ou dans 15 jours, on ne sait pas encore.
0: Merci beaucoup d'avoir pris le temps de répondre à ces questions.
8: Merci à vous. Bonne journée.
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0: Dimanche, c'est la Saint-Firmin. Grande fête dans le diocèse d'Amiens et Claire Quiral m'a rejoint pour l'occasion. Bonjour Claire.
9: Bonjour Michel.
0: Vous m'avez rejoint parce que ce dimanche, vous serez pendant 2 heures en direct sur RCF Notre-Dame dans les Hauts-de-France, depuis Amiens. Qu'est-ce que vous allez nous proposer ?
9: Eh ben, on va vous proposer ce qu'on vous dit souvent à cette antenne, d'être au plus près de chez vous. Et donc, du coup, on vient fêter la Saint-Firmin avec vous, avec nos auditeurs d'Amiens. On vient vous raconter ce qu'il s'y passe pour ceux qui n'y sont pas. Et on vient aussi à la rencontre des gens de la Somme. Alors, je voudrais pas me dire une bêtise, donc je ne sais plus comment on appelle les gens de la Somme.
0: Voilà. Si vous dites les Picards, ça suffira. Pourquoi est-ce que c'est important pour une radio comme la nôtre de faire vivre cet événement à travers les ondes?
9: Parce que c'est important de pouvoir savoir ce qu'il s'y passe. C'est important aussi de pouvoir rencontrer les personnes qui font vivre un diocèse et de pouvoir leur donner la parole aussi pour qu'ils puissent nous raconter quelles sont leurs joies, leurs difficultés et leurs idées, initiatives.
0: Et vous serez donc en direct sur l'antenne. Dites-nous de quelle heure à quelle heure?
9: Je serai en direct de midi à 13h40. Ensuite, je vous passerai le micro, Michel.
0: Merci.
9: On va parler en fait avec tous nos invités de plein de choses, on va rencontrer plein de gens, on va parler entre autres bien sûr de la magnifique cathédrale d'Amiens, on va aussi faire un petit tour dans la cathédrale parce qu'on arrivera pendant la messe, donc peut-être que vous entendrez même un petit peu de la messe. On parlera de l'enseignement catholique parce que ce sont chaque année en fait la Saint-Firmin est organisée en partie par un groupe représentatif du diocèse, et cette année c'est l'enseignement catholique, et donc 2 chefs d'établissement viendront à l'antenne nous parler un petit peu de ce qu'ils vivent. L'un est un chef d'établissement d'un grand établissement dans Amiens, l'autre est une directrice d'une école plutôt dans un milieu rural, donc ça va être très intéressant d'avoir des points de vue qui vont se croiser. Et enfin on parlera aussi des missions paroissiales qui ont animé le diocèse d'Amiens pendant toute l'année dernière.
0: Voilà un bien beau rendez-vous en perspective à l'occasion de cette Saint-Firmin où il y aura une seule messe dans tout ce diocèse d'Amiens. Merci beaucoup Claire Quiral.
9: Merci Michel.
0: Et je regarde la météo là pendant que je vous parle. Je vois que pour l'instant, entre 12h et 14h, il n'y a pas de pluie. Il n'y a pas de soleil non plus.
9: Formidable.
0: Il
9: n'y
0: a pas de pluie. On vous dit à très vite. Merci beaucoup Claire. Allez, c'est le moment à présent de jeter un œil sur la météo. Et c'est Kenza Scandrani qui nous a rejoint. Alors Kenza, quel est le temps qui nous attend?
10: Alors, ce soir, le temps sera sec et le ciel se dégagera progressivement. Le vent faiblira dans l'intérieur de la région. Durant la nuit, les nuages reviendront progressivement par la Manche. annonçant de nouvelles perturbations. Demain matin, la pluie devrait encore mener la danse. Elle gagnera l'ensemble du territoire. Au réveil, comptez 6 degrés à Valenciennes, 7 à Amiens, Arras, 8 à Lille et 10 à Calais et 16 à Boulogne.
0: Mais dites donc, ce sont des températures de saison et bien fraîches, Kenza. Et l'après-midi, demain après-midi, quelles températures sont attendues?
10: Les maximales attendues demain après-midi donc, atteindront 15 degrés à Valenciennes, 16 à Amiens et Arras, 17 à Lille, 18 à Boulogne et 19 à Calais. Le ciel restera très nuageux et les averses se poursuivront. Le vent soufflera du sud-ouest et se renforcera avec des rafales pouvant atteindre 75 km/h sur la côte.
0: Merci beaucoup pour cette météo complète, Kenza. On part à la Cité des Bateliers dans un peu plus de 5 minutes à la découverte d'un musée hors du commun. C'est notre rendez-vous avec le partenaire Procitec. Avant cela, nous irons au Palais des Beaux-Arts pour suivre notre immersion. Juste le temps d'une respiration musicale avec Left Right de Mayflower.

0: Ça fait du bien de respirer musicalement sur l'antenne d'RCF Notre-Dame. Allez, on repart sur le terrain. Vous le savez, depuis le début de la semaine, notre magazine en immersion, décliné en épisodes, nous propose de découvrir à Lille la nouvelle exposition permanente du Palais des Beaux-Arts. C'est en compagnie de Merlin Restoupinglot.
1: On se retrouve pour ce quatrième épisode dans l'immersion dans la galerie Inspiration du Lointain du Palais des Beaux-Arts de Lille. Et aujourd'hui, on va parler des Amériques fantasmées avec Frédéric Mougenot, conservateur au Palais des Beaux-Arts de Lille. On a devant nous un bureau. En quoi il représente les fantasmes des Européens pour les Amériques, ce bureau ?
2: Alors ce bureau, il est d'une forme qu'on dit mazarin. Il est donc un petit bureau à 8 pieds, avec les pieds très ornementés, très, très contournés. Il est en écaille de tortue et en laiton, avec un décor en laiton. Donc l'écaille de tortue, c'est déjà un produit exotique qui sont des tortues des mers tropicales, donc les Antilles ou l'océan Indien. Et puis le décor en laiton, c'est surtout ça qui nous a intéressés dans cette galerie, c'est qu'il représente donc des personnages dans un décor de palmiers et de fleurs très, très luxuriantes. Et ces personnages, ils sont habillés pas à l'européenne. Il y en a qui portent des grands vêtements amples, qui pourraient être chinois ou turcs. Et puis surtout, au centre, il y a un homme habillé comme on se représente les Indiens d'Amérique au XVIIe siècle.
1: Donc fantasmer, c'est aussi un art qui comprend beaucoup de stéréotypes, si j'ai bien compris.
2: Oui, tout à fait. Cet art, lorsqu'il se met à représenter des hommes et des femmes du monde entier, il repose essentiellement sur des stéréotypes, du moins au XVIIe siècle, parce que l'artiste qui a préparé le décor de ce bureau, il n'a vraisemblablement jamais vu d'habitants d'Amérique centrale ou d'Amérique du Nord lorsqu'il a représenté cet homme presque entièrement nu, à l'exception d'un pagne de plumes et d'une couronne de plumes. Et donc, il faut tout de suite se poser la question de ses sources. Où est-ce qu'il a trouvé comment représenter un Amérindien ? Et on se rend compte que cette image-là, celle qui est représentée sur le bureau, on la retrouve presque exactement dans d'autres œuvres d'art, notamment des tapisseries, des dessins. Donc ça veut dire que tous ces artistes se sont référés à une même source, à un même modèle à l'origine, qui est probablement un ouvrage de l'italien Cesare Ripa de 1593, qui s'appelle Iconologia, et qui prétend faire un catalogue d'illustrations du monde entier.
1: Est-ce que ces fantasmes ne traduisent pas aussi un peu tout ce qu'ont pu faire les Européens là-bas outre-Atlantique? On sait qu'à l'époque des premières découvertes, ce n'est pas forcément des expéditions très glorieuses. Il y a des expéditions coloniales et militaires. Est-ce que cet art aussi traduit un peu ce que les Européens sont allés faire là-bas en Amérique?
2: En l'occurrence, le bureau, il nous rappelle ça effectivement, que ces missions d'exploration des Européens en Amérique, elles ont pour but d'une part de convertir les habitants de l'Amérique au christianisme, mais aussi de trouver une route vers l'Asie pour le commerce, pour s'enrichir, et une fois qu'on découvre les richesses de l'Amérique, pour faire venir en Europe ces richesses. Et justement, l'écaille de tortue qui compose ce bureau nous rappelle ça aussi. C'est qu'on est convaincu à l'époque que les mers des Antilles, par exemple, vont produire des richesses comme l'écaille de tortue pour l'éternité, tellement elles sont riches en poissons, en tortues, en perles. Et donc ce bureau, de cette manière, nous rappelle un peu le but de ces expéditions. Au moment où, justement, comme vous le disiez, les populations natives des Antilles et de l'Amérique centrale sont progressivement décimées par les Européens, par les maladies et par leur exploitation dans les travaux forcés.
1: C'était aussi une volonté du musée, de cette galerie, de montrer cette histoire-là aussi.
2: C'est vrai que dans les œuvres d'art qui sont au musée, on ne voit pas les côtés néfastes de cette première mondialisation. Les Européens n'ont pas ou très peu représenté les massacres d'Indiens ou l'exploitation des Africains et Africaines transportés d'Afrique dans les colonies américaines, par exemple. Néanmoins, on ne voulait absolument pas faire comme si ça n'existait pas. Même si on ne le voit pas dans les collections, les textes qui sont présentés autour des œuvres et qui accompagnent le regard des visiteurs rappellent ça en permanence pour pas qu'on oublie que cette première mondialisation, elle s'est faite notamment avec l'horreur des massacres et de l'esclavage.
1: Et ces stéréotypes des Amérindiens, Frédéric Mougenot, ils existent aussi, pas forcément que sur ce bureau qu'on a pu voir et décrire, mais aussi sur des pièces commémoratives.
2: Oui, à côté du bureau, dans la galerie, on présente deux médailles produites en France pour commémorer des victoires des Français, de Louis XIV, sur les Anglais ou sur les Hollandais dans les Antilles. Et donc, ce sont des petites pièces, des médailles de quelques centimètres de diamètre qui sont diffusées auprès de l'aristocratie en souvenir de ces victoires. Et sur une face, à chaque fois, on représente une allégorie de l'Amérique qui prend les traits d'un homme ou d'une femme habillée avec des plumes, une jupe de plumes, une couronne de plumes, puisque c'est le cliché, le stéréotype de l'Amérique. Tout ce qu'on retient, tout ce qu'on sait des Amérindiens, c'est qu'ils s'habillent avec des plumes, quelque chose qui est complètement inconnu ailleurs à cette époque dans le reste du monde. Autant les Européens arrivent à comprendre comment que les Chinois s'habillent de telle sorte, ils ont une assez bonne connaissance des vêtements du monde islamique, mais alors la façon de s'habiller, la façon de vivre des Amérindiens les dépasse complètement. Et donc c'est cette fascination qui fait que leur image se concentre sur ce détail des vêtements en plumes.
1: Merci beaucoup Frédéric Mougenot pour ce quatrième épisode de l'immersion dans la galerie Inspiration du Lointain du Palais des Beaux-Arts de Lille. Et puis on se retrouve demain pour le dernier épisode de la série.
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0: Et c'est le moment de notre rendez-vous avec Procitech, le réseau d'acteurs qui s'engage à faire connaître auprès de tous les publics l'histoire des métiers des Hauts-de-France et des territoires limitrophes. Et on part tout près de Compiègne, c'est dans l'Oise. Bonjour Julien Dos Santos.
5: Bonjour.
0: Merci d'être avec nous. Vous êtes, si je ne me trompe pas, vous me corrigez à chaque fois, mais agent de médiation culturelle à la Cité des Bateliers, c'est bien ça?
5: Exactement, c'est ça.
0: Ça se trouve à Longuyanel. Quel est ce lieu? Qu'est-ce que c'est la Cité des Bateliers?
5: Alors, en fait, la Cité des Bateliers, c'est ni plus ni moins que le musée de la batellerie de Longueuil-Annel. Alors, il s'appelle comme ça parce que, en fait, avant la création du canal latéral à l'Oise, qui est juste en face du musée, eh bien, le village n'existait pas, du moins tel qu'on le connaît aujourd'hui. Il y avait le hameau d'Annel, d'où le nom Longueuil-Annel, qui existait déjà. Et en fait, petit à petit, les mariniers se sont installés le long de ce canal de façon à rester tout près de la voie d'eau. Et beaucoup de commerces se sont aussi implantés ici. Et c'est comme ça qu'est né Longueuil-Annel. Et donc, voilà, c'est une histoire très particulière et très liée au monde de la batellerie.
0: Marinier, vous avez dit batellerie, vous avez dit batelier. De quoi est-ce qu'on parle quand on parle de batellerie, de batelier?
5: Alors en fait, batelier et marinier, déjà, c'est tout simplement la même chose, hein, c'est juste des termes qu'on utilise différemment selon les époques. En fait, un marinier, c'est tout simplement le propriétaire en général, hein, bien sûr, de sa péniche, donc qui va faire des transports de marchandises avec sa péniche sur les voies intérieures, donc à ne pas confondre avec les marins sur la mer.
0: Donc, on est sur les bateliers, on est sur des voies intérieures. La Cité des Bateliers, c'est donc ce musée dont on parle, un musée français. C'est ouvert au public depuis juillet 2000. Et parmi les rendez-vous qui y sont proposés, alors, les grandes figures au fil de l'Oise, de quoi s'agit-il?
5: Alors, en fait, c'est une exposition qui a lieu ici pendant 3 mois. C'est dans le cadre de l'opération thématique liée au réseau Procitech. Donc l'exposition a lieu du samedi 5 septembre donc passé jusqu'au dimanche 29 novembre. Donc il y a encore un peu moins de 2 mois pour la découvrir. Et donc en fait on s'est adapté à ce thème-là en se portant sur les grandes figures de Longueuil-Annel, donc des personnalités plus ou moins connues qui sont passées par ici.
0: On veut en connaître quelques-unes.
5: Oui, voilà. Donc il y a Robert Louis Stevenson déjà qui est déjà passé dans la région donc en 1876. Donc il avait d'ailleurs rédigé un ouvrage sur les canaux du Nord.
0: Et est-ce que la route Stevenson passe par chez vous?
5: Oui, tout à fait. Il y a plusieurs parcours thématisés qui portent son nom. Après, il y a d'autres personnalités qui sont passées ici. Il y a par exemple Pierre-Lucien Panelier qui a fait bâtir le château d'Annel. Pourquoi je parle de lui? Parce que c'est de là que va découler toutes les autres personnalités qui sont passées, parce que il a fondé la première école d'agriculture de France au niveau d'Annel, le hameau qui est rattaché à Longueuil-Annel. Et c'est là-bas que vont étudier plusieurs personnalités et qui vont passer par Longueuil-Annel, comme par exemple Pascal Danel, Michel Piccoli et d'autres.
0: Michel Piccoli est passé par chez vous ?
5: Oui, tout à fait. Mmh. Tout à fait. Il s'est d'ailleurs marié avec Juliette Gréco dans l'Oise, pas très loin de Longueuil-Annel. Et donc, on a pas mal de petites anecdotes comme ça. Il y avait aussi l'actrice Sylvie, peut-être un petit peu moins connue, mais les cinéphiles vont la connaître. Et elle habitait vraiment à Longueuil-Annel, parce qu'eux, ils sont juste passés. En revanche, Sylvie a habité de nombreuses années pas très loin du musée, dans la même rue d'ailleurs.
0: Qu'est-ce qu'elle vient nous raconter, nous dire, ces histoires, ces parcours, ces liens de personnalité avec le territoire ?
5: Alors, en fait, toutes ces personnalités sont passées là et ont mis une lumière sur ce territoire à une certaine époque. Et certains, du coup, sont passés un petit peu, je vais pas dire aux oubliettes, mais un peu moins connus de certains aujourd'hui. Et nous, on voudrait remettre une lumière dessus. Et en plus, je voulais aussi parler dans cette exposition qui a c'est des panneaux d'exposition dans la cale de notre péniche Fraissinet. Et il y a un panneau qui est dédié à Jacques Broutin, qui est donc pas une célébrité, mais quelqu'un qui a marqué vraiment Longueuil-Annel, puisque c'était le premier président de l'amicale du musée de la Voie d'Eau. Donc il faut savoir que ce sont des anciens mariniers du village qui sont à l'origine de la création du musée, et c'est lui qui a initié le projet en 93, et le musée a vu le jour quelques années après, en 2000. Donc c'est pas vraiment une célébrité, mais plutôt une personnalité forte du territoire, et on voulait aussi lui rendre hommage à travers cette exposition.
0: Jacques Broutin, dont vous parlez, hein, qui était un marinier du village. À qui s'adresse finalement cette expo, ce musée? Qui est le public visé?
5: Alors, je dirais que c'est plutôt un large public, un public familial, mais après, voilà, c'est tous les amateurs de cinéma, de chansons pourraient être attirés. C'est une exposition qui est assez grand public, je dirais. Donc voilà, elle est à découvrir dans la cale du Fraissinet, donc notre péniche musée qui est amarrée en face. Et donc il y a même une possibilité de faire que l'exposition ou de visiter l'intégralité du musée.
0: Ça prend combien de temps? Ça coûte combien?
5: Alors pour visiter l'entièreté du musée, si vraiment on lit tout ce qui est écrit, on prend en général 1h30. Et donc le tarif normal est de 6 € pour les adultes et 3 € pour les enfants entre 5 et 12 ans. Et sinon, le tarif exposition est de 4 € pour les adultes et 2,50 € pour les enfants.
0: C'est ouvert quel jour? C'est fermé quel jour?
5: Alors, on est ouvert tous les jours sauf le lundi de 10h.

0: découvrir. Et il y a tout, toute l'histoire des mariniers qui est assez touchante, avec beaucoup de témoignages aussi sur place. Et il y a également l'écluse, hein, qui se trouve à quelques pas du musée. Donc on peut passer toute une journée sans problème à la Cité des Bateliers et découvrir cet endroit.
1: Eh bien, merci en tout cas pour votre accueil, Julien Dos Santos. Je rappelle que vous êtes agent de médiation culturelle à la Cité des Bateliers, où il fait bon faire un petit détour pour aller se poser quelques heures. Voilà, la réalisation de votre rendez-vous Un jour en Haute-France qui va se refermer bientôt était assurée en direct par Mathieu Dubois, que je remercie. Je vais vous dire à très vite. Et pour terminer cette belle mission, eh bien, c'est Monseigneur Bernard Potvin, missionnaire de la Miséricorde, qui nous invite comme chaque jour, et d'ailleurs vous pouvez le retrouver sur l'appli RCF Notre-Dame, comme chaque jour, il nous invite à tendre l'oreille de notre cœur, et ce chaque matin et chaque soir, à partir d'un fait d'actualité sur lequel il nous aide, eh bien, à prendre du recul et du temps.
2: Bonjour à tous. La suppression du portable serait-elle pour quelque chose dans la flambée des lycées? L'hypothèse est sérieusement avancée par plusieurs commentateurs très sérieux, par des professeurs qui vivent le concret des difficultés dans les lycées. L'élève, soudain privé de son univers social personnel, aurait été saisi par le réel qu'il ne regardait plus avec la même attention. Moins focalisé sur une communication très auto-centrée, le lycéen verrait, dans cette hypothèse, à longueur de journée, les failles du lycée avec leur cruelle évidence. N'étant plus sur écran, il assisterait à l'écran réel. L'hypothèse, sans doute, n'est pas seule explication. Comme en toute crise, il y a un aspect pluriel. Mais ce commentaire est cependant intéressant. La personnalité, quel que soit son âge d'ailleurs, soudain privée de son portable, connaît certainement un choc psychologique à ne pas sous-estimer. Imaginez, qui que vous soyez, votre journée sevrée de l'outil numérique. L'adulte est souvent donneur de leçons, il surplombe, mais des reportages montrent aussi combien l'addiction a gagné toutes les générations, et aussi un certain nombre de nos aînés. Cette réflexion ne signifie pas qu'il ne fallait pas agir, mais sans doute a été sous-estimée la préparation psycho-collective. Sans prétendre, je le répète, que là est la seule cause, il y a certainement un amplificateur considérable. Ce n'est pas seulement ici d'ailleurs une question d'heure, une question quantitative. C'est tout un mode, une manière d'être, une façon de réfléchir, de communiquer, de se détendre. C'est un tout relationnel que la pédagogie, hélas trop démunie, trop indigente, trop peu préparée à ce sevrage, la pédagogie n'a pas suppléé dans sa nécessité, dans l'évidence même qu'il fallait agir. C'est un vide qui appelle un plein. Voilà qui fait réfléchir sur qui nous sommes devenus. Et l'exigence d'assumer des décisions dans leur portée intégrale, décréter quelque chose, suppose d'en assumer, oui, d'en assumer la totalité des conséquences. Dans l'Évangile, il y a un certain Jésus qui insiste auprès des bâtisseurs de Tours à considérer leur capacité à pouvoir construire la tour jusqu'au bout, en assumant tout ce que cela représente. Tendons l'oreille de notre cœur.
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1: L'émission Pèlerin de Dieu, vous l'attendez? Eh bien, il est 19h, c'est le moment de la retrouver en compagnie de Franck Bétoire et Michel Rossi, qui se penchent aujourd'hui sur Sainte-Élisabeth de Hongrie.

0: Élisabeth de Hongrie.
1: 1207-1231.
0: Personnalité hors du commun à plusieurs titres. Elle est devenue sainte sans jamais avoir vécu dans une communauté religieuse. Simple laïque, elle préfère mener seule son aventure spirituelle mystique. Elle ne renie jamais sa féminité et ne cache pas son amour pour son mari, le landgrave, le comte Louis IV de Thuringe, dont elle a 3 enfants. Fille et femme de prince, elle n'accepte jamais les injustices seigneuriales. À la mort de son mari, elle refuse de se plier au principe selon lequel une femme ne s'appartient pas et doit obéir aux volontés de son lignage. Sa belle-famille lui propose le remariage ou le couvent. Elle rejette toutes les conventions et se retire dans une masure pour partager la vie des pauvres. Elle a 20 ans. Énergique et douce, Sainte Élisabeth de Hongrie meurt épuisée à 24 ans, le 17 novembre 1231. Une histoire d'amour avec un homme et avec Dieu, un engagement hors de tous les conformismes, tel est son fascinant destin.
1: Et dans cette deuxième émission, nous allons évoquer ces années de mariage avec Louis IV de Thuringe, ce grand prince seigneurial dont on a fait le portrait dans l'émission précédente. Puis nous évoquerons les prémices de la vocation franciscaine de Sainte Élisabeth, sa mission de servante des pauvres jusqu'à la mort de son mari.
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0: Sainte Élisabeth de Hongrie, duchesse de Thuringe, donc elle vient de Hongrie et elle va passer une partie de sa vie, une grande partie en Allemagne, au centre de l'Allemagne, est liée à un grand responsable politique, un comte. Et dans l'été 1221, il se marie et dans les sources, eh bien, son mari est un peu toujours parti. On pense qu'il y a eu un petit répit. Au début du printemps suivant, le 28 mars 1222, elle a 15 ans, elle s'est mariée à 14 ans. Et Sainte Élisabeth donne à Louis, qui a 22 ans, son époux, son premier enfant, un fils, qu'on nomme Hermann, comme son grand-père. Et puis, son mari reprend le chemin de la politique. Ils partent notamment pour un grand voyage en Hongrie, avec la suite imposante. Et l'amour pour Louis dans le mariage est tout à fait manifeste. Alors, dans les sources, on a une lettre au pape Grégoire IX. Son confesseur plus tard, Conrad de Marbourg, qui sera son confesseur un peu plus tard, depuis 1226, il déclare au pape que du vivant de son époux, Sainte Élisabeth de Hongrie regrette d'avoir été engagée dans les liens du mariage. Mais en fait, c'est pas vrai. Parce que au moment où elle est... parce que ça, c'est un texte qui date quand elle est veuve. Et évidemment, elle va avoir un grand mouvement de se rapprocher de Dieu et évidemment, elle regrette que Dieu ne l'ait pas appelée à un état plus parfait en ce sens-là, puisqu'elle est à la recherche de la sainteté. Non, il s'agit, pendant les 6 années de leur courte union, d'une véritable passion. Et là, on a ce qu'on appelle le Libellus, qui est un des écrits des servantes, des dames de compagnie de Sainte Élisabeth de Hongrie, qui nous raconte la vie quotidienne. Eh bien, ces écrits médiévaux, des sources de première main, nous la présentent portant des vêtements sans ornement et un voile de veuve en l'absence de son mari. Ils souffrent d'être séparés l'un de l'autre et nous la voyons qui, lors du départ répété, prolonge déraisonnablement sa chevauchée, même par les mauvais temps et les chemins difficiles, sans pouvoir se décider à se séparer de son mari. Et quand il revient, quand on lui annonce le retour de son mari, elle se pare de ses plus beaux atours, non pour l'orgueil de la chair, mais pour Dieu, ne voulant pas donner à son mari l'occasion de pécher si quelque chose en elle lui déplaisait. Très beau ça. Parce qu'évidemment, il y avait tous des princes qui disaient « Ah bah oui, mais cette reine que tu ne vois jamais, il pouvait y avoir des tentations d'adultère. » Et en retour, elle se jette dans ses bras, et ça c'est cité par les sources, couvrant sa bouche de 1000 baisers, ce qui était peu courant pour l'époque. Alors, Sainte Élisabeth, évidemment, aime son mari, et on a dans sa vie quotidienne, on a aussi son attachement à la prière. Une anecdote Elle veut prier la nuit, mais elle n'y arrive pas toujours. Alors elle demande à ses dames de compagnie de la réveiller dans la nuit. Alors il y a un code, parce qu'elle dort à côté de son mari, et son mari, il ne faut pas le réveiller. Et donc, il bouge un petit peu son pied. Et lors de la canonisation, une des servantes se souvient qu'ils ont tous à peu près 20 ans. Hein, donc il y a une sorte d'espièglerie qui est dans l'atmosphère. Et bien il y a la servante qui a bougé le pied du mari, parce que le mari a émis son pied du côté d'Elisabeth, et lui, il a faim de ne pas se réveiller parce qu'il savait les actes d'adoration nocturne de sa femme. Une dernière anecdote, parce que le chemin de sainteté de Sainte Elisabeth de Hongrie, donc elle aime pleinement son mari, mais son mari, ce n'est qu'une créature par rapport à Dieu. Et lors de la messe, on nous raconte cette anecdote, au moment de l'élévation, elle était toujours... Son regard est toujours fixé avec insistance sur le landgrave, le comte Louis, son mari. Mais le Christ ne peut supporter que son ami se détourne ainsi de lui et il la ramène miséricordieusement en sa grâce. Au moment de l'élévation, notre Seigneur se révèle à elle par une vision qui la remplit de pitié. Elle voit entre les mains du prêtre un crucifié aux plaies sanglantes. C'est une mystique, Sainte Elisabeth de Hongrie. Elle en éprouve une telle frayeur que, remplie de douleur, elle se jette avec Sainte Marie-Madeleine aux pieds de Jésus, reconnaît sa faute et se met à pleurer amèrement, le visage contre terre, tandis que son cœur et ses pensées s'élèvent au ciel. Et elle demeure ainsi jusqu'au moment du repas. Et Louis vient la réconforter et il comprend, car il comprend le seul conflit intime de Sainte Elisabeth durant ses années de mariage, c'est que évidemment elle aime Dieu d'une façon particulière. Autre exemple, en la fête de l'Assomption, elle enlève sa couronne parce que évidemment elle ne peut pas porter cette couronne alors que Jésus porte une couronne d'épines. Et on voit là les prémices de la vocation franciscaine de Sainte Elisabeth de Hongrie.
1: Oui, en effet, alors il faut revenir sur le contexte historique. En 1221, cette année même du mariage d'Élisabeth, les fils de Saint-François s'établissent en Allemagne. Alors c'est l'Allemand Césaire de Spire qui est désigné comme chef de la mission et qui est chargé de choisir ses compagnons, parmi eux d'ailleurs Thomas de Celano, l'auteur des deux vies de Saint-François. Ils arrivent dans un pays redouté, l'Allemagne, où très vite ils ouvrent de nombreuses maisons franciscaines où les frères rayonnent sur le centre et l'est de l'Europe. Et c'est en 1223 qu'Élisabeth va se placer sous la direction spirituelle du frère Roger, dont Jourdain de Diano, compagnon de saint François d'Assise, relate le rôle auprès d'Élisabeth. Alors je cite, « Il enseigna à celle-ci, à Élisabeth, à observer la chasteté, l'humilité, à être courageuse, assidue à la prière et à se rendre active aux œuvres de miséricorde. » Toutes ces sources, vous les retrouvez notamment dans la publication réalisée, la synthèse des sources concernant Sainte Elisabeth de Hongrie, publiée par André Vaucher, s'intitule « Sainte Elisabeth de Hongrie, documents et sources historiques ». Alors, la vie de cette jeune épouse va donc prendre une dimension spirituelle nouvelle au contact de l'idéal de pauvreté que préconise saint François d'Assise. Élisabeth, très vite, apparaît de plus en plus étrangère, alors non pas lointaine, mais légèrement étrangère par rapport à ses compagnes, à ses familiers, et sa manière de vivre étonne. Sauf Louis, qui lui comprend, vous l'évoquiez, dont l'amour permet de comprendre cet attachement à Dieu qui passe par la spiritualité franciscaine qui se répand alors en Europe. Et les frères franciscains, pauvrement vêtus, nu-pieds, ceints d'une corde, assurent son courage. Ils la renforcent dans cette volonté véritable de servir les pauvres. Alors, les nobles dames qui viennent la voir sont toutes surprises parce qu'elle leur parle de Dieu comme saint François, et c'est les témoignages d'Isentrude. Vous entendrez souvent parler d'elle si vous vous intéressez à la vie de sainte Elisabeth de Hongrie. C'est l'une de ses fidèles compagnes, servantes et amies d'enfance qui était venue avec elle depuis la Hongrie. Et c'est une source importante pour connaître Elisabeth. Elle a d'ailleurs témoigné lors du procès de canonisation de sainte Elisabeth. Et alors, elle nous dit qu'à cette époque-là se développe chez elle un rire franc, claire, allègre. Elle l'avait déjà, hein, quand elle était jeune, on en avait dit un mot, où éclate son bonheur de servir Dieu. Je cite, « Elle accomplissait toutes les œuvres de charité dans la plus grande joie de l'âme et sans changer de visage. » Et on touche là au mystère aussi de la vocation franciscaine, hein, vous le savez. C'est très franciscain, cette idée de joie. Hein, et il y a aussi l'importance du don des larmes. Alors c'est quelque chose qui va traverser toute la spiritualité occidentale, on le sait bien, mais qui est à ce moment-là assez nouveau au début du XIIIe siècle. On est là avec une approche plus sensible, une émotion mystique liée à la passion du Christ qui va embraser un certain nombre de saintes et dont sainte Élisabeth de Hongrie est l'une des premières. Isandru, toujours elle, hein, nous informe que elle rencontrait les lépreux, s'asseyait près d'eux, les consolait, les exhortait à la patience, leur distribuait d'abondantes aumônes, comprenait leurs épreuves et comme elle était tellement proche d'eux que elle en venait jusqu'à être la mère affligée et elle pleurait les accompagnant de son angoisse, pleurait sur le Sauveur, n'est-ce pas aussi pleurer sur les péchés du monde qui l'ont conduit là où il en est ce monde, sur tous les pécheurs qui par leur mauvais vouloir se privent d'eux-mêmes et privent Dieu du bénéfice d'une rédemption qui a coûté si cher. Voilà le témoignage repris hein, par Jeanne Ancelet-Eustache dans sa biographie et qui part des sources de Isentrude.

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1: Nous sommes avec Sainte Élisabeth de Hongrie, princesse de Thuringe, avec Louis IV, véritable prince féodal, qui a son devoir du prince, la raison d'État, accapare son mari, qui est plus largement, peut-être 60-70% du temps, en chevauchée chevaleresque à la suite de l'empereur germanique, qu'il sert comme landgrave, comme comte, comme son mari était alors contraint par la nécessité à s'occuper de ces états, dit Isentrude, l'une de nos sources, une des dames de compagnie de Sainte Élisabeth de Hongrie. Ses compagnons veulent parfois l'induire en tentation, évidemment, puisqu'il n'est pas souvent là, mais affinée par un christianisme plus profond, Sainte Élisabeth juge sévèrement parfois la politique de son mari lorsqu'il s'en prend à l'Église. Et ça, c'est tout à fait nouveau. Elle a une sorte de remise en cause, de contestation de l'ordre social parce que elle a une perception de la justice, mais surtout de l'injustice collective. Et c'est tout simple, elle ne veut pas toucher à un aliment. Et pour la raison pas du tout écologique, biologique d'aujourd'hui, mais elle ne veut pas toucher à un aliment qui serait issu d'une extraction injuste, par exemple d'un officier, et on est là dans la naissance de l'État, de la consolidation de l'État féodal avec le prince qui a ses biens propres, alors là ça fonctionne, et puis on a le prince qui est souverain et qui a d'autres possessions. Et donc il peut y avoir une sorte de machiavélisme et de maltraiter des paysans pour avoir plus de revenus, et ça elle ne le supportait pas, et donc elle ne voulait pas manger lorsqu'elle savait qu'il y avait un officier malhonnête et que ce bien était malhonnêtement acquis. Alors, son mari, Louis IV, effectivement, il y a des moments où il combat contre d'autres princes, mais ces princes, ce sont des évêques. Par exemple, il va devenir le régent et le tuteur de son neveu, Henri Mineur. C'est le margrave de Misny, on est en Saxe, au nord de la Thuringe, et c'est la demi-sœur de Louis. Et Jutta est veuve. Donc, c'est lui, le demi-frère, qui vient, il se rend sur place, il fait prêter serment de fidélité les nobles et les vassaux. Mais l'évêque de Merseburg proteste. Qu'Henri hérite des fiefs, soit, mais il veut en assurer lui-même l'administration pendant la minorité du jeune prince, parce qu'il est mineur, le jeune prince Henri. Mais Louis, le mari de Sainte Élisabeth de Hongrie, refuse et il est excommunié, ça va loin. Alors un accord est conclu, l'excommunication de Louis et l'interdit sur le pays est levé moyennant une indemnité de 800 marcs d'argent et la reconnaissance de la tutelle de Louis qui n'a rien cédé de ses prétentions territoriales. Il semble qu'il y a en Louis, dans le mari de Sainte Élisabeth de Hongrie, deux personnages distincts, le bon époux, le pieux chrétien, et puis le prince qui est jaloux de ses droits. Par contre, on a d'autres exemples où Louis IV de Thuringe défend l'Église, toujours en Saxe. Les seigneurs de Mildenstein ont fait prisonnier l'évêque Bruno, celui qui a accusé Louis auprès de l'empereur. Eh bien, ils ont blessé un prêtre, ils ont dévasté les propriétés du chapitre de Meissen. Et finalement, Louis intervient militairement. Il décide que les seigneurs doivent renoncer aux dîmes en litige, doivent payer une redevance annuelle à l'évêque et en habit de pénitent, subissant la flagellation, les seigneurs comparaîtront devant un synode, reconnaîtront leur faute, demanderont pardon à genoux à l'évêque et au chapitre et quitteront le pays pour 2 ans.
2: Alors, vous nous replacez dans un contexte trouble, comme toute époque historique, et en effet, l'Allemagne du début du XIIIe siècle, comme toute l'Europe, est traversée de soubresauts, et il y en a un en particulier qu'il faut évoquer avec vous, à savoir le développement des hérésies, et en l'occurrence le catharisme et toutes ses variantes qui est présent dans le premier tiers du XIIIe siècle. Alors on trouve à Strasbourg, à Cologne, à Goslar, à Erfurt, dans la vallée du Danube. Et pourquoi je vous parle de tout cela ? Eh bien c'est que on va avoir un juge suprême des tribunaux ecclésiastiques chargé de juger les hérétiques, un certain Conrad de Marbourg, qui va être le directeur, le nouveau directeur spirituel, on dira, hein, de Sainte Élisabeth de Hongrie. Et ce personnage a laissé des traces importantes dans l'histoire de l'Église en Allemagne. Alors, pas toujours des traces glorieuses vu sa sévérité, hein, mais incontestablement, il est nécessaire de revenir sur ce personnage. Alors, je vais pour cela citer le travail de Friedrich R, qui est professeur d'histoire des idées à Vienne, dans une collection de l'univers du Moyen-Âge, une collection parue chez Fayard il y a quelques années. En Allemagne, c'est Conrad de Marbourg qui, à partir de 1231, est le juge suprême. Cet homme qui a brûlé tant d'hérétiques fut le confesseur et le directeur de conscience d'une des saintes médiévales les plus tendres, les plus aimables, et dont la piété fut au plus haut point intérieur, Élisabeth de Thuringe, princesse hongroise, veuve, jeune en Allemagne. Alors, il faut comprendre qui est Conrad. C'est en 1214 qu'il fait ses débuts en Allemagne, où il prêche d'abord la croisade. Il va entraîner d'innombrables Allemands sur le chemin de l'Orient, promettant un grand nombre d'indulgences. Il est connu pour un orateur passionné, avec une parole qui savait échauffer les masses. Il faut ajouter qu'en même temps, il s'échauffait lui-même au contact des masses. Il a laissé le souvenir de quelqu'un de très impulsif. Alors on pourrait se poser la question, j'imagine que vous vous la posez, comment cela peut-il fonctionner avec Sainte Élisabeth, dont on a déjà largement présenté la beauté et la grandeur de la spiritualité et de la vie intérieure? Et bien pour cela, il faut revenir peut-être à la biographie de Jeanne Ancelet-Eustache, qui a ses propos tout à fait remarquables. Élisabeth s'est sentie attirée en confiance par ce prêtre austère. Elle retrouvait dans ses traits une ressemblance avec sa sainte amie, la pauvreté. Un air de parenté peut-être avec François, dans son côté entier. Et cette affinité ne va pas, hélas, et Jeanne Ancelet-Eustache doit le constater, jusqu'à la joie franciscaine et au sourire, incontestablement. Alors, les témoignages sont nombreux pour dire qu'elle a suivi avec beaucoup d'obéissance Conrad. Élisabeth, à la fin, quand on lui posait la question comment elle pouvait supporter un tel directeur, nous dit, je cite, c'est le témoignage d'Irmengarde, une de ses compagnes. Il nous faut volontiers supporter de telles choses, parce qu'il en est de nous comme du roseau qui croît, qui grandit dans la rivière. Lorsque le fleuve déborde, il se courbe accablé, et l'eau qui le submerge passe sans le briser. Quand l'inondation a cessé, le roseau se redresse et croît avec satisfaction dans sa vigueur joyeuse. De même, il nous faut parfois être courbés et humiliés. Ensuite, nous nous redresserons satisfaites et joyeuses, sans une certaine obéissance. Il faut vraiment regarder Conrad de Marbourg avec les yeux de la foi. En se répétant qu'il est à l'égard d'Élisabeth, incontestablement un instrument de la Providence, et sans quoi on risquerait vraiment de le trouver odieux. On va reconnaître que Conrad de Marbourg est un homme de Dieu, et d'abord parce que Sainte Élisabeth elle-même a reconnu en lui celui qui l'a aidé à grandir dans sa vocation.

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1: Sainte Élisabeth de Hongrie, nous sommes en plein XIIIe siècle. Elle est l'épouse aimante et passionnée de Louis IV de Thuringe, prince de 26 ans, qui est à l'apogée de ses succès au service du Frédéric II, de l'empereur de l'Empire germanique, du Saint-Empire germanique. Et il est l'un des rares à pouvoir le suivre jusqu'en Italie, avec des problèmes des villes italiennes. Et il a aujourd'hui pour domaine la Thuringe et la Hesse, donc le centre de l'Allemagne. De son suzerain l'empereur, il est le parent, le conseiller et l'ami, il sera peut-être demain margrave, comte de Misnie et duc de Prusse parce que il compte partir en croisade avec l'ordre teutonique. Je rappelle, c'est l'un des trois ordres, troisième ordre militaire après les Templiers, les Johannites. Et d'ailleurs, l'ordre des teutoniques appuiera la canonisation de Sainte Élisabeth, puisque l'origine de l'ordre est à l'hôpital d'Acre et la prendra comme seconde patronne après la Vierge Marie. Il est donc au sommet de ses succès et l'empereur lui donne une importante mission, retourner en Allemagne pour convaincre le duc de Bavière à prendre la tutelle de son fils, qui est encore jeune, et la direction des affaires d'Allemagne en son absence. Il faut 15 jours de négociation et pendant ce temps, alors il y arrive, hein, c'est un personnage de tout premier plan, et pendant ce temps, eh bien, Sainte Élisabeth est la servante des pauvres. Trois fléaux frappent l'Allemagne dans ces années, en raison de ses péchés, nous disent les sources. Inondations, peste et famine depuis 3 ans. L'hiver de 1225, extraordinairement rigoureux, a duré jusqu'à la fin d'avril. Et pour soulager la misère, Sainte Élisabeth mobilise les réserves des 4 principautés de son mari. Elle accueille les grands malades, ceux qui ne sont pas en état d'atteindre la distribution générale, dans une vaste maison au pied de la Wartburg. Ils sont 28, selon le chapelain, et avec une succession après chaque décès. En fait, c'est une sorte de d'hospice, d'EHPAD de l'époque, pour vraiment ceux qui sont à la dernière extrémité de leur vie. Eh bien, elle les visite plusieurs fois par jour, en plein été, provoquant le murmure des suivantes. Et dans la même maison, est transformée aussi en hôpital. Sainte Élisabeth recueille de nombreux enfants pauvres. Oui, son rapport avec les enfants, ses œuvres de miséricorde, on le verra notamment dans une prochaine émission avec les miracles. La moitié des miracles après la mort de Sainte Élisabeth de Hongrie ont lieu sur des enfants. Et là, les historiens positivistes qui nous disent que les miracles, c'est de l'autosuggestion, parce que la médecine à l'époque, elle n'était pas de ce qu'elle était aujourd'hui. Comment vous expliquer une guérison d'un enfant de 3-4 ans ?
2: Et alors, le contexte est enfin, pour terminer cette émission, un contexte de croisade. On en avait rapidement parlé avec Conrad de Marbeau, qui était venu prêcher la croisade. Eh bien, en 1227, Louis va quitter les siens pour s'en aller combattre en croisade. Et c'est un événement évidemment extrêmement douloureux, très bien documenté. Élisabeth, sans doute, mais elle ne dit rien. Elle avait compris que Louis désirait servir son Dieu par cet engagement auprès de Frédéric II. Et ils descendent par la route de l'Italie, ils gagnent Bari et Brindisi, et là une épidémie se répand et Louis décède. Il va falloir attendre plusieurs mois avant qu'Élisabeth ait la nouvelle, prenne la nouvelle. Elle s'en doute, elle passe son temps à prier, elle essaye de dissimuler quelque temps son émotion, et c'est finalement sa belle-mère Sophie qui va lui apprendre le décès de Louis. Il faut voir que le contexte est quand même douloureux, c'est à ce moment-là de la naissance de sa petite Gertrude, sa fille, et elle va à ce moment-là radicalement renforcer son attachement à Dieu dans l'esprit franciscain, ce que nous verrons dans une prochaine émission.

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1: Bonjour à toutes et à tous et bienvenue sur RCF Notre-Dame Hauts-de-France dans la baraque à livres, présentée aujourd'hui par Françoise Objoie. Et c'est parti pour 28 minutes de voyage en mobylette avec Sylvia Turki, autrice de La mobylette immobile, parue aux éditions Court Toujours en avril 2026. Sylvia Turki est dans le studio, mais elle n'est pas venue en mobylette. Et pourtant, nous allons parler avec elle d'une mobylette et nous demander si cet objet peut raconter à lui seul une époque, une famille, un conflit entre un père et sa fille, mais aussi le désir de liberté d'une génération. Il y a quelque chose de très cinématographique dans la mobylette immobile. On entend presque le moteur, on voit les chemins de campagne, de l'Aisne ou des Ardennes, on sent la poussière, et puis derrière cette petite mécanique, il y a une histoire beaucoup moins légère, celle d'une fille qui veut échapper à l'emprise de son père dans la France rurale des années 60-70. Quelques mots pour présenter aux auditeurs Sylvia Turki, qui est professeure agrégée de lettres classiques à Douai et également coordonnatrice de la DRAEAC, délégation régionale académique à l'éducation artistique et culturelle, au rectorat de Lille. La mobylette immobile est son premier roman, mais elle n'est pas une nouvelle venue dans l'écriture puisqu'elle a déjà publié chez Court Toujours, tout sur Camille et Paul Claudel, ou presque, en 2024. Et Sylvia Turki, bonjour.
2: Bonjour.
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1: Alors au fait, Sylvia Turki, est-ce que adolescente vous avez rêvé d'avoir une mobylette ?
2: Ah, rêver d'avoir une mobylette, oui, j'ai rêvé d'avoir une mobylette, mais malheureusement, je n'ai pas réussi à convaincre mes parents d'en avoir une. La génération précédente pouvait avoir plus facilement une mobylette, mais la mienne, en tant que jeune fille, ça n'a pas été simple et je n'ai pas réussi à en avoir une.
1: Bon ben voilà, maintenant vous avez écrit un bouquin sur la mobylette pour vous venger de ce manque de mobylette.
2: Une revanche.
1: Qu'est-ce qui vous a décidé un jour à vous lancer dans l'écriture ?
2: Ah, qu'est-ce qui m'a décidé à me lancer dans l'écriture ? Alors d'abord, je suis professeure de lettres classiques, dans la littérature, c'était mon quotidien. Mais je ne me sentais pas capable, ou légitime peut-être, de passer de l'autre côté et d'écrire. Il m'a fallu un petit coup de pouce d'un ami auquel j'avais présenté une histoire qui me semblait tout à fait romanesque et qui m'a dit « mais tu vas l'écrire cette histoire ». Et ce texte, ça a été un petit peu mon galop d'essai, le texte sur lequel j'ai transpiré pour me rendre compte que finalement, moi aussi, j'étais capable d'écrire.
1: L'écriture et la lecture sont intimement liées, on le sait. Est-ce que vous avez des auteurs ou des autrices de prédilection, ou des auteurs qui vous ont influencé, ou des livres de chevet, enfin bref, qu'est-ce que vous lisez ?
2: Qu'est-ce que je lis ? J'ai un pas dans la littérature antique et un pas dans la littérature contemporaine. Par ma formation, effectivement, je lis des classiques. Des classiques de l'Antiquité. Hein. J'ai beaucoup lu les tragiques grecs. Hein. Je lis de la poésie aussi latine. Mais je suis aussi professeure de lettres et conseillère livre-lecture pour le rectorat de Lille. Donc je suis amenée à lire beaucoup de littérature contemporaine, de la littérature des Hauts-de-France. Hein. Je mène une cellule de veille auprès des auteurs des Hauts-de-France, mais pas seulement. Donc, parmi les grands auteurs qui ont pu m'influencer dans la littérature contemporaine, j'aime particulièrement Romain Gary, par exemple. Pour les plus récents, Laurent Godet. Je lis beaucoup, beaucoup de littérature contemporaine, donc j'ai des coups de cœur qui viennent au fil des années.
1: Et Laurent Godet, jamais très loin de la tragédie grecque.
2: Exactement. Je pense qu'on a une formation commune.
1: Oui, c'est ça, oui. Alors, vous lisez beaucoup et vous écrivez. Quelle part de vous-même vous mettez dans vos livres ?
2: Quelle part de moi-même je mets dans le livre ? Alors, bien, écoutez, on écrit, je pense, avec ce que l'on est, avec ce que l'on vit, avec ce que l'on a vécu. Je pense qu'un écrivain, pour écrire, doit vivre, doit être dans la vie. Donc je mets forcément une part de moi, des émotions, des situations que je retranscris. Et puis, le prisme de l'imagination joue pour prendre de la distance tout de même. Mais on écrit avec ce que l'on est.
1: Obligatoirement, donc vous allez me dire.
2: Obligatoirement.
1: Obligatoirement. Quelles sont les raisons qui vous ont poussé à écrire ce premier roman après votre première expérience de biographie avec Camille et Paul Claudel, qui eux étaient de vrais personnages ? Parce que vous dites, on met de soi-même dans ce qu'on écrit, dans un roman on comprend bien, dans une biographie sûrement beaucoup moins, mais peut-être le choix du thème de la biographie, enfin, et pourquoi ce premier roman finalement, après, vous auriez pu continuer à écrire des biographies, une collection complète?
2: Alors j'étais très attirée par la création. La création était importante pour moi, je voulais passer de l'autre côté parce que j'avais déjà écrit quelques textes sans forcément les présenter à des éditeurs, mais je tenais à cette fois-ci à passer du côté de la création. Et puis la mobilette, c'est un objet qui, semble-t-il, me caractérise, c'est-à-dire un objet qui parle de liberté. Et peut-être que quand mon éditrice m'a proposé d'écrire un roman sur ce sujet, ça a résonné en moi de façon positive.
1: Donc c'est l'éditrice qui vous l'a proposé.
2: Qui me l'a proposé, oui.
1: Vous n'êtes pas réveillée un matin en vous disant « Ah ben si j'écrivais sur une mobilette,
2: non,
1: bleue
2: non,
1: si tout. Possible
2: ». Du tout. C'est l'éditrice qui me l'a proposé et l'objet m'intéressait pour ce qu'il portait. C'est souvent comme ça en fait, hein, la contrainte littéraire est créatrice.
1: Comme quoi ils font de bons éditeurs pour faire de bons auteurs.
2: Exactement, les rencontrer, parler avec eux, et les idées viennent souvent de la rencontre.
1: C'est le moment de préciser que c'est Dominique Brisson l'éditrice et que ce sont les éditions Court Toujours dans les Hauts-de-France. Alors justement, ce premier roman, est-ce que la fiction vous permet de faire un travail spécifique que le travail documentaire ne permettait pas? Pourquoi la fiction, est-ce que c'est mieux que le
2: travail documentaire? Oui, c'est mieux, parce que le travail documentaire nécessite une écriture assez sèche. Et dans la création, dans la fiction, on va sur quelque chose peut-être de plus poétique, de plus vivant, de plus sensible. Et je pense que c'est plus... on donne un peu plus de soi. Mm-hmm. C'est une expérience qui nous transforme davantage.
1: Oui, c'est peut-être plus facile de s'identifier au personnage qu'on a créé qu'au personnage...
2: Qu'on nous impose.
1: Voilà, ou qu'on ne connaît pas, même si Paul et Camille Claudel sont des intimes avec vous, mais bon, quand même. Mais est-ce qu'il y a eu quelque chose de très difficile dans ce premier roman?
2: De très difficile je ne sais pas. C'était quelque chose que j'avais beaucoup mûri, auquel j'ai pensé très longtemps. Hein. Un manuscrit ne s'écrit pas tout de suite. On habite avec les personnages, en l'occurrence la mobilette et les deux personnages principaux. Et au moment de passer à l'écriture, les choses se sont construites assez facilement.
1: Est-ce qu'on est plus libre quand on invente?
2: Est-ce qu'on est plus libre quand on invente? Très belle question. Je ne sais pas si on est plus libre quand on invente. Je pense qu'on a toujours des appuis qui nous aident à trouver cette liberté, des ancrages, des repères, un style parfois, qui nous permettent d'aller chercher cette liberté, mais elle est peut-être un peu contrainte par ce que l'on est.
1: Et on revient toujours là, au début de notre entretien. Alors, inventer une histoire quand on ne l'a jamais fait, ça peut paraître quand même intimidant, voire complexe. Alors, comment on fait? Moi, je me demande toujours, moi qui suis une lectrice, qu'est-ce qui vient en premier? Le personnage, l'intrigue, le contexte, les personnages là, est-ce que vous me dites que vous l'avez longtemps mûri? Est-ce qu'ils étaient en place dans votre tête avant d'écrire? Ou pas du tout? Enfin voilà.
2: En fait, sur ce manuscrit, je pars du symbole qu'est la mobilette. Mmh. Symbole de liberté, d'émancipation, de mouvement. Et ensuite, je construis une histoire qui est forcément... liée à la période historique où ces mobilettes, en l'occurrence les motobécanes, ont été construites et ont été commercialisées. Et je construis mes personnages d'abord à partir du personnage central qui est la mobilette. Ensuite, je veux travailler sur l'idée de la mécanique. Donc je tire le fil de l'idée de la mécanique. Alors d'abord je vais à la rencontre des gens qui roulent en mobilette. Hein. Il faut savoir que Motobécane c'est une marque ce sont des mobilettes qui ont été construites à Saint-Quentin dans l'Aisne. Hein. Et donc j'ai adhéré au club Motobécane hein, de Saint-Quentin.
1: Ah
2: j'ai
1: oui, rencontré vous êtes allé jusque-là.
2: Voilà, j'ai fait de la mécanique également avec un mécanicien de mobilette parce que je voulais rencontrer les gens, entendre leurs paroles, leur façon de percevoir leur engin. Donc ça, c'était une première démarche. Et puis après, j'ai voulu restituer cela dans l'écriture. Et la construction, le plan, vient de cette idée de travailler la mécanique. C'est-à-dire la mécanique de la mobylette avec ses accélérations, ses ralentissements, la mécanique du récit, la mécanique du tragique. Et puis bien évidemment, la mécanique du désir, puisque la mobylette, c'est un objet de désir.
4: C'est peut-être le moment de parler du moteur à deux temps.
2: Ah oui. Oui, toujours là, sur cette idée.
4: Pas grand-chose
2: voilà, c'est d'abord l'objet qui m'inspire, effectivement, la structure. Et comme la mobylette est un deux temps, j'ai voulu travailler deux temps de la narration. Donc, c'est-à-dire que vous avez des parties en vers libre et d'autres en prose.
4: Un petit extrait peut-être pour nous faire comprendre ce que vous êtes en train de nous dire. C'est deux temps du moteur et c'est deux temps du livre.
2: Un premier extrait en vers libre. Elle t'attend, Madeleine. Elle est là, à l'abri dans le noir au verso de sa vie. Elle attend ton retour. Bientôt 60 ans, elle t'attend. Tu étais tellement jolie, tu étais son espoir, son Amérique. Elle se souvient de tes cris, de tes éclats de rire. Elle te portait à travers ta jeunesse à toute allure. La voyageuse désormais est rangée des affaires, en retrait de la voie publique, fière, rouillée, mais fière. Son moteur silencieux, son réservoir vide. Elle a vu tant de bitume, sous la gomme de ses roues, vécu tant de démarrage, tant d'accélération, tant de freinage. Sentit vibrer son cadre, exploser l'étincelle. Désormais, elle repose à l'abri de la pluie, des coups de soleil. Elle hume les saisons du dehors à l'humidité de l'air, aux odeurs, aux bruits. Les couleurs ont disparu de son champ de vision. Elle repose loin de toi, sous les tuiles que la lumière ne perce pas. Donc, elle, c'est cette mobylette.
4: Voilà. Donc elle prend la parole.
2: Elle prend la parole, c'est un personnage à part entière.
4: Et donc le second extrait.
2: Un second extrait.
4: Pour montrer le deuxième temps.
2: La mob, c'est aussi le moyen de locomotion des femmes qui travaillent. Les entrées et les sorties des entreprises bourdonnent comme un joyeux essaim d'abeilles à des kilomètres à la ronde. Du nuage de fumée bleutée sortent des filles à chignons. L'odeur du mélange d'huile et d'essence brûlée se disperse difficilement dans leur sillage. Ce n'est pas un parfum agréable, mais c'est celui de la liberté. Alors tout le monde veut le porter. Voilà, vous avez des parties en prose également.
4: Eh bien, merci beaucoup Sylvia. Alors donc, ce livre fait moins de 100 pages, hein. On ne le voit pas à la radio, mais il est tout petit. Comment on décide qu'on finit un livre? Ou est-ce qu'un livre est jamais fini?
2: Un livre est jamais fini, je pense. Mais là, j'avais une contrainte d'écriture, je m'inscris dans une collection qui est La vie rêvée des choses, avec une contrainte d'écriture à 100 000 signes. Donc j'ai été obligée de resserrer l'intrigue. Et c'est pas forcément facile, mais ça permet d'être plus efficace. Et puis de toute façon, je travaillais sur un objet qui parlait de vitesse. Donc finalement, c'était peut-être pas plus mal que ce soit contraint.
4: C'est vrai. Vitesse limitée.
2: Voilà, c'est ça.
4: Donc on a dit que la mobylette, c'était le personnage central de votre livre et que c'est aussi une machine à remonter le temps. Que représentait une mobylette pour une jeune fille dans les années 60-70?
2: Alors c'est ce que j'ai voulu montrer, en fait, la mobylette, c'est un instrument d'émancipation. On parle beaucoup des avancées sociétales ou législatives, moins de la nécessité d'avoir un engin pour pouvoir sortir du foyer. Donc c'était aussi le cas pour les hommes, bien sûr, les hommes allaient travailler en mobylette, hein. Mais pour les femmes, avant peut-être le vélo, mais en tout cas la mobylette a permis à certaines femmes qui vivaient en campagne d'aller travailler à l'usine et de s'émanciper.
4: Est-ce que vous avez une réponse sur cette idée de puissance affective d'une mobylette? Parce que quand on en parle, quand j'en parle autour de moi, je dis, bah, y a une écrivaine qui a écrit un livre sur la mobylette, et tout de suite quelqu'un me dit, ah mais oui, dans ma jeunesse j'avais une mobylette, etc.
2: Ça, c'est absolument fascinant. Quand je suis en rencontre, dans des librairies ou quand je parle avec des amis, chacun a une histoire avec une mobylette. Alors une motobécane, ou alors une Peugeot 103, une Caddy, une Amigo. Enfin, ces engins des années 60-70 sont rentrés dans les foyers. Et il y a effectivement une nostalgie, quelque chose de très affectif qui lie les gens à ce moyen de locomotion.
4: Parce que c'était un objet de liberté.
2: C'était un objet de liberté.
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4: Alors, dans vos deux livres, Sylvia Turki, nous sommes en train de parler de La mobilette immobile, publiée aux éditions Court Toujours, mais on va aussi évoquer la biographie de Paul et Camille Claudel. Dans vos deux livres, il y a des rapports de domination, des histoires de famille, des blessures, des destins de femmes. Vous explorez donc finalement la même question. Comment une femme conquiert-elle sa liberté? Est-ce que c'est pour vous une question essentielle?
2: Oui, exactement. Oui. Pour Camille Claudel, en fait, je parle d'une femme qui a été internée pendant 30 ans. Quant à la mobilette, elle est enfermée également pendant 60 ans. Donc je me suis rendu compte que, qu'en écrivant cet essai sur biographique sur les Claudel et en écrivant ce roman, je traitais d'un même sujet. L'internement, la claustration et comment on s'émancipe des codes sociaux ou d'un patriarcat, en l'occurrence, pour la mobilette, c'est cette question-là.
4: Eh bien, à propos de patriarcat, Émile, ce personnage pas toujours très sympathique, c'est le moins qu'on puisse dire, comment est-il apparu dans votre imagination?
2: Alors, Émile a été inspiré par la figure de mon grand-père, de ces hommes qui ont fait la Première Guerre mondiale et la Seconde. Émile est né en 1907 et qui avait un sacré caractère, un fichu caractère, qui pensait que la valeur d'un homme se mesure à ce qu'il est prêt à faire pour conquérir sa liberté. Donc, il avait, Émile, une conception assez brute, assez brutale de la liberté. Et quand il devient père dans les années 50 et quand sa fille a 18-20 ans à la fin des années 60, il n'arrive pas à donner cette liberté à sa fille. Il devient un patriarche autoritaire qui refuse une liberté à une jeunesse qui, pour laquelle la liberté, elle est naturelle, instinctive, elle doit être plus douce.
4: Et une liberté que lui avait conquis.
2: Exactement, oui. C'était un homme pour lui.
4: Voilà.
2: Peut-être quelque chose de plus normal pour un homme.
4: En tout cas, vous aviez envie de faire de lui un méchant.
2: Oui, alors, enfin, c'est un méchant, mais on finit par s'attacher à lui parce qu'on le comprend.
4: Oui.
2: Il est quand même bousculé par la vie, Émile, hein. C'est pas facile. Il est d'origine modeste, il ne connaissait pas son père, il a dû se battre pour monter dans l'échelle sociale. Il perd un fils également et ça le détruit, ça l'anéantit. Donc on peut comprendre parfois sa difficulté à lâcher prise avec sa fille.
4: Mmh. Alors sa fille, c'est Madeleine. Alors en dehors de la mobilette, c'est elle le personnage principal.
2: Exactement. Madeleine qui est inspirée par le personnage de Madeleine de Brel également. Puisque Madeleine, c'est un personnage que l'on attend dans le roman, comme dans la chanson de Brel.
4: Et c'est à cause de cette Madeleine que vous avez eu envie de raconter la condition des filles des années 60-70.
2: Ouais.
4: C'est à cause de Brel, en fait?
2: C'est à cause de Brel, il y avait un lien évident avec Brel.
4: Alors on aurait dû passer la chanson, alors.
2: Parce que Madeleine de Brel sort en 63, donc on est en 63, 64, Madeleine a 18 ans, 68, c'est une chanson qu'on écoutait beaucoup à cette époque. Et puis dans Madeleine de Brel, il y a un rythme qui me faisait penser au rythme de la mobilette, du moteur. Ce soir j'attends Madeleine, on ira au cinéma. Voilà, c'est ma, un peu sur la mobilette.
4: Effectivement, peut-être que les gens des clubs de mobilette que vous avez fréquentés, ils écoutaient Brel.
2: Peut-être, oui, certainement d'ailleurs.
4: C'est ça, ouais. C'est générationnel.
2: C'est...
4: Quand on écrit un roman, on vit avec ces personnages, je ne sais combien de temps, plusieurs mois, plusieurs années parfois. Il y a des personnages qu'on doit avoir du mal à quitter.
2: Ouais.
4: Comment ça se passe?
2: On ne les quitte pas tout de suite d'ailleurs,
4: ouais.
2: Parce qu'une fois qu'on a écrit le roman, on en parle comme aujourd'hui,
4: donc
2: on ne les quitte pas tout de suite, et la promotion bien sûr, mais même quelques années après, là, notamment sur mon ouvrage sur les Claudel, je suis encore appelée à faire des conférences, donc j'ai l'impression qu'ils ne me quitteront pas.
4: Dans ces personnages que vous ne quittez jamais, donc, est-ce qu'il y en a un auquel vous êtes particulièrement attachée, à part la mobilette?
2: Ah, je les aime tous. C'est difficile cette question. Très difficile.
4: Bon, ah bah alors.
2: Par contre, J'ai un lien à Paul Claudel, bizarrement, parce que Paul Claudel a construit son mythe, un mythe où il a fait effacer l'homme. Et en travaillant sur sa biographie, j'ai pu découvrir l'homme, ses défauts, ses failles, ce qu'il n'a pas voulu avouer, clairement. Et ça, c'est extrêmement intéressant.
4: Oui, il a construit son propre personnage.
2: Il a construit son personnage, exactement, son mythe. En cachant, enfin, il a fait construire le mythe du bon patriarche, voilà, du bon père de famille, voilà, un catholique parfait. En réalité, il était comme tout le monde, avec ses failles, et ça, on en parle peu.
4: Et de grosses failles, même.
2: De grosses.
4: Hein, quand même, sa sœur, Paul Claudel, c'est quand même pas rien. Alors justement, c'est le moment de parler des relations entre les pères et les filles. Elles sont centrales dans ce roman. Et moi, je me demandais pourquoi.
2: Quelque chose de très personnel, sans doute. C'est quelque chose qui a secoué également ma génération, hein, puisque la liberté des femmes a été objet de bataille. Elle l'est toujours.
4: Oui, c'est pas fini.
2: C'est pas fini.
4: Donc Madeleine, c'est une héroïne féministe avant l'heure.
2: Oui, ouais, ouais. Qui va payer bien cher sa liberté, qui va devoir s'abîmer pour la conquérir. Mais c'est une héroïne féministe, oui.
4: Oui, c'est une lutte.
2: C'est une lutte.
4: Alors, vous avez écrit deux livres, on l'a dit, sur les silences familiaux. Est-ce que la littérature permet d'aller au-delà de ce qui ne se dit jamais ?
2: Oui, elle permet d'aller au-delà de ce qui ne se dit jamais, mais elle laisse toujours des silences. Hein. Il y a des blancs dans la littérature et qui appellent le lecteur à essayer de les comprendre.
4: Il y a des blancs. Bien. Pourtant, dans votre petit livre de 100, même pas 100 pages, alors, où sont les blancs?
2: Ça, je laisse le lecteur les trouver. Mais oui, oui, je pense que quand on écrit, on sème des petites graines, on va créer des émotions et qui laissent un espace au lecteur pour se projeter, pour comprendre à la fois l'histoire, mais pour se questionner lui-même.
4: Oui, c'est une histoire questionnante, puisque votre roman raconte, à travers cette histoire familiale, une transformation de la société française, des années 60-70, on l'a dit, où les femmes ont dû conquérir leur liberté comme Madeleine, mais on pourrait se poser la question, est-ce qu'elles l'ont vraiment gagnée, cette liberté, ou est-ce qu'elles ont simplement changé de contrainte?
2: Oui, tout à fait juste. Hein. D'autres contraintes se sont imposées. Hein. Donc, elles ont conquis cette liberté pour aller travailler, mais on le sait, et beaucoup de femmes l'éprouvent aujourd'hui, c'est quelque chose de difficile de concilier une vie familiale, un travail, s'occuper de son foyer. Donc, elles ont gardé les mêmes contraintes qu'avant, et en ont une de plus, celle de leur indépendance, qui les poussait à aller travailler. Et les journées n'ont que 24 heures.
4: Donc ce serait quelque part une fausse liberté.
2: Oui, oui, c'est toujours une ligne de crête sur laquelle naviguent les femmes pour essayer de trouver, de se réaliser entre émancipation et charges familiales qui n'ont pas totalement disparu.
4: Mais il y a comme une injonction impossible pour certaines.
2: Oui.
4: Impossible.
2: C'est tragique d'ailleurs. Voilà. On est en pleine tragédie.
4: Oui, oui, c'est ça. Et pas la tragédie grecque, mais la tragédie tout court.
2: Le destin, oui.
4: Est-ce qu'on peut dire que La Mobilette Immobile est un roman sur la transmission ?
2: Un roman sur la transmission, oui, parce que j'ai voulu transmettre cet élan, cette envie de liberté, ce désir de liberté aux jeunes générations qui pourraient le lire. Cette réflexion aussi est importante pour moi de la transmettre. Donc oui, pleinement, c'est un roman sur la transmission.
4: Vous l'avez fait lire à des jeunes, j'imagine.
2: Oui.
4: Alors, quelles ont été les réactions?
2: Alors,
4: vos enfants ou...
2: Ils découvrent une génération qu'ils ne connaissaient pas et ils s'interrogent sur eux-mêmes. J'ai demandé à certains jeunes quel serait aujourd'hui l'équivalent de la mobylette. Alors, j'ai eu parfois la trottinette. Voilà. Mais bon, les jeunes aujourd'hui conduisent facilement. Enfin, dans les années 60-70, pour les femmes, c'était pas encore évident d'avoir une voiture parce que ça coûtait cher. Et puis, parce que c'était pas encore.
4: Ça coûte toujours cher.
2: Ça coûte toujours cher, mais c'était pas encore tout à fait l'usage. Mais voilà, les jeunes encore aujourd'hui sont à la conquête de leur liberté. Et je me disais également que la mobylette,

0: de très sensuel. Et je me disais, en voyant ces derniers jours, les jeunes marchaient dans les rues, qu'ils étaient en train de faire cette expérience de la liberté à conquérir, de cet élan vers l'avenir.
1: C'est vrai.
0: C'est encore très, très actuel.
1: Vous avez prononcé le mot paysage. Un mot sur les paysages, justement, dans lesquels se déroule cette mobylette immobile.
0: Alors, les paysages de ce roman, ce sont les Ardennes. C'est également la campagne de l'Aisne. Donc, des paysages qui nous sont familiers. On est très proche du territoire qui est décrit dans ce roman.
1: Si vous pouviez monter aujourd'hui sur la mobylette de Madeleine et partir
0: Je
1: avec
0: l'ai fait.
1: elle,
0: Je l'ai fait.
1: et ben vous êtes allé où alors? Vous avez...
0: Alors, j'ai fait un road trip dans les Hauts-de-France. Alors, c'est pas en mobylette, c'était en Vespa, mais
1: C'est pas la
0: voilà.
1: mobylette de
0: Mais
1: Madeleine.
0: j'ai fait aussi des sorties en mobylette avec le club de Lille notamment. Et donc, j'ai eu besoin d'éprouver le petit vent dans le dos qui nous pousse quand on est en mobylette, hein, et de voir cette liberté de près.
1: Donc, quand on est écrivain, on donne de sa personne, on va sur le terrain, on n'est pas
0: Exactement.
1: que, vous n'êtes pas une écrivaine de bibliothèque.
0: J'aime beaucoup ça, aller sur le terrain.
1: C'est ça.
0: J'aime beaucoup entendre les passionnés parler de leur sujet. J'aime beaucoup être dans le concret parce que je considère que la poésie a besoin des mots du concret. Elle se niche là dans des phrases simples. Et voilà, j'avais donc besoin de les entendre.
1: Bien, à propos de mots, on va peut-être conclure avec les vôtres, de mots.
0: Une petite lecture?
1: Une petite lecture, par exemple.
0: Très bien. Depuis qu'elle a rencontré Yves, Madeleine est devenue une femme de l'air. Elle a de l'air dans les cheveux, dans la tête, dans le cœur, vous comprenez? Elle ne marche pas, elle vole comme un oiseau au-dessus des paysages, des routes. Elle vole sur sa mobylette. Elle lâche le guidon et écarte ses ailes. Elle vole même dans l'atelier de l'usine sur un nuage de pensée. Plus rien ne la fait redescendre sur terre. Chaque regard qu'elle pose sur les choses est de l'air. Chaque mot qu'elle prononce est de l'air. Rien n'a plus de prise sur elle. Tout glisse. Le petit blond à l'allure dégingandée et aux cheveux longs le branle-pagneux, comme dit Émile. Il a rempli sa vie d'air. Elle était pourtant déjà si pleine sa vie, entre les journées à l'usine, les coups de main à sa mère pour élever les plus petits, les sorties avec les copains. Depuis qu'il lui a souri, il a rempli d'air les plus petits espaces de sa vie. Sa vie se gonfle comme un ballon et vole. Yves prend de la place partout, dans ses gestes comme dans ses pensées.
1: Eh bien, merci Sylvia Turki d'être passée dans la baraque à livres sur RCF Notre-Dame Hauts-de-France pour votre dernier livre, La mobylette immobile, publié aux éditions Courtoujours. Et merci à toute l'équipe de RCF Hauts-de-France et à Mathieu Dubois à la technique.
0: Merci à vous.
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4: Bonjour à tous et bienvenue dans ce nouvel épisode de Génération Laudato Si. Nous sommes aujourd'hui au Mas Mireille, à quelques kilomètres d'Arles, au pied du massif des Alpilles, un site géré par l'association protestante Arocha, riche d'une biodiversité extraordinaire. Nous y reviendrons dans les prochains épisodes. Depuis plus de 25 ans, Arocha est présent en France et investit concrètement dans la recherche scientifique, notamment dans ce lieu. Mais pour quelle utilité et avec quelle articulation avec la démarche chrétienne? Pour en parler aujourd'hui, je suis avec Timothée Schwartz. Il est directeur scientifique d'Arocha France et également directeur de ce site du Mas Mireille.
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1: Timothée Schwartz, bonjour.
2: Bonjour Marine.
1: Alors nous sommes dans la vallée des Baux.

0: plus précisément au Mas Mireille. À quoi ressemble ce lieu, Timothée ?
1: Le Mas Mireille, c'est une grande maison qui est située au cœur de la vallée des Baux, à la campagne. On est sur la commune d'Arles, mais vraiment aux confins de la commune, à l'interface entre des espaces très différents. On a le massif des Alpilles qu'on aperçoit qui s'étend au nord. Mais en fait, on est vraiment déjà au cœur de ce qu'on appelle les marais des Baux. C'est une grande zone humide qui a été asséchée pour l'agriculture à 90%. Et juste derrière nous, au sud, on a la plaine de la Croix, qui en fait est plus en altitude, donc ça fait comme une colline derrière nous. Et elle descend doucement jusqu'à la mer sur 30 ou 40 kilomètres. Sur cet espace, on a le fameux foin de Croix et aussi une grande réserve naturelle.
0: Alors, on entend qu'il y a du vent autour de nous, c'est le fameux Mistral.
1: Et oui, le Mistral, c'est un peu notre compagnon du quotidien ici en Provence. On l'a régulièrement dans les oreilles et en pleine face. Donc, c'est un vent très, très puissant qui peut atteindre plus de 100 km/h en hiver. Et là, aujourd'hui, ça souffle beaucoup.
0: On est à 80 km/h, hein, je crois, donc c'est déjà pas mal. On entend aussi des poules, il me semble.
1: Et oui, alors on est effectivement à la campagne, donc on est dans une propriété où on est plusieurs en fait à partager cet espace du Mas Mireille. Et notre propriétaire, parce qu'on loue ce lieu, a pas mal de poules et il nous fait profiter d'ailleurs de ses œufs et on en est bien contents.
0: Alors, je le disais, vous êtes directeur scientifique d'Arocha France. Vous êtes basé ici. En quoi consiste votre poste de directeur scientifique ?
1: En tant que directeur scientifique, je suis en charge de développer et de coordonner tout le travail scientifique de l'association. Donc, je vais monter les projets, chercher les financements, organiser les équipes. L'objectif, c'est de faire un travail scientifique de qualité qui puisse bénéficier à la conservation de la nature.
0: Et puis, je peux voir là dans un coin qu'il y a plusieurs nichoirs. Ça fait aussi partie de votre travail de terrain au quotidien ?
1: Oui, les nichoirs, c'est une longue histoire avec Arocha. Ça fait plus de 25 ans qu'on en a mis un peu partout sur le territoire ici de la vallée des Baux pour aider un certain nombre d'espèces d'oiseaux, notamment le fameux Rollier d'Europe, un oiseau magnifique.
0: Le Rollier d'Europe qui fera l'objet d'une émission spécifique, mais on peut dire que les oiseaux, notamment les nichoirs, ça fait vraiment partie de votre spécialité, ça a vraiment marqué votre cursus universitaire ?
1: Exactement, j'ai pu faire ma thèse de doctorat sur le sujet des nichoirs en fait. Je me suis intéressé pour voir dans quelle mesure on aidait vraiment les oiseaux en posant des nichoirs. Et la question que je me suis posée avec mon directeur de thèse, c'était de savoir dans quelle mesure ces nichoirs pouvaient parfois peut-être porter préjudice aux espèces qu'on essaye d'aider. Donc l'idée c'était de bien comprendre comment ça fonctionnait tout ça pour être sûr que quand on pose un nichoir, eh bien, ça aide vraiment les espèces qu'on veut aider. Et notamment donc, le rollier, mais pas seulement. On a même étendu ces questions-là à d'autres espèces qui ne sont pas des oiseaux, comme des gîtes artificielles qu'on peut mettre en place pour des lézards ou des chauves-souris. Voilà.
0: Sur quoi portent vos recherches actuellement ?
1: Alors, actuellement, on travaille beaucoup sur les libellules. Les libellules qui, en fait, sont des insectes volants, mais qui passent la majorité de leur vie dans l'eau sous forme de larves. Et on essaye de comprendre, là, avec différentes études, quelles sont les caractéristiques du milieu aquatique qui favorisent le mieux ces espèces dans l'eau, notamment la caractéristique des berges, des canaux, des cours d'eau, dans l'objectif de savoir comment conseiller les gestionnaires des cours d'eau pour gérer leur milieu en faveur des libellules.
0: On va poursuivre cet entretien à l'intérieur. On se retrouve dans quelques instants.
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0: Alors Timothée Schwartz, est-ce que vous pouvez nous brosser en quelques mots l'histoire de ce site du Mas Mireille ?
1: Alors le Mas Mireille, on est implanté ici depuis 2020. Mais en fait, dans la vallée des Baux, ça fait plus de 25 ans qu'on a commencé à y travailler. Avant, on était dans un grand mas, le mas des Tourades, et on a déménagé en 2020 pour ce lieu qui était plus à notre échelle au niveau de ce qu'on pouvait gérer avec le domaine des Courmettes qui est très grand. Voilà, on a décidé de se recentrer sur un lieu un peu plus petit et de se concentrer à partir de ce lieu sur nos travaux scientifiques.
0: Alors justement, j'allais venir, quelle est la vocation spécifique de ce lieu ?
1: Voilà, le Mas Mireille, on est sur un centre d'études de l'environnement où notre volonté, c'est d'utiliser ce lieu au maximum pour aller suivre et étudier la biodiversité locale et contribuer à conserver tout ce qui est milieu naturel, espèces menacées, espèces patrimoniales sur le territoire.
0: Et il y a une équipe très variée qui travaille juste derrière nous en silence. Est-ce que vous pouvez nous les présenter ? Quels sont les profils des personnes présentes ?
1: On accueille des stagiaires avec nous. Alors on a Thomas qui est un stage de journalisme en fait depuis la Hollande, mais en fait il s'intéresse aussi à l'environnement. Et après on accueille des volontaires. On a des volontaires en service civique. Noémie qui est là avec nous depuis presque plus de 8 mois. Et on a aussi des volontaires européens. Donc, il vient dans le cadre de ce qu'on appelle le Corps européen de solidarité pour des durées de 6 à 12 mois. Et il nous aide sur différents projets.
0: Alors, l'axe recherche est particulièrement développé ici sur ce lieu du Mas Mireille. En quoi consistent les recherches soutenues par Arocha et qui sont menées ici ?
1: On étudie beaucoup mais tout ce qui est faune et flore locale avec des différents protocoles de suivi. Donc l'idée, c'est de suivre les populations et de voir si elles vont bien, notamment. Donc ça va être des protocoles très rigoureux qui sont menés de façon très régulière et nous permettent de voir l'état des populations, si elles diminuent, si elles baissent. Donc ça va être des études scientifiques sur le long terme. Et après, on fait aussi des projets plus ponctuels où là, on va étudier une question de recherche plus précise. Et ça va être varié puisque ça va changer chaque année souvent. Par exemple, on va étudier le régime alimentaire du rôlier. Ça peut être un des axes de recherche qu'on peut faire une année. Et ce qu'on a fait par le passé, qui était très important et très novateur, c'est qu'on a étudié la migration de cet oiseau en lui posant des balises GPS sur le dos.
0: Vous parliez de population, juste pour être clair, on parle de quoi ? C'est des oiseaux, c'est des mammifères, qu'est-ce que ça peut être ?
1: Au niveau de la faune, c'est très varié. Alors, beaucoup les oiseaux. C'est vrai que moi, c'est un de mes centres d'intérêt fort depuis mon enfance. Mais on travaille aussi sur les insectes, sur les reptiles, les amphibiens, les mammifères. Voilà, c'est très varié.
0: Et à quoi ça sert, par exemple, d'avoir des informations sur le régime alimentaire du rôlier ? C'est quel objectif ?
1: Quand on connaît ce que le rôlier mange, on peut aussi mieux savoir qu'est-ce qui est important pour lui en termes d'habitat, de pratiques agricoles ou de gestion qui va l'aider à survivre, à se reproduire et qui va favoriser du coup ses populations. Donc c'est important de savoir cela.
0: L'association Arocha, vous l'avez dit, elle est présente depuis 25 ans ici. C'est une ONG présente dans le monde entier qui vise à la fois préserver l'environnement et mobiliser les chrétiens dans cet objectif. En quoi cette association, elle est légitime pour asseoir vos travaux scientifiques conduits ici au Mas Mireille ?
1: C'est vrai que c'est une originalité de notre association de mettre en avant le côté scientifique, ses travaux scientifiques. Mais depuis la création d'Arocha au Portugal, en fait, c'était un des objectifs d'asseoir tous les travaux de conservation de la nature sur la science. L'idée, c'est vraiment de mettre l'accent sur le fait qu'il faut connaître la nature pour pouvoir mieux la protéger. Depuis cette époque, en fait, les équipes d'Arocha ont eu en leur sein des scientifiques pour mettre en œuvre des travaux qui puissent légitimer, expliquer, comprendre les milieux, les espèces et justifier la mise en œuvre d'actions concrètes pour aider à la biodiversité.
0: Et il y a justement des publications qui sont faites aussi régulièrement dans cet objectif-là.
1: Exactement. Donc l'idée, c'est de poser les bonnes questions. Qu'est-ce qui se passe au niveau local, au niveau de la nature qui peut menacer cette biodiversité, d'essayer d'aller le comprendre sur le terrain par de la recherche et de le valoriser dans des rapports, dans des publications scientifiques pour non seulement la communauté scientifique et plus largement les acteurs locaux, le grand public aussi.
0: On va y revenir juste après, mais avant, on va écouter le témoignage de Valentin Thomas. Il est l'un des étudiants accueillis ici au Mas Mireille et il fait un mémoire de master sur une libellule, le gonf de Gralin, j'espère que je l'ai bien dit. Il nous explique en quoi consiste son travail de terrain.
3: J'ai des parcours définis de 300 mètres que je parcours à pied, sur lequel j'essaie de capturer les libellules que je vois. Et qui m'intéresse surtout, donc là c'est une espèce qui s'appelle le gonf de Gralin. C'est une espèce qui est protégée au niveau européen par la directive Habitat, directive qui fait les sites Natura 2000. Le canal est en site Natura 2000 et donc c'est un des seuls sites, enfin, même que c'est le seul site des Bouches-du-Rhône où l'espèce se reproduit. Une fois que je les ai capturés, je note un numéro dessus s'il n'y en a pas, au niveau des deux ailes, qui permet de les identifier, de voir après combien il y en a. Et l'après-midi, je fais le protocole SOGAP, c'est sur un canoë, on récupère les exuvies, donc c'est la dernière mue que va laisser la larve sur un support, donc ça peut être des arbres, des feuilles. Timothée, il m'aide au niveau de tout ce qui est élaboration du protocole. Il vérifie que le protocole est solide scientifiquement. Ensuite, il est venu m'aider quelques fois sur le terrain pour me dire s'il y avait des choses à revoir. C'est lui qui me fournit tout le matériel, le canoë, le sac étanche, les fiches terrain, les boîtes pour ranger les exuvies et aussi la loupe binoculaire pour les identifier après quand je suis au bureau. Ça m'aide énormément parce que pour le coup, le canoë, j'en ai pas. La loupe binoculaire, j'en ai une, mais c'est plus simple d'en avoir une directement sur le bureau. C'est quelque chose qui est utile et qui, sans ça, je pourrais pas faire mon suivi. Après, si je peux comparer avec mes anciens stages, vu que j'étais aussi dans des assos, là, je suis peut-être moins en full autonomie. On m'accompagne un peu plus dans l'élaboration du suivi, ce genre de choses. C'est positif pour le coup.
0: Timothée, comment réagissez-vous à ce témoignage de Valentin ?
1: Je trouve que c'est génial d'avoir des jeunes comme Valentin qui nous rejoignent pour mettre en place ces travaux de suivi scientifique, d'études scientifiques sur le terrain. C'est vrai que c'est une grosse partie de mon travail de former des jeunes comme lui. Mmh. Et de voir des jeunes aussi motivés que Valentin, c'est toujours motivant pour moi, en fait, de faire mon travail, de voir vraiment qu'il s'intéresse à la question. Puis en plus, il a un vrai projet important, original. C'est la première fois qu'on fait une telle étude sur cette espèce.
0: Est-ce que vous avez peut-être d'autres exemples de recherches que vous pouvez nous donner ?
1: Sur un tout autre sujet que les libellules, j'étudie actuellement une espèce d'oiseau qui s'appelle le grand tétrain. C'est un oiseau forestier qui est devenu très rare en France et il en reste quelques populations, notamment dans le Nord. Donc, c'est pas du tout au niveau local. Mais en fait, en tant que scientifique et expert des suivis de population, on m'a sollicité pour accompagner ceux qui vont protéger cette espèce sur le terrain. Mon travail, en l'occurrence, c'est de les aider à comprendre comment évolue la population, quels sont les facteurs qui la font diminuer et de les aider à décider quelles sont les meilleures stratégies de conservation. Est-ce que ça vaut le coup, par exemple, de relâcher des grands tétras dans ces massifs pour aider la population ou pas ? Donc, j'étudie leurs données et je leur donne des conseils, mais vraiment sur la base des résultats scientifiques.
0: Donc, à distance, même si vous ne pouvez pas...
1: Totalement à distance, en l'occurrence. Donc, ça, c'est vraiment tout autre type de recherche que j'effectue.
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0: Nous sommes toujours au Mas Mireille, dans le site exceptionnel de la Vallée des Baux, près d'Arles, avec Timothée Schwartz, directeur scientifique d'Arocha France et directeur de ce site du Mas Mireille depuis 2020. Timothée, vous nous avez partagé les recherches que vous faites actuellement. Pourtant, il y a des menaces très importantes qui pèsent sur beaucoup d'espèces aujourd'hui. Est-ce que vous pouvez nous en expliquer quelques-unes ?
1: L'une des principales menaces qui continue à peser sur les espèces, et même en France, c'est la destruction des habitats. Mmh. On pense par exemple à l'arrachage des haies, mais aussi à l'assèchement des zones humides. Malheureusement, ça existe encore. Aussi, tout ce qui est urbanisation, en fait, construction de routes, extension des zones urbaines, tout ça, ça contribue à détruire les habitats où les espèces vivent. Et du coup, ça fait diminuer les populations, ça les menace.
0: Est-ce que vous avez des exemples concrets de ces menaces ici, dans la vallée des Baux ?
1: Alors, je vous ai parlé de l'assèchement des zones humides. On a encore eu des exemples récents, malheureusement, ici, localement. Et ici, on a beaucoup de problèmes avec l'arrachage des haies. C'est un vrai souci dans les plaines agricoles, avec des haies qui peuvent être des contraintes pour les agriculteurs. Quand les arbres tombent, quand les branches tombent, ça les gêne. Et effectivement, c'est des contraintes de les garder, mais malheureusement, pour eux. Mais c'est sûr que c'est des habitats qui sont essentiels pour énormément d'espèces. Non seulement ça sert de lieu de vie, de nidification, mais aussi de lieux d'espace de déplacement, ce qu'on appelle les corridors écologiques. Et quand on enlève les haies, en fait, ça empêche les animaux de se déplacer et ça les fait diminuer encore plus vite parce que ça isole les populations. Alors bien sûr, il y a d'autres menaces auxquelles on peut penser, comme la pollution, les pesticides. Malheureusement, on est encore sur une agriculture qui en utilise beaucoup. Il y a beaucoup d'évolutions positives au niveau des particuliers, des communes, mais sur le modèle agricole majoritaire reste encore le modèle productiviste avec les pesticides, et ça a un impact très fort sur les oiseaux notamment, et aussi sur toute la chaîne alimentaire. Bien sûr, ça commence par les insectes.
0: Et en quoi les recherches que vous menez ici au Mas Mireille, ça permet de faire face à ces menaces, peut-être les freiner un petit peu ?
1: Ce qui est très important dans ce qu'on fait, c'est qu'on va décrire déjà l'état des lieux, des espèces, des habitats, et suivre leur évolution. Donc, par exemple, on a fait tout un travail de cartographie, de description de cette trame écologique au niveau des marais des Baux. On a identifié les secteurs où il manquait des haies, des connexions entre les milieux naturels importants pour la faune et la flore. Et ça nous permet déjà de voir si ça s'aggrave ou si on peut mettre en place des mesures pour améliorer et lutter contre ces déconnexions.
0: Donc, un des objectifs, par exemple, ça peut être de restaurer des habitats menacés, comme vous l'avez dit. Donc, restaurer des marais, restaurer des haies, ça fait partie de vos objectifs concrets ?
1: Exactement. Donc ça, c'est des objectifs forts de nos travaux. Alors nous, on est une petite structure au niveau local. Et pour mener à bien ce type de travaux de restauration, en fait, on va devoir travailler avec des partenaires, que ce soit bien sûr les propriétaires privés, les agriculteurs et le parc naturel au niveau local, les communes, etc.
0: Alors, on s'imagine que c'est pas toujours facile aussi de fonctionner avec cette diversité de partenaires. Est-ce que vous rencontrez parfois des résistances ou des freins ?
1: Ça nous arrive régulièrement de subir, on va dire, un peu des préjugés que le grand public peut avoir sur les écolos. Donc ça, c'est sûr qu'on est considéré dans cette catégorie-là. Donc il y a certains acteurs qui vont avoir juste refusé par principe de travailler avec nous. Mais en général, ça se passe quand même plutôt bien au niveau local parce que ça fait plus de 25 ans qu'on est implanté, donc on se connaît tous. Et du coup, au niveau local, on a quand même créé des partenariats de confiance de long terme et on va dire que ça se passe globalement bien au niveau local. Après, c'est sûr que dès qu'on va travailler à plus grande échelle, sur des projets plus larges où là, on peut vraiment être confronté, notamment au niveau politique, à des oppositions à notre travail.
0: Est-ce que le fait d'être ici aussi depuis plusieurs années, ça aide aussi à ancrer votre travail, à avoir peut-être une légitimité plus importante ?
1: Ça fait vraiment toute la différence, le fait que on s'acharne, entre guillemets, à étudier, à connaître la biodiversité au niveau local depuis plus de 25 ans, ça nous donne vraiment une forte légitimité puisqu'on on peut avoir du recul et partager nos observations sur l'évolution de ce qui se passe, sur la richesse du site, sur qu'est-ce qui est important de protéger, qu'est-ce qui est fragile. Et nos partenaires, en fait, ils nous font vraiment confiance sur cette connaissance. Et nous, on essaie d'être vraiment disponibles pour les appuyer, les aider dans leur prise de décision.
0: Alors, on va écouter un autre témoignage. C'est celui de Jody,
4: Elle travaille sur le cycle de vie des libellules en étudiant particulièrement les exuvies. Ce sont ces enveloppes qui sont rejetées après la mue et que Jody retrouve un peu partout dans les cours d'eau autour d'ici. Elle nous explique pourquoi ces travaux de recherche sur les libellules sont utiles justement pour protéger toute la biodiversité.
5: La larve qui est à l'intérieur de ce qu'on appelle l'exuvie, c'est comme un exosquelette, va sortir, étendre ses ailes et sécher quelques heures. Et puis après, du coup, l'adulte libellule s'envole et continue son cycle de vie. Donc, en fait, je peux savoir à partir de l'exuvie quelle espèce s'est développée en tant que larve à cet endroit-là et a émergé à cet endroit-là. Quand on fait le protocole SOGAP, on récupère des caractéristiques de l'habitat. Donc, par exemple, la vitesse du courant, la pente de la berge, le type d'habitat rivulaire. Et en fait, tout ça, on peut ensuite le mettre en parallèle avec les exuvies qu'on a récoltées. Ça permet vraiment d'avoir des données sur des fleuves, sur des tronçons de cours d'eau où on n'aurait pas forcément cherché les espèces. Si on supprime ces endroits-là, bah forcément, on va impacter les libellules directement. Peut-être qu'il faut protéger ce cours d'eau-là et qu'il faut éviter d'avoir des travaux dessus. Ensemble, tous ces projets, on peut espérer que ça permette de mettre en lumière la conservation, de participer à encore plus de découvertes, d'en savoir plus sur la biodiversité pour éventuellement avoir un futur où on a plus de projets, plus de connaissances et qu'on peut mieux gérer la nature en connaissance de cause, mieux connaître les espèces qui nous entourent.
4: Timothée, on entend dans ce reportage que les travaux de recherche que vous menez ici, ils ont un impact direct sur le milieu et la protection de la nature.
1: C'est vrai que c'est un excellent exemple, notamment au niveau local. Ce protocole que Jody est en train de mener, il va nous apporter des connaissances sur les habitats importants à préserver le long des cours d'eau ici. Et justement, le gestionnaire de ce cours d'eau, qui est un canal, a pour projet de faire des travaux sur les berges. Et on espère, grâce à ces résultats, pouvoir lui donner des conseils sur les bonnes pratiques à mener ou les zones à préserver pour notamment conserver les populations de libellules qui ont besoin des végétaux, de la ripisylve, enfin des forêts, tout ce qui est présent sur les berges pour vivre.
4: Donc Timothée, avec vous, on a bien compris l'importance de la recherche, cet axe mené ici au Mas Mireille. Comment cet axe de recherche, il est nourri par la dimension spirituelle de l'association Arocha?
1: Arocha, on pense que c'est fondamental pour un chrétien de s'intéresser à la création. Toute la nature qui nous entoure, ce que Dieu nous a légué pour en prendre soin. Et c'est vraiment comme ça qu'on voit les choses. Et en fait, pour nous, tout chrétien devrait pouvoir apprendre à s'émerveiller de ce qui l'entoure au niveau des arbres, des insectes, des plantes. C'est un sujet de louange, d'émerveillement. C'est quelque chose qui rapproche notre cœur de Dieu, de voir toute cette nature. C'est ce que dit Paul dans l'Épître aux Romains, que toutes les merveilles de la nature nous dévoilent qui est Dieu. Et ça, c'est quelque chose d'essentiel pour nous. Et du coup, connaître, observer, ça nous rapproche de Dieu. Pour nous, c'est quelque chose d'essentiel. Et ça nous amène aussi à vouloir le protéger, cette nature, cette création, parce que non seulement elle est magnifique, non seulement c'est Dieu qui l'a faite, mais en plus elle est fragile, et Dieu nous l'a confiée aussi pour qu'on en prenne soin. Et ça, c'est quelque chose qui est fondamental dans notre vision à Arocha.
4: Et pour vous, plus personnellement, la foi, c'est aussi un moteur dans vos travaux de recherche de scientifiques?
1: Oui, pour moi, ça a été vraiment fondamental. Dès le début, c'est pour ça que j'ai souhaité rejoindre Arocha à la fin de mes études et que j'y suis resté jusqu'à ce jour. C'est que c'est un lien essentiel. Je ne voyais pas travailler la conservation de la nature sans faire le lien avec ma foi. C'est quelque chose qui était une évidence pour moi depuis que je suis enfant, en fait. Et j'ai vraiment la possibilité ici de me consacrer à la connaissance, à la protection, en disant mais je le fais pour Dieu et c'est naturel, c'est quelque chose qui me fait vibrer au quotidien de pouvoir allier ma foi le travail scientifique de connaissance et de protection de la biodiversité. J'aurais pas envisagé les choses autrement.
4: Est-ce que ce lien entre votre foi et la sauvegarde de la création, ça aussi fait évoluer vos modes de vie?
1: C'est sûr que ça impacte forcément notre quotidien quand on s'intéresse à une fourmi, à une araignée, et qu'on regarde comment elle est faite de façon incroyable, merveilleuse. Si vous regardez une petite araignée saltique, cherchez ça sur Google, vous allez voir comme ça peut être magnifique. De
4: araignée
1: près.
4: Saltique, d'accord.
1: Voilà, et vous aurez peut-être moins envie de les écraser. Enfin, moi, c'est vrai que ça change quelque chose de fondamental. C'est quelque chose que j'essaye de partager autour de moi, que ce soit bien sûr à l'équipe ici, à mes enfants. Voilà, et de pouvoir s'émerveiller, et ça donne une autre relation au vivant, au quotidien. Et bien sûr, quand on a mieux conscience de son impact, c'est aussi on a envie de le réduire. Donc, personnellement, j'essaye bien sûr d'aligner ma vie avec les menaces qui pèsent sur la nature et de réduire mes impacts autant que possible.
4: Alors vous êtes, on peut dire, un peu privilégié parce que vous vivez dans ce lieu, vous êtes vraiment au contact de la nature, vous pouvez vous émerveiller. Il y a beaucoup de chrétiens qui ne voient pas le rapport entre leur foi et la sauvegarde de la création. Qu'est-ce que vous pourriez leur répondre ?
1: J'ai envie de leur dire que Dieu, il parle de sa création dans les premiers versets de la Bible.
4: Dans la Genèse.
1: Et dans les derniers aussi. Et tout au long de la Bible, en fait, c'est une trame dans laquelle l'homme est placé et dont il ne peut pas s'extraire. En fait, c'est Dieu l'y a placé pour une bonne raison. Et il y en a cette mission qui nous est confiée d'en prendre soin. Alors, on a toujours ce débat entre dominer ou gérer, prendre soin, mais bon. Quand on lit vraiment ce texte en prenant du recul, on comprend que Dieu, il veut qu'on en prenne soin, qu'on s'en occupe, bien sûr qu'on l'utilise, mais que si on le détruit tout, on ne pourra plus l'utiliser. Donc, il y a quelque chose d'essentiel pour la foi chrétienne de s'y intéresser et surtout de réfléchir à comment s'en occuper d'une façon qui rende gloire à Dieu et qui nous serve, nous les hommes, et puis notre prochain.
4: Je pense qu'une tentation aussi très présente, c'est d'être face à une impuissance, face à la crise écologique. Vous aussi, vous pouvez le remarquer dans vos recherches. Comment faire pour ne pas céder au désespoir ?
1: Ce qui est très beau dans la foi, je pense, c'est que c'est l'espérance, c'est de se dire que on a tous, bien sûr, notre part, on est tous responsables de nos actes, mais Dieu est aussi en contrôle. Et ce qu'il veut, c'est qu'on se tourne vers lui, qu'on agisse en faisant sa volonté, mais de ne pas se charger inutilement de ce qui n'est pas à notre portée. C'est sûr qu'on ne peut pas décider à la place du président, on ne peut pas décider si une route va se faire ou pas, mais on peut donner notre avis, on peut agir dans notre jardin, on peut se mobiliser par la prière, dans des associations, essayer à notre échelle de faire ce qu'on peut. Ce qui compte, c'est notre attitude et de aussi d'avoir cet espoir que Dieu est en contrôle et que sa volonté sera faite, quoi qu'il advienne.
4: Merci beaucoup, Timothée Schwartz, d'avoir été notre invité dans cet épisode de Génération Laudate aussi. Merci également aussi du Mas Mireille de nous avoir accueillis. Merci à l'équipe qui a préparé cette émission, Stéphanie Tesson, Lourane Sarraoui et Raphaël Ferreira pour les moyens techniques. Je vous donne rendez-vous samedi prochain pour poursuivre notre réflexion avec Arocha, où nous serons toujours au cœur de la Vallée des Baux. Et nous verrons ensemble comment protéger et restaurer ces espaces naturels riches de biodiversité. À très bientôt dans Génération Laudato Si'.

De l'Épître aux Romains. Tous ceux qu'anime l'Esprit de Dieu sont fils de Dieu. Aussi bien n'avez-vous pas reçu un esprit d'esclave pour retomber dans la crainte. Vous avez reçu un esprit de fils adoptif qui nous fait nous écrier « Abba, Père ». L'Esprit en personne se joint à notre esprit pour attester que nous sommes enfants de Dieu. Enfants et donc héritiers. Héritiers de Dieu et co-héritiers du Christ, puisque nous souffrons avec lui pour être aussi glorifiés avec lui. J'estime en effet que les souffrances du temps présent ne sont pas à comparer à la gloire qui doit se réaliser.

Quand domine la haine, que nous annoncions l'amour. Quand blesse l'offense, que nous offrions le pardon. Quand sévit la discorde, que nous bâtissions la paix. Quand s'installe l'erreur, que nous proclamions la vérité. Quand pèse la détresse, que nous ranimions l'espérance. Quand règne la tristesse, que nous libérions la joie. Écoute-nous, Seigneur, et accorde-nous la paix profonde que nous te demandons. Ainsi, en te cherchant tous les jours de notre vie et soutenus par la prière de la Vierge Marie, nous parviendrons jusqu'à toi. Par Jésus-Christ, ton Fils, notre Seigneur, qui vit et règne avec toi dans la communion du Saint-Esprit pour les siècles des siècles. Amen.

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3: La tragédie des camps de concentration et d'extermination ont posé une question à l'humanité. Peut-on affirmer que Dieu existe, qu'il est tout-puissant, alors que sous nos yeux, les plus grandes atrocités semblent dire le contraire? Père Michel Deneken, bonjour.
4: Bonjour.
3: Vous êtes prêtre et enseignant à l'université de Strasbourg, que vous avez dirigé. La pensée chrétienne a toujours cherché à comprendre qui était Dieu et comment il était présent à notre temps. Après la Shoah, il n'était plus possible de penser comme avant, et dans ce bouleversement, il y a la place de la croix, le sens du Christ crucifié. Pour vous, est-ce que ce temps post-guerre mondiale, on pourrait dire, est un temps aussi pour revenir aux Écritures et comprendre ce Christ crucifié autrement peut-être ?
4: Dans la théologie chrétienne, et particulièrement catholique, la fin de la guerre 39-45 a aussi marqué l'émergence de l'exégèse des sciences bibliques, qui était plutôt dans les églises protestantes, et de revenir effectivement au Jésus juif. Parce qu'il y a eu ça comme reconnaissance, que nous avons été pour quelque chose dans l'antisémitisme qui a produit lointainement le nazisme. Et donc, tous les efforts qui ont été faits, y compris sous Pie XII, qu'on a souvent mal jugé, et qu'on continue de mal juger, et puis qui s'est évidemment accéléré sous Paul VI et Jean-Paul II, a consisté à dire, d'abord, nous sommes un peuple dont la religion mère est le judaïsme. Nous sommes des juifs, amis de Jésus, et convaincus que Dieu est trois fois saint, Père, Fils, Esprit. Donc, de découvrir la judaïté ou la judéité de Jésus a été un événement salutaire qui a produit de magnifiques essais de christologie dans le monde entier et qui a permis aussi de travailler à la réconciliation des mémoires, notamment à la repentance de l'Église catholique quant à son antisémitisme endémique, et que dans cette histoire, nous avions découvert que Jésus était à Auschwitz aussi sous la forme de juif. Je prends un exemple d'une sainte qui m'est proche pour des tas de raisons, qui est Edith Stein. Edith Stein est une juive, grande philosophe, et qui découvre au Carmel la foi chrétienne. Elle se convertit, elle devient religieuse, et elle est raflée par les nazis. Et en fait, elle l'est parce que les nazis ont considéré que que soit la conversion, son habit de religieuse, pour eux, elle restait juive. Et pour moi, ce destin, et qu'on a aussi un peu vu à travers l'histoire extraordinaire de Jean-Marie Lustiger, c'est que on a découvert que notre christianisme était un terreau de la fécondité du mystère d'Israël. Et Paul, dans l'épître aux Romains, n'arrive pas à résoudre le problème. Vous savez que Paul, il se dit, mais est-ce que le peuple juif a été sourd, n'a pas reconnu le Messie? Et en même temps, lui, comme juif, il dit, mais non, mais la souche, c'est Israël. Et au jugement dernier, Israël gardera un sort privilégié. C'est-à-dire qu'on découvre avec stupeur que l'antisémitisme des chrétiens était à rebours de la foi chrétienne, et notamment de Paul, qui ne veut pas résoudre le problème. Paul ne dit pas le christianisme remplace, et ça a été le grand drame pendant des siècles, c'est que nous nous sommes compris comme religion de substitution.
3: Oui, alors l'idée c'était de convertir finalement le juif.
4: Et donc, nous découvrons, après Auschwitz, notre judéité, si je puis me permettre de dire ça, et nous refusons de considérer que le salut d'Israël est en dehors du plan de Dieu quand on est chrétien.
3: Et alors, dans quelle mesure on a réinterprété la croix, si on peut dire comme ça?
4: Alors, je ne vais pas dire que pendant des siècles on l'a mal interprété, mais je pense qu'on l'a définitivement compris que le mystère de la mort de Jésus était non pas la source unique de la rédemption, parce qu'on a aussi eu tout un discours, il faut que Jésus est né pour mourir, point barre, on oublie ce qu'il a dit dans l'évangile. La croix de Jésus est le résultat de son enseignement. Elle n'est pas simplement un sacrifice qu'un dieu qui a besoin d'hémoglobine, hein, comme les dieux païens. La mort de Jésus, elle est la conséquence de son engagement. Et ce que j'aime dire quand on célèbre, et notamment le Vendredi Saint chez nous en Alsace qui est férié, j'aime dire aux paroissiens, Il faut pas, parce qu'on aime embrasser la croix, on fait. Il faut pas aimer la croix. La croix, c'est dégoûtant, c'est détestable, c'est un instrument de torture. Et il faut même pas aimer la croix comme telle. J'aime Jésus en tant que crucifié. C'est-à-dire que la croix est vénérable pour les chrétiens parce que c'est celle de Jésus. C'est-à-dire, elle est le prix, le résultat de son engagement. En faisant bon accueil à la femme adultère, à Zachée, aux prostituées, en renversant la logique pharisienne hypocrite. C'est-à-dire que la croix n'est pas aimable, elle est un résultat. Est-ce que toi, tu veux aller jusque-là, jusqu'où j'ai jusque été? Donc, pour moi, on a aussi réinterprété la croix comme celle du courage de celui qui s'engage au nom de Dieu.

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2: Père Michel de Necken, vous évoquiez la croix du Christ. La croix n'a pas de sens sans la résurrection. Ça veut dire quoi pour cette tragédie de la Shoah ?
3: La croix est un scandale, si je suis dans les pas de saint Paul. Elle est une folie. Mais, quitte à choquer ici, il y a une certaine paresse intellectuelle à se contenter de la mort de Jésus. Parce que ça, c'est compréhensible. Au fond, Jésus est comme moi, il souffre, il a été victime d'injustice comme moi, je peux m'identifier à lui, il s'est engagé pour les plus pauvres, et voilà le prix à payer d'une société capitaliste, injuste, etc. Mais le plus grand scandale n'est-il pas que Dieu d'abord s'identifie à ce repris de justice, crucifié, et qu'il le ressuscite. C'est-à-dire que pour moi, le plus grand scandale, c'est pas la souffrance de Dieu, c'est la résurrection de Jésus. C'est-à-dire que Dieu se dit définitivement solidaire de Jésus de Nazareth. Et que je suis convaincu, en essayant d'être le moins mal chrétien possible, que si je vais dans les pas de Jésus un tant soit peu, si je suis proche des plus pauvres, des malades, des exclus, si je prêche la justice, le pardon, la tolérance, la paix, ce qui me vaudra probablement d'être lapidé, d'être exclu de la société, mais ça me met du côté de la résurrection. L'autre mystère, c'est au matin de Pâques, Jésus aurait pu dire à Pierre et à sa bande, vous m'avez renié, allez en enfer. Il n'y a pas de parole de pardon. Je ne sais pas si beaucoup le savent, relisez les récits de Pâques, il n'y a pas de pardon. Jésus ne dit pas, Pierre, je te pardonne. Il dit, avant sa mort, quelqu'un va te mettre un vêtement, tu iras là où tu veux pas aller. C'est le martyr de Pierre. Et après la résurrection, il dit, peine et brebis, m'aimes-tu ? Il dit pas, t'as été un salopard, maintenant j'exige que tu me demandes pardon. Jésus ne veut pas expliciter le pardon. Il punit Jésus comme punit Dieu lui-même, c'est-à-dire en faisant confiance. Maintenant, tu es celui qui va porter l'Église, avec un autre, qui est Paul, qui est lui, qui a pourchassé les chrétiens. On a exagéré, il a tué aucun chrétien, hein, mais on en a rajouté, parce que Paul a aussi été une figure de l'antisémitisme, hein, on le sait. Donc Pierre et Paul sont deux piliers vacillants, ce sont deux hommes qui ont failli, à qui Dieu ne dit pas pardon, à qui Dieu, maintenant vous allez être mes piliers, piliers de mon Église. Et c'est comme ça que ça va marcher. Et je pense que ce mystère de la naissance de l'Église après la mort de Jésus, c'est le mystère du pardon, c'est le mystère de l'histoire qui peut continuer. Et quand Hannah Arendt va réfléchir sur la Shoah, elle a fait cet extraordinaire bouquin sur ce qu'elle appelle la banalité du mal. Elle dit au fond, elle est juive, hein, elle dit, au fond face à Auschwitz, je découvre moi comme philosophe juive qu'il n'y a que deux manières de faire entrer dans l'histoire du nouveau. Sinon, l'histoire se répète. Il n'y a que deux actes de nouveauté dans l'histoire. Alors, en bonne philosophe juive, elle dit, un, la naissance d'un enfant. Parce que c'est toujours la possibilité que le Messie apparaisse, puisqu'elle est juive. Et deux, le pardon. Elle dit, c'est le seul événement qui peut changer l'histoire. Et qui peut apporter de la nouveauté. La naissance d'un enfant et le pardon. Et comme par hasard, dans le christianisme, on a la naissance d'un enfant et l'institution du pardon. On a Noël et on a Pâques. Je crois que c'est cette idée que nous sommes une religion née de l'histoire d'un prophète que nous confessons comme fils de Dieu qui s'appelle Jésus et qui, au fond, réalise, encore si je reste dans les catégories de Hannah Arendt, l'idéal historique du judaïsme, la naissance d'un enfant et la promesse du pardon.
2: Père Michel de Necken, vous interprétez la résurrection comme quelque chose de scandaleux. Qu'est-ce que vous en tirez comme conclusion pour ce qu'il en est d'Auschwitz, puisque c'est ça le thème de notre émission. Où est le scandale après Auschwitz ?
3: Moi, je n'ai que le récit d'Ézéchiel. Quand on visite un camp, bon, je suis strasbourgeois, donc en Alsace, nous avons le seul camp de concentration qui a été construit en France, qui s'appelle Schutthof. Quand je suis là, ma famille a été touchée par ça. Je pense

0: aussi sur la prédication. 95% des prêtres ne prêchent pas sur l'Ancien Testament. Ou alors un petit bout. Parce que je suis chrétien, donc il faut que je parle de l'Évangile. Or, notre peuple a besoin d'être enraciné dans l'Ancien Testament. C'est ce que beaucoup d'évêques sous Hitler ont compris. Il y a des évêques qui ont parlé du Jésus juif, par résistance, je pense notamment à l'archevêque de Munich, qui a fait, en 1933, une prédication que sur l'Ancien Testament, pour montrer que Jésus était juif. Et donc je pense qu'on a besoin, nous aussi, de retrouver notre magnifique terreau juif et biblique, parce que c'est là que se comprend le Nouveau Testament.
1: Merci, Père Michel Denecken. À demain.
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2: Bonsoir à toutes et à tous, je suis ravi de vous retrouver, nous sommes ravis de vous retrouver avec toute l'équipe de la voix d'Olivier, votre petit phare dans la nuit, cette émission qui est pour vous, car ce sont, je vous le dis tous les soirs, vos chemins de vie qui résonnent sur cette antenne, ce sont vos expériences, vos épreuves, que nous écoutons chaque soir, ici en France, en Belgique, au Luxembourg, en Suisse, et certaines personnes nous écoutent sur Internet dans le monde, imaginez-vous. Car j'ai eu l'autre jour un message du Canada et un autre du Japon. Alors, vous le savez, bien évidemment, vous pouvez nous appeler quand vous en avez envie. Bonsoir Hélène.
3: Bonsoir Olivier.
2: Comment vas-tu ?
3: Je me porte comme un charme, et toi ?
2: Eh bien écoute, on va dire la même chose. Ça va très bien. Dès que l'émission commence, je suis toujours très content.
3: On oublie tout.
2: Non, c'est pas on qu'on oublie tout, c'est que même parfois, on peut avoir des petits coups de mou. Et puis quand le direct commence, il y a quelque chose de...
3: La magie opère.
2: La magie opère et voilà, petit à petit, l'énergie remonte. Alors, pour nous écouter, après cette petite halte énergétique...
3: Alors, pour nous écouter, pour écouter la voix d'Olivier, eh bien, il y a tout un tas de chemins, comme tu le dis souvent, Olivier. Il y a tout d'abord le bon vieux poste de radio. Alors, pour trouver la

0: fréquence qui est la plus proche de chez vous. Un petit tour sur Google suffira. Il suffit de taper fréquence RCF Notre-Dame suivi du nom de votre ville et vous trouverez ensuite très facilement la fréquence. Et puis, il y a aussi la possibilité d'écouter en direct sur les sites et applications de RCF Notre-Dame. Et pour les plus connectés d'entre vous, eh bien, il y a aussi Twitch et TikTok. C'est deux applications sur lesquelles l'émission eh bien, est retransmise en direct, en son et en image.
1: Ça, c'est super. TikTok et Twitch, que nous saluons, bien évidemment, parce que vous êtes nombreux et nombreuses chaque soir à nous regarder. Il y a une adresse mail et un numéro de téléphone, donc.
0: Alors oui, pour nous contacter, il suffit de composer le 01 56 56 44 44. Et il y a aussi cette adresse mail, libreantenne@rcfnotredame.fr.
1: Et comme nous aimons vous lire aussi, avec votre plus belle plume, vous pouvez nous écrire ici.
0: Au 6 boulevard Edgar Quinet, 75 014, Paris.
1: Bravo. Cette Hélène est parfaite. Nous sommes accompagnés, comme chaque soir, de notre réalisateur Jean-Paul. Et voilà, j'espère que nous allons passer un bon moment ensemble. Comme vous le savez, je vous le dis à chaque fois, nous ressortons au bout d'une heure et demie plus riches, car nous en apprenons sur les autres. Peut-être, je dis bien peut-être, composerez-vous ce numéro de téléphone ce soir ou nous écrirez-vous. En tout cas, vous le savez, nous vous rappelons dans les plus brefs délais, lorsque vous nous écrivez, vous nous racontez votre histoire en 4-5 lignes, et puis vous pouvez nous joindre au 01 56 56 44 44, comme Hélène vous l'a précisé. On peut, bien évidemment, je ne sais pas si tu as parlé de la chaîne Replay aussi, oui déjà.
0: Non, pas encore du tout, effectivement, il est possible de réécouter l'application, l'émission, pardon, dès le lendemain sur les sites et applications de RCF Notre-Dame. Mais aussi Olivier sur ta chaîne YouTube, la chaîne YouTube qui s'appelle Olivier Delacroix Replay. L'émission de la veille est postée le lendemain dès 16h30.
1: Et comme la voix d'Olivier c'est aussi fait partie d'un écosystème, n'hésitez pas, vous qui nous écoutez, car nous recevons la parole et des témoignages sur la chaîne Olivier Delacroix officielle sur YouTube. Et n'hésitez pas à vous inscrire sur Instagram. Si vous voulez être au courant de toute l'actualité qui concerne tous ces témoignages que nous recueillons. Donc, que cela soit chaque soir sur RCF Notre-Dame, comme sur YouTube. Il y a deux pages Facebook aussi, l'une pour La Voix d'Olivier.
0: Il y a, alors c'est un groupe Facebook très exactement, qui s'appelle La Voix d'Olivier, Libre Antenne RCF Notre-Dame. Il y a déjà plus de 6000 membres, beaucoup de conversations, et puis des petits secrets de coulisses, des photos qui sont parfois postées. Et hier aussi, Olivier, j'ai partagé ce petit secret qui concerne la musique du générique, oui. Puisqu'il s'agit en réalité d'un extrait d'une de tes chansons qui s'appelle La Mort. Eh bien, sache qu'il y a eu une pluie de commentaires pour dire que tu avais une très jolie voix.
1: Ah bah c'est très gentil, voilà. Merci beaucoup. Et je crois que nous n'avons rien oublié. Ah si, la page Facebook de Olivier Delacroix officielle.
0: Eh bien voilà, Olivier Delacroix officielle, une page Facebook sur laquelle vous pouvez retrouver des extraits, des différentes vidéos, à la fois issues de cette émission, mais issues aussi, Olivier en parlait, de la chaîne Olivier Delacroix officielle, sur laquelle sont publiés une fois par semaine des entretiens au long cours, des vidéos de plus d'une heure sur tout un tas de sujets très humains.
1: Sur les mêmes thématiques, hein, puisque ce sont de vos vies dont nous parlons. Donc n'hésitez pas à aller à vous rendre et abonnez-vous. Cela nous aide dans notre travail. Voilà, eh bien Hélène, je te laisse rejoindre Jean-Paul en régie.
0: Je file puis, derrière mon téléphone.
1: Voilà, et puis nous allons accueillir la première témoin de ce soir de La Voix d'Olivier. Nous accueillons Delphine. Bonsoir Delphine.
2: Bonsoir.
1: Bonsoir. D'où nous appelez-vous, Delphine ?
2: De Beaulieu-Roi, dans le 27.
1: De Beaulieu-Roi, dans le 27. Très bien. Et quel âge avez-vous ?
2: 32 ans.
1: 32 ans. De quoi voulez-vous me parler, Delphine ? Dites-moi.
2: Alors, je suis fleuriste. J'ai ouvert mon magasin il y a peu de temps. Oui. Et donc, j'aimerais vous parler des petits commerces. Que nous pouvons retrouver dans nos petits villages et l'intérêt qu'il faut porter à tous nos petits commerçants et petits producteurs, artisans, quels qu'on soit.
1: J'y porte particulièrement de l'importance. Vraiment, je tiens à vous le préciser, car j'ai connu les centres-villes. Je suis originaire d'Évreux, donc j'ai connu le centre-ville d'Évreux avant qu'il n'y ait ces grands malls qui se construisent autour.
2: Tout à fait.
1: Et puis aussi, puisque j'habite la campagne, j'ai connu le boulanger, le petit bar du coin, le fleuriste parfois aussi, et puis divers commerces en fait à la campagne, à Conches-en-Ouche aussi par exemple. Ça me rend triste de voir tous ces petits commerces avoir du mal ou disparaître. Et je crois que vous avez créé le vôtre il n'y a pas longtemps, en fait.
2: Tout à fait. Nous nous sommes installés le 11 février.
1: Oui.
2: Et c'est une super aventure. Et vraiment, avant toute chose, j'encourage tous les gens qui hésitent par la conjoncture actuelle d'aller au bout de leurs rêves, au bout de leurs idées, et de se faire confiance, et surtout de faire confiance à l'avenir et à cette population qui est en train de gentiment évoluer. Et je pense qu'il faut garder des ondes vraiment, vraiment positives et on va vraiment y arriver. Il faut juste encore un petit peu de temps, mais il faut s'accrocher. Et c'est vraiment important qu'on continue à persévérer, en fait.
1: Vous sentez que les habitants alors de votre village, hein, bien évidemment, combien d'âmes dans ce village ?
2: J'ai pas entendu, excusez-moi.
1: Combien d'habitants dans ce village ?
2: Alors, moi, je suis de Bois-le-Roi, donc nous sommes 1300 habitants.
1: Oui.
2: Et j'ai installé mon commerce à Danville.
1: D'accord, Danville, donc, que je connais très bien.
2: On est vraiment sur une plus grosse commune. Il y a un rattachement de communes en plus. Donc, vraiment, on touche beaucoup plus d'habitants. Mais effectivement, pour les anciens qui ont connu Danville il y a 20 ans, vraiment, rentrent dans le magasin en disant « qu'est-ce qui s'est passé ? On n'a plus de commerce. » Alors c'est vrai, mais on est en train de se repeupler gentiment. On est en train aussi de remonter l'association des commerçants pour bien évidemment recréer des événements. Parce qu'il y a les commerces, mais il faut aussi une dynamique et il faut attirer la clientèle par des événements. Donc ça revient gentiment. Je pense que la conjoncture n'est pas la même qu'il y a 20 ans, ça c'est sûr. Et je pense que les gens ne consomment plus de la même manière.
1: Qu'entendez-vous, la conjoncture n'est plus la même qu'il y a 20 ans ? Est-ce à dire qu'aujourd'hui, il y a beaucoup plus de personnes qui ont du mal à boucler les fins de mois et qui finalement se rabattent sur tous ces magasins dont je ne citerai pas le nom, mais qui vendent vraiment à des prix défiant toute concurrence. Est-ce cela la première cause de ces centres-villes malades ?
2: Je pense, parce que ces magasins-là, on y trouve tout. Alors, par le prix de l'essence que l'on peut constater en ce moment, évidemment qu'on se dit, on va aller dans un magasin, on va tout trouver. C'est vrai, mais on ne va pas trouver de conseils. On ne va pas trouver de relations humaines, on ne va pas trouver d'écoute et on ne va surtout pas trouver la même qualité.
1: Ça, c'est clair.
2: Ça, c'est vraiment là-dessus que je veux vraiment marquer le coup, parce que l'écoute, c'est hyper important, en fait. Et on se rend compte que les gens, ils ont besoin d'être écoutés. Ils ont besoin de contact social, en fait, qu'on n'a pas dans les grands supermarchés ou même les grands magasins. Et vraiment, les gens ont besoin de ça. Et nous, les commerces, on est là pour les écouter, les diriger sur les articles qui conviennent vraiment. Moi, c'est des fleurs, donc forcément, je ne vais pas conseiller de la même manière et je ne vais pas vendre la même chose à un client qui est là en résidence secondaire que 3 mois sur 12, ou quelqu'un qui ne peut pas entretenir sa plante, ou quelqu'un, au contraire, qui a la main verte. Vous voyez, il faut s'adapter. Dans les grands magasins, on achète, on consomme, ça fonctionne plus, c'est poubelle.
1: Mmh. Vous savez, en fait, quand vous parlez de conjoncture, en ce moment, comme il m'arrive souvent d'être en Normandie, je suis sur la route, vous voyez, qui mène de Danville à Évreux. Oui. Et près d'Angerville-la-Campagne, là, je ne citerai pas la marque de la pompe à essence qu'il y a en ce moment. Mais il y a quelque chose que je n'ai jamais vu depuis toujours. Il y a une queue qui, l'autre jour, faisait presque 150 mètres pour aller prendre de l'essence spécifiquement dans cette pompe à essence, qui, bien évidemment, vend le gazole moins cher, à un prix défiant toute concurrence, je dirais, oui, puisqu'il y a 40 cents, voire 50 cents de différence avec les autres distributeurs d'essence. Mais ça traduit quand même une situation assez terrible. C'est qu'aujourd'hui, en fait, bien, il y a beaucoup de foyers qui comptent à l'euro près jusqu'à la fin du mois. Alors bien sûr, les petits commerces peuvent paraître plus chers à ces gens-là, mais ça n'est même pas une règle, parce que vous êtes d'accord ?
2: Ah mais complètement, complètement. Complètement, les petits commerces, alors je parle par exemple pour un produit de bouche, donc de la viande chez le boucher, chez le traiteur, vous regardez votre prix au kilo, et ben, au bout du compte, il n'y a pas tant de différence que ça, et surtout il y a une filière courte, on est par exemple sur des produits de viande, on est sur des produits français, et on n'est pas sur de la viande qui vient de l'autre bout du monde, avec des conditions d'abattage où je préfère même pas en parler.
1: Oui, puis avec un traçage qui n'est pas clair.
2: Exactement.
1: Parce que je rappelle que voilà, de nombreuses affaires ont fait surface sur de la viande qui venait du Brésil, par exemple, ou ce que l'on impose à nos éleveurs de viande, eh bien, ça n'est pas imposé à cette viande qui vient du Brésil, ou vous qui en mangez, eh bien, sachez qu'il y a, plein de choses mauvaises pour votre santé dedans.
2: Complètement. Et chez votre petit boucher que vous pouvez trouver en village, vous avez le conseil comment cuire votre viande. Il va vous la préparer, il va vous la couper. Alors que vous allez au supermarché, bah, si on ne vous dit pas combien de temps il faut la cuire, bah, votre viande ne sera pas bonne en fait. Mm-hmm. Donc au bout du compte, on se dit ah, elle est peut-être un peu moins chère, mais au bout du compte, elle va peut-être finir à la poubelle. Donc est-ce qu'au bout du compte, c'est utile ? Je ne suis pas sûre. Et ça, c'est pour plein de petits commerces. Pour toute activité. Et puis, c'est surtout que bah, la filière de l'artisanat français, c'est important, en fait.
1: Bien sûr.
2: Je pense surtout.
1: Bien sûr.
2: C'est surtout que, au-delà, là, je ne parle pas du tout de mon commerce, je parle de la. Globalement, partout en France, l'artisanat français est en train de prendre. Un peu tomber en ruine. Et pourtant, on en a besoin, parce que tout simplement, on a besoin de former des jeunes, on a besoin d'embaucher des apprentis, des stagiaires. Et pour ça, bah, il faut que notre commerce, on puisse le développer, en fait. Donc moi, là, actuellement, je suis toute seule dans mon magasin parce qu'on vient d'ouvrir. Donc j'espère pouvoir prendre des apprentis l'année prochaine parce que j'ai besoin de former, parce que c'est notre futur, en fait. C'est notre futur qui va prendre leur lait et on a besoin d'eux pour toute filière, pour les boulangers, pour les pâtissiers, pour les bouchers, les poissonniers, pour tout le monde. Et bah, évidemment qu'on est un petit peu mangé par la grande distribution qui s'est particulièrement développé dans les années 80, dans les années 2000.
1: Alors,
2: pour toute cette génération qui sortait de l'après-guerre, c'était fantastique, parce qu'on trouvait tout dans le même magasin, c'était nouveau, sauf que c'était au détriment des petits, en fait. Vous parliez tout à l'heure, Olivier, de l'essence. Je vous mets au défi de trouver un petit garage qui vend, qui fait pompe à essence. On a tous connu, quand on était petits, avec nos arrière-grands-parents, nos grands-parents, quand on partait en vacances, on faisait la révision de la voiture avant de partir en vacances, ils faisaient le plein d'essence. Maintenant, on n'a plus tout ça, parce que c'est envahi par les grosses pompes à essence, parce que les prix, exactement comme vous dites, c'est défiant toute concurrence. Et une petite entreprise, avec les charges qu'ils ont, c'est impossible de concurrencer, en fait. C'est impossible.
1: Oui. On y viendra d'ailleurs tout à l'heure. Vous me direz comment en fait vous arrivez à gagner votre vie aujourd'hui. Moi je continue à aller chez les petits commerçants parce que il y a aussi, comme vous l'avez dit, la rencontre humaine avec le commerçant. Mais c'est aussi l'occasion de faire la connaissance des habitants de notre ville ou de notre village, parce que c'est bien sympa de rencontrer les gens qui habitent la même région que nous. Donc, il y a cette dimension-là aussi. Vous ne trouvez pas que c'est aussi, ça peut être un point de rencontre ?
2: Complètement, complètement. C'est ce plaisir de pouvoir discuter avec nos clients. Et même si nos clients n'achètent pas, c'est venir voir nos petites mamies qui viennent tous les matins, nous dire un petit mot, prendre des nouvelles du voisin à côté, de dire « Ah bah tiens, telle personne, comment elle va ?» Et bah ça vaut tout l'or du monde en fait.
1: Complètement.
2: Vraiment, ce contact social, c'est le plus important. Et d'autant plus par toute la misère qu'on voit tous les jours à la télé, qu'on entend tous les jours à la radio. Justement, je pense que ce qui peut nous sauver, c'est de rester en lien, de rester connectés les uns avec les autres, de s'écouter, d'être bienveillants, de s'entraider. Et ça passe forcément par le contact. Il n'y a pas de secret, en fait.
1: Et vous voyez, moi, je n'habite pas loin de Guichainville, peut-être que vous connaissez.
2: Tout à fait.
1: Eh bien, il y a une petite épicerie qui fait tabac aussi et qui fait bar aussi. Et je peux vous dire qu'à chaque fois que j'y passe, bien je vois du monde dedans, je vois différentes personnes. Et on voit que le petit commerce, s'il est à proximité, bien évidemment en centre-ville, eh bien il peut générer vraiment du monde, beaucoup de monde. Dans les grandes surfaces, bien évidemment, vous cherchez un article, personne n'est là pour vous renseigner. Moi, ça me rend fou, moi. Donc, je n'y vais jamais parce que, en fait, vous perdez.
2: Vous êtes un numéro, en fait.
1: Oui, c'est ça, un numéro qui est passé en caisse et voilà, au prochain.
2: On ne donne pas d'importance aux clients. Et c'est toute la différence entre la grande distribution et nous, les petits commerces. C'est que nous, on prend le temps avec nos clients, on prend le temps d'écouter. Et je trouve particulièrement que les gens ont besoin d'être écoutés. Les gens ne savent plus communiquer parce que les gens ont plus tendance à s'aboyer les uns sur les autres et on manque de tolérance parce qu'on nous pousse un peu à se comporter comme ça. Et les gens sont à la fois demandeurs de contact, en fait, et d'autant plus dans nos campagnes. Et c'est vraiment important, en fait. C'est vraiment important. Et comme vous disiez, bah oui, se rassembler à la fin d'une journée, aller dans un bar, discuter, boire un verre, bah c'est sympa parce qu'on fait des rencontres, on discute, on s'entraide. Et ça, c'est important. C'est important de vraiment voilà, se dire que bah là... Et puis parce qu'il y a aussi plein de gens qui sont seuls chez eux.
1: Oui, exactement.
2: C'est aussi important de le relever parce que je ne sais plus, c'est avant-hier que vous avez eu une dame qui est venue à l'antenne et qui a malheureusement perdu son mari. Et
1: oui.
2: Voilà. Et donc,
1: oui.
2: On en a tous les jours des personnes, toujours en main. Tout va bien dans sa vie, tout va bien. On se lève un matin et puis là, patatras, on apprend la pire nouvelle de notre vie. On se dit qu'on ne s'en remettra jamais. Et bien justement, c'est là, dans ces moments-là, qu'on a besoin d'écoute, d'entraide. Et c'est hyper important, en fait.
1: Moi, évidemment, je suis parfaitement d'accord avec vous.
2: Quand vous allez dans un grand magasin, nous, la seule chose qu'ils veulent, c'est la carte bleue, vous payez, merci, bonne journée, au revoir.
1: Mmh, c'est vrai. Et puis, il y a toutes ces, comme on se le disait tout à l'heure, ces nouvelles enseignes qui vendent, bien évidemment, à très, très bas prix. Alors, on ne peut pas en vouloir aux gens à qui l'on propose ces prix, parce que, bon, voilà...
2: Bien sûr,
1: la conjoncture.
2: Les salaires n'augmentent pas, donc évidemment qu'à la fin du mois, quand la banque elle vous appelle et qu'elle vous dit bah, « Bonjour monsieur, mais là vous n'avez pas payé votre crédit bah, », évidemment que là on dit qu'il faut serrer la ceinture et qu'on n'a pas le choix. Là où vraiment je veux vraiment rassurer, enfin vraiment sensibiliser les gens, c'est vraiment les petites enseignes ne sont pas forcément plus chères.
1: Non,
2: que les grosses enseignes.
1: Non.
2: Franchissez le pas de la porte d'un petit commerce. Et puis même si, parce que c'est aussi souvent ça, le problème qu'on rencontre, c'est, et d'autant plus par le développement d'Internet, c'est qu'on a l'habitude, on prend notre téléphone, on cherche un article précis, on le commande sur n'importe quel site, ce qu'on veut, c'est l'avoir demain matin à telle heure.
1: Oui, oui, ça a fait du mal aussi au petit commerce. Hein.
2: Exactement, parce que les gens ont appris à se dire « je veux tout de suite maintenant ».
1: Oui.
2: Mais vraiment, des fois, dans les petits commerces, on peut rentrer et dire bah là, aujourd'hui, je voulais acheter un fruit à capuche jaune. Et puis, bah, en fait, le magasin, il ne l'a pas. Mais si je discute avec la vendeuse et que je dis bah, je veux un fruit à capuche jaune, et bah, la personne, elle peut peut-être l'avoir sous 24-48 heures dans son magasin. Et là, on a fait vivre un petit commerce. Et au bout du compte, et bah, on a notre article qu'on avait dans la tête et on s'est dit, bah voilà, on l'a quand même. Donc des fois, souvent, moi je rencontre au magasin, les gens ont peur de parler, ont peur de discuter et n'osent pas, surtout. Et que ce soit dans mon magasin ou ailleurs, je vois des gens, ils rentrent, ils n'ont pas vu ce qu'ils trouvaient, hop, ils ressortent, bonne journée, au revoir. Mmh. Et vraiment, et ben c'est important de se dire, ok, ben là, peut-être qu'ils ne l'ont pas, parce qu'évidemment, c'est des petits commerces et ils ne peuvent pas avoir énormément de stock, et c'est normal. Parler, dites, voilà, moi je m'étais... Et puis d'être conseillé, ah oui, mais là, peut-être que ce sweat jaune, ça ne vous irait pas. J'ai peut-être un pull avec un col V qui vous irait peut-être mieux à votre morphologie. Vous voyez, le conseil, c'est hyper important, en fait, parce que les nombres de consommateurs qui achètent, qui rentrent chez eux, et puis qui disent, ah bah ouais, mais en fait, ça ne me va pas du tout. Alors peut-être que j'aurais dû écouter la personne qui aurait pu me conseiller. Et ça, c'est hyper important aussi, et c'est ce qui fait la différence entre les petits et les grosses structures.
1: Oui, et les gens ont perdu l'habitude de... avec Internet et ces grandes surfaces, ces grosses enseignes à bas prix, les gens ont perdu aussi l'habitude de parler, voilà, de se renseigner.
2: Donc, et communiquer les uns avec les autres et de s'écouter, de dire qu'est-ce que j'ai envie. Parce que des fois aussi, moi, je rencontre souvent des gens qui me disent bah, « C'est vrai, en fait, je ne sais pas ce que je veux parce qu'on a tellement de choses dans la tête, parce que c'est le travail, c'est l'éducation des enfants, c'est toutes ces choses qui remplissent notre tête. » Et on prend plus le temps de se dire « Mais qu'est-ce que j'aime? Qu'est-ce qui me plaît vraiment? Qu'est-ce que j'aime vraiment ?» Et de se recentrer aussi sur soi, en fait, et d'être écouté et d'être conseillé. Vraiment.
1: Mettre l'humain au cœur de ce monde. C'est l'une de nos auditrices qui nous disait cela l'autre jour. Et je pense qu'on oublie cette valeur de plus en plus. Vous avez fait, Delphine, le chemin inverse, vous. Il y a beaucoup de gens qui partent en région parisienne pour travailler. Et vous avez quitté la région parisienne pour venir ici en Normandie.
2: Tout à fait. Et pourtant, Dieu sait si j'aime la région parisienne et si j'aime Paris et si j'aime tous nos monuments parisiens. Mais j'avais un besoin de me mettre au vert et ce sentiment d'avoir l'impression d'étouffer en région parisienne et un besoin de me mettre au vert. De me mettre au vert et de me reconnecter aux gens, surtout.
1: Et de faire un peu ce que vous vouliez, parce que est-ce que lorsqu'on devient fleuriste, est-ce à dire qu'on a la main verte aussi?
2: Alors, oui et non. On s'intéresse au végétal, on s'intéresse à nos créations. En fait, c'est surtout ça, en fait. Hein. C'est nos clients nous inspirent, en fait. C'est qu'à chaque client qui vient nous demander une composition, chaque composition est différente. Et il y a un côté artistique qui est exceptionnel. On travaille avec un produit qui est périssable. Donc, ça met un petit challenge en plus. Mais c'est un métier qui est fantastique. Il est comme tous les métiers, il a ses inconvénients. Mais je trouve qu'il y a tellement d'avantages que les inconvénients disparaissent complètement. Et puis, ce contact humain, je crois que c'est ce qui est encore plus beau, c'est le côté artistique de nos créations, en fait. Mmh.
1: Je crois savoir aussi que vous vous supportez entre petits commerces. Hein, il y a une solidarité entre commerçants à Danville.
2: Oui, complètement. Moi, franchement, j'ai eu une chance extraordinaire. J'ai été accueillie à bras ouverts dans ce centre-ville, alors que pourtant, je n'habitais pas à Danville. J'étais inconnue au bataillon. Et tout le monde m'a vraiment accueillie chaleureusement dans tous les commerces. Il y a une vraie bienveillance et entraide entre nous. Et même si on n'est pas forcément tous d'accord sur les mêmes points de vue, mais dans tous les cas, ce qui est sûr, c'est que ce qu'on sait, c'est que le but, c'est de s'entraider et qu'il n'y a pas de secret. Nos clients ont besoin de venir dans un centre-ville qui est chaleureux, qui est convivial. Et ça fait toute la différence, en fait. Créer un lien entre nous, c'est important. Parce que c'est vrai que souvent, on trouve des petits centres-villes où on se dit « Oh, ils ne sont pas très aimables, ça se tire un peu dans les pattes. » Et ça, c'est vraiment un gros point noir parce que moi, c'est ce que je dis, notre métier de fleuriste, c'est aussi, on crée une ambiance, en fait. Souvent, moi, les gens me disent « Oui, mais un bouquet de fleurs, ça ne tient pas dans le temps. » Alors, c'est vrai, une fleur, c'est forcément éphémère. Il n'y a plus de racines, c'est coupé. Forcément, c'est éphémère, mais les fleurs, elles sont là pour expliquer nos sentiments, passer un message. Et ce n'est pas juste un bouquet de fleurs, en fait. Ce n'est pas le bouquet de fleurs qu'on va trouver à la caisse du supermarché. Là, les fleurs, elles permettent d'exprimer un souvenir. Ça permet de dire merci, ça permet de dire je t'aime, et ça c'est vraiment sympa. Et créer cette ambiance, c'est top, et avoir une bonne ambiance entre commerçants, c'est encore mieux, en fait.
1: Moi, oui, puis le charme des fleurs, c'est que justement elles, elles sont périssables, comme vous dites. Acheter un bouquet de fleurs, c'est déjà porter un message. Vous faisiez quoi avant dans la vie en région parisienne ?
2: Avant d'être fleuriste ?
1: Oui.
2: Alors moi, j'ai commencé à la base, j'étais dans un milieu agricole. J'étais monitrice d'équitation et j'ai adoré mon métier. J'ai arrêté pour des problèmes de santé. Et donc, je suis repartie très rapidement sur les bancs de l'école, à l'école des fleuristes de Paris.
1: D'accord.
2: Et pour faire mon CAP, BP fleuriste en fait. Mais à la base, je suis partie en agriculture, dans la gestion d'une exploitation agricole équestre, très très tôt en fait.
1: D'accord.
2: Et donc j'étais déjà au vert puisque j'étais en région à côté de Tours. Et donc j'ai quitté la maison assez tôt pour partir en internat en quatrième en fait. Et voilà, je me suis redirigée ensuite dans les fleurs. Et pourtant, pour tout vous dire Olivier, en étant adolescente, je n'avais pas du tout la main verte. Je ne m'intéressais absolument pas au végétal. J'étais vraiment dans mon milieu équestre à 1000%. Et ça a été un virage à 350 degrés,
1: ah ouais.
2: Que je ne regrette absolument pas. Mais à côté de ça, j'ai toujours mon cheval et je suis toujours un pied quand même un petit peu dans les chevaux. Et j'adore concilier les deux, mais je l'ai gardé en tant que loisir. Donc vraiment...
1: Et puis vous habitez une bien belle campagne, donc voilà, ça doit être très bien de se balader dans ces belles forêts du côté de Danville. Est-ce que la municipalité de cette commune vous suit, vous, les petits commerçants ?
2: Alors, là, on est sur un changement de maire. Donc, on va leur laisser une chance, on va dire. Et puis, on a hâte de découvrir l'avenir. Je pense que, oui, il y a une volonté. Après, on attend les actes, j'ai envie de dire. Mais je pense que c'est dans leur but de développer le centre-ville. Parce que forcément, quand les gens viennent acheter des ménages, ils achètent une maison à Danville, et bah, s'il y a un centre-ville qui est dynamique, bah, forcément, les gens, ils ont envie de rester.
1: Bien sûr.
2: Et on n'achète pas juste une maison pour acheter une maison, on achète aussi pour avoir une proximité avec nos commerces, avoir nos écoles, on a une super école. Il y a plein de choses qui sont en train de s'installer, donc je pense qu'il y a une bonne dynamique. Il faut laisser le temps au temps, il faut être patient, parce que forcément, les choses ne peuvent pas se faire... en un claquement de doigts, mais partout en France, c'est sûr que dans tous les cas, c'est une volonté politique qu'on a ou qu'on n'a pas, en fait, je dirais, de se dire, est-ce que j'aide mes commerçants ou est-ce que, au contraire, je leur mets des bâtons dans les roues. Et je pense que c'est complètement absurde de se comporter comme ça. Donc, voilà.
1: Bon, mais vous avez cette chance, en tout cas, je dirais, géographiquement, vous n'êtes pas tout à fait à côté d'Évreux. Ça fait quand même une certaine distance. Vous êtes à une vingtaine de kilomètres. Donc, voilà l'exemple d'un bourg qui a toutes les chances de pouvoir développer à nouveau ses petits commerces et de pouvoir justement voir les petits commerces revenir et donc présenter l'avantage pour les habitants de Danville comme tout autour de pouvoir venir faire leurs courses pour pas beaucoup plus cher, hein, on le rappelle, chez les petits commerçants, avec le petit truc en plus, hein, comme vous nous l'avez dit Delphine, l'accueil, le conseil, la chaleur humaine, c'est tellement dommage que tout ça ait disparu au bénéfice de ces grands malls-là, froids, voilà, c'est en tout cas, moi c'est vraiment l'avis que je partage avec vous ce soir, et ça n'est pas trop difficile quand même de s'installer à Delphine ?
2: Alors, pour tout vous dire, Olivier, en plus, moi, c'était très atypique. C'est assez atypique parce que j'ai un magasin qui est en réalité une ancienne habitation. En fait, ça a été, alors il y a plus de 25 ans, un peu moins de 25 ans. Il y a, alors avant moi, c'était une vétérinaire qui est restée pendant 10 ans.
1: Ouais.
2: Et donc, c'est un ancien appartement. Et avant cette vétérinaire, c'était un magasin de vêtements. C'est un magasin de vêtements avec des vitrines. Mais entre les deux, c'est repassé en habitation. Donc, quand vous passez devant le magasin, si les fleurs ne sont pas sorties, ça ressemble à un appartement. Donc, c'était un énorme challenge pour moi parce que visuellement, c'est un magasin atypique. D'autant plus que le centre-ville a encore actuellement des commerces vides qui sont vacants. En fait, ils sont ni à louer ni à vendre. En fait, il y a des propriétaires, mais voilà. Donc, on a des magasins qui sont vides avec encore des enseignes dedans, avec le rideau tiré. Donc, effectivement, moi qui me suis installée dans un magasin sans vitrine, pour un fleuriste, c'était très atypique, oui. Mais la clientèle a vraiment joué le jeu. On a vraiment créé un petit magasin comme en fait on rentre, on a l'impression d'être chez soi en fait presque. Hein. Les gens arrivent à se projeter plus facilement en fait, je dirais. Donc au bout du compte, c'est en fait un avantage. Mais c'est vrai qu'au début, c'était un challenge. L'ancienne fleuriste avait fermé il y a un peu plus d'un an, qui était une entité vraiment... c'était vraiment la famille Perrochon, Madame Perrochon, c'était vraiment une identité. Donc, elle était là, c'était ses parents qui tenaient le magasin avant. C'était vraiment la fleuriste que tout le monde connaissait. Donc, passer derrière une famille comme ça, bah, c'est vrai que c'est pas évident à s'installer quand on est une petite jeune et qu'on démarre et que personne ne nous connaît. Mais les gens sont hyper satisfaits, les gens reviennent, les gens repartent avec le sourire et ça, c'est la plus belle de mes victoires. Mmh. Donc, voilà, c'est le plus important.
1: En tout cas, vous qui nous écoutez sur RCF Notre-Dame, vous pouvez réagir au 01 56 56 44 44. Vous savez, vous pouvez réagir aussi sur le groupe Facebook. Cette aventure, elle est courageuse parce que ça doit être compliqué financièrement parlant. Il faut avoir un petit pécule pour s'installer. Et après, est-ce que vous arrivez aujourd'hui à gagner votre vie?
2: Tout à fait, non, pour l'instant. Alors, effectivement, moi, je suis en location parce que je ne pouvais pas acheter les murs. J'ai tout fait sur fonds personnels. La banque ne m'a pas suivi. Donc, ce qui fait que effectivement, des fois, on peut avoir des petites sueurs froides, mais heureusement, je touche ma tête, elle ne dure pas longtemps. Et non, pour l'instant, je me dégage un petit pécule un mois sur deux, je dirais, mais après, c'est aussi une volonté de ma part, car toutes les rentrées d'argent sont réinvesties dans le magasin, en fait. On a eu l'enseigne, on a installé une pompe à chaleur pour avoir la clim et puis un petit peu de chauffage parce que le magasin n'était pas du tout équipé. Bien sûr, toute la décoration du magasin, ameublement et toutes ces choses-là. Donc, vous voyez, toutes ces choses, bah, pour moi, c'était important, en fait, de les mettre en place. Donc, c'était une volonté de ma part de me dire... Je me dégage juste un petit pécule pour survivre, mais avant tout, ce que je veux, c'est développer le magasin, avoir un magasin le plus attrayant possible et proposer surtout un maximum de choses à notre clientèle. On a aussi des parfums, des senteurs, des bougies qui viennent de France, bien sûr.
1: Ouais, c'est très sympa,
2: tous
1: ça.
2: Les produits Maté Amandine qui sont faits avec des parfums qui viennent de Grasse. Et voilà, toutes ces choses-là, forcément, c'est une trésorerie qu'à l'entrée... Ça, c'est des sous qui sortent et il faut attendre que ça re-rentre.
1: Ce sont des sous qui sortent, mais quel plaisir d'entendre que vous faites travailler des artisans, par exemple, de Grasse, qui font sûrement les meilleurs parfums, en tout cas beaucoup de parfums très raffinés, et ce sont des artisans. Quelle chance pour vous qui habitez cette région de Danville d'avoir déjà Delphine avec cette boutique. Et puis vous qui nous écoutez, si vous avez envie de tenter l'aventure, Danville, c'est très beau. En tout cas, la campagne environnante est très belle aussi. Donc voilà, si vous avez envie, lorsque vous passez dans le coin, d'aller voir Delphine. Comment s'appelle le magasin ?
2: Les bouquets de Delphine.
1: Les bouquets de Delphine. Très bien. Mais écoutez, merci beaucoup Delphine pour votre témoignage
2: merci
1: ce soir sur RCF Notre-Dame. On vous souhaite bien évidemment réussite et bonheur. Et puis, si je suis de passage à Danville, je passerai vous voir. Avec grand plaisir.
2: Avec plaisir, Olivier. Et merci pour toute votre bienveillance.
1: Je vous en prie.
2: Et pour tout ça, vraiment, c'est le plus important, et particulièrement en ce moment. Vraiment. Et vraiment, j'encourage tous les futurs, tous les gens qui hésitent. Et les gens qui hésitent, et souvent les gens qui disent « Ah oui, mais là, avec toute cette crise qu'on est en train de traverser... » Oui, mais de toute façon, on a toujours connu des crises. Et puis, à un moment, il faut y aller, il faut se jeter à l'eau. Et vraiment, l'aventure est tellement belle que je ne la regrette absolument pas, vraiment.
1: Alors, il faut tenir bon, comme Delphine vient de nous le dire. Merci, prenez soin de vous et je vous souhaite une bonne soirée, Delphine.
2: Merci à vous, Olivier.
1: Bonsoir.
2: Merci à vous, Hélène. Bonne soirée.
1: Au revoir.
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0: Protest of the Dusk, interprété par la formation M83. Il est 21h38, vous êtes sur RCF Notre-Dame, c'est votre libre antenne, c'est la voix d'Olivier, et vous pouvez nous joindre au 01 56 56 44 44. N'oubliez pas que ce moment de parole, c'est le vôtre, c'est pour vous, et c'est pour, finalement, comme on se le disait avec Delphine tout de suite, c'est pour apprendre à reparler, ne plus avoir peur de dire les choses et peut-être se libérer d'un poids en parlant. Nous accueillons maintenant Christiane sur l'antenne d'RCF Notre-Dame. Bonsoir Christiane.
1: Bonsoir Olivier.
0: Bonsoir. D'où m'appelez-vous Christiane ?
1: De Strasbourg.
0: De Strasbourg, d'accord. Et de quoi voulez-vous me parler ?
1: Je suis très émue, hein, très très émue. Ce que je voulais vous dire, c'est que je vous ai longtemps suivi sur quand vous étiez sur Europa.
0: Oui.
1: Et puis, vous êtes parti. Et là, je viens de vous retrouver. Et je me suis dit, là, je vais appeler Olivier. Parce que ma fille est décédée il y a 5 ans. Alors, vous imaginez bien ce que ça représente.
0: Bien sûr.
1: Et moi, le soir, j'attendais le soir de me coucher, mettre ma radio et écouter Olivier. Vous étiez ma, comment dire, une bougie dans mes ténèbres. Je voulais que vous le sachiez. J'ai longtemps hésité avant de vous appeler. J'y arrivais pas, mais ce soir,
0: vous avez bien fait. Vous avez bien fait, Christiane. Que s'est-il passé, en fait, qu'est-il arrivé à votre fille ?
1: Ben, c'était pendant le Covid. La fille, elle est partie au travail.
0: D'accord.
1: Et puis, avant d'arriver, elle travaillait à l'hôpital. Avant d'arriver à l'hôpital, à peut-être 200 mètres, elle a fait un arrêt cardiaque.
0: D'accord. Elle travaillait à l'hôpital et elle était infirmière ?
1: Non, elle était agent de service.
0: D'accord. Elle a fait un arrêt cardiaque dû au Covid ou rien à voir ?
1: Pas du tout.
0: Pas du tout. D'accord.
1: Non, pas du tout. Mais elle était diabétique aussi.
0: D'accord. Un diabète type 1 ou type 2 ?
1: Elle était sous
0: insuline.
1: Voilà, c'est ça. Ouais. Je trouvais pas les mots.
0: Donc, oui. elle avait ce diabète depuis toujours ou...
1: Oh, depuis une paire d'années, depuis quelques années. Elle avait déjà fait un arrêt cardiaque 10 ans auparavant.
0: Oui.
1: Un infarctus plutôt, 10 ans auparavant. Et puis, elle s'était remise. Elle a été traitée et tout. Et puis le 14 janvier 2021, ça a été fatal.
0: C'est la nature qui s'inverse hein, lorsqu'on perd un enfant. Pour une maman, pour un papa aussi. L'autre jour, on discutait aussi avec un témoin, le papa d'un enfant décédé, qui disait qu'on oubliait souvent... le père, en fait, c'était William qui nous avait appelé ce soir-là. Mais il y a une dimension autre pour une maman qui a bien évidemment porté l'enfant qui s'en va avant elle. Et je crois que c'est le plus dur à supporter, au-delà de l'absence, bien évidemment. Quel âge avait votre fille ?
1: 48
0: ans.
1: Mais elle aurait 48 ans 8 jours après. Mmh.
0: Tous ces souvenirs, cela a dû être un moment pour vous terrible.
1: Oui, et comme je disais à Hélène, je n'ai pas compris l'attitude de certaines personnes après le décès. Les gens, j'avais l'impression que certains me fuyaient.
0: Pourquoi ? Pourquoi, en fait, cette impression, à votre avis?
1: Ils avaient peut-être peur de ma réaction, ils avaient peut-être peur que je m'effondre, mais pas du tout. Moi, je suis contente quand je peux en parler.
0: Oui, bien sûr. Et vous savez, il y a beaucoup de personnes qui sont mal à l'aise avec la mort. Et plus particulièrement lorsque une mère perd son enfant. Ils ne savent pas quoi dire. Ils sont,
1: oui, je sais.
0: Vous savez, ils sont mal à l'aise. Alors, voilà. Oui, on peut être surpris par les réactions que certains peuvent avoir, mais voilà, certains, par pur égoïsme, vous tournent le dos et voilà. Mais il y en a tout un tas d'autres qui ne savent pas quoi dire. Vous voyez, qui ont peur de d'être indélicat, qui ne savent pas quoi dire, en fait. Vous avez senti ça un peu ?
1: Tout à fait, ouais. Tout à fait.
0: Donc ça s'est traduit par quoi ? Ils ne venaient plus vous voir ? Ils ne vous appelaient plus ?
1: Oui. Des amis de très longue date, qui ont, et même des membres de ma famille, enfin, pas des très proches. Mais heureusement qu'il y a les autres aussi, tout le reste, la famille, les amis qui sont restés fidèles et qui ont été présents, heureusement. Mais on se souvient aussi, je me souviens aussi de ceux qui n'ont pas eu le courage. Et c'est quelque chose que j'arrive pas à comprendre.
0: Oui, mais c'est compliqué à comprendre. Je crois savoir que certains étaient très présents au moment des obsèques et se sont progressivement éloignés de vous.
1: Oui.
0: Et ça, c'est... Oui, ça fait de la peine.
1: Oui.
0: Mais encore une fois, je vous dis, il y a des gens qui... alors, soit par... vous avez raison de souligner la peur de vous en parler, de vous voir vous effondrer, mais surtout, voilà, moi, j'ai remarqué qu'il y avait beaucoup de personnes qui étaient mal à l'aise avec la perte d'un enfant, en fait. Oh. C'est quelque chose qui est au-dessus de leur... soit de leur force, soit de leur moyen de communication, vous voyez ?
1: Oui. Je comprends ça très bien. Enfin, je comprends. J'accepte, mais je
0: ne
1: comprends pas.
0: Je saisis. Comment, depuis 5 ans, comment allez-vous depuis 5 ans ? Parce que ça reste difficile de perdre un enfant.
1: Bien sûr, le temps a fait son œuvre, c'est certain. Hein, quand quelqu'un m'avait dit, mon autre fille m'avait dit à ce moment-là, « Maman, maintenant, tu marches ou tu crèves. » Eh bien, j'ai marché.
0: Mm-hmm. Elle vous disait j'ai ça marché. Souvent, votre fille ?
1: Non, elle me l'a dit une fois, mais j'ai bien aimé cette phrase. « Tu marches ou tu crèves. » Eh bien, j'ai marché. Alors, bien sûr, au début, le pas, il est certainement beaucoup plus lent, plus lourd. Et puis avec le temps, il redevient normal. Mais aujourd'hui, je peux dire que je vais bien, que la vie continue. Je vais bien. L'absence et le manque est toujours là. Et j'avais écouté un reportage sur Patrick Sébastien.
0: Oui.
1: Dont le fils est mort.
0: Dans un accident.
1: Ouais. Et Patrick Sébastien a dit cette phrase venant de lui, ça lui ressemble, ça ressemble au personnage. Il dit, quand on perd un enfant, c'est comme si on continuait en fauteuil roulant, sauf que personne ne voit votre fauteuil roulant. J'ai trouvé ça tellement juste, tellement vrai.
0: Oui, voilà. L'image est belle et finalement très précise.
1: Oui.
0: C'est comme si on était dans un fauteuil roulant, sauf que personne ne voit le fauteuil roulant.
1: Ou que personne ne le voit plus.
0: Oui. Mmh. Et
1: voilà.
0: Et aujourd'hui, comment est-ce que vous vivez le souvenir? Est-ce que c'est bon pour vous de penser à votre fille dans de bons moments? Est-ce que c'est un réflexe de se rappeler les bons moments? Parce qu'au bout d'un moment, on dit que, comme vous l'avez dit, le temps fait son œuvre et que... Et que finalement, les bons souvenirs restent. Est-ce que c'est votre cas?
1: Tout à fait. Mais vous savez, il y a les bons souvenirs, mais il y a aussi le reste. Il n'y a pas eu que des bons souvenirs.
0: Non.
1: Je veux dire, bien sûr, on a tendance toujours à dire que du bien des gens qui décèdent. Mais il y a aussi eu les moments où c'était pas forcément bien, elle avait son caractère, elle n'était pas toujours... On s'est fâché plusieurs fois, mais bien grave. Mais il y a les bons souvenirs, et puis il y a les autres. Donc, de temps en temps, quand on est... de temps en temps, je me souviens aussi des accrochages qu'on a pu avoir, des accrochages qu'elle a pu avoir avec d'autres, hein, parce que... Voilà, parce que c'est la réalité.
0: Oui. Vous aviez d'autres enfants ou c'était la seule?
1: Non, j'ai encore une fille.
0: D'accord.
1: Et des fois, on me demande, ça m'est arrivé 2-3 fois, des gens que je n'avais pas vus depuis longtemps ou dont je fais la connaissance, ils me disent « Tu as des enfants? Tu as combien d'enfants ?» Je suis toujours gênée, je ne sais pas quoi dire. J'ai un enfant... Ou j'en avais deux. Je suis toujours prise au dépourvu.
0: Ah oui.
1: Bien sûr que j'en avais deux. Mais si je dis j'en ai plus qu'un, je sais que les gens ils vont être mal à l'aise.
0: Oui.
1: Je l'ai vécu plusieurs fois.
0: Oui, oui, oui. Vous devriez dire j'ai deux enfants. Parce que moi je pense que ces êtres humains, qu'ils soient tout petits, même un bébé de 5 jours, de 15 jours, vous voyez, aussi bien qu'une personne, bien évidemment, de 48 ans, eh bien, il y a un passage qu'ils ont fait dans la vie, en fait. Et je trouve que voilà, tous ces êtres humains qui disparaissent laissent une trace, laissent quelque chose et existent, finalement, continuent d'exister à travers nous qui sommes encore vivants.
1: Mmh.
0: Et je pense que vous pouvez dire que vous avez deux enfants, puisque, en fait, elle est toujours là à travers vous.
1: Bien sûr,
0: et puis les personnes qui vous demandent combien d'enfants vous avez... que vous rencontrez, voilà, ils n'iront pas enquêter, hein, vous voyez ?
1: Oui. C'est pour éviter de mettre les gens mal à l'aise.
0: Ouais.
1: Voilà, je l'ai vécu, donc...
0: Ouais. Mais voilà, elle est... vous êtes croyante ?
1: J'en veux pas à Dieu, mais... J'en veux pas à Dieu.
0: Mmh.
1: Mais j'ai du mal quand même maintenant.
0: Vous êtes un peu en colère?
1: Je n'étais pas pratiquante, mais j'ai toujours été croyante.
0: Oui.
1: Je ne suis plus pratiquante. Je ne suis plus pratiquante, mais j'en veux pas à Dieu. J'en veux pas à Dieu.
0: Mmh.
1: Mais la prière n'a pas été mon refuge.
0: D'accord. Mais vous lui parlez, en fait, à votre fille, hein, je parle. Est-ce que vous vous adressez à elle parfois?
1: Ben je vais au cimetière en principe deux fois par semaine.
0: Oui.
1: Mais j'arrive pas. Non, je n'arrive pas à lui parler.
0: Non. D'accord.
1: Je suis là, à côté de sa tombe. Je ne pleure pas, rassurez-vous, ça va.
0: Oui, j'entends que vous êtes solide. Marche ou crève, vous avez décidé de marcher.
1: Oui. En tout cas, j'ai pas trouvé refuge dans la foi, dans la prière.
0: Mais vous croyez?
1: Oui.
0: Peut-être oui. Qu'à un moment, voilà, les choses s'adouciront et que peut-être à un moment, vous aurez ce besoin de parler à votre fille. Comment s'appelle-t-elle?
1: Sandra,
0: voilà. Parce qu'à partir du moment où vous parlerez à Sandra, ce qui arrivera à un moment... Ça veut dire que voilà, que cette foi que vous avez en Dieu, puisque vous dites que vous ne lui en voulez pas, se transformer en quelque chose de plus lumineux dans votre vie et peut-être peut atténuer la douleur qui par moment doit revenir vous prendre. En tout cas, s'installer de temps en temps. Vous êtes très entourée, Christiane. Vous avez...
1: Oui, je suis bien entourée.
0: Ça, c'est une chance. Hein.
1: J'ai des amis, j'ai une bande d'amis proches, fidèles. Alors, bien sûr, on n'en parle plus maintenant, mais de temps en temps, là, ça c'est... Quelqu'un prononce son nom, on a toujours... On prononce son nom. Mais dans mes amis proches, oui, ça arrive régulièrement que je prononce le nom de Sandra. Ouais. Et personne n'est mal à l'aise parce qu'ils ont vécu ça avec moi. Ils savent.
0: Et puis ce sont vos vrais amis.
1: Et ce sont mes vrais amis, oui.
0: Et puis vous savez, ce soir, je crois qu'il y aura une union de prière pour vous et pour Sandra. Parce que voilà, c'est aussi une manière de vous envoyer de la force, de penser à vous. Et je parlais de miséricorde tout à l'heure. Il y a beaucoup d'auditrices et d'auditeurs d'RCF Notre-Dame qui, je parle de cette communauté qui nous rejoint toujours plus nombreuses chaque soir, il y a voilà, c'est cette prière, cette union de prière qui forme un tout, vous voyez, quelque chose de fort. Christiane, en tout cas, je suis content que vous m'ayez retrouvé.
1: Ah oui.
0: Comment vous m'avez retrouvé, en fait?
1: Par Facebook.
0: Par Facebook, d'accord.
1: Oui. Bon, c'est tout récent.

0: le soir, mettre ma radio et quand j'entendais votre voix, ça m'apaisait. Alors, je n'étais pas forcément toujours d'accord avec ce que vous disiez, c'est normal.
1: Mais oui. Bah, voilà. Mais, ça, c'est normal, tout à fait normal.
0: Voilà. Mais c'était. Je crois que c'est une des choses qui m'ont fait aider à tenir.
1: Eh bien, tant mieux. Parce que
0: je voulais que vous sachiez.
1: Merci beaucoup. Bien évidemment, ça me touche beaucoup et nous sommes là pour ça, en fait. Pour justement eh bien, laisser, comme vous ce soir, les personnes se raconter et, voilà, et parler de leurs sentiments, parler de leurs épreuves, parler de quelque chose qui les a marqués. Et quand je dis que c'est un phare dans la nuit, il n'y avait pas mieux que vous pour exprimer, en tout cas projeter cette image de beaucoup de personnes qui attendaient cette émission et qui attendent cette émission maintenant sur RCF Notre-Dame, voilà, comme un rendez-vous que l'on peut écouter dans sa voiture aussi bien que dans son lit, où l'on veut, même en marchant dans la rue. En tout cas, j'étais ravi et je suis ravi que vous soyez, que vous m'ayez retrouvé et que nous, voilà, que tous les soirs, nous nous donnions rendez-vous, Christiane.
0: J'y serai, Olivier.
1: Ben, merci beaucoup, en tout cas. Ça m'a fait très plaisir d'échanger avec vous. Et puis, surtout, prenez bien soin de vous. Hein. Continuez à partager des moments avec vos amis. Vous avez cette chance d'être entouré, d'être aimé. Ce qui n'est pas le cas de tout le monde. Donc, croyez-moi, ça, c'est une chance. Mais ça, c'est parce que vous devez être une belle personne. Je vous embrasse bien fort, Christiane.
0: Moi aussi, je vous embrasse.
1: Prenez soin de vous et n'hésitez pas à me donner des nouvelles, d'accord?
0: D'accord, ok.
1: Bonsoir, Christiane.
0: Bonsoir et merci.
1: Je vous en prie, au revoir.
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1: Il est 22h sur RCF Notre-Dame et vous êtes sur votre libre antenne, La Voix de Lisier. Nous allons accueillir maintenant, eh bien c'est très simple, j'ai Jeanetta, est-ce que je lis bien ou je prononce
3: oui,
1: bien
3: c'est ça.
1: Votre prénom, Jeanetta?
3: Oui, exactement, c'est bien. D'accord. Ça, Jeanetta.
1: Jeanetta, avec un B. Bonsoir, oui. Jeanetta.
3: Bonsoir, Olivier.
1: Alors, Jeanetta, est-ce que vous souhaitez me dire d'où vous m'appelez ou pas, en fait?
3: Oui, je peux vous dire, je suis en Île-de-France.
1: En Île-de-France.
3: En région parisienne, oui, dans la banlieue parisienne.
1: D'accord.
3: Dans les Hauts-de-Seine.
1: D'accord.
3: Vous voulez la ville?
1: Oh, mais c'est comme vous voulez, parce que je...
3: Voilà, Bagneux.
1: Bagneux, d'accord. Je crois que je ne connais pas Bagneux.
3: C'est pas très loin de Paris, Montrouge, Port-d'Orléans.
1: Ah si, je connais. Voilà, oui, si, je connais. Je vois, ça y est.
3: Alors, je stresse un peu, je suis désolée.
1: Non, mais ne soyez pas stressée, ça va, oui. tout va bien se passer. Et
3: d'accord.
1: Surtout, voilà, vous, s'il y a un moment, vous avez une émotion qui vous prend, vous respirez, oui. Puis moi, je vous aiderai de toute façon à raconter votre histoire.
3: D'accord.
1: Quel âge avez-vous?
3: J'ai 36 ans.
1: 36 ans, d'accord.
3: Oui.
1: Alors, de quoi vous voulez me parler ce soir?
3: J'aimerais parler de mon histoire qui concerne des violences conjugales.
1: Oui.
3: Si je puis dire, des violences conjugales qui ont mené à une interpellation suite à une agression que j'ai vécue au mois d'avril 2026.
1: Oui.
3: Ça a commencé par des violences verbales, physiques, je connais la personne depuis 2017, mais vraiment, les violences, elles ont commencé à s'installer en 2021.
1: D'accord. Qu'est-ce qui marque le début de ces violences, en fait?
3: C'est les contradictions.
1: Les contradictions.
3: Oui, quand je n'étais pas d'accord avec lui.
1: Oui.
3: Quand je n'étais pas d'accord avec lui, bah, il avait tendance à s'énerver.
1: D'accord.
3: À s'énerver, à vouloir prendre le dessus. Parce qu'il faut savoir que j'ai aussi du caractère, je sais me défendre. Mais après, face à un homme, face à la force d'un homme, je n'ai pas pu me défendre. Et

0: Ça, je parle de violence physique. Ça, c'est quand j'étais en face, parce que je ne vivais pas avec cette personne. Mais lorsque j'étais loin de cette personne, c'était plus facile pour moi de m'exprimer, de dire les choses au téléphone.
1: Oui.
0: Alors que lorsqu'on était en face, qu'il y avait un désaccord, en fait, il avait la facilité à lever la main sur moi.
1: D'accord. En 2021, donc, il a commencé à lever la main sur vous.
0: Voilà, à lever la main sur moi. Donc après, je prenais mes distances. On ne se voyait plus. Et de là, il commençait un harcèlement. Donc,
1: Oui.
0: lorsqu'il monsieur voulait reprendre contact avec moi et que je refusais, j'avais le droit à de l'harcèlement. Donc,
1: D'accord. On ne va pas, on ne va pas aller trop vite,
0: D'accord,
1: Dianima,
0: c'est pourquoi
1: parce
0: vous
1: que
0: prendre votre temps, vu
1: non,
0: que
1: non, non,
0: comme c'est
1: non,
0: un
1: mais
0: peu
1: on
0: long,
1: a,
0: oui.
1: non, non, on a
0: D'accord.
1: encore 23, 24 minutes ensemble. Donc,
0: D'accord.
1: moi, j'ai pour habitude, lorsque vous savez que je mène le combat contre les violences faites aux femmes depuis maintenant presque 20 ans, et
0: Oui.
1: d'abord, je considère qu'un homme qui tape une femme ne vaut rien, en fait. Parce que, bien évidemment, vous l'avez dit tout à l'heure, un homme est plus fort qu'une femme, de toute façon.
0: Oui.
1: Donc, physiquement, voilà, un homme aura toujours pratiquement le dessus sur une femme, sauf que l'autre jour, j'ai vu une femme qui était championne de karaté, et bon, mais
0: Ah.
1: elles ne sont pas toutes championnes de karaté.
0: Non, malheureusement.
1: Et puis surtout, en fait, à partir du moment où une femme prend des coups,
0: Oui.
1: je considère qu'elle est en danger de mort. Parce que voilà, un homme qui frappe, ça veut dire qu'il perd le contrôle
0: Oui.
1: et que voilà, il peut tuer un jour.
0: Oui.
1: Donc voilà, ça a commencé par une histoire d'amour, cette histoire?
0: Au départ, lorsque j'ai rencontré, j'étais pas particulièrement amoureuse, mais il faut savoir qu'il était très gentil, très avenant, très
1: Oui,
0: généreux.
1: oui.
0: Et on va dire que ce sont ces raisons qui ont fait que je me suis rapprochée de cette personne-là.
1: D'accord.
0: Et que l'histoire d'amour, si je peux dire aujourd'hui, on va dire ça comme ça, a commencé.
1: D'accord. Donc, au début, est-ce qu'à un moment, vous avez habité ensemble, vous...
0: Oui, à un moment justement, c'était pendant la période où il a eu à m'héberger, parce qu'on était amis au départ.
1: Oui.
0: Nous étions amis, j'étais sans domicile, il a eu à m'héberger. Donc, une bonne relation, et c'est de là où il a été très gentil, très généreux, très attentionné avec moi. Et de là, après, j'ai vu une autre image de lui, plutôt positive, qui a
1: Oui.
0: fait que je me suis un peu plus ouverte à lui.
1: Oui, vous avez pris confiance aussi.
0: Voilà, j'ai pris confiance.
1: Il était un peu plus âgé que vous ou pas? Ou vous aviez le même
0: Lui,
1: âge?
0: non. Moi, j'ai 36 ans. Lui, aujourd'hui, il a 44 ans. On a 8 ans d'écart.
1: D'accord.
0: Oui.
1: Et donc, vous le rencontrez où en fait?
0: Je l'ai rencontré sur un site. Je l'ai
1: Sur un
0: rencontré.
1: site, d'accord.
0: Oui. Oui.
1: Ok. Donc, au début, donc il vous accueille chez lui.
0: Oui.
1: Vous êtes amis,
0: Oui.
1: et puis après, en fait, ça se transforme en relation.
0: Voilà, exactement.
1: D'accord. Donc, il va rester 2 ans plutôt gentil avec vous.
0: Plutôt gentil parce que je n'ai pas vécu les 2 années avec lui. Hein. Il faut savoir qu'il a eu à m'héberger parce que j'avais déjà vu quelques signes de colère de sa part. Donc j'ai eu à
1: Oui.
0: quitter assez rapidement les lieux. Je suis restée quelques mois, je me mets dans une autre pièce pour que ce soit un peu plus calme. Un peu moins d'un an, j'ai eu un peu moins d'une année.
1: Oui.
0: Et après, je me suis débrouillée par mes propres moyens. Donc, j'étais pas encore attachée à lui. Donc, j'avais la facilité de ne pas lui répondre. Et il n'avait pas encore d'emprise sur moi à ce moment-là aussi, il faut le dire. Oui. Ça, je peux le dire aujourd'hui, hein, ce
1: Oui,
0: mot-là.
1: oui.
0: Je peux me permettre de le dire.
1: L'emprise, elle s'installe quand, à votre avis?
0: Dans les années 2021, quand les violences ont commencé, parce qu'il a vu que
1: D'accord.
0: j'étais beaucoup attachée à lui à cette période-là. Je pense que c'est ça qui a fait qui s'est permis d'avoir des gestes et des comportements avec moi. Au final, j'ai accepté. Hein. Au départ, j'acceptais et je revenais. Je
1: D'accord.
0: revenais.
1: Vous vous souvenez de la première, du premier coup, de la première claque?
0: Oui, il m'avait attrapé par la gorge. Parce qu'on avait eu une on a eu un désaccord.
1: Mm-hmm. Donc,
0: je n'ai pas compris. Il m'a parlé, je lui ai répondu et il a eu. On était chez lui, hein, ce jour-là. Il a eu à me saisir par le cou. Il m'a plaqué contre. Il m'a attrapé par le cou. Il m'a plaqué contre le mur. Il m'a serré, après il m'a relâché. Il ne m'a pas serré longtemps, mais ça, c'était le premier geste violent qu'il a eu.
1: D'accord. D'accord. Ouais. Qu'avez-vous pensé à ce moment-là, en fait?
0: Ça m'avait surprise et choquée.
1: Oui.
0: Surprise et choquée. Et après, je suis rentrée chez moi. Et je pense qu'en fait, tout a commencé à partir de là, parce qu'il ne s'est pas excusé. Et c'est moi qui suis revenue vers lui ce jour-là. Pas ce jour-là, mais après la reprise de contact.
1: D'accord. C'est-à-dire que vous allez chez vous et au bout de quelques temps, c'est vous qui revenez vers lui.
0: Voilà, c'est ça. Exactement.
1: Comment vous vous l'expliquez, ça? Parce que, alors, sachez que il y a un grand nombre de femmes violentées qui reviennent 3-4 fois.
0: Oui.
1: Avant de partir définitivement ou de mourir. Pourquoi vous revenez, vous?
0: Là, aujourd'hui, sincèrement, je ne saurais même pas si je pourrais répondre à la question.
1: Vous ne gardez pas souvenir de ce qui vous renvoie chez lui?
0: Non, je pense que... J'étais déjà attachée à lui.
1: Mm-hmm.
0: Je pensais que je l'aimais. Je l'aimais pour moi.
1: Oui.
0: Je l'aimais. Donc, je pense que c'est ça qui a fait cette raison qui a amené à...
1: Il y a aussi souvent ce sentiment qui se... Vous voyez, à partir du coup que vous avez reçu, où là, bon, il vous a attrapé, il vous a serré le cou, plaqué contre un mur... Ce qui équivaut à une claque, un coup de pied, enfin, c'est un geste violent.
0: Oui.
1: Il y a souvent, avec les jours qui passent, la pensée qui se transforme. Il y a quelque chose qui s'opère aussi dans le raisonnement.
0: Oui.
1: Et finalement, il y a beaucoup de femmes qui se disent bah, peut-être je méritais un peu, je lui ai mal parlé. Vous voyez ce que je veux dire?
0: Oui, je comprends tout à fait.
1: Est-ce que c'est...
0: Je comprends, mais...
1: Est-ce que c'est ce qui a pu vous ramener à lui?
0: Je pense pas, parce que lorsque je... Comment dire, les périodes où je rentrais chez moi et que j'essayais de me remettre en question, je me disais que non. Je finissais toujours par me dire non. Mm-hmm. Enfin, ça ne méritait pas...
1: Enfin, ça ne méritait pas ça.
0: Non, ça ne méritait pas ça. Enfin, j'ai rien dit de mal, en fait.
1: Mm-hmm.
0: C'est juste qu'il n'avait plus d'arguments. Donc, en fait, ça, d'un côté, je le savais, mais j'y retournais, mais je ne culpabilisais pas d'avoir répondu ce que j'avais à répondre sur le moment.
1: Uh-huh.
0: Il n'y avait pas de violence, il n'y avait pas de...
1: Vous n'étiez pas d'accord avec lui.
0: Exactement. C'était un simple désaccord. Il n'y avait pas d'insulte, il n'y avait rien.
1: Et souvent, ce type d'homme violent, en fait... c'est quand ils sont à court d'arguments qu'ils frappent.
0: Exactement. Dans mes souvenirs, toutes les fois où il y a eu des coups, c'est parce qu'il n'y avait plus d'arguments de sa part.
1: Dans l'intention que vous vous taisiez.
0: Exactement, pour que je me taise. Et c'est lui qui doit avoir le dernier mot.
1: Exactement. Et le dernier mot, il l'a, mais avec le coup.
0: Avec le coup.
1: Ouais, la violence.
0: Ouais, parce qu'au final, après, je me taisais.
1: Mmh. C'est normal. Vous aviez sans doute peur de lui, non? Après ça.
0: De ses réactions, oui. Parce qu'elles étaient imprévisibles.
1: Ouais.
0: Parce qu'en fait, il s'énervait pour rien. Pour rien. Parce que je lui refuse quelque chose.
1: Oui.
0: Pourquoi est-ce que tu me refuses alors que je suis gentille avec toi? Pourquoi? Pour rien. Pourquoi? Pour rien. Il insiste et voilà. Ça commence comme ça. Parce que je vais te faire un repas. Parce que je vais te faire un petit déjeuner. Non, je n'ai pas faim. Pourquoi tu n'as pas faim alors que j'ai envie de te le faire? Je veux te faire plaisir. Parce que j'ai pas faim, tout simplement. Et voilà le début des disputes.
1: Le début des disputes qui aboutissent à des coups.
0: Des coups.
1: Est-ce qu'il y a eu une escalade dans ces coups?
0: Ah oui, oui. Oui, parce que les premiers, c'était... En soi, il n'y a pas eu beaucoup de violences physiques, mais elles étaient marquantes. Parce qu'il y a eu de la séquestration. Il y a eu plusieurs fois où il m'a empêché de partir de chez lui.
1: Oui.
0: Il m'a séquestré chez lui. Il m'a dit, tu veux partir, tu me rends toutes mes affaires, tu me rends tous les cadeaux que je t'ai offerts. Confisquer les clés de la voiture. Il y a eu des fois où il a eu à m'étrangler aussi. Donc je me taise encore une fois parce que j'ai refusé un cadeau ou j'ai refusé ou parce que je n'ai pas voulu parler au réveil parce que j'étais fatiguée, je n'avais pas envie de parler, il pensait que j'étais énervée alors que non, je suis juste fatiguée tout simplement.
1: Oui.
0: Donc après l'escalade en fait, elle est arrivée. Enfin la plus grande escalade. C'est celle du mois d'avril. Mais après, il n'y a pas eu de coup non plus ce jour-là, mais ça a été violent et choquant psychologiquement, on va dire. Mais
1: Alors, c'est début 2025 que vous mettez fin... Ah non, en fait,
0: oui,
1: vous mettez fin à la relation.
0: Oui, parce qu'il a eu à me tenir des propos, et ce jour-là, j'ai pris une décision dans ma tête, je me suis dit c'est terminé. Parce qu'il m'a dit mot pour mot, je ne sais pas si je peux répéter les paroles qu'il
1: Bien
0: m'a
1: sûr
0: dit
1: que si.
0: Ce jour-là. On était encore chez lui, c'était un matin, il m'a dit voilà, t'es pas une vraie femme, t'es une gamine, et plein de choses, hein, parce que lui, quand il se réveille, parce qu'il faut savoir qu'il consomme beaucoup de stupéfiants.
1: Oui.
0: Et ça, j'ai eu à l'apprendre en 2018, la période où j'étais chez lui. Et c'est ce qui a fait que je suis partie chez lui, parce qu'il me l'avait caché au départ. C'est pour ça qu'il avait des crises de colère. Sauf que moi, il m'a dit que c'est un consommateur régulier, alors que non, il tourne autour de 20, je sais pas quand, 20 joints par jour, apparemment.
1: Ah oui, oula.
0: Ce qui est ressorti récemment, là, au procès.
1: D'accord.
0: Donc, du coup, ce jour-là, il m'a dit, comment dire, pour pas perdre le fil, il m'a dit, tu sais pas que je suis un fou, moi, j'étais prêt à tuer ma soeur, donc toi, t'imagines ce que je serais capable de te faire, je pourrais te mettre une balle dans la tête. Donc ce jour-là, je me suis dit que c'est bon, c'est terminé.
1: Oui.
0: C'est terminé. Ça, c'était en janvier 2025, ça.
1: Mm-hmm.
0: Donc après, j'ai écouté. Ce jour-là, j'ai choisi de ne pas me parler parce que je suis chez lui. Je sais très bien comment ça va se passer. Je me suis dit que je vais éviter la séquestration. Je vais éviter, je vais éviter la violence. Donc je vais le laisser parler une fois qu'il aura fini. Je vais prendre mon temps parce que si je pars encore précipitamment, il va me retenir.
1: Oui.
0: Donc j'ai fait mes affaires, j'ai réussi à partir. Pendant plus d'un mois, pas de nouvelles, j'étais contente. Donc, il m'a rappelé un mois après. Je n'ai pas voulu répondre, donc il a commencé à me harceler encore. Il s'est plaint avec différents numéros. J'ai fini par répondre pour qu'il me laisse tranquille. Entre-temps, il faut savoir que j'ai essayé de contacter des membres de sa famille pour qu'ils essayent de raisonner, hein, pour qu'ils
1: ouais,
0: lui parlent.
1: Ouais.
0: Parce que je ne voulais pas que ça aille loin non plus, hein, parce que moi, je voulais juste qu'on se quitte en paix. Il a compris ce jour-là. Sa mère est intervenue. Un mois après, février, fin mars, il recommence. Sauf que là, j'ai dit stop. Donc après un beau jour, il ne me rappelle pas pendant 3 semaines, moi je fais ma vie. Fin mars, je l'ai bloqué. Il a eu à me laisser des messages vocaux sur ma messagerie, parce qu'il a pu, malgré qu'il était bloqué. Donc, j'ai écouté les messages, je les ai transférés à sa mère, et j'ai décidé d'aller déposer une plainte. Ma première plainte au mois d'avril 2025.
1: Oui.
0: Pour harcèlement et violence. Ça, c'était la première plainte. Au mois d'avril, lui ai dit, parce qu'il a continué, hein, je lui ai dit que j'ai déposé plainte, mais bon, lui s'est dit que tu sais très bien que j'ai pas peur de la police. Je lui ai dit, il n'y a pas de problème. Il s'est un peu calmé, sauf qu'il a continué son harcèlement, mais là, je me suis dit, c'est bon, j'en ai marre d'entendre ses paroles, ses insultes qui me laissent dans mes messages vocaux. Donc là, cette fois-ci, je change de numéro, mais cette fois-ci, je ne lui donnerai plus jamais ce numéro. Parce qu'il faut savoir que j'ai eu à changer plusieurs fois de numéro, mais j'ai toujours fini par lui donner. Parce qu'en fait, c'est une personne aussi, quand je ne veux pas répondre pendant toutes ces dernières années, il a eu à venir à plusieurs reprises en pleine nuit devant ma porte
1: oui.
0: pour m'espionner. Mmh. Et je l'ai surpris. Et donc, ça a fini depuis 2020. Là, aujourd'hui, j'ai déménagé. Mais j'ai déménagé depuis le mois de juin, après les faits d'avril. Il venait devant ma porte en pleine nuit, j'ai eu à surprendre. Donc, du coup, depuis 2024, l'œil de ma porte, il a toujours été. Il était mal fermé ce jour-là, mais depuis que j'ai surpris, il est ouvert. Il était ouvert, du moins. Il venait en pleine nuit, en fait, parce que je ne voulais pas lui répondre, sonner à mon interphone, écrire des mots, de les laisser dans ma boîte aux lettres. Et, comment dire? Donc, moi, je finissais par lui répondre, sauf qu'au mois de juin 2025, quand je change de numéro, le seul contact qu'il avait avec moi, c'était la boîte mail. Il m'a envoyé des mails. Au départ, je répondais.
1: Oui.
0: Je répondais.
1: Mais vous répondiez pour essayer de le calmer ou...
0: Oui, pour essayer de le calmer. Parce qu'un jour, tu ne veux pas me répondre, tu me rends mon argent, tu me rends tout ce que je t'ai offert. Tu ne me réponds pas, bah, je te réponds. Non, c'est bon, finalement, combien je te dois? Fais le calcul. Non, mais tu m'as répondu, maintenant tu ne me dois plus rien, c'est bon. Je dis, mais tu sais que ça ne peut pas continuer ainsi. Il recommençait, jusqu'à ce que j'en ai eu marre. Au mois de juillet, il a eu à m'envoyer 77 mails dans la même journée. Moi, je venais de commencer un emploi. Deux jours après, je reçois ces 77 mails dans lesquels il m'insulte, il me dénigre. Il a eu à tenir des propos. Il me disait qu'il allait venir à n'importe quelle heure à ma porte. Et donc, je lui réponds cette fois-ci. Il me dit que tu as peur de me répondre, tu n'as pas le courage, parce que j'avais décidé de ne plus répondre depuis 2-3 jours. Ce jour-là, j'ai répondu. J'ai dit, si tu veux venir, tu peux venir. Et ce qu'il a fait, le lendemain, il est venu. J'ai appelé la police. La police est venue en bas de chez moi. Ils l'ont interpellé, mais ils ne l'ont pas arrêté. Hein. Ils l'ont dit de partir, de me laisser tranquille et que je ne lui devais rien du tout. Parce qu'il a dit aux policiers que je lui devais de l'argent. Mais il n'a pas su expliquer
1: l'argent. Pourquoi,
0: et les policiers, voilà. Et les policiers ont bien compris, donc ils l'ont dit de partir. Mmh. Et donc de là, il s'est calmé. Et moi, j'étais très bien dans la vie. Je n'ai plus de nouvelles de lui jusqu'au mois de décembre 2025. Sachant qu'en juillet, dans ses 77 mails, il disait qu'il ne m'aimait pas, que j'étais une mauvaise femme, mais plein de propos. Hein. Et le 2 décembre 2025, il revient en me disant « je t'aime ». En me disant des propos, en tenant des propos différents de tout ce qu'il tenait dans les 77 mails qu'il a eu à m'envoyer au mois de juillet.
1: Oui.
0: Donc en fait, je vous raconte ça aussi aujourd'hui parce que j'ai pendant toute cette année 2026, j'ai relu tous les messages. Et c'est là que j'ai compris en fait que c'était pareil pendant tout le temps de la relation, mais que je ne voyais pas en fait, parce qu'il ne laissait pas le temps de voir tout ce cinéma. Donc au mois de décembre, quand il revient, je t'aime, excuse-moi, réponds-moi, j'ai changé de numéro, rappelle-moi. Trois jours après... Pareil, il me renvoie encore 5 mails. Je décide de ne pas répondre cette fois-ci. Je me suis dit, coûte que coûte, je ne répondrai pas. Donc, jusqu'à fin décembre, il m'envoie un courrier dans la boîte aux lettres que je reçois. Il faut savoir qu'entre-temps, moi, je vais au commissariat pour déposer parce que je me dis que je sais qui va réagir si je ne réponds pas. Donc, je vais déposer des compléments de plainte, sachant que ma plainte, elle avait été transférée. Moi,
1: il nous reste 7 minutes, donc en fait, on voit que cet homme ne vous lâche pas. Il continue. Cela va vous faire une dépression sévère, d'ailleurs, à un moment. Hein,
0: voilà, dépression sévère, mais la dépression, voilà. Donc je finis, je vais abréger hein, pour que ce soit.
1: Ouais.
0: Pour que ça rentre dans les 7 minutes. Fin décembre, il a eu à me menacer très clairement. Donc, j'ai redéposé une plainte.
1: Il vous menace de quoi ?
0: Que je m'assure que la police l'attrape lui avant que lui tombe sur moi.
1: D'accord.
0: Voilà, donc du coup, j'ai fait des recherches, j'ai contacté une association d'aide aux victimes, j'ai demandé une ordonnance de protection que j'ai obtenue. Il y a eu une première audience à Nanterre, la deuxième à Créteil, vu que lui vient du Val-de-Marne. J'ai obtenu avec interdiction de contact, interdiction de port d'armes, interdiction de paraître à mon domicile. Il a eu à violer l'ordonnance vu qu'il m'a envoyé 115 mails depuis le 26 janvier 2026. J'ai obtenu un TED parce que l'association, ils ont eu à faire un rapport au procureur de la République au vu de la situation, parce qu'ils ont bien compris que, au vu de ce que je leur disais, de mon inquiétude et de mon état, qu'il était dangereux. Donc j'avais ce TED depuis le 19 février.
1: TED, c'est un téléphone grand danger. Hein.
0: Exactement. Je l'avais, je devais l'avoir avec moi tout le temps. Et il devait y avoir plus de 70% de batterie à chaque fois.
1: Mmh. Il nous reste 6 minutes.
0: Voilà. Donc, du coup, moi, j'étais en dépression, arrêt maladie. J'ai accepté le soin psychologique en mars.
1: Oui.
0: Parce que ça n'allait pas. J'ai failli passer. J'ai voulu partir. Je n'avais plus de nouvelles de lui. Les policiers m'ont formellement interdit de lui répondre parce qu'il faut savoir aussi qu'ils n'ont pas traité la plainte. La plainte, ils l'ont ouverte que quand ils ont reçu le premier rapport psychologique avec 30 jours d'ITT au mois de janvier. Ensuite, moi, je suis restée dans mon coin parce que j'en avais marre de contacter la police qui se foutait clairement de moi, la police du Val-de-Marne, de Champigny-sur-Marne. Bref, j'avance pour que ce soit rapide. Donc, moi, je suis dans ma dépression. Je ne veux plus voir personne. Je ne parlais plus à personne. Je voulais juste sortir le soir, prendre l'air. Et c'est un de ces soirs-là où il m'a surprise. Oui. J'ai voulu sortir de chez moi. J'ai appuyé la porte de l'ascenseur et mon sac poubelle, parce que je venais de visiter le nouvel appartement, parce qu'il y a eu des démarches pour le changement de logement. J'ai laissé le sac poubelle bloquer la porte. J'ai appuyé sur le bouton de l'ascenseur. Je devais juste revenir prendre le sac poubelle. Sauf qu'en voulant me retourner, la porte du local technique collée à l'ascenseur s'ouvre. Je le vois. Premier choc. Deuxième choc, c'est quand il pointe une arme sur moi.
1: D'accord. Il pointe une arme sur vous.
0: Oui, il me pointe une arme, pas sur mon visage directement, mais en direction de mon visage. Il m'a dit, en m'insultant, en me disant d'ouvrir la porte, parce que de là où il était, il ne savait pas que la porte de chez moi, elle était ouverte. Du coup, il m'a dit d'ouvrir la porte, et je lui ai dit que c'était ouvert, il m'a dit de la fermer, et que si je faisais le moindre bruit, il allait tirer. Il était 23h40, pour avancer, pour pas que ce soit trop long, vu qu'il ne doit même pas rester 5 minutes. On est resté 3 heures chez moi ce jour-là.
1: Oui.
0: Je n'avais pas le droit de parler, j'étais assise sur le canapé, je lui ai prouvé par A plus B que... Parce que vu qu'il est venu, en fait, il m'avait repéré, ça faisait un mois qu'il venait rôder en bas chez moi tous les jours.
1: Oui.
0: Deux jours avant, il m'avait vu avec un homme, il pensait que je fréquentais un autre homme alors que c'était mon frère. Il m'avait confisqué mes deux téléphones pendant les 3 heures, mais mon TGD était sur moi. Donc, pour aller encore plus vite, il a regardé dans mon journal d'appel, il a bien vu que les horaires qui correspondaient avec ce que je lui disais, et que c'était bien mon frère avec qui, enfin, la personne avec qui j'étais était bien mon frère. Donc, du coup, j'ai prétexté une sortie. Au bout de 3 heures, il a accepté. On est sorti. Il était 2h44 du matin pour aller sur Paris. Il a pris ma voiture. C'est lui qui a conduit. C'est dans la voiture, en fait, que je réalisais petit à petit que ce qui venait de m'arriver. Pour avancer encore plus vite, on a atterri au McDonald's de Parmentier, dans le 11e. Et c'est de là qu'en fait, on cherchait pour acheter des cigarettes et qu'il a demandé au vigile s'il savait où il en vendait. Le vigile lui avait dit qu'il y avait un bar juste à l'angle. Et je lui ai demandé la permission d'aller demander. Il a accepté, je lui ai dit, tiens mes deux téléphones avec toi. Et vu que la tension elle avait baissé, parce que je l'ai bien, pas manipulé, mais bon.
1: Oui, oui, mais enfin, vous l'avez fait. Enfin, voilà, il était à nouveau en confiance.
0: Voilà, pour qu'il accepte de sortir. Donc du coup, j'ai couru, je suis sortie, enfin, j'ai pas couru, hein, je suis sortie précipitamment. J'ai déclenché le TGD directement, je lui ai dit, allô, il est avec moi, on est à Paris. Il a une arme, mais avant de sortir de chez moi, il m'a dit qu'elle était fausse, donc je sais pas. Ils ont insisté, ils m'ont dit pas raccrocher. Et ils ont insisté pour savoir quelle arme. Je dis, je sais pas, je m'y connais pas. Et pour avancer encore plus vite, en sortant du McDonald's en direction de ma voiture, c'est là que je vois qu'une voiture de police arrive.
1: Oui, et il a été interpellé.
0: Il est interpellé, ils l'ont allongé sur le sol. Et il y avait au moins 10 voitures, enfin plus de 5 voitures. Mmh. Et ils ont fouillé dans sa poche, ils ont trouvé l'arme. Ils ont dit que c'est une vraie.
1: Il était porteur d'un calibre 7,65 mm et ce soir-là, vous l'avez vraiment échappé belle.
0: C'est ça. Et vraiment. Au procès, elle était chargée. Au procès ouais, qui a eu lieu au mois de juin, ils ont dit qu'il y avait trois balles dedans,
1: ouais.
0: Et une dans sa poche. Et elle était chambrée.
1: Mmh.
0: Ils ont dit ça comme ça. Voilà. Et bon. Ils avaient effectué des recherches. Sur
1: alors, bien évidemment, il nous reste très peu de temps. On voit que vous êtes passé à côté de quelque chose de très grave. Votre ex-compagnon a été donc condamné à 3 ans de prison, dont 18 mois ferme. Toute cette histoire a bien évidemment bouleversé votre santé mentale et votre vie professionnelle. Mmh. Mais c'est bien que vous ayez témoigné ce soir. Vraiment bien.
0: Oui.
1: Djaneba, c'est bien et c'est grâce à votre courage et au courage de femmes qui témoignent comme vous que les choses avancent.
0: Oui.
1: Alors on ne sera pas sans rester les auditeurs et les auditrices de RCF ne seront pas sans nouvelles de vous. Hélène va vous rappeler là pour que elle vous expliquera qu'on fasse quelque chose ensemble. Mais vous qui nous écoutez, vous aurez bientôt des nouvelles de Djaneba parce que pour mieux protéger une femme de ce genre d'individu, il faut l'entourer, il faut être plusieurs. Parce qu'il va sortir dans 18 mois. Donc,
0: demain, j'ai rendez-vous au commissariat, parce qu'en fait, c'est pas fini. Il y a les anciennes plaintes qui n'ont pas été traitées.
1: Alors, je n'ai pas le temps de ça. Si vous le voulez bien, on va se faire un petit coup de fil lundi, comme ça, vous nous expliquerez la fin. D'accord ?
0: D'accord, oui.
1: On se prendra 5-10 minutes pour finir à la fin, pour que tout le monde sache ce qui s'est passé. D'accord ?
0: D'accord, merci.
1: Passez une bonne soirée. Et,
0: merci également.
1: Et puis, Hélène va vous rappeler maintenant. D'accord ?
0: D'accord, merci.
1: Bonsoir, Jenema, et merci à vous. On voit, vous voyez, à travers le témoignage de Jenema, combien d'hommes violents essayent de considérer leurs femmes comme des objets qui leur appartiennent. Personne n'appartient à personne. Ce n'est que de l'amour qu'il doit y avoir entre les êtres. J'espère en tout cas que vous aurez passé un bon moment, chers amis, que, comme je vous le dis tous les soirs, vous aurez écouté en apprenant, parfois en vous passionnant, et puis parfois en vous disant la même chose que moi. Ces histoires qui résonnent, eh bien, m'en apprennent toujours plus sur la force des uns et des autres, l'empathie des uns et des autres, la force de se sortir de l'ornière et de mettre en place des stratégies pour s'en sortir. On a cette énergie, chacun de nous, en nous, croyez-le. Je vous retrouve demain soir, vendredi, à 22h30, votre prière monastique, la prière des dominicaines de Chalais en Isère. Et puis à 23h, pour tous mélomanes, ce sera le portrait d'un grand compositeur romantique, Carl Maria von Weber. Je vous dis donc à demain soir, vendredi. Passez une belle nuit. Restez sur RCF si vous voulez. Et puis je vous souhaite de beaux rêves. Salut.

De l'Épître aux Romains. Tous ceux qu'animent l'Esprit de Dieu sont fils de Dieu. Aussi bien n'avez-vous pas reçu un esprit d'esclave pour retomber dans la crainte. Vous avez reçu un esprit de fils adoptif qui nous fait nous écrier « Abba, Père ». L'Esprit en personne se joint à notre esprit pour attester que nous sommes enfants de Dieu. Enfants et donc héritiers. Héritiers de Dieu et co-héritiers du Christ, puisque nous souffrons avec lui pour être aussi glorifiés avec lui. J'estime en effet que les souffrances du temps présent ne sont pas à comparer à la gloire qui doit

quand domine la haine, que nous annoncions l'amour. Quand blesse l'offense, que nous offrions le pardon. Quand sévit la discorde, que nous bâtissions la paix. Quand s'installe l'erreur, que nous proclamions la vérité. Quand pèse la détresse, que nous ranimions l'espérance. Quand règne la tristesse, que nous libérions la joie. Écoute-nous, Seigneur, et accorde-nous la paix profonde que nous te demandons. Ainsi, en te cherchant tous les jours de notre vie et soutenus par la prière de la Vierge Marie, nous parviendrons jusqu'à toi. Par Jésus-Christ, ton Fils, notre Seigneur, qui vit et règne avec toi dans la communion du Saint-Esprit pour les siècles des siècles. Amen.

0: 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Aujourd'hui, j'ai la grande joie d'accueillir le père Gaspard Craplet. Bonjour mon père.
1: Bonjour.
0: Merci beaucoup d'être avec nous. Prêtre de la société Jean-Marie Vianney, vous êtes chargé de la pastorale des jeunes, très actif sur les réseaux sociaux. Vous êtes suivi par des milliers de personnes sur Instagram, TikTok notamment. Après « Libre pour aimer en vérité », vous publiez aujourd'hui, ça vient de sortir, « La messe au cœur de nos vies ». C'est paru aux éditions Artège et c'est un dialogue avec Théo pour dépoussiérer notre regard sur l'Eucharistie. C'est un sujet que vous abordez régulièrement sur les réseaux sociaux notamment. Pourquoi justement ce sujet en particulier, Père Craplet ?
1: Eh bien parce que la messe me paraît être vraiment le centre de notre vie chrétienne. D'ailleurs, on voit qu'il y a plein de catéchumènes qui maintenant viennent à la messe avant même de savoir ce que c'est, juste parce qu'on comprend qu'il se passe quelque chose. Et aussi parce que je vois que les jeunes dont je m'occupe, mais aussi les moins jeunes, ne savent pas très très bien ce que c'est que la messe. Et en dernier point, c'est parce que ça a été ma conversion. C'est-à-dire que moi, le jour où je me suis rendu compte de ce que c'était que la messe, est né aussi mon désir d'être prêtre, d'apporter la messe au monde, d'apporter Dieu au monde.
0: Voilà. La messe au cœur de nos vies. Qu'est-ce qui s'est passé donc, dans votre parcours, vous personnellement ?
1: Eh bien, moi j'ai rencontré un prêtre en montagne quand j'avais 18 ans. J'ai rencontré, disons qu'on traversait les Pyrénées et le responsable du groupe avait trouvé que c'était bien qu'il y ait un prêtre qui nous accompagne. Moi, j'étais plutôt contre, parce que pour moi, un prêtre, c'était vieux, pénible. Et puis, en plus, je me suis dit, il va falloir porter son sac à dos. Et justement, le prêtre ne pouvait pas venir. Et lui, il en a trouvé un autre. Alors, j'ai dit, c'était pas la peine de chercher. Et finalement, non seulement il avançait fort, mais en plus, j'ai vu qu'il croyait vraiment, et notamment la messe. Et je me rappelle très très bien d'une phrase de Saint Jean-Marie Vianney qui nous avait cité, en nous disant, le martyr n'est rien à côté de la messe. Alors pour moi, le martyr, c'était la chose la plus incroyable, c'était l'absolu, quoi. On donne sa vie pour Dieu. Et là, ce n'est rien à côté de la messe, parce que le martyr, c'est un homme qui donne sa vie pour Dieu. La messe, c'est Dieu qui donne sa vie pour nous. Et il y croyait vraiment que c'est Dieu qui donne sa vie. Et alors, toutes mes études au séminaire m'ont permis de découvrir tout ça. Et j'ai trouvé, comme ça fait 17 ans que je suis professeur, justement sur la messe pour des séminaristes, eh bien, je suis ravi d'avoir bénéficié de mon expérience sur les réseaux et avec les jeunes pour arriver à faire passer ça de façon enthousiasmante, pour qu'on comprenne le fond et qu'on ne passe plus à côté d'une messe.
0: Au moment de cet événement personnel que vous vivez, Père Craplet, vous avez quel âge à peu près et vous vous situez comment dans la foi ?
1: Alors j'avais 18 ans, j'étais d'une famille chrétienne qui avait décidé d'aller à la messe tous les dimanches au moment de leur mariage. Mes parents, ils ont décidé. Et puis, quand j'avais 15 ans, il y a eu un petit drame un peu familial parce que mon père s'est ruiné, puis il est tombé gravement malade. Et puis aussi, j'ai eu donc ça, c'était pas un drame, mais une grâce, une petite sœur trisomique qui est née. Et comme on était déjà 6 enfants, qu'il n'y avait plus d'argent, et quand elle est née, c'est vrai que ça a chamboulé un peu les choses, et mes parents se sont recentrés sur Dieu. Voilà. Alors moi, je n'ai pas suivi tout de suite, parce que ça m'a agacé, ces bondieuseries. Mais j'avoue que quand j'ai eu 18 ans, que j'ai rencontré ce prêtre, là, je me suis mis à vouloir, par exemple, aller à la messe en semaine, une fois par semaine. Quand j'ai découvert que pour moi, les prêtres, ils fichaient rien, à part le dimanche. Mais alors, du coup, j'ai découvert qu'il y avait la messe aussi en semaine, et je me suis enthousiasmé, et voilà, je venais, je me rappelle qu'une fois, je suis venu en avance, parce que je me suis dit, faut se préparer, quoi, un si grand mystère. Et il faisait noir, dans la chapelle, rien n'était éclairé. Et puis, j'ai entendu tousser. Donc tout d'un coup, je me suis dit, mince, il y a quelqu'un d'autre dans l'église. Et c'était le prêtre qui priait avant, alors que c'était un vieux. Moi, j'avais un a priori sur le fait que il était vieux, quoi. Voilà. Mmh. Et bien, je me suis dit, waouh, il a la foi. Et donc, voilà, ça m'a... Voilà, je me suis mis à mettre de l'ordre dans ma vie à partir de cette rencontre de la messe. Voilà.
0: On va parler de la messe avec vous, Père Gaspard Craplet, vous qui publiez « La messe au cœur de nos vies » aux éditions Artège. Ça vient de sortir, justement. Et alors, la messe, vous le disiez en début d'émission, on ne sait pas trop ce que c'est, finalement. On se pose pas mal de questions. On pense à la messe du dimanche, bien évidemment, mais il n'y a pas que ça.
1: Et non, il n'y a pas que ça. Et en fait, disons qu'on a une idée sur la messe, en général, qui est une sorte de grande réunion de prière. Et c'est comme ça qu'est né ce livre, en fait. Sur le quai d'une gare, un jeune, Théo, me fait la remarque suivante. Moi aussi, j'ai la foi, je suis catholique, mais je vais à la messe une fois sur deux. Alors, j'ai compris qu'en fait, il n'avait pas tout à fait compris que c'était vital. Voilà. Et que ben, les martyrs d'Avitaine, dans les premiers siècles, quand on leur interdit d'aller à la messe, ils ont dit, on y va quand même. Donc, ils ont été condamnés à mort. Et le consul était tout désolé. Il a dit, mais pourquoi je vous avais dit non. Et ils ont dit, sans le Seigneur, nous ne pouvons pas vivre. Voilà. Et c'est ça qui m'a donné envie de parler. Donc ce jeune m'a posé des questions, j'avais envie vraiment de lui répondre, et donc j'ai étendu en incluant toutes les questions que me posent les jeunes et de partout, pour faire découvrir ce mystère de la messe. Du coup, c'est pas un déroulé tel quel de la messe, parce que ça, il y a plein de livres qui expliquent le déroulé, mais c'est vraiment des plongées dans tous les mystères que je trouve absolument enthousiasmants dans la messe, et qui sont centraux.
0: Des mystères donc à découvrir dans votre ouvrage, Père Gaspard Craplet, La messe au cœur de nos vies, c'est aux éditions Artège. On a des questions d'auditeurs justement sur la messe. On a Sylvie qui nous dit qu'elle arrive parfois en retard, qu'elle est souvent distraite dans ses pensées, ça va un peu dans tous les sens. Parfois, elle ne saisit pas tout ce qui se passe à la messe. Comment est-ce qu'on fait pour justement mieux vivre et être vraiment là pour dimanche prochain, pourquoi
1: voilà,
0: pas.
1: Voilà, exactement. Alors, déjà, c'est un acte de foi de savoir qu'à la messe, le protagoniste principal, c'est Dieu lui-même. Voilà, donc c'est Dieu. Dieu, il nous aime, il nous a créés, et il nous a créés depuis la fondation. Enfin, il pense à nous depuis la fondation du monde pour nous créer, et il veut vivre ce moment d'intimité avec nous. Donc, lui, c'est comme un amoureux. Il nous voit arriver en retard, d'ailleurs. C'est pas grave. Il a attendu un peu plus, mais il nous aime. Donc, il est heureux de nous voir. Nous, peut-être qu'on ressent pas grand-chose, mais lui se réjouit. Moi, je prends quelquefois l'image de quelqu'un qui va voir une personne à l'hôpital, et puis plusieurs fois, puis au bout d'un moment, il lui dit, je suis désolé, finalement, je sens que ma présence est pas vraiment là, je suis un peu distrait quand je suis avec vous, donc je viendrai plus vous voir. Mais la personne à l'hôpital est quand même très content d'avoir une visite, tant pis si... Voilà. Voilà, c'est pour ça que, en fait, c'est pas les distractions, ça arrive, de toute façon, ça arrive à tout le monde, nous, les prêtres aussi. Mais l'idée, c'est de revenir au Seigneur. Voilà. Et peut-être, en lisant justement ce livre, on comprend un tout petit peu plus le mystère qui nous est révélé et qui va nous enthousiasmer. Voilà.
0: On a Lucas, qui est à la vingtaine. Je vais à la messe et après, j'ai tout oublié. À quoi ça me sert si finalement, ça ne me change pas ?
1: Alors c'est vrai, j'ai dit comme ça à un jeune, j'ai dit mais dans ce cas-là, arrête de manger, hein, parce que en fait on mange et puis finalement on a oublié ce qu'on avait mangé la veille et puis on continue d'être un peu médiocre, j'allais dire. Alors en fait on a quand même besoin parce que sinon ça serait pire. Voilà. Donc il faut vraiment que on puisse comme ça se nourrir. C'est pour ça que d'ailleurs donne-nous aujourd'hui notre pain de ce jour. Et en grec le mot de ce jour c'est un mot un peu mystérieux. Qui est intraduisible et qui n'existe dans toute la Bible que là, dans le Notre Père, donc on ne sait pas trop ce qu'il veut dire. Et Saint Jérôme a voulu qu'on revienne un petit peu plus à comprendre le sens. Littéralement, c'est un mot grec qui est composé de deux mots, sur, essentiel. Voilà, donne-nous aujourd'hui notre pain sur essentiel. Et les premiers chrétiens, ils ont vu que le mot le sur essentiel, ça veut dire c'est l'Eucharistie, quoi. C'est le pain dont on a vraiment besoin pour pouvoir vivre, justement. Donc c'est vrai qu'on ne s'en rend pas forcément compte, n'empêche que ça fait c'est Dieu qui travaille en nous. C'est vrai que moi, quand je sors de chez le dentiste, quelquefois je me dis, j'espère que je n'ai pas payé pour rien et qu'il a travaillé, parce que moi, je n'ai rien senti, je n'ai rien vu, mais il semble qu'il ait travaillé quand même.
0: C'est du concret, justement. On va à la messe, on reçoit l'Eucharistie, c'est très concret.
1: Oui, alors en fait, il n'y a rien de plus concret, j'allais dire. En fait, il n'y a rien de plus réel que Dieu, puisque c'est Dieu qui crée le réel.
0: À l'heure des réseaux sociaux et du virtuel en permanence, là, on est vraiment dans la présence.
1: C'est bien, mais en fait, là, on est... Et c'est pour ça, d'ailleurs, que les jeunes, ils se contentent pas des réseaux sociaux. Ils sentent qu'il faut aussi... j'allais dire qu'on a une religion extraordinaire, puisque Dieu lui-même... entre dans le temps, voilà. Il est venu sur la terre. Sinon, on serait triste parce qu'on a raté le coche. C'était il y a 2000 ans. Mais en fait, non. Il continue d'être là. Il dit :« Je suis avec vous tous les jours jusqu'à la fin du monde. » Et il est là dans la messe réellement. Alors, de deux manières différentes. D'abord, par sa présence, il est là réellement présent dans l'Eucharistie. Donc ça, c'est un miracle déjà qui est époustouflant. Et en plus. Il y a ce mystère du mémorial que j'explique là au chapitre 2, où l'espace et le temps sont comme concentrés, et on est rendu contemporain du Christ qui meurt et qui ressuscite pour nous. Donc le sang de la croix coule dans le calice, c'est vraiment le Christ qui meurt pour nous. Et ça, j'ai su que la dame pour qui le colonel Beltrame avait donné sa vie, finalement, en méditant, en réfléchissant, a été marquée, évidemment, et s'est rendu compte que le colonel Beltrame avait fait ça, en fait, aussi sur le fond, en raison de sa foi en Jésus-Christ, parce que Jésus-Christ lui-même était mort pour lui. Donc là, et en fait, ça a été un changement, et donc elle a demandé le baptême. Et je pense que nous, il faudrait qu'on soit aussi impressionnés que saint Paul. Saint Paul, il disait, le Christ est mort pour moi. Moi, quand j'étais jeune, je me disais, il a un peu... auto-centré quand même, parce que le Christ est mort pour moi, il est mort pour tout le monde. Oui, mais le fait de dire qu'il est mort pour moi, c'est-à-dire que ça montre le réel, quoi. C'est pas une idée abstraite, c'est pour moi, Gaspard, qu'il est mort. Donc c'est pour vous, auditeurs, qu'il est mort, personnellement. Donc moi, je trouve que c'est assez extraordinaire. Et le fait que ce soit pas juste une idée, mais qu'à chaque messe, on est rendu contemporain du Christ qui meurt pour nous, ben, ça me marque.
0: C'est très incarné et vous parlez beaucoup du corps justement à la messe. On s'agenouille, on communie sur la langue ou pas, on tend les bras. Pourquoi le corps est justement à cette place si importante dans notre foi?
1: Parce qu'en fait, c'est Jésus, il ne nous a pas aimés juste comme ça en théorie, il aurait pu claquer des doigts, mais il a donné son corps complètement. D'ailleurs, il nous a aimés en fait à travers un mariage. C'est ce que dit saint Paul, le Christ a aimé l'Église, il s'est livré pour elle. Voilà. Donc Jésus, sur la croix, est nu et se donne complètement, comme un époux se donne donc pour son Église. Et nous avons à répondre avec cela. Alors, le corps, parce qu'on est incarné, Dieu s'est fait chair, donc on en a besoin. Et là, il y a un renouveau. Moi, je m'occupe, c'est vrai, beaucoup de jeunes. Et il y a un renouveau, c'est-à-dire que les jeunes comprennent que tout comme un beau couvert, une belle table bien mise, une belle ambiance, des chants, etc., apporte vraiment quelque chose au repas lui-même, de même, la manière dont on va prier va nous aider. Et personnellement, depuis justement l'âge de 18 ans, quand je me lève le matin, je me mets à genoux au pied de mon lit, parce que j'ai encore la forme pour ça, et je fais un signe de croix, et je dis, voilà, une toute petite prière. Et en fait, ça oriente toute la journée. Et en fait, on a besoin, alors je pourrais dire, Jésus, je t'aime du fond de mon lit, hein, en éteignant mon réveil, mais le fait de faire un acte, ça nous aide, en fait. Et je pense à ces personnes qui disent, c'est pas la paix, qui sont amoureux, mais qui disent, ça sert à rien que je le dise, je l'ai déjà dit. Mais en fait, le fait de le dire, d'embrasser quelqu'un, on manifeste, quoi. Il n'y a pas que le cœur, mais il faut que ça se manifeste. Et ça nous aide, en fait. On en a besoin. En tout cas, c'est pour ça qu'il y a... Il y a tous ces pèlerinages que la tradition juive avait mis en place et que Jésus a fait. Jésus passait son temps en pèlerinage, à marcher. Donc vous voyez l'importance du corps pour participer effectivement même à la messe.
0: Père Gaspard Craplet, on a une autre question. Pour vous, quel est le moment le plus important de la messe ?
1: Alors, le moment le plus important de la messe, c'est le moment de la consécration, qui se réalise par deux choses. Par les paroles du Christ dans la puissance de l'Esprit-Saint. Donc on va demander à l'Esprit-Saint de venir sur le pain et le vin, et ensuite on va rappeler les paroles du Christ, ceci est mon corps, ceci est mon sang, et puis demander aussi que cet Esprit-Saint, à travers le pain et le vin qui deviennent le corps et le sang du Christ, à travers aussi notre communion au corps, au sang du Christ, cet Esprit descend aussi sur nous et puis sur toute l'Église. Voilà, donc c'est la prière eucharistique dont je parle donc dans ce livre, en la comparant avec les prières eucharistiques orientales. Parce qu'en fait, l'Église, elle respire avec deux poumons, et les premiers chrétiens, ils sont partis un peu partout. Ils ont compris avec la Pentecôte comment célébrer la messe, etc. Et c'est étonnant de voir que c'est la même structure partout. Partout, on a la même structure, mais avec des pointes un petit peu différentes, et dans la comparaison, on s'émerveille d'autant plus et de la tradition orientale et de la richesse de notre tradition occidentale.
0: Père Craplet, on a une question d'une maman qui nous dit que son fils de 15 ans ne veut plus venir à la messe. Qu'est-ce que je fais ? Je le force ou je le laisse ?
1: Alors ça, c'est une vraie question. Je ne sais pas s'il y a une réponse comme ça directe. Personnellement, c'est pour ça que j'organise des camps pour ces âges-là. Je pense que c'est l'âge charnière où on a à la fois besoin d'identité, donc de se centrer sur quelque chose, et en même temps, on a besoin de distance avec les parents. Donc, on est à la voilà. Donc, c'est une période qui est compliquée où on va tester les parents. Donc, ça va dépendre comment est-ce qu'on va tester la capacité d'amour des parents qui font confiance. Dans ce cas-là, on n'oblige pas. Ou est-ce qu'on va tester la capacité des parents à être suffisamment ferme ? Est-ce qu'ils y croient suffisamment pour qu'on y aille ? Je pense que ça peut se travailler, en tout cas en amont. Moi, mes parents, je crois que ça n'a jamais été une question. C'est-à-dire que ça n'a pas été... on avait compris qu'en fait, ça faisait partie du truc, quoi. C'est comme le repas familial, quoi. On ne dit pas, est-ce que je mange ou pas ? Enfin, c'est évident qu'on vient au repas familial. Donc, c'était évident qu'on dormait à la maison aussi. C'était...

0: pas mal. Et à la fin, eh ben, ils me disent, c'est très fréquent, hein, ils me disent, mais c'est quand même super d'avoir eu la messe tous les jours, une sorte de rythme de rencontre avec Dieu, un mystère qui les dépasse. Et donc, je pense que... Et d'ailleurs, ils m'ont dit, le fait, il y en a plusieurs qui m'ont dit ça cet été, le fait d'avoir eu la messe tous les jours, ça me donne finalement envie d'y retourner tous les dimanches. Voilà.
1: Une belle invitation. La messe au cœur de nos vies, c'est votre ouvrage, Père Gaspard Craplet. De mon temps, nous écrit Jean-Pierre, de mon temps, on allait à la messe tous les dimanches. Aujourd'hui, on y voit de moins en moins peut-être. Pour ceux qui ne sont pas allés à la messe depuis longtemps, justement, comment est-ce que vous aimeriez conclure cette émission? Qu'est-ce que vous avez envie de leur dire à tous ceux qui rechignent, qui n'ont pas trop envie?
0: Eh bien, alors, j'ai envie de leur dire qu'en fait, la messe, c'est vraiment quelque chose d'extraordinaire. Auquel qu'on ne comprenait pas toujours autant. Aujourd'hui, on a fait énormément de progrès avec l'écriture sainte, la tradition juive, les pères de l'Église, enfin, le développement de la liturgie. Donc, on s'est rendu compte un peu plus de ce que c'est que la messe, ce qu'on ne faisait pas tellement avant. Mais avant, il n'y avait pas d'autres propositions. C'est là, comme m'a dit un jeune irakien, il m'a dit, ben, chez nous, en Irak, on continue d'aller à la messe pour draguer. Vous faisiez ça, j'ai dit. Alors, je dis, mais c'est vrai qu'on avait rencontré des gens à la messe, mais maintenant, il y a plein d'autres propositions. Donc là, il faut qu'on aille à l'essentiel. Et l'essentiel, c'est pour ça que j'ai voulu enthousiasmer tout le monde avec ce livre. J'aime bien faire le parallèle notamment entre le jardin d'Éden et puis le Christ qui meurt sur la croix. Quand on regarde, il y a un jardin, il y a un homme nu, il y a une femme, il y a un côté ouvert, il y a des fleuves d'eau vive, etc. Et on retrouve tout ça au moment de la messe où on est l'actualisation du Christ qui meurt sur la croix. Et donc on voit qu'Adam et Ève, ils ont pris du fruit qui les a entraînés à la mort. Et là, il y a ce fruit qui donne la vie. Et il est là. Et comment se fait-il qu'on ne se bouscule pas pouvoir aller voilà, avoir cette intimité avec le Dieu trois fois saint.
1: Un grand merci, Père Gaspard Craplet. Merci d'avoir été avec nous aujourd'hui. La messe au cœur de nos vies, c'est votre dernier ouvrage et c'est paru aux éditions Arthège. Un grand merci d'avoir été avec nous aujourd'hui.
0: Avec joie.
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4: Bonsoir à toutes et à tous, et j'ai l'immense plaisir d'accueillir Jacques Nouvier. Bonsoir Jacques.
5: Bonsoir Bruno, bonsoir à tous.
4: Jacques, vous allez nous faire découvrir, ou plutôt redécouvrir, un grand compositeur romantique, Carl Maria von Weber, dont on fêtera bientôt les 240 ans de la naissance en novembre 1786, et dont on fête au cours de cette année 2026 le bicentenaire de sa mort. C'était un cousin par alliance de Mozart, et comme lui, il est mort très jeune, 39 ans pour Weber.
5: Oui, exactement. Alors, Weber est un grand compositeur, mais bon, je dirais qu'il n'est pas aussi connu qu'il le devrait. Évidemment, bon, certaines œuvres comme l'Invitation à la valse ou le Freischütz sont archi-célèbres, mais quantité de très belles œuvres demeurent méconnues. Et c'est pourquoi j'ai pensé que deux émissions, c'était vraiment un minimum qui pourrait lui être consacré.
4: Et pour commencer, pouvez-vous nous parler un petit peu de sa jeunesse?
5: Oui, bien sûr. Alors, Carl Maria Friedrich Ernst von Weber est né en novembre 1786 près de Lübeck. Lübeck, vous savez, c'est au nord de l'Allemagne d'aujourd'hui. C'était un enfant chétif et il avait par ailleurs une malformation de la hanche, malformation qui va le faire boiter toute sa vie. Son père était violoniste, enfin il jouait du violon. Bon, sa mère était actrice, mais aussi bonne chanteuse. Et son père va aussi s'occuper de diverses troupes théâtrales. Et c'est à cause de cela que Carl Maria a beaucoup voyagé dans sa jeunesse. Alors, c'est ainsi qu'il a reçu à Salzbourg l'enseignement musical de Michael Haydn, qui était le frère de Joseph. Et ce Michael Haydn était vraiment un très grand compositeur à redécouvrir absolument. Et c'était aussi un ami de Mozart, d'ailleurs. Carl Maria était bon pianiste, il avait d'ailleurs de très grandes mains, il était aussi bon guitariste et il avait en plus une belle voix de baryton, on en reparlera. Mais ce qui le tentait le plus, c'était la composition. Et ses premières œuvres, des fugues, datent de ses 12 ans, un moment difficile pour lui puisque sa mère est morte à 34 ans. Suivront très peu après ce décès une messe ainsi que deux opéras, dont Peter Schmoll, dont on joue encore aujourd'hui l'ouverture.
4: Alors Jacques, que proposez-vous pour commencer cette émission?
5: Alors, pour faire connaissance avec la musique de Weber, je vous propose tout naturellement une œuvre de jeunesse, le Quatuor pour piano, violon, alto et violoncelle opus 18, qui est une des rares œuvres de musique de chambre, et on en écoute le second mouvement.

0: L'ensemble Cremerata Musica nous offrait le deuxième mouvement du quatuor pour piano, violon, alto et violoncelle, opus 18 de Carl Maria von Weber. Alors Jacques Nouvier, question, Weber est-il rentré jeune dans une carrière musicale ?
1: Oui, tout à fait. En effet, vous voyez, après Salzbourg et Michael Haydn, la famille Weber s'est rendue à Vienne, où le jeune Carl Maria a reçu l'enseignement du célèbre abbé Vogler. Grâce à lui, à moins de 18 ans, Weber a obtenu le poste de maître de chapelle à Breslau, aujourd'hui en Pologne. Mais bon, les difficultés vont s'accumuler, car Carl Maria arrive à se mettre tout le monde à dos, ou presque, notamment par son manque total de diplomatie. Bon. Alors, par ailleurs, Carl Maria et son père étudiaient le moyen d'éditer eux-mêmes de la musique en faisant des lithographies. Et le père de Weber avait mis pour cela, assez stupidement, il faut bien dire, de l'acide dans une bouteille de vin. Carl Maria en a bu une gorgée, sans faire attention, et c'en a été fini de la belle voix de baryton dont je vous parlais tout à l'heure.
0: Mais c'est horrible ce que vous dites là, Jacques.
1: Oh, mais à pire, parce que les soucis s'arrêtent pas là, car tous les ennuis accumulés pousse Weber à démissionner de son pote à Breslau en juin 1806. Oui, il n'a pas encore 20 ans, il a déjà démissionné. Bon. Heureusement, Weber bénéficie de la protection du duc Eugen de Württemberg, à Karlsruhe. Alors Karlsruhe, c'est pas la ville qu'on connaît à l'ouest de l'Allemagne, mais c'est une petite ville actuellement en Pologne. Et alors ensuite, début 1807, l'arrivée des troupes de Napoléon le contraint à partir, et là, il se rend à Stuttgart pour être secrétaire d'un cousin du duc de Württemberg. Là, il compose ses deux symphonies et une musique de chambre pour Turandot. Et puis là, malheureusement, là aussi, les dettes s'accumulent, en partie parce que Weber vit une vie de plaisir, enfin, pour dire le moins, en partie et surtout par la faute de son père. Toujours est-il qu'ils sont bannis l'un et l'autre de l'état du Württemberg. On retrouve Carl Maria en 1810 à Mannheim, et l'année suivante, l'année de ses 25 ans, il écrit coup sur coup deux magnifiques concertos pour clarinette. La clarinette, c'était un instrument qu'il affectionnait tout particulièrement. Et je vous propose d'écouter le final du premier concerto pour en finir avec cette période très agitée.

0: Sabine Meyer, la clarinette, l'orchestre de la Stadtkapelle de Dresde, sous la direction d'Herbert Blanchbert, interprétait le final du concerto numéro 1 pour clarinette de Karl Maria von Weber. Tous Spinnemann, vous écoutez RCF Notre-Dame, ce soir, portrait d'un grand compositeur romantique, Karl Maria von Weber, et avec nous, Jacques Nouvier. Alors Jacques, quel est le nombre d'œuvres composées par ce compositeur Weber ?
1: Alors c'est un peu compliqué parce que oui, il y a plusieurs catalogues. L'un par numéro d'opus, l'autre qui a été fait par Friedrich Wilhelm Jeans. Bon, en tout cas, on arrive toujours à peu près à 300 œuvres, vous voyez.
0: Est-ce que tous les genres musicaux sont représentés, Jacques ?
1: Oui, à peu près. Bon, même si la musique religieuse et la musique de chambre ne représentent pas du tout l'essentiel, vous voyez, on trouve beaucoup de musique instrumentale et concertante, des opéras, et aussi un genre musical qui est très présent chez Weber, c'est le lied. Et la musique vocale de manière plus générale. Vous voyez, il a composé à peu près 150 lieder. Et justement, je voudrais vous en faire entendre deux, composés en 1816. L'un pour mezzo, Mein Verlangen, c'est-à-dire ça se traduit par mon désir ou mon aspiration. Bon, et puis l'autre pour baryton. Ce dernier lied s'intitule Abschied vom Leben, adieu à la vie. Et ce sont d'ailleurs deux nouveautés du disque.

0: Caroline Dutilleul, mezzo, David Witzak, bariton, accompagné ici au piano par Luca Montebugnoli, nous offrait deux leaders de Carl Maria von Weber, Mon Inspiration, puis Adieu à la vie, un enregistrement qui vient de sortir chez Parati.
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0: Et ce soir, Jacques Nouvier nous propose le portrait d'un grand compositeur romantique, Carl Maria von Weber. Et vous écoutez RCF Notre-Dame. Alors Jacques, vous avez laissé Weber en 1810 et nous venons d'entendre deux leaders de 1816. Qu'a-t-il fait entre ces deux dates ?
3: Vous savez, d'après ce que je vous ai dit tout à l'heure, vous avez dû constater que la vie de Weber n'a pas été un long fleuve tranquille jusqu'à 1810. Et bon, il faut dire aussi que les succès ont rarement été au rendez-vous. Enfin, en cette année 1810, son opéra Sylvana a du succès. Un opéra où il y a d'ailleurs de très beaux airs. Et puis, en 1811, son autre opéra, Abou Hassan, est donné, lui aussi, avec grand succès. En 1812, son père, Franz Anton, meurt à Mannheim. Et malgré tous les ennuis que son père lui a causés, il en éprouve une peine immense. Mais du coup, il n'a plus d'attache dans cette région et il voyage donc une fois encore. Et à Prague, on lui propose de devenir directeur de l'opéra, poste qu'il n'a absolument pas sollicité, mais il accepte, en partie parce qu'il est criblé de dettes, et il va entrer en fonction en 1813.
0: Alors Jacques, qu'allons-nous écouter maintenant ?
3: Alors je vous propose d'écouter le final du deuxième concerto pour piano, qui est une œuvre écrite en 1812, donc vous voyez, juste avant ces années pragoises.

0: Roland Keller au piano, accompagné ici par l'Orchestre Symphonique de Berlin, dirigé par Siegfried Köhler, nous offrait le dernier mouvement du concerto pour piano numéro 2 de Carl Maria von Weber. Jacques Nouvier, vous disiez que Weber avait été nommé directeur de l'Opéra de Prague. Est-il resté longtemps à ce poste ?
1: Oh, il est resté à peu près 3 ans dans ce poste. Mais là, ce qu'il faut reconnaître, c'est qu'il a eu une activité incroyable. Il a fait représenter pas moins de 62 ouvrages de 30 compositeurs différents. C'est à peine croyable. Alors, il faut dire quand même que pour mieux communiquer avec les musiciens, il a appris le tchèque, tout comme quelques années plus tard, il apprendra l'anglais quand il composera Obéron. Bon, il faut être honnête aussi et dire que s'il a appris le tchèque, c'est aussi pour comprendre ce qu'on dit dans son dos. Et on dit beaucoup de choses parce que la rigueur qu'il a dans l'organisation pèse à pas mal de gens.
0: Mais a-t-il eu le temps de beaucoup composer pendant cette période pragoise ?
1: Oh, oui et non. Bon, il n'a pas composé énormément de grandes œuvres. Par contre, il a composé le quintet pour clarinette, qui est très beau, et 2 sonates pour piano. Il a composé aussi de nombreux leaders, comme ceux qu'on a entendus il y a quelques minutes. Puisque je viens d'évoquer ce quintet avec clarinette, je vous propose d'en écouter le 3e mouvement, Minuetto.

0: Nous écoutions le troisième mouvement du quintet avec clarinette de Carl Maria von Weber, Eduard Brunet à la clarinette, accompagné ici par le quatuor Hagen. Alors, Jacques Nouvier, une question me brûle les lèvres. Nous avons dit qu'il était cousin par alliance de Mozart, mais Mozart s'est marié avec Constance Weber, et là nous parlons de Carl Maria von Weber.
1: Oh, c'est tout simple. Le père de Carl Maria avait jugé plus chic d'adjoindre la particule von, en français le de, à son nom, mais sans aucune justification. Mais quand même, ce que je peux vous dire, c'est que Franz Anton, le père de Carl Maria, avait bien un frère, lequel a eu trois filles, dont Constance, l'épouse de Mozart.
0: Alors Jacques, revenons des choses sérieuses, nous évoquions Carl Maria von Weber en tant que directeur de l'Opéra de Prague. A-t-il fait représenter certaines de ses œuvres à Prague ?
1: Ah non, non, non, aucune. Il a cependant dirigé son opéra Sylvana en 1817 à Prague, mais en tant que chef invité, après avoir quitté son poste à l'opéra. Par contre, quand il était directeur de l'opéra, il a fait représenter de nombreux opéras français et italiens, des opéras de Mozart, Fidelio de Beethoven, etc. etc. Mais toujours, vous savez, comme c'était la mode à l'époque, dans des traductions en allemand. Et beaucoup de ces opéras, il faut bien dire, sont d'ailleurs tombés dans l'oubli. Et puis, il faut dire aussi que Weber s'est permis quelques fantaisies, par exemple, d'ajouter des airs de son cru dans des ouvrages d'autres compositeurs. Mais bon, on va pas rentrer dans tous ces détails. Mais puisqu'on a parlé de l'opéra, j'aimerais vous faire entendre des extraits d'Abou Hassan, un opéra écrit par Weber, je le disais tout à l'heure, juste avant les années pragoises, et qui a été représenté avec grand succès à Munich en 1811. Alors je vous propose successivement l'ouverture, et puis un duo entre Abou Hassan, qui est le favori du calife, et la femme d'Abou Hassan, donc Fatime.

0: De Karl Maria von Weber, nous écoutions successivement l'ouverture d'Abu Hassan, interprétée par l'Orchestre Philharmonique de Berlin, dirigée par Herbert von Karajan, puis Abu Hassan, duo d'Abu Hassan et son épouse Fatim, Peter Schreier, Abu Hassan, Ingeborg Hallstein, Fatim, le chœur et l'orchestre de Dresde, placé sous direction de Hans Hogner. Vous écoutez RCF Notre-Dame, c'est Tous Phénomène, avec nous ce soir Jacques Nouvier pour un portrait d'un grand compositeur romantique, Karl Maria von Weber. Alors Jacques, nous arrivons quasiment à la fin de cette première émission consacrée à von Weber. Que se passe-t-il en 1816 pour que Weber démissionne de son poste de directeur de l'Opéra de Prague ?
1: Alors vous savez, je vous le disais tout à l'heure, Weber était quelqu'un de très rigoureux, enfin professionnellement, pour le reste j'en sais rien, était très rigoureux et sa rigueur déplaisait à pas mal de gens. Et puis bon, il faut bien le dire aussi, malgré les efforts qu'il a faits, le public pragois était très réticent devant les nouveautés. Bon, je vous donne un exemple. Il y a eu un accueil absolument glacial pour Fidelio de Beethoven.
0: Oui.
1: Bon, quand même, bon, voilà. Alors, Weber songe donc à trouver un autre poste. Il pense à Berlin d'abord, mais il n'obtient rien là-bas. Et puis finalement, Dresde l'accueille à bras ouverts fin 1816. Donc, il démissionne de Prague. Et tout n'est pas perdu, d'autant qu'à Prague, après une vie sentimentale plutôt agitée, Weber va se fiancer avec la soprano Caroline Brandt, qui était la créatrice du rôle de Sylvana, et il va l'épouser en 1817.
0: Alors, retour à la musique, allons-nous écouter, Jacques ?
1: Alors, je vous le disais tout à l'heure, Weber a peu composé pendant son séjour à Prague, où il avait une activité tout à fait frénétique, mais il a composé quelques œuvres pour le piano, et en particulier, je voudrais vous faire entendre un extrait de la sonate qui porte le numéro 3, qui a été composée fin 1816, et cela nous permettra aussi d'écouter le regretté pianiste Jean Martin.

0: Jean Martin au piano nous offrait la sonate pour piano numéro 3 plus 49 de Carl Maria von Weber. Jacques Nouvier, merci d'être venu ce soir dans Tous Fait Le Man.
1: Oui, c'était un plaisir.
0: Nous poursuivrons cette découverte de ce compositeur avec vous vendredi 16 octobre.
1: Tout à fait.
0: Rendez-vous à partir de 23h.
1: Voilà. Et demain, c'est quoi?
0: Alors demain, hommage à la cantatrice Léonie Rizanek et nous serons avec Jérôme Doire. Je vais remercier Camille Viguier qui était ce soir à la réalisation technique. Vous dire que les références des musiques présentées dans l'émission sont à retrouver sur notre site internet rcfnotredame.fr. Et Jacques, on se quitte avec quoi?
1: Eh bien, on se quitte avec de la musique, bien sûr, mais au préalable, je vais vous souhaiter bonne nuit à tous. Et la musique que j'ai choisie, c'est le début de l'Adagio et Rondo pour harmonium et orchestre de Weber, évidemment, transcrit ici pour instrument avant. L'œuvre date de 1811 et elle est interprétée par l'ensemble Colloquio 6 et c'est une nouveauté du disque paru sous le label Ambronet.

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3: Bonjour à toutes et à tous et bienvenue sur RCF Notre-Dame Hauts-de-France dans la baraque à livres, présentée aujourd'hui par Françoise Objoie. Et c'est parti pour 28 minutes de voyage en mobilette avec Sylvia Turki, autrice de La mobilette immobile, parue aux éditions Court Toujours en avril 2026. Sylvia Turki est dans le studio, mais elle n'est pas venue en mobilette. Et pourtant, nous allons parler avec elle d'une mobilette et nous demander si cet objet peut raconter à lui seul une époque, une famille, un conflit entre un père et sa fille, mais aussi le désir de liberté d'une génération. Il y a quelque chose de très cinématographique dans La mobilette immobile. On entend presque le moteur, on voit les chemins de campagne, de l'Aisne ou des Ardennes, on sent la poussière, et puis derrière cette petite mécanique, il y a une histoire beaucoup moins légère, celle d'une fille qui veut échapper à l'emprise de son père dans la France rurale des années 60-70. Quelques mots pour présenter aux auditeurs Sylvia Turki, qui est professeure agrégée de lettres classiques à Douai, et également coordonnatrice de la DRAIAC, délégation régionale académique à l'éducation artistique et culturelle, au rectorat de Lille. La mobilette immobile est son premier roman, mais elle n'est pas une nouvelle venue dans l'écriture, puisqu'elle a déjà publié chez Court Toujours, tout sur Camille et Paul Claudel, ou presque, en 2024. Et Sylvia Turki, bonjour.
4: Bonjour.
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3: Alors au fait, Sylvia Turki, est-ce que, adolescente, vous avez rêvé d'avoir une mobilette ?
4: Ah, rêver d'avoir une mobilette, oui, j'ai rêvé d'avoir une mobilette, mais malheureusement, je n'ai pas réussi à convaincre mes parents d'en avoir une. La génération précédente pouvait avoir plus facilement une mobilette, mais la mienne, en tant que jeune fille, ça n'a pas été simple et je n'ai pas réussi à en avoir une.
3: Bon ben voilà, maintenant vous avez écrit un bouquin sur la mobilette pour vous venger de ce manque de mobilette.
4: Une revanche.
3: Qu'est-ce qui vous a décidé un jour à vous lancer dans l'écriture ?
4: Ah, qu'est-ce qui m'a décidé à me lancer dans l'écriture ? Alors d'abord, je suis professeure de lettres classiques, dans la littérature, c'était mon quotidien. Mais je ne me sentais pas capable, ou légitime peut-être, de passer de l'autre côté et d'écrire. Il m'a fallu un petit coup de pouce d'un ami auquel j'avais présenté une histoire qui me semblait tout à fait romanesque et qui m'a dit « mais tu vas l'écrire cette histoire ». Et ce texte, ça a été un petit peu mon galop d'essai, le texte sur lequel j'ai transpiré pour me rendre compte que finalement, moi aussi, j'étais capable d'écrire.
3: L'écriture et la lecture sont intimement liées, on le sait. Est-ce que vous avez des auteurs ou des autrices de prédilection, ou des auteurs qui vous ont influencé, ou des livres de chevet, enfin bref, qu'est-ce que vous lisez ?
4: Qu'est-ce que je lis ? J'ai un pas dans la littérature antique et un pas dans la littérature contemporaine. Par ma formation, effectivement, je lis des classiques. Des classiques de l'Antiquité. Hein. J'ai beaucoup lu les tragiques grecs. Hein. Je lis de la poésie aussi latine. Mais je suis aussi professeure de lettres et conseillère livre-lecture pour le rectorat de Lille. Donc je suis amenée à lire beaucoup de littérature contemporaine, de la littérature des Hauts-de-France. Hein. Je mène une cellule de veille auprès des auteurs des Hauts-de-France, mais pas seulement. Donc, parmi les grands auteurs qui ont pu m'influencer dans la littérature contemporaine, j'aime particulièrement

0: Mingari, par exemple. Pour les plus récents, Laurent Godet. Ou... Enfin, je lis beaucoup, beaucoup de littérature contemporaine, donc j'ai des coups de cœur qui viennent au fil des années.
1: Et Laurent Godet, jamais très loin de la tragédie grecque.
0: Exactement. Je pense qu'on a une formation commune.
1: Oui, c'est ça, oui. Alors, bon, vous lisez beaucoup et vous écrivez. Quelle part de vous-même vous mettez dans vos livres?
0: Quelle part de moi-même je mets dans le livre? Alors, bien, écoutez, on écrit, je pense, avec ce que l'on est, avec ce que l'on vit, ce que l'on a vécu. Je pense qu'un écrivain, pour écrire, doit vivre, doit être dans la vie. Donc, je mets forcément une part de moi, des émotions, des situations que je retranscris. Et puis, le prisme de l'imagination joue pour prendre de la distance tout de même. Mais on écrit avec ce que l'on est.
1: Obligatoirement, donc, vous allez me dire.
0: Obligatoirement.
1: Obligatoirement. Quelles sont les raisons qui vous ont poussé à écrire ce premier roman après votre première expérience de biographie avec Camille et Paul Claudel, qui eux étaient de vrais personnages? Parce que vous dites, on met de soi-même dans ce qu'on écrit, dans un roman on comprend bien, dans une biographie sûrement beaucoup moins, mais peut-être le choix du thème de la biographie, enfin... et pourquoi ce premier roman finalement, après vous auriez pu continuer à écrire des biographies, une collection complète?
0: Alors j'étais très attirée par la création. Ça, la création était importante pour moi, je voulais passer de l'autre côté parce que j'avais déjà écrit quelques textes sans forcément les présenter à des éditeurs, mais je tenais à cette fois-ci à passer du côté de la création. Et puis la mobilette, c'est un objet qui, semble-t-il, me caractérise, c'est-à-dire un objet qui parle de liberté. Et peut-être que quand mon éditrice m'a proposé d'écrire un roman sur ce sujet, ça a résonné en moi de façon positive.
1: Donc c'est l'éditrice qui vous l'a proposé.
0: Qui m'a proposé, oui.
1: Vous n'êtes pas réveillée un matin en vous disant « Ah ben si j'écrivais sur une mobilette,
0: non,
1: bleue
0: non,
1: si possible
0: ». Du tout. C'est l'éditrice qui me l'a proposé et l'objet m'intéressait pour ce qu'il portait. C'est souvent comme ça en fait, hein, la contrainte littéraire est créatrice.
1: Comme quoi ils font de bons éditeurs pour faire de bons auteurs.
0: Exactement, les rencontrer, parler avec eux, et les idées viennent souvent de la rencontre.
1: C'est le moment de préciser que c'est Dominique Brisson l'éditrice et que ce sont des éditions Courtes Toujours dans les Hauts-de-France. Alors justement, ce premier roman, est-ce que la fiction vous permet de faire un travail spécifique que le travail documentaire ne permettait pas? Pourquoi la fiction, est-ce que c'est mieux que le
0: travail documentaire? Oui, c'est mieux, parce que le travail documentaire nécessite une écriture assez sèche. Et dans la création, dans la fiction, on va sur quelque chose peut-être de plus poétique, de plus vivant, de plus sensible. Et je pense que c'est plus... on donne un peu plus de soi. Mm-hmm. C'est une expérience qui nous transforme davantage.
1: Oui, c'est peut-être plus facile de s'identifier au personnage qu'on a créé qu'au personnage...
0: Qu'on nous impose.
1: Voilà, ou qu'on ne connaît pas, même si Paul et Camille Claudel sont des intimes avec vous, mais bon, quand même. Mais est-ce qu'il y a eu quelque chose de très difficile dans ce premier roman?
0: De très difficile je ne sais pas. C'était quelque chose que j'avais beaucoup mûri, auquel j'ai pensé très longtemps. Hein. Un manuscrit ne s'écrit pas tout de suite. On habite avec les personnages, en l'occurrence la mobilette, les deux personnages principaux. Et au moment de passer à l'écriture, les choses se sont construites assez facilement.
1: Est-ce qu'on est plus libre quand on invente?
0: Est-ce qu'on est plus libre quand on invente? Très belle question. Je ne sais pas si on est plus libre quand on invente. Je pense qu'on a toujours des appuis qui nous aident à trouver cette liberté, des ancrages, des repères, un style parfois, qui nous permettent d'aller chercher cette liberté, mais elle est peut-être un peu contrainte par ce que l'on est.
1: Et on revient toujours là, au début de notre entretien. Alors, inventer une histoire quand on ne l'a jamais fait, ça peut paraître quand même intimidant, voire complexe. Alors, comment on fait? Moi, je me demande toujours, moi qui suis une lectrice, qu'est-ce qui vient en premier? Le personnage, l'intrigue, le contexte, les personnages là, est-ce que vous me dites que vous l'avez longtemps mûri? Est-ce qu'ils étaient en place dans votre tête avant d'écrire? Alors, ou pas du tout? Enfin voilà.
0: En fait, sur ce manuscrit, je pars du symbole qui est la mobilette. Symbole de liberté, d'émancipation, de mouvement. Et ensuite, je construis une histoire qui est forcément... liées à la période historique où ces mobilettes, en l'occurrence les motobécanes, ont été construites et ont été commercialisées. Et je construis mes personnages d'abord à partir du personnage central qui est la mobilette. Ensuite, je veux travailler sur l'idée de la mécanique. Donc, je tire le fil de l'idée de la mécanique. Alors, d'abord, je vais à la rencontre des gens qui roulent en mobilette. Hein. Il faut savoir que Motobécane, c'est une marque ce sont des mobilettes qui ont été construites à Saint-Quentin, dans l'Aisne. Hein. Et donc, j'ai adhéré au club Motobécane hein, de Saint-Quentin.
1: Ah
0: j'ai
1: oui, rencontré les... jusque-là.
0: Voilà, j'ai fait de la mécanique également avec un mécanicien de mobilette. Parce que je voulais rencontrer les gens, entendre leurs paroles, leur façon de percevoir leur engin. Donc ça, c'était une première démarche. Et puis après, j'ai voulu restituer cela dans l'écriture. Et la construction, le plan, vient de cette idée de travailler la mécanique. C'est-à-dire la mécanique de la mobilette avec ses accélérations, ses ralentissements, la mécanique du récit, la mécanique du tragique. Et puis bien évidemment, la mécanique du désir, puisque la mobilette, c'est un objet de désir.
1: C'est peut-être le moment de parler du moteur à deux temps.
0: Ah oui. Oui, toujours bien sur cette idée.
1: Pas grand-chose
0: voilà, c'est d'abord l'objet qui m'inspire effectivement la structure. Et comme la mobilette est un deux temps, j'ai voulu travailler deux temps de la narration. Donc, c'est-à-dire que vous avez des parties en vers libre et d'autres en prose.
1: Un petit extrait peut-être pour nous faire comprendre ce que vous êtes en train de nous dire. C'est deux temps du moteur et c'est deux temps du livre.
0: Un premier extrait en vers libre. Elle t'attend, Madeleine. Elle est là, à l'abri dans le noir au verso de sa vie. Elle attend ton retour. Bientôt 60 ans, elle t'attend. Tu étais tellement jolie, tu étais son espoir, son Amérique. Elle se souvient de tes cris, de tes éclats de rire. Elle te portait à travers ta jeunesse à toute allure. La voyageuse désormais est rangée des affaires, en retrait de la voie publique, fière, rouillée, mais fière. Son moteur silencieux, son réservoir vide. Elle a vu tant de bitume sous la gomme de ses roues, vécu tant de démarrages, tant d'accélérations, tant de freinages. Senti vibrer son cadre, exploser l'étincelle. Désormais, elle repose à l'abri de la pluie, des coups de soleil. Elle hume les saisons du dehors à l'humidité de l'air, aux odeurs, aux bruits. Les couleurs ont disparu de son champ de vision. Elle repose loin de toi, sous les tuiles que la lumière ne perce pas. Donc, elle, c'est cette mobilette.
1: Voilà. Donc, elle prend la parole.
0: Elle prend la parole, c'est un personnage à part entière.
1: Et donc, le second extrait.
0: Un second extrait.
1: Pour montrer le deuxième temps.
0: La mob, c'est aussi le moyen de locomotion des femmes qui travaillent. Les entrées et les sorties des entreprises bourdonnent comme un joyeux essaim d'abeilles à des kilomètres à la ronde. Du nuage de fumée bleutée sortent des filles aux chignons. L'odeur du mélange d'huile et d'essence brûlée se disperse difficilement dans leur sillage. Ce n'est pas un parfum agréable, mais c'est celui de la liberté. Alors tout le monde veut le porter. Voilà, vous avez des parties en prose également.
1: Eh bien, merci beaucoup Sylvia. Alors donc, ce livre fait moins de 100 pages, hein. On ne le voit pas à la radio, mais il est tout petit. Comment on décide qu'on finit un livre? Ou est-ce qu'un livre est jamais fini?
0: Un livre est jamais fini, je pense. Mais là, j'avais une contrainte d'écriture, je m'inscris dans une collection qui est La vie rêvée des choses, avec une contrainte d'écriture à 100 000 signes. Donc j'ai été obligée de resserrer l'intrigue. Et c'est pas forcément facile, mais ça permet d'être plus efficace. Et puis de toute façon, je travaillais sur un objet qui parlait de vitesse. Donc finalement, c'était peut-être pas plus mal que ce soit contraint.
1: C'est vrai. Vitesse limitée.
0: Voilà, c'est ça.
1: Donc on a dit que la mobilette, c'était le personnage central de votre livre et que c'est aussi une machine à remonter le temps. Que représentait une mobilette pour une jeune fille dans les années 60-70?
0: Alors c'est ce que j'ai voulu montrer. En fait, la mobilette, c'est un instrument d'émancipation. On parle beaucoup des avancées sociétales ou législatives. Moi, la nécessité d'avoir un engin pour pouvoir sortir du foyer. Donc c'était aussi le cas pour les hommes, bien sûr, les hommes allaient travailler en mobylette, hein. Mais pour les femmes, avant peut-être le vélo, mais en tout cas la mobylette a permis à certaines femmes qui vivaient en campagne d'aller travailler à l'usine et de s'émanciper.
1: Est-ce que vous avez une réponse sur cette idée de puissance affective d'une mobylette ? Parce que quand on en parle, quand j'en parle autour de moi, je dis bah, y a une écrivaine qui a écrit un livre sur la mobylette, et tout de suite quelqu'un me dit « Ah mais oui, dans ma jeunesse j'avais une mobylette, etc. »
0: Ça, c'est absolument fascinant. Quand je suis en rencontre dans des librairies ou quand je parle avec des amis, chacun a une histoire avec une mobylette. Alors une motobécane, ou alors une Peugeot 103, une Caddy, une Amigo. Enfin, c'est les engins des années 60-70. On sont rentrés dans les foyers et il y a effectivement une nostalgie, quelque chose de très affectif qui lie les gens à ce moyen de locomotion.
1: Parce que c'était un objet de liberté.
0: C'était un objet de liberté.
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1: Alors, dans vos deux livres, Sylvia Turki, nous sommes en train de parler de La mobylette immobile, publiée aux éditions Court Toujours, mais on va aussi évoquer la biographie de Paul et Camille Claudel. Dans vos deux livres, il y a des rapports de domination, des histoires de famille, des blessures, des destins de femmes. Vous explorez donc finalement la même question. Comment une femme conquiert-elle sa liberté ? Est-ce que c'est pour vous une question essentielle ?
0: Oui, exactement. Oui. Pour Camille Claudel, en fait, je parle d'une femme qui a été internée pendant 30 ans. Quant à la mobylette, elle est enfermée également pendant 60 ans. Donc je me suis rendu compte que, qu'en écrivant cet essai sur biographique sur les Claudel et en écrivant ce roman, je traitais d'un même sujet. L'internement, la claustration et comment on s'émancipe hein, des codes sociaux ou d'un patriarcat, en l'occurrence, pour la mobylette, c'est cette question-là.
1: Eh bien, à propos de patriarcat, Émile, ce personnage pas toujours très sympathique, c'est le moins qu'on puisse dire, comment est-il apparu dans votre imagination ?
0: Alors, Émile a été inspiré par la figure de mon grand-père, de ces hommes qui ont fait la Première Guerre mondiale et la Seconde. Émile est né en 1907 et qui avait un sacré caractère, un fichu caractère, qui pensait que la valeur d'un homme se mesure à ce qu'il est prêt à faire pour conquérir sa liberté. Donc, il avait, Émile, une conception assez brute, assez brutale de la liberté. Et quand il devient père dans les années 50 et quand sa fille a 18-20 ans à la fin des années 60, il n'arrive pas à donner cette liberté à sa fille. Il devient un patriarche autoritaire qui refuse une liberté à une jeunesse qui, pour laquelle la liberté, elle est naturelle, instinctive, elle doit être plus douce.
1: Et une liberté que lui avait conquis.
0: Exactement, oui. C'était un homme pour lui. Voilà, peut-être quelque chose de plus normal pour un homme.
1: En tout cas, vous aviez envie de faire de lui un méchant.
0: Oui, alors, enfin, c'est un méchant, mais on finit par s'attacher à lui parce qu'on le comprend.
1: Oui.
0: Il est quand même bousculé par la vie, Émile. Hein. C'est pas facile. Il est d'origine modeste. Il ne connaissait pas son père. Il a dû se battre pour monter dans l'échelle sociale. Il perd un fils également et ça le détruit, ça l'anéantit. Donc on peut comprendre parfois sa difficulté à lâcher prise avec sa fille.
1: Alors sa fille c'est Madeleine. Alors en dehors de la mobylette, c'est elle le personnage principal.
0: Exactement. Madeleine qui est inspirée par le personnage de Madeleine de Brel également. Puisque Madeleine, c'est un personnage que l'on attend dans le roman, comme dans la chanson de Brel.
1: Et c'est à cause de cette Madeleine que vous avez eu envie de raconter la condition des filles des années 60-70. Ouais. C'est à cause de Brel, en fait ?
0: C'est à cause de Brel, il y avait un lien évident avec Brel.
1: Alors on aurait dû passer la chanson, alors.
0: Parce que Madeleine de Brel sort en 63, donc en 63, 64, Madeleine a 18 ans, 68, c'est une chanson qu'on écoutait beaucoup à cette époque. Et puis dans Madeleine de Brel, il y a un rythme qui me faisait penser au rythme de la mobylette, du moteur. Ce soir j'attends Madeleine, on ira au cinéma. Voilà, c'est ma, un peu sur la mobylette.
1: Effectivement, peut-être que les gens des clubs de mobilettes que vous avez fréquentés, ils écoutaient Brel.
0: Peut-être, oui. Certainement, d'ailleurs.
1: C'est ça. Ouais. C'est générationnel. Quand on écrit un roman, on vit avec ces personnages, je ne sais combien de temps, plusieurs mois, plusieurs années, parfois. Il y a des personnages qu'on doit avoir du mal à quitter.
0: Ouais.
1: Comment ça se passe ?
0: Ben, on ne les quitte pas tout de suite, d'ailleurs. Ouais. Parce qu'une fois qu'on a écrit le roman, on en parle, comme aujourd'hui. On ne les quitte pas tout de suite. Et la promotion, bien sûr, mais même quelques années après, là, notamment sur mon ouvrage sur les Claudel, je suis encore appelée à faire des conférences. Donc j'ai l'impression qu'ils ne me quitteront pas.
1: Dans ces personnages que vous ne quittez jamais, donc, est-ce qu'il y en a un auquel vous êtes particulièrement attaché, à part la mobilette ?
0: Ah, je les aime tous. C'est difficile cette question. Très difficile.
1: Bon, ah bah alors.
0: Par contre, j'ai un lien à Paul Claudel, bizarrement, parce que Paul Claudel a construit son mythe, un mythe où il a effacé l'homme. Et en travaillant sur sa biographie, j'ai pu découvrir l'homme, ses défauts, ses failles, ce qu'il n'a pas voulu avouer, clairement. Et ça, c'est extrêmement intéressant.
1: Oui, il a construit son propre personnage.
0: Il a construit son personnage, exactement, son mythe. En cachant, il a construit le mythe du bon patriarche, du bon père de famille, un catholique parfait. En réalité, il était comme tout le monde, avec ses failles, et ça, on en parle peu.
1: Et de grosses failles, malgré tout.
0: De grosses.
1: Paul Claudel, c'est quand même pas rien. Alors justement, c'est le moment de parler des relations entre les pères et les filles. Elles sont centrales dans ce roman. Et moi, je me demandais pourquoi.
0: Quelque chose de très personnel, sans doute. C'est quelque chose qui a secoué également ma génération, hein, puisque la liberté des femmes a été l'objet de bataille. Elle l'est toujours.
1: Oui, c'est pas fini.
0: C'est pas fini.
1: Donc Madeleine, c'est une héroïne féministe avant l'heure.
0: Oui. Ouais, ouais. Qui va payer bien cher sa liberté, qui va devoir s'abîmer pour la conquérir. Mais c'est une héroïne féministe, oui.
1: Oui, c'est une lutte.
0: C'est une lutte.
1: Alors, vous avez écrit deux livres, on l'a dit, sur les silences familiaux. Est-ce que la littérature permet d'aller au-delà de ce qui ne se dit jamais ?
0: Oui, elle permet d'aller au-delà de ce qui ne se dit jamais, mais elle laisse toujours des silences. Hein. Il y a des blancs dans la littérature et qui appellent le lecteur à essayer de les comprendre.
1: Il y a des blancs. Bien. Pourtant, dans votre petit livre de 100, même pas 100 pages, alors, où sont les blancs ?
0: Ça, je laisse le lecteur les trouver, mais oui, je pense que quand on écrit, on sème des petites graines, on va créer des émotions et qui laissent un espace au lecteur pour se projeter, pour comprendre à la fois l'histoire, mais pour se questionner lui-même.
1: Oui, c'est une histoire questionnante, puisque votre roman raconte, à travers cette histoire familiale, une transformation de la société française, des années 60-70, on l'a dit, où les femmes ont dû conquérir leur liberté comme Madeleine, mais on pourrait se poser la question, est-ce qu'elles l'ont vraiment gagnée, cette liberté, ou est-ce qu'elles ont simplement changé de contrainte ?
0: Oui, c'est tout à fait juste. Hein. D'autres contraintes se sont imposées. Hein. Donc, elles ont conquis cette liberté pour aller travailler, mais on le sait, et beaucoup de femmes l'éprouvent aujourd'hui, c'est quelque chose de difficile de concilier une vie familiale, un travail, s'occuper de son foyer. Donc elles ont gardé les mêmes contraintes qu'avant et en ont une de plus, celle de leur indépendance qui les poussait à aller travailler et les journées donc 24 heures.
1: Donc ce serait quelque part une fausse liberté.
0: Oui. Oui, c'est toujours une ligne de crête sur laquelle naviguent les femmes pour essayer de trouver, de se réaliser entre émancipation et charges familiales qui n'ont pas totalement disparu.
1: Mais il y a comme une injonction impossible pour certaines.
0: Oui.
1: Impossible.
0: C'est tragique
1: vivre.
0: D'ailleurs. Voilà. On est en pleine tragédie.
1: Oui, c'est ça. Et pas la tragédie grecque, mais la tragédie tout court.
0: Le destin, oui.
1: Est-ce qu'on peut dire que La mobilette immobile est un roman sur la transmission ?
0: Un roman sur la transmission, oui, parce que j'ai voulu transmettre cet élan, cette envie de liberté, ce désir de liberté aux jeunes générations qui pourraient le lire. Cette réflexion aussi, c'est important pour moi de la transmettre. Donc, oui, pleinement, c'est un roman sur la transmission.
1: Vous l'avez fait lire à des jeunes, j'imagine.
0: Oui.
1: Alors, quelles ont été les réactions?
0: Alors,
1: vos enfants
0: ils découvrent une génération qu'ils ne connaissaient pas et ils s'interrogent sur eux-mêmes. J'ai demandé à certains jeunes quel serait aujourd'hui l'équivalent de la mobylette. Alors, j'ai eu parfois la trottinette. Voilà. Mais bon, les jeunes aujourd'hui conduisent facilement. Enfin, dans les années 60-70, pour les femmes, c'était pas encore évident d'avoir une voiture parce que ça coûtait cher. Et puis,
1: ça
0: coûte toujours cher, mais c'était pas encore tout à fait l'usage. Mais voilà. Les jeunes, encore aujourd'hui, sont à la conquête de leur liberté. Et je me disais également que la mobylette, c'est un moyen de locomotion qui fait sentir, enfin, qui fait comprendre, éprouver le sens du mot liberté. C'est souvent un concept, liberté.
1: Là, c'est physique.
0: Mais c'est physique. C'est totalement physique. C'est très sensuel aussi. Je pense qu'on éprouve la liberté quand on est dans le mouvement. Et la mobylette permettait de sentir le vent sur le visage, dans les cheveux, d'autant qu'on n'avait pas de casque à l'époque.
1: Casque, c'est ça, aujourd'hui c'est
0: voilà.
1: Fini.
0: De pouvoir embrasser le paysage du regard et d'être dans le mouvement. Et ça, c'est quelque chose de très sensuel. Et je me disais, en voyant ces derniers jours, les jeunes marchaient dans les rues, qu'ils étaient en train de faire cette expérience de la liberté à conquérir, de cet élan vers l'avenir.
1: C'est vrai.
0: C'est encore très, très actuel.
1: Vous avez prononcé le mot paysage. Un mot sur les paysages, justement, dans lesquels se déroule cette mobylette immobile.
0: Alors, les paysages de ce roman, ce sont les Ardennes. C'est également la campagne de l'Aisne. Donc, des paysages qui nous sont familiers. On est très proche du territoire qui est décrit dans ce roman.
1: Si vous pouviez monter aujourd'hui sur la mobylette de Madeleine et partir avec elle.
0: Je l'ai fait.
1: Et ben vous êtes allé où alors?
0: Alors, j'ai fait un road trip dans les Hauts-de-France. Alors, c'est pas en mobylette, c'était en Vespa, mais.
1: C'est voilà. Pas la mobylette de Madeleine.
0: Mais j'ai fait aussi des sorties en mobylette avec le club de Lille notamment. Et donc, j'ai eu besoin d'éprouver le petit vent dans le dos qui nous pousse quand on est en mobylette, hein, et de voir cette liberté de près.
1: Donc quand on est écrivain, on donne de sa personne, on va sur le terrain, on n'est pas que... Vous n'êtes pas une écrivaine de bibliothèque.
0: J'aime beaucoup ça, aller sur le terrain.
1: C'est ça.
0: J'aime beaucoup entendre les passionnés parler de leur sujet. J'aime beaucoup être dans le concret, parce que je considère que la poésie a besoin des mots du concret. Elle se niche là, dans des phrases simples. Et j'avais donc besoin de les entendre.
1: Bien, à propos de mots, on va peut-être conclure avec les vôtres, de mots.
0: Une petite lecture?
1: Une petite lecture, par exemple.
0: Très bien. Depuis qu'elle a rencontré Yves, Madeleine est devenue une femme de l'air. Elle a de l'air dans les cheveux, dans la tête, dans le cœur, vous comprenez? Elle ne marche pas, elle vole comme un oiseau au-dessus des paysages, des routes. Elle vole sur sa mobylette. Elle lâche le guidon et écarte ses ailes. Elle vole même dans l'atelier de l'usine sur un nuage de pensées. Plus rien ne la fait redescendre sur terre. Chaque regard qu'elle pose sur les choses est de l'air. Chaque mot qu'elle prononce est de l'air. Rien n'a plus de prise sur elle. Tout glisse. Le petit blond à l'allure dégingandée et aux cheveux longs le branle-pagneux, comme dit Émile. Il a rempli sa vie d'air. Elle était pourtant déjà si pleine, sa vie. Entre les journées à l'usine, les coups de main à sa mère pour élever les plus petits, les sorties avec les copains. Depuis qu'il lui a souri, il a rempli d'air les plus petits espaces de sa vie. Sa vie se gonfle comme un ballon et vole. Yves prend de la place partout, dans ses gestes comme dans ses pensées.
1: Eh bien, merci Sylvia Turki d'être passée dans la baraque à livres sur RCF Notre-Dame Hauts-de-France. pour votre dernier livre, La Mobilette Immobile, publié aux éditions Cours Toujours. Et merci à toute l'équipe de RCF Hauts-de-France et à Mathieu Dubois à la technique.
0: Merci à vous.
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0: Bienvenue dans votre émission œcuménique Vox, à l'écoute de la voix des différentes églises chrétiennes, présentée par Véronique Pilet et Luc Forestier. Chaque semaine, nous avons le plaisir d'accueillir une personne engagée dans la rencontre entre les communautés chrétiennes et d'écouter ainsi la voix des églises des Hauts-de-France dans leur grande diversité. Amiens, Arras, Cambrai et Lille, 4 diocèses, 3 départements et beaucoup de communautés chrétiennes, petites et grandes, qui cherchent à témoigner de l'Évangile aujourd'hui. Et nous sommes très heureux de recevoir aujourd'hui le Père Jean-Michel Clodon, prêtre du diocèse d'Amiens et délégué épiscopal à l'unité des chrétiens et aux relations avec le judaïsme. Bienvenue et merci d'avoir accepté notre invitation.
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0: Alors Père Jean-Michel Clodon, vous êtes en effet à la fois délégué épiscopal à l'unité des chrétiens et aux relations avec le judaïsme. Alors, récemment, à Amiens, il y a eu justement un événement où s'est croisé, en quelque sorte, se sont croisées ces deux responsabilités. Est-ce que vous pouvez nous en parler ?
2: Oui, voilà, donc on a la chance d'avoir un petit groupe biblique œcuménique sur Amiens. Et au cours de l'année, j'avais suggéré d'inviter le... Michel Hanau, le responsable de la commune, de la petite communauté juive d'Amiens. Alors, on m'avait dit oui, pourquoi pas, etc. Donc, parce que beaucoup ne savaient pas trop où on allait, et c'est intéressant, ne voyez pas l'intérêt, sinon, si j'ose dire, folklorique. Et en fin de compte, ce qui m'a frappé, ce qui a frappé tout le monde, ce qui s'est passé, c'est que donc, on l'a reçu. J'ai fait valoir que ça interrompait pas notre parcours biblique puisqu'il allait nous parler de sa lecture de la Torah. Et puis en fin de compte, ce qui s'est passé, c'est qu'ils ont découvert un juif en chair et en os qui parle de son lien à la Torah. Et ça a tout changé. Si bien que comme on était quelques jours avant une des grandes fêtes, je sais plus laquelle, j'ai dit, écoutez, c'est l'occasion d'aller rejoindre leur prière à la synagogue. Dans quelques jours. Et sur notre groupe d'une vingtaine, il y en a quand même une dizaine qui sont venus, ce qui est pas mal. Et donc, voilà, et eux étaient très contents de nous recevoir, ils avaient même préparé un buffet, etc.
0: Ah oui, donc...
2: Voilà, oui, très bien. Donc ça a été vraiment une expérience, et ça, voilà, ça confirme ce que je pense, et bien sûr, pour avoir vécu longtemps en Israël, c'est la rencontre concrète un juif qui fait percevoir ce qui est vraiment en jeu.
0: Voilà. Et alors, ce qui était intéressant, c'est que ça a été vraiment à partir de la Torah, c'est-à-dire des 5 premiers livres de ce que nous appelons nous l'Ancien Testament. Et donc, il a donné, disons, il a fait une lecture d'un extrait, j'imagine, d'un des 5 livres du Pentateuque.
2: Il a donné un survol de leur approche de général de leur des différentes écritures, donc pas seulement la Torah, mais aussi les prophètes et les écrits, avec bien sûr la tradition de commentaires qui est inséparable pour eux. Et c'est à travers sa présentation presque scolaire, j'ai envie de dire, que c'est quand même passé ce qui devait passer, c'est-à-dire l'originalité et l'enracinement intérieur de ce rapport, de cette lecture de leur tradition.
0: Parce que lui-même a eu une formation, biblique, qui intègre la tradition de lecture. Parce que ce qui est très important dans ce que vous dites, c'est qu'il ne s'agit pas simplement que de la Torah écrite, comme l'on dit, mais aussi la Torah orale, c'est-à-dire l'ensemble des commentaires qui se sont accumulés depuis des siècles sur ces textes.
2: Exactement. Lui, il vit de cela. En fait, il est un médecin à la retraite, mais il vit de cela. Et une fois, j'étais chez lui, je vois son bureau ouvert, je passe la tête par la porte, il dit non. C'était son saint dessin, je n'avais pas le droit de rentrer, et c'était coup libre sur tous les murs.
0: Ah oui, c'est ça. Donc en fait, il lui-même donc, a une sorte d'érudit quand même, il connaît une forte connaissance.
2: Voilà, une forte connaissance. Et ce qui est intéressant... pas une pratique ultra-orthodoxe des commandements, fidèle à la prière à la synagogue, quand ils le peuvent, parce qu'ils ne sont pas très nombreux, mais pas sur le registre où se maintiennent certains, scruter les commandements, les mettre en pratique. Voilà. C'est un juif ashkénaze qui n'est pas de tradition ultra-orthodoxe.
0: Oui, alors il faut dire aussi pour nos auditrices et nos auditeurs, ashkénaze, ça veut dire en fait l'Europe de l'Est, tandis que quand on parle des séfarades, il s'agit plutôt du monde méditerranéen, pour le dire de façon globale, hein, sans entrer dans trop de... Alors, ce qui est aussi important, c'est ce que vous avez décrit sur les découvertes de ce groupe œcuménique biblique, non seulement dans la séance qui a été vécue avec lui, mais aussi dans la célébration, dans la fête juive à laquelle vous avez pu assister dans la synagogue. Est-ce que ceci a aidé, au fond, ces chrétiens et ces chrétiennes à mesurer l'importance de la lutte contre l'antisémitisme ?
2: Alors, je pense que la plupart d'entre eux, nous venons d'horizons très différents, d'églises différentes, et c'est amusant, certains qui ne se situent pas spécialement dans une église, qui sont sur le seuil de plusieurs à la fois. Voilà. Donc ils n'ont pas spontanément un goût, une appétence particulière pour le... J'ai envie d'être méchant et de dire le antisémite. Ce que je veux dire, c'est que de toute façon, ça n'est pas une démarche rationnelle, l'antisémitisme. C'est profondément viscéral et irrationnel ou émotionnel. Il y a plusieurs formes. Voilà. Mais donc, non, il ne participe pas de ça. Mais par contre, ils ont été sensibles à la force du témoignage d'une toute petite communauté. Et en parlant avec l'un ou l'autre, j'ai vu qu'ils avaient immédiatement compris la différence de positionnement dans la prière par rapport à Dieu, de leur communauté par rapport à ce que nous vivons. Ça, c'est très important.
0: C'est-à-dire une différence de positionnement dans la manière de comprendre la relation qu'on a avec Dieu, finalement. C'est ça que vous nous dites.
2: De la vivre. De la vivre, c'est ça. C'est mon impression aussi. Ce que je vois, c'est une communauté qui se place sous le regard de quelqu'un qui est dans les cieux et au-dessus des cieux, et très petit, qui les regarde, qui est avec eux. Et alors que nous vivons, je crois, dans la liturgie, une offrande de nous-mêmes, c'est même ce qu'on supplie l'Esprit Saint de faire dans l'Eucharistie, une offrande de nous-mêmes qui passe à la fois par la réalité communautaire et par le don de la grâce et de l'esprit que nous avons reçu au baptême, qui met quelque chose qui met en jeu la personne et qui la construit profondément. Chez eux, on sent que la dimension communautaire d'obéissance à la parole de Dieu qui nous a convoqués est quelque chose de basique, complètement basique.
0: C'est ça.
2: C'est alors, une communauté qui répond à une convocation.
0: Une convocation par Dieu. Alors, ce qui est important, après cette remarque donc, très juste sur le positionnement différent dans la prière, peut-être que c'est important que vous nous disiez, au fond, pour vous, l'importance de la lutte contre l'antisémitisme, puisque dans la société qui est la nôtre, en France, hein, on va rester vraiment en France, on voit des manifestations renouvelées de formes d'antisémitisme, d'ailleurs assez variées. Au fond, est-ce vraiment important que des chrétiens et des chrétiennes s'engagent contre l'antisémitisme, et de quelle manière ?
2: Je pense que ce serait un piège de dire les chrétiens, en tant que chrétiens, doivent s'engager dans la lutte contre l'antisémitisme dans la société. Oui, bien sûr, chacun est chargé de dénoncer ce qui lui semble intolérable. Voilà. Mais je pense, et on le fait aussi en tant que citoyen, mais je pense qu'on peut prendre les choses beaucoup plus positivement, parce qu'il ne s'agit pas d'enrôler les gens pour une cause qui semblerait n'être pas la nôtre. Je pense que justement cette cause est la nôtre, parce que si on donne aux Juifs d'être Juifs, nous avons une chance d'entendre quelque chose d'unique sur notre foi chrétienne, sur l'inouï qu'elle représente par rapport à la foi juive et réciproquement, j'ai envie de dire, l'inouï de la présence juive dans le monde. Si nous saisissons cela, alors nous allons grandir tous ensemble, et je pense en plus que ça fera grandir l'écuménisme, parce que je crois qu'Israël est la ligne directe entre les églises. Paradoxalement,
0: ce que vous nous dites, c'est que notre responsabilité, elle est comme citoyen et comme citoyenne, parce que nous sommes dans un pays démocratique et donc il faut lutter contre toute forme d'exclusion, de racisme et d'antisémitisme, c'est bien clair. Mais ce que vous dites, c'est que pour nous, chrétiens, il y a quelque chose d'un peu supplémentaire, parce que finalement, nous avons à écouter la voix de ceux et celles qui se réclament du judaïsme, parce qu'elle peut nous apporter un élément qui est tout à fait unique et essentiel pour notre propre foi chrétienne. C'est ça que vous me dites, en fait. Il y a une sorte d'exigence encore plus forte, pourrait-on dire, pour ceux et celles qui se reconnaissent dans le christianisme.
2: Oui, tout à fait. Voilà. Monseigneur Aveline, dans son petit livre sur la théologie de la mission, l'avait bien dit. et je l'ai vécu pendant 30 ans en Israël. Ce qui est unique, c'est que le... la rencontre avec les Juifs, la vie quotidienne, va révéler en moi quelque chose de cette inouïe de ma propre foi. Il a bien compris, le Cardinal Lavigne, cette espèce d'intériorité a priori de la foi juive dans la foi chrétienne, qui n'est absolument pas pour nous une assimilation et qui n'est absolument pas une confusion des genres, bien au contraire.
0: Oui, c'est même parce qu'il y a une forme d'altérité radicale, que cela nous permet de bien entendre cette voix et de la recevoir pour nous-mêmes.
2: Exactement. Et d'ailleurs, dernièrement, en participant au colloque sur les transformations de la théologie des religions à Paris, j'ai été frappé de voir qu'il y a quelque chose d'analogue dans la rencontre avec le mot religion, tant pis. Avec d'autres religions, d'autres formes d'expression de la spiritualité, de la croyance humaine, et que le principe de base qui émergeait, c'était ce qu'on peut appeler une sorte de suspension du jugement, qui peut même aller chez certains pionniers du dialogue avec l'Asie, par exemple, jusqu'à une suspension de mes propres conceptions trinitaires. Surtout pas un rejet, ils ont insisté là-dessus, mais une sorte de suspension. Voilà. Je pense que quand on vit cela avec eux, en plus de ça, on découvre que cette altérité reste une familiarité pour eux. Ça, c'est extraordinaire.
0: Et c'est bien ce qu'on exprime quand on chante, quand on vit, quand on lit les psaumes. Vous êtes venu avec un chant des fraternités monastiques de Jérusalem, le psaume 121 ou 122, le Cantique des Montées.
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0: Nous étions donc avec les fraternités monastiques de Jérusalem à écouter ce psaume, car c'est bien en effet ce que nous recevons du peuple d'Israël dans le quotidien de la vie des chrétiens et des chrétiennes, ces psaumes qui sont portés par le peuple d'Israël et que les chrétiens à leur suite reprennent inlassablement. Mais si c'est bien donc non seulement comme citoyens, mais aussi comme chrétiens que nous avons à nous engager contre toute forme d'antisémitisme, comment est-ce possible dans le contexte qui est le nôtre, avec au fond une politique du gouvernement de l'État d'Israël qui parfois suscite des critiques très vives, dont certaines sont, me semble en tout cas personnellement, tout à fait légitimes. Alors comment tenir cette possibilité et comment les personnes que vous rencontrez qui se réclament du judaïsme, elles-mêmes arrivent à être à la fois, disons, fidèles à leur judaïsme et en même temps peut-être parfois un peu à distance de ce que propose l'actuel gouvernement de l'État d'Israël.
1: Voilà. Bon, je pense que le plus grand service que nous pouvons rendre, non seulement aux Juifs de France, mais à l'État d'Israël, je dirais, on n'est pas responsable de l'État d'Israël, mais aux Juifs qui y habitent, avec les conséquences que ça a pour beaucoup d'autres personnes, j'en suis évidemment. Voilà, c'est justement de comprendre une chose. C'est-à-dire, mon ami Michel me disait, il y a quelques mois, quand je sortais dans la rue, je croyais que j'étais français. Maintenant, je sais que je suis juif. Ça fait mal.
0: Parce qu'il porte, il porte une
1: kippa. Non, même pas.
0: Même pas.
1: Même pas. Même pas. Voilà. Les gens qui le connaissaient se détournent. Donc, alors, dans le contexte d'un judaïsme français qui est multiple, bien sûr, c'est une grosse communauté, 500 000 personnes, voilà, et une bonne part du judaïsme français est, disons, sans que ce soit péjoratif, dévotionnel, eh bien, ces gens de base, qui sont aussi des citoyens de base, des concitoyens et des frères, voilà, ces gens de base sentent qu'ils n'ont absolument pas la liberté, eux, d'émettre des critiques par rapport à ce qui va être compris comme l'État d'Israël, même si ça n'est qu'un gouvernement qui, pour l'instant, met en danger même les racines démocratiques et peut-être sionistes de l'État d'Israël. Donc, je crois qu'on a complètement raté notre parti. Il fallait tout de suite hausser le ton et dire, mais laissez-les s'exprimer. C'est à eux de commencer par dire quelque chose sur ce qu'ils connaissent bien mieux que nous.
0: Eux-mêmes, ceux qui se réclament du judaïsme comme d'une religion vivante, hein, je ne parle pas des juifs culturels pour qui c'est sans doute plus lointain, mais vraiment pour ceux pour qui la Torah, comme vous l'avez expliqué tout à l'heure, est vraiment vivante, est-ce facile pour eux de prendre de la distance par rapport à ce gouvernement? Car au fond, ils sont quand même liés d'une manière ou d'une autre à l'existence de l'État, même si eux-mêmes n'y habitent pas. Ils ont peut-être parfois de la famille, ou ils ont au moins un lien avec cet État. Donc comment est-ce qu'on peut, eux-mêmes, est-ce qu'ils ont la capacité de prendre une distance, surtout dans une période aussi complexe et clivée dans notre société française?
1: La capacité, chacun l'a plus ou moins. C'est comme une famille, vous savez, dans une famille, il y a certains cousins ou certains oncles ou une vieille tante qu'on ne supporte pas très bien. Voilà. Donc, entre eux et Israël, c'est comme ça. D'autant que jusqu'à récemment, c'était un peu une convention. Les Juifs de la diaspora, donc dans les nations, ne critiquaient pas publiquement l'État d'Israël pour lui laisser une certaine marge de manœuvre, effectivement. On a vu apparaître il y a un an ou deux déjà des prises de position très claires. Ça a commencé avec celle du grand rabbin de Grande-Bretagne qui a osé prononcer le nom de Netanyahou. Ça ne s'était jamais fait avant, jamais. Donc, ils sont en train de chercher à retrouver une liberté de critique. Ça leur vaut des coups de bâton plus que méchants et sévères venant de l'autre côté. Voilà, donc ça prouve bien que c'est une situation que nous ne devons pas encourager les tensions parce qu'elles se répercutent sur leur propre communauté et ça n'arrange rien du tout. Par contre, je signale qu'il y a par exemple une revue comme la revue K européenne qui fait un travail extraordinaire de recension de la culture juive et de sa présence dans notre histoire et en Europe, et qui compte des intellectuels de Danny Trom, Bruno Carcenti, etc., ont une lucidité et une clarté d'expression extraordinaire. Donc, je veux dire, on n'est pas perdu. Il y a des gens qui pensent et qui pensent très loin avec en ce qui concerne ces questions.
0: Et alors, pour nous, chrétiens et chrétiennes de différentes églises dans les Hauts-de-France, quelle est notre propre responsabilité ? Quel conseil vous donneriez à nos auditrices et à nos auditeurs pour, au fond, essayer, avec ce que nous sommes capables, d'éviter l'aggravation de ces tensions et de lutter, en tout cas, contre l'antisémitisme, certainement, mais plus largement, d'éviter l'aggravation de ces tensions ? Quel conseil donneriez-vous ?
1: On bénéficie d'une expérience œcuménique. Et dernièrement, j'étais à une conférence de Marc Voss, un magnifique pasteur protestant du Conseil œcuménique des Églises. Ils ont compris, à force de réunions, et de réunions qui se sont mal passées par moments, et ils ont découvert que dans nos professions de foi, que nous croyons seulement théologiques, il y a tout un échafaudage réel qui passe, que l'on fait passer avec nos grandes déclarations, mais qui va inévitablement bloquer. Je pensais à tout ça ces derniers jours, et il y a un verset d'Isaïe que j'aime beaucoup, « Si vous ne tenez pas à moi, vous ne tiendrez pas. » Or, pour tenir toutes les églises, toutes les communautés, tout le monde est obligé de bâtir une sorte d'échafaudage qui est en fait du provisoire, qui n'est pas ce que nous appelions tout à l'heure l'inouï qui est au cœur de notre foi. Donc, l'écuménisme nous amène à oser faire un certain déshabillage pour pouvoir s'écouter les uns les autres, écouter ce qu'il y a d'inouï dans la foi de l'autre, protestant, etc., et se laisser renvoyer à ce qu'il y a vraiment d'inouï et de vivant, comme vous disiez, dans ma propre foi et celle de ma communauté.
0: Et alors, est-ce que vous auriez... Pour terminer cette émission, est-ce que vous auriez peut-être un conseil de lecture ou d'émission ? Là, vous avez fait référence à une revue qui est très intéressante. Est-ce qu'il y a d'autres émissions, d'autres livres que vous conseilleriez pour nous aider à avancer dans cette prise de conscience et au fond dans cette écoute en profondeur de ce que le peuple d'Israël peut nous dire à nous, chrétiens et chrétiennes, pour approfondir notre propre foi ?
1: La question est immense. Bon, j'étais tout à l'heure sur un site, celui du judaïsme en mouvement, avec Delphine Horviller, qui est bien connue. Voilà. Il y a une foule d'articles qui permettent de se faire une idée de la vitalité de la communauté juive. Il y a aussi et surtout le formidable site Akadem, A-K-A-D-E-M, Université libre juive, qui donne accès à des foules de contenus pratiques, théoriques, vivants, plus scolaires, etc. Et puis, on a travaillé dans ce groupe écuménique dont nous avons parlé pour commencer, le petit livre du pasteur Amédro et du cardinal Vesco, « Faire tomber les murs ». Voilà. Alors, je conseille la lecture de ce livre qui nous réveille et qui est surtout un exemple extraordinaire d'un dialogue de deux personnes qui ne cherchent pas à se convaincre l'une de l'autre de quoi que ce soit, mais à avancer, tout simplement.
0: Merci beaucoup, Père Jean-Michel Clodon. Merci beaucoup. C'est la fin de Vox, une émission de RCF Hauts-de-France, à l'écoute de la diversité des églises chrétiennes dans le Nord. Vous pouvez retrouver cette émission sur le site internet de RCF Hauts-de-France. Merci de votre fidélité et à la semaine prochaine.

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3: Et c'est parti pour La Voix est libre, comme chaque jour, et en direct jusqu'à 11h30. Le lundi, c'est Paravioli, c'est Yann Kefelec. Le mardi, c'est Nicoletta. Le mercredi, Nelson Montfort. Et jeudi, c'est un vrai plaisir. Je le vois en train de rire. Père Benoît de Cinetti est avec nous, du diocèse de Paris, rattaché au diocèse de Lille. Vous avez la parole, comme chaque jour aussi, pour discuter, pour poser vos questions au 01 56 56 44 44. 01 56 56 44 44. Bonjour Benoît de Cinetti.
4: Bonjour Melchior, c'est pas ravioli aujourd'hui, non, mais c'est bonjour quand même.
3: Ça commence mal, hein. Je suis sûr que vous dites ça va être long là, de tenir une demi-heure.
4: On va y arriver.
3: Ravi de vous retrouver, en tout cas pour La Voix est libre, Benoît de Cinetti. La traditionnelle question, avez-vous passé une belle semaine ?
4: Excellente, magnifique semaine. Un ciel bleu, un peu trop bleu, un soleil chaud, un peu trop chaud pour la saison.
3: Oui.
4: C'est agréable, c'est pas hyper rassurant pour la suite, mais c'est agréable à vivre, indéniablement.
3: Vous avez encore un peu de soleil à Lille, actuellement ?
4: Mais oui, cher ami,
3: il fait beau. C'est rare.
4: Pas du tout, ça fait 3 mois qu'il fait beau. Il n'y a que les Parisiens pour imaginer qu'il pleut.
3: Non, parce qu'il pleut beaucoup à Paris en ce moment, bon. Et dans beaucoup de régions d'ailleurs de France. On fait un point météo, c'est très sympa.
4: Oui, c'est ça.
3: Ce matin, vous vouliez revenir sur la manifestation des lycéens. Alors c'est vrai que ça occupe énormément l'actualité, ça occupe beaucoup nos émissions sur RCF Notre-Dame, et ça occupe votre esprit également, Benoît Cinetti.
4: Oui, comme chacun d'entre nous. Hein. Moi, je vous récitez une tribune qui est sortie dans La Croix il y a 24 ou 48 heures, qui était une tribune faite par les responsables du mouvement des Scouts et Guides de France à propos justement de ce qui se passe dans la jeunesse, chez les lycéens aujourd'hui en France. Et cette tribune dans laquelle ils disent que les revendications exprimées, cette mobilisation soulève une question essentielle. Quelle place notre société fait-elle à la parole des jeunes ? Alors, on pourrait se dire, c'est un peu un serpent de mer, parce que on voit tous les 10-15 ans un peu une espèce de d'irruption dans les lycées, dans les facs, de jeunes qui disent on n'est pas entendu, on a des choses à dire, on nous écoute pas, etc. Et donc on pourrait dire c'est la énième mini révolte qui arrive, etc. Je pense, moi, que ce qui se passe aujourd'hui est bien plus profond que ce qu'on peut en dire souvent.
3: Oui.
4: Et que la violence, comme toujours d'ailleurs, occulte le fond du dossier. La violence, elle est effectivement insupportable.
3: Oui.
4: Et il ne s'agit pas aucunement de juste. D'ailleurs, c'est particulier à notre époque que de dire que dès lors qu'on cherche à comprendre ce qui habite l'autre, on vous accuse de chercher à justifier sa violence. Pas du tout. Moi, la violence, je ne la justifie évidemment pas. Elle n'a jamais de légitimité, mais il n'en meurt pas moins que nous devons réfléchir ensemble à ce qui se passe dans la jeunesse de France depuis le Covid, une génération qui a été profondément marquée à un âge compliqué par le Covid, par le sentiment aussi depuis des années qu'on leur répète et qu'ils entendent que tout va mal, qu'ils assistent comme chacun de nous, sauf que eux, ils sont à un âge un peu différent de nous autres, à une violence en politique qui monte, et qui semblerait légitimer toutes les formes de violence, parce que quand les responsables politiques s'invectivent, quand ils utilisent entre eux de moyens violents, médiatiques, oui, par les réseaux sociaux, etc., ben ça libère une forme de violence dans la société aussi. Bref, cette jeunesse, c'est une jeunesse éponge, comme toute jeunesse, qui porte en elle une soif.

0: soif de radicalité, comme toute jeunesse, et qui aimerait bien pouvoir espérer, et à laquelle, me semble-t-il, c'est pas qu'on lui donne pas la parole, c'est qu'on la méprise plutôt, parce qu'on ne sait pas du tout comment l'écouter, en fait.
1: Alors,
0: et pour ne pas l'écouter, on la méprise.
1: Et c'était tout l'objet, d'ailleurs, d'une interview tout à l'heure. Je ne sais pas si vous avez écouté depuis 10 heures en direct sur RCF Notre-Dame, l'invité du 10-12. On avait une jeune, Mélissa, qui a 23 ans. Alors, elle n'est pas lycéenne, mais en tout cas, elle travaille au... les membres du Conseil régional des jeunes d'Île-de-France, et elle a porté son regard, c'était Mélanie, oui. Et il y a aussi François Mabille, que vous connaissez, je crois, Père Benoît Cinetti, qui a fait un édito et qui rappelait que le pape François, lui, il insistait beaucoup sur la responsabilité des jeunes. Et Léon XIV, évidemment, avec ce qui s'est passé au Stade de France, la Grande Veillée, on se rend compte que vraiment les deux, pas François mais même d'autres, hein, évidemment, parlent aux jeunes, parlez aux jeunes.
0: Et vous voyez, moi, ce qui me frappe beaucoup, vous évoquiez à l'instant l'image du Stade de France et de la rencontre avec le pape il y a maintenant une dizaine de jours. En fait, certains observateurs nous disent qu'il y a deux France qui sont distinctes l'une de l'autre. La France du pape Léon et la France des lycées qui brûlent.
1: Ouais.
0: Je ne pense pas que ce soit deux Français, une seule France. Mais dans cette France, il y a des populations différentes. Et à une population, à savoir ceux qui étaient rassemblés autour du pape, que ce soit au Stade de France, que ce soit sur les Champs-Élysées, à Lourdes ou à Metz, le pape s'est adressé. Et il nous a, à nous, catholiques de ce pays, confié une mission qui est de porter la paix. Et cette paix, on doit la porter. Moi, je trouve très, très triste, en fait, d'entendre tellement de commentaires sur le mode simplement « Oh, ces petits cons, il faut leur foutre une raclée, qu'ils rentrent chez eux et qu'ils arrêtent de protester. » Ou bien au contraire de dire « Mais les pauvres malheureux, ils sont tellement rien qu'ils ont le droit de casser, etc. » Dans les deux cas, c'est pas une réponse. Mais oui, et là juste, et je trouve que nous, chrétiens, nous devrions aujourd'hui nous emparer de cette situation-là, non pas pour la récupérer, mais pour voir comment nous mettre au service de la société, pour être là comme médiateur, comme écoutant, comme accompagnant. Mmh. Vous savez, on a fêté il n'y a pas très longtemps l'anniversaire d'une association magnifique qui s'appelle Le Rocher.
1: Alors, oui.
0: Ça pourrait être mon coup de cœur, puisque vous me demandez d'avoir des coups de cœur, des coups de gueule, etc. Ça pourrait être mon coup de cœur. C'est Le Rocher. Le Rocher, c'est une association qui a été créée au point de départ pour répondre à ça, pour dire on ne peut pas, nous, jeunes chrétiens, admettre que dans notre pays, d'autres jeunes puissent se sentir à ce point délaissé, rejeté, mis au rencard. Et donc, on va investir un an de notre vie pour passer un an dans une cité, au Mureau, à Lyon, à Marseille, à Roubaix, près de Lille, pour pouvoir voir comment rencontrer ces jeunes et être auprès d'eux les témoins d'un espoir possible, d'une espérance possible. Ce que font ces jeunes, moi j'en ai rencontré beaucoup, ces jeunes chrétiens qui s'engagent au Rocher, d'autres partent au Cambodge, au Brésil, au Congo pour faire de l'humanitaire et de la coopération, c'est formidable. Mais il y a aussi des jeunes français qui font de la coopération en France auprès d'une jeunesse qui a besoin, non pas qu'on la méprise ou qu'on la dégrade par des constats méprisants et hautains, mais qu'on l'écoute. Il y a vraiment aujourd'hui une détresse, je pense profondément, encore une fois, sans rien justifier de la violence, il y a une détresse très profonde chez les adolescents de ce pays, tout milieu social confondu.
1: Il faut que des voix s'élèvent, Père Benoît Cinetti.
0: Toujours, toujours. Et des voix pour permettre à ceux qui agissent d'être reconnus. C'est-à-dire qu'il ne s'agit pas d'avoir des voix uniquement qui invectivent ou qui mettent en alerte ou qui mettent en garde, mais des voix qui relayent ce qui se passe de beau sur le terrain, qui le manifestent pour donner à d'autres l'envie de s'engager, et puis pour manifester dans la société que on est d'abord là pour construire ensemble, pour faire société ensemble, et que la mission de l'Église, elle est d'être au service de la vie de l'homme, du bien commun, si vous voulez.
1: Je faisais référence au titre d'un de vos livres, Benoît Cinetti, sorti en 2018 chez Flammarion. Il faut que des voix s'élèvent. Alors, ce n'était pas vraiment la thématique de la jeunesse, quoique c'était vraiment sur la dignité, sur la justice sociale, sur l'accueil des migrants aussi.
0: Oui, vous voyez, ce matin, j'entendais sur une radio concurrente.
1: Ah non, c'est pas vrai.
0: Parce que parfois, il m'arrive exceptionnellement de zapper, mais je vous rassure, très très rapidement.
1: Ah oui, j'espère.
0: Et l'interview d'un élève d'un établissement, un lycée catholique à Montreuil, je crois. Mmh. Et c'était très intéressant parce que ce garçon, il disait quoi ? Je le connais pas, hein, mais je l'entendais pas comme un discours politique ou manipulé. Il disait, en fait, nous, dans le lycée où je suis, on n'a pas de problème particulier d'infrastructure, de chauffage, même si on a quand même un problème d'absentéisme des profs important. Mais il dit, en fait, on se met en grève, et non pas pour revendiquer des choses pour nous, mais parce qu'on est solidaires de notre génération. Et en fait, je pense qu'à travers ces mots, il y a quelque chose. Alors, on peut trouver ça ridicule, on peut trouver ça tout ce qu'on veut, mais ça serait dommage de ne pas réfléchir à ce que ça veut dire. Aujourd'hui, des adolescents de tous milieux sociaux peuvent se retrouver avec les mêmes inquiétudes et être parfois pris au dépourvu, voire désemparé, voire sidéré de l'absence de réponse que les adultes que nous sommes ne leur portons pas, si vous voulez. Mmh. On est incapable de répondre à ça. Et donc, on les laisse seuls avec comme perspective l'idée que le monde où on les a placés est en train de s'autodétruire sous leurs yeux. Mmh. Alors, c'est faux, à bien des aspects, mais n'empêche que c'est l'idée générale qui ressort beaucoup.
1: Père Benoît Tinetti, vous êtes avec nous jusqu'à 11h30 sur RCF Notre-Dame dans La Voix est libre. Je rappelle que vous avez toutes et tous la parole pour discuter avec nous au 01 56 56 44 44. On nous attend justement Pierre. Vous habitez en Lozère. Bonjour Pierre.
2: Bonjour Mathieu. Oui, j'habite en Lozère, mais j'habite de plus en plus à Ballard-Rue-Clemens parce que je suis malvoyant, je ne peux plus conduire. Bon, voir l'émission précédente. Alors, cela étant, ce que je voulais dire, c'est que je vais avoir 87 ans et il n'y a que les jeunes qui peuvent nous sortir de cette mouise. Nous sommes vraiment dans la mouise puisque ce que j'appelle les activités de vie, c'est-à-dire la santé, l'éducation, la justice et la police, sont systématiquement sous-dotées. Et en ce qui concerne l'éducation, pour moi, évidemment que les revendications des jeunes sont complètement justifiées. Alors malheureusement, les médias nous parlent à 80-90% de violence et n'insistent pas suffisamment sur les revendications. Il est bien évident que la violence est condamnable. C'est complètement évident. Et c'est de plus en plus violent. Et on ne peut plus dialoguer. Vous savez, parler des hommes politiques actuellement qui ne dialoguent pas, mais même entre nous. Moi, il m'arrive de dire bonjour à des gens, c'est presque... on les dérange en leur disant bonjour. Ça colle plus, ça. Donc, les jeunes, par contre, moi, j'adore discuter avec les jeunes. Parce que je leur parle de ce qui les intéresse. Mmh. De leur avenir. Du défi climatique. De
1: plein de choses.
2: Des inégalités, de plein de choses.
1: Ouais.
2: Et aujourd'hui... j'écris, je suis malvoyant, mais j'écris quand même, sur un blog.
1: Blog du Gévaudan.
2: J'ai changé.
1: Ah bon,
2: je vois que vous êtes... Non, j'ai changé parce que j'ai un blog qui s'appelle Du côté de chez Pierre, tout simplement. et je m'appelle Pierre. C'est un blog que j'avais créé en 2016, à l'occasion de l'élection de Donald Trump, la première.
1: Oula,
2: et j'avais écrit un article que j'appelais Europe First, pour dire, en réaction America First, il est temps que l'Europe pour réagir. Bon, je l'ai réactivé le 1er janvier.
1: Et vous parlez notamment de ces sujets liés à l'actualité,
2: J'écoute beaucoup France Culture, Arte, je lis un journal qui s'appelle Le Grand Continent, que je vous recommande, géopolitique. Et avec le verbatim, ces émissions, et l'aide de ChatGPT, je fais beaucoup d'articles, et c'est un peu ma mémoire citoyenne, mais que je mets à la disposition des gens qui veulent bien le regarder.
1: Merci beaucoup, Pierre. Merci beaucoup pour votre témoignage sur RCF Notre-Dame. Père Benoît Tinetti, une réaction sur ce que vous venez d'entendre.
0: Je partage beaucoup de choses de ce que Pierre a évoqué. Comme chacun d'entre nous, nul ne sait ce que deviendra ce mouvement qui prend jour aujourd'hui, ni ce qu'il en restera lorsque les lycées rouvriront leurs portes, parce qu'ils vont forcément réouvrir leurs portes un jour, et que l'actualité sera passée à autre chose, parce qu'il y a toujours une autre crise qui attirera l'attention et qui se succédera à celle-ci. Mais ce que je pense profondément, c'est que nous ferions collectivement véritablement une erreur hein, si nous ne retenions de tout cela que des images, et que les images les plus violentes. Vous savez, quand un adolescent casse, ben, c'est important de lui parler de ce qu'il a cassé. Lorsqu'il est violent, lorsqu'il frappe, ben, lui rappeler par la loi, par le droit, que ben, on ne frappe pas, qu'il n'a pas le droit de frapper. Mmh. Lorsqu'un policier est blessé, lorsqu'un lycéen est blessé, leurs blessures, à l'un comme à l'autre, méritent toute notre compassion. Hein, et il n'y a aucune réserve là-dessus. Mais lorsqu'il y a autant d'adolescents qui nous disent qu'ils ne vont pas bien, voilà, qu'ils ont peur, qu'ils sont en colère, et qu'ils ne se sentent pas entendus, eh bien, peut-être que notre responsabilité, elle est de ne pas attendre qu'ils se taisent pour commencer à les écouter. Et à leur poser cette question, en fait, collectivement et individuellement, qu'est-ce qui est en train de vous arriver? De quoi avez-vous peur? Qu'est-ce qui se passe dans vos vies? Voilà. Que nous écoutions ça avant d'avoir des avis sur tout et de pérorer.
1: Père Benoît Tinetti, on va fermer ce sujet, mais on le revivra parce qu'il y a plein de choses à dire. Est-ce que vous considérez qu'on est dans la mouise, pour reprendre les termes de Pierre?
0: On est dans une période difficile. Après, je me dis qu'il y a eu d'autres périodes difficiles, beaucoup plus compliquées sans doute, ouais, que celles que nous traversons. Mais ce qui est compliqué aujourd'hui, c'est que c'est la conjonction du sentiment qu'on a en interne, je veux dire, comme Français, que notre pays ne va pas très très bien, et de voir qu'autour de nous, il n'y a pas grand-chose qui va bien. Mmh. Je pense qu'aujourd'hui, on a un tel horizon large de vue qu'on voit toutes les crises dans le monde et que cette accumulation de crises, elle nous épuise. Ce qu'on a du mal à voir, alors que pourtant c'est une réalité quotidienne, c'est aussi tout ce qui va bien. Vous voyez, c'est tous les signes de vitalité, et comme disait Pierre tout à l'heure, là, il faut qu'on puisse dire à la jeunesse, nous avons besoin de vous. Voilà. Vous êtes utile. Et cette jeunesse-là, elle est, comme toute jeunesse, elle est pleine de promesses, elle est pleine de possibles. Et c'est cela qui est plutôt un signe encourageant dans la grisaille, parfois, qui nous recouvre un peu. Oui.
1: Père Benoît Tinetti, vous êtes notre invité dans La Voix est libre, comme tous les jeudis, sur RCF Notre-Dame, jusqu'à 11h30. Et vous faites comme Pierre, vous nous appelez pour réagir et témoigner sur tous les sujets, comme vous voulez, au 01 56 56 44 44.
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1: Allez, un peu de culture avec un livre que vous avez apporté en studio, Père Benoît de Cinetti, qui est signé Jérôme Fourquet.
0: Jérôme Fourquet et Ruben Rabinovitch, qui est psychanalyste et qui est co-écrit ce livre avec Fourquet, qu'on connaît bien parce qu'il est l'auteur de l'archipel français qui, en 2019, a manifesté, peut-être pour la première fois à l'échelle du grand public et des politiques, cette réalité d'une archipélisation de la vie de notre pays, du détachement d'une communauté nationale en plein de sous-communautés.
1: Voilà. Et Jérôme Fourquet, qui est aussi le directeur de l'IFOP.
0: Directeur de l'IFOP.
1: On le connaît aussi comme ça.
0: Et qui donc sort ce bouquin en ce moment, Au Seuil, qui est un livre très intéressant parce que, d'abord, c'est assez agréable à lire. C'est pas un livre fatigant et pesant dans le style, ce qui est quand même important aussi. Et parce qu'on apprend plein de choses. Alors, si je voulais être un peu provocateur, le constat général un peu psychanalytique du livre, comme l'écrit Rabinovitch, c'est que finalement, le névrosé d'autrefois a laissé sa place au dépressif. Alors, une fois qu'on a dit ça, on n'a plus qu'à aller se tirer une balle, parce qu'on se dit, c'est foutu, le monde est foutu. Mais c'est intéressant de ce regard sur la société française qui manifeste un changement très, très profond dans notre société, passage de l'ancien régime psychique, comme il l'appelle, qui était fondé sur le devoir, sur le sacrifice de l'individu, à un nouveau modèle qui est en train d'apparaître, qui est à rebours presque du modèle précédent, et qui est encore un peu flou, mais dont un certain nombre de points manifestent que les changements sont très très profonds dans notre société, des changements qui affectent la psyché, En profondeur, qui crée de nouvelles formes de souffrance, un narcissisme, une solitude, des addictions, des instabilités, des dépressions. Les auteurs, ils soulignent bien comment on a maintenant un nouveau rapport à l'amour, à la mort, au corps, à la famille, à l'autorité, au collectif. Tout a changé en 40 ans. Et un chiffre qui manifeste bien, parmi beaucoup d'autres, moi, je trouve très parlant, ce changement en 40 ans, c'est qu'il y a 40 ans, une institutrice qui commençait sa carrière se trouvait devant une classe composée dans laquelle il y avait 10 à 15% des enfants qui étaient nés hors mariage. Aujourd'hui, la même institutrice en fin de carrière se retrouve face à une classe où 70% des enfants sont nés hors mariage. Et on voit bien que ce chiffre, voilà, on peut dire, ça manifeste énormément de choses. Vous voyez bien aussi que la progression très très importante du nombre, par exemple, de crémations après les décès a pris beaucoup plus d'importance que le nombre d'inhumations. C'est-à-dire que les corps sont incinérés bien plus qu'ils ne sont enterrés. Voilà. Des choses comme ça qui font réfléchir avec aussi un dernier chiffre, c'est le nombre de psychologues qui est passé de 27 000 en 2008, à 73 000 aujourd'hui. Ça en dit long aussi sur une société qui est compliquée.
1: C'est un livre qui s'appelle Homo Occidentalis, on ne l'a pas dit, coécrit entre Jérôme Fourquet, directeur de l'IFOP, qui est un sondeur, comme on peut l'appeler, un analyste.
0: C'est ça.
1: Et
0: c'est ça.
1: Le psychanalyste Ruben Rabinovitch, c'est sorti aux éditions du Seuil. Vous parliez de ces statistiques, de ces résultats sur les enfants hors mariage, par exemple, sur les crémations, et là, sur le nombre de psys qui explosent. Qu'est-ce qu'un prêtre comme Benoît Sinetti pourrait dire sur tout ça? Qu'est-ce que ça fait résonner en vous?
0: Alors, avant de commenter, moi, ce qui m'intéresse, c'est de connaître le réel. Voilà. Ces chiffres, ils ne nous disent pas la réalité, ils nous font découvrir une partie du réel dans lequel nous sommes. Et je pense que pour la mission, c'est quand même la raison d'être de l'Église. Et puis moi, comme prêtre, c'est au service de ça que je veux m'inscrire, c'est la mission d'annonce de l'Évangile. Pour pouvoir annoncer l'Évangile dans un monde, il faut connaître ce monde. Une étude comme celle-là, elle nous aide à mieux connaître le monde, à la fois ses faiblesses, ses pathologies, et aussi les lieux d'espérance et les lieux de renaissance. Voilà. Et je trouve, alors après, voilà, il faut réfléchir, il faut analyser un peu tout ça, digérer un peu tout ça. Mmh. Mais c'est bien, ça nous oblige à ne pas rester dans un monde imaginaire dans lequel la micro-société catholique en France s'entretient trop facilement. Non, le monde réel, il est beaucoup plus complexe que ça. C'est très important à travers ces chiffres, cette réalité. Vous voyez, par exemple, ça nous semble naturel, nous, d'imaginer comme prêtre dans les paroisses ou que dans le petit microcosme des catholiques pratiquants, que la plupart des enfants naissent dans le cadre d'un mariage, par exemple. Mmh. Eh ben non, que la plupart des couples s'unissent au moins légalement à la mairie, sinon sacramentellement à l'église. Eh ben non, que la plupart des couples vont tenir des années et des années. Eh ben les chiffres disent une réalité différente.
1: Et c'est grave, docteur.
0: Ben c'est pas. En fait, c'est ainsi. On peut avoir des jugements après moraux sur ces phénomènes, mais c'est la réalité qu'il faut accueillir d'abord. Je dis pas qu'il faut la bénir ou l'excommunier, mais la prendre en compte, si vous voulez. Et puis après, on change de manière de faire aussi. C'est-à-dire notre rapport au monde va forcément évoluer parce que on n'annonce pas l'Évangile de la même manière dans des familles qui reproduisent depuis des générations le même modèle religieux, social, etc., que dans des familles recomposées, explosées, et avec des individus dont le psychisme n'est plus le même. Ouais. Il disait, dans le bouquin, il y a un truc très intéressant. Il disait que la relation à la psychanalyse a changé. Les générations précédentes allaient voir des psys, c'est la psychanalyse freudienne, pour régler les problèmes que nous avions eus avec nos pères. Voilà. Oui. En disant, ben oui, la relation au père est une relation castratrice, complexe, etc. Et donc, la psychanalyse aidait les fils, en fait, à réparer les blessures qu'ils avaient reçues de leurs parents. Aujourd'hui, c'est l'inverse. On va consulter les psys pour apprendre à être père, voilà, pour savoir comment établir une relation avec ses enfants. Parce que ça veut dire que la relation entre générations a été complètement bouleversée. Vous voyez, aujourd'hui, ce qui est compliqué, ce n'est pas d'être fils, c'est d'être père.
1: Oui, mais s'il y a eu une explosion, ce n'est pas très joli comme terme, mais beaucoup plus de psychologues qu'avant, on est passé de 27 000 à 73 000 en une dizaine d'années. C'est plutôt positif, Benoît Sinetti. Ça veut dire qu'il y a quand même une demande, donc des personnes qui peut-être ont un mal-être pour plein de raisons diverses et variées, mais qui ont le réflexe, en tout cas, d'aller frapper à la porte
0: Alors, on peut dire qu'effectivement, il y a une dédiabolisation de la psychanalyse ou de la psychologie qui s'est faite, ça c'est indéniable. Donc, c'est sans doute plus on peut se féliciter que les gens aillent plus naturellement voir des psys que par le passé. Avant, on avait honte, on trouvait ça lamentable, on te disait, prends sur toi, ça ira mieux, et puis voilà, quoi, arrête, respire un coup, et puis repars. Maintenant, on voit que c'est plus complexe, donc on peut se féliciter de ça. Après, quand même, on peut aussi s'interroger sur la croissance aussi des pathologies qui sont liées à la dépression, au narcissisme, aux addictions qui explosent complètement. Et ça, c'est quand même une vraie question pour notre société. Comment se fait-il qu'en France, autant d'hommes et de femmes, de tous milieux sociaux, aient besoin pour vivre au quotidien d'avoir des addictions?
1: Ah oui, on n'a pas la réponse.
0: C'est une vraie question. En fait, la réponse, on ne l'a pas comme ça. On va dire, ah ben, on ne leur parle pas assez de Jésus. Ok, mais en fait, une fois qu'on a dit ça, on n'a rien dit. La réponse, c'est plus dans notre relation les uns aux autres. Et c'est là où les chrétiens, à mon avis, ont vraiment leur mission. Il faut être inventif. Et on revient à ce que disait le pape dans son séjour en France. Et il nous invite, nous, à passer à l'action. Oui. Et encore une fois, non pas à commenter notre société de l'extérieur en disant, oh, comme ils sont mauvais, comme ils sont médiocres, les pauvres, prions pour eux, parce que vraiment, il n'y a plus grand-chose d'autre à faire de possible pour eux, mais voir comment on peut aider ces hommes et ces femmes au nom de notre attachement au Christ et de notre désir que le Christ suscite en nous de pouvoir donner notre vie pour les autres. C'est ça le chrétien, celui qui donne sa vie pour les autres.
1: C'est un livre qui s'appelle Homo Occidentalis, publié par Jérôme Fourquet et Ruben Rabinovitch aux éditions du Seuil. Vous avez des addictions, vous, Benoît Cinetti, des plaisirs coupables
0: Ah bah dites donc,
1: non, bah, c'est un peu
0: je vous
1: privé.
0: En pose ta question.
1: Non mais l'addiction au chocolat, aux pizzas.
0: Alors j'ai eu longtemps une addiction au tabac, que j'ai arrêté.
1: Ça y est, vous avez arrêté?
0: J'ai arrêté de fumer il y a 8 ans.
1: Bravo.
0: Donc c'est possible, voilà. Après oui, j'ai d'autres addictions, forcément, à plein de choses. Je pense que tout le monde a des addictions.
1: Oui.
0: Après, la question c'est comment on les régule, comment on les gère.
1: Voilà. Oui, tout à fait.
0: Et la limite, ça c'est clair que entre boire un verre de vin et boire une bouteille de whisky, c'est pas tout à fait la même chose.
1: Et le vélo, c'est une addiction pour vous?
0: Addiction. C'est utilitaire le vélo. C'est pour me déplacer. Je suis pas du tout un fan de vélo, ni du Tour de France, ni du vélo à titre de loisir. J'ai beaucoup d'amis autour de moi dans le Nord. Notamment, je vois à quel point ce sport est pratiqué par tout le monde et que beaucoup de gens adorent faire du vélo. Moi, je vais vous dire honnêtement, le lundi quand je me repose, mon repos ne consiste pas à aller faire 80 km en vélo. Ouais. Ça, non.
1: Vous écoutez Notre-Dame.
0: Oui.
1: Ah non, moi,
0: vous,
1: non,
0: oui.
1: Non. Ah non, le vélo, non.
0: Ah ben alors.
1: Je suis très métro.
0: Pourquoi? Ah ben voilà, ça.
1: Non,
0: ça
1: mais
0: c'est
1: l'addiction
0: du Parisien.
1: J'ai l'autre
0: addiction. Parisien qui est en phase terminale, ça.
1: Oh ben merci, super. La voie libre, c'est fini. Non, j'ai une autre addiction, c'est Indochine, le groupe de musique.
0: Ah oui,
1: et
0: on dit
1: souvent que je suis indoxiqué. Voilà, c'est joli.
0: Ah oui. Bon. Moi, j'aimais bien ça quand j'avais 15 ans, vous voyez, c'est sympathique.
1: Ouais. On n'est pas la même génération, Benoît Smith.
0: Voilà, c'est ça.
1: Bon, allez, il est temps d'arrêter pour aujourd'hui. C'est vraiment un plaisir de vous retrouver chaque jeudi, Père Benoît Smith.
0: Partagez.
1: C'est un rendez-vous que les auditrices et les auditeurs attendent chaque semaine avec impatience, et moi aussi. Je vous souhaite une bonne semaine.
0: À vous aussi, Melchior, à chacun.
1: Bonne chose. J'espère que ça va se stabiliser un petit peu au niveau du mouvement lycéen. En tout cas, on aura certainement l'occasion d'en reparler la semaine prochaine. 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Dans un instant, et Dieu dans tout ça, en compagnie de Marie-Ange de Montesquieu et de son invité. À tout de suite.
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1: Il est 11h30 sur RCF Notre-Dame et c'est parti, Marie-Ange, avec votre invité.
4: Merci Melchior. Et oui, avant d'accueillir Héloïse Giraud, j'ai voulu m'imprégner de cet univers depuis hier soir. Vous allez voir lequel. Mon assistante et moi-même, alors je voulais dire ma fille de 5 ans et moi-même, avons rêvé un peu en découvrant quelques pépites du défilé Dior automne-hiver 2026-2027. Toutes ces fleurs, ces jupes à volant en forme de tutu, ces volumes arrondis, des couleurs fraîches, rose bonbon, jaune poussin et cru bleu ciel, avec du gris perle en toile de fond, des fleurs en 3D sur les basques d'une veste, des broches et ses escarpins en forme de nénuphar, une minaudière en forme de grenouille, des dentelles en millefeuille et des vestes barres réagissantes ajustée. Bonjour Héloïse Giraud.
5: Bonjour Marie-Ange.
4: Bienvenue dans cette émission Et Dieu dans tout ça. Vous qui êtes toujours, vous dites que vous êtes mannequin à la retraite. Mais est-ce qu'on n'est pas toujours mannequin jusqu'à sa mort finalement ? C'est une sorte de vocation quand même.
5: C'est une très bonne question. Alors une vocation, je ne sais pas, parce que c'est la mode qui nous choisit. On n'est jamais, on choisit rarement de devenir mannequin.
4: On est repéré.
5: On est repéré. On est scouté, en tout cas moi c'est comme ça que ça s'est passé.
4: Scouté,
5: tout scout. Et d'ailleurs c'est drôle pour la petite histoire, la directrice de scouting qui m'a repérée à l'époque quand j'avais 22 ans dans la rue.
4: En tout cas c'est tard. Hein.
5: 22 ans c'est assez tard ouais, pour débuter une carrière de mannequin. Elle m'a arrêtée dans la rue des Rosiers, je m'en souviens très bien, c'était dans le Marais, j'ai l'impression d'être une petite fleur qu'on cueille. Et elle m'avait dit voilà, je suis directrice scouting, et je l'avais arrêtée, je lui ai dit, je suis désolée mais j'ai jamais fait de scoutisme de ma vie.
4: Non,
5: vous vous trompez complètement. Elle me dit, ah non, mais pas du tout. Non, mais est-ce que vous voyez le mannequinat, etc. Bref, l'aventure a commencé comme ça pour moi à l'époque et a duré une petite dizaine d'années. Donc, est-ce qu'on est mannequin toute sa vie ? Je pense pas, non. De fait, aujourd'hui, je shoote plus beaucoup. Ça m'arrive encore quelques fois pour me faire plaisir.
4: D'accord.
5: Et ça me fait toujours plaisir de faire un shooting ici et là. En revanche, cette expérience et ce métier a été constitutif. De la fille que je suis aujourd'hui, de la femme que je suis devenue. Ça n'a pas été un métier facile, c'est un métier exigeant. J'essaie de débunker vraiment toutes les idées un peu négatives qu'on a à l'égard de ce métier, parce que c'est un métier qui reste assez formidable, en tout cas moi, il l'a été. Mais c'est un métier dur, c'est un métier qui est difficile, qui est exigeant, et je garde aujourd'hui des souvenirs très heureux de cette période-là. Donc voilà, donc j'adorerais aujourd'hui participer au Fashion Week actuel. J'aurais adoré défiler pour Dior notamment. J'aurais adoré parce que vraiment c'est surtout les défilés, il y a quelque chose d'électrisant, il y a quelque chose de vraiment très très joyeux. Mais voilà, je suis un peu plus vieille désormais, j'ai 35 ans et il faut savoir laisser sa place.
4: Et pourtant c'est le royaume du paraître, vous qui êtes maintenant derrière le micro, puisque je n'ai pas encore terminé votre présentation, chère Héloïse Giraud, vous êtes maintenant rédactrice en chef, vous êtes journaliste pour Lou Média, pour ceux qui connaissent, qui a été lancée par Clémence Majani, qui est d'ailleurs venue ici plusieurs fois, dans ce studio, là où vous êtes justement à votre place, et qui animait aussi un podcast très profond, Renaître, vous interviewez des personnalités sur leur parcours de résilience. On est bien loin des podiums et des catwalks.
5: Mais je pense que...
4: C'est étonnant.
5: Oui, c'est étonnant, oui et non, parce que en tant que mannequin, effectivement, c'est un métier d'image, c'est un métier dont on peut croire qu'il est superficiel, mais de la même façon que... En fait, moi, tout ce que j'ai rencontré, tout ce que j'ai vu dans le métier était loin d'être superficiel. C'est-à-dire que quand on shoot sur un shooting, il y a une équipe et en fait le fait de se changer 14 fois dans la journée, le fait de
4: 14 fois quoi.
5: Dans des conditions qui peuvent être météorologiques, qui peuvent être dures, par exemple souvent on shoot l'hiver en été et l'été en hiver, donc on peut avoir maillot de bain dans la neige par exemple, ça soude les équipes et il se passe des choses très joyeuses et surtout il y a des vraies conversations. Et puis, on est aussi tout de suite dans l'appréciation du beau. Donc, ça donne lieu à des conversations qui sont profondes, qui sont intéressantes. Et puis, ce sont des gens qui sont passionnés par leur métier, parce que ce sont des métiers qui ne sont pas faciles, donc qui exigent certains sacrifices.
4: Qu'est-ce qui n'est pas facile La compétition entre
5: les mannequins. La compétition entre mannequins, mais au-delà du mannequinat, parce qu'il y a les mannequins, mais il y a aussi tout l'écosystème autour du mannequin, qui est la mode, donc les créateurs, les stylistes, les designers, etc. Et ce sont des métiers où il y a beaucoup de rivalité, où il faut énormément de talent.
4: Innover tout le temps.
5: Exactement. Enfin, quand on se dit qu'il y a 4 Fashion Week par an, plus les défilés croisières, un directeur artistique, il doit pondre des collections.
4: C'est quoi les défilés croisières ?
5: Les défilés croisières sont souvent des défilés entre deux Fashion Week, il y a des défilés croisières. Les show cruises, comme ils appellent ça. Donc Chanel va faire un show cruise entre la Fashion Week printemps-été et automne-hiver.
4: Pourquoi autant de défilés ? Sert à quoi en
5: alors
4: fait
5: ça, visibilité, c'est une bonne question, j'en sais trop rien. D'accord. Pour le coup, j'ai pas ce niveau d'expertise-là. Mais du coup, ça nécessite quand même énormément de travail de la part de tout le monde. Donc... Donc l'exigence fait que ça n'est pas superficiel. Ce n'est pas un métier que j'ai trouvé superficiel en tout cas.
4: Vous en avez retenu quoi toutes ces années de mannequinat pur et dur, si je puis dire? Vous vouliez que ça à un moment donné, hein, entre vos 22-23 et vos 30
5: ans. Et jusqu'à mes 30 ans, globalement, c'était mon activité principale jusqu'à mes 31. Alors de fait, à la fin de mon expérience de mannequin...
4: Vous a fait comprendre.
5: La mode, c'est un peu délaissé de moi et c'est le jeu. C'est le jeu. Alors, j'ai eu de la chance parce que ça a été assez progressif.
4: Mais c'est pas mal jusqu'à 30 ans.
5: Ouais, c'est pas mal. J'ai eu de la chance. Vraiment, j'ai été chanceuse.
4: Par exemple, à 16 ans, pour certaines.
5: Certaines commencent à 16 ans, même certaines commencent encore plus jeunes. Ça pose des questions, mais... et ça peut durer. Enfin, moi, j'ai des amis du métier qui continuent encore, alors qu'elles ont 33, 34. Donc, c'est un peu... Voilà, ça dépend aussi des modes, la mode des physiques, etc. Enfin, voilà. Mais qu'est-ce que j'en retiens? Qu'est-ce que j'ai appris? C'est un métier qui est pas facile. J'ai laissé quelques plumes,
4: C'est-à-dire la santé peut-être ?
5: La santé, l'isolement, enfin la solitude, pas l'isolement, puisqu'en
4: pourquoi ?
5: Fait, on passe notre vie à voyager, on est en permanence dans les avions.
4: Ouais.
5: Donc la vie sociale est quand même au ralenti,
4: d'accord.
5: On peut nous oublier. Un rapport au corps qui est très particulier, on nous demande quand même, il y a des exigences. Qu'on revoit d'ailleurs revenir de plus en plus là en ce moment sur les podiums de maigreur, parfois de maigreur extrême. Donc effectivement, comme beaucoup de filles, en tout cas moi, j'ai eu des troubles du comportement alimentaire, tantôt l'anorexie, tantôt la boulimie. Donc oui, je me suis abîmée sur ces quelques petites choses-là. Mais après j'ai vécu des choses incroyables. J'ai voyagé, j'ai rencontré des gens absolument passionnants. Et je me suis vraiment sentie chanceuse, profondément chanceuse de faire ce métier. Parce qu'on m'a choisie, on m'a arrêtée dans la rue. C'est pas donné à tout le monde. J'ai réussi à en vivre pendant une dizaine d'années. Et j'ai vécu des trucs extraordinaires dont je me souviendrai.
4: Quand vous fermez les yeux, vous pensez à quoi, là? Parce que je vois que vous avez pétillé.
5: Les Fashion Week, notamment, c'était des périodes qui étaient très heureuses parce que très électrisantes. Il y a les castings, on sait pas. C'est comme un grand jeu, quoi. On ne sait pas sur quel défilé on va être confirmé. On fait plein de castings, on enchaîne. Et puis, à la fin de la journée, il y a notre booker qui nous appelle et qui nous dit « Bon, bah, hello, t'es confirmé pour, j'en sais rien, Chanel, Balmain. » Et c'est aussi l'accomplissement de plein de semaines de travail. Parce que c'est presque un métier de sportif de haut niveau. Il y a une hygiène de vie à avoir, il faut dormir, il faut bien manger, il faut faire du sport, il faut pas fumer, je fumais comme un pompier, faut pas boire, je buvais raisonnablement, mais je buvais. Mais il y a quand même, une hygiène de vie implacable à avoir. C'est fatigant, c'est comme un sportif de haut niveau. Enfin, il y a un rapport au corps qui est plus du tout le même. Moi, mon corps était devenu... mon outil de travail et mon corps était rémunérateur.
4: Donc, c'est particulier.
5: Il fallait que je l'entretienne. Mmh. C'est particulier, ça l'est, vraiment.
4: Et c'est pas finalement, on entend en filigrane qu'il y a quelque chose qui relève pas que de l'apparence, on dirait. Parce que vous voyez, on se dit, là j'allais vous dire, vous voyez, j'ai toujours pas posé ma fameuse question, et Dieu là-dedans, quoi.
5: Et Dieu dans tout ça.
4: Et Dieu dans la mode. Alors, c'est compliqué? Est-ce que vous aviez une vie de foi? Est-ce que vous en aviez pas? Est-ce que vous l'avez maintenant?
5: C'est très... disons que je suis, jusqu'à mes 20 ans, j'étais une chrétienne d'élevage. C'est-à-dire que j'ai été éduquée dans la foi, j'ai été baptisée, confirmée.
4: Je vois que Montaigne a fait le tour de la planète.
5: Mais il est très juste. Et je trouve que c'est... c'était un terme que je cherchais jusqu'à présent et je l'ai enfin trouvé. Mais disons que voilà, jusqu'à mes 20 ans, j'allais à la messe parce que j'étais chez mes parents et qu'il fallait y aller. Et puis une fois le nid familial quitté, j'y allais, mais alors par culpabilité de ne pas y aller. Donc si j'y allais pas, je culpabilisais. Donc je me suis dit, vas-y. Et puis à un moment donné, j'y allais plus. Donc j'ai eu un espèce de désert comme ça pendant 10 ans. Disons que j'avais pas la foi. J'ai pas eu la foi. J'ai rencontré Dieu, moi, à 31 ans. Il m'a fallu 31 ans pour comprendre ce que voulait dire ces trois petites lettres, la foi.
4: Ouais.
5: Et le mannequinat n'a pas participé à me faire quitter les bancs de l'église, mais en tout cas, il ne m'y a pas aidé.
4: Oui, en plus, les semaines ne sont pas des semaines, c'est-à-dire que vous travaillez le dimanche, le samedi, le mercredi.
5: Puis on prend l'avion trois fois par semaine, on ne sait plus comment on s'appelle. Mais disons que si j'avais eu la foi en arrivant dans ce métier, le mannequinat ne m'aurait absolument pas empêché de pratiquer, au contraire.
4: Parce que de prime abord, on se dit, voyez, j'entends les auditeurs, oui, mais les paillettes, de toute façon, on ne peut pas servir Dieu et Mammon. Voilà, voilà, on l'appelle comme on veut, mais la superficialité.
5: Je pense pas. Je pense au contraire que c'est quand même un métier qui. Alors on travaille, mais il y a quand même, on a quand même la chance d'avoir beaucoup de temps, parce que c'est vrai que les semaines sont un peu dissolues. On sait pas trop. Enfin, on peut bosser un dimanche et ensuite ne pas bosser pendant 4 jours.
4: D'accord.
5: Donc on a du temps. Et j'aurais pu si j'avais la foi que j'ai aujourd'hui, j'aurais pu faire plein de choses. J'aurais pu donner de mon temps à des assos. J'aurais pu faire plein de trucs. Et puis en plus de ça, c'est un métier, on a de la chance, on gagne bien notre vie en tant que mannequin. C'est l'un des seuls métiers où la femme est quand même mieux rémunérée que l'homme. J'aurais pu aussi faire quelque chose de bien avec tout cet argent. Je ne l'ai pas fait. Je m'en veux un peu. Et voilà, j'essaie de rattraper.
4: Vous savez que le temps n'existe pas. Peu importe, le temps de Dieu n'est pas le temps des hommes.
5: C'est vrai. Merci Marion,
4: vous êtes trop sympa. À 31 ans alors, que s'est-il passé ?
5: J'ai eu quelques années douloureuses, assez tourmentées sur la fin de ma carrière, précisément déjà parce que la mode était en train de me quitter.
4: Le rejet.
5: Ouais. Et ça,
4: le sentiment d'être abandonnée un peu.
5: Voilà. Et ça, c'est compliqué, d'autant que c'est quand même un métier, je ne l'ai pas dit, mais c'est un métier qui joue sur la faille narcissique. À force de se voir, ça, c'est effectivement le rapport à soi-même. En tout cas, mon rapport à moi s'est modifié au contact de ce métier, parce qu'on se voit en permanence. On peut se trouver très belle et puis ensuite très laide et puis on peut être remplacée par d'autres, ouais. Et donc avoir un sentiment de rejet de soi-même et voilà. Donc effectivement, là-dessus aussi, je travaille quant à ma propre reconstruction de mon estime de moi. Mais disons que voilà, j'étais à un moment de ma vie autour de ma trentaine qui a été compliqué, donc tant au niveau de ma carrière professionnelle qui était en train de s'éteindre. Effectivement, j'étais dans une phase très, très moche, je dois bien le dire. Je dois bien le dire que c'était vraiment pas beau. Je vivais une histoire qui était vraiment dont j'ai honte aujourd'hui.
4: J'ai abîmé.
5: Qui m'a profondément abîmée et dont j'essaye encore aujourd'hui de voilà des souvenirs.
4: Alors que vous êtes mariée.
5: Alors que je suis mariée. Mais voilà, c'est voilà, j'ai été abîmée, c'est comme ça et c'est pas grave. J'essaie de me le pardonner et voilà. Et voilà, donc il y avait un mélange. De choses qui faisaient que c'était des années qui n'étaient pas faciles. Mais au fond de moi, j'avais une petite voix qui avait confiance, qui me disait « Hello, ça ne va pas durer indéfiniment. Tu vas t'en sortir. » Alors, je ne savais pas quand, ni comment, grâce à qui, grâce à quoi, mais j'avais confiance. Et je ne cessais de me répéter tous les matins, je me disais « Ta souffrance actuelle, enfin, ton bonheur futur sera à la hauteur de ta souffrance actuelle.
4: Wow. »
5: Et c'est quelque chose qui m'habitait vraiment très fort, et je me disais T'inquiète. Et puis, papa, il y a eu un déclic à un moment donné. Papa est tombé malade, mon père est tombé malade. Et un soir, il a failli passer, il a été hospitalisé à Nantes. Ma mère nous a appelés, nous a dit, à ma sœur et à moi, parce que je vivais avec ma sœur à cette époque-là, nous a dit, venez vite. Voilà, papa, ça va pas. Et venez. On comprenait que ça pouvait vraiment basculer. Et donc, on a pris la voiture avec ma sœur, on est arrivé à Nantes. Papa avait réussi à passer la nuit. Il était sorti d'affaire, entre guillemets, mais le diagnostic avait été posé. Effectivement, ça faisait plusieurs mois que papa n'allait pas bien. Et on a appris que papa avait la maladie de Charcot dans sa forme bulbaire, donc dans sa forme la plus sévère. Et les médecins nous disent en off, voilà, il se peut que ça dure que quelques semaines, quelques mois maximum. Et on rentre dans la chambre de papa. Avec ma sœur, on se met à son chevet et papa nous dit « Voilà les filles, j'ai Charcot, j'en ai pour 3 ans ». Effectivement, les médecins avaient dit à papa qu'il en avait pour 3 ans.
4: Ouais.
5: Parce que généralement, Charcot, dans sa forme plus spinale, c'est 3 ans.
4: D'accord.
5: Et papa nous dit « Voilà, j'en ai pour 3 ans, j'aimerais que, avant que je parte, vous me présentiez les hommes qui feront votre quotidien demain ». Et moi, je me dis « Aïe, aïe, aïe ».
4: Comme dans les films, vous n'en avez pas cherché un qui aurait dû jouer le jeu.
5: Là, je me suis dit, en fait, ça n'engage plus que moi. J'ai dit à papa, écoute, papa, promis, je vais faire ça. Et il m'a regardé, il m'a dit, j'ai confiance en toi. Et je me suis dit, bon, mon père, à l'article de la mort, a confiance en moi. Moi, j'ai une petite voix dans ma tête et dans ma vie qui me dit qu'elle a confiance. Il faut que je range ma chambre, il faut que je devienne conséquente et que je fasse en sorte que voilà
4: que je devienne adulte en quelque sorte. D'ailleurs, ranger sa chambre, c'est, vous voyez, on devient autonome quand on range sa chambre
5: d'une certaine façon. Ouais. Et en fait, comme un chien qui retrouve sa niche ou qui revient à sa niche, la première chose que j'ai faite, c'est de revenir à l'église. Je suis retournée à la messe. Parce qu'en fait, je me disais...
4: Plus par devoir.
5: Plus par devoir du tout. Par peur. Là, je me disais, si papa venait à mourir demain, la seule chose qui me rattacherait à lui, c'est
4: bon Dieu, quoi.
5: C'est l'église, quoi. Mmh. Parce que j'ai appris en son sein qu'il y avait une vie après la mort.
4: Ouais.
5: Et donc, en fait, il faut que je renoue avec ça, parce que ce sera le seul petit lien, certes ténu, mais qui me maintiendra à papa si demain il partait. Donc, je suis revenue à l'église. Et puis, quelques semaines plus tard, un mercredi soir, je me souviens très bien, à 2h du matin, devant une église, un soir de pleine lune, j'étais sur un banc et je méditais quant à tout ça. Et je me disais, comment est-ce que... je me disais, que vais-je advenir, quoi. Et là, j'ai fait une rencontre que je qualifie de providentielle. J'ai rencontré un homme qui est aujourd'hui mon mari.
4: Et ça arrive, ça.
5: Ça arrive.
4: C'est incroyable, en fait.
5: C'est pour moi, qui suis un peu comme saint Thomas, j'ai besoin de voir pour croire. Ce jour-là, j'ai cru. Je me suis dit, OK, en fait, il me vient directement du ciel, cet homme.
4: Et c'était votre papa, peut-être, aussi.
5: C'est peut-être mon papa.
4: On ne sait pas, mais voilà. C'est beau.
5: Et vraiment, c'était
4: juste beau.
5: C'était une grâce. Et ce qui est drôle, c'est que sur papa a tenu 3 ans. Il est mort 6 mois après mon mariage. Et pendant ces 3 ans, ma sœur s'est mariée et je me suis mariée.
4: Incroyable.
5: Et là, et désormais, j'ai une foi. J'ai la foi. J'ai la foi.
4: Ça y est.
5: Ouais, j'ai la foi.
4: Elle ne vous lâche plus. Vous n'allez plus vous allez à la messe tous les dimanches?
5: Je vais à la messe tous les dimanches. Alors, d'accord. Certains dimanches, c'est chiant. On n'a pas envie de se lever.
4: Ouais.
5: On n'a pas envie d'y aller.
4: D'accord.
5: Ça demande un petit effort. Mais j'y vais tous les dimanches. Je prie. On essaie de prier à deux. Mon mari est croyant. Donc oui, c'est désormais une composante très importante de ma vie. Et Dieu sait que j'ai rejeté la foi catholique, j'ai rejeté le milieu catho, j'ai dit les horaires sur tout ça. Et aujourd'hui,
4: qu'est-ce qui vous agaçait dans le milieu catho juste avant de rentrer au confessionnel? Confessionnal, là, pardon.
5: Qu'est-ce qui m'agaçait? Je sais, c'est très facile de taper sur les cathos parce qu'ils disent rien. Et il y a quelque chose de... Il y avait une forme de lâcheté aussi de ma part, de penser que tous mes mots était lié à mon éducation trop stricte, trop rigide, parce que catho, machin. C'était très facile. Et mes parents s'en sont pris plein la gueule. Et ne disaient rien.
4: Encaissaient tout ça.
5: Et encaissaient tout ça avec beaucoup de générosité. Mais c'est très facile de casser du sucre sur les cathos. Mmh. Et on a toujours besoin de trouver un bouc émissaire. La religion est très simple.
4: Surtout que la nôtre, la religion catholique, étant une religion d'amour, c'est ce que disent souvent, voilà, chacun ses inconvénients, ses avantages, chacun y voit des inconvénients et des avantages. Les religions du livre, dites du livre, sont plus dicteuses de choses à faire, à ne pas faire, de lois morales. Nous, c'est moins explicite. Donc parfois, c'est vrai que ça pousse au crime, enfin, tu sais,
5: je suis
4: laissé aller, quoi. Ouais. C'est ça que je veux dire.
5: Puis par une vraie liberté dans crime, liberté dans cette religion.
4: Voilà.
5: Et moi, je me suis sentie totalement libre et dans mon bon droit de casser du sucre sur toutes les valeurs que je chéris aujourd'hui vraiment très fort.
4: Ouais.
5: Et je trouve qu'il n'y a rien de plus inspirant. J'ai ma sœur qui est une femme extrêmement croyante et qui n'a pas eu besoin de voir pour croire. Et ça, j'admire ouais. vraiment.
4: Maintenant,
5: je n'aurais pas dit ça il y a 5 ans, ouais. effectivement. Mais maintenant, je trouve que ces gens-là, il faut les regarder. Parce que ma sœur, elle a le Christ dans le regard. Et vraiment, il y a quelque chose chez elle qui est rayonnant, qui est lumineux, qui est une générosité, une bonté, qui est assez rare. Et je trouve ça absolument fascinant. Et ces gens-là, il faut leur dire merci. Mm. Parce que ma sœur a beaucoup
4: prié
5: pour moi.
4: Elle vous a aidé, du coup, si tu m'as compris.
5: Ouais. Et elle a beaucoup prié pour moi en silence, sans rien dire. Et aujourd'hui, si j'en suis là, je pense que c'est aussi grâce à ces prières. Je crois aux grâces des prières. Et voilà. Donc voilà. Je pense que c'est facile de taper sur la religion et sur les cathos.
4: La confesse.
5: La confesse.
4: Entrer dans la confesse.
5: Allons-y.
4: Hein.
5: Vas-y, la suite.
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4: Allez, je lis la petite question que j'avais écrite bien sagement sur ma feuille. En fait, c'est la seule que finalement que je vous pose. Donc voilà, c'est parti. Un peu comme ça, naturellement, avec vous. C'est ça qu'on aime aussi, Louise Giraud, dans cette émission Dieu dans tout ça. Lorsque vous étiez mannequin, c'est vrai qu'on vous regardait sans vous écouter, hein, d'une certaine façon. Aujourd'hui, c'est le contraire. Hein, c'est vous-même, hein, c'est vous qui écoutez. Est-ce que ce renversement, qu'est-ce que ce renversement a même changé dans votre regard à vous-même ?
5: Très bonne question. Ben, ça m'a fait du bien, en fait, de se décentrer, parce que je pense que le mannequinat a participé aussi à ce que je me regarde beaucoup. Et là, le fait d'écouter des histoires absolument passionnantes, qui sont parfois assez douloureuses, parce que sur ma chaîne, sur le podcast que j'anime, qui s'appelle Renaître...
4: C'est Renaître, donc, hein, c'est ça.
5: Ouais, j'écoute des histoires qui sont vraiment pas faciles. J'essaie de les recevoir avec beaucoup d'humilité, et surtout d'être à la hauteur de mes invités qui viennent raconter des choses qui sont douloureuses.
4: Et vous avez même reçu Amélie Nothomb. Hein.
5: J'ai reçu Amélie Nothomb, notamment. C'est elle qui a lancé... on a lancé le podcast avec elle en premier épisode.
4: D'accord.
5: Mais j'ai tous les épisodes que j'ai faits, toutes les invités que j'ai eues, m'habitent encore. Je me souviens notamment de cette femme, Pauline Crucis, que je vous invite à écouter, qui est une femme absolument admirable dans le combat qu'elle mène. Elle a perdu son mari d'un cancer du cerveau. Je pense aussi à Aurélie Sylvestre, qui a perdu son compagnon à l'époque.
4: Au Bataclan,
5: quand elle était enceinte de 5 mois. Donc, c'est des histoires qui sont douloureuses et qui sont d'une. Il y a beaucoup de soleil là-dedans, il y a beaucoup de lumière, il y a beaucoup de. Et moi, ça m'inspire.
4: Est-ce que ça répare votre image de vous au passé ? Vous voyez ce que je veux dire ? Est-ce que ça répare des petites choses parfois ?
5: Peut-être.
4: En quoi ça vous fait du bien, finalement ?
5: Ça me fait du bien parce que, encore une fois, c'est le décentrement et l'écoute, qui est une écoute active quand on est journaliste. Marie-Ange, vous le savez.
4: Ben oui, maintenant vous êtes passée de l'autre côté.
5: Voilà. Suscite aussi beaucoup de compassion, d'empathie. Et moi, c'est des émotions, la compassion, l'empathie que je chéris parce que je peux déplacer des montagnes pour ça. J'ai envie de déplacer des montagnes pour quelqu'un qui souffre. J'ai envie, en tout cas, de lui donner le minimum que je peux, en tout cas, sur mon plateau. C'est un sourire, un regard, une forme de générosité. Donc oui, ça m'apprend. Parce que c'est vrai qu'en tant que mannequin, j'étais dans une course, une espèce de petite compétition avec les autres mannequins, mais aussi avec moi-même, de choper le plus de contrats, d'avoir le plus de travail, d'être la première, d'avoir les meilleurs éditos, les meilleurs défilés, les meilleurs... Ouais, c'est comme un sportif, quoi.
4: Ah, c'est vraiment ça. C'est-à-dire qu'on peut bien s'entendre dans la même pièce.
5: Oui.
4: Alors, je crois que vous disiez dans un podcast, je ne sais plus lequel, ça date un peu, hein, ce podcast-là, je ne sais pas, mais vous disiez, oui, parfois on se retrouve, c'est improbable pour des badauds comme moi, par exemple, d'imaginer des filles en soutif culotte dans une pièce de 4 mètres carrés qui se matent, enfin qui se...
5: Ouais.
4: Qui se jugent, en fait, qui se comparent. Toutes ne passeront pas le casting ou autre.
5: Voilà. Elles se jugent pas, parce qu'on est toutes dans le même bateau, parce qu'on a toutes des exigences à tenir, qui est, en fait, le tour de hanche, de taille et de poitrine. Donc, ça reste des chiffres qu'il faut tenir chacune. Donc, on se regarde et on se compare. Donc, effectivement, il y a un truc où on sort de là, on se dit pas... on se dit, en fait, j'étais plus grosse que celle d'à côté. Et après, je pense que j'étais pas la meilleure cliente de ce métier, parce que
4: je suis pas la plus complexée.
5: J'étais très complexée.
4: Ah bon, pardon.
5: Ouais, j'étais pas la meilleure cliente en ceci que je me suis vraiment foutu la pression sur mon corps. Là où il y a des filles qui le vivaient avec plus de légèreté que moi.
4: Ah,
5: moi, c'est devenu assez tragique à un moment donné où vraiment c'était une pression quotidienne au petit déj, au déjeuner, au dîner, quoi. Il y avait ce truc là que j'ai pas su gérer comme d'autres le gèrent, mais
4: vous aviez faim, quoi.
5: J'avais faim. J'ai passé ma vie à avoir la dalle.
4: Oh,
5: mais c'est le jeu, hein, c'est le jeu. Après, certains sont choqués. Mon mari me dit souvent, mais ce que je ne comprends pas, c'est que quand on te demande si demain, tu as une fille à qui on proposait de faire ce métier, tu lui dirais, vas-y, je ne comprends pas.
4: Ma fille, je vous annonce que ma fille veut le faire depuis hier. Hein, c'est quand même... Je veux faire des défilés. Mais écoute, parle-en avec Héloïse Giraud quand il sera temps.
5: On en parlera dans 10 ans.
4: Oui, elle a 5 ans.
5: Elle a 5 ans.
4: Ouais.
5: Bon, on a tout au bijou, là.
4: On en parlera dans quelques années.
5: Voilà, c'est ça. Mais encore une fois, je ne regrette pas ce que je
4: vous disais. Il y a des belles choses, en fait. C'est ça que vous dites. Il faut éduquer... peut-être les filles qui rentrent dans cette voie, qui prennent cette voie.
5: Il faut les accompagner, il faut les soutenir. Moi, c'est vrai que mes parents étaient totalement néophytes par rapport à ce métier.
4: Je vous ai même pas demandé quand est-ce qu'ils ont réagi, vos parents, au fond.
5: Mes parents ont trouvé ça drôle au début, assez fantasque, ils se disaient pourquoi pas. Et puis petit à petit, ils se sont dit, en fait, ça devient très sérieux, ça devient son métier. C'est-à-dire que j'ai fini mes études et je me suis lancée à corps perdu. Voilà, c'était mon activité principale.
4: Il y a pas beaucoup de gâteaux d'élevage dans le mannequinat. Je trouve que vous êtes la seule que je connaisse, hein, je crois.
5: C'est vrai que Après, comme j'avais pas trop la foi à l'époque, je parlais pas trop religion.
4: Ça aussi, ça vous arrangeait de la...
5: Mais mes parents l'ont bien pris jusqu'au moment où ils se sont dit, bon, il y a quand même un truc au niveau de du rapport à son corps et de la nourriture, il y a un truc...
4: Ils vous ont laissé tranquille.
5: Ils m'ont laissé tranquille et papa a toujours eu confiance en moi. Et cette confiance-là, je pense que c'est l'expression aussi du bon Dieu. Enfin, moi, je le vois comme ça aujourd'hui. Et il me l'a transmise. Et moi, je me suis dit, bon, voilà, c'est ma vingtaine. J'ai fait des conneries, j'ai fait des trucs qui ont... Mais aujourd'hui, je suis celle que je suis aussi grâce à toutes ces bêtises. Et puis, j'ai trouvé la foi, en fait.
4: Ouais. Si c'est pas une belle confession, ça. Mais finalement, c'est votre papa qui vous a, pour terminer, j'ai l'impression, un peu sauvé, entre guillemets.
5: D'une certaine façon.
4: Ou alors, en tout cas, le lien que vous aviez, même peut-être sans le savoir au début, avec lui. Cette confiance qu'il vous est.
5: Voilà, il a cru en moi. Il a cru en moi au moment même où je ne croyais plus en moi. Et c'est, wow. je trouve ça très fort. Et alors même qu'il était malade. Et Charcot est une sale maladie. C'est vraiment. C'est vraiment une connasse. C'est vraiment une maladie qui est dure. On voit son l'être aimé qui, petit à petit, disparaît.
4: Alors et même puis en douceur, ça est terrible, parce que c'est petit à petit.
5: Ouais,
4: quoi,
5: c'est progressif. Et puis
4: dégénère, en fait. Hein, dégénératif.
5: Surtout, il est lucide quant à sa propre dégénérescence. Et malgré tout, il est resté jusqu'au bout avec une dignité folle. Et je me disais, papa, qui est en train de mourir, croit en moi. Et en fait, je dois être à la hauteur de ça, en fait.
4: Ouais.
5: Et du coup, d'une certaine façon, je pense qu'il m'a sauvé. Je sais pas, mais en tout cas, il m'a inspiré, il m'a redonné l'élan, quoi.
4: Amen.
5: Amen.
4: Merci, Louise Giraud. Je rappelle votre podcast Renaître, qui fait partie du groupe, si je puis dire, Lou Média, ce groupe de filles fantastiques, au féminin et au pluriel. Merci, Louise Giraud.
5: Merci à vous.
1: Je note cette phrase très forte: la maladie de Charteau est tue.
4: Est une connasse. Voilà. On le dit parce qu'on le répète.
1: On répète, mais c'est très marquant. Merci vraiment à toutes les deux pour cette discussion dans cette émission. Et Dieu dans tout ça, à réentendre sur rcfnotre-dame.fr. Merci à toutes et tous pour votre écoute dans ce 10-12 et en direct. Demain, je ne serai pas là, ni lundi, ni mardi. C'est ma collègue Marine Henriot qui va me remplacer avec joie. Et en tout cas, je vous souhaite une très belle journée sur RCF Notre-Dame.

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